0: remettre un coup de râteau.
1: Dans ce cas-là, fous la merde aux gens qui travaillent.
0: C'est aussi pareil.
2: Mais c'est pas ce qu'on fait.
0: L'État est schizophrène.
3: T'es pas obligé de les mettre en contradiction, ce que je dis. Bah non, je suis désolé.
1: L'argent quand même.
3: Mais non, mais dans ces cas. Moi, j'ai dit zéro impôt sur une maison, sur la résidence principale que tu donnes à tes gamins. Ensuite, celui qui va léguer le petit appartement parisien, le ci, le lait. Là, tu dégommes. Moi, j'ai pas de problème avec ça. Mais à un moment donné, les gens dans ce pays.
4: Tu veux dégommer?
3: Ceux qui bossent, qui se sont crevés le cul, qui n'ont pas vu leurs gamins, si pour eux, leur modèle, c'était je vois pas mes gamins, mais par contre, quand moi je vais fermer les yeux, mes gamins seront à l'abri et je vais continuer de les accompagner comme ça, de quel droit l'État, qui en plus utilise l'argent, mais n'importe comment, va se servir chez moi? Je lui ai déjà donné la moitié de mon argent.
0: Qui aura conclu notre discussion? Est-ce que c'est du racket, taxer l'héritage dès le premier euro? On va voir ce que vous en pensez. Oui, carrément, regarde, 77-23. Allez, on va dire ça comme ça, oui, c'est du racket. À suivre dans les GG, dans les grandes gueules, ce qui se passe du côté de Lyon Métropole. La présidente de la métropole de Lyon qui veut créer une brigade de 200 agents armés dans les transports en commun. On va vous expliquer pourquoi elle veut cette proposition des agents armés dans les transports en commun. Bonne idée ou pas? C'est au 32-16 que ça se passe, il est 11h20.
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0: 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La victoire 1-0 pour l'Espagne de Luis de la Fuente.
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0: réagit, vous prenez la parole, vous réagissez au 32-16. Fatima Aïd Bounoua est là, la prof de français. Nous sommes avec Laura Varton-Martinez, la sophrologue. Nous sommes avec l'avocat Charles Consigny. Le 32-16 est donc à votre disposition, notamment pour commenter ce qu'a fait ce maire d'une commune du Jura. Nous sommes du côté de Pilmoine. Pilmoine, c'est l'agglomération de Lons-le-Saunier où, comme bon nombre de communes françaises, on a connu des problèmes de sécheresse cet été. Eh bien, monsieur le maire a pris une mesure radicale.
1: Alors, c'est un tout petit village, hein, soixantaine d'habitants. Et effectivement, il y a un problème parce qu'il y a une source qui alimente le village. Elle est très affectée par la sécheresse. Elle ne fournit plus suffisamment d'eau. Il se dit, la seule façon, c'est de pousser les habitants de ma commune à réduire drastiquement la consommation. Et donc, le conseil municipal de Pilmoine a décidé de faire passer temporairement le prix du mètre cube d'eau de 1,10€ à 8€. C'est quand même 7 fois le tarif habituel. En fait, c'est une mesure punitive. C'est-à-dire que la question, c'est en faisant payer 7 fois plus cher l'eau à tout le monde, eh bien, on veut que ça baisse. Mais c'est punitif et c'est sans doute injuste parce qu'il y a sans doute des habitants dans ce village qui n'abusent pas. Mais ils sont obligés quand même de subir ce tarif multiplié par 7. Je pose la question, est-ce que c'est vraiment la bonne méthode? Est-ce que d'ailleurs c'est juridiquement solide? Est-ce qu'un maire comme ça peut du jour au lendemain décider multiplier par 7 le prix de l'eau? Alors visiblement, il l'avait déjà fait en 2018 lors d'une ancienne sécheresse. Est-ce que c'est la bonne méthode?
0: Je préfère ça plutôt que de faire venir des camions citernes. C'est ce qu'il dit Charles. Dans ton Jura que ça se passe.
2: C'est juste à côté de chez moi en l'occurrence, effectivement. On a eu une sécheresse énorme là dans le Jura ces derniers mois, avec des chaleurs causées par des chaleurs complètement dingues où on était parfois à 37 degrés pendant plusieurs jours, semaines, sans une goutte de pluie. Et honnêtement, on sentait la nature souffrir terriblement de cette sécheresse et de ces chaleurs. Et donc, moi, je pense que l'initiative de ce maire n'est pas absurde du tout, parce que il faut aussi que les gens prennent conscience des choses et ne vident pas pour rien ou pour des choses superflues les réserves d'eau. Mais moi, je pense, par ailleurs, que le problème est tel qu'en réalité, on devrait faire aujourd'hui comme ils font dans les Émirats, et faire venir de l'eau par pipeline. Moi, je crois que le problème est trop important. Hier encore, dans Paris, je roulais dans Paris, un arbre assez jeune, visiblement, a perdu une branche assez importante, qui est tombée sur un motard. Et alors, heureusement, il s'en est pas trop mal tiré, mais c'est la sécheresse qui cause ça. Et donc, je trouve qu'il faut prendre des mesures. Il y a beaucoup de pays où ils sont habitués à ces chaleurs extrêmes, ils prennent des mesures. Moi, je serais vraiment favorable à ce qu'on fasse venir de l'eau par tous les moyens pour éviter de transformer, d'abîmer trop la nature. Parce que ce qui se passe après, c'est que à cause de quelques semaines de sécheresse,
0: donc, bravo, monsieur le maire.
2: Les arbres meurent et la nature meurt. Oui, je dis bravo au maire, absolument.
0: Laura?
3: Moi, je suis partagée. Déjà,
0: en Corse, tu m'as dit que vous avez...
3: C'était la sacrément... Ah non, c'était restriction d'eau.
0: Voilà, restriction d'eau.
1: Régulièrement en Corse.
3: Oui, mais nous, on a l'habitude maintenant. Mais
1: c'est pas la même chose, la restriction d'eau et faire payer cette fois plus cher.
3: Exactement. C'est pour ça que je suis mitigée sur ce qu'a fait le maire. Mais en même temps, je pense que on a aussi affaire à un maire d'une toute petite commune qui devait se sentir complètement démuni face au gaspillage, peut-être, dont il avait conscience et qu'il voyait tous les jours. Premièrement, est-ce qu'on pourrait déjà se reposer la question sereinement, sans que ça parte en vrille avec les écologistes, sur les bassines? On sait que maintenant l'eau n'est plus répartie sur l'année, mais qu'elle tombe beaucoup trop vite et d'un coup, une seule fois. Donc on pourrait peut-être se reposer la question sur les bassines, premièrement. Et ensuite, pour monsieur le maire, peut-être aurait-il été plus judicieux, après je ne veux pas donner de leçons, je ne suis pas maire, je ne suis pas élu, mais de voir quelle est la consommation d'eau moyenne de ses habitants, de ne pas augmenter le prix sur cette quantité d'eau moyenne dépensée par ses habitants et sur le surplus. Oui, pourquoi pas, puisque malheureusement, on le sait, le Français, si on lui dit ne fais pas ça, il va penser à son individualisme et il va le faire quand même. Et on se retrouve ensuite avec des nappes phréatiques qui sont complètement asséchées et c'est pas bon non plus.
0: Fatima.
4: De toute façon, on peut pas le critiquer de loin. puisque finalement, on voit bien que c'est une solution dans l'urgence,
3: c'est ça.
4: Pragmatique, et le pauvre maire, finalement, il se dit, qu'est-ce que je vais faire? Et dans tous les cas, si c'était une autre solution, par exemple, camion-citerne, là aussi, qui aurait payé? Donc finalement, les citoyens auraient payé dans tous les cas. Moi, ce que je retiens, c'est que c'est provisoire, c'est une mesure provisoire, d'accord? Je retiens aussi que c'est les habitants ont l'air d'accepter la situation et que tout de suite, il a eu une baisse de 20%. Ouais.
1: Bah, ils n'ont pas le choix.
4: Oui, mais
3: non,
4: mais
3: bah, si, ça veut dire qu'ils auraient été capables de le faire normalement.
1: Si tu fais augmenter, c'est normal. Parce que,
3: bah non, si on leur a dit à la base aux citoyens, ne dépensez pas d'eau. Bizarrement, quand on les fait payer plus,
4: ils le font pas. Juste, je finis. Moi, je n'interromps pas.
1: C'est un débat, Fatima. C'est pas, on n'est pas dans une classe et on t'écoute pas religieusement parce que t'es professeur. On fait un débat, on a le droit de contester ce que tu dis. Voilà, c'est ça les grandes gueules. Hein, de,
4: oui, mais tu peux rappeler, présent, on a entendu tout ce que disaient les autres, non?
1: Oui, c'est très bien.
4: Mais si tu veux.
1: Vas-y, bon, continue religieusement.
4: Donc je finis. Non, c'est pas du
1: même
4: tout.
1: Même au fond de la classe.
4: C'est pas du tout ce que je dis, mais je finis juste. En revanche, sur la question d'eau, vous voyez bien que les choix des gouvernements, à la fin, qui payent, ce sont les citoyens en bas. Donc, après, on est toujours dans l'urgence, on dit, on peut pas faire autrement, parce qu'on n'a pas pris les décisions avant. Donc, la question de l'eau, et Laura l'a dit très justement, il va falloir que les politiques se posent autour de la table et que ça soit une question finalement qui dépasse la question des partis et même la question de l'écologie. C'est pas simplement les écolos qui doivent penser à l'eau.
0: Là, ça rejoint ce que dit Charles, c'est-à-dire pour éviter que ça se reproduise chaque année pour cette commune du Jura, quels travaux on met en place? Est-ce qu'on l'aide en faisant venir de l'eau? Avant les Romains, il y avait le système des aqueducs. On essayait de faire en sorte que l'eau circule entre les communes.
1: Les
0: là, aujourd'hui, on peut effectivement aussi les stocker. On peut regarder le réseau. Est-ce que son réseau
1: il est en
0: parfait état? Il y a des milliards de mètres cubes qui s'écoulent chaque année.
1: Et c'est la responsabilité du maire.
0: Parce que les réseaux ne sont pas en bon état. Donc,
3: on peut aussi laisser les agriculteurs refaire ce qu'ils faisaient à l'époque, nettoyer les rivières, etc. Eux, ils entretenaient,
1: Oui, excusez-moi, c'est la solution de facilité en France, c'est d'augmenter soit les impôts, soit les taxes et le prix.
3: Bien sûr.
1: Et donc, c'est des gens qui vont, c'est quand même très punitif. Ça peut passer quand même multiplié par 7 le prix. Alors, bien sûr, les gens vont consommer moins d'eau. Déjà, les gens n'ont pas beaucoup d'argent. Je rappelle quand même que le pouvoir d'achat des Français est en baisse. On apprend d'ailleurs que.
3: Mais je suppose que ce maire, c'est les années d'avant.
1: Le niveau de richesse des Français ne cesse de baisser.
3: Le maire, les années d'avant, il avait dû dire consommer pas d'eau.
0: Attends, on a un agriculteur au 32-16, c'est Jérémy, il est du côté de la Vendée.
2: Quand tu prends une douche le matin et que tu laves deux casseroles, même si le prix de l'eau augmente, ça va pas non plus devenir une facture. C'est quand tu consommes beaucoup d'eau.
1: Bien sûr.
0: Bonjour Jérémy.
1: Il y a 60 habitants, il peut pas aller les voir les uns après.
0: Qu'est-ce que vous en dites, Jérémy, de ce qu'a fait le maire alors?
3: Parce qu'il l'a fait.
5: Ben moi, je trouve que j'ai pas forcément d'avis sur le fait d'augmenter le prix, mais je pense qu'effectivement, comme tout ce que vous venez de dire, il faut un peu raisonner l'utilisation du stockage de l'eau. Et en fait, on peut pas ne pas stocker et dire après on a pu. Et ça, c'est un vrai problème. Moi, je viens d'un territoire qui s'appelle la Vendée, dans lequel les communes, tous ensemble, ont décidé d'investir dans un stockage collectif sur l'ensemble du territoire, grâce à des barrages qui ont été faits dans les années de 50 à 2000, on va dire, et qui permet aujourd'hui de fournir toute l'eau de la Vendée, qui est un territoire touristique qui double presque sa population l'été, et en plus d'envoyer de l'eau dans des départements qui n'ont pas voulu faire ces choix et qui donnent des leçons à tout le monde. Pour ne pas le citer, La Rochelle et Niort. C'est-à-dire qu'eux, ils nous expliquent qu'ils n'ont pas d'eau, mais que tous leurs choix écologiques ont été les bons, et que le seul problème, c'est les agriculteurs qui pompent trop dans les nappes phréatiques. Et donc là, ça me fait un peu bondir, parce qu'en fait, sur notre territoire, parce que le problème de l'eau, c'est des problèmes locaux, qu'il faut gérer sur des territoires très précis, et qu'on en fait des débats nationaux. Et le problème du Jura, c'est pas le même que le problème de Paris, qui est pas le même que le problème de chez nous.
4: C'est ça.
5: Parce que les nappes phréatiques ne réagissent pas du tout de la même façon, et il ne pleut pas des mêmes façons.
0: Oui.
4: Exactement.
0: Donc réfléchir, il faut réfléchir au stockage, à l'acheminement, au réseau, aux travaux à faire. Quoi. Voilà, faut avoir une vision à long terme.
3: Il faut réussir à avoir un débat dépassionné surtout.
5: Effectivement, faut dépassionner le débat et entendre aujourd'hui qu'il y a des communes qui sont pas raccordés à des services d'eau collectifs, c'est incroyable.
0: Oui, qu'il y a des communes raccordées aux nappes ou aux puits.
5: Sur des puits pour 1000 ou 2000 habitants. Alors, je comprends les décisions qui ont été prises parce qu'à l'époque, ça coûtait moins cher. Ah oui, mais aujourd'hui, on s'en mord les doigts parce qu'effectivement, la vision à long terme, elle manque. Et aujourd'hui, le débat sur l'eau, pour les agriculteurs, moi, je suis en plus irrigant sur des réserves de substitution qui ont été mises en place dans le sud Vendée. c'est un débat qui nous paraît assez dingue quand on voit la quantité d'eau qui part à la mer. Et si on commence à parler de chiffres, les choses sont encore démultipliées. Et aujourd'hui, sur les territoires comme la Vendée, qui a des fleuves qui s'en vont à la mer, c'est 3 milliards de mètres cubes qui partent à la mer pour 6 millions stockés pour l'agriculture.
0: Ouais, effectivement.
5: Donc, on se rend compte que des proportions. Et voilà. Et donc après, on a des départements qui donnent des leçons, mais qui font pas d'action politique, ou en tout cas qui prennent pas de décision politique, et après qui regardent les autres et leur fournissent des choses sans rien.
0: Jérémy, en tant qu'agriculteur, vous nous sensibilisez aujourd'hui au stockage et aux millions de mètres cubes que l'on doit pouvoir récupérer. Mais on va aller de la Vendée, justement, dans le Jura. Et on est dans cette agglomération de Pilmoine. On est plutôt à Lons-le-Saunier avec Adeline. Bonjour.
1: À côté.
6: Bonjour.
0: Vous connaissez Pilmoine, du coup, alors?
6: Bien sûr, oui.
0: Et qu'est-ce que vous en dites de ce que fait monsieur le maire?
6: Ah, mais moi, je trouve ça très logique, puisque augmenter le tarif, alors je ferai un tarif dégressif, en disant il y a une base où on a besoin de tous vivre, de se laver les dents, mais il y a tous les abus. Moi, par exemple, j'habite un petit village à côté de Lons-le-Saunier. Tous les matins, je sors mes chiens vers 10h30, et régulièrement, mon voisin a tendu son jardin pour compléter sa piscine.
0: Alors attendez, Adeline.
2: Le voisin sort le tuyau d'arrosage pour remplir la piscine.
1: La 5G ne passe pas très bien dans le Jura.
2: Ouais. Si, le réseau est parfait, c'est Adeline qui n'est pas équipée.
0: Parce qu'on n'a pas très... Et Adeline, essayez de vous décaler un peu, parce que franchement...
1: Il n'y a pas d'eau et pas de 5G dans le Jura.
4: Sautez sur vous-même pour voir.
6: Je me décale.
0: Voilà, bougez plus, restez là, fixe.
6: Je bouge plus.
0: Regardez-moi.

0: au-delà du nombre de mètres cubes moyen dépensé par habitant.
1: Le maire sur 60 habitants, déjà, il les connaît tous. Il sait très bien qui abuse.
0: Mais là, après, ça peut partir dans les tribunaux et tout. Là, on parle d'un maire de 62 000 habitants, de 62 habitants.
1: Tout le monde.
0: Ouais, bah, malheureusement, dans l'urgence, on n'est pas maire, on peut pas se rendre compte de la.
2: Vous avez fait très attention, vous, cet été, à l'utilisation de l'eau.
3: J'ai plus arrosé mes plantes.
2: Vous ne vous êtes plus lavé.
3: Alors si, je me lave, mais...
1: Ma dernière douche était il y a 6 mois.
3: Des gens qui sont capables de prendre des bains actuellement ou de prendre 5 douches, on en connaît tous.
2: 5 douches
3: parce qu'ils ont chaud, alors on passe vite fait sous la douche. À un moment donné, il faut qu'on soit tous responsables. Mmh. On habite le Jura, qui est un département où il pleut normalement beaucoup plus. On tient notre département. On peut pas mettre la faute sur les agriculteurs. Chez nous, on n'irrite pas beaucoup.
2: Et est-ce que vous avez déjà croisé Charles Consigny dans le Jura ou pas?
3: Oui, j'ai déjà croisé.
0: Elle allait dire le malheur de croiser. Hein.
2: Attendez, vous l'avez croisé?
3: Non, absolument pas. On est très fiers qu'un Jurassien porte un peu notre parole ailleurs que le Jura.
2: Donc c'est pas un mythe, il y est de temps en temps, alors c'est vrai.
3: Il y est de temps en temps, c'est pas un mythe. Et nous sommes contents d'avoir un représentant jurassien.
2: Vous aimeriez qu'il se présente à la mairie, à la présidentielle, Adeline, Charles Consigny?
3: Et s'il se présente en bon nom jurassien un peu chauvin, on votera pour lui avec grand plaisir.
4: Merci beaucoup, Adeline.
3: Bonne journée à vous tous.
2: On vous embrasse, Adeline. Merci d'avoir été avec nous dans les GG.
0: Vous pouvez bouger à nouveau.
2: Mais il faudra qu'on y aille dans le Jura d'ailleurs.
4: Je
2: sais que c'est prévu, il y a quelque chose qui se prépare, la percée du vin jaune.
4: Alors, la percée du vin jaune, c'est au moment à peu près le plus froid de l'année. Donc vous allez découvrir vraiment le Jura dans toute sa sauvagerie. C'est plus agréable en automne et au printemps. Mais vous serez les bienvenus quand vous voudrez.
2: On a posé la question, est-ce que ce maire du Jura qui multiplie par 7 le prix de l'eau, est-ce qu'il a raison? Eh bien vous dites non à 82,2%.
1: Le bon sens des Français, de ceux qui nous écoutent.
2: Dans un instant, avec Fatima, avec Laura et avec Charles, et surtout avec vous au 32-16. Ah, le dossier de l'héritage, les droits de succession. Du côté de la CFDT, on propose de taxer l'héritage dès le premier euro. Alors, est-ce que vous y voyez une mesure de justice sociale ou est-ce que vous y voyez une nouvelle forme de racket? RACKET. Alors que certains l'ont écrit comme une raquette de tennis ce matin en préparant les grandes gueules. Je ne donnerai pas de nom à Naïs, je te promets. Donc à tout de suite avec les grandes gueules.
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0: match. L'Espagne est championne du monde pour la deuxième fois de son histoire. Les Espagnols sont venus au bout des Argentins. La victoire 1-0 pour l'Espagne de Luis de la Fuente.
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0: sur la plage de Dragé-Ronton, où le maire a pris un arrêté d'interdiction, alors que c'est une plage qui est connue pour la tourisme. En fait, le problème, c'est qu'il y a des pervers qui viennent. Et donc, le maire a dit, maintenant, il y en a marre. Allez, naturisme.
1: Laura, elle y va l'été.
0: On arrête.
2: Ouais, j'adore.
3: Elle y va pour
4: encore, c'est des plages de naturisme.
0: 32-16 pour en parler là dans 10 minutes avec les GG. En attendant, on va aller dans les transports en commun de la métropole lyonnaise. En fait, madame la présidente de la métropole de Lyon, madame Sarcelli, qui est présidente LR, veut créer une brigade de 200 agents armés. Cette décision, elle est motivée par le décès d'un arrêt cardiaque d'une dame qui venait d'être victime d'un vol à l'arraché.
3: Alors c'était un homme qui avait 82 ans et qui a succombé à une crise cardiaque parce qu'il a été choqué par ce qui s'est passé. On lui a arraché sa chaîne en or. C'était un jeune homme accompagné de sa compagne qui a fait ça. Les deux ont été arrêtés. Le couple a été placé en détention provisoire et risque la perpétuité dans cette affaire. Et donc la métropole de Lyon se saisit de ce drame pour dire il faut armer. Alors quand on dit armer, attention, cette brigade de 200 agents, a priori, c'est sur le modèle de la région parisienne. Il y a déjà une brigade régionale en Ile-de-France. Ils ont des bombes lacrymo et des matraques télescopiques. Voilà. Est-ce que c'est suffisant ou est-ce qu'il faudra aller plus loin et permettre à ces agents, alors après il faut des autorisations, il faut de la formation, d'avoir une vraie arme, parce qu'il y a effectivement ces faits de délinquance qui se multiplient dans les transports en commun.
0: Laura ?
2: Taser Girl est de retour.
0: Taser Girl.
3: Des tasers
0: c'est le prochain épisode de ces prochains volets de Marvel.
2: Ben oui, mais moi je trouve que c'est la bonne alternative. C'est dissuasif, c'est pas létal, tu risques pas de mourir avec un coup de taser.
3: Taser.
2: Ouais. Enfin, un moment.
0: Les tasers.
2: Oui, moi je trouve qu'il y a rien de mieux.
1: On devrait tous avoir un taser.
2: Pour nos.
1: Toi.
2: Non, mais.
3: Notamment dans les grandes gueules.
2: Mais nos policiers municipaux, ce nos gendarmes. Drôle. Je suis désolée.
1: Oui. À la place de l'alerte modération, un coup de taser.
2: Ah ben là, ils s'arrêtent. mais à un moment donné. Pas de cloche,
3: mais un coup de taser.
2: Mais non, c'est comme pour les refus d'obtempérer, tout ce genre de choses. Moi, je suis contre le fait, effectivement. Quand on dit qu'un refus d'obtempérer ne mérite pas la mort. Je suis complètement d'accord avec ça. Mais il ne faut pas non plus toujours petit coup de taser, hop, il n'y a plus personne. On est
0: donc dans les transports en commun,
2: taser.
0: Dès qu'il y en a un qui déconne, un petit coup de taser. Bon, Fatima, ouais. Ça te rassurerait?
5: Déjà, pensez la mort atroce de cet homme-là.
3: Oui,
5: non seulement tu te fais voler, t'as la peur de ta vie, il meurt comme ça, je pense à la famille de cette personne. T'imagines, ton père ou ton grand-père meurt comme ça, tu dois avoir une telle colère, un tel sentiment d'injustice que c'est franchement atroce. Et donc, mon mépris le plus profond pour ceux qui les voleurs, tueurs.
2: Un couple charmant.
5: Un couple. Non, mais tu te rends compte, c'est vraiment, tu vas voler un vieux monsieur, mais il n'y a rien qui justifie ça. Franchement. Donc, voilà, c'était déjà la première chose, parce que vraiment, ils sont c'est à vomir, en vrai. En ce qui concerne comment empêcher ça, des agents plus nombreux aussi, parce que. De la présence sur le terrain. Moi, je prends les transports en commun à Paris, je croise rarement, je les croise pour me faire contrôler.
3: Oui.
5: Mais sinon, la sécurité, il y a plein de moments, toutes les fois où j'ai pu être suivie ou agressée, ou je prends les transports et je suis une femme, donc c'est arrivé plein de fois. Il y avait personne autour, donc c'est ça le truc, c'est la solidarité entre passagers et souvent de femmes qui vont intervenir et vont faire la technique de on se connaît ou des choses comme ça.
3: Donc ça veut dire que la vidéosurveillance, parce qu'on l'a mis partout, ça a des limites.
5: Ça remplace pas les gens, la vidéosurveillance, parce que tu dis, ah ben c'est bien, on va pouvoir trouver qui t'a tué ou qui t'a agressé. Oui. Mais l'agression a eu lieu. Donc moi, ce que j'aimerais, c'est que l'agression n'ait pas lieu. Donc un côté dissuasif, parce que tu sais que les contrôles sont là, qu'ils sont fréquents, qu'il y a des gens, qu'il y a des agents de sûreté. Déjà, quand ils montent dans les transports, les gens ne mouffent pas la plupart du temps. Et ensuite, qu'il se passe quelque chose après. Parce que vous vous rappelez, on avait le sauveur masqué, là, celui qui venait, qui disait voleur, pickpocket, et qui les bombe pour les repérer. Et ce qu'il disait, c'est que très souvent, c'est les mêmes qu'il voyait. On les arrête. Ils vont faire un petit tour. Et puis tu les revois les mêmes. Et ils vont recommencer. Et on nous dit, c'est rien, c'est du vol. Mais voyez comment le vol, il peut finir comme ça.
0: Madame la présidente, elle veut que ça se sache et que ce soit dissuasif. Mais on se dise, dorénavant, si je tente le coup, dans une rame, je risque de tomber sur un agent armé où je prends un coup de tonfa, où je me fais arrêter, où je prends un coup de taser.
5: Il faut aller au bout de ta logique et il faut que il y avait les petits bruits de taser. Il faut aller au bout de ta logique et ce qui se passe quelque chose aussi quand tu es arrêté.
3: On apprend par exemple que la RATP, il y a
5: il
3: y aurait des emplois fictifs. Bah, peut-être que ces emplois pourraient servir à ça là.
5: Arrêtez,
3: que Castex utilise ces emplois.
0: Est-ce que tu es pour?
1: Mais bien sûr, je suis tout à fait favorable à ces brigades armées. Matraque, taser, kalachnikov, lance-flammes.
2: Moi, j'aime la demi-mesure.
1: En tout cas, on est quand même... Non, mais il y a souvent des incidents dans le métro. Il y a quand même dans le métro, dans le RER, dans tous les transports en commun, il y a quand même beaucoup de zinzins.
3: Oui.
1: Beaucoup de mecs errants qui gueulent,
3: peur,
1: qui sont bourrés, qui sont allumés, qui sont quand même assez angoissants.
3: Qui créent un climat anxiogène.
1: Il y a en plus.
5: C'est pas fou d'avoir dit que la psychiatrie était.
1: Il y a en plus le phénomène des Kaira, même si on les voit un peu moins, je trouve, dans les
5: transports. Moi, je suis pas dans le métro.
3: Il y a les bandes de pickpockets.
1: Mais il y a les bandes de pickpockets. Et on est rassuré quand même quand il y a. On en voit dans le métro parisien, par exemple, des agents de la RATP. Spécialement suréquipés, des espèces de Robocop. Bon, c'est sûr que c'est rassurant et je pense que ça a un effet dissuasif. Moi, ce que je ne comprends toujours pas, c'est pourquoi ils patrouillent par groupe de 8 au même endroit. Je maintiens que quand même, on pourrait les mettre par deux et les répartir et à la limite, ils s'appellent entre eux s'ils ont besoin de renfort, s'il y a besoin d'intervenir. Mais je trouve qu'on pourrait les répartir plus pour qu'ils soient plus présents à plus d'endroits en même temps, ça me paraît nécessaire. Et en toute hypothèse, tout laisser reposer sur la vidéosurveillance, c'est vraiment une espèce de solution de facilité qui effectivement ne permet aucune prévention. Parce que quand vous avez un type qui est alcoolisé ou qui est sous l'effet d'une drogue ou qui est schizophrène et qui a l'intention de boxer quelqu'un au hasard dans le métro, il s'en fout complètement d'être filmé ou pas. Et je maintiens aussi que si on passait tout le monde à un temps de travail plus important, on pourrait aussi avoir des fonctionnaires disponibles pour assurer la sécurité dans les transports par ne serait-ce qu'une présence, parce que il n'y a pas besoin forcément d'avoir une armoire à glace comme on a dans les agents RATP de la sûreté pour dissuader. Il suffit dans le train, par exemple, la simple présence des contrôleurs, souvent ça dissuade quand même de commettre des incivilités ou autres. Donc je pense qu'on pourrait mettre plus de monde sur le terrain. Je pense que Monsieur Bagayoko, on verra ce que dit l'enquête sur son emploi fictif à la RATP. J'aurais préféré qu'il soit sur le terrain.
5: Mais vous savez, dans les établissements scolaires, des chefs d'établissement, la différence entre un chef d'établissement qui est là le matin, mais juste là, il sort de son bureau au moment où les élèves arrivent, et il est là, il passe, il ne fait rien, juste il passe, il a cette présence, c'est beaucoup, beaucoup plus calme qu'un chef qui reste dans son bureau. Moi, tous les chefs que j'ai eus et qui tenaient la boutique, ils étaient présents. Il y avait une histoire de disponibilité, de visibilité et de présence. C'est pas forcément une histoire de faire, quoi, ce côté un peu
0: dissuasif. C'est dissuasif.
5: C'est dissuasif, comme le policier qui était venu et qui nous parlait de la police de proximité, où on savait qu'il marchait dans la rue pour aller d'un endroit à un autre. Il n'était même pas en mission. Mais le fait d'être dans la rue, de marcher dans la rue, les gens les voyaient et se disaient on n'est pas seul, on n'est pas abandonné, il y a quelqu'un. Donc
0: surtout à une époque, on nous pousse à prendre de plus en plus ces transports en commun. Parce que c'est ça aujourd'hui. Hein.
3: Oui,
0: on les développe,
2: le vélo,
0: toutes les villes ont leur tram.
2: On
0: pousse vers le métro, on pousse vers les bus.
5: Et après,
0: donc autant se sentir en sécurité dans ces transports en commun.
5: Et après, ils vont nous dire pour les bijoux, par exemple, vous rappelez ce moment où on nous disait ne portez pas de bijoux.
0: Oui, c'est vrai.
5: Ne pas
0: de bijoux.
5: Pas
0: non, c'était pas. Ne portez pas. C'est essayer de faire en sorte qu'il ne soit pas apparent.
5: Pas apparent. Comme
0: pas
5: si
0: apparent.
5: C'était nous le problème.
0: Donc c'est ça.
5: Comme la fille qui est violée, ta jupe est trop courte, tu mets pas de bijoux. Moi, je trouve ça horrible de rendre coupable la victime. Donc, porter des bijoux, c'est les voleurs les coupables.
0: Donc, dissuasif, transport en commun, faut-il armer les agents? Alors, ce ne sont pas des armes létales, ce ne sont pas des pistolets, c'est plutôt des tonfas, des bombes lacrymogènes, ou comme le disait Taser Girl, Laura Barton Martinez, d'avoir des tasers à ce moment-là. Est-ce que vous êtes plutôt pour ou contre, ou des photos de Madame Monique Barbu?
3: Alerte, modération.
1: Alerte, modération, coup de taser.
3: Là, ce sera un coup de taser.
0: Alors oui.
5: Arrêtez avec ce bruit.
0: Oui, bonne idée.
5: Arrêtez.
0: 32-16, vous avez réagi sur les réseaux sociaux. Et dans un instant, le 32-16 pour parler de ce maire de la Manche qui interdit le nudisme.
5: Ah, des nudistes parce que... dans les transports.
0: Pourquoi il y, a pas ah, des y rames, en a eu dans le métro, rames. T'en vois, excuse-moi.
3: Il pourrait y avoir des rames de métro réservées aux naturistes.
0: Aux naturistes.
5: Mais moi, il y avait un homme nu comme ça, mais un peu
0: attends,
5: fou,
0: vas-y.
5: Dans le tramway. Il était allongé par terre et tout. Il y avait.
3: T'es à poil
5: il y avait, oui, il était nu, mais il était à moitié
0: il
5: fou.
0: Il était défoncé, oui, c'est ça.
5: Le pauvre. Non, ça
3: une belle histoire.
0: Quelqu'un l'a ramassé, on a appelé les
5: parents. Mais il y avait des enfants, donc les parents essayaient de cacher.
3: Un moment de grâce.
5: Les yeux d'âme. Ah, c'était, voilà, comme m'a dit notre chère femme politique.
3: Elle, quand même, tu te souviens, Nathalie Kosciusko-Morizet, qui est revenue pour dire qu'elle vote Édouard Philippe.
0: Ouais,
3: et vous avez vu, il y a eu un effet immédiat.
1: Le baiser de
3: Édouard Philippe baisse dans les sondages.
0: Il est midi moins 25. Le naturisme interdit sur cette plage de la Manche, la plage de Dragé-Ronton. Vous venez en discuter avec nous aujourd'hui. Est-ce que c'est compliqué de faire du naturisme, du nudisme? Est-ce que tout de suite, il y a des pervers? Venez en parler avec
3: j'aimerais
0: lui.
3: Bien que les naturistes nous appellent.
0: Il est midi moins 25.
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vous êtes avec les GG, avec les grandes gueules. Vous avez raté les grandes gueules, vous avez les podcasts à votre disposition. Les podcasts, c'est sur l'appli RMC, sur notre site internet rmc.fr. C'est l'émission que vous pouvez rattraper en différé. Et puis vous avez les discussions et ce qui se dit aussi en coulisses, d'autres petits sujets de discussion que je vous laisse découvrir. Là, notamment, on a parlé de est-ce qu'on est les GG sont plage, pas plage, maillot une pièce, maillot deux pièces. Comment sont-ils à la plage? Je vous laisse découvrir ça dans les podcasts. Tiens, puisqu'on parle de plage, on va parler de naturisme et de ce qui se passe du côté de la plage de Dragy-Ronton.

0: Giron-ton dans la Manche. Les naturistes ne sont plus les bienvenus sur cette plage.
1: Pourquoi? Oui, parce que le maire aurait constaté des infractions sexuelles. Il y a eu des signalements sur cette plage. Visiblement, ça n'a, voilà, c'est, le naturisme n'attire pas que des gens tranquilles qui veulent simplement se baigner cul nu, comme on dit, mais ça attire des personnes qui ont des mauvaises intentions. Et donc, il a décidé d'interdire la pratique du naturisme sur cette plage dans la Manche. Alors, bien sûr, le mouvement naturiste s'y oppose. Une association a déposé un recours. Le naturisme, ça n'existe pas seulement dans la Manche. En même temps, dans la Manche, je me dis, c'est en période de canicule, surtout que c'est parce que il fait quand même pas toujours très chaud.
2: Ouais, avec là, tu peux l'apporter.
1: Bon, il y en a partout. Toi qui Laura, tu vas en Corse, il y a des plages naturistes. Est-ce que ça pose un problème?
2: Bah, à partir du moment où tout le monde respecte les règles, non, mais c'est toujours pareil. Et on a le cas, par exemple, un truc très con en parallèle. Tu prends les parcs. Avant, t'avais le droit de ramener ton chien au parc tranquille. Maintenant, comme il y a des gens qui ont décidé d'être complètement mal élevés, de ne plus ramasser les défections de leur chien.
1: Et de pas tenir en laisse leur chien.
2: Et ben donc maintenant les chiens sont interdits dans les parcs. Et ben c'est pareil malheureusement pour. Alors moi je n'apprécie pas ça. J'estime ça presque révoltant d'emmener son gamin en bas âge dans un truc naturiste. Mais c'est mon opinion. Ça ne veut pas dire que j'ai la vérité absolue. Si tu veux le faire, tu le fais. C'est ta vie. Tu fais ce que tu veux avec tes gamins. Mais pardon, j'entendais, j'écoutais, je suis allée regarder. J'entendais une dame qui promène son chien et qui me dit, moi j'en ai marre à chaque fois que je vais promener mon chien de les voir à moitié à poil en train de copuler sur la plage comme si de rien n'était. Elle dit, ils sont à la vue de tous et
1: donc
2: et
1: en fait débordent. C'est des lieux de rencontres sexuelles.
2: Mais c'est ça en fait, ça, ils débordent de l'espace qui leur est attribué qui est un petit peu à l'écart. Ils débordent et en plus il y a des comportements qui sont illégaux. Donc c'est très triste pour ceux qui adoraient cet endroit et qui respectaient les règles, mais malheureusement comme d'habitude les incivilités des uns font la restriction de liberté des autres.
3: Ouais. Oh, vas-y, Fatima.
4: Moi, je suis pas du tout pour punir tout le monde, justement. Enfin, ils peuvent punir l'exhibitionnisme sexuel.
1: Ils se comportent pas.
4: Voilà, on punit l'exhibitionniste, justement. On punit
1: plutôt
4: ceux qui ne respectent pas les règles. Mais si c'est un endroit bien délimité, bien signalé, où ils ont l'habitude d'aller depuis longtemps, j'aimerais bien entendre des naturistes ou des nudistes aussi.
3: Marilyn va nous dire
4: voilà.
3: Ça dans un instant.
4: Mais moi, je trouve qu'on les met dans le même, qu'on mélange tout, l'exhibitionnisme, le libertinage, le naturisme, alors que ce sont des pratiques différentes et certaines sont légales et d'autres illégales. Donc punir tout le groupe pour les débordements de certains, je suis pas trop pour, sachant que je suis pas naturiste.
2: Ouais.
4: Mais non, c'est pas mon truc. Mais si les gens aiment ça, ils me gênent pas.
5: Charles, moi je pense qu'on est quand même
3: naturiste dans le Jura.
5: Non, je pense qu'on est. Je trouve que c'est. Je trouve ça déplaisant. Et voilà.
1: Quoi, le naturisme?
5: Oui.
4: Mais tu veux l'interdire?
5: Si j'étais maire d'une ville dans laquelle
1: il y a des plages,
5: j'interdirais volontiers le naturisme.
1: Pourquoi c'est déplaisant pour toi?
5: Ben, je trouve ça désagréable. Je veux dire, ça fait quand même quelques milliers d'années qu'on s'habille. Je pense que, en général, en plus, sans être injurieux, c'est pas toujours les corps les plus sculptés qui se donnent à voir. Je pense qu'on peut mettre un t-shirt et un short, c'est pas demander aux gens non plus quelque chose d'extravagant. Je trouve ça désagréable.
3: Marilyn est avec nous, elle est du côté de Lille. Bonjour Marilyn.
6: Bonjour. Alors déjà c'est un grand plaisir d'être enfin prise en ligne. J'adore vos trois commentateurs. J'ai une petite faiblesse pour la super prof de français.
3: Fatima.
6: Ah bah
4: c'est
6: oui.
4: Gentil.
6: J'aurais adoré la voir comme prof. Mais bon, c'est du détail. Par rapport.
3: Vous êtes naturiste?
6: Alors, je ne l'étais pas du tout. J'ai eu une éducation très prude. Pour mes parents, c'était les perversions, voyeurisme, c'était sale, c'était... Enfin bref, c'était démoniaque. Et donc, j'ai tenté, un peu à cause de mon époux, d'abord en Espagne. Et là,
3: oui.
6: C'était du nudisme. Et là, c'était à la limite du bésodrome.
3: Ah oui,
6: tout le monde se tripotait, les textiles passaient le long de la plage pour regarder, puis ils s'arrêtaient. Et puis,
1: le Cap d'Agde, quoi.
6: Je connais pas le Cap d'Agde, donc je peux pas dire, mais en tout cas, Malaga, je peux vous dire que là, il y a des plages, ouf, c'est chaud patate.
3: Mais vous avez continué parce que c'est juste être libre, le plaisir d'être dans l'eau nue, d'être au soleil nu, c'est ça?
6: C'est le plaisir que j'ai découvert à nager nue en mer,
7: ça, c'est vrai.
6: Absolument incroyable. J'aurais jamais imaginé ça.
2: Ah non, c'est vrai.
6: Donc ça c'est la petite chose qui a fait que en France, on a retenté l'expérience mais sur une plage naturiste. Et là, j'ai découvert une sacrée différence. C'est-à-dire que la deuxième et troisième fois, on a rencontré les mêmes familles. Et ces familles nous ont souri, nous ont dit bonjour, auprès de nos nouvelles le troisième jour. Enfin, c'était hyper convivial. Et cette année, on a sauté le pas, parce que grâce à cette expérience, on est parti dans un centre naturiste de vacances, où là, vous êtes naturiste.
3: D'accord. Ici, oui. C'est tout à poil.
4: Il n'y avait pas de super. Ah ouais, parce que ça, non, c'est parce un que truc ça, aussi. Non,
3: mais vous êtes dans le camp où vous baladez à poil tout le temps, quoi, en fait, c'est ça.
6: Oui, alors vous avez le droit d'avoir votre paréo, de l'avoir sur l'épaule, machin. Et puis, de toute façon, il faut avoir une serviette pour pouvoir s'asseoir.
3: C'est hygiénique.
6: Par principe de précaution. Mais alors j'ai découvert quelque chose. Moi j'ai des barrières qui sont tombées. J'ai découvert que le corps n'est pas sale. C'est pas de la perversion. Je n'ai jamais eu autant de contact humain sincère que dans ce centre de vacances.
3: Mais alors qu'est-ce que vous pensez du maire qui prend cet arrêté? Parce que lui, j'en ai marre des exhibitionnistes. Donc punition collective, quoi, en fait.
4: Les exhibitionnistes.
6: Mais je pense qu'en fait, il faut demander à l'association qui gère cette plage, potentiellement, à faire en sorte que le respect naturel soit respecté. Interdire pour interdire, c'est bon quoi, on a plus deux ans. Celui qui va aller se faire tripoter ou celle qui va se faire tripoter dans les fourrés, merci, au revoir.
3: Marilyn, dans tous les cas, vous êtes simplement pour la liberté du corps. Et puis, respectons. Restez avec nous, Marilyn, parce qu'on a Didier qui est du côté des Côtes d'Armor, qui est retraité et qui est adepte du nudisme. C'est ça aussi, Didier?
2: Quoi, différence?
8: Oui, c'est ça.
1: Oui, c'est quoi? Alors, c'est quoi, la différence entre. Bonne question, Laura, la différence entre nudisme et naturisme?
8: Non, je vois pas d'autre différence, moi. Si vous voulez, j'ai le corps qui est là, qui soit nu sur une plage, ça me dérange pas du tout, quoi. Ce qui me dérange beaucoup, c'est justement cette idée de se dire « ouais, il est nu, non, c'est pas un pervers, c'est quelqu'un qui est sur une plage, qui bronze, qui se baigne. »
1: Mais visiblement, sur certaines plages, ça dérape.
8: Ah, certaines plages, ça dérape. Mais excusez-moi, je suis un adepte du Cap, donc je sais ce qu'il en est.
3: Du Cap d'Agde.
8: Le Cap d'Agde, oui. Donc là, j'ai une grosse différence entre, le Cap d'Agde.
1: Didier 58 sur OnlyFans. on le connaît.
3: Non, c'était une vanne. C'était votre pseudo.
8: Non, pas du tout. Alors, en plus, c'est même pas mon pseudo. Ce que je veux dire par là, c'est que ce que disait votre personne juste avant, c'est que c'est intéressant parce que, en fin de compte, moi, tous les gens que je connais qui font ça, en fin de compte, on a plus la vision du corps comme on peut l'avoir une personne qui a un maillot de bain. Ça vous fait marrer, hein?
3: C'était la blague d'Alain
4: qui vous trouvait des surnoms. C'est pas ce que vous disiez.
8: Il peut m'en trouver plein s'il veut, mais ça c'est pas un problème.
3: Le problème, c'est que.
1: Et est-ce qu'aujourd'hui ça a changé?
3: Le collectif est victime des voyeurs et des exhibitionnistes.
8: Ça n'a pas changé. Là où je vais, il y a effectivement ce que je disais, un espace côtier, c'est-à-dire qu'il passe au-dessus de la plage. Ça, c'est vrai que nous avons toujours des voyeurs, pervers voyeurs. Ça, c'est embêtant. Mais après, nous, on est sur la plage. S'ils descendent pas pour nous embêter, il n'y a pas de problème, quoi. C'est leur problème à eux. Hein. Ils ont toujours des. Il y a toujours des gens qui n'ont pas vu de corps nu ou je sais pas ce qui leur.
3: Parce que Laura, tout à l'heure, elle disait, moi, il y a quelque chose qui me gêne, c'est quand il y a des enfants. Alors, je ne sais pas si. Marilyn, elle nous disait qu'elle avait côtoyé des familles avec des enfants. Didier.
8: Je vois beaucoup d'enfants, de jeunes enfants. Par contre, dès qu'il y a une période d'adolescence, écoutez, sur la plage où je vais, il y a un rocher qui délimite entre la plage nudiste et la plage habillé, textile. Et je remarque beaucoup que la période d'adolescence, en fin de compte, les jeunes gens ne viennent pas de ce côté-là. Ils vont du côté textile. Moi, j'ai des amis où les parents sont sur la plage nudiste et les enfants sont plus loin.
4: Oui,
8: c'est-à-dire qu'à la période adolescente, ce qui est logique, je trouve ça, la découverte du corps, c'est pas toujours évident. Mais des petits-enfants, j'en ai vu. Alors, 3, 4 ans, 5 ans.
3: Marilyn et Didier, je voudrais qu'on termine avec Corinne. Corinne qui est dans le Var. Bonjour Corinne.
9: Oui, bonjour Alain, bonjour toute l'équipe.
3: Vous comprenez la décision du maire qui dit « moi j'en ai marre des pervers, donc je ferme ».
9: Alors, oui et non. Dans la mesure où moi, habitant dans le Var, il y a une plage qui s'appelle les Salinguières. Excusez-moi, j'ai une petite extinction de voix.
3: Je vous en prie.
9: J'ai pratiqué le naturisme d'à peu près l'âge de 23 ans jusqu'à 35-38 ans. Ouais. C'est une plage, j'avais un détail croustillant. Nous sommes allés avec des amis, il faisait un peu de vent ce jour-là. Il y avait une petite dune avec des joncs, enfin, avec des plumées, vous voyez, un petit peu. Et on voyait une petite masse noire au bout. Et nous, on a cru que c'était un chien. Donc, on fait, oulala, le toutou. Et puis, nous, comme ça, dans les cercles gourdes, hein, à l'époque. Et ben non, c'était pas du tout un chien. C'était un gars qui était en train de se masturber.
3: Ah, ben dis donc, il devait être poilu quand même, parce que pour le confondre avec un plus.
9: C'était la tête qu'on voyait, en fait.
3: D'accord.
9: On n'a pas vu le visage.
3: Et sa tête.
9: Oui, là que la tête. Et donc, quand on a réalisé ça, bon, on s'est dit, stop, hein, on est parti. Et puis, il faut savoir que sur les plages de naturistes, il y en a des bienveillantes et pas bienveillantes du tout.
3: Ah oui.
9: L'autre anecdote, c'est-à-dire que quand on se met sur une plage de naturistes, nous sommes trois ou quatre nanas, et que les gars viennent se mettre juste en face de nos entrejambes,
4: ça va pas.
3: Bien sûr, vous avez...
9: Le gars qui arrive, qui fait le shérif avec sa petite médaille orange, et qui va chercher pour qu'on s'accoupe à droite, à gauche de la plage des Salinguières.
3: Ah d'accord, ah, effectivement.
4: Sympa.
3: Le Var, où il y a un des plus vieux centres de naturistes de France, qui est l'île du Levant. D'ailleurs, si je ne m'abuse.
1: Il y a des militaires et des naturistes sur cette île.
3: Corinne, merci, vous aurez conclu la discussion. Merci de vos témoignages. Interdire les plages nudistes, oui ou non? On va regarder vite fait la consultation, ce que vous en pensez. C'est quand même 60-40, le maire. Liberticide. Le maire, c'est liberticide. 60%.
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3: Les grandes gueules, c'est tout à l'heure sur RMC la radio et RMC Story la télé, le canal 23 de la TNT. Notre trio de grandes gueules, Abel Boyi l'éducateur, Antoine Dier ce consultant juridique et Joël Dagosséry la coach de vie. Et puis on aura face au GG avec Jérôme Guedj. Jérôme Guedj, il est élu socialiste et il est surtout candidat à la primaire socialiste avec Raphaël Glucksmann, avec Philippe Brun. Donc on reparlera de cette bataille de la gauche qui arrive là au mois d'octobre.
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2: On démarre Estelle Midi avec la tournée médiatique du jour. Vous n'avez pas pu y échapper, c'est celle de Bruno Le Maire, l'ancien ministre de l'économie, qui a fait la une du Parisien dimanche, a publié un manifeste pour une autre France, lui qui est tout de même resté 7 ans. 4 mois et 4 jours à Bercy. Il était l'invité d'Apolline de Malherbe ce matin pour exposer ses idées pour sauver la France. Écoutez.
3: Ça fait 30 ans que je suis dans la vie publique. J'occupais plein de fonctions, le ministère de l'Agriculture, le ministère des Finances. Et j'ai du temps pour réfléchir et regarder où en est la France. Fin 2026, on en est où ? 8% de taux de chômage, un déficit qui continue de progresser alors qu'il n'y a plus ni Covid, ni début de la guerre en Ukraine. Une désindustrialisation qui a repris depuis 2024 alors que, si j'ai une fierté, c'est qu'on avait engagé la réindustrialisation du pays. Donc nous n'en sommes pas là où nous devrions être, nous les Français.
2: Voilà, le manifeste pour la France de Bruno Le Maire, hein, qui, je le rappelle, est resté plus de 7 ans ministre de l'économie, avec un bilan que même ses amis qualifieraient pour le moins de mitigé. Mais il n'est pas le seul, Bruno Le Maire, à donner des leçons, Charles Magnin.
4: Oui, rien que sur la ligne de départ de cette campagne présidentielle, ils sont nombreux à avoir exercé les plus hautes responsabilités ces dernières années, à commencer par Édouard Philippe, Premier ministre, hein, pendant plus de 3 ans, lors du premier mandat d'Emmanuel Macron, Gabriel Attal, successivement ministre des Comptes publics, de l'Éducation, puis à Matignon. Tous les deux seront forcément comptables d'une partie du bilan d'Emmanuel Macron pendant leur campagne. Autre exemple, à gauche, François Hollande, qui a présidé la France pendant 5 ans, et qui publie dans quelques jours un livre dans lequel il entend, je cite, « préparer l'avenir du pays tout en préparant sa propre candidature ». On pourrait citer Dominique de Villepin, Premier ministre de 2005 à 2007, qui vise aujourd'hui l'Élysée. Ségolène Royal, candidate à la primaire socialiste, après avoir été plusieurs fois ministre ces 30 dernières années. Les exemples sont très nombreux à gauche et à droite, des politiques qui ont gouverné et qui veulent revenir au pouvoir. À l'inverse, les candidats qui sont le plus en dynamique dans les récents sondages, en l'occurrence Marine Le Pen et Jean-Luc Mélenchon, peuvent eux s'exonérer de toute responsabilité dans le bilan des 20 dernières années.
2: Alors, est-ce qu'il faut se taire quand on a échoué en politique ? Cécile Duflot, vous avez été ministre du Logement pendant près de 2 ans quand vous avez quitté vos fonctions. Est-ce que vous étiez là à donner des leçons à tout le monde ?
5: Eh bien, moi, je pense qu'il faut se taire au moins pour un moment, vraiment. D'accord. Et je trouve que
2: Bruno Le Maire,
5: et on sent bien que Bruno Le Maire, tout le monde est un peu mal à l'aise, aura envie de lui dire, et voilà. Et personne n'ose vraiment, mais c'est quand même dommage, quoi. Et donc, oui, moi, par exemple, j'ai été 3 ans députée après avoir été ministre et je ne me suis pas exprimée vraiment quasiment, sauf une fois, sur la question du logement, jamais avec les nouveaux ministres, parce que je pense qu'il peut y avoir un peu. Moi, je suis un peu. J'aime bien le vieux style. Et je trouve que le vieux style, c'est que, on fait un pas de côté. Ensuite, moi, ça fait maintenant 8 ans que j'ai arrêté la politique, que j'ai plus de responsabilité. Plus que ça, d'ailleurs, 9 ans. Je dis 8 ans, 9 ans. Et donc, on peut aussi arrêter, mais je sens bien que certains ont beaucoup de mal. C'est-à-dire que sans ça, en fait, il leur manque une raison de vivre. Donc, j'ai une forme de tendresse un peu amusée de dire, s'ils arrêtent de pédaler, ils tombent, quoi. Voilà. Mais on sent bien quand même qu'il y a un petit malaise. Et en tout cas, Bruno Le Maire, là, franchement, il devrait. Faire slow down.
2: Oui, c'est quand il dit j'ai du temps pour réfléchir, mais on a envie de dire mais que n'avez-vous pas réfléchi avant, en fait, d'être pendant 7 ans au ministère de l'économie, ça c'est un peu le truc que tout le monde se dit quand même.
5: C'est le truc que tout le monde se dit, je pense, à part lui, c'est ça qui est étrange. On pourrait dire qu'il pourrait y avoir quelqu'un à côté de lui qui lui dirait franchement, attends un peu, quoi. Voilà, attends un peu. Ça, là, c'est pas crédible.
2: Jean-Philippe Doux, vous jugez ça comment ? Est-ce qu'il faut un devoir de décence de la part des politiques ? Là, on va avoir les élections présidentielles qui arrivent dans 9 mois. Peut-être se mettre un petit peu en retrait, quoi.
6: Oui, surtout quand le corps est encore chaud, comme le disait Cécile, en fait. C'est vrai, il a tué l'économie avec les quoi qu'il en coûte. Alors c'est vrai qu'il était ministre dans une situation très particulière qui était la Covid et tout ça, mais il y a un moment on peut se retirer de la politique sans avoir échoué. Cécile, je ne suis pas sûr que ce soit suite à un échec.
2: Ces derniers temps, beaucoup échouent quand même.
6: Là, une fois qu'on a échoué, on se dit, il dit qu'il a du temps pour réfléchir. Il a eu aussi du temps pour écrire des livres quand il était au ministère. C'est-à-dire, quand on comptait sur lui 24-24, lui, il écrivait des livres. Il ne faisait pas que ça, bien évidemment. Mais en fait, il a échoué. Il a échoué, il a eu son tour, il a eu sa chance et longtemps. À un moment, non, c'est plus possible. On ne peut pas donner des leçons après avoir fait, en fait. C'est soit on a bien fait et on peut dire voilà ce que j'ai fait et voilà ce qu'il faudrait faire aujourd'hui, mais quand on a mal fait, alors après, qui dit que le bilan est mauvais, qui dit que c'est un échec,
2: mais qui dit que c'est une réussite,
6: à un moment, lui, c'est tellement patent, il suffit de regarder, et oui, c'est un échec. Je crois qu'on parle de 1 000 milliards de dettes, c'est énorme. Il a creusé la dette française, base avec ses initiatives ou son manque d'initiatives, voilà, qui reviennent si tôt. Moi, ça me paraît fou. Je pense qu'il faut jamais revenir d'ailleurs, parce que là, vu son âge, on va pas attendre 5 ans.
2: Il est pas non plus.
6: Attendez,
2: Bruno Le Maire.
6: Il a 57 ans.
2: Bah voilà, donc il est pas vieux. Enfin, 57 ans, il est pas à la retraite. Non,
6: c'est parce que je viens de voir son image.
2: Il a encore le droit de bosser.
6: Oui, c'est vrai. Non, mais bien sûr, mais qui bosse autrement, par exemple dans des ONG, etc. Enfin,
2: moi, je trouve. Oxfam, tiens, par exemple.
6: Non, mais je trouve ça très mal.
5: Qu'il soit raccord avec ce que défend Oxfam.
2: Oui.
5: Non, mais moi, je suis d'accord avec un point, c'est que c'est compliqué de faire autre chose après. On voit bien. Et d'ailleurs, on devrait penser à ça quand même. Comment on recycle? Parce que moi, je le vois souvent. Moi, j'ai aussi arrêté la politique pour montrer que c'était possible d'arrêter. Et pour dire les choses, la plupart du temps, on me le reproche. On me dit souvent, mais alors voilà, vous avez arrêté, pourquoi vous avez arrêté, vous nous avez lâchés, etc. Jamais on m'a dit c'est bien. Ou alors, on dit, ah bah elle a été recasée, elle a été pistonnée. Donc en fait, c'est jamais bien. Donc il y a aussi un sujet, c'est qu'est-ce qu'on fait après? Lui, il avait commencé à écrire, on pourrait dire que maintenant, il peut continuer à écrire des livres, à enseigner. Mais c'est dur. Et on voit bien que la politique, c'est pas seulement une fonction. Chez certains,
6: c'est
5: ça.
6: Du pouvoir aussi.
5: Non, chez certains, c'est aussi une raison de se lever le matin pour certains. Et dedans, il y a des convictions. Donc ça, c'est bien. Mais quand on a des vraies convictions,
2: on essaie de les mettre en place quand on est dans un gouvernement.
5: Et qu'on n'a pas réussi, là, on peut dire, j'ai pas eu la bonne méthode. Moi, j'ai aussi été 6 ans chef d'un parti, et pour le coup, j'ai dit, là, il faut que ce soit quelqu'un d'autre. Je suis allée au bout de mes forces, et peut-être que d'autres feront mieux. Ça, c'est possible aussi. Et si on croise qu'on défend, on est content que d'autres fassent mieux, même si c'est pas vous.
2: Baptiste Desmontiers, est-ce que ça participe aussi, ça, à voir toujours d'anciens politiques venir dire un peu le tout et son contraire devant les micros? Est-ce que ça participe au manque d'intérêt finalement aujourd'hui des Français pour la politique, au désamour des Français pour la politique?
0: Je pense qu'effectivement, de toute manière, c'est des gens qui sont aux responsabilités, on est dans une situation qui est complexe, forcément on a envie d'avoir un bouc émissaire, et ils sont responsables, ils ont été aux affaires, ils sont responsables. Après, moi je vais être peut-être plus indulgent que vous avec cette politique, parce que déjà, Grantin, quelle politique n'a pas échoué? Enfin, pardon, excusez-moi, on se disait tout à l'heure, c'est quoi le succès, c'est quoi la réussite, c'est quoi l'échec? Moi, je pense que globalement, aucun politique ne peut se targuer dans toute sa carrière d'avoir réussi 100% de ses dossiers. Donc, il y a toujours un échec quelque part. Après, moi, je pense que j'écoute avec beaucoup de distance, mais j'aime le regard, par exemple, Gérard Araud. C'est pas un homme politique, mais ça a été un diplomate très présent sur les questions internationales. J'écoute, ça m'intéresse. Un De Villepin, ça m'intéresse. Un Strauss-Kahn, pardon, le tabou ultime. Non, mais je veux dire, il y a des compétences, il y a des sujets sur lesquels le vieux sage, pardon de le catégoriser, et Bruno Le Maire est loin d'être un vieux, on l'écoute et on a envie d'écouter. Après, évidemment, je rejoins ce que vous dites, c'est peut-être un peu tôt, Bruno, là, tranquille, prends 5 semaines de plus de vacances, laisse passer, éventuellement t'arrives dans la dernière ligne droite de la présidentielle, mais voilà. En revanche, d'un autre côté, ne rien avoir raté, donc ne rien avoir fait, pardon, excusez-moi, c'est pas un gage de légitimité pour parler. Marine Le Pen n'a jamais été au pouvoir. On n'a jamais tenté de sauter à pieds joints dans un volcan. Donc c'est pas forcément bien d'essayer. Donc je sais pas, le fait d'avoir raté ne vous disqualifie pas, et le fait de n'avoir rien réussi ou rien raté ne vous donne pas non plus. Et je dis ça pour des politiques qui sont les deux qu'on a en face, Jean-Luc Mélenchon et Marine Le Pen. Ils ont rien fait pour l'instant.
2: Non, mais un petit mea culpa en préambule.
5: Voilà, c'est ça, c'est qu'il faut l'honnêteté. En fait, moi, je suis d'accord avec la question de l'expérience, ça c'est vrai. Et je pense que la politique, parfois, c'est le seul sujet où on croit que l'expérience, c'est pas utile. C'est vraiment très utile. On apprend. Mais du coup, il faut de l'honnêteté. Et c'est ça, sans doute, le reproche qu'on peut faire à Bruno Le Maire. C'est qu'il devrait dire, on n'aurait pas dû faire ça, La réalité, c'est qu'il y a effectivement 1000 milliards de dettes et la France qui n'a jamais eu autant d'inégalités. Là, quand même, quand on a été ministre de l'économie pendant 7 ans, on est obligé de se poser des questions.
0: Je suis tout à fait d'accord. C'est aussi la politique d'une époque qu'il a appliquée. Il y avait la Covid, il y a eu Hollande, il s'est tapé les attentats. Enfin, je veux dire, chaque période a un peu son fardeau. Mais c'est vrai que le maire, il devrait pas venir donner des cours d'économie. Mais d'une manière plus générale, faut pas disqualifier le vieux politique ou le politique qui a de l'expérience et qui s'est planté, parce que je pense qu'il peut nous apporter des trucs.
2: En tout cas, vous êtes très nombreux à réagir sur ce sujet. On a Teddy, notamment en ligne, qui est en reconversion professionnelle du côté de Bonzac, en Gironde. Bonjour Teddy.
7: Bonjour Estelle, bonjour tout le monde.
2: Teddy, est-ce que ça vous réjouit de voir Bruno Le Maire, comme ça, revenir aux affaires sur la scène médiatique?
7: Alors moi, très souvent, quand j'écoute RMC, j'ai l'impression que les gens pensent ce que moi je pense. Et ce matin, en fait, quand je regardais Bruno Le Maire, je me disais exactement la même chose que le sujet. Je me disais, mais comment on peut encore interviewer quelqu'un quelques mois après, voire quelques années après ce qu'il a fait, sachant qu'en plus, il revient avec exactement les mêmes mesures. Ces mesures, c'était désindexer les retraites,
2: Mais il les a pas mis en place.
7: Changer le barème des impôts, oui, d'accord, mais c'est toujours les mêmes idées. Et toujours les mêmes choses. C'est un peu historique parce que je suis d'accord avec Cécile Duflot, en fait. Là, je veux dire, la personne, il aurait fallu attendre, en fait. Il faut au moins un peu de décence et au moins attendre quelque chose. Mais je pense à lui, mais je pense aussi à Gabriel Attal, à Édouard Philippe, à tous ces gens-là qui ont participé à la vie politique de là, qui ont eu les manettes à un moment, qui ont pas fait grand-chose. Mais je pense aussi à Manuel Valls, qu'on revoit revenir tout le temps depuis 1980 et la campagne de Mitterrand. Il est tout le temps là, le monsieur. Tout le temps là. Sauf qu'en fait, il se passe
5: jamais rien. Il a été chroniqueur chez nous, d'ailleurs, Manuel Valls.
7: Oui. Mais il ne se passe jamais rien, en fait. On a toujours les mêmes vieilles idées et tout. Moi, je comprends maintenant les campagnes d'opinion où on a des gens comme Sarah Knafo qui sortent du bois, même des gens de chez LFI. C'est pas du tout ma tasse de thé. Mais en fait, on a des gens nouveaux. Donc, les gens voient des gens nouveaux en politique, voient des gens qui donnent de nouvelles idées, qui sont pas toujours très bonnes. Mais
5: qui échoueront peut-être, t'es dit. En fait, on peut pas savoir ce qu'ils valent parce qu'ils ont jamais exercé.
7: Oui, mais peut-être. Mais ce que je veux dire, c'est qu'il faut quand même, à un moment, renouveler les gens. Ça fait 40 ans. Moi, je vais avoir 37 ans. J'ai l'impression de voir tout le temps les mêmes gens. Tout le temps.
5: Ça, c'est vrai. Les mêmes gens. Il n'y a pas de renouvellement.
7: En fait, voilà. Et en plus, forcément, ces gens-là ont une cote, ont un carnet d'adresse. Donc, en fait, on les voit partout à la télé, partout dans les médias, à la radio, tout ça. Et puis, au final, on a toujours les mêmes idées qui reviennent. Et surtout, quand là, un monsieur a creusé la dette. Alors, oui, il y avait le Covid, oui, il y a plein de choses. Enfin, il y a plein de pays où il y avait le Covid, il y a plein de pays où ça s'est quand même vachement mieux passé que.
5: Bah, on est le pays qui a le plus aidé. Après, il y a beaucoup de gens qui étaient contents qu'on aide aussi pendant le Covid.
7: Oui, mais en fait, nous, on est les spécialistes des aides, et après, on ne sait pas comment les financer, donc c'est un peu le souci. Je pense que on a des ministres de l'économie où je pense qu'à mon avis, il faudrait plutôt mettre des grands chefs d'entreprise ou des gens qui ont une vraie expérience dans l'économie ou
5: dans le marché. Vous en avez au gouvernement. Vous avez Jean-Pierre Farandou, vous avez Serge Papin. Ça arrive, hein, voilà, parfois les chefs d'entreprise qui arrivent ministres, mais c'est pas toujours eux qui réussissent non plus. En tout cas, merci beaucoup Teddy d'avoir été avec nous. Voilà, Teddy qui joue ça un petit peu ridicule. On a plein de messages également sur le WhatsApp.
4: Oui, oui, ça vous fait réagir. Alors tout le monde, oui, n'est pas ravi d'entendre les conseils de Bruno Le Maire pour l'économie française. Mais j'ai par exemple Larbi qui nous dit: moi, je suis pas écœuré de la politique. J'adore la politique, j'adore les idées. Ce qui m'embête, c'est de voir tout le temps les mêmes. C'est ça qui nous dégoûte, c'est de voir tout le temps les mêmes qui, même quand ils échouent, reviennent nous donner des leçons. En revanche, la politique en tant que telle nous passionne et les propositions, voilà ce que nous écrit Larbi.
5: Et on est avec Philippe Moreau-Chevrolet, c'est notre invité sur ce débat, professeur de communication politique, spécialiste en communication et président de MCBG Conseil. Bonjour Philippe.
8: Bonjour Estelle.
5: Merci beaucoup d'être avec nous. C'est de la bonne communication, on va dire, ce que fait Bruno Le Maire en ce moment, parce que c'est vrai que c'est étonnant de le revoir, de le voir revenir si vite, quoi.
8: Alors c'est de la bonne communication pour lui s'il ne veut pas disparaître et s'il a l'espoir d'être dans un prochain exécutif, c'est-à-dire de redevenir ministre, ce qu'ils ont tous toujours en tête à un moment donné. Donc il faut qu'il existe dans la campagne, il faut qu'il fasse monter en quelque sorte son prix dans la campagne. Et c'est un moment où on prépare la suite en général, les campagnes électorales, quand on n'a pas la prétention ou les moyens, en l'occurrence, d'être président de la République.
5: C'est vrai qu'on n'avait pas pensé à ça, effectivement, le petit appel du pied de Bruno Le Maire, peut-être pour redevenir ministre. Mais est-ce qu'on doit observer, quand on a été ministre et qu'on n'a pas forcément réussi à son poste, un délai de décence, finalement, Philippe Moreau-Chevrolet, laisser passer 3-4 ans, quoi, avant de revenir?
8: Alors oui, ça c'est la théorie. C'est vrai que ce serait la chose morale, intelligente à faire, parce que ça permettrait de se faire précisément un peu oublier, de revenir avec une image un peu neuve. La différence entre vous et des politiques, Estelle, c'est que les politiques raisonnent pas du tout comme ça. Pour eux, à part des exceptions comme Cécile Duflot, Benoît Hamon ou Lionel Jospin à l'époque, qui se sont retirés après des situations difficiles ou des échecs, à part des exceptions comme celle-ci, en général, l'horizon du politique, c'est la prochaine élection. Et la prochaine élection, c'est pas un échec. Ça peut être une réussite si on s'y prend bien. Donc finalement, on a tendance à oublier un peu les échecs et à se concentrer sur ce qui pourrait être la prochaine victoire. C'est comme ça que fonctionne la politique.
5: Et après, on va dire aussi que les Français aiment bien les échecs, parce que pour le coup, François Mitterrand s'était présenté avait été battu avant d'être élu. Jacques Chirac s'était présenté plusieurs fois avant d'être élu également. Finalement, on n'en tient pas forcément rigueur aux politiques quand on va voter.
8: Non, pas nécessairement. Après, c'était un système complètement différent. Il y avait beaucoup moins de renouvellement. C'était des candidats qui pouvaient... Il y avait des grands appareils qu'on maîtrisait sur des décennies. Aujourd'hui, c'est complètement différent. Il y a une prise de la nouveauté. On va pouvoir mettre un score de plus, presque 7% à Éric Zemmour, qui était totalement inconnu en début de campagne. Jean-Luc Mélenchon, c'est vrai, est une exception hein, dans ce registre-là, puisque lui, il a la même formation de politique depuis longtemps. Il se présente, il se représente.
5: Marine
8: Le Pen aussi. Mais c'est assez symptomatique, d'ailleurs, que ce soit les deux seuls partis qui tiennent. Et paradoxalement, ce sont ces partis-là qu'on connaît depuis des décennies qui nous disent « nous, on est nouveaux, vous n'avez pas essayé ». Quelque part, c'est une situation assez étonnante.
5: Merci beaucoup Philippe Moreau-Chauvrelet en tout cas d'avoir été avec nous, et on a Christophe également en ligne qui nous appelle du Maine-et-Loire. Bonjour Christophe.
9: Bonjour Estelle, bonjour à toute l'équipe. Oui, je me permets d'intervenir par rapport à comment s'appelle Bruno Le Maire ce matin. Mais moi je me dis, ces gens-là, ils n'ont aucun scrupule, ils ont été ministres pendant quelques années. Maintenant ils ont des idées pour sortir la France de... Mais je comprends pas, ils n'ont aucune honte, ils n'ont pas de résultats, ils n'ont que des échecs. Et ils se permettent je comprends pas. Moi, je comprends pas ce système. Moi, je suis assez d'accord avec Teddy, que vous avez eu tout à l'heure en ligne, qui disait que les postes importants, il faut mettre des gens compétents. Le ministre de l'Agriculture, il faut mettre un agriculteur qui a une grosse ferme, qui une grosse ferme et qui sait de quoi il parle. Ministre de la Santé, il faut mettre un professeur, quelqu'un qui connaît le truc.
5: Mais les grands médecins font pas forcément des grands ministres de la Santé. Les grands sportifs font pas forcément des grands ministres des sports.
9: Mais quand on voit les ministres, ce qu'ils font,
5: les grands footballeurs,
9: ils sont pas meilleurs que ces gens-là. Je suis désolé, mais par contre, ils ont la paye. Ils sont payés par nous. Ils ont la paye à vie.
10: Non, ça c'est pas vrai.
5: Cécile Duflot.
10: Alors, je veux dire deux choses. D'abord, sur le truc de la paye à vie, faut arrêter, parce que moi j'aimerais bien entre nous, mais ça n'est pas du tout vrai. Quand vous êtes plus ministre, vous touchez plus d'argent, et depuis Jérôme Cahuzac, vous avez même pas de chômage. C'est 3 mois et terminé.
5: Merci Jérôme.
9: J'espère.
10: Ouais, mais je vais vous dire un truc que j'ai jamais raconté. Moi, j'ai travaillé dans le privé. Dans ma vie, j'ai que travaillé dans le privé. Je suis pas fonctionnaire. Et si je n'avais pas été élue députée, quand j'ai été plus ministre, vous avez 3 mois d'indemnité. J'avais 4 enfants que à l'époque j'élevais et certains seuls. Au bout de 3 mois, vous n'avez plus 1 euro. C'est quand même pas très normal. Enfin, n'importe qui a un peu plus de chômage. Oui. Je trouve pas ça très juste, en fait. On a l'impression, et pour le coup, parce que c'est pas forcément facile de retrouver du travail quand on a été un politique très visible. Moi, je travaillais dans le secteur de l'immobilier. C'était hyper dur quand t'es ancienne ministre du logement de dire, je vais retourner dans mon boulot impossible. Et ça marche
6: et appliquer
10: pas.
6: Appliquer la loi du flot, en plus.
10: ça, pour le coup, je pourrais y revenir. Et la deuxième chose, c'est sur l'expérience des politiques. Donc, je vais dire un truc qui peut-être va choquer certains auditeurs ou spectateurs, mais en fait la politique c'est un savoir-faire, c'est comme faire des sabots, faire de la plomberie, et ça s'apprend au fil du temps. Et c'est pas vrai ce truc de un bon sportif ça va faire un bon ministre des sports. Il faut savoir comment fonctionne l'administration, les rapports de force, négocier avec les parlementaires. Il y a un vrai savoir-faire. Ça veut pas dire qu'il faut faire ça toute sa vie, mais ça veut dire quand même que un peu d'expérience, c'est mieux. Et d'ailleurs, on l'a vu avec certains ministres qui ont été téléportés juste après l'élection de Macron. Ça a donné des résultats un peu bizarres parce que ça s'apprend un peu comme n'importe quoi à la politique. Et c'est pas bien de vouloir faire croire que y a pas un savoir-faire derrière. Et avoir ce savoir-faire, c'est pas non plus une carte à vie comme certains peuvent le penser.
4: Mais je
10: voilà.
4: permettrai
10: c'est
4: un mot, Cécile. Le point commun entre tous, c'est qu'ils sont incapables, y compris Bruno Le Maire, de dire. J'ai échoué.
5: Exactement.
4: Il y a un égo.
6: Il parlait d'échec collectif, en fait. Voilà. Il a parlé d'échec collectif.
4: Ils sont incapables de dire, j'ai échoué dans ma mission. Et c'est peut-être là-dessus qu'ils verraient beaucoup plus audibles s'ils étaient capables
10: mais
4: de
10: après,
4: dire.
10: C'est pour ça, d'ailleurs, ce livre, il avait eu beaucoup de succès. Quand j'ai quitté le gouvernement en 2014, j'ai écrit un livre qui s'appelait Voyage au pays de la désillusion, qui disait, j'ai essayé, j'ai pensé qu'avec François Hollande, on allait pouvoir faire des trucs, et j'ai raté. Et j'ai expliqué, parce que je pense en plus que c'est pas grave d'expliquer qu'on rate en sport, tout ça. Tous les gens regardent leurs échecs pour essayer de faire mieux. Mais les politiques, c'est comme s'ils étaient obligés de toujours dire qu'ils ont tout fait bien. Et ça, c'est dommage parce que tout le monde voit bien que c'est pas vrai. Et pour Bruno Le Maire, encore plus que pour d'autres.
5: Voilà. Et ça exaspère Christophe qui nous a appelé au 32-16. Merci beaucoup, Christophe, d'avoir été avec nous. Et on a énormément de réactions.
4: Oui, j'ai trouvé un message, celui de Josiane qui dit « Je vous trouve tous injustes avec Bruno Le Maire. Le quoi qu'il en coûte à l'époque, tout le monde était bien content. Soyez un peu honnête. » Il faut aussi dire qu'à l'époque, ça a fait beaucoup de bien à beaucoup de gens. Voilà ce qu'elle nous dit. Mais sinon, j'ai Jean-Luc qui nous dit « Mais attendez, dans le privé, un cadre qui aurait échoué dans une grande entreprise ne reviendrait pas quelques mois après pour donner des leçons à tout le monde. Il n'y a qu'en politique comme ça qu'on peut revenir en permanence, même quand on a échoué. » Et puis on vous a posé la question d'ailleurs sur nos réseaux sociaux politiques, faut-il se taire quand on a échoué? Sans surprise, vous répondez oui. Oui à 86%.
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2: Et on va tout de suite s'intéresser à l'idée du jour.
15: Allô, SOS Détresse Amitié, bonjour.
16: Toute l'équipe de Détresse Amitié est là qui vous écoute.
2: Cette idée, c'est celle de la députée LFI Clémence Guettet qui souhaiterait instaurer un congé amitié, des jours de congé supplémentaires pour venir en aide à des amis, comme cela se fait par exemple pour un enfant malade ou un deuil familial. Elle s'en est expliquée ce matin sur France Inter, écoutez.
17: Il y a trop de souffrances qui sont générées aujourd'hui par l'absence de droits. Votre meilleur ami décède, vous êtes sommé de retourner au boulot le lendemain alors que vous en êtes parfaitement incapable. Votre belle-sœur que vous voyez une fois l'an ou dont oui. vous êtes potentiellement moins proche décède, vous avez le droit à des jours de congé. Je trouve que c'est anormal.
2: Charles, ce serait quoi exactement ce congé
4: en
2: amitié
4: fait, Clémence Guettet propose une sorte de nouveau statut, un pax entre amis qui s'appellerait le partenariat social et qui ouvrirait de nouveaux droits, de nouveaux devoirs. Ce serait, je cite, un engagement mutuel de se porter secours et assistance. Ça permettrait, si besoin, donc de bénéficier d'un congé en cas de maladie de son ami ou de son partenaire social, comme on dirait. Seraient inclus d'autres aléas, donc comme le décès, la dépression, la maternité aussi. Hein. Clémence Guettet prend l'exemple d'une femme qui ferait un enfant toute seule et qui n'aurait personne pour l'épauler ensuite, notamment dans son postpartum. Elle pourrait alors choisir un ou une amie qui aurait droit à des jours de congé pour être à ses côtés. Une manière, selon Clémence Guettet, d'adapter en fait le droit aux nouvelles réalités de la famille et des amitiés. À l'heure où 6 enfants sur 10 naissent hors mariage, le droit doit s'adapter aux nouvelles manières d'organiser nos existences, dit-elle. Ces nouveaux congés viendraient s'ajouter à tous ceux qui existent déjà, hein, en cas de mariage, de naissance, de décès de votre conjoint, d'un membre de votre famille. Certaines conventions collectives d'entreprise prévoient aussi des jours de congé pour les déménagements. Et certaines boîtes, j'ai regardé, du secteur animalier accordent des jours en cas de décès d'un animal de compagnie.
2: Alors, pour ou contre la création d'un congé amitié, Jean-Philippe Doux ?
6: Bah alors, je suis totalement contre. Surtout, Charles vient de le dire, ça s'ajoute au reste. C'est-à-dire qu'en fait, on ne fait qu'ajouter. On ne dit pas, tiens, on va remplacer par. C'est vrai qu'il y a une mutation de la société.
2: C'est
6: où
2: pas
6: la famille
2: qui va t'enlever des jours de congé.
6: La famille est moins présente, donc on peut se dire, bah tiens, oui, bon, ok, on peut retirer d'un côté pour mettre de l'autre. Moi, en tant que petit patron, hein, j'ai 4 salariés. Le lundi, y en a une de mes libraires qui me dit, ah bah tiens, j'ai mon ami qui va pas bien, je suis pas là demain. Et puis la semaine d'après.
2: Elle a le droit de poser un RTT ou un jour de congé.
6: Elle a le droit de poser. Voilà, c'est ce qu'on appelle des congés payés. Enfin, en France, on en a assez pour pouvoir en disposer selon nos priorités. Si notre priorité c'est nos amis, alors ok, on va y consacrer. On leur consacre des jours de congé. Parce que là, c'est au-delà du décès. C'est vrai que je peux comprendre un décès, c'est terrible, sauf que à quoi ça sert ces jours de congé? C'est pas pour aller mieux, en fait, c'est pour organiser. Un décès, ça s'organise. C'est-à-dire qu'on doit être, on doit aller aux pompes funèbres, on doit aller voir le notaire, etc. Donc, dans la pratique, on ne peut pas être sur son lieu de travail. Donc, c'est pour ça que
2: Tu justifies que c'est ton meilleur ami?
6: Quand c'est un lien familial, c'est factuel. On peut dire, mon père, mon beau-père, donc je dois m'en occuper. Donc, je suis pas là pendant 2-3 jours et c'est normal. Un ami. Imaginez quelqu'un de très populaire. À ce moment-là, faut surtout pas embaucher quelqu'un de très populaire qui a plein d'amis. Parce que ça veut dire qu'il sera là. Potentiellement absent.
2: Il y aurait eu des jours de congé.
0: Il y en a beaucoup qui vivaient Johnny Hallyday. Donc
6: je suis ami de Johnny. Non, mais on revient à ce qu'on disait tout à l'heure avec Cécile Duflo sur les hommes et femmes politiques. C'est que souvent, en fait, ils n'ont pas travaillé, ils n'ont pas été patrons d'entreprise, ils n'ont pas été patrons de petites entreprises avec des salariés. C'est tellement compliqué aujourd'hui d'avoir des salariés que là, ça rajoute une difficulté supplémentaire dans les plannings, tout simplement.
2: Après, c'est vrai, c'est démontré que la structure familiale, elle a changé et qu'aujourd'hui, l'amitié, c'est quelque chose qui compte. Voilà, il y a des amitiés indéfectibles. On voit qu'il y a le PAC, c'est ça, il n'y avait pas ça avant. Ouais. Il y a plein de choses qu'il n'y avait pas avant. Donc, est-ce que quelque part, même si c'est pas la bonne idée, mais structurer tout ça et est-ce qu'on ne pourrait pas aller vers ça ?
0: Il y a une réalité, effectivement, le tissu social a bien évolué, ça fait bizarre de parler de ça, mais moi je suis en concubinage. S'il arrivait quoi que ce soit, je ne le souhaite évidemment pas à ma compagne aujourd'hui, Moi, j'ai techniquement, bon, ça tombe bien, je suis salarié de personne, mais j'ai techniquement pas vraiment le droit d'avoir une journée pour organiser. Donc, il y a une réalité.
4: Si, pardon, je me permets, dans le droit du travail, il y a des jours de congé en cas de décès du conjoint, du concubin ou du partenaire
0: pas,
4: de
0: pacte. En fait, effectivement, voilà. Il y a beaucoup de structures sociales qui sont pas prises en compte par la loi. Maintenant, comme l'a dit Charles, les conventions collectives sont supralégales, c'est-à-dire qu'elles viennent rajouter, en général, des avantages au droit. Donc, il faut déjà aller regarder ce qui existe dans les conventions collectives. Moi, ce qui me gêne, en fait, dans cette proposition, c'est que c'est une proposition intéressante, mais on n'a pas réglé les problématiques qui existent. Moi, il y a un truc qui me tient à cœur, j'en ai parlé à Estelle avant l'émission. Aujourd'hui, quand il y a une fausse couche, grosse interruption involontaire de grossesse, il y a rien pour les pères. C'est tout bête, hein. Alors, évidemment, il y a un traumatisme physiologique qui est pas impacté, qui est pas supporté par l'homme. Mais la réalité, c'est que c'est un deuil. Aujourd'hui, il y a même des cas de figure dans lesquels, au-delà d'un certain avancement de l'embryon, du fœtus, vous avez la possibilité de l'inscrire à l'état civil. Vous avez la possibilité d'enterrer votre enfant qui est mort-né. Et vous avez pas même pas une disposition pour le père. Donc. Et c'est, pardon, hein, il y a encore énormément de sujets dans lesquels il faut aller, de sujets concrets qui touchent des dizaines et des dizaines de personnes. Parce que je suis sûr que parmi les auditeurs et les auditrices qui nous écoutent, tout le monde, beaucoup de gens ont vécu une fausse couche dans leur parcours de parentalité. Et voilà, il y a encore des gros trous dans la raquette. Alors, attaquons-nous déjà aux problématiques qui existent avant de commencer à essayer de se prendre la tête sur OK, mais c'est la copine de ma belle-sœur avec machin et son chien est mort et comment je peux faire. Voilà, je trouve que c'est un peu une usine à gaz, moi.
2: Mais est-ce que la loi est bien faite finalement, Cécile Duflo? On devrait pouvoir choisir, je veux dire, quelles personnes sont les plus importantes pour nous. Et parfois, c'est pas forcément une vieille tante qu'on n'a pas vue depuis 10 ans ou la belle-mère qu'on n'a jamais vue. Et peut-être que c'est la meilleure amie.
10: Et par ailleurs, je dis les choses assez simplement. Est-ce que 3 jours de congé quand on perd son parent, brutalement, c'est...
2: Oui, c'est pas suffisant.
10: Voilà. Pour le coup, si on parle, moi j'ai été en charge de gestion de structure. Les gens qui perdent leurs parents, ils s'arrêtent pas 3 jours. Souvent, c'est plus longtemps et ils sont en congé maladie ou ils prennent leurs vacances. Et surtout, quand il y a des relations d'employeur à employé, enfin, on prend en considération le bien-être des salariés, y compris le sujet dont vous avez parlé. Donc, je pense qu'il faut pas oublier que dans la gestion des entreprises, il y a une part d'humanité qui peut exister dans le management et qui est normale et bienvenue parce que vous faites pas travailler des gens qui sont en souffrance. Ça tombe sous le sens. Moi, il y a un sujet dont elle n'a pas vraiment parlé, si je crois bien, mais qui est pour moi essentiel. C'est plutôt, et pour le coup, sur lequel il y a un impensé total sur les nouvelles familles, c'est la transmission, c'est-à-dire l'héritage. Aujourd'hui, les règles sont hyper strictes. C'est les enfants.
2: Oui,
10: c'est vrai. Et sinon, les ascendants ou les frères et sœurs, point barre. Donc, si vous avez vécu toute votre vie seule, mais que vous êtes la marraine d'un enfant que vous avez vu grandir, que vous aimez beaucoup, à qui vous êtes aide-soignante, vous voulez lui transmettre vos 25 000 euros d'économie, bah, c'est taxé à 60%. Donc, et ça, pour le coup, ça dit vraiment quelque chose, parce que quand on veut aider un enfant qu'on a élevé, des beaux enfants, c'est pareil. Des beaux enfants qu'on a fait grandir, avec qui on a vécu pendant des années, si on les a pas adoptés, c'est comme si c'était des étrangers. Donc ça, on pourrait quand même, là, pour le coup, s'attaquer à ce sujet et repartir dans un sens inverse. C'est-à-dire qu'on regarde ce qu'on reçoit comme héritage au cours de la vie, on est exonéré sur un certain montant, d'où qu'ils viennent, et ensuite, on paye des frais de succession. Pour le coup, ça, c'est un sujet qui est beaucoup plus facile à traiter que sinon, effectivement, comment on ouvre, combien d'amis, est-ce qu'on a droit à un seul ami, on peut avoir plusieurs amis, est-ce que si on est l'ami d'une personne, lui aussi doit être votre ami dans
0: c'est ah bah, les amis de mes amis,
10: moi j'essaye de traduire ça, j'essaye de traduire ça en politique publique et on voit bien que ça ouvre quand même là des trappes très très très compliquées.
4: Il y a Lionel qui nous écrit, j'ai 400 amis Facebook, ça va faire beaucoup
0: de choses. Et surtout les amis de mes amis sont mes amis, ça c'est du monde là.
10: Je me souviens du débat sur le PACS, il avait bien été dit à l'époque que le PACS, ça pouvait aussi faire en sorte de préserver des relations qui étaient des relations pas forcément conjugales.
2: Alors, on a Daniel. Daniel qui est outré par cette proposition. Il nous appelle de Besançon et il est informaticien. Bonjour Daniel.
18: Bonjour à tous. Bonjour à toute l'équipe.
6: Bonjour.
2: Daniel, vous n'aimez pas cette proposition de Clémence Guettet? Vous n'avez pas d'amis?
18: Si j'en ai, enfin je les évite quand pour les enterrements, mais

0: les trois prochains jours, je vais pas venir au travail parce que mon meilleur ami est mort. Ouais. Ils vont me dire ok, et je demande donc à poser des congés.
1: Oui, bah oui.
0: Et
1: oui,
0: ben mon employeur peut me dire non, pas de congés.
1: Mais ils te diront jamais.
0: Non, il y a un délai. Non, mais c'est la loi. Ensuite, c'est à l'employeur d'être humain. Oui, mais ça revient au même. Donc au final, l'employé sera pas là.
1: Mais surtout, c'est pas l'employeur qui va payer. Si tu poses des congés, en fait, c'est ton problème. L'employeur, c'est tes congés légaux. Sinon, si l'employeur te donne des jours, c'est l'employeur et l'État.
0: Quand on a des congés là pour un,
1: mais mon employeur a pas à financer.
0: C'est l'employeur qui paye aussi.
1: Oui, ouais, mais c'est le choix de ton employeur. Voilà. Ton employeur, il décide qu'effectivement, tu déménages pour avoir une meilleure vie, etc. Peut-être être plus près de ton boulot, donc ça le favorise lui. Ça, c'est le choix de ton employeur. En revanche, tu perds ton ami. Ton employeur n'a pas à financer.
0: J'ai plusieurs exemples dans vos messages sur WhatsApp. Martine qui nous dit, ma nièce est décédée. Il a fallu prendre. On m'a refusé des jours de congé. J'ai dû me mettre en arrêt maladie. Et donc, finalement, c'est
2: me mettre en arrêt maladie déjà.
0: Mais pour pouvoir aller assister aux obsèques, etc. Oui.
1: Parce que l'employeur ne se met pas en arrêt maladie.
0: Voilà. Ouais. J'ai dû obtenir un arrêt maladie auprès du médecin, si vous voulez. Ouais. Mais en attendant, c'est la société qui a payé et pas l'entreprise de Martine. Stéphane nous dit, pour une fois, je suis d'accord avec LFI. J'ai perdu un ami cher il y a 5 ans. Impossible de poser des congés. Je ne sais même pas comment j'ai fait pour aller travailler, nous dit Stéphane. Donc ça arrive, ces situations. Alors certains employés appellent la veille pour le lendemain. Et on leur dit non, demain, pas de RTT, pas de congé.
2: Là, je peux rejoindre, parce que LFI qui distribue des jours de congé, moi, ça m'énerve, parce que ça m'insupporte, parce qu'à la fin, on ne travaillera plus jamais. En revanche, inciter ou même obliger les employeurs à trouver une solution pour accepter des congés payés, mais cette fois-ci, des congés payés, donc, c'est pas l'employeur qui paye, pourquoi pas ? Parce qu'en effet, il y a un cas de force majeure, mais bon, enfin, il y en a marre, en fait, de distribuer ces congés, le droit à la paresse dont on nous a souvent parlé, il y en a marre, en fait, c'est pas possible.
1: À Paris, c'était pas LFI.
2: C'était un peu plus. J'ai pas osé dire vous savez, mais
1: c'était les Verts. Enfin, vous avez pas osé.
3: Il y a une chose. Il y a une chose qui est vraie. C'est de pouvoir imaginer qu'on pourrait. On pourrait imaginer fusionner les jours qui existent et dire que les gens peuvent en disposer. Là, pour le coup, qu'on puisse pas leur refuser pour telle ou telle personne. C'est-à-dire de dire, pas de multiplier les jours, j'entends bien que c'est compliqué, mais de dire, effectivement, vous avez tant de jours que vous pouvez utiliser
1: Ça s'appelle les jours de congé, en fait.
3: Ensuite, la deuxième chose que je veux dire, c'est que c'est pas du tout impossible de négocier ça dans le cadre des conventions collectives ou dans des accords d'entreprise. Il y a des accords d'entreprise, vous l'avez dit, il y a des entreprises où on peut avoir des congés parce que son animal domestique est décédé. Donc, en fait, dans le cadre d'accords d'entreprise, d'accord avec son employeur, plein de choses sont possibles. Ce qui est vrai, le problème, c'est quand des employeurs font preuve authentiquement d'inhumanité en empêchant quelqu'un d'aller pouvoir enterrer la personne de son choix.
1: En tout cas, Daniel, merci beaucoup d'avoir appelé. Daniel qui est très énervé par cette proposition. Très rapidement, un mot.
4: Très rapidement, non, en fait, effectivement, LFI, là, c'est une ingérence, je trouve, du politique dans la politique privée des entreprises. Je pense qu'à un moment donné, il faut aussi laisser la société s'organiser en tant que telle. Comme le dit Cécile, enfin, je veux dire, aucun employeur va vous dire, ah non, tu viens bosser alors que t'es démoli et que tu pleures. Ça ne devrait pas arriver.
1: Sauf s'ils n'ont pas de solution.
2: En tout cas, c'est pas fait que des amis.
0: Un dernier message.
1: Il avait bossé, incroyable.
2: C'est pas encore la rentrée, vous n'êtes
0: un
2: pas.
0: Un quart d'heure qu'il l'a en stock.
1: j'avais oublié, vous voyez, les vacances, tout ça, hop, on oublie vite.
0: Catalina nous écrit sur WhatsApp, ça y est, c'est la campagne, le concours des mesures et des idées les plus démagos est lancé, estime Catalina. Et Karl nous écrit, tiens, encore une idée de fainéant, et comme par hasard, ça intéresse Estelle Denis.
2: La semaine des 4 jours,
0: la création d'un congé d'amitié pour ou contre, vous êtes contre sur nos réseaux à 90%.
1: Ah oui, quand même. Il n'y a pas de marge d'erreur. Midi 44 dans Estelle Midi. Tout de suite, c'est la nouvelle rubrique de l'émission que vous adorez déjà. Ça s'appelle Dame Cour 2027. Et c'est tout de suite.
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1: Bonjour Pierre-Antoine Damcourt.
6: Salut Estelle, la rentrée des classes c'est mardi prochain, alléluia. Courage les parents, plus que 6 jours à tenir, enfin courage surtout aux grands-parents, parce que fin août c'est surtout eux qui morflent.
1: Ça c'est vrai.
6: En tout cas ça y est, tous les candidats font des propositions pour les profs, vous avez vu, plus de 800 000 profs, donc c'est 800 000 voix à attraper au vol. Et il faut les caresser dans le sens du poil et c'est fou, chaque fois c'est le même rituel.
5: Tous les 5 ans, la nature de l'homme politique reprend ses droits. Le candidat est irrémédiablement attiré par le professeur. Il démarre sa parade nuptiale pour tenter d'en séduire un maximum. Oh, regardez,
6: Voilà le Gabriel Attal qui fait la roue. Il propose une revalorisation des salaires. Regardez ici, un peu plus.

0: Le Édouard Philippe qui déploie ses propositions et apparaît comme par magie, 20% d'augmentation. Une fois sa voix obtenue, l'homme politique replie son plumage. Il disparaît dans la pénombre pour passer 5 ans à se plaindre que les profs ont trop de vacances. Ouais. Non mais c'est quand même super, toutes ces propositions. Édouard Philippe, Gabriel Attal qui veulent mettre le paquet pour augmenter les profs. Attendez, vous imaginez un peu si ces deux-là avaient été au gouvernement? Non mais ça aurait été dingue. Ça aurait été, les profs auraient tous des salaires de ministres.
1: Oui.
0: Quoi? Ils ont été au gouvernement? Non, mais... oh, évidemment, les profs sont importants. Vous imaginez un monde sans prof, hein, ça ressemblerait à quoi, Estelle? Des gens qui n'ont aucune culture, qui saignent du nez quand ils utilisent le subjonctif passé? Eh ben ça existe, ça s'appelle Secret Story.
1: Ah oui. Ouais.
0: Bon, en tout cas, les profs, je vous le signe. Après les profs, préparez-vous, la prochaine parade nuptiale, ce sera pour séduire une autre espèce bien connue, les retraités. Pour les séduire, l'homme politique entame la danse du soleil. En leur répétant que les jeunes sont des bons à rien, qu'ils refusent de travailler et que c'était mieux avant et que... Oh Estelle,
1: qu'il y a?
0: Mais pourquoi vous me regardez comme ça? Ça marche sur vous?
1: Mais
0: c'est incroyable.
1: Je suis pas
0: candidat, je me présente pas Estelle. Allez, je file, à tout à l'heure pour le répondeur. Vive la France.
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1: Et vous savez, Anthony, à votre gauche, il y a Cécile Dufaux qui vous regarde avec des étoiles dans les yeux. Pourquoi? Eh bien, parce que vous allez nous présenter aujourd'hui la Ferrari, des robots aspirateurs, un modèle pas encore sorti en France, mais qui fait beaucoup parler aux États-Unis. Il a quoi de spécial?
7: Ah, il a plein de choses. Il s'appelle le Matic, cet appareil. Alors, pour la petite histoire, vous savez, il y a des sites spécialisés tech, ils notent tous les produits technologiques. Ben, et donc, il y a un site de référence aux États-Unis qui s'appelle Wired. Et Wired a mis à cet appareil, à cet aspirateur robot, la note de 10 sur 10 qui leur arrive, mais une fois tous les 5 ans sur des milliers de produits testés, ce qui est quand même complètement fou. C'est un aspirateur qui a été créé par des anciens de Google et c'est un petit bijou de technologie. Alors déjà, ce robot, il est intelligent, c'est-à-dire plus intelligent que votre robot aspirateur classique. Vous allez lui parler, déjà, première chose. Alors, c'est un concept, faut s'habituer à parler à son aspirateur.
1: On lui dit quoi?
7: On lui donne des ordres. On peut lui dire, ah bah tiens, va faire les plaintes du salon, par exemple. On peut lui dire, ah bah tiens, là, oh, il reste un mouton de poussière, va le nettoyer. Et on peut lui pointer du doigt et il va aller nettoyer là où vous pointez. Et il va faire la différence entre de la poussière, des Legos. En fait, pourquoi il est intelligent? Parce que par rapport à la plupart de ses concurrents qui sont équipés de télémètres, eh bien, lui, il est équipé de caméras. Il a 6 caméras intelligentes qui sont couplées à des algorithmes et qui sont capables en fait de comprendre, de voir ce qui se passe dans votre appartement ou dans votre maison et de comprendre, donc de voir les obstacles. Ah, là, il y a une table basse, bon, je vais plutôt passer par là, je vais optimiser. Il ne va pas faire le trajet bêtement, aller-retour, et vous recevez une alerte, aspirateur bloqué. Lui, il va vraiment faire le truc de, c'est assez classique, il va faire le truc de manière beaucoup plus intelligente. Il va aussi apprendre de vos habitudes. C'est-à-dire que, par exemple, il va comprendre que là, c'est la table de la cuisine. En général, après le repas, il y a des miettes un peu partout. Donc, je vais passer plus souvent. Hop, après le repas, je vais venir les...
1: C'est extraordinaire.
7: C'est quand même pas mal. Donc, en fait, il y a vraiment une couche d'intelligence supplémentaire par rapport à la concurrence. Alors, forcément, il coûte aussi beaucoup plus cher.
1: Ah, voilà.
7: Alors, je crois qu'aux États-Unis, c'est $1,500. Donc, ça va faire 1200 ou 1300 euros. Ce qui est quand même un budget. On est sur du haut de gamme. Il y a des aspirateurs robots à ce prix-là. Ouais. Mais on est évidemment sur le très, très haut de gamme. Il n'est pas encore sorti en France. Sûrement dans les mois qui viennent. J'espère. Je vous en parlerai. Je vous dirai.
1: Il ne monte pas les escaliers.
7: Je sais que c'est votre marotte. Ah non, oui. Il ne monte pas encore les escaliers. Il y a d'autres modèles qui commencent à le faire avec des petites chenilles intégrées, mais non, celui-ci, faut en acheter un par étage ou le faire monter.
1: En tout cas, le robot aspirateur, c'est vraiment un objet d'électroménager où il y a énormément d'innovation.
7: Oui, parce qu'il y a beaucoup de concurrence aussi, donc forcément, il faut se différencier. Alors, il y a des choses qui sont un peu gadgets. Il y en a d'autres. Enfin, ça se joue sur l'autonomie. Il y a des modèles maintenant qui se vantent. Alors, j'ai pas testé pour de vrai, mais d'avoir 1000 mètres carrés d'autonomie. Alors, je sais pas qu'il y a un appartement de 1000 mètres carrés.
1: C'est pour Versailles.
7: Je suis pas sûr qu'on ait besoin. Oui, c'est ça pour Versailles. Très pratique. S'ils veulent s'équiper, ça peut être bien. Mais en tout cas, ça se joue là-dessus. Ça va être aussi le fait de s'adapter à votre logement. C'est-à-dire des petites brossettes qui vont sortir pour atteindre les coins. La serpillière pour les robots aspirateurs laveurs qui va se décaler pour longer les plinthes. Le châssis qui va se soulever pour franchir un seuil. Il y a aussi, effectivement, alors si on va un peu plus loin, les robots avec des chenilles intégrées qui permettent de monter les étages. Ça, je vous en ai déjà parlé. Et c'est vrai que c'est pas mal. Il y a même des modèles avec un drone embarqué qui va faire s'envoler l'aspirateur robot et qui va l'apporter au premier étage.
1: Mais ça existe.
7: Alors je l'ai vu sur un grand salon technologique. C'était un prototype. Franchement, c'est débile. Enfin, c'est vraiment, ça fait beaucoup de bruit.
1: C'est sûr que c'est pas de l'IA, ça.
4: C'est génial.
7: Non, c'était pas de l'IA. Je l'ai vu.
1: Si vous avez vu un chaton qui fait de l'accordéon, c'est pas.
7: Non. Je l'ai vu, je l'ai touché. Non, j'étais à côté. Mais c'est infernal. Vous imaginez
8: le risque, c'est surtout que tu passes des heures à le regarder, en fait.
7: Non, mais en plus,
8: tu vas pas bosser.
1: De toute façon, tu regardes ton robot aspirateur qui aspire.
7: Et je parle même pas des robots avec la petite pince robotique qui sort et qui va venir. S'il y a une chaussette qui traîne, hop, il va choper la chaussette et aller la
1: ranger. Comme à la fête foraine.
7: Il gagne à tous les coups.
1: Mon Dieu. Vous savez que j'ai quand même un petit problème. À chaque fois que vous montrez des objets avec des caméras, j'ai qu'une trouille, c'est que ces caméras, en fait, à un moment, soient dirigées vers moi et qu'elles me filment.
7: Là, c'est vrai.
1: Donc, c'est quand même un souci.
7: Oui, et c'est une crainte légitime. Alors, pas avec le modèle dont je vous parlais, le premier, parce que pour le coup, il y a des caméras, mais toute la data reste dans l'aspirateur. Il n'y a pas de. En tout cas, en théorie. Voilà, normalement, c'est pas transféré vers des serveurs externes. Mais on a eu des histoires, notamment de prototypes d'aspirateurs avec caméras embarquées, qui se sont retrouvés à filmer tout ce qui se passait chez quelqu'un, notamment la propriétaire d'une maison dans ses toilettes, et la photo s'est retrouvée sur les réseaux sociaux. C'est l'aspirateur qui l'avait prise en photo. Et après, c'est des salariés.
1: Je vais garder mon aspirateur balai.
7: Ouais, des salariés de la marque qui s'étaient amusés.
4: Je vais le regarder différemment.
7: Et qui avaient fait sortir, comme souvent, en fait, c'est l'humain, hein, le maillon faible, et qui avait fait sortir les photos. Et puis, il y a aussi, alors, c'est aussi arrivé que des hackers réussissent à prendre le contrôle à distance d'aspirateurs robots. Non. Et alors, voilà, aller regarder ce qui se passe.
8: Mais il y a même un français.
4: Je vais tout nettoyer chez toi, attention.
9: Regardez
4: la caméra.
7: Tu peux avoir des données quand même assez sensibles.
1: Bon, bah écoutez, merci beaucoup. On va prendre tous un balai, hein, une serpillière.
7: Non, et puis,
1: merci beaucoup, Anthony Morel. 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
1: Et on démarre avec un extrait d'Apolline Matin. Ce matin sur RMC, être patron aujourd'hui en France, est-ce un enfer ? Triste record, plus de 33 300 entrepreneurs ont déjà perdu leur activité au premier semestre. Écoutez tout de suite le témoignage de Frédéric Mercier. Il est ancien chef d'entreprise dans le bâtiment.
12: Ça a été une mort lente, on va dire, l'après-Covid, avec les augmentations de matériaux, a été relativement fatale, difficile à vivre.
13: Et qu'est-ce qui s'est passé ? Ça a été un engrenage ? Vous avez accumulé quoi, des dettes ?
12: Bah, à partir de 2023, oui, c'était des difficultés à faire face à nos règlements de factures, de matériaux, de sous-traitants, des décalages dans les règlements des charges. Mais ce qui est difficile, c'est le moment de la fermeture, parce que ça se passe très très vite au tribunal de commerce. En 40 minutes, vous rentrez, vous êtes chef d'entreprise, vous sortez, vous n'êtes plus rien. Vous n'avez plus rien, hein.
1: Voilà, on entend le désarroi d'un petit patron, Jean-Philippe Doux. Justement, vous êtes petit patron, vous avez une librairie. Est-ce que vous aussi, vous craignez pour l'avenir ?
9: Oui, c'est compliqué. C'est compliqué pour le patron. C'est aussi compliqué pour les salariés. On en parle assez ici. La différence entre le brut et le net crée des frustrations des deux côtés. Parce que nous, on a l'impression de donner tout ce qu'on peut et c'est pas suffisant. Et je peux le comprendre pour les salariés qui aimeraient plus. Après, il n'y a pas d'assurance chômage pour les. Moi, je me verse pas de salaire, donc j'ai pas ce problème-là. Mais quelqu'un qui a un salaire de patron, qui a réussi, parce qu'il faut, il y a ce qu'on appelle le point mort. Hein, à partir du moment où vous pouvez vous verser un salaire, vous avez et les charges qui vont avec. Quand vous votre boîte s'arrête, eh ben vous n'avez pas de chômage. Donc il y a des assurances privées qui existent, qui coûtent très cher. Qu'on prend pas généralement parce que ben on va pas se rajouter cette charge en plus. Et au final, ben on a plus rien. Donc c'est très compliqué. Ça peut aller très vite. Je le vois autour de moi. Ça peut aller très vite, surtout dans les commerces. Il suffit d'un petit truc, des travaux à un endroit qui font que vous pendant deux mois vous n'avez plus le chiffre d'affaires habituel. Les banques et l'URSSAF. Alors moi, j'ai une banque qui m'accompagne, mais l'URSSAF, c'est très compliqué. Eux, ils ont aucun délai d'attente. C'est très compliqué d'avoir quelqu'un avec qui discuter pour dire voilà. Et en plus, je peux les comprendre parce que s'ils sont trop gentils avec une, en fait, c'est toute l'économie qui va vivoter, etc. Mais donc, être patron aujourd'hui, il faut vraiment être bien entouré aussi parce que c'est la famille qui prend tout autour. Voilà, c'est pas impossible. Moi, je l'ai fait. Je conseillerais de le faire, mais en étant vraiment sûr et en ayant des garanties de ne pas se retrouver à la rue du jour au lendemain.
1: Et ce qui est difficile aussi, Cécile Duflot, pour les patrons, c'est souvent qu'ils sont critiqués par les politiques. En ce moment, on entend beaucoup de critiques envers les patrons, alors que ce sont aussi eux qui créent de l'emploi en France. Et on a l'impression que on les remercie pas assez quand même quelque part.
10: En fait, le problème, c'est quand on dit les patrons, on dit des choses très très différentes.
1: Exactement.
10: En fait, on dit des gens qui gagnent 500 fois de plus que leur salarié moyen, qui sautent de très grandes entreprises en très grandes entreprises, qui ne sont pas du tout menacées de savoir s'ils vont être au chômage, qui ont même des indemnités si les résultats de l'entreprise sont catastrophiques et qui sont débarqués, et puis des gens qui se payent moins que leurs salariés pour essayer de continuer à faire vivre leur entreprise. Donc je pense que déjà, il faudrait réussir à
1: pas dire
10: décomposer
1: les
10: le mot les patrons, parce qu'en fait, c'est comme les entreprises, ça veut pas dire grand-chose, en fait. Et effectivement, le sujet, là, il est plutôt de savoir qu'est-ce qui fait vivre le pays ? Ce qui fait vivre le pays, bien sûr, que c'est l'immense tissu de PME de notre pays, et qu'on voit bien qu'elle bénéficie pas, et on a eu tout un débat sur les aides publiques, elle bénéficie pas du tout en proportion de leur existence et de leur rapport à l'économie, des aides publiques dont bénéficient parfois certaines très grandes entreprises. Donc là, il y a un vrai sujet d'inégalité, et moi j'ai envie qu'on craque le mot les patrons pour dire en fait c'est pas tous les mêmes, et qu'on mette pas dans une même boîte tous les patrons, parce que ça n'a pas de sens en fait.
14: Le mot c'est peut-être les dirigeants et les patrons, c'est très différent. Un dirigeant d'entreprise ne détient pas le capital de l'entreprise. La plupart des patrons détiennent le capital, et Jean-Philippe le sait, le capital il est pas très très élevé, moi le mien il commence à peine.
1: Alors justement, vous allez prendre le risque, Baptiste Desmontiers, vous êtes grand reporter et vous avez pris le risque de faire une formation de paysagiste pour monter votre entreprise de paysagiste. Quand vous voyez tout ça, franchement, vous n'avez pas envie de renoncer quelque part ?
14: Non, j'ai envie d'y aller parce que je suis hyper content, parce que j'ai déjà été entrepreneur, parce que j'ai déjà été patron, j'ai vécu cette histoire-là, je me payais pas, j'étais patron et j'ai épuisé mes droits au chômage, et quand la société s'est arrêtée, enfin j'ai revendu mes parts à mon actionnaire principal. J'ai revendu mes parts, c'est un bien grand mot, hein, je suis même pas ressorti une main devant une main derrière, j'avais plus de chômage, plus rien, mais plus rien du jour au lendemain. Je vous parle d'un truc qui s'est passé il y a 2 ans et demi pour moi. D'accord. Donc c'est le souvenir est très très très très récent dans ma tête, à poil. Vulgairement à poil, rien du tout. Donc en plus, comme j'avais été patron, que je me versais pas de salaire, j'avais tapé dans ma trésor perso. Non, j'ai vraiment été dans un moment très compliqué. Il a été question que je rende ma maison, etc. J'avais mes deux filles. Bref, ça a été dur. Et c'est vrai que rien que d'en vous en reparler, j'ai les poils qui se dressent. Et je me dis merde, pourquoi je repars là-dedans ? Mais non, je suis très content d'y aller. Je suis très content d'y aller parce que déjà c'est un truc qui a du sens pour moi. Je suis content d'y aller parce que je vais travailler, je vais employer des gens. Mais là, ma vie très concrète. Ce matin, j'étais chez mon assureur. Je suis en train de discuter d'assurance à 8 000 euros. D'assurance décennale à 8 000 euros. Ça coûte très très cher. Je suis en train de recruter 1 ou 2 salariés. Waouh, je suis là, merde, j'avais des prévisions dans mon business plan d'embauche à tel salaire, etc. C'est dur, mais oui, il faut, comme le dit Cécile, surtout pas mettre tous les patrons. Il y a les dirigeants qui font des jumps avec des parachutes dorés, puis il y a les patrons qui se saignent aux 4 veines pour essayer de faire fonctionner la société et l'entreprise, et voilà. Et donc, j'y vais, mais j'ai peur.
1: J'y vais, mais j'ai peur.
14: Et
10: c'est excitant aussi. Il faut dire ça aussi.
14: Je suis ravi de le faire.
9: Et puis de créer de l'emploi aussi, c'est pas rien en fait. De se dire bah tiens j'ai créé un emploi et quand tout va bien, parce qu'on parle souvent quand tout va mal, mais quand tout va bien et qu'on voit qu'on a une espèce de petite famille, d'entreprise, et ben voilà, c'est un vrai plaisir.
1: Les GG ce matin sur AMC. Faut-il rétablir le certificat d'études avant l'entrée en 6e? C'est en tout cas la proposition du candidat à la présidentielle Gabriel Attal qui souhaite que l'on vérifie la maîtrise des savoirs fondamentaux avant l'arrivée au collège. Et pour Charles Consigny, l'avocat des GG, c'est un coup d'épée dans l'eau. Écoutez.
15: Les profs constatent que les élèves sont fatigués, décrochent l'après-midi en cours, n'arrivent pas à suivre, n'arrivent pas à se voir imposer plus de 30 heures de cours par semaine. Moi, je dis, quitte à faire une élection présidentielle, à faire des réformes, à faire des changements, procédons à un vrai changement, inspirons-nous des modèles qui fonctionnent un peu mieux que les nôtres. Je prends l'exemple des États-Unis où ils ont du sport et des activités extrascolaires, culturelles l'après-midi. Eh ben, croyez-moi, les élèves sont beaucoup plus en forme et ça fonctionne beaucoup mieux que notre système où on bourre les agendas d'heures de cours que les élèves n'arrivent plus à suivre. Donc moi, je serais davantage pour qu'on fasse une vraie révolution, un vrai changement, quitte à construire, aménager les infrastructures nécessaires pour ça. Bah,
13: Mais tu penses que ça va relever le niveau ?
15: Ah oui, je pense, oui.
1: Alors, rétablir le certificat d'études en 6e, bonne ou mauvaise idée, Cécile Duflot ?
10: Moi, j'en ai ras-le-bol. J'en ai ras-le-bol que les politiques, quand ils parlent d'éducation, la seule chose qu'ils savent raconter, c'est est-ce qu'on pourrait pas faire comme en 1902 ? Alors, si je vous regarde, Estelle, vous avez un problème à la vésicule biliaire, et je vous dis, tiens, non. Vous savez quoi ? On va vous opérer comme en 1902, avec l'asepsie de 1902, avec l'anesthésie de 1902. Vous allez me dire, ça va pas du tout. Avec l'école, on dit, alors, à un moment, c'est la blouse, ensuite, c'est faux dicter tous les jours, maintenant, le certificat d'études. C'est une espèce de truc vraiment d'incapacité à réfléchir et surtout d'incapacité.
1: Vous avez raison, ça va tellement bien l'école en ce moment.
10: Mais justement, regardez ce qui se passe ailleurs, ce qui se passe dans d'autres pays où l'école va mieux et dans d'autres pays pas très loin en Europe, en Allemagne, en Finlande, on fait autrement. Et la France est aujourd'hui une machine à produire plus d'inégalités au sortir du système scolaire qu'à l'entrée. Donc vraiment, il faudrait essayer de faire autrement et autrement, c'est pas comme en 1902. Vraiment, cette espèce de mythologie, d'ailleurs un peu triste, qui regarde pas tous les travaux qui ont été faits sur la neurobiologie, les neurosciences, la façon dont les enfants apprennent. Il y a plein de progrès scientifiques qui nous montrent le temps d'apprentissage, le fait de pouvoir être dehors, le fait de pouvoir faire du sport, de pouvoir faire d'autres activités, et on se replie sur des trucs à l'ancienne. Vraiment, c'est une absence de réflexion, et c'est vraiment, moi, ça m'exaspère au plus haut point, cette façon de faire de la politique, et surtout quand on a été ministre de l'Éducation nationale.
1: C'est 3 mois, il n'a pas été ministre. Là, pour le coup, c'est pas pour défendre Gabriel Attal.
10: Mais justement, il peut lire les rapports. Oui, il peut lire les rapports, il peut lire les études, il peut se documenter. Je dis pas,
1: oui,
10: je parle pas de son bilan.
1: C'est compliqué. En fait, de se dire on change tout le système scolaire, que de se dire bon bah au moins on arrête les plus mauvais avant l'hémorragie.
10: C'est-à-dire qu'est-ce que ça veut dire ? Et qu'est-ce qu'on va faire des enfants de 10 ans ?
1: Et bah les enfants de 10 ans, les faire doubler en fait. Il y a un truc qui marche très bien, c'est le redoublement.
10: Ça marche pas forcément bien le redoublement.
1: Mais on peut au moins essayer. On n'a plus le droit de faire redoubler les gosses maintenant. C'est quand même incroyable.
9: Et le collège est rempli d'enfants qui n'ont rien à faire là, qu'on va se traîner jusqu'à la fin de la troisième. On peut les orienter vers
1: à
9: autre chose.
1: Comment ? À 10 ans ?
9: Non, mais pas à 10 ans. C'est, la 6e, c'est.
1: Oui,
9: bon.
1: On oui, dit, c'est 10, 11 ans. 11 ans, ouais.
9: 10,
1: en
9: 11 ans,
1: 1912, mais moi, je travaillais. Hein. Donc, alors, si c'est ça le modèle.
9: Et revenir à 1902, hein, je crois, Cécile, c'est au moins dire il y a une sanction. C'est-à-dire que, on n'ose plus donner de notes, on donne des couleurs, on donne des lettres.
8: N'importe quoi, mais.
9: Il y a un moment, moi, voilà. Tu passes un examen. Bah, tu le réussis pas, ok, tu vas recommencer. Oui. Et de dire, bah non, toi, tu n'es pas capable de. Enfin, en tant que parent, c'est compliqué d'entendre ça, de dire, bah, ton enfant n'est pas capable de, mais il y a un moment, si tu fais pas ce diagnostic, tu continues, il traîne, et puis en fait, à la fin, il fait rien. En fait, il faut réorienter les enfants. Cette histoire de dire, tout le monde va jusqu'à la fin de la troisième, les collèges, vraiment, ils savent plus quoi en faire de ces enfants qui sont là, ils s'ennuient, ils sont pas dans le bon système pour eux, c'est pas adapté à eux, donc voilà.
10: Le problème c'est les enfants ou c'est le collège ?
9: Bah, c'est le fait de devoir on peut faire une école ou un collège par enfant. On est obligé d'avoir un système collectif, et le système collectif il a besoin que les gens qui sont là, les enfants qui sont là, le soient pour de bonnes raisons. Et c'est vrai que ce certificat d'études, moi c'était en 4e, je l'ai passé dans les années 80, ils l'ont ressorti pendant 2 ans et je suis tombé là-dessus. Je l'ai passé. C'était aussi super de passer un petit diplôme comme ça. À l'époque, il fallait, pour être facteur par exemple, il fallait un certificat d'études. études. Alors, à l'époque, va pas te plaire, Cécile, mais souvenez-vous de cette émission, Le Pensionnat de Chavagne. Vous vous souvenez?
10: Oui, ouais.
8: Voilà. C'est super old school.
16: Non, c'est le fantasme des choristes, en fait. Ça
9: et c'est ce que j'allais dire, c'est un fantasme.
10: Et la blouse. Même un fantasme. Oui, mais d'accord, mais un élève qui arrive en 6e, qui est en situation d'échec, a priori en 3e, il sera encore plus en situation d'échec. Et derrière, t'en fais quoi? Et derrière, le gamin, pendant 4 ans, pendant les 4 ans de son collège, il est dernier de sa classe, il souffre, etc. Peut-être qu'il faut mieux le réorienter, peut-être qu'il faut lui faire réapprendre les bases avant. À mon avis, tout n'est pas forcément à jeter.
16: Jusqu'à 13 ans en CM2, c'est ça le modèle?
10: Mais si t'arrives pas à avoir les bases.
9: Il faut un diagnostic, savoir ça va ou ça va pas. Et si ça va pas,
8: mais attendez, on a l'impression qu'on réinvente les conseils de classe et la fin de l'année scolaire. Enfin, je veux dire, dans toutes les écoles.
9: Fin d'année scolaire, si on dit que ça va pas, il passe quand même.
8: Ou alors je suis à côté de la plaque. Mais moi, il y a des bulletins scolaires et à la fin, il y a le conseil de classe. Tu es admise en machin, etc.
9: Tu ne redoubles plus.
8: Attendez, j'ai 45 ans depuis lundi. C'était pareil quand j'étais petit. On faisait appel, on pouvait pas redoubler. Ça existait. On m'a toujours expliqué, moi, depuis que je suis petit, ouais, c'est bon, tu peux ne pas redoubler. Tu fais appel, tu fais ceci, tu fais cela. Bon, techniquement, mon frère, il a redoublé. Moi, j'ai jamais redoublé. J'avais des notes de merde. Et derrière, j'ai été en droit, j'ai fait des super bonnes études. Je veux dire, non, arrêtons un peu de réinventer la roue, là, chaque semaine, comme s'il fallait réinventer des trucs qui datent de 1902, comme le dit très justement Cécile.
10: Donc, on fait rien. On laisse les élèves qui ont des difficultés aller en sixième, en fait.
8: C'est pas on fait rien. C'est on va pas, user notre salive pendant 2 heures pour commenter des propositions de Gabriel Attal qui n'a comme proposition dans son spectre que des trucs autour de l'école. Le mec qui a fait 3 mois à l'éducation, il a que des propositions autour de l'école.
9: Il est très apprécié par les profs. Hein.
8: Mais super, c'est très bien. Il a une tête de premier de la classe. Avec sa tête de premier de la classe, tout le monde va l'adorer.
10: Mais attendez,
8: le modèle de l'éducation dans laquelle a grandi Gabriel Attal, je suis curieux de savoir dans quelle école il a grandi, lui.
10: Et donc il n'a pas le droit de parler de l'école.
16: Pour les défendre, Baptiste, là, en ce moment, tous les conseillers des candidats en campagne,
8: ils cherchent des
16: leur disent, mais non, leur disent là, c'est la rentrée, c'est tout ça qui va faire l'actu la semaine prochaine.
8: Merci, c'est ce que
16: donc
8: je
16: il faut avoir des choses à dire sur la rentrée.
8: Oui.
16: Dans 3 semaines, ils parlent plus de l'école, hein, tous
8: oui,
16: ces candidats.
8: Oui, c'est ce que je dis. C'est exactement ce que je dis.
16: Donc attendons, c'est le moment où ils présentent tous leur programme pour l'école. Ensuite, les prochaines
8: choses. Je ne sais même pas si c'est pas l'élève sur la photo sur qui nous regarde à la télé. On ne sait pas si c'est l'élève ou le professeur.
10: Mais non, mais là, c'est pas les arguments.
8: Non, mais tu ne viens pas dans la cour de récré, Gabriel.
10: Mais bien sûr, Cécile Duflo. Parce que je veux essayer de ne pas que m'énerver. Justement, moi, j'adore lire ces études-là. Parce que je me dis, on n'arrête pas de parler de l'école. Et donc là, je rappelle qu'on a peut-être fait genre 3 ans sur la solution, c'était la blouse. Puis il y a eu des expérimentations, tout le monde a rendu compte que ça faisait rien du tout.
1: Il y en a qui ont marché
10: de l'argent. Bah non, ils ont tous arrêté.
16: Ah, ils ont arrêté.
10: Ils ont tous arrêté.
9: Bon. Donc, ça a coûté très cher.
10: Mais ça a coûté très cher. Par exemple, on sait que ce qu'on appelle l'apprentissage par les pairs, c'est-à-dire quand on laisse des enfants qui ont compris expliquer à des enfants qui n'ont pas compris, ça marche mieux que quand on réexplique un adulte devant un tableau. Ça a été documenté par des études scientifiques.
1: Qu'est-ce qu'on va payer nos enfants pour qu'ils fassent cours à d'autres?
10: Mais
9: non,
10: pas du tout.
9: Pas.
10: Par exemple, ce que ça veut dire, c'est arrêter les bavardages. C'est ça. Moi, j'étais une excellente élève. J'avais 1 an d'avance et souvent on me demandait. Et donc j'essayais d'expliquer et on me disait chut. Et donc j'étais punie parce que je bavardais. Alors qu'en fait, on sait que les bavardages, s'ils parlent des questions scolaires et ça arrive souvent à l'école, finalement c'est plus efficace pour faire comprendre des enfants qui n'ont pas compris par exemple des sujets de mathématiques. Et ça vaut d'ailleurs aussi au collège. Tout ça c'est documenté par des études scientifiques, par des expériences, mais ça on ne veut pas du tout l'utiliser. Et je trouve ça dommage, sur l'école, les seuls débats politiques, c'est est-ce qu'on fait marche arrière vers le passé ou pas. Et ça je trouve ça vraiment,
16: parce
10: vraiment dommage.
16: Parce que les enfants
10: dommage.
16: Ne votent pas, ce sont les parents et on leur fait fantasmer. Mais l'école qu'ils ont connue eux-mêmes, c'est ça le principe en politique. On leur dit promis, on va faire comme votre école ou celle de vos parents.
10: Non, de vos arrière-grands-parents.
16: De vos arrière-grands-parents en l'occurrence. Oui.
1: Le Morning RMC, quel souvenir gardez-vous de vos vacances? 71% des Français laissent leurs photos de vacances dormir dans leur smartphone. Et Géraldine Demory nous donne plein de conseils pour faire au contraire de ces photos des très beaux souvenirs.
17: Ce qui marche très bien, c'est le livre photo. Alors, vous allez en trouver vraiment à tous les prix. Hein. Ça va du simple au triple. Mais attention, faut pas vous fier juste au premier prix que vous voyez sur les différents sites. Parce qu'entre les options, comme l'ouverture à plat, les frais de traitement, les frais d'envoi, la note monte très très vite. Et c'est pratiquement impossible de savoir combien on va payer avant d'arriver à la fin.
18: Et comment je choisis le moins cher?
17: Alors, le mieux, ça va être de faire des simulations sur plusieurs sites pour voir lequel sera réellement au meilleur prix. Tiens, une petite astuce. Si vous avez beaucoup de photos, vous avez intérêt à faire plusieurs petits livres plutôt qu'un très gros. Parce que les pages supplémentaires coûte très très cher. Inscrivez-vous à différentes newsletters et attendez d'avoir une belle promo pour le valider parce qu'il y en a tout le temps.
1: Jean-Philippe Doux, je suis sûr que vous êtes du genre à faire des petits livres de photos après vos vacances. Je le sens.
9: Pas du tout, pas du tout. Et là, j'ai fait du rangement dans ma bibliothèque. J'ai retrouvé, par exemple, les photos de classe de mes enfants.
1: Vous êtes en train de me regarder. Il y a des photos de vous, par exemple.
9: J'ai sûrement des photos de vous. Mais non, mais les photos de classe. On ne va pas rajouter des livres qui vont rester dans la bibliothèque. Alors, oui, c'est vrai qu'on a des photos qui ne servent à rien dans nos portables. Mais c'est quoi? C'est créer un objet. En fait, c'est produire un objet qui va rester dans la bibliothèque.
14: Oui, oui. Un souvenir. Comme un livre, tu sais. Il y a des gens qui ont des bibliothèques avec des livres.
1: Vous savez, les choses que vous vendez dans votre librairie, c'est un livre, en fait.
9: Oui, mais le livre, je ne l'ai pas ailleurs. Là, j'ai mes photos sur mon smartphone. Là, en fait, on va créer un objet qu'on va mettre dans un endroit où on n'ira jamais. Est-ce que vous allez y aller consulter les albums photos?
1: Vous voyez, pour lire des livres. Mais en fait, j'ai envie de vous faire vivre, donc je vais vous acheter des livres à vous avec du papier dessus.
9: Ça, c'est bien.
1: Et ben là, les photos, c'est pareil. L'idée, c'est de faire des albums et puis de dire aux enfants, ah, regarde, souviens-toi, là, on était, je sais pas où, quoi.
14: Exactement. Ouais. Mmh. Moi, je peux donner ma petite expérience là-dessus. Baptiste. Ma maman fait ça et elle nous saoule. Envoyez-nous les photos, etc. Tous les ans, on a, ça m'appelle démontier, c'est les petits démons, et on a un album, et je peux vous assurer, le nombre de fois dans l'année, particulièrement l'hiver, où les petites filles, mes belles filles regardent, t'étais comme ça, machin, elles adorent. Et honnêtement, moi j'ai eu une espèce de promo un jour sur Internet, vous pouvez imprimer vos photos, vous avez toujours des pubs, etc. Il se trouve que c'était une grande surface qui est juste à côté de chez moi. J'y suis allé, j'ai déchargé une partie de mon téléphone, j'ai un paquet de photos, et il y en a plein que j'ai été super contente de mettre sur le frigo, sur le truc et tout. En réalité, la réalité, c'est que ce qui est dans votre téléphone, vous n'avez pas à le consulter. Moi, c'est pénible à faire. Alors maintenant, il y a des logiciels avec de l'IA qui vont vous faire nickel rapidement, vous faire votre mise en page.
1: C'est génialissime.
14: Et c'est un vrai truc. Oui, ça prend un peu de place. Il faudra faire un peu de place avec tes livres pour les livres des autres, j'en fie.
1: Et nos parents avaient des albums de photos. Et c'est vrai que parfois, ça t'arrive de dire à tes enfants, bah, tiens, regarde comment j'étais, parce que là, on n'avait pas de smartphone à l'époque, on est vieux. Et donc en fait, tu regardes. Et tu regardes plein de choses avec tes enfants. C'est pas du tout pareil que de montrer un truc sur un smartphone. Faites vos petits albums.
10: C'est mon méga regret de pas avoir fait des albums photos de mes enfants petits, de tout ça.
1: Des enfants.
10: Ouais. Et j'ai des paquets de photos, parce que j'en ai fait imprimer. Et je me dis que peut-être un jour j'aurai le temps et je referai des albums. Mais moi j'ai un truc, et vous avez sûrement ça, votre téléphone qui vous envoie des photos d'il y a 5 ans, il y a 7 ans. Et à chaque fois ça fait un petit truc au cœur. Et donc j'en profite parce que j'ai reçu un album photo hier soir. C'est ma belle-sœur qui m'a fait un album photo de mon mariage. Et en fait j'étais hyper contente. Donc oui, je pense qu'il faut faire des albums photos.
1: Ouais,
10: exactement.
1: Mais quand ?
10: Cet été.
1: Bravo, Cécile. J'ai pas pris le plaisir. C'est vrai qu'on n'a pas été invité.
16: C'est une exclusive.
10: Et du coup, j'ai un album photo.
16: C'est une info qui sera reprise partout.
10: Elle est photographe. Elle a fait un super album et c'était hyper agréable de tourner les pages et de regarder les photos, pas sur un écran, en fait.
14: Bah ouais. Voilà.
1: Et Cécile, du coup, qui nous a donné ses photos, venez les voir sur le site des RMC.
16: Rendez-vous sur RMC Story juste après la pub. On fera tout le diapo.
1: Exactement.
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2: Il est 13h30, vous êtes dans Estelle Midi sur RMC, RMC Story. On est toujours en compagnie de Charles Magnin, de Jean-Philippe Doux, de Baptiste Desmontiers et de Cécile Duflo. Et on va poursuivre tout de suite Estelle Midi avec l'augmentation du jour. Et c'est celle du prix de l'eau dans un village du Jura. Le maire de Pillemoine a décidé de multiplier par 7 le prix de l'eau afin de responsabiliser les 60 habitants de la commune et les pousser à moins gaspiller. Résultat? Eh bien, la consommation a baissé de 20% dans les jours qui ont suivi. Et ce maire, Charles, n'est pas le seul à prendre ce type de décision radicale.
3: En fait, chaque commune tente de trouver des solutions pour inciter les Français à moins consommer. Et ça passe très souvent, il faut le dire, par le portefeuille. À Toulouse, depuis 2 ans, le tarif de l'eau est plus élevé de juin à octobre. Pendant les périodes de chaleur, de sécheresse, plus 43% par rapport au tarif de référence. Mais ensuite, le tarif baisse nettement pendant l'hiver. À Lyon, autre système. Les 12 premiers mètres cubes sont gratuits pour tout le monde. Ensuite, le tarif reste fixe jusqu'à 180 mètres cubes, mais au-delà de 180 mètres cubes, le tarif est doublé. Même principe à Montpellier, à partir de 120 mètres cubes, le tarif progresse fortement. L'idée à chaque fois est de faire payer beaucoup plus cher l'eau de confort, l'eau qui sert à arroser le jardin, à laver la voiture, à remplir la piscine. Responsabiliser, sensibiliser, mais c'est loin d'être l'unique solution. Rappelons qu'aujourd'hui, 1 litre d'eau sur 5 est perdu, gaspillé dans le réseau, il part dans la nature à cause des fuites sur le réseau, et la France est l'un des plus mauvais pays européens en matière de réutilisation des eaux usées. 1% seulement contre 10% par exemple en Espagne.
2: Alors, augmenter le prix de l'eau pour responsabiliser les consommateurs, pour ou contre, Cécile Duflo?
4: Pour, si c'est l'eau de confort et au-delà d'un certain volume, très clairement contre sinon, parce que sinon on fait payer même ceux qui sont très économes et ceux qui sont les plus modestes. Et donc ça, c'est vraiment pas juste du tout. Donc c'est un vraiment mauvais système. Je pense que ce choix-là, il est mauvais, parce que si vous êtes très économe et que vous avez des très petits revenus, et ben vous allez voir le prix de l'eau exploser. Donc ça, c'est complètement injuste.
2: Donc en fait, la bonne solution, c'est celle de Lyon, c'est-à-dire que en fait, au départ, il y a tout le monde a un prix réduit pour
3: c'est
2: l'eau,
3: même gratuit,
2: pour l'eau essentielle entre guillemets. Et l'eau de confort, on l'a fait payer plus cher.
4: En tout cas, c'est une piste qui me semble plus légitime. Mais ce que je voudrais dire, c'est quand même sur l'accès à l'eau, il y a encore aujourd'hui beaucoup d'inégalités. Je voudrais quand même avoir un mot pour tous les gens qui habitent dans certaines régions, en particulier Mayotte, où il y a plein d'habitants qui vivent donc en France et qui n'ont pas accès à l'eau, la Guadeloupe, la Martinique. Et donc la question de l'accès à l'eau, c'est à la fois ça, et puis c'est que les gens puissent avoir satisfaire leurs besoins primaires, parce qu'on a besoin de l'eau pour vivre. Et je le dis, que ceux qui gaspillent l'eau doivent payer, ça c'est certain, mais on peut aussi avoir des systèmes de limiteurs de débit au-delà d'un certain volume, ce qui a été fait par certains élus parce que les gens continuent d'arroser leur jardin alors que il y avait quasiment plus d'eau à boire.
2: Et est-ce qu'on ferait pas mieux quand même de responsabiliser plutôt que de taxer Baptiste Desmontiers, parce que est-ce que la taxe est forcément toujours la bonne solution en fait?
5: Et ben moi je me suis rendu compte que oui, parce que je suis en train de faire, même si j'ai en construction de ma boîte, et déjà je fais du business, de développement business, et on propose notamment nous des cuves de récupération d'eau de pluie. Cuves de récupération d'eau de pluie, c'est clairement pour nous en l'occurrence en ce moment c'est jardin, piscine. Donc c'est de l'eau de confort, OK? Le coût de l'installation est encore rédhibitoire, alors que c'est pas excessif, par rapport au coût de l'eau, en fait. Donc, je vois bien que c'est uniquement l'argent qui fait que plusieurs personnes que je suis allé voir qui m'ont dit, ah ouais, mais c'est encore un peu, ouais, c'est encore pas rentable. Donc, en fait, le seul truc qui fonctionne, c'est restriction d'eau. Effectivement, vous risquez d'avoir de l'eau coupée, des restrictions d'eau. Quand vous avez une piscine, quand vous avez un jardin, etc., vous dites, ah non, du coup, je prends la cuve. Ou, attends, là, ton eau de confort, elle va te coûter cher, t'as intérêt à installer ta cuve de récupération d'eau de pluie. Donc, moi, je pense totalement que c'est le porte-monnaie et qu'effectivement, l'eau, enfin, je veux dire, on continue, les toilettes, c'est de l'eau potable. Enfin, je veux dire, on continue à avoir une consommation d'eau hallucinante. Ça coûte très peu cher. Évidemment, il y a la question de l'accès à l'eau. Hein, je suis tout à fait d'accord avec Cécile Duflo. Moi, j'ai un copain qui bosse dans une ONG, Solidarité. Il y a des problèmes d'accès à l'eau. En France, c'est pas que dans les autres pays. Donc, il y a des problèmes d'accès à l'eau en France. Il y a des problèmes dans les dom-toms. Il y a des problèmes à Mayotte, évidemment. Mais le reste, l'eau de confort.
2: L'eau de confort, c'est quoi?
5: C'est arroser ton jardin.
2: D'accord. Mais alors, vais te donner un exemple. J'étais en Bretagne, restriction hydrique. Et ma mère, elle est au taquet là-dessus, quoi. À un moment, donc je vais faire du sport, je me douche après avoir fait du sport. Il est midi. Le soir, je sors, je me douche avant de sortir. Là, ma mère arrive, ça va pas, on est en restriction et tout. Enfin, j'ai encore le droit de prendre une douche. Enfin, c'est quand même incroyable. Elle me dit, mais t'as qu'à te laver aux gants. Bah, excuse-moi. Enfin, je veux dire, à un moment, mais on est où, quoi? Enfin, je veux dire,
4: mais là, c'est pas un sujet de politique publique, c'est un sujet de rapport mère-fille.
2: Mais non,
4: c'est
2: un autre débat.
3: Ce sera l'objet d'un autre débat.
5: Mais au gant, c'est un peu. Elle est aussi pour le retour de la blouse à l'école.
2: Mais non, mais je lui ai dit, je vais te filer 10 balles et puis peut-être que je redors prendre une douche.
5: Non, mais il y a une différence. Il y a une différence entre effectivement prendre une douche.
2: Non, mais faut pas devenir. Enfin, à un moment, on est aussi.
4: Mais là, il parle pas de prendre une douche.
2: C'est pas parce que. Oui, mais.
5: Je parle d'arroser les hortensias en pleine canicule.
2: Mais d'accord, mais alors attends, et le potager, c'est du confort?
5: Mais attends. Estelle, j'étais au marché, mon maraîcher, ce week-end, on parlait des tomates et tout, il m'a dit, moi, j'ai été bridé cet été. Il est maraîcher en région parisienne, il est à même pas 10 km de chez moi, dans le 92. Il a eu des restrictions, lui, le maraîcher. Mmh. Lui, cet hiver, en région parisienne, les gens le savent pas, on lui a restreint son accès à l'eau.
2: Et c'est pas normal.
5: Et ben, non, mais pourquoi lui? Pourquoi lui?
4: En fait, la restriction, c'est juste que,
5: il y
4: en
5: a lui. Oui, mais donc le payer alors que moi je peux arroser mon jardin et que j'ai des voisins qui ont des piscines en Île-de-France, c'est rempli, c'est pas normal.
2: Oui, mais donc t'es en restriction, c'est-à-dire en juillet, mais en juillet, toi t'as pas le droit de prendre une deuxième douche et d'arroser tes tomates, mais en revanche, en juin, t'as le droit de remplir ta piscine. Bah, il y a quand même un truc qui va pas, excusez-moi en fait.
4: On parle pas de pas prendre une deuxième douche, c'est pas ça dont on parle. Mmh. On parle de gens qui littéralement gaspillent de l'eau. C'est-à-dire
5: parce que c'est pas cher.
4: Et parce que c'est pas cher, parce qu'ils pensent que c'est comme ça. C'est pour ça que l'argent est pas toujours juste, parce que ça veut dire si vous avez les moyens, vous pouvez dépenser l'eau de tout le monde. Et ça, c'est pas logique. Ni juste.
3: Ce que disent les experts, c'est qu'énormément de Français n'ont aucune idée du montant de leur facture d'eau.
2: Ouais,
3: on n'a pas vraiment de notion de combien ça coûte quand je prends un bain, quand je tire la chasse, quand je me lave les dents. On a beaucoup moins cette notion qu'avec l'électricité. On sait combien ça coûte quand on allume la lumière, quand on branche des appareils. Avec l'eau, c'est beaucoup plus flou. Et que donc, monter un peu le prix, ça permettrait aussi au moins d'avoir la valeur de l'eau.
4: Mais il faudrait qu'on puisse voir le compteur. Il faudrait qu'on puisse voir le compteur. On ne sait pas combien on consomme. Il faut ouvrir une trappe sur le trottoir.
6: Mais non, mais c'est pas
2: l'eau.
6: L'eau, c'est la vie. Donc,
2: merci,
3: Jean-Claude. Merci, au revoir.
6: Je crois que tout est dit. C'est pour l'eau, c'est la vie.
3: Oh, j'ai les poils.
5: L'eau, ça va partir sur les réseaux si je puis me permettre.
6: Il y a eu le I have a dream et aujourd'hui je vous donne l'eau, c'est la vie.
5: On n'aura plus dans 20 ans.
6: L'eau, c'est la vie. Non, mais ça veut dire que le minimum pour vivre, on ne doit pas le surtaxer. Je rejoins Cécile. On ne peut pas surtaxer ce qui est nécessaire pour la vie, ce qui est nécessaire aussi pour l'hygiène. Pour moi qui prends les transports quand je viens à Paris, j'aimerais que certains utilisent un peu plus d'eau. Et donc, il faut qu'il y ait une consommation qui soit au prix actuel. Mais tout ce qui est, en effet, de confort, tout ce qui est au-delà d'un certain seuil, il faut, en effet, surtaxer. Et j'aimerais aussi que les maires puissent avoir aussi une responsabilité sur le rendement de l'eau. On a parlé des fuites dans les canalisations. C'est, je crois, pas loin de 30%.
5: C'est 30%.
6: Il y a des maires qui sont des très bons élèves, qui sont à plus de 90%. J'en ai rencontré cet été dans le sud, mais sauf que eux, en fait, c'est parce qu'ils ont eu ça vient d'eux, c'est leur initiative. Rien ne fait que ils vont dépenser de l'argent. On ne les oblige pas, c'est-à-dire qu'il y a des très mauvais élèves, et les gens ne le savent même pas. C'est-à-dire que vous savez, si je vous demande quel est le rendement de l'eau dans votre commune, personne ne le sait. Et si le maire demain dit, on va dépenser 2 millions pour les canalisations d'eau, tout le monde va dire, oh non, faites plutôt une deuxième école ou je sais pas quoi, alors que ça devrait être prioritaire. Donc il faut obliger les communes à avoir un rendement au-delà de 90%, c'est possible.
2: Et moi, je vois pas pourquoi je prendrais pas une deuxième douche parce que mon maire est pas foutu de réparer les fuites dans sa commune, je suis désolé.
3: Pour être complet sur le sujet, le prix de l'eau que vous payez tous va augmenter ces prochaines années de 20 à 30% selon les experts, parce qu'il va falloir investir des millions voire des milliards pour mettre le réseau à jour, pour justement limiter les fuites, le gaspillage, etc. Donc quoi qu'il arrive, on va tous payer plus cher. Ensuite, c'est
2: et peut-être pas mettre de l'eau potable dans nos toilettes par exemple.
3: Aussi. Notamment, oui, mais ça coûte cher aussi de distinguer les deux réseaux,
2: oui, mais
3: etc.
2: À un moment,
3: dans les
2: ça s'appelle la planification en fait.
6: Moi, je fais l'effort de faire pipi sous la douche.
2: Non,
3: c'est l'heure des plaidoyers.
4: Et ben moi, je peux convertir tout le monde aux toilettes sèches.
2: Vous avez des toilettes sèches
3: chez vous?
4: Bien sûr. Pardon. Bien sûr.
5: Dans Paris, en ville?
4: Non, pas.
2: À Paris, c'est rare.
4: Mais je vais.
3: Avec quatre enfants.
4: Mais c'est collectif, quoi, du coup. Mais je vais vous dire une chose, justement, parce que j'ai des enfants, et quand des enfants petits depuis tout petit, utilisent des toilettes sèches, ils préfèrent que les toilettes dites classiques. Et en fait, c'est vrai que c'est absurde d'utiliser de l'eau potable quand même, quand on y réfléchit. C'est de l'eau qu'on peut boire.
2: Oui, enfin, de la
4: c'est parce qu'on n'est pas habitué. Moi, je suis pas une promotrice. Je convainc des gens petit à petit, de proche en proche, parce qu'en fait, c'est pas du tout ni très compliqué à gérer, ni problématique, et ça fait d'énormes économies d'eau potable.
6: Avec la sueur,
4: ouais, avec la sueur des copeaux.
5: Et Estelle, une deuxième petite douche avec la sueur de bois, c'est faisable aussi.
7: Hein. Non, mais moi, non, mais la toilette sèche, ça, c'est ma limite. Enfin, vraiment, je vous aime beaucoup, Cécile Duflo, mais là, vous n'arriverez pas à me convaincre.
4: L'été prochain.
7: Oui, oui.
4: Je comprends les a priori. Mais en fait, en vrai, c'est finalement assez naturel, et quand on fréquente de près, on n'a plus du tout ces a priori-là. Mais je comprends les a priori.
7: Mais rappelez-moi ce que vous avez dit sur Gabriel Attal, là, il y a 10 minutes, il revenait à 1902.
4: Bon, bah. Alors, c'était pas du tout comme ça.
7: Hein. Oui, non, mais d'accord,
4: Je peux vous raconter une histoire. Moi, j'ai grandi, j'ai habité quand j'avais 17 ans avec mon grand-père, et mon père me donnait ses vieux exemplaires du Monde, et je lisais Le Monde dans les toilettes. Et un jour, mon grand-père a pris les journaux, et je lui ai dit, mais qu'est-ce que t'en as fait? Il me dit, je les ai brûlés. Et je l'ai regardé les yeux écarquillés, je lui dis mais pourquoi? Il me dit tu peux pas utiliser du papier de soie comme tout le monde, tu vas boucher les toilettes. Parce que mon grand-père pensait qu'on j'utilisais le journal pour m'essuyer. Toilettes en 1902, c'était pas les toilettes sèches d'aujourd'hui, pas du tout, c'était des trous et du papier, c'était pas du tout la même chose.
6: Donc jardin.
4: Voilà, c'est pas du tout la même chose. Mais bon, je voulais pas me lancer dans les toilettes sèches parce que c'est le sujet caricatural, mais en vrai
3: c'est trop tard.
7: C'est vraiment pas notre genre dans Estelle Midi. Alors là
4: ceux qui m'écoutent là où qui me regardait et qui utilisait des toilettes sèches et qui n'aide pas ni au fond des bois ni tout ça, est-ce que vous pouvez expliquer à Estelle qu'elle va s'en remettre?
7: Oui, envoyez-nous des messages.
6: Écoutez en ce moment dans vos toilettes sèches,
4: ça peut arriver.
5: Des tutos. Vous l'avez au gant aussi.
7: On est avec Laurent qui nous appelle du Cateau Cambrésis. Et Laurent, il voulait intervenir sur ce débat. Bonjour Laurent.
6: Ah, il est parti.
7: On va reprendre Laurent.
6: Chercher la sueur, il est parti chercher la sueur.
7: Dans un instant, on a Richard également avec nous de Montpellier. Il est maître nageur. Bonjour Richard.
8: Salut à toute l'équipe.
7: Salut Richard. L'eau, ça le connaît.
6: Bah oui.
7: Les maîtres nageurs.
8: Bien sûr. Et puis moi, c'est un métier pour moi d'enjeu public parce que dans quelques années, s'il n'y a plus d'eau, j'aurai plus de travail. Donc ça risque de poser un petit souci. Moi, tout à l'heure, vous avez parlé, Estelle, vous l'avez très bien dit, sur l'eau potable dans les toilettes. Mmh. Mais il faut savoir qu'actuellement, on a la possibilité, en fait, de prendre de l'eau du robinet, ensuite de l'utiliser, de la renvoyer à la douche, ensuite de la renvoyer dans vos toilettes. Et des toilettes avec des mini-stations d'épuration, on a la possibilité, tout simplement, de recycler 80% de cette eau pour la boire derrière. Sauf que là, on a des moyens technologiques qui coûtent entre 5 000 et 10 000 euros, c'est clair.
7: Oui, je ne veux pas payer 10 000 euros pour avoir de nouvelles toilettes.
8: Vous utilisez 80% de votre eau. C'est-à-dire que vous baissez en termes de consommation d'eau potable. Pour les communes, ça fait une sacrée, sacrée différence.
7: Et vous avez mis ça en place chez vous, Richard?
8: Non, j'aimerais bien le mettre. Surtout que moi, j'ai des centres privés pour apprendre à nager. Ouais. Il faut savoir que nous, on a la possibilité concrètement de mettre ce système en place. Vous imaginez bien l'eau chlorée. Nous, on utilise 30 litres par jour par baigneur. Donc, imaginez l'eau qu'on balance aux égouts. Sauf que l'ARS ne veut pas. L'ARS, elle a dit non. Il faut absolument que ce soit de l'eau qui soit tirée de quelque part. Et l'ARS freine des quatre fers, sûrement aidé aussi par les grosses entreprises qui nous vendent de l'eau très très chère dans les prochaines années, qui vont éviter aussi ce type de choses.
7: Mais ça, vous avez raison dans tout ça. C'est vraiment un scandale, voilà, d'avoir de l'eau potable dans ces toilettes. C'est évidemment une hérésie. Merci beaucoup, Richard, d'avoir été avec nous.
6: Il y a un système très simple de chasse d'eau c'est un lavabo qui est au-dessus de la chasse d'eau. C'est-à-dire que vous lavez les mains et en vous lavant les mains, l'eau va remplir la chasse pour la chasse suivante. Et
7: c'est plus courant. C'est vrai, on devrait le généraliser. Les magasins de bricolage aujourd'hui, très connus, etc. Ça commence à arriver. C'est une bonne chose. Des messages, Charles, sur le WhatsApp.
3: Je guette impatiemment. J'attends les défenseur des toilettes sèches. Pour l'instant, c'est calme.
4: Merci.
3: À l'instant. Merci beaucoup.
6: La chasse
3: beaucoup.
6: Est ouverte.
3: Merci beaucoup, Madame Duflo. J'ai des toilettes sèches, nous dit Arnaud. C'est plus joli que les toilettes classiques. Moins de problèmes. C'est parfait en plus pour le compost, etc. Vive les toilettes sèches. Voilà ce que nous écrit
4: Arnaud. Merci beaucoup, Arnaud. Merci vraiment.
7: Il faut avoir une maison, quoi. Enfin, je veux dire, en appartement, c'est.
4: J'ai un an pour convaincre.
7: Oui, je vais pas aller mettre ça dans le bac à compost de l'immeuble.
6: Vos légumes du jardin.
4: Vraiment. Ça fait du super compost.
5: Ah oui.
4: D'autres messages.
3: Beaucoup de messages sur la question de l'eau potable dans les toilettes. C'est notamment le cas de Pascal qui nous dit mais moi, ça me rend malade à chaque fois de balancer 6 à 12 litres d'eau potable quand on tire la chasse. Ça me rend dingue. En effet, les politiques auraient dû travailler là-dessus depuis des années. Ça ne paraît pas noble quand on est un responsable politique de s'attaquer à ce problème. Et pourtant, c'est du très concret et du quotidien. Et puis Daniel qui nous dit, qui fait une métaphore, l'eau, c'est comme un parking, nous dit-elle. Quand c'est gratuit, et ben d'un seul coup, tout le monde s'en sert n'importe comment, on trouve plus une place, etc. Et dès que ça devient payant, tout le monde devient un peu plus responsable et intelligent. Voilà ce que nous dit Daniel. Oui, il faut faire payer un peu plus cher pour qu'on en prenne conscience.
4: Et Cécile Dufou, est-ce que vous avez quelques petits tips à nous partager? Bon, à part les toilettes sèches, qui sont quand même pas faciles toujours à mettre en œuvre dans une habitation, mais voilà, pour faire plus attention à l'eau dans notre quotidien, en fait.
9: En fait, il suffit de voir où est-ce qu'on utilise surtout l'eau. Et donc, on utilise surtout l'eau beaucoup pour laver la vaisselle et le linge. Et par exemple, dès qu'on est plus de 4, en fait, c'est plus économe en eau d'utiliser un lave-vaisselle que d'utiliser, de faire la vaisselle à la main.
4: Ah oui,
9: ouais. Exactement. Ah, donc voilà, ça, c'est un des trucs. Et qu'il vaut mieux mettre de la poudre que du liquide et encore moins des tablettes. Juste de la poudre, c'est ça qui fait bien fonctionner le lave-vaisselle.
4: Vous n'allez pas m'enlever mes tablettes.
9: Alors. J'explique.
4: Qui sont 4 en 1.
9: Ça veut dire qu'elles sont rien du tout.
5: En plus, elles sont jolies.
9: Parce qu'en fait, d'abord, le lave-vaisselle, il pré-lave.
4: Oui.
9: Et ensuite, il vide, il remet de l'eau et il lave. Donc, s'il a déjà utilisé le produit de lavage avec le pré-lavage, quand il lave, il n'a plus de produit de lavage. Voilà pourquoi il faut mettre dans la petite trappe.
5: Ah, il faut mettre dans la petite trappe.
4: Et après, je le jette dedans.
5: Mais vous pouvez mettre la petite trappe.
6: C'était RMC Conso avec Cécile Dufour.
9: Grosse erreur. Grosse erreur. Mais moi, je voulais créer une chaîne YouTube de Daron. En fait, c'est ça mon frère.
4: Mais vous êtes au bon endroit, Cécile.
9: Donc, je le redis pour l'appareil. Merci. Un, les toilettes sèches. Deux, la toute petite trappe à côté de la grande trappe dans la vaisselle, c'est pour mettre un petit peu de produit pour le pré-lavage.
4: Ah oui, je prends la pastille, je la jette comme ça.
9: Non, c'est pas bien.
5: La petite trappe à côté, c'est pour le verre.
9: Non, juste ça. Mais non, celui du liquide rinçage. Je verrai une photo.
6: On est parti loin.
4: Non, le sel, c'est la trappe à
5: l'intérieur. C'est la vie quotidienne.
6: Et l'autre petit conseil pour l'arrosage, c'est arroser très très tôt le matin ou très tard le soir, parce que sinon, ça s'évapore dès que ça sort du tuyau d'arrosage.
9: Et surtout, ça peut brûler aussi les feuilles. Mais là, on parle.
5: Exactement.
4: Mais écoutez, merci pour tous ces petits conseils. Voilà, pour ne pas gaspiller. L'eau, mais on y pensera en plus, franchement, quand on va faire la vaisselle et voilà, quand on fera marcher le lave-vaisselle. On vous a posé la question sur le compte Twitter d'Estelle Midi, Charles.
3: Oui, augmenter drastiquement le prix de l'eau pour responsabiliser les consommateurs, c'est une mauvaise idée pour 80% d'entre vous.
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4: C'est, on poursuit l'émission tout de suite avec le plaidoyer du jour. Et ce plaidoyer, eh bien, c'est celui de la pédagogue Céline Alvarez qui prône l'apprentissage de la lecture dès la maternelle. Aujourd'hui en France, on apprend à lire au CP, mais pour cette ancienne prof, il y aurait beaucoup d'avantages à enseigner la lecture aux enfants dès 3 ans, Charles.
3: Oui, alors aujourd'hui, le programme de maternelle met déjà l'accent sur le vocabulaire et ce qu'on appelle le principe alphabétique. Les enfants apprennent déjà à identifier les sons, à comprendre leur correspondance avec les lettres. Mais Céline Alvarez voudrait donc aller plus loin, ne pas attendre le CP pour commencer à décoder et lire correctement. Une méthode qu'elle dit qu'elle a expérimentée sur le terrain dans une école de Gennevilliers il y a une dizaine d'années avec des résultats probants, dit-elle. Pour Céline Alvarez, avancer l'entrée dans la lecture permet surtout de laisser davantage de temps aux enfants pour apprendre à lire à l'heure où les difficultés sont criantes. Seuls 67% des élèves qui entrent en CE1 atteignent un niveau satisfaisant pour lire un texte à haute voix. Et en début de 6e, ils ne sont que 61% à atteindre l'objectif de 120 mots lus correctement en une minute. Les écarts sont particulièrement marqués selon l'origine sociale des élèves, et Céline Alvarez voit d'ailleurs dans son idée un moyen de réduire les écarts entre ceux qui sont fortement exposés aux livres à la maison dès la maternelle et ceux qui le sont beaucoup moins.
4: Alors, faut-il apprendre à lire dès la maternelle, Baptiste Desmontiers?
5: Mais moi, je pense même qu'il faudrait que les enfants commencent à cotiser pour la retraite dès la maternelle. Ce serait carrément plus simple.
10: Oh.
5: Non, mais allons-y, quoi. Sans déconner. Moi, j'ai des enfants qui viennent de sortir de la maternelle pour la plus petite. Enfin, viennent il y a quelques années. Moi, j'ai une petite, elle est née en octobre. Okay. Ouais. Donc, effectivement, en première année, en CP. Donc, ça veut dire, en gros, elle arrive, elle a 5 ans, hein. Ouais. Et elle sort de la, elle a 6-8 mois de moins d'existence de vie à date de 5 ans, hein, par rapport à un élève. Elle était à la bourre en fin de CP. Ok, elle a rattrapé son retard tranquillement. La maternelle, c'est aussi, on bascule tout doucement, on sort de la toute petite enfance doucement, on fait des pâtés, on fait des coloriages, on fait des choses qui sont beaucoup plus intelligentes et intéressantes pour la construction mentale de l'enfant que ce qu'on pense. J'ai été très caricatural en disant des patouilles, des grades, des trucs des enfants, des collages. Ils font plein de choses, les enfants. Moi, je pense qu'à un moment donné, la vie, elle est stressante. On vous demande de faire des choix de plus en plus tôt. On veut vous remettre des certificats d'études, des ceci, des cela. L'alpha et l'oméga de la réussite d'un enfant, ça n'est pas son parcours scolaire. Il faut arrêter d'expliquer.
7: Mais la lecture, c'est pas que le parcours scolaire, c'est la vie, en fait.
5: Oui, mais c'est la vie. Mais attendez, dans la vie, hein, à 6 ans, un enfant, il n'a pas besoin de prendre le bus tout seul, il n'a pas besoin de lire tout seul, etc. Donc on se détend. Si votre enfant, il a un peu de retard à l'acquisition des compétences en CP, ce qui a été le cas de ma fille, et comme tout le monde, j'étais un peu paniqué, j'ai pris des conseils, on m'a dit, vous inquiétez pas, ça va arriver. Donc l'apprentissage de l'école, c'est l'apprentissage de la vie. Et l'apprentissage de la vie, on y va un peu tranquillement. Moi, si vous voulez bourrer le mot.
7: Mais ce sera encore plus tranquille si t'apprends dès la maternelle, mais si non, tu prendras
5: pas,
7: plus
5: moi.
7: De temps.
5: Je crois pas. Je crois que 3 ans, c'est pas vieux. Je crois pas qu'il faille déjà apprendre. Et puis il y a déjà des choses, et puis il y a déjà des enfants qui le font. Il y a déjà des.
7: Donc, bah oui, donc c'est pour gommer les inégalités. Tu sais pas quels sont les enfants qui savent lire à 3 ans, c'est ceux qui ont des parents qui les font lire et tout ça.
5: Mais les inégalités vont continuer, Estelle. C'est pas en apprenant la lecture. Parce que les inégalités, elles existeront sur les mathématiques, elles existeront sur d'autres choses. Non, moi je pense qu'à un moment donné, c'est très bien que cette femme éducatrice, est-ce que je sais pas quoi, pédagogue, c'est super, formidable.
7: Elle est ancienne prof.
5: Ouais, d'accord, mais pédagogue, c'est pas un diplôme. Sauf si je me trompe pas, pédagogue, c'est pas une fonction. C'est un.
7: Elle dit que ça a marché. Elle l'a fait dans une école.
5: Donc d'où elle parle, je ne sais pas. Elle a été prof très bien, mais à un moment donné, les enfants, petits, souvenez-vous, hein, 3 ans c'est pas vieux. Foutons la peine aux gamins.
6: 3 ans, minutes, Baptiste, c'est grande section. Oui. C'est 5-6 ans.
5: Faut-il apprendre à lire dès la maternelle.
7: C'est à partir de 3 ans. À partir de 3 ans, tu commences à leur apprendre un peu l'alphabet, à connaître des lettres.
5: Foutez la paix aux enfants à 3 ans. Foutez-leur la paix. C'est tout ce que je dis. C'est ça mon point de vue.
7: Cécile Duflo, est-ce que ce serait pas plus malin d'apprendre à nos enfants à lire plutôt qu'à mettre des gommettes et à mettre de la peinture sur ses mains et à en faire un tableau?
9: Ah bah c'est super de mettre de la peinture sur ses mains et de faire un tableau.
7: D'accord.
9: C'est super. Et c'est ça dont ont besoin les enfants. Ils ont besoin de jouer, ils ont besoin de découvrir, ils ont besoin d'éveiller leur curiosité, ils ont besoin de trouver ça intéressant d'apprendre à lire parce qu'ils voient des livres, parce qu'on leur raconte des histoires, parce qu'on les emmène à la bibliothèque. Le rôle des bibliothécaires est décisif. Et surtout, ils ont besoin peut-être qu'on s'adapte aussi un peu à leurs besoins. Il y a des enfants qui vont peut-être être curieux de ça plus tôt et d'autres un peu plus tard. Le problème, c'est qu'on voudrait faire des espèces de moules dans lesquels on va mettre tous les enfants. Et c'est ce qu'on essaye de faire. Et ça ne fonctionne pas. C'est justement tout ça qu'ont montré les études et ce qui se passe à l'international, c'est qu'il y a des trucs différenciés. Il y a des enfants qui ont plus de goût pour ça. Il y en a qui vont avoir la curiosité d'apprendre à lire plus tôt. Il ne faut pas les brider en leur disant bah non, c'est trop tôt. Mais à l'inverse, asseoir de force des enfants en leur demandant d'épeler des lettres, et même quand c'est les parents qui font ça, c'est pas une bonne idée. Parce que ce qu'il faut, c'est avoir un rapport gourmand à la lecture, avoir envie de lire. C'est super de savoir lire, ça permet de découvrir le monde, donc c'est surtout ça qu'il faut stimuler, c'est l'envie de savoir lire. Et pour ça, je redis, les bibliothèques ont un rôle absolument crucial, et je connais une expérience géniale.
7: Il y a plein de gens et plein de fois qui n'ont pas accès aux bibliothèques, qui n'y vont pas, et vous le savez très bien.
9: Mais on peut y aller avec l'école. Enfin, il y a eu tout un tas de générations où vous alliez une matinée toutes les deux semaines avec l'enseignant de maternelle à l'école, à la bibliothèque. Et je leur dis, moi j'ai vu des initiatives super de bibliothécaires, et dont une de Biscarrosse qui mène ses deux chiens à la bibliothèque et qui fait lire les enfants avec les chiens. Et du coup, bah, les enfants qui ont un problème avec la lecture, ça les réconcilie parce qu'ils sont avec les chiens, ils sont rassurés. Donc il y a plein de choses super à faire. Mais l'idée de vouloir mettre les enfants dans un entonnoir et de faire beaucoup pression, ça pour le coup, il y a d'autres systèmes scolaires qui l'ont fait, notamment au Japon, où on met les enfants sous pression dès la toute petite enfance. Ouais. Ça crée des problèmes de santé mentale énormes et ça crée surtout le fait que quand les enfants deviennent grands, ils veulent plus avoir d'enfants. Donc moi, je pense qu'il faut laisser la place à l'enfance et donner envie des apprentissages et essayer d'avoir des innovations. Et pour certains, c'est apprendre à lire tôt. Pour d'autres, c'est continuer à mettre les mains dans la peinture. Et c'est très, très bien aussi à 3 ans de mettre les mains dans la peinture.
7: Mais on peut peut-être faire les deux. Quand on voit qu'il y a quand même un tiers des enfants qui ne savent pas lire en arrivant au CE1 et qui donc vont être en difficulté, parce que peut-être que les mathématiques, après, on pourra s'en sortir grâce à l'IA. La lecture, si vous ne savez pas lire, c'est quand même fondamental de savoir lire. Donc, est-ce qu'on devrait pas justement mettre l'accent là-dessus, Jean-Philippe, et apprendre peut-être plus tôt à nos enfants effectivement les bases. Il s'agit pas de leur
6: de les forcer
7: à lire. Hein,
6: J'entends beaucoup de pression de la part de Cécile ou de Baptiste. Là, c'est pas leur mettre la pression, c'est leur donner accès à quelque chose qu'ils n'ont peut-être pas chez eux. Alors moi, je suis assez gêné de commenter ce que dit une pédagogue dont c'est le métier quand même. Elle est quand même dans ce secteur. Et surtout, moi, je n'ai pas fait la grande section de maternelle parce que je savais lire à la fin de la moyenne section. Donc, on m'a fait sauter une classe. Je suis allé directement en CP. Et pourquoi ? Pas parce que j'étais un génie, parce que ma grande sœur, qui est devenue prof après, me faisait de la lecture tous les soirs quand on allait chercher ma maman à son travail. Elle me faisait lire tous les soirs. J'étais en moyenne section. Et ben en fait, à la fin de la moyenne section, je savais lire, je savais pas écrire bien, mais en tout cas suffisamment pour me mettre directement au CP.
9: Elle a quel âge, votre sœur ?
6: Elle a 2 ans de plus que moi. À l'époque, elle avait.
9: Ça dit un truc sur ce que je disais sur l'apprentissage
6: sur les pères. Exactement.
9: Voilà. C'était fait comme un jeu. C'était hyper sympa et c'était
7: un jeu fait comme ça par les profs.
6: J'ai appris à lire avec Astérix parce qu'on avait la collection d'Astérix. Donc, mon humour vient peut-être de là, d'ailleurs, malheureusement.
7: Oula.
5: Ton métier vient de là, visiblement, en tout cas.
6: Et vraiment, moi, je pense qu'il faut en effet, sans mettre la pression. Et moi aussi, j'ai un fils qui est du 27 décembre. Il était plus jeune que tout le monde. Et lui, ça aurait été très compliqué. Mais sans mettre la pression, juste leur donner quelques clés pour que ça aille mieux après. Parce qu'aujourd'hui, maintenant, quand vous parlez de pression, la pression, elle est pas en CP, elle est en sixième avec ce qu'on appelle l'affluence. L'affluence, ça n'existait pas à notre époque, mais tous les sixièmes, là, ils ont des tests de fluence où ils doivent lire pendant, je crois, une minute pour savoir combien de mots.
3: 120 mots, il faut.
6: Voilà. Et eux, s'ils sont pas prêts en sixième, c'est eux qui ont la pression. Donc, ce que vous dites, quand vous dites, ouais, non, faut pas leur mettre la pression. Non, faut pas leur mettre la pression. Faut leur donner les clés pour qu'en sixième, ils aient une bonne note de fluence.
7: Alors, on a des parents, bien sûr, qui nous écoutent et qui veulent réagir sur ce débat. On a Muriel qui nous appelle de Redon, en Ille-et-Vilaine. Elle est aide-soignante. Bonjour, Muriel.
10: Bonjour, Estelle. Bonjour à toute l'équipe.
7: Bonjour. Muriel, vous avez des enfants?
10: Oui, j'en ai eu 6. Malheureusement, j'en ai perdu 2. La vie a fait que, voilà, malheureusement.
7: D'accord.
10: Mais ce que je voulais dire, c'est que moi, avant qu'ils aillent en CP, les actes de la vie quotidienne, enfin, bon, voilà, ils mangent, ils font plein de choses étant petits. Et les jus d'orange, les choses qu'il y avait sur la table. Donc, on leur apprenait comme ça.
7: À lire, en fait, sur les cartons d'emballage, en fait.
10: Les étiquettes, voilà, tout à fait. Et dans les actes quotidiens, les jeux, voilà, ils ne savaient pas lire, mais on leur apprenait les lettres.

0: finalement cet apprentissage de la lecture.
1: Oui, puis je pense que quand vous avez des enfants qui sont intéressés, enfin nous on avait la chance de vivre à la campagne, moi j'étais une maman solo, vivre à la campagne, j'étais soignante, j'avais des horaires décalés, j'étais rappelée tout le temps, donc il y avait le papy, la mamie, heureusement qu'ils étaient là. Mais ce que je veux dire par là, c'est que quand il y a un intérêt, puis moi j'ai toujours beaucoup lu.
0: D'accord.
1: Donc voilà, je pense que j'ai des enfants aussi qui m'ont toujours vu beaucoup lire quand j'avais des moments où je pouvais le faire. Donc je pense qu'il y a tout ça aussi, c'est un tout quoi, enfin c'est une éducation, c'est une façon de voir
0: c'est
1: les
0: un environnement un environnement propice en fait. En tout cas, merci beaucoup Muriel d'avoir été avec nous. Des messages sur le WhatsApp, Charles.
2: Oui, Mickaël qui nous dit mais on est à la ramasse au niveau scolaire et dès qu'on fait une proposition pour essayer de faire remonter un peu le niveau, bah tout le monde s'oppose comme d'habitude, nous écrit Mickaël. À l'inverse, j'ai Olivier qui est en colère. Moi je suis prof en maternelle et encore une fois on vient me donner des conseils sur la façon d'enseigner. Tous les élèves de maternelle ne sont pas prêts à démarrer la lecture. Par contre, pour les élèves qui le peuvent, on ne vous a pas attendu pour commencer à les rendre lecteurs dès que possible. Mais il faut s'adapter à chaque enfant. Tous les enfants de 3 ou 4 ans ne sont pas capables de lire. Mais nous sommes le seul métier où tout le monde se permet de nous dire comment bien faire notre métier. Le prof bashing est à la mode.
3: Voilà, il a bien raison, Olivier. C'est vrai.
0: Eh bien justement, tiens, on a Aurélie Gagné, c'est notre invitée sur ce débat. Elle est co-secrétaire générale et porte-parole de la FSU, SNUIPP, le syndicat national unitaire des instituteurs et des professeur des écoles, c'est toujours aussi long. Bonjour Aurélie.
4: Bonjour.
0: Et merci beaucoup d'être avec nous. Alors c'est super de vous avoir, parce que vous allez pouvoir nous donner votre avis. Justement, est-ce que ce serait une bonne chose d'apprendre aux enfants à lire plus tôt, afin que lorsqu'ils rentrent en CP, ben, ils aient déjà des très très bonnes bases de lecture?
4: Alors moi, la première chose que j'ai envie de dire, c'est que lire, ce n'est pas seulement décoder, lire c'est comprendre ce qu'on lit. Et pour comprendre ce qu'on lit, il y a donc bien au-delà d'apprendre à décoder, d'apprendre à déchiffrer. Il faut, durant toutes les années de maternelle, échanger avec ses camarades, faire des jeux de rôle, échanger avec les adultes. Donc il y a tout un environnement à préparer, il y a tout plein d'activités sous forme de jeux à faire durant l'école maternelle. Ça, c'est très important pour enrichir son vocabulaire, pour... et bien pouvoir comprendre les futurs mots qu'on pourra lire. Donc là, il y a vraiment un travail énorme que nous faisons durant toutes les années de maternelle. Et je dirais que si un enfant savait décoder plus tôt, sans savoir, sans comprendre ce qu'il lit, ça n'aurait aucun intérêt. On pourrait le faire, mais ça n'aurait aucun intérêt. Ce qui manque actuellement, quand on a des élèves qui ont des difficultés de lecture, ce sont des élèves qui ne comprennent pas ce qu'ils lisent. Donc ça, c'est vraiment très très important. Il faut vraiment travailler là-dessus. On se trompait à l'école maternelle. Et puis effectivement, à l'école maternelle, on ne fait pas que ça. On joue aussi avec les sons. On apprend à reconnaître les lettres. On apprend la concordance entre les lettres et les sons. Donc tout ce travail-là, il est fait durant toutes les années de maternelle, de manière à ce que quand l'enfant arrive au CP, eh bien, il soit prêt.
0: Mais vous êtes bien d'accord quand même, Aurélie Gagné, qu'il y a des très fortes inégalités. Vous avez forcément des élèves qui savent déjà lire lorsqu'ils sont en grande section de maternelle. On en fait quoi de ces élèves? On les met au fond de la classe et ils s'ennuient?
4: Non. Alors notre métier, c'est de s'adapter aux élèves, hein. C'est de faire la différenciation pédagogique. Donc effectivement, il y a des élèves qui démarrent plutôt la lecture, qui rentrent plus tôt parce que leur environnement familial est différent, parce que leur appétence est différente. Parce que aussi certains élèves sont nés en janvier alors que d'autres sont nés en décembre.
0: Bien sûr.
4: Dans une même classe, certains ont presque un an d'écart. Hein. Mmh. Donc ça, c'est pas anodin non plus.
0: Bien sûr.
4: Donc c'est notre métier, ça fait partie de notre métier, nous adapter à chacun.
0: Eh ben écoutez, merci beaucoup Aurélie Gagné pour cette mise au point. Voilà, qui n'est pas Aurélie Gagné, qui n'est pas favorable donc à l'apprentissage de la lecture à partir de la maternelle, mais c'est pas forcément le cas de tous les parents qui nous appellent. On a Nicolas qui est en reconversion en Haute-Garonne. Bonjour Nicolas.
5: Bonjour l'équipe. Bonjour Estelle.
0: Bonjour. Nicolas, vous avez des enfants vous ?
5: Oui, j'ai 3 enfants.
0: D'accord.
5: 3 enfants et donc je suis un profil un peu atypique puisque je suis ancien enseignant en reconversion professionnelle et mes enfants ne vont pas à l'école puisqu'ils sont en instruction en famille.
0: D'accord.
5: Et donc on a eu accès à énormément de pédagogies alternatives, notamment celle de Céline Alvarez pour l'apprentissage de la lecture pour le dernier qui maintenant a 10 ans. Qui a appris seul à lire. Nous, on lui a juste appris les sons des lettres. Et avec cet apprentissage, il a appris tout seul à lire à l'âge de 4 ans. Contrairement à ce que votre dernière intervenante disait, il était non seulement capable de déchiffrer, mais en plus de comprendre. Donc on peut tout à fait apprendre avant l'arrivée au CP, et c'est même, je pense, d'autant plus favorable, puisque j'ai vu un nombre d'élèves passer

0: que ce soit de la sixième à la terminale avec un niveau de français qui soit déplorable, un niveau de lecture qui soit à la limite du scandaleux, même pour des lycéens. Et c'est pas pour rien que maintenant ils mettent des cours de remise à niveau à la fac en français, ce qui est quand même assez aberrant. Je suis loin du chiffre de ce qui a été communiqué sur les 120 mots en l'espace d'une minute en sixième. C'est assez dramatique.
1: Mais vous êtes d'accord, Nicolas, que tous les enfants sont pas pareils. Vous savez, il y a des enfants qui parlent plus tôt. Il y en a qui sont propres plus tôt. Il y en a qui marchent plus tôt. Il y en a qui savent lire plus tôt.
0: Absolument.
1: Il y a des différences énormes entre les enfants.
0: Il y a des différences énormes entre les enfants. Ça, on est entièrement d'accord. Par contre, tous les enfants à l'âge de 4-5 ans sont tout à fait en mesure de lire, de déchiffrer et de comprendre ce qu'ils lisent. Il faut juste que l'environnement soit propice et qu'on stimule leur curiosité. Un enfant, il n'a pas envie de rester bête, il n'a pas envie de rester devant l'incapacité à faire quelque chose que les adultes et les plus grands font au quotidien devant lui. Ça le met dans un état de frustration assez conséquent. Et en fait, notre fils, nous, il a été demandeur de lire. C'est pas nous qui lui avons dit à 4 ans, maintenant tu vas lire. C'est lui qui a voulu lire tout seul. Je suis entièrement d'accord qu'il y a des différences, des disparités entre les familles, entre les milieux sociaux ou autres. Mais malheureusement, on pourra jamais les gommer. Par contre, quand on me parle de différenciation pédagogique au niveau d'une classe, pour l'avoir expérimenté, les bons élèves en général, on s'en occupe pas trop. On se dit, ils roulent tout seuls, c'est bon. Ils sont plutôt laissés à l'abandon dans une classe de 30. Et on s'en charge pas trop. Hein. C'est au contraire, on a plutôt tendance à se focaliser sur ceux qui sont à la ramasse, qu'ils soient nés en décembre ou qu'ils soient nés en janvier, ça a pas forcément d'impact. Ça peut avoir un impact sur la maturité émotionnelle, mais sur la capacité d'apprentissage, c'est à cet âge-là qu'on apprend le mieux de toute façon.
1: Bah écoutez, merci en tout cas pour ce témoignage, Nicolas. Et on termine avec Rafik, qui nous appelle de Saint-Denis. Il est manager. Bonjour Rafik. En plus, il a un fils en moyenne section, tiers de maternelle, justement.
2: Bonjour Estelle, bonjour à tous.
3: Bonjour Rafik.
2: Je vous appelle un peu pour réagir un peu à cette proposition de loi, si je dis pas de bêtises.
1: Alors, c'est pas une proposition de loi, non, c'est un livre de Céline Alvarez qui prône l'apprentissage de la lecture en maternelle. On n'est pas encore à la proposition de loi.
3: C'est une proposition tout court.
1: Voilà, exactement.
2: Céline Alvarez, elle fait quoi dans la vie, Estelle?
1: Elle est pédagogue. Et ancienne prof.
4: Tu veux rien dire, t'es
2: qui? Elle est prof. D'accord. Bah, moi, mon avis là-dessus, c'est qu'un enfant, quand il est en maternelle, il est là pour un peu découvrir la vie, hein. Il fait de la pâte à modeler, de la peinture. Il apprend encore pour certains à être propre. Je rejoins moi ce que dit Estelle. Tous les enfants ne sont pas pareils, ils n'ont pas tous les mêmes facilités. Ça peut être compliqué pour certains. Moi, j'ai mon fils qui est en moyenne sélection et le fils d'un ami qui est plus grand d'un an. Le fils de mon ami, il sait lire et il s'appelle Soweil. Je lui fais un gros bisou d'ailleurs, Soweil, si tu m'écoutes. Et moi, mon fils, je sais qu'il aura un peu plus de difficultés parce que c'est quelqu'un qui est beaucoup plus speed. Je sais pas comment vous expliquer ça, mais je sais que mon fils aura beaucoup plus de mal à se concentrer et à écouter le prof qui va essayer de lui faire lire. Et moi, honnêtement, des enfants, quand tu rentres en maternelle, ils en ont pour 18 ans à l'école. Et si on arrive en première, en moyenne section, qu'on leur bourre le crâne avec certaines choses, je trouve ça un peu dommage. On va les dégoûter de l'école. Après, moi, c'est mon avis. C'est mon avis personnel. Hein.
1: On vous prend au téléphone justement pour l'exposer, cet avis personnel. Et puis je suis sûre qu'il y a plein de parents qui sont d'accord avec vous, Rafik. Et c'était le cas de Cécile Duflot aussi, qui dit il faut les laisser vivre. Et de Baptiste Desmontiers, les enfants, à 3 ans, il faut leur faire de la pâte à modeler. Et comme vous dites, il y en a qui sont.
4: Voilà. J'aime bien cette idée de leur donner goût à l'école. Mais moi, j'aime bien, quoi.
1: Voilà. Mais il y a aussi des enfants qui sont demandeurs.
4: Il y a des enfants qui sont géniaux, qui sont plus forts que les autres. En général, c'est pas les miens. Mais ils sont hyper rapides et tout. Et ceux-là, c'est des Ferrari.
3: Mais ça dépend beaucoup de leur famille aussi. C'est vrai qu'il y a une inégalité, je trouve, du contexte familial.
1: Exactement.
5: En tout cas, c'est le seul moment où j'ai bien aimé l'école, la maternelle, hein, dans mon souvenir. Oui.
3: C'était il y a longtemps. Enfin, pardon, mais ça n'a pas duré longtemps. Je veux dire, sur le cursus scolaire.
1: Jadis. En tout cas, merci, Rafik. Et puis, bon courage pour cette rentrée parce que ce sera la semaine prochaine pour tous les enfants de France. Merci, Rafik, d'avoir été avec nous.
6: Plein de messages. Niuma, qui vous en veut, Estelle, un peu dur sur la maternelle. Arrêtez de dire qu'on passe son temps juste à mettre des gommettes. Il n'y a pas de mépris derrière tout ça. La maternelle, c'est travailler la créativité, la motricité, les sons, les images. Ça ne sert à rien de mettre trop tôt la pression aux enfants. En revanche, qu'on se donne le temps et qu'on mette les moyens au CP pour bien leur apprendre à lire. C'est ça qui est important. Puis vous êtes nombreux à nous raconter comment vous avez appris à lire. C'est très mignon. Beaucoup grâce à l'émission Les Chiffres et les Lettres. C'est le cas cas de Nathalie. Oui, c'est le cas aussi de Guillaume. Dès 3-4 ans, je savais lire parce que mes parents regardaient les chiffres et les lettres. Robert, j'ai appris à lire en lisant les titres de l'équipe dans la presse. Bon, maintenant, j'écoute l'after. C'est moins pratique pour apprendre à lire aux enfants. Et oui, et j'ai Eboueur qui nous dit les pâtes alphabets. C'est super pour apprendre, pour jouer avec les enfants.
1: Je faisais ça. Voilà, on écrivait les prénoms sur les assiettes avec les pâtes alphabets.
6: Vos techniques, voilà, pour apprendre à lire en famille. Faut-il apprendre à lire dès la maternelle? On vous a posé la question sur nos réseaux. Vous avez répondu oui à 79%.
1: Donc c'est un large plébiscite. Oui. 14h24 dans Estelle Midi, c'est l'heure du Tu préfères.
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8: Vous avez de la pâte? Vous avez du sucre? Alors avec la pâte, vous faites une crêpe, puis vous mettez du sucre dessus.
1: Et oui, ce tu préfères, eh bien, il est lié aux crêpes. Mais pas que. Tu préfères les crêpes ou les gaufres? Petit plaisir de l'été, Cécile Duflo.
5: Je préfère les crêpes. D'accord. Mais sans hésitation.
1: Ah oui?
5: Oui, toutes les crêpes d'ailleurs. Les galettes aussi, salées, avec du fromage, avec du caramel. J'adore ça.
1: Vous n'êtes pas du genre à dire, bah, la pâte à crêpes, on peut la faire chez soi, on fait des crêpes avec les gaufres. Bon, tout le monde n'a pas un gaufrier, vous voyez. C'est un peu plus l'originalité quand même.
5: Bon, oui, mais je préfère les crêpes.
1: Bah, d'accord, bah, c'est vrai, j'ai le droit d'avoir zéro raison. C'est vrai qu'il n'y a pas de gaufrerie, oui, il y a des crêperies, mais c'est assez rare d'avoir des.
5: Si, ça existe.
1: Ah bon?
5: J'ai déjà vu ça. Y compris avec des gaufres salées, y compris avec du.
1: Comme ça, c'est dans des herbes.
5: Des herbes dans la pâte. Non, puis en plus, en vrai, je mangeais les gaufres chez Mimi à Biscarros, mais elle a fermé parce qu'elle est partie à la retraite. Donc c'est fini les gaufres. Ouais. Définitivement
1: les gaufres, ça fait un peu grands-parents. Enfin, je veux dire, vous voyez ce que je veux dire, Baptiste Desmoutiers. Ouais.
4: Moi, j'aime bien les gaufres, mais je préfère les crêpes. Attention, hein, je veux pas m'engager trop fortement sur ce débat, mais j'aime bien les gaufres dans le Nord. À Bruxelles notamment, ou dans le nord de la France, il y a des gaufres, c'est absolument à tomber avec des gros morceaux de sucre à l'intérieur. Vous pétez les chicots en les bouffant, c'est délicieux. Mais dans la vie, je suis dans l'équipe de Cécile Duflo. Moi, c'est les crêpes et les galettes, évidemment. Je suis pas breton, mais on les embrasse parce que c'est quand même eux qui ont inventé le.
1: Mais c'est la vie, les crêpes.
4: C'est magnifique, les crêpes. Et puis c'est drôle, et puis on en fait plein.
1: Pourquoi c'est drôle
4: et tout. C'est drôle à faire avec les enfants, à faire sauter. C'est plein de super souvenirs, les crêpes.
1: Ah oui, c'est vrai.
4: C'est ludique, pardon. Exactement. Tu as raison. C'est bien plus ludique que d'apprendre à lire.
1: Vous savez,
3: pédagogue spécialisé
1: en crêpes. Jean-Philippe, d'où crêpes ou gaufres?
3: Les crêpes, parce que je trouve qu'elles sont plus universelles. Tu parlais de fromage, Cécile. Moi, j'adore les crêpes avec du fromage de chèvre, etc. Mais j'aime aussi avec de la pâte à tartiner. Ah, bah si.
6: Une bonne chèvre miel.
3: Mais oui. Alors que la gaufre, en fait. La gaufre, elle permet moins de choix.
1: Oui,
3: je trouve,
1: c'est vrai qu'il y a assez peu de gaufres complètes.
4: C'est vrai. Ça tombe en Belgique. Ouais. Tu croques dedans, il y a toujours un carré là qui se met à couler.
1: Et une gaufre saucisse, c'est assez rare, quoi.
3: Oui. Et puis le sucre glace là qui vous rentre dans le nez, et c'est vraiment du sucre glace.
1: Non, ça c'est autre chose.
3: C'était pas une gaufre.
6: C'est dangereux ça.
1: Exactement. Bon bah écoutez, on a que des pro crêpes.
6: Non, j'adore les gaufres, mais je suis trop souvent déçu. Les gaufres. À chaque fois que je tombe dans le piège, je me dis, ah non, en fait, elle est pas terrible, etc. Alors que la crêpe déçoit rarement.
3: La crêpe ne déçoit jamais.
1: La crêpe ne peut pas décevoir.
6: Exactement.
1: C'est pas possible.
6: Ce sera la morale de cette émission.
1: Exactement.
6: Avec l'eau,
3: c'est la vie, évidemment.
6: On vous a posé la question sur nos réseaux, crêpe ou gaufre, et la crêpe l'emporte très largement à 83%, un plaidoyer pour la crêpe.
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1: Charlotte, c'est la rentrée. Et la rentrée, c'est évidemment le bon moment pour faire le point sur son budget. Vous allez nous parler de sites qui nous promettent de faire des centaines d'économies, d'euros d'économies par an en faisant le tri dans nos contrats. 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
12: Vous savez qu'un des conseils conso que je vous donne le plus souvent, c'est de comparer les prix de tout. Le problème, c'est que c'est une activité assez rébarbative. Alors, pour nous aider, il y a des comparateurs en ligne absolument pour tout, pour les fournisseurs d'énergie, pour la téléphonie, pour les assurances, etc. Et maintenant, il y a des sites qui vont encore plus loin, puisqu'ils proposent de tout comparer en même temps pour vous à votre place et de vous dire en quelques minutes les contrats sur lesquels vous payez trop cher et combien vous pouvez économiser. Et même, ça va encore plus loin, de faire les démarches à votre place pour changer vos contrats. On appelle ça des optimisateurs de coûts. Et pour répondre à votre question, c'est pas une arnaque, hein. Oui, c'est fiable. Après, on va détailler dans quelle mesure c'est fiable et à quoi faut faire attention, évidemment.
1: Mais comment ça marche? C'est-à-dire que je leur envoie toutes mes factures et puis ils se débrouillent?
12: Oui, vous pouvez envoyer toutes vos factures, c'est pas toujours obligatoire. En fait, vous allez aussi, ça peut être aussi déclaratif si vous avez un petit peu peur d'envoyer vos données personnelles via vos factures. Vous allez leur dire, bah, je paye tant d'électricité, je paye tant pour mon forfait téléphonique, tant pour mes abonnements loisirs, Netflix, Spotify, etc. Et puis ils vont tout analyser, ils vont chercher des offres plus intéressantes qui existent sur le marché pour ensuite vous proposer de s'occuper à votre place, de résilier vos contrats actuels et de souscrire les nouveaux.
1: Ça coûte combien? Parce que j'imagine que c'est pas gratuit, ce serait trop beau. Oui.
12: Alors il y a deux modèles qui existent, parce qu'il y a plusieurs entreprises qui le proposent. Il y en a un qui est complètement gratuit. Je vous donne un exemple, iDeal, ça s'écrit I-D-2-E-L, iDeal.io. Ça c'est complètement gratuit. Il y en a un payant qui existe également, un qui s'appelle réduire-ses-factures.fr. J'ai comparé les deux. Le premier, le modèle gratuit, il y a un avantage qui est évident, c'est que vous ne payez rien. Mais j'ai bien aimé aussi l'interface du site qui est assez fluide, sur laquelle vous pouvez suivre vos économies, suivre vos démarches, et ça permet de voir au jour le jour où vous en êtes. En revanche, il y a quand même deux gros inconvénients pour moi sur ce modèle. C'est un, il ne faut pas être naïf, rien n'est jamais gratuit. Donc la plateforme touche une commission sur les nouveaux contrats que vous allez souscrire. Ah. Ça veut dire qu'elle a des partenaires, et qui dit partenaire dit que ce n'est pas exhaustif. En fait, elle ne compare pas toutes les offres du marché. Et puis, il y a une petite opacité, je trouve, sur le montant de la commission, puisque vous ne savez pas finalement si elle vous pousse à aller vers un partenaire en particulier, parce que la commission est plus importante. Donc et ça, oui, c'est un vrai problème. Il y a un autre problème que j'ai pu constater en le testant moi-même, c'est que je leur ai envoyé mes factures d'énergie et ensuite je me suis retrouvée avec des mails de nouveaux fournisseurs qui me disaient bah, vous n'avez pas terminé votre souscription, plusieurs différents, donc alors que je n'avais pas fait la démarche de souscrire un nouveau contrat, j'avais juste fait une simulation sur l'optimisateur de coûts, ce que je trouve un petit peu intrusif.
1: Et donc le modèle payant?
12: Le modèle payant, c'est un certain budget. Ça coûte 180 euros pour la formule où on fait tout à votre place. Alors oui, effectivement, c'est relativement cher. Le bon point, c'est que le fondateur de site qui s'appelle Fabien Hubert, qui fait tout lui-même, garantit que vous êtes remboursé s'il ne vous fait pas faire au minimum 600 euros d'économie par an. 600 euros d'économie
1: par an. Ouais. C'est énorme.
12: Je lui ai envoyé mes propres informations et factures pour voir ce que ça pourrait donner pour moi. Et en analysant ma situation, il m'a dit que j'avais minimum 620 euros d'économie possible à faire par an. Et jusqu'à plus de 2000. Alors là, il fallait changer d'assurance emprunteur parce qu'ils vont vraiment tout comparer. Donc ça demande quand même des gros changements. Mais c'est possible jusqu'à 2000 euros. Le gros plus pour moi de la formule, c'est qu'en se payant de cette manière, il promet une totale indépendance et une transparence. C'est vrai que vous payez, mais vous payez un service qu'il vous rend, et ça permet d'éviter de tout faire vous-même. Et puis il y a l'aspect humain de son service. C'est vrai qu'il prend le temps de vous appeler, de passer du temps avec vous au téléphone pour tout regarder et pour vous expliquer ce qu'il va mettre en place. Et puis il étudie absolument toutes les offres de marché puisqu'il n'a pas de partenaire. Donc ça, c'est bien. Il y a un côté proximité, un côté artisanal qui est assez rassurant. Mais c'est clair qu'il faut accepter de sortir quasiment 200 euros, c'est pas rien. Donc dans les deux cas, quelle que soit la formule que vous choisissez, regardez bien, ça dépend de ce que vous recherchez aussi comme accompagnement. Vous allez dans tous les cas faire des économies.
1: On rappelle le nom des deux sites, le gratuit et le payant.
12: Le gratuit s'appelle iDeal.io et le payant il s'appelle réduire-ses-factures.fr.
1: Merci beaucoup Charlotte Méritant et merci de nous faire faire des économies en cette rentrée. 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Et toutes les plateformes de téléchargement. On parle de quoi demain, Charlotte?
12: Demain, je vais vous parler d'une tendance montante qui est le voyage ou les vacances en solo. Eh bien, il y a un véritable business qui se monte autour de ça et qui regroupe des gens, des célibataires ou des solos pour partir en vacances ensemble. Et ça fonctionne très, très bien.
1: Il y a des gens qui ne se connaissent pas. Qui se connaissent pas?
4: Charles a l'air intéressé.
3: Et puis à la fin, se connaissent bien.
1: Ah bah à la fin, ils se connaissent très très bien.
4: C'est le concept du club med adulte. Hein,
1: ou pas, parce que si franchement, si tu arrives dès le départ en vacances, tu regardes et tu dis, ah bah il n'y en a aucun qui me plaît, bah déjà.
12: Non, mais c'est pas, le but, c'est pas une rencontre amoureuse. Hein.
1: Ah bon? Ah oui, c'est pas le Tinder des vacances.
12: Des potes. Bah
1: je te dis, le Tinder des vacances, c'est une très bonne idée.
12: Ça peut fonctionner aussi comme ça après.
1: Merci beaucoup, Charlotte Mériton. On vous retrouve demain à 14h30 dans Estelle Midi.
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1: Toujours avec Cécile Duflo, avec Baptiste Audet-Montier, avec Jean-Philippe Doux et donc avec Charles Magnin. Et nous allons commencer, Charles, avec l'amende du jour.
6: Une amende pour les piétons qui ont les yeux rivés sur leur téléphone. C'est le ministère italien des Transports qui l'envisage. 75 euros d'amende si vous êtes pris en train de traverser la route, les yeux rivés sur votre écran. Vous aurez évidemment encore le droit aux écouteurs, aux kits main libre. Le principe, nous dit-on, n'est pas d'interdire tous les appels téléphoniques dans la rue, mais d'empêcher l'écran, l'appareil, le smartphone de capter la vue, les mains et surtout l'attention du piéton au moment où il prend un risque en traversant la route.
1: Est-ce qu'il faudrait faire la même chose en France, Cécile Duflo?
5: C'est toujours le moment épatant où je trouve qu'il faut sanctionner les gens pour un truc qui les protège eux-mêmes. Parce qu'on sait qu'il y a beaucoup d'accidents. Exactement. Et que les piétons sont beaucoup plus vulnérables, parce que piéton-voiture, c'est le piéton qui perd. Donc oui, je pense que, en fait, c'est bien que du coup, ça, cette interdiction pèse et que ça fasse réagir tout le monde, je pense.
1: Et est-ce qu'il faudrait mettre des panneaux dans la rue, Baptiste Desmontier, en fait, pour que les gens se rendent compte? Parce que je pense qu'on a tous une anecdote de je regardais mon chemin, etc. J'ai failli me faire percuter. On est distrait, etc. Mais c'est vrai que finalement, il n'y a rien qui nous rappelle dans la rue qu'il faut faire attention, quoi.
4: Ouais, moi, je serais plus sur effectivement une campagne de com, des panneaux, ou une bonne campagne de com bien choc. On a tous été clairement.
6: Sauf que si on a les yeux sur notre téléphone, on la voit pas, la campagne.
4: Non, mais. Alors attends, celui qui boit pas, etc., qui conduit qui boit pas, tout ça, c'est des campagnes de communication qu'on a vues dans les médias partout, qui nous ont tous fissurés, qui nous ont tous fait comprendre des réalités sur la prévention routière. Je serais plus là-dessus, moi.
3: Ouais. Pour traverser la route, oui, je pense qu'il faut sanctionner. Moi, je le vois, j'ai un scooter électrique, donc il ne fait pas de bruit. Et en fait, les gens, ils se dirigent à l'oreille. Tant qu'ils n'entendent pas de bruit de moteur, en fait, ils traversent comme ils veulent, etc., parce qu'ils ne regardent plus s'il y a quelqu'un qui, s'il y a une voiture ou un scooter qui arrive. Donc, il faudrait vraiment sanctionner, parce que maintenant, avec toutes les voitures électriques, c'est devenu extrêmement dangereux de traverser sans regarder.
1: L'amertume du jour.
6: Celle du club de handball de Metz vis-à-vis d'Emmanuel Macron. En juin dernier, les Messines ont décroché la première Ligue des champions de l'histoire du handball féminin français. Or, quelques jours plus tôt, les joueurs de foot du PSG étaient reçus à l'Elysée par le chef de l'État en grande pompe pour fêter leur deuxième sacre européen. Mais les handballeuses n'ont pas eu droit aux mêmes honneurs, ce que regrette le président du club. Il y a eu peu de reconnaissance au plan national, dit-il, à la tête de l'État. J'aurais vraiment aimé qu'Emmanuel Macron reçoive les filles, ainsi que la ministre des Sports, puisqu'on nous parle toute l'année de parité, de sport au féminin. Mais dans les faits, il ne s'est rien passé, dit le président du club.
1: C'est un impair, ça, Cécile Duflo, de la part d'Emmanuel Macron, où on ne peut peut-être pas comparer le handball féminin avec le football masculin.
5: Oui, moi je pense qu'il aurait pu les recevoir, c'est sûr. Parce qu'en plus, en fait, leur donner de la visibilité, c'est aussi leur permettre d'être un exemple pour des jeunes filles qui ont envie de faire du sport. On sait à quel point les hommes trustent la place dans le sport, donc faire plus de place aux filles, c'est utile. Et là, pour le coup, le rôle des politiques, c'est de donner de la visibilité.
1: Vous êtes d'accord avec ça, Baptiste?
4: Moi, je pense que c'est un gros impair, effectivement. Ils ont merdé, ouais. Il fallait faire quelque chose. C'est un sport qui est très, très, très populaire en France, le handball. On a des femmes qui. Ah, bah si, le handball. Le
3: oui, moins que le foot, quand même.
1: D'accord.
4: Non, mais bien
1: mais
4: sûr.
1: Est-ce qu'aujourd'hui, t'es capable de me donner, même le handball masculin,
4: non,
1: le nom d'un handballeur, ce que tu vas me dire, Karabatic, et je
4: non, mais, il a oui, non, mais ce que je veux dire, c'est que le fait que je ne sois pas capable de le dire ne fait que renforcer l'idée qu'il faut donner de la visibilité à ces joueuses. Bien sûr. Les Karabatic et tous les autres de l'équipe de France, on les a aussi connus avec les Barjots, avec les différents succès qu'ils ont eu à l'international.
1: Parce qu'ils ont gagné avec l'équipe nationale.
4: Mais oui, mais il n'empêche que de ces femmes-là, ces joueuses-là, c'est peut-être l'antichambre, entre guillemets, d'une très forte équipe nationale. Et je suis peut-être en train de dire une bêtise. Les Françaises sont excellentes.
6: Moi, je vais juste poser une question. Regardons à l'envers. Est-ce que le rôle du chef de l'État, c'est pas de recevoir uniquement l'équipe nationale? quand elle oui, veut recevoir l'équipe de France. Est-ce que
1: mais le PSG, c'est un retentissement, enfin c'est un rayonnement international.
6: Tu vends. Oui, mais alors dans ce cas-là, dans tous les sports, dès qu'un volleyeur brille en Europe,
1: tu vends assez peu de maillots et sans leur faire offense, et bravo à elle d'avoir gagné la Coupe d'Europe, mais tu vends assez peu de maillots de l'équipe féminine de handball à l'international, alors des maillots du Paris Saint-Germain, t'en vends dans des pays.
6: Le monde entier, ils n'ont pas attendu de voir la photo des joueurs à l'Elysée pour acheter le maillot du
1: PSG. Oui, peut-être, mais c'est le rayonnement international aussi.
6: Mais ça change quoi,
1: non, ça change quoi
3: Non, mais je trouve que la comparaison est quand même. Ça n'a pas de sens. En fait, le foot, c'est le sport majeur en France. Le handball à Metz, je peux vous le dire, parce que ça fait 20 ans que c'est le sport, c'est le handball féminin à Metz et en Lorraine. Et c'est eux qui fournissent la plupart des joueuses en équipe nationale. Mais ça n'a pas le retentissement. Moi, par exemple, à Aix-en-Provence, on a une très bonne équipe en première division de handball, ça n'a aucune commune mesure à 30 km de là avec l'OM pour le foot, en fait.
4: Justement.
3: C'est pas un sport majeur. En revanche, le fait de mettre en avant, en effet, des femmes qui réussissent, qui sont championnes, oui, mais là, bon, c'est pas un impair pour moi.
4: Et pardon, juste aussi, le maillot, il est moche. Hein. Il est moche, le maillot. Enfin, personne ne va
6: aller. C'est pas la question.
4: Mais non, mais parce que vous disiez tout à l'heure, est-ce qu'on va vendre des maillots de l'équipe de Metz?
1: Non, on ne va pas vendre
4: de maillots de l'équipe de Metz.
1: Oui, mais c'est pas un très bel espace. C'est pas ça le problème. Après, Emmanuel Macron, il reçoit, je pense, encore une fois, les footballeurs du Paris Saint-Germain, parce qu'il y a,
5: il reçoit des tas et des tas de gens. Toutes les 15 jours, il remet des médailles. Oui. Ça lui prend pas longtemps sur
1: c'est
5: son.
1: C'est vrai qu'il doit
6: prendre
1: c'est pas.
6: Attendez, c'est aussi presque ça. De la récup. Qui a le plus à gagner quand Emmanuel Macron reçoit les joueurs du PSG?
1: C'est Emmanuel Macron qui se fait plaisir.
6: Les joueurs du PSG, ils s'en fichent, hein. Ils viennent parce que c'est le passage obligé. Ils ont envie d'aller sur les champs, d'aller, je sais pas où, au stade et tout. Le quart d'heure à l'Elysée, c'est la punition. Il faut bien se tenir en costard pour eux. Alors qu'Emmanuel Macron, lui, est ravi de l'image où il est entouré de champions, etc. C'est parce qu'il avait à y gagner, c'est tout.
1: La grogne du jour.
6: Celle de certains habitants de Chamonix qui vit en ce moment au rythme de l'UTMB, l'Ultra Trail du Mont Blanc, course de référence devenue ultra populaire. Sur l'ensemble de cette semaine, ce sont près de 10 000 dossards distribués sur les différentes courses, 100 000 spectateurs attendus dans la vallée, 2 500 bénévoles. Un immense succès qui déplaît de plus en plus aux habitants. Beaucoup fuient la ville, selon la mairie, qui a demandé d'ailleurs aux organisateurs de réduire l'ampleur et l'impact de l'événement ces prochaines années. Bref, l'UTMB dépassé par son succès.
1: Baptiste Desmontiers, je vois lever les yeux au ciel.
4: Non mais parce que je trouve ça dingue. Je peux comprendre qu'il y ait des problématiques, mais venez vivre à Paris, habitants de Chamonix, vous allez voir que nous on a des problématiques tous les ans. Il y a des chefs d'État, il y a des gens. Enfin, je veux dire, pardon, excusez-nous. Non mais Chamonix en plus, qui est quand même pas la station de ski super accessible pour le kidam moyen. Alors c'est sûr que les coureurs de l'UTMB, ils font un peu plus tâche peut-être que les gros 4x4 Mercedes qui sont garés le reste de l'année à Chamonix. Je trouve ça nul. En fait, qu'il y ait des problématiques de vie, ok, pardon. Bah dans ce cas-là, t'habites pas dans une vallée, mon pote. T'habites pas à Chamonix, tu vas vivre dans le haut de la montagne et t'auras personne qui va venir se garer devant ta boutique. C'est des gens qui gèrent un énorme business de running, énorme business. La montagne avant l'été, excusez-moi, moi j'ai fait beaucoup de montagne. La montagne, on était tout seul. Moi, quand je faisais de l'escalade, j'étais tout seul, j'étais tranquille. Aujourd'hui, vous avez des trailers partout. Vous avez une économie hallucinante. La semaine dernière, il y avait les championnats, la Coupe du Monde au jet, en VTT. Pareil, il y a du monde de partout. Alors moi, pardon, mais la petite complainte des habitants de Chamonix qui se plaignent du trop de gens dans la vallée pendant les 3 jours de l'UTMB... Next, c'est pas grave. Et ils viendront pleurer quand tu auras une mauvaise saison hivernale. Il y a personne chez nous à la montagne. Prenez le business quand il arrive. Soyez contents. C'est pas non plus l'industrie la plus polluante de la planète. Et ça fait du business.
1: Cécile Duflo.
5: Le problème, c'est une question de proportion quand même. C'est que la montagne, c'est un milieu fragile. C'est un milieu qui, par ailleurs, pâtit énormément des conséquences du réchauffement climatique. Et qu'on sait que la surfréquentation, surtout très localisée, ça peut avoir des effets qui ne sont pas des effets souhaitables, y compris pour ceux qui aiment aller marcher ou courir en montagne. Donc je pense que garder des proportions, ça me semble quelque chose de pas absurde. Et c'est vrai qu'on peut imaginer qu'il y ait plus d'autres trails plutôt que un géant.
1: Mais il y en a plein. Aujourd'hui, chaque station a son trail parce que justement, on n'a pas arrêté de nous dire pendant des années, il faut que la montagne se réinvente. Bientôt, il y aura plus de neige. Il faut que la montagne vive l'été. Donc, qu'est-ce qu'ils ont fait, les montagnards? Ils ont bien eu raison. Je veux dire, ils ont organisé des trails, des courses de vélo, des trucs pour faire que la montagne, devienne attirante l'été. C'est le cas. Plus 16% de fréquentation cet été en montagne. Et maintenant, ils se plaignent. Mais à un moment, l'UTMB, au départ, le maire de Chamonix, là, il y a eu des élections depuis.
5: Il était très content.
1: Mais il était très content. content d'avoir l'UTMB. Qui est-ce qui a créé le village des marques avec 300 sponsors au milieu de Chamonix? Les marques, elles sont pas venues comme ça. Salomon, Oka, etc. Ils ont pas monté leur tente comme ça. Ils ont eu des autorisations. Donc c'est qui a donné ces autorisations? Bah c'est la ville en fait. Donc quelque part, toutes les autorisations, elles ont été données. Si un gigantisme comme ça, c'est qu'on l'a autorisé ce gigantisme. Alors maintenant, je veux dire que les habitants se plaignent. Moi je l'entends, mais à un moment, il y a une municipalité.
5: C'est pour ça que c'est celle autorisé des proportions. Et c'est vrai sur le fait de dire.
1: Et puis il y en a plein qui vont louer leur appartement aussi plus cher parce qu'il y a l'UTMB. Parce qu'il y a un énorme business dessus. Il y a plein de gens qui sont contents de vendre leur appartement plus cher.
3: Le retentissement, c'est toute l'année parce que la marque Chamonix a vraiment gagné grâce à cet événement. Et donc, même l'hiver, je suis sûr qu'il y a des gens qui y vont parce qu'ils l'ont découvert pendant l'UTMB.
4: Et il faut peut-être, effectivement, réduire l'impact écologique, mais commencer déjà par retirer les marques de bagnoles, des sponsors de l'UTMB, qui est un produit qui va dans la montagne. Je suis désolé, il y a Dacia qui est en sponsor. Ça n'a rien à foutre sur une course sur dans la nature.
3: C'est un des 4x4 Dacia, ils fournissent des 4x4 les plus populaires.
4: Et alors, ça reste quand même de l'énergie fossile techniquement.
3: Mais ceux qui habitent à Chamonix, ils sont bien contents d'avoir ce genre de voiture.
4: Oui, mais ceux qui habitent à Chamonix, ils sont pas contents qu'il y ait l'UTMB. Donc c'est qui les gens de Chamonix?
1: D'accord, mais t'as pas une Twingo quand t'habites à Chamonix, t'es quand même obligé d'avoir une voiture avec des gros pneus.
4: Ma réflexion, c'est juste, c'est vrai que ça fait un peu tâche d'avoir une bagnole, une marque de bagnole au milieu du sponsor de l'UTMB. C'était déjà une polémique l'année dernière, Estelle. C'était déjà une polémique l'année dernière.
1: Allez, on termine, mais très rapidement, Charles, avec la nouveauté du jour.
6: La nouveauté du jour, le vol du jour, c'est ce vol direct entre Marseille et New York. Grande première annoncée par United Airlines hier. À partir de juin prochain, un vol direct de 8 heures sans escale entre Marseille et New York. Les billets sont déjà disponibles en ligne. J'ai regardé pour un aller-retour début juillet, 700 euros entre Marseille et New York. Autre ligne annoncée, un vol direct entre Toulouse et Washington. Et là, ce sera à partir du printemps prochain, toujours opéré par United Airlines.
1: Alors évidemment, Cécile Duflot, ça réjouit les habitants de Marseille et de Toulouse, j'imagine, mais vous, peut-être un petit peu moins.
5: Je pense que de toute façon, on sait bien que là, après l'été qu'on vient de vivre, il va quand même falloir se poser la question de réduire vraiment, de manière très importante, nos émissions. Mais pour tout dire, si des gens vont de Marseille à New York, il vaut mieux qu'ils partent de Marseille plutôt qu'ils fassent Marseille-Paris en avion, ce qui existe encore, et ensuite Paris-New York. Donc, à ce compte-là, c'est mieux. Mais je pense quand même que la question du trafic aérien, comme de tout un tas d'autres questions, va devoir être posée parce que on commence à entrer vraiment dans le dur.
3: Mais là, c'est pas que Marseille, c'est toute la région. C'est-à-dire que moi qui n'habite pas Marseille, mais 30 km, je le vois, toute la région sud, parce que on parle de ceux qui vont aller à New York, mais il y a aussi tous les Américains qui vont venir du tourisme chez nous, et ça, évidemment, c'est bien. Et c'est, attention, c'est un aller-retour quotidien, c'est tous les jours. Tous les jours. Voilà.
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15: Bon, ça va tout le monde, l'arbre se passe bien.
1: Vous avez posé la même question il y a une heure.
15: Oui, mais on ne sait pas, ça évolue. En tout cas, vous avez vu Ousmane Dembélé, à peine rentré de vacances, hop, il est reparti en vacances parce qu'il serait fatigué, le bon petit chat.
1: Bah, il a quand même beaucoup œuvré. Oui.
15: Donc je me demandais, Estelle, si éventuellement je pouvais faire une Ousmane Dembélé et repartir en vacances.
1: Non.
15: Allez, super, c'est réglé comme ça. Oui. On passe au premier message.
16: Bonjour, c'est Dominique Strauss-Kahn. Voilà, je voulais juste rendre hommage à mon ami Dodo Lassaumur. On a partagé tellement de bons souvenirs ensemble. Je me rappelle dans la chambre 206 du Carlton, dans la 209 aussi, oui, dans la 122 aussi au premier étage avec Corinne et Bénédicte. Dans la cave du Carlton également avec Bébert et Titi. Bref, tu vas beaucoup nous manquer, Dodo.
17: Dominique, qu'est-ce que tu fous? Raccroche, ta enfant est prête.
16: Bon, je vous laisse, je suis à Nice pour une conférence. Boulot.
15: Ouais, il y a un Carlton à Nice?
1: Bah oui.
15: Oui, Françoise, il les lui faut tous. Charles?
6: Non, j'en sais rien.
15: On sait pas. Et vous allez enquêter ce week-end, Charles.
1: Allez, on enchaîne avec le message d'une consoeur.
18: Mesdames, messieurs, bonsoir. Léa Salamé, tout de suite les titres de mon 20h à la maison. Surimi, coquillettes et pastèques, le menu de ce soir fait-il le jeu des enfants? La machine à laver a-t-elle un bon programme? Raphaël étendra-t-il le linge comme il me l'avait promis en partant au travail? Et surtout, quand est-ce que je vais retrouver mon journal? J'en ai marre de me faire chier à la maison pour un mec qui va faire
15: 2%! Oh non, courage,
1: il Léa. Il y fera peut-être même pas parce qu'il y a la primaire, non?
15: Oui, il y a la primaire, avec un peu de chance dans quelques semaines.
1: Bah oui, bah oui, peut-être très vite.
15: Peut-être
1: même.
15: Très vite.
1: Bah oui.
15: Courage, Léa, courage.
1: Allez, on prend maintenant des nouvelles d'un de nos piliers de bar préférés.
19: Ouais, olé, salut la compagnie, c'est Rémi Jonzac, vous m'avez manqué. Hein. Alors j'ai vu que cette année, avec le réchauffement climatique, on n'a jamais récolté le raisin aussi tôt. Oui. Ah putain, c'est génial, c'est décidé, ouais, j'ai mis deux clims, j'ai acheté un 4x4 et des actions Total Energy. Bah, si on continue comme ça, on pourra récolter le millésime 2028 en 2027. Allez, vive le réchauffement.
15: Ouais, merci, Rémi. On n'y avait pas pensé. Hein, c'est vrai. Moi, j'ai bu du vin sans alcool cet été.
1: Alors
15: mitigé. Mitigé.
1: Non, franchement, le blanc et le rosé, ça va. D'accord, le rouge, c'est une cata.
15: Faut qu'il bosse sur le rouge, alors.
1: Non, et la bière sans alcool, elle est bien.
15: Elle est au taquet. Je savais qu'en lançant le sujet, elle allait être au taquet.
1: Ça nous coûte très cher, l'alcool. Comme le tabac, vous savez, il faut qu'on change nos habitudes.
15: Oui. C'est vous qui le dites. Allez.
1: Nouveau message.
20: Salut Estelle, c'est Patrick Boel. Voilà, vu le nombre de maires qui refusent de m'accueillir dans leur ville, j'ai décidé de changer le nom de ma tournée. Ça s'appellera plus Alors Regarde. Maintenant ça s'appelle Alors Regarde Pas. Regarde pas à Chartres, regarde pas à Caen. J'ai changé aussi mes paroles pour mes chansons. On s'était pas donné rendez-vous à Mulhouse. Même jour, même heure, même port. Attends, c'est une nouvelle plainte, je vous laisse.
15: J'ai une solution. Est-ce qu'il ferait pas son concert chez lui, tout simplement? Non, mais c'est vrai, ça serait peut-être plus simple pour tout le monde.
1: C'est peut-être ce qui va arriver.
15: Allez, une de vos connaissances de l'été.
21: Salut Estelle, je sais pas si tu te souviens de moi, je suis Yannick, le moustique tigre qui t'a sucé ton sang en Bretagne le 14 août au soir pendant ta soirée rosée piscine avec tes copines. Voilà, juste pour te dire que je viens seulement de décuver. Voilà. Merci pour la cuite gratos.
15: Sacré Estelle.
1: Quelle horreur.
15: Non mais c'est vrai que 32 cubits de rosée en un été, ça fait beaucoup.
1: Pas du tout, je ne bois plus, écoutez.
15: Prouvez-le nous, allez.
1: Écoutez.
15: C'est vrai qu'elle ne boit. Alors là,
1: il y a rien là.
15: Il y a de l'eau au moins ou pas?
1: Oui, il y avait
15: une bouteille d'eau. Oui. Elle a une bouteille d'eau. Allez, on efface tous les messages.
6: Elle est fermée pour l'instant.
1: Elle est intacte. Mais elle a déjà été
15: vue en France. Vous savez, comme dit ma grand-mère Marguerite de 98 ans, l'eau, c'est pour les fleurs.
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6: Il est où le bouton là? Voilà, il est là le bouton pour allumer le micro. Bonjour madame.
24: Bonjour monsieur.
6: Comment ça va,
24: monsieur Béliard? Ça va très bien.
6: Oui, on
24: bonjour
6: est en train de gronder Arthur là. Il a l'air tout fatigué, tout cacochim ce matin.
24: Bah oui, hein, faut dormir la nuit.
6: Vous
24: Arthur.
6: Allez le retrouver pour la news politique dans un instant. Ça va Géraldine Demory?
25: Bonjour tout le monde. Bah oui, ça va très bien. Au
6: soleil des orages,
25: ça a bien tapé. C'est pas terminé.
6: Bah nous, on a une baie vitrée qui donne sur le.
24: On a eu de beaux éclairs cette nuit.
6: Sur Paris, il y a quand même pas mal d'éclairs cette nuit. On est confort au bureau. Hein. Racontez-nous la situation.
25: On avait beaucoup d'éclairs, mais qui faisaient pas de bruit.
24: Bah oui, alors. Comment ça se fait?
25: Parce que c'est des éclairs intra-nuages, donc ils n'arrivent pas jusqu'au sol.
24: On en apprend des choses.
6: Moi, je crois que c'était juste parce que les vitres étaient bien isolées.
24: C'est cru dans un bunker.
6: Bon réveil à toutes et à tous. Dites-nous, tiens, les orages que vous avez près de chez vous, les photos que vous prenez, la situation météo, évidemment. Vous êtes toujours les bienvenus. Je commence toujours par ça. Il y a Clément qui vous attend au standard et qui vous accueille au 32-16 ce matin. À tout moment, on lit vos messages aussi sur le WhatsApp RMC 0612 424 124.
24: Les prix devraient rester stables, c'est ce que dit le patron de Système U dans Le Parisien ce matin. Alors que l'été pèse sur votre ticket de caisse, les fruits et légumes ont pris 13% d'augmentation cet été. C'est l'impact des canicules et sécheresses à répétition. Ils sont aussi plus petits, plus moches, ça on en a parlé.
6: Alors vous le ressentez en faisant vos courses, tiens, les fruits frais, les salades, les tomates, les concombres. Dites-le nous au 32-16, vous avez vu les prix grimper.
26: Des choux-fleurs, des poireaux vont très probablement augmenter, parfois de façon très significative.
24: Alors, un plan d'urgence sera dévoilé la semaine prochaine pour venir en aide aux agriculteurs. 95% du territoire a été impacté par la sécheresse cet été. Vous êtes agriculteurs, qu'attendez-vous du gouvernement? On vous pose la question ce matin. Que voulez-vous de ce plan d'urgence? On vous attend, 3216 et le WhatsApp RMC.
6: Une page auto ce matin. On s'intéresse à la décote des voitures électriques. Une voiture électrique perd en moyenne près de 60% de sa valeur en 5 ans contre 44% pour une essence ou un diesel. Une mauvaise nouvelle pour les vendeurs. Est-ce que ça vous dissuade? Est-ce que ça vous inquiète? Est-ce que vous avez renoncé à acheter une voiture électrique de peur de ne pas pouvoir la revendre à bon prix?
24: Mauvaise nouvelle pour les vendeurs, mais du coup, une très bonne nouvelle pour les acheteurs. Il y a de bonnes affaires à faire sur le marché de l'occasion. Vous l'avez peut-être déjà constaté. On vous attend ce matin pour en parler au 32-16.
6: À 5h15, les news politiques d'Arthur Asquin. Nos nouveaux rendez-vous présidentiels pour cette rentrée. Une proposition pour la France avec Virginie Fulpin à 6h40. Ce matin, l'idée de la députée LFI Clémence Guettet.
24: Et l'idée, c'est tout simplement de créer un partenariat social entre amis sur le modèle du PACS, mais sans relation amoureuse ni obligation de vivre ensemble. Alors, faut-il créer un statut juridique à l'amitié? Deux amis pourraient ainsi officialiser un lien de solidarité avec des devoirs d'entraide, mais aussi de nouveaux droits. Par exemple, la possibilité pour un ami de bénéficier d'un congé pour aider un parent seul après une naissance.
6: Alors, il faut définir aussi les conséquences fiscales, les contrôles, les abus, la modalité de rupture. De nouveaux congés, ça peut impacter les entreprises aussi. Dites-nous si vous aimez l'idée sur le papier avant de parler de sa faisabilité. Ce qu'elle implique, ça interroge. Oh, je crois qu'on a toute la playlist d'amitié d'Arthur
24: Asquin. Rien que pour Laurie, moi je dis oui. Hein.
6: Non, mais ça interroge sur la place de l'amitié dans notre société par rapport à la famille, par exemple. On vous attend au 32-16 ce matin. Parlez-nous de vos amis aujourd'hui.
24: Alors, il y a les amis qu'on se fait dans la vraie vie et puis il y a ceux qu'on se fait sur les réseaux sociaux. Meta évite le procès et paye, accusé d'avoir rendu ses réseaux addictifs pour les mineurs. La maison mère de Facebook et Instagram a passé un accord amiable historique avec une quarantaine d'États américains. Meta va payer 17 milliards de dollars au total. Hein.
6: Alors, 17 milliards, mais Meta s'engage aussi à limiter ses réseaux, 2 heures par jour pour les moins de 18 ans, à couper la nuit ou pendant les heures de cours. Plus de compteurs de likes pour les mineurs, ni de filtres qui imitent la chirurgie esthétique sur les photos. Une révolution. Est-ce que vous souhaitez que les plateformes fassent de même en France? C'est le débat. À défaut d'interdire les réseaux aux moins de 15 ans, on a eu ce débat plein de fois. Est-ce qu'il faut adapter Facebook, Insta, Snapchat, TikTok? Vous réagissez au 32-16 ce matin, vous témoignez en fait de l'usage des réseaux par vos enfants en direct ou sur le WhatsApp RMC.
24: 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Il est 4h59,
6: il est super.
24: Comme Géraldine Demory.
6: Victor Pourchet s'installe pour son journal et Géraldine Demory. La superbe Géraldine Demory pour les orages.
25: Ouais, super éclairs. Oui. Alors, il y en a effectivement eu énormément cette nuit. Donc là, maintenant, les orages sont en train de perdre en intensité. En revanche, on va avoir une autre salve cet après-midi. On a 6 départements en vigilance orange pour ces orages à partir de 16h. Cantal, Puy-de-Dôme, Allier, Loire, Saône-et-Loire et Côte d'Or. Des départements qui risquent d'évoluer dans les prochaines minutes. On a des risques de grêle, de fortes pluies, de violentes rafales de vent localement à plus de 100 km/h et un risque très localement de phénomènes tourbillonnaires comme les tornades. On va avoir en réalité 2 axes orageux. Il va y avoir cet axe du Massif central au nord-est qui risque d'être le plus violent. Mais on en aura un autre aussi quand même assez fort, des Pays de la Loire jusqu'au centre, Haute-Normandie, Île-de-France et Hauts-de-France, temps nettement plus calme sur le reste du pays. Et puis on a aussi la Corse qui est en vigilance orange pour la canicule pour cet après-midi puisqu'on attend jusqu'à 40 degrés sur les zones soumises au Sirocco. On attend 39 à Ajaccio, il fera 36 à cet après-midi à Grenoble, à Perpignan, 34 à Lyon, Marseille, Toulouse, 29 à Paris, 28 à Lille, 22 pour Brest.
24: Il est 5h sur RMC. Très bon réveil à toutes et à tous.
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24: Et c'est l'heure du journal de Victor Pourchet. Bonjour Victor.
0: Bonjour Élise, bonjour Mathieu et bonjour à tous.
24: À la une bagarre puis une attaque à la voiture Bélier.
0: Bilan, au moins 1 mort et 10 blessés hier soir à Caen. Suspect arrêté, piste terroriste a priori écartée. Tout semble être parti d'une altercation dans un bar. 468 disparus, touristes disparus au Népal après des crues historiques. La plupart sont donc des étrangers. Pour l'heure, pas de Français annoncés. La chute d'un glacier serait en cause pour ces crues. Soirée cauchemardesque en foot pour Lyon. La défaite, la non-qualification en Ligue des Champions et des échauffourées sur le terrain après la rencontre contre Fenerbahçe.
2: Et c'est l'information de la nuit. Une voiture a foncé sur des piétons hier soir à Caen.
0: Au moins un mort et 10 blessés. Le suspect a été arrêté peu après les faits. Romain Houg, il n'aurait pas ciblé ce groupe par hasard.
4: Oui, selon une source policière, cela pourrait même être une vengeance après une bagarre. Il est environ 22h15 en face de la gare de Caen quand un véhicule fonce délibérément sur un groupe installé près d'un abribus avant de prendre la fuite, laissant derrière lui une victime qui serait, selon des témoins, un Afghan de 18 ou 19 ans. 10 autres personnes sont blessées, 7 en urgence absolue, 3 en urgence relative. Tous sont a priori des hommes, indique un adjoint au maire de Caen. Le suspect, lui, sera finalement interpellé dans la soirée à Ouistreham, à une vingtaine de kilomètres plus au nord. Il s'agit d'un Russe de 26 ans, connu des services de police uniquement pour des délits routiers, inconnu des services de renseignement. Une enquête a été ouverte pour assassinat et violence volontaire avec arme. La piste terroriste n'est pour l'heure pas envisagée.
0: Les précisions de Romain Houg pour RMC. Cet accident rare à l'Alpe d'Huez hier, la cabine d'un téléphérique a heurté une grue faisant 16 blessés, dont 3 en urgence absolue. L'engin de chantier aurait dû être replié, ce qui n'était pas le cas. Une inspection du télécabine est prévue aujourd'hui.
24: Il est 5h03 sur RMC et on en vient au bilan encore très provisoire de la crue dévastatrice au Népal.
0: Oui, mais déjà dramatique ce bilan. 165 morts en comptant les 3 corps que la Chine voisine dit avoir repêchés ces dernières heures. Bilan encore très provisoire parce qu'il y a des centaines de disparus, énormément de touristes parmi eux. On ne sait pas si des Français en font partie. Les chiffres pourraient rapidement évoluer, Antonin Audion, tant les images sont impressionnantes.
7: Un mur de boue qui dévore tout. Sur une vidéo, on peut voir un immeuble de 4 étages avalé en quelques secondes et une dizaine de bus disparaître, emportés par une vague noire surpuissante. Sur d'autres images, on voit des habitants devant un immense bâtiment qui court. En quelques instants, l'immeuble disparaît et les personnes sont englouties par la vague lancée à toute vitesse. Sur place, la Croix-Rouge parle de villages entiers rayés de la carte. La vague serait partie des montagnes de l'Himalaya à une cinquantaine de kilomètres au nord de Katmandou. Selon les premières hypothèses, l'eau viendrait des glaciers, comme l'explique Guillaume Ferry, directeur des opérations chez Predict Service.
8: Ça pourrait vraisemblablement venir d'une, ce qu'on appelle une crue glaciaire, hein, c'est-à-dire la rupture d'un lac glaciaire, des volumes d'eau qui sont piégés, coincés sous le glacier et qui viennent brutalement céder et donc générer cette onde de submersion.
7: Face à cette catastrophe humanitaire, l'Organisation mondiale de la santé a annoncé l'envoi de fournitures médicales d'urgence dans cette zone fréquentée notamment par de nombreux pèlerins indiens. Cette période de l'année.
0: Et peut-être que vous allez témoigner, 80 Français se sont signalés aux autorités au Népal, des Français qui aiment cette région du monde pour le tourisme, pour la visite. Mais en l'occurrence, vous avez peut-être des proches qui étaient sur place, à côté, vous témoignez ce matin, vous nous écrivez sur le WhatsApp RMC au 06 12 424 424.
2: Et notez que cette nuit, les États-Unis ont annoncé 500 000 dollars d'aide pour le Népal. Un navire touché par un projectile inconnu dans le détroit d'Ormuz, il a provoqué un incendie finalement éteint. L'équipage est sain et sauf, dit l'agence maritime britannique, sans préciser la nationalité de ce navire.
24: 5h05 sur RMC, et comme un air de présidentiel et de débat du premier tour à Roland-Garros.
0: 7 des principaux candidats réunis par les patrons du MEDEF, débat évidemment consacré à l'économie. À gauche, Jean-Luc Mélenchon, Marine Tondelier, Raphaël Glucksmann. Pour le bloc central, Gabriel Attal et Édouard Philippe. Pour LR, Bruno Retailleau. Et pour le Rassemblement national, une Marine Le Pen qui a quelque peu traîné des pieds Sonia Gobry.
9: Marine Le Pen n'avait pas prévu de participer à ce débat, mais elle s'est ravisée pour ne pas donner l'impression de se défausser, raconte un de ses proches. La candidate du RN doit encore convaincre les milieux économiques de sa crédibilité. Elle s'est préparée, à brevet de notes, elle a réuni hier son équipe pour peaufiner sa stratégie. Objectif, stopper les caricatures, explique un conseiller. Il insiste, le RN n'a qu'un seul programme, pro-entreprise, le même que ce soit Jordan ou Marine. Un conseiller bien conscient que Marine Le Pen est perçue comme moins libérale et moins pro-business que Jordan Bardella. Ce dernier avait par exemple envisagé de supprimer l'âge légal de départ à la retraite. Sur ce point de tension, ORN, des fidèles de Marine Le Pen, assure que face au patron, elle maintiendra sa ligne, départ à 60 ou 62 ans.
0: C'est un peu un coup d'envoi des débats de la présidentielle finalement que ces rencontres auprès du MEDEF. Alors, Gabriel Attal, il sera aussi, c'est l'invité d'Apolline de Malherbe à 8h30 hein, sur RMC, BFM TV. Pour en revenir à Marine Le Pen, il y a eu cette opération séduction de Jordan Bardella ces derniers mois auprès
3: auprès du patronat. Et finalement, c'est Marine Le Pen la candidate. Je ne sais pas si les patrons sont déçus, rassurés, ce qu'ils en pensent. Est-ce que vous jugez le RN crédible sur ce qui est son point faible historique, hein, les questions économiques? Tiens, on vous attend au 32-16 ce matin. On en parle dans le morning et chez Apolline tout à l'heure.
2: L'actualité, c'est aussi cette plainte déposée contre Enedis pour destruction d'espaces protégés. Plainte d'une association environnementale qui juge le gestionnaire électrique responsable du déclenchement du méga-feu de Gironde cet été. Le jour du départ de feu, un sous-traitant d'Enedis avait effectué un débroussaillage près d'un pylône électrique. Notez aussi qu'hier a eu lieu au Porge la première des réunions entre habitants et autorités voulues par le Premier ministre Sébastien Lecornu. Tout cela dans une ambiance houleuse, vous l'entendrez dans le journal de 5h30. La colère des habitants sinistrés des incendies et les attentes des agriculteurs frappés par la sécheresse. La ministre de l'Agriculture fait un point aujourd'hui avec tous les préfets de France pour dresser le bilan préalable avant l'annonce d'un plan d'aide la semaine prochaine que les maraîchers notamment attendent de pied ferme, Amélie Courtet.
5: Son été, Jean-Claude Guéhennec, maraîcher dans les Yvelines, l'a passé dans son champ 17 heures par jour, 7 jours sur 7.
10: Avec 50 ans d'expérience, je n'ai jamais connu une situation similaire.
5: Sous ses bottes, des crevasses, une terre aride, argileuse, qui ne donne pas ou peu de fruits et légumes.
10: Par exemple, le persil n'a pas levé. Il faisait trop chaud, il n'a pas levé du tout. Je n'ai aucun chou. Les tomates, on va être entre 60 et 70% de pertes parce que les fleurs sont tombées.
5: La crainte, c'est que ces pertes s'étendent à l'automne, puis l'hiver.
10: C'est la première fois que je me trouve avec une trésorerie aussi tendue à cette période de l'année.
5: Des agriculteurs qui peinent aujourd'hui à honorer leurs factures. Le gouvernement doit donc agir et vite, prévient Daniel Sauvêtre.
11: On a des maraîchers, si jamais ils n'ont pas une aide rapide, on va les perdre et ils ne repartiront pas.
5: Il est président de l'interprofession des fruits et légumes.
11: Et donc il faut avoir une mesure exceptionnelle d'accompagnement en trésorerie et revoir les interventions liées au fonds de calamité pour pouvoir ne pas laisser disparaître ceux qui n'ont pas été en capacité de s'assurer.
5: Des besoins qu'il estime à hauteur de plusieurs centaines de millions d'euros.
2: Amélie Courtet pour RMC et 2-3 pour Sophie Adno. Troisième sortie dans l'espace prévue mardi prochain, annonce de la NASA qui explique qu'elle devra cette fois-ci changer un instrument de navigation, plus précisément pour les connaisseurs, un rétro-réflecteur.
25: Bon, je ne suis pas connaisseuse moi, mais ça doit parler à certains. Il est 5h09 sur
6: moi
25: RMC.
6: Aussi, faut que je change mes rétro-réflecteurs.
25: Pas de Ligue des Champions pour Lyon cette saison.
2: Battu 2-1 dans son stade hier soir par le Fenerbahçe. Terrible désillusion pour des Lyonnais qui joueront donc l'Europa League, Clément Brossard.
12: Oui, Lyon espérait mettre fin à une série de 6 saisons sans Ligue des Champions. Alors pour le directeur sportif Mathieu-Louis Jean.
14: On est vraiment, vraiment déçus. C'était un objectif important pour nous parce qu'on voulait bien sûr participer à cette Ligue des Champions. Maintenant, on va participer à l'Europa League. Il va falloir se concentrer sur le championnat et l'Europa League qui va arriver vite aussi.
12: Comme souvent ces derniers temps, l'OL est passé à côté d'un match à enjeu, le capitaine Corentin Tolisso.
26: Je pensais qu'on avait progressé, pris de l'expérience, pris en maturité, mais on voit même au début du match qu'on était un peu inhibé, j'ai envie de dire. Il faut vite qu'on apprenne et qu'on devienne des plus grands garçons, et moi le premier.
12: Histoire de noircir la soirée, le match s'est terminé en bagarre sur la pelouse et dans les tribunes, ce que regrette le milieu de terrain lyonnais.
26: Franchement, moi j'aime pas trop ça. J'ai vu qu'il y avait un peu de chambrage. C'est pas l'image qu'il faut montrer du football, de l'Olympique Lyonnais. Même eux de leur côté, je pense que c'était assez mesquin.
12: L'entraîneur de l'OL, Paulo Fonseca, en a conscience, cette élimination aura des conséquences.
27: Je comprends les situations des clubs. Les Champions League étaient très importants pour avoir la possibilité de continuer avec les mêmes joueurs. Peut-être, mais à ce moment, on a besoin de vendre.
12: Et au moins 4 joueurs pourraient quitter Lyon en cette fin d'été, dont l'attaquant belge Malik Fofana.
2: Le tirage au sort de la Ligue des Champions prévu à 18h, bagarre bien aidée par le chambrage du français Matteo Guendouzi.
6: On y revient dans la causerie de Virginie Fulpin, votre rendez-vous sport à 5h40 dans le morning tout à l'heure. On y revient déjà si vous le souhaitez d'ailleurs, supporter de l'OL, de l'OM peut-être aussi, parce qu'il y a du Guendouzi dans l'affaire. On vous attend au 32-16, j'y serai, ce sera neutre. Les Parisiens regardent ça d'un peu loin. Merci Victor Pourchet. Alex est en ligne avec nous au 32-16 ce matin. On va parler d'amitié aujourd'hui. Bonjour Alex.
25: Bonjour Alex.
28: Bonjour tout le monde.
6: Alex. Comment ça va?
28: Ça va. Un peu remonté par les idioties que j'entends, mais ça va.
25: Alors justement, vous appeliez pour réagir à cette proposition de l'insoumise Clémence Gaieté de créer un partenariat social sur la base du Pax, mais entre amis. Vous en pensez quoi?
28: Alors maintenant je comprends mieux pourquoi ils veulent taxer ceux qui héritent de plus de 12 millions à 100% et pourquoi ils veulent mettre des taxes aux riches. C'est pour financer leurs nouvelles idées de fainéantise. Sérieusement, ça aurait été le délire. Alors moi j'ai une proposition. À chaque fois que LFI propose une loi aussi stupide que celle-là, on nous donne un jour de congé pour s'en remettre. Et puis s'il parle deux jours d'affilée, une semaine. Ce serait pas mal.
24: Mais c'est pourquoi tu fainéantises, Alex? Parce qu'il n'est pas question que de congé, il est question de droit, de devoir, de solidarité entre deux personnes qui peuvent ne pas être en
28: parce
24: couple.
28: Que vous avez besoin que ce soit fait sur un contrat pour respecter votre amitié?
0: Non, mais je ne sais pas, si vous voulez faire hériter un ami, par exemple.
28: Eh bien, vous posez un jour de congé, vous n'avez pas assez de semaines de congé, par an?
0: Non, mais c'est pas, j'ai pas dit. Si vous voulez faire hériter, par exemple, on parle de lien juridique, de lien.
28: Eh bien, vous allez voir votre notaire, vous faites un testament.
0: Vous y voyez un truc de feignant? Je comprends pas pourquoi ce serait un truc de feignant. Personne ne bosse moins dans l'histoire. S'il y a des congés en plus, si que... jamais on perd un ami, quoi.
28: C'est qui va les financer, ces congés en plus? Concrètement, c'est qui va les financer? Les millions qu'ils veulent prendre à ceux qui héritent de plus de 12 millions, ou le fait de taxer encore plus les riches, je comprends. En fait, leur philosophie, elle est très bonne, hein.
0: Et Christian nous écrit, lui, s'il y a bien un monde qu'il faut préserver de l'administration et d'un système officiel, ce sont bien les relations amicales quand on a de mauvaises relations familiales ou plus du tout. Les amis sont là pour faire la différence. L'amitié, c'est la seule chose gratuite, non obligatoire, qui ne vit que par le sens qu'on lui donne. Alors, est-ce que la régir, ce n'est pas tuer l'amitié? Il le met sur un autre plan, Christian, mais plutôt contre aussi cette idée. Merci Alex, merci de votre appel au 32-16. Il faudrait creuser pour l'instant, très honnêtement. Vous allez écouter d'abord Virginie Fulpin, une proposition pour la France à 6h40. Pour l'instant, ce sont des éléments qui sont mis dans le débat public. Il n'y a rien d'officiel, il n'y a rien d'annoncé. Il y a une proposition de loi quand même. Moi, je trouve que ça interroge la place de l'ami aujourd'hui. Tout un tas de choses ont été écrites et dites sur la famille. Quelle est la place que vous donnez à vos amis? Tiens, vous nous le dites au 32-16 ce matin, au-delà des seules questions de congé, bien entendu. Mais merci Alex, il est 5h13.
24: Et dans un instant, c'est l'heure des choix de la bande. Avec Mathieu, on vous présentera une petite histoire qui nous a marqué dans l'actu, de généreux gagnants de l'Euromillion avec leur commune, et puis la suite des aventures spatiales de Sophie Adnaud. Et puis un tout nouveau rendez-vous dans la bande du morning en cette saison présidentielle, les news politiques avec Arthur Asquin. Bonjour Arthur.
1: Bonjour Élise. Un match à 7 à Roland-Garros et un nouveau candidat, le Christ cosmique.
0: Tout de suite sur RMC.
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0: Il est 5h14, vous êtes sur RMC. Très bon réveil à toutes et à tous. Géraldine est là, Arthur Asquin aussi. Bah, Élise et moi, de toute façon, on est toujours là.
24: Hein. Ouais, nous,
0: jusqu'à 7h, on bouge pas. C'est le Morning RMC avec une question ce matin.
24: Ouais, vous faites quoi si vous gagnez à l'Euromillion, Arthur, Géraldine?
6: Je sais pas si je me lève encore.
24: Ah ouais,
25: on sera peut-être pas là le matin.
0: Les premiers jours, je viens. Hein.
25: Ah bah oui, le temps.
0: Les premiers jours, je viens. Je
24: en attendant d'avoir le virement.
0: Je paye les viennoiseries,
24: ah,
0: machin.
24: Cafés, c'est pas mal.
0: C'est surtout qu'ils sont gratuits.
24: Ah bah, oh le rat. Je vous demande parce que.
6: Un croissant, faut se méfier.
24: À Saint-Michel, près d'Angoulême, les gagnants ont choisi d'aider leur commune et ça fait 17 ans que ça dure. Depuis leur victoire en 2009, ils versent chaque année 80 000 euros à la mairie. Jusqu'ici, ça permettait de payer la cantine aux enfants. Et cette année, ça va permettre de rénover la cantine. C'est ce que racontent nos confrères d'ici Charente. Une clim va notamment être installée après les canicules qu'on a subies. C'est plutôt une bonne idée. Et l'acoustique améliorée. À l'époque, ils avaient remporté 50 millions d'euros, une somme qui leur a aussi permis d'éponger la dette de la maison de retraite locale, par exemple. Tout ça de façon anonyme, sûrement pour des raisons de sécurité. Mais le besoin de reconnaissance n'a pas été plus fort. J'en connais plus d'un qui aurait eu besoin de claironner son geste. Donc je trouve ça assez chouette.
25: Ah ouais. Ouais, très chouette.
6: Une super histoire.
24: Mais vous n'auriez pas fait pareil. Ouais,
6: j'étais en train d'attendre le premier qui dirait ah, vraiment, j'aime pas ces gens, quoi.
25: Non, vraiment, c'est. Bon, j'imagine 80 000 sur un. Oui, c'est ce qu'ils doivent avoir, même pas en, avec l'argent placé.
6: C'est,
25: ouais,
6: c'est
25: les
6: phénoménal,
25: intérêts.
6: Les intérêts qui sont générés. Voilà,
24: ouais, on sent la solution conso. Ouais. Non, on sent l'école de commerce. Non,
6: moi, Arthur Asquin, il se dit moi, j'aurais fait pareil, mais j'aurais demandé à avoir une place Arthur Asquin au milieu de la commune.
24: Complètement.
6: Un peu de reconnaissance, s'il vous plaît. Bon, moi, je vous emmène. Loin là-haut dans le ciel, à 500 km.
4: 400.
6: Ah ouais, c'est 400. Vrai que c'est moins loin que Limoges.
4: C'est moins loin
6: que Limoges. C'est moins loin que ton village de Charles.
4: D'y aller,
6: Sophie Adno qui va ressortir dans l'espace une troisième fois en trois semaines. Ce sera mardi prochain, troisième sortie extravéhiculaire. Et depuis la station spatiale, elle a donné une interview aux Parisiens. On en apprend surtout un peu plus sur la vie à bord. Alors un peu langue de bois, américains, russes, européens qui vivent et travaillent ensemble, malgré le contexte géopolitique sur Terre. On parle de sport, de la pluie, du beau temps. Ça, je passe. J'aime bien quand on lui demande si elle se tient informée de ce qui se passe en France et dans le monde.
24: Elle écoute RMC.
6: Réponse, elle dit on a Internet à bord. Je me dis, on capte mieux là-haut que dans certaines zones blanches du territoire. T'as raison, on devrait lui envoyer petite invite, application RMC.
24: Bah oui.
6: Ce qui l'a marqué depuis qu'elle a décollé, le 13 février dernier quand même, hein, ça fait un moment qu'elle tourne là-haut, c'est la mort du navigateur Charlie Dalin, d'autant que dans la station, les astronautes font beaucoup de recherches qui servent à la lutte contre le cancer. Les incendies et la canicule de l'été aussi, voir ça de là-haut, c'est désolant, dit-elle. Et puis, ce qui lui manque de plus, les fruits et l'air frais. Alors, quand elle va redescendre, les fruits, ils ont pris 13%
24: et l'air frais, il est plus
6: on attend aussi. Bon, aussi surprenant que ça puisse paraître, apparemment on vieillit plus vite en orbite autour de la Terre. Son corps s'adapte plutôt bien à la pesanteur, dit Sophie Adno, mais elle constate tout de même des changements, notamment davantage de cheveux blancs, et elle dit même avoir besoin de lunettes désormais pour certaines tâches.
24: Comme
6: j'ai
24: la matinale.
6: On vieillissait plus vite là-haut.
4: Bah si, c'est les rayons cosmiques.
6: Ok, ça a l'air évident comme ça. Ah bah oui, pardon, j'avais pas pensé au rayon cosmique.
24: Rayon cosmique.
6: Il est 5h18.
24: Merci Mathieu. On prend la route de l'Elysée après l'espace.
23: Allez. 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
24: Et c'est une année présidentielle sur RMC, vous le savez, avec de nouveaux rendez-vous dans le morning. Les news politiques, c'est avec Arthur Asquin. Rebonjour Arthur.
6: Bonjour.
24: C'est le premier gros rendez-vous de la campagne.

0: des peurs et des fractures. Alors, foncez, foncez, mesdames et messieurs les politiques, soyez courageux.
1: Coup d'envoi du débat à 16h45.
2: Arthur, un nouveau soutien. Non, on était un peu. C'était théâtral.
3: Ouais. Avec Marcel, engagé, hein.
2: Il sortait du cours prise de parole. Ouais. Arthur, un nouveau soutien de poids pour Édouard Philippe.
1: Oui, Benjamin Haddad, ministre délégué chargé de l'Europe. Voilà, vous avez l'info. Bon, ceci dit, anecdote intéressante. Benjamin Haddad, il est membre de Renaissance, dont le candidat à la présidentielle, bah, c'est Gabriel Attal.
3: Oui, oui bah. Il s'est gouré,
2: c'est pas le premier d'ailleurs,
3: oui,
2: parce qu'il y a Gérald Darmanin aussi. Les autres du gouvernement qui soutiennent.
3: Il y en a d'autres.
2: Il y en a quatre, j'ai un trou de mémoire.
3: Il n'y a pas la porte-parole aussi, non ?
2: Si,
3: Grégoire.
2: Bréjon.
3: Ouais. Bon, allez, on va arrêter les coulisses.
2: Je sais pas pourquoi vous êtes lancé là-dedans.
3: Ouais. On va venir à la primaire du PS, elle aura lieu en octobre prochain et un socialiste n'y participera pas.
1: Ouais, c'est Karim Bouamrane, le maire de Saint-Ouen. Alors, il refuse d'y aller, il l'a redit hier, mais par contre, il a besoin de pognon pour sa campagne.
4: Je compte sur l'argent du Parti Socialiste. J'espère qu'à l'aune de décembre, du mois de janvier, on verra que la personne qui sera le mieux placée dans les sondages pour rassembler les Françaises et les Français, ce sera ma personne. Et j'espère que le Parti Socialiste, Place Publique, me soutiendront.
1: Ouais, donc Karim Bouamrane, il veut bien l'argent de son parti, mais il veut pas la primaire. Alors certains diront que c'est osé. Je suis pas sûr qu'Olivier Faure, le patron des socialistes, lui signe un chèque.
3: Le beurre, l'argent du beurre.
2: Bon, on va parler d'un nouveau candidat qui aura du mal aussi à financer sa campagne.
1: Est-ce que vous connaissez le Grand Monarque? C'est le pseudonyme de Sylvain Durif, personnage lunaire assez connu sur les réseaux.
2: C'est un truc d'internet, ça.
1: Ouais, 40 000 abonnés Instagram. Il a percé en 2012 quand on parlait des Mayas, de la fin du monde et du pic de Bugarache dans l'Aude, censé être le seul lieu épargné par l'apocalypse. Alors finalement, on s'en est tous sortis. Mais Sylvain Durif, bah, il a continué à jouer ou pas. Son personnage totalement perché, accro aux diverses théories du complot. Et après une première candidature ratée en 2017, il retente sa chance.
5: Bonjour, je suis le grand monarque, le Christ cosmique, le Messie, le roi et le pape Pierre, président de la gouvernance pacifique, planétaire et cosmique, Elvita. Je vous annonce à toutes et à tous ma candidature officielle et publique pour les élections présidentielles de 2027 en France. Bonne journée.
1: Alors quand on est abonné,
2: déjà c'est singulier. Il y a une élection présidentielle.
1: Ouais.
2: On peut arrêter de dire les élections. On est au mois d'août là. C'est bon.
3: Complot, le
2: singulier. Il reste plusieurs mois. On se met tous à la page. C'est une élection présidentielle.
1: Bon, quand un abonné lui a dit qu'il aura du mal à réunir les 500 parrainages, il a répondu diffamation.
3: Ah bah oui, forcément.
2: Mais ils l'ont pas invité à Roland Garros, lui.
1: Ouais, non.
2: Devant Patrick Martin, là.
1: Je paierais cher.
2: C'est le match de Patrick Martin, ouais, c'est un match qu'on veut voir.
3: Merci Arthur, c'était les news politiques sur RMC. Il est 5h22.
2: Et dans un instant, la solution conso, Géraldine Demory. On se remet à courir.
6: Exactement, et on va pas dépenser trop d'argent pour ça.
2: Non. Déjà que c'est galère de courir, on va pas en plus être poché.
3: Et dans un instant, on va aussi écouter le meilleur d'Arnaud Demanche. On va jouer au mot caché. C'est le programme. À tout de suite sur RMC.
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2: Il est 5h23 sur RMC. Très bon réveil à toutes et à tous. L'essentiel de l'info, Élise.
3: Bilan très lourd, mais toujours provisoire au Népal après la crue dévastatrice qui a tout emporté hier dans une vallée de l'Himalaya. Au moins 160 morts et plus de 460 touristes disparus. Au Tibet voisin, la coulée de boue a aussi fait de gros dégâts. La campagne pour l'élection présidentielle est bien lancée. Elle va se tenir à Roland-Garros cet après-midi pour le débat organisé par le MEDEF avec les principaux candidats interrogés par des chefs d'entreprise. Et puis avant de dévoiler son plan d'urgence, la semaine prochaine, la ministre de l'Agriculture réunit aujourd'hui les préfets de toute la France. À l'ordre du jour, un état des lieux, territoire par territoire, pour faire un point sur la sécheresse inédite de l'été.
2: Il est 5h24, on passe à votre moment pouvoir d'achat.
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0: Géraldine a ses astuces conso. Tu vas nous faire courir ce matin, Géraldine.
1: Ouais, ça fait peut-être partie de vos bonnes résolutions de la rentrée, là, pour mettre au sport.
0: Ça fait 10 jours que je dois m'y être remis, là, normalement.
1: Et peut-être plus précisément à la course. Bon, peut-être pas tous les jours, mais enfin, en tout cas, il n'y a pas que Kyo qui court, parce que le running est devenu le sport le plus pratiqué en France cette année, avec un peu plus de 13 millions d'adeptes. Une info qui n'a pas échappé au génie du marketing, qui se sont dit qu'il y avait peut-être un petit peu d'argent à se faire avec les coureurs. Résultat, on a vu arriver sur le marché des tas de gadgets, plus ou moins utiles, comme les montres connectées, les gilets hydratation, les gels nutritionnels. Résultat, chaque année, un coureur dépense en moyenne 554 euros pour son équipement, d'après l'Observatoire du running.
0: Ouais,
1: j'avais
0: gratuit,
1: j'avais été très étonné aussi en voyant ce chiffre. Et encore, parce que là, je vous parle même pas des coûts des dossards pour participer aux courses. Oui. Tout inclus, on peut facilement atteindre les 800 euros par an.
2: Et alors, on peut déjà faire des économies en éliminant quelques gadgets. Géraldine, finalement, une paire de baskets, ça suffit bien, non?
1: Oui, clairement, une paire de baskets, ça suffit. Mais attention, c'est pas à négliger. Évitez les premiers prix parce qu'il va falloir changer au bout de 10 km, donc c'est pas rentable. Et puis en plus, vous risquez d'avoir des douleurs. Il faut quand même une paire un petit peu solide. En moyenne, il faut compter 142 euros pour les chaussures. Et c'est 30 euros de plus qu'il y a 6 ans.
0: On peut même gagner de l'argent en courant.
1: Et pour ça, il n'y a pas besoin d'être un athlète de haut niveau, de viser une médaille d'or aux JO. Il y a les enseignes qui proposent des défis pour gagner des bons d'achat. Par exemple, le programme de fidélité Decathlon, une heure de sport par semaine, ça vous rapporte 100 points. Pour les valider, il suffit d'utiliser une appli de suivi sportif, comme Garmin ou Strava. Vous avez également des applis qui vont récompenser vos efforts. Moi, j'aime beaucoup. La plus populaire, c'est Running Heroes. Chaque kilomètre couru vous donne des points. Vous pouvez aussi augmenter votre cagnotte en participant à des challenges. Et puis au final, vos points vont vous permettre de vous offrir des équipements ou des accessoires pour la course. Si vous êtes joueur, vous avez StepBet. L'appli va regarder votre historique sportif et vous proposer un défi à tenir généralement sur 6 semaines. Ensuite, vous allez miser sur vous-même. Si vous y arrivez, vous récupérez votre mise, plus une part de celle
0: des parieurs. Parier sur soi, c'est vicieux quand même.
1: Ouais, mais alors attention, parce que si vous lâchez en cours de route, forcément, vous perdez votre argent. Et puis il y a aussi plein d'applis orientées plutôt marche, comme WeWard, Macadam ou encore WinWalk.
0: On devient pas riche avec ces trucs-là.
1: On devient pas riche, mais enfin, c'est toujours
2: ça
1: de gagner.
2: Moins pauvre.
1: Et puis, le bon plan, en plus, ça va être d'utiliser plusieurs applis en même temps. Comme ça, vous cumulez les récompenses. Prévoyez quand même une bonne batterie pour votre téléphone. On se fait un petit run après la matinale?
2: Partez devant, je vous
0: revois. Chiche. Il y a Anthony Morel qui arrive dans moins d'une demi-heure maintenant.
3: Super.
0: Lui, c'est le runner devant l'éternel.
1: Il est très, très devant.
0: On va lui soumettre. Je suis sûr qu'il a toutes ses applis, lui. Merci, Géraldine Demory. Il est 5h26. Très bon réveil à toutes et à tous.
2: Et c'est l'heure du bonus, Mathieu, avec un événement très attendu par les fans de jeux vidéo ce soir.
0: Les gamers ont rendez-vous sur Netflix à 21h. On va découvrir un premier aperçu de GTA 6. Le jeu sans doute le plus attendu de l'année, pour ne pas dire de la décennie. Et c'est une première, une présentation réservée pendant 6 heures aux abonnés Netflix, avec diffusion gratuite sur YouTube ensuite dans la nuit. Bon, ça a pu diviser les fans d'ailleurs, qui attendent le jeu pour le 19 novembre prochain. Nouvelles images, séquences de jeu, présentation de l'univers, on parle d'une trentaine de minutes de vidéo. L'attente est énorme. La deuxième bande-annonce avait cumulé 475 millions de vues en 24 heures seulement. Mais l'éditeur du jeu aurait préféré maîtriser totalement cette montée en puissance. Il y a des hackers qui publient des vidéos extraites du jeu. Les équipes du studio se disent bouleversées par ces images diffusées sans autorisation. Le sixième volet de la saga phare met en scène un duo de protagonistes à la Bonnie and Clyde dans un univers inspiré de la Floride. Rendez-vous 21h sur Netflix.
2: Vous serez branché ou pas, Mathieu?
0: Moi, je vais regarder, ouais.
2: Ah, moi aussi, je vais regarder. Je pense qu'on en parlera demain matin.
0: Dans le 19 novembre, j'étais assis. En attendant, on joue et ça, c'est...
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0: Allez, reviens tout à l'heure en direct dans Apolline Matin. On se met tout de suite dans l'ambiance, c'est le meilleur d'Arnaud Demange.
6: Ça y est, on a enfin changé d'opinion sur Bali Bagayoko. Maintenant, on le respecte. On est là. Il est des nôtres. Il a détourné comme les autres.
2: Très bon.
6: Et c'est l'occasion, Apolline, du premier quiz de la saison. Voilà. Ce politique a-t-il exercé cette profession? Attention, c'est parti.
2: C'est un très bon dessin. C'est parti.
6: C'est la culture. Avant d'être ministre, Monique Barbu était imam. Emmanuel Macron a été banquier.
2: Oui. Oui.
6: On dirait pas, hein,
2: non.
6: Mais pourtant c'est vrai.
2: Mais oui.
6: Xavier Bertrand était assureur.
2: Oui, l'assureur du. Non, pas du Poitou, de.
6: Éric Zemmour.
2: De je sais plus où.
6: Du Nord. Éric Zemmour a tenu une chicha à Aubervilliers.
2: Non, c'est pas.
6: Eh bien, c'est vrai. Éric Ciotti a été borne kilométrique sur la nationale 12. Nicolas Sarkozy a été fleuriste chez Hermès à Neuilly.
2: Non.
6: Si, c'est vrai.
2: Ah bon,
6: c'est vrai, c'est pendant ses études.
2: Ah,
6: c'est
2: assez
6: authentique. Okay. DSK, lui, travaillait chez Herpès à Neuilly.
2: Non.
6: Aussi. Ça, c'est faux. Gérard Larcher était vétérinaire.
3: Oui,
2: ouais,
3: oui.
2: Ouais,
6: puis après, il s'est recyclé en gériatrie au Sénat.
2: Oui, c'est ça.
6: Avant d'être ministre, Gabriel Attal était un fœtus.
2: Eh bien, c'est vrai.
6: Ouais,
0: Arnaud Demange, qu'on retrouve tout à l'heure en direct, 7h20, 8h15 dans Apolline Matin sur RMC, RMC Story. Ne manquez pas Pierre-Antoine Damcourt aussi qui arrive dans le morning juste avant 6h.
2: Mais avant ça, c'est l'heure de la météo, Géraldine Demory, avec encore des orages. Hein.
1: On va encore surveiller les orages avec 6 départements en vigilance orange du nord de l'Auvergne à la Bourgogne. Pour l'instant, ça risque d'être élargi cette vigilance parce qu'on va avoir vraiment deux axes orageux cet après-midi. Un premier donc du massif central jusqu'au nord-est, c'est là qu'on aura les orages les plus violents avec de la grêle, avec beaucoup de pluie, avec des risques de phénomènes tourbillonnaires. Et puis un autre axe du Poitou-Charentes, c'est des Pays de la Loire jusqu'au centre, Haute-Normandie, Île-de-France et Hauts-de-France. Il va faire chaud dans l'Est, particulièrement en Corse, qui est en vigilance orange pour la canicule. 39 degrés attendus à Ajaccio, il fera 36 à Grenoble, Perpignan, 34 à Lyon, Marseille, 29 pour Paris.
0: Il est 5h30.
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0: Et c'est l'heure d'un nouveau journal avec Thibaut Texer. Bonjour Thibaut.
8: Bonjour Mathieu, bonjour Élise, bonjour à tous.
0: Des invectives et des huées.
8: Les habitants du Porche, frappés par les incendies de l'été, réclament des comptes aux autorités dans une réunion très tendue. Une voiture fonce délibérément sur un groupe de personnes à Caen. Ça s'est passé hier soir. Bilan 1 mort, 10 blessés. Une rixe serait à l'origine du drame. Et l'économie, thème du premier débat de la présidentielle pour 7 candidats attendus par les patrons ce jeudi à Paris.
9: La colère ne retombe pas au Porge en Gironde.
8: Cette commune, dévastée par les incendies de l'été, les habitants qui accusent les autorités d'avoir délaissé leur village ont pu, pour la première fois hier, rencontrer la préfète et les responsables des secours. Réunion de plus de 3 heures sous très haute tension. Inès Zegloul.
10: Des photos, des croquis à l'appui.
11: Là, vous voyez également une concentration de moyens.
10: La chronologie des flammes retracée par les autorités, heure par heure.
11: À 15h51, la physionomie du feu, c'est ça.
12: Je sais pas si j'ai passé quelque chose, excusez-moi.
13: C'est poussif.
10: Sous le feu des invectives, des huées. La foule qui s'emporte, quelques 500 personnes assises, debout, entassées sous les néons de la salle des fêtes, le regard froid et les questions qui fusent.
11: Ce qu'on entend pour l'instant aujourd'hui, c'est un peu des banalités. C'était sec, il y avait du vent.
10: Interrogation de ceux qui ont tout perdu.
14: Il y a les maisons qui ont brûlé.
10: Étouffées par les sanglots.
14: C'est ça là, notre vie maintenant. Combien de temps on va vivre comme ça?
15: On est là pour avoir des réponses.
10: Aïcha souffle.
15: C'est un monologue, c'est une mauvaise pièce de théâtre devant nous comme ça.
10: S'il y a eu des manquements, on doit savoir, tempête un autre sinistré. Réponse de la préfète Sophie Broca.
16: Oui, s'il y a des choses qu'on aurait pu faire autrement, eh bien on en tirera les conséquences, nous améliorer collectivement.
10: Une réunion pour apaiser les tensions qui peut-être n'a fait qu'attiser la colère, confient les habitants.
8: Et à l'origine de ce méga feu qui a parcouru 42 000 hectares, un chantier de débroussaillage pour le compte d'Enedis sous une ligne électrique à Somos, le groupe se retrouve visé par une plainte de l'association Robin des Bois. C'est une information RMC.
0: 5h32 sur RMC. Les images font froid dans le dos.
8: Des villages entiers rayés de la carte, engloutis par une coulée de boue, de glace et d'eau dans une vallée au Népal, au cœur de l'Himalaya, à la frontière avec le Tibet. Le bilan provisoire est extrêmement lourd. Au moins 165 morts et plusieurs centaines de disparus. Parmi eux, près de 400 touristes étrangers. On ne sait pas s'il y a des Français. 80 ressortissants s'étaient signalés au Quai d'Orsay. On ne sait pas s'ils se trouvaient dans le secteur. L'effondrement d'un glacier en Chine ayant provoqué un séisme et des glissements de terrain pourraient être à l'origine du drame selon les spécialistes. Je vous le disais, un mort et 10 blessés à Caen, là où un homme à bord de son véhicule a délibérément foncé sur la foule. Ça s'est passé hier soir peu après 22h. Dans la foulée d'une bagarre, 7 personnes sont en urgence absolue. Le conducteur du véhicule a lui été interpellé.
2: Il est 5h33 sur RMC et c'est le premier grand rendez-vous de l'année présidentielle qui s'ouvre.
8: Un débat consacré à l'économie entre les 7 principaux candidats attendus cet après-midi, 16h45, aux rencontres des entrepreneurs de France, réunis dans les salons de Roland-Garros, de Jean-Luc Mélenchon à Gabriel Attal, de Marine Tondelier à Bruno Retailleau, en passant par Raphaël Glucksmann, Édouard Philippe et Marine Le Pen. Ils seront interrogés par 5 chefs d'entreprise. Romain Cluzel a pu les rencontrer pour RMC.
3: Devant le cours Philippe Châtrier, Joris Brajon est impatient avant ce débat. Il dirige une entreprise de logistique et il aura face à lui 7 des candidats à la présidentielle.
13: C'est important de tous les avoir au même niveau, qu'ils puissent discuter entre eux. Mais après aujourd'hui, il ne faut pas qu'on reste dans du discours politicien. Il faut vraiment qu'ils s'engagent et qu'il y ait des choses concrètes derrière.
3: Avec un point d'attention sur les questions de fiscalité, à l'image de Vincent Furlan. Pour ce patron d'un cabinet de recrutement basé à Toulouse, le principal obstacle pour de nouveaux emplois, c'est...
17: Les charges patronales, c'est vraiment un blocage qui fait qu'il y a des entreprises qui n'embauchent pas. Si les charges patronales descendent, les salaires peuvent augmenter, il peut y avoir plus d'embauches et un pouvoir d'achat plus important.
3: Il y a aussi la question des normes. Julie Neuville attend des propositions pour simplifier la vie des entreprises dédiées à la transition écologique. La sienne produit du ciment bas carbone dans les Landes.
18: Quand on veut déployer un nouveau site industriel en France, c'est long. C'est complexe, particulièrement quand on est une entreprise de l'industrie verte. Il faut tout accélérer.
3: Julie Neuville espère aussi des premières réponses sur les filières de formation pour attirer davantage de jeunes vers les métiers de l'industrie.
8: Un retour ce matin sur un sujet qui inquiète beaucoup les Français, le cadmium, ce métal lourd toxique que l'on savait présent dans le chocolat ou encore les pommes de terre. Il l'est aussi dans près de 90% des paquets de pâtes vendus dans le commerce. Révélation d'une enquête de 60 millions de consommateurs et cela n'est pas sans conséquence sur notre santé, Alexandre Thibault.
1: Sur les 36 références analysées, 32 contiennent du cadmium. Résultat peu surprenant pour Patricia Chéropoulos, chef de rubrique alimentation chez 60 millions de consommateurs.
19: Ce sont dans les sols en fait que se trouve le cadmium. Donc comme les pâtes sont faites à partir de blé dur, c'est bien pour ça qu'on va retrouver du cadmium dans les pâtes à des teneurs plus ou moins importantes.
1: Teneur faible, 0,066 mg par kilo pour les plus importantes, bien en deçà des 0,18 autorisés en Europe.
19: Pas dire un paquet, c'est toxique. Les pâtes, on en mange plusieurs fois par semaine et c'est l'accumulation en fait de tous les aliments qui contiennent du cadmium qui va s'accumuler dans l'organisme au fil des mois, voire des années.
1: Cadmium qui peut augmenter les risques de cancer, notamment celui du rein. Elle a quelques conseils.
19: Il ne faut pas, par exemple, garder toujours la même marque ou prendre que des pâtes au blé complet, par exemple. En diversifiant, on a plus de chances d'en avoir parfois un peu moins, parfois un peu plus.
1: Selon elle, la teneur en cadmium ne dépend ni de la marque, ni du prix, mais du pays et de la provenance du blé.
8: Lyon ne verra pas la Ligue des Champions éliminée 2-1 en barrage hier soir par les Turcs du Fenerbahçe, rencontre tendue. Une bagarre a éclaté dans le tunnel du Groupama Stadium après des provocations de l'ancien Marseillais Matteo Guendouzi. Lyon est rebasculé en Europa League. 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Paris, Lens et Lille. Tirage au sort ce soir 18h sur RMC. Et l'un de ces 3 clubs pourrait bien se retrouver face au Real Madrid de Kylian Mbappé, étincelant pour son retour hier soir. Le Français signe un triplé face à la Real Sociedad. Victoire madrilène 4-1 au Bernabéu.
20: Cela faisait 3 mois que les supporters madrilènes attendaient de scander son nom. Kylian Mbappé a réussi son retour, 3 buts qui ont époustouflé ses coéquipiers comme le milieu de terrain Federico Valverde au micro de Real Madrid TV.
21: Il est spectaculaire, il faut profiter de lui, lui donner 1000 ballons pour qu'il se sente bien et heureux. J'espère qu'il va continuer de marquer.
20: Le nouvel entraîneur du Real, José Mourinho, est sous le charme du Français.
22: Kylian est un joueur incroyable, absolument incroyable. Il a d'énormes qualités, ce n'est pas un attaquant typique qui attend devant pour marquer. Je suis très content de lui, je l'ai laissé sur le terrain en espérant qu'il met un 4e but.
20: Mais le coach sait que ce n'est pas le nombre de buts qui comptera le plus cette saison pour Kylian Mbappé.
22: Qu'il en marque 40, 50 ou 60, ce n'est pas important. Je préfère qu'il en marque 40 et qu'on gagne des titres plutôt que 60 sans gagner.
20: L'attaquant a parfaitement lancé sa 3e saison à Madrid dans sa quête d'un premier titre majeur avec le Real.
0: Les courses, Stadeville, Thibaut.
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2: Merci va, Thibaut beaucoup Thibaut. Oui,
0: bien, Thibaut, on retrouve le matin, il faut le dire, dans le supplément désormais. Oui, eh oui, c'est notre rendez-vous sur RMC Story, le meilleur du morning et de la matinale de 8h30 à 9h. Regardez comme il est beau. Là je sais qu'on est à la radio. Hein.
2: Bah oui, on peut pas regarder.
0: Non mais parce que voilà, moi je sais que par exemple j'ai une tête un peu cacochime là du matin.
2: C'est
0: là,
2: vrai,
0: là,
2: c'est
0: on va
2: vrai.
0: Repasser au maquillage, Thibaut Texia, vous le verrez en 4K. Hein.
2: Ouais, et en plus, il a toujours des images spectaculaires à nous montrer, Thibault, le matin. Donc, branchez-vous.
0: Allez, rendez-vous 23. À 8h30 tout à l'heure. Christian est en ligne avec nous depuis les Côtes d'Armor. Bonjour, Christian.
2: Bonjour, Christian.
23: Bonjour.
2: Comment ça va ce matin?
23: Ah, bah, très bien.
2: Bon, très, très bien.
23: Je suis au travail.
2: Est-ce que vous allez. Bah, vous êtes au boulot. Est-ce que vous allez suivre cet après-midi le débat organisé par le MEDEF avec 7 candidats à la présidentielle?
23: Le suivre, je ne sais pas, parce qu'en fait, ceux qui sont qui vont participer, a priori, ne sont pas compétents pour moi à discuter avec des entrepreneurs, parce qu'ils n'ont jamais travaillé de leur vie. C'est tous des politiques, donc ils sortent tous du même moule. J'aurais préféré qu'ils invitent David Lisnard, par exemple, qui lui a travaillé. Voilà, des gens qui savent de quoi ils parlent, quoi.
0: Parce que là, en fait, dans le droit, Areva. Il y a un passage dans le privé, je ne sais pas si c'est un blanc-seing à tout prix, mais il y a un passage dans le privé et dans le monde professionnel pour Edouard Philippe. Il faudrait regarder sur les autres.
23: Oui, non, mais lui, on l'a déjà vu à l'œuvre. Donc, c'est bon, les gilets jaunes et tout ça, ça suffit, quoi. On n'a pas. Pour moi, il n'y en a aucun qui m'intéresse. Celui dont on ne parle pas, en plus, c'est ça. Je trouve que les médias, parce que j'écoute beaucoup RMC, j'écoute beaucoup. Je zappe un peu de temps en temps pour justement ne pas avoir qu'un seul discours. Mais je m'aperçois en fait qu'on parle toujours des mêmes. Donc c'est toujours Mélenchon, c'est toujours et voilà.
0: Non, mais si vous voulez, Christian dans la course,
23: candidats.
0: Non, mais bien sûr, vous avez raison. Alors après, on les reçoit ici. Hein. On parle aussi des autres partis. Oui, vous évoquiez David Lisnard, il est déjà venu régulièrement. Un peu plus de Mélenchon, de Marine Le Pen, d'Edouard Philippe, de Gabriel Attal. Oui, le peloton de tête, Christian. Mais c'est encore loin. Hein. C'est
23: ouais,
0: encore
23: mais
0: loin.
23: Par rapport à des sondages, on sait très bien que à chaque élection présidentielle. Ça, c'est toujours le même cinéma et voilà. Bon, j'ai 74 ans, j'en ai vu quelques-uns. J'ai participé à pas mal d'élections, mais voilà quoi. Je veux dire, à chaque fois, c'est le même système et pour Macron, c'est ce qui a fait justement que Macron a été élu deux fois. C'est qu'on parlait que de lui quoi et qu'il avait le pognon derrière lui. Donc.
0: Ouais, après les règles, voilà. C'est les mêmes pour tous, et les frais de campagne, il y a pas plus de pognon il y a un plafond et il a été respecté en l'occurrence.
23: Oui, je sais plafonds, pas si vous savez très
0: fais
23: bien,
0: attention
23: vous
0: aux sondages Christian, les sondages on en fait toujours un procès, ils disent une photo à l'instant T, ça dit pas le résultat de la prochaine présidentielle bien entendu. Je sais pas si c'est les sondages qui ont mis Emmanuel Macron, mais ça on va pas refaire le match de 2017 maintenant.
23: Il était inconnu un an auparavant en 2000, il était inconnu hein et donc il a été élu. Donc comme quoi
0: Christian, merci beaucoup.
23: De rien.
0: Merci de votre appel ce matin depuis les Côtes d'Armor en direct ce matin. Tiens, la question de la crédibilité économique des candidats qui se présentent face au MEDEF aujourd'hui, on en parle si vous le souhaitez au 32-16 ce matin.
2: Il est 5h41 et dans un instant, c'est l'heure de la bande du morning, la causerie Virginie Fulpin.
4: Et il faut des sanctions contre Matteo Guendouzi qui a fait dégénérer le match entre Lyon et Fenerbahçe hier soir.
2: La tech, Anthony Morel.
5: À l'heure de l'intelligence artificielle, est-ce qu'il faut réserver certains métiers aux humains, faire une liste de jobs qui serait interdit purement et simplement aux machines. Proposition choc, signée Bill Gates. Compliqué à mettre en place quand même.
0: Et puis Anthony Morel, vous allez écouter le nouveau rendez-vous, l'algorithme d'Élise.
2: Bah oui, il faudrait peut-être déjà apprendre à nos intelligences artificielles à ne pas être aussi racistes et sexistes que nous. Sur les réseaux sociaux, les exemples se multiplient. Nos IA ne sont pas si neutres qu'elles le prétendent.
0: A tout de suite sur RMC.
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2: Il est 5h43 sur RMC, l'essentiel de l'info, Élise.
3: Et le bilan est très lourd au Népal après la crue dévastatrice qui a tout emporté hier dans une vallée de l'Himalaya. Au moins 160 morts au Tibet voisin. La coulée de boue a fait aussi de gros dégâts là-bas. 558 personnes sont portées disparues. Aux États-Unis, Meta prend des mesures pour protéger les plus jeunes. Après un procès très coûteux, le propriétaire de Facebook et Instagram va bloquer l'utilisation des moins de 18 ans à 2 heures par jour maximum. Dans les 6 prochains mois, l'accès aux réseaux sociaux sera également bloqué entre minuit et 6 heures du matin. Et puis à Caen, un automobiliste a fait 2 morts et 8 blessés hier en fonçant sur un abribus après une dispute dans un bar. Le conducteur a été interpellé.
2: Il est 5h44. Et c'est l'heure de retrouver la bande du Morning. Anthony Morel est là. Salut Anthony.
4: Salut.
2: Géraldine aussi, bien sûr, autour de la table. Et Virginie prend la parole, la première pour la causerie.
3: L'Olympique Lyonnais ne disputera pas la Ligue des Champions, éliminée en barrage par Fenerbahçe, avec une bagarre générale en fin de match à cause des provocations de Matteo Guendouzi. Pour vous, Virginie, le joueur doit être fortement sanctionné.
5: C'est-à-dire que si l'irresponsabilité avait un nom, elle s'appellerait Matteo Guendouzi. Le milieu de terrain français de Fenerbahçe a fait tout ce qu'il ne faut pas faire hier soir. Enfin non. Pardon, il a fait un bon match, son équipe est qualifiée pour la Ligue des Champions, c'est ça qu'on devrait retenir. Mais vu son attitude à la fin de la rencontre, ses multiples provocations, j'ai presque envie de dire ses réactions de petite frappe, bah, son bon match, ça passe au deuxième plan, c'est dommage pour un footballeur. Ce qu'on retient, c'est le fait qu'il a fait dégénérer la rencontre et provoquer une bagarre générale, le tout en jouant les vierges effarouchées et les victimes. Ouin ouin, je me suis fait insulter tout le match. Ouin ouin, on a quand même le droit de célébrer une victoire. Ouin ouin, je sais pas ce qu'on me reproche, le chambrage fait partie du jeu. Oui, sauf qu'il y a le chambrage sympa et puis les provocations inutiles et dangereuses. Et Matteo Guendouzi a 27 ans, c'est pas un perdreau de l'année, il est capable de faire la différence.
2: Et vous dites qu'il doit être fortement sanctionné. Qu'est-ce qu'il a fait exactement, Virginie?
5: Ça a commencé avant même le début du match. Matteo Guendouzi est un ancien joueur de l'Olympique de Marseille, peu apprécié par les supporters lyonnais, ça c'est un euphémisme, hein, et il n'a rien trouvé de mieux en entrant sur le terrain que d'aller faire un doigt d'honneur devant les tribunes. Alors après, il peut se plaindre d'avoir été insulté tout le long du match, il a une légère responsabilité, sans justifier les insultes des supporters lyonnais, évidemment. Mais Matteo Guendouzi est allé mettre de l'huile sur le feu, c'est pas très malin. Ensuite, à la fin du match, il est allé les chambrer en faisant de grands gestes des bras, toujours provocateur. Le capitaine lyonnais, Corentin Tolisso, est allé le voir pour lui dire d'aller faire la fête avec son équipe, pas forcément devant les supporters de l'OL. Mais rien à faire, Guendouzi est allé crier des « Allez l'OM » devant la caméra du direct. Il a fait le geste symbole de Jules devant les tribunes encore, et c'était pas pour parler musique. Bref, ça s'est fini par une bagarre entre joueurs et des affrontements entre supporters devant le stade.
3: Et Matteo Guendouzi risque une sanction de l'UEFA.
5: Mais il doit être sanctionné et ne pas pouvoir jouer le ou les premiers matchs de son équipe en Ligue des Champions. Parce qu'être footballeur, je suis désolée, mais ça implique des responsabilités. Là, c'était un match qui était classé à haut risque. Il y avait des précédents d'affrontements entre supporters lyonnais et turcs. Une grosse sécurité avait été mise en place. Matteo Guendouzi ne pouvait pas ne pas le savoir. Il y a un moment, il faut être un peu intelligent. Je suis désolée pour lui, mais qu'il ait été insulté pendant tout le match par des supporters, c'est désolant, oui. Lui, il est joueur, il doit passer au-dessus de ça parce que c'est dangereux en fait de souffler sur les braises.
2: Merci Virginie Fulpin, vous réagissez, vous avez suivi le match peut-être, que vous soyez supporter lyonnais, marseillais ou autre, vous êtes les bienvenus au 32-16, on peut en parler évidemment de l'attitude de Matteo Guendouzi hier soir. Merci Virginie, 5h46.
3: C'est déjà demain avec Anthony Morel et on se pose une question ce matin alors que l'intelligence artificielle menace de plus en plus d'emplois, est-ce qu'il faut réserver certains métiers aux humains? C'est la proposition choc de Bill Gates, le fondateur de Microsoft, très écouté dans le monde de la tech, demande que les pays s'entendent pour protéger certaines activités, Anthony, et les interdire purement et simplement aux machines.
4: C'est ça, c'est touche pas à mon job d'une certaine manière, c'est comme ça qu'on pourrait résumer cette proposition de Bill Gates qui est assez étonnante, hein, parce que Bill Gates, il est toujours très techno-optimiste habituellement, et là il nous explique, je le cite, qu'on s'apprête à connaître l'une des transitions les plus turbulentes de l'histoire de l'humanité, avec des millions d'emplois qui vont être détruits d'une manière ou d'une autre, et que face à ça, eh bien la solution, ce serait de créer une catégorie de métiers et d'emplois réservés dont on déciderait collectivement qu'ils sont interdits aux machines. Pas pour des raisons technologiques, parce que les machines pourront tout faire, malheureusement, mieux que nous d'ici quelques années. Ça, c'est une quasi-certitude. Mais pour des raisons éthiques et pour des raisons sociales. Il compare d'ailleurs cette notion d'emploi réservé à la notion de réserve naturelle. Réserve naturelle, c'est on pourrait tout bétonner, mais on dit que bah, avoir un peu de nature à certains endroits, c'est quand même sympa. Bah, là, c'est exactement la même chose. Il prend un exemple concret. Il dit, voilà, demain, on pourrait très bien avoir des robots médecins qui vont vous poser un diagnostic très précis et qui vont vous annoncer que vous avez une maladie grave. Est-ce que c'est possible technologiquement? Oui. Est-ce que c'est souhaitable? Probablement pas.
3: Pas du tout.
4: C'est-à-dire qu'il y a vraiment des métiers qui sont irremplaçablement humains. La relation entre un humain et son médecin, évidemment. Mais on peut élargir le spectre. Est-ce qu'il faut des robots dans les crèches? Des robots gardes d'enfants? C'est pas sûr. Est-ce qu'il faut des robots profs? C'est pas sûr. Ça peut prêter à sourire, mais ça commence à être une réalité. Je vous en parlerai dans quelques jours d'ailleurs. Donc voilà, il y a toute une liste de métiers comme ça. Et puis il y a aussi des métiers qu'il faudrait protéger temporairement pour des raisons sociales également. Il dit par exemple, bah voilà, un salarié du bâtiment qui a 55 ans et on lui dit, bah non, désolé mon gars, ton boulot demain va être remplacé par un robot, toi va bosser dans une maison de retraite, c'est un peu compliqué. Donc il faut une sorte de transition, il faut accepter une forme d'inefficacité du système si on veut préserver notre tissu social d'une certaine manière.
2: C'est au moins intéressant d'un point de vue philosophique. Sur le papier, ça peut être séduisant, mais est-ce que c'est réaliste, Anthony? Qui décide finalement quel métier serait concerné? Comment on pourrait mettre ça en place concrètement?
4: C'est très compliqué en réalité, et c'est un peu, si on fait un parallèle historique, c'est comme si à l'arrivée de l'électricité, on avait décidé, bon, on va continuer à éclairer la moitié des villes au gaz pour préserver les boulots des allumeurs de réverbères. C'est-à-dire que socialement, sur le coup, on se dit c'est pas mal, sauf qu'à long terme, ça n'a pas tellement de sens. Et Bill Gates admet lui-même d'ailleurs qu'il n'a pas toutes les réponses. Effectivement, on n'a pas les critères. Pourquoi est-ce qu'on déciderait de préserver certains métiers, celui-ci et pas celui-là, par exemple? Et puis surtout, ça ne peut fonctionner, son système, que dans un monde où tout le monde accepterait de faire la même chose. Parce que si, par exemple, imaginons en France, on dit, bah nous, ok, dans les usines automobiles, on va choisir que 10% au moins des métiers soient réservés aux humains et le reste, pourquoi pas pour des machines. Mais qu'en Chine, on dit, bah non, nous, on s'en fiche, on automatise tout à 100%, bah ça crée une forme de distorsion de concurrence. Donc ça n'a pas tellement de sens. Alors il dit, il faudrait créer une coordination internationale comme on a sur le nucléaire ou l'aviation civile. Bon, pourquoi pas? Avant que ça se mette en place, je pense qu'on a le temps d'être remplacé 10 fois.
2: Mais... Oui, d'ici là, on sera les premiers remplacés de toute façon.
4: Ah, ça, c'est possible.
2: Avant les médecins, avant les... Anthony, vous allez rester à l'écoute d'Élise, parce qu'Anthony nous parlait de réserver des emplois aux humains. Pourtant, les intelligences artificielles ressemblent beaucoup aux humains, à nous, y compris dans nos biais racistes. C'est le sujet de l'algorithme du morning ce matin, Élise, car ce sont des internautes sur les réseaux sociaux qui ont soulevé la problématique.
3: Et oui, ça a commencé sur X, ça a été relayé par une humoriste française sur Instagram, et c'est désormais partout sur TikTok.
6: Bon, je vous vante les mérites de l'IA, mais il y a des choses qui ne vont pas encore aujourd'hui et je suis obligé d'en parler.
3: L'indignation est massive et il y a de quoi écouter ce test réalisé par deux créateurs de contenu.
7: Je peux chercher sur Google, je suis seul avec un Français.
8: Sur Google, hein?
7: Ouais, entrez. Vous pouvez parler de sujets simples comme la cuisine, la météo, le cinéma. Tu changes français par pakistanais.
8: C'est pas une situation qui m'est familière.
7: Ah! Si vous vous sentez en danger ou face à une situation d'urgence, appelez immédiatement le 17 police ou le 112 numéro d'urgence européen.
8: Avis sur l'IA Gemini Google?
9: Bah c'est une dinguerie, ouais, de faire ça, genre.
8: Pour leur faire remonter.
9: Sérieux? Ouais, je vais vous envoyer un sacré mail, hein.
3: C'est une dinguerie, vous l'avez entendu. Selon qu'on soit en compagnie d'un Français ou d'un Pakistanais, la réponse de Google change. Et je dis bien Google, car ici, ça n'est pas Gemini à proprement parler qui vous répond, mais l'outil d'IA intégré depuis le mois de juillet à votre moteur de recherche Google. Ça fonctionne de la même manière, mais le public est encore plus large.
2: Alors, depuis que la faille a été découverte, les internautes s'adonnent à des tas de tests.
3: Toutes les nationalités y passent. Français, Norvégien, Malien, Syrien. Je pense que j'ai même pas besoin de vous dire dans quel cas l'IA répond avec légèreté et dans quels autres elle se met à adopter un ton plus grave. Toutes les nationalités testées et toutes les intelligences artificielles, ChatGPT notamment, qui ne fait pas beaucoup mieux que Gemini.
10: Je viens de faire un test avec ChatGPT. Oh là là. Je viens de lui dire je suis seul avec un Italien et il me répond assez normalement. En me demandant tu ne sais pas trop quoi lui dire ou comment gérer la situation. Dis-moi comment je pourrais t'aider. Et là, je lui fais exactement le même message, mais cette fois-ci, je dis que je suis seul avec un Algérien. Et il me dit, je rigole, mais c'est pas drôle. Si tu veux dire que tu es seul avec un homme algérien, le fait qu'il soit algérien ne permet pas à lui seul de savoir s'il y a un danger. Mais si tu te sens en danger ou menacé maintenant, éloigne-toi de lui. Va dans un endroit avec d'autres personnes et appelle les secours.
3: Alors, vous l'imaginez, hein, sans attendre, des appels au boycott ont émergé.
11: Bon, les DZ, boycottez-moi ça là, boycottez-moi. De toute façon, Gemini n'existait pas pour moi, donc moi je suis dans d'autres IA. Mais ça c'est boycott, tant qu'il n'y a pas un communiqué ou je ne sais quoi, excusez-moi, enfin excusez-nous de cette gêne occasionnée.
2: Google a précisément fait son mea culpa.
3: L'entreprise reconnaît des résultats qui ne sont pas satisfaisants et dit travailler à des améliorations. Pour les Algériens, le problème a été réglé, j'ai vérifié moi-même hier, mais ça n'est pas encore le cas pour les Somaliens. Par exemple, là on m'invite carrément à me mettre à l'abri lunaire.
2: Mais on arrive à expliquer ces réponses, Élise.
3: Alors oui, c'est assez simple, l'IA elle se nourrit de nos écrits sur le web, dans les livres, partout, elle compile et elle reproduit grâce à des associations statistiques. C'est un peu comme un enfant, s'il entend des propos racistes à la maison tous les soirs au dîner, il peut lui-même répéter ça à l'école le lendemain. Nos confrères de Check News à Libération avancent une autre explication. L'IA a aussi pour source les sites des ministères des Affaires étrangères qui donnent des conseils aux voyageurs et notamment aux femmes. Mais il y a aussi, semble-t-il, un gros problème de correction et de filtre. Il y a pourtant des équipes d'ingénieurs dédié. Preuve, s'il en fallait, qu'il faudrait peut-être garder un humain ou deux dans les parages, Anthony.
4: Il n'y a pas de neutralité, enfin, c'est ça qu'il faut retenir de cette histoire, que ce soit dans un sens ou dans l'autre, parce qu'il y avait des tests qui avaient été réalisés également sur l'orientation politique des intelligences artificielles. On se rendait compte qu'en moyenne, elles étaient plutôt de gauche. Enfin, si elles votaient en France, par exemple, elles voteraient plutôt proche NUPES, enfin voilà, cette tendance-là. Donc en fait, le truc, c'est, on dit souvent garbage in, garbage out. C'est-à-dire, ce que vous mettez au début dans les algorithmes, ce que tu disais, ce qui sert à nourrir la machine finalement, eh ben on le retrouve forcément d'une manière ou d'une autre. Donc tous les biais humains, quels qu'ils soient, on les retrouve forcément dans les réponses. Ne croyez pas à la neutralité de l'intelligence artificielle, ça n'existe pas.
2: Mais c'est important aussi d'apprendre à bien connaître cet outil quand on s'en sert, justement, de savoir d'où ça vient et à qui il ressemble finalement aussi. Anthony Morel, merci. Merci Élise, c'est passionnant finalement que ces expériences qu'on retrouve sur les réseaux, vous pouvez les voir ça. Merci à tous les trois, le morning, ça continue jusqu'à 7h sur RMC, mais aussi dans 3 minutes, vous pourrez aussi nous voir à la télé sur RMC Story.
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2: C'est un nouveau rendez-vous du morning. Vous l'écoutez, vous riez tous les jours avec lui dans Estelle Midi, tous les matins maintenant. On retrouve Pierre-Antoine Damecourt, Damecourt 2027.
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12: Bonjour Pierre-Antoine Damecourt.
13: Salut Estelle, la rentrée des classes c'est mardi prochain, alléluia. Courage les parents, plus que 6 jours à tenir. Enfin, courage surtout aux grands-parents, parce que fin août c'est surtout eux qui morflent.
12: Ça c'est vrai.
13: En tout cas, ça y est, tous les candidats font des propositions pour les profs. Vous avez vu, plus de 800 000 profs, donc c'est 800 000 voix à attraper au vol. Et il faut les caresser dans le sens du poil et c'est fou, chaque fois c'est le même rituel. Tous les 5 ans, la nature de l'homme politique reprend ses droits. Le candidat est irrémédiablement attiré par le professeur. Il démarre sa parade nuptiale pour tenter d'en séduire un maximum. Oh, regardez! Voilà le Gabriel Attal qui fait la roue. Il propose une revalorisation des salaires. Regardez ici, un peu plus loin, le Édouard Philippe qui déploie ses propositions et apparaît comme par magie, 20% d'augmentation. Une fois sa voix obtenue, l'homme politique replie son plumage. Il disparaît dans la pénombre pour passer 5 ans à se plaindre que les profs ont trop de vacances. Ouais. Non mais c'est quand même super, toutes ces propositions. Édouard Philippe, Gabriel Attal qui veulent mettre le paquet pour augmenter les profs. Attendez, vous imaginez un peu si ces deux-là avaient été au gouvernement? Non mais ça aurait été dingue. Les profs auraient tous des salaires de ministres.
12: Oui.
13: Quoi? Ils ont été au gouvernement? Non, mais... évidemment, les profs sont importants. Vous imaginez un monde sans prof, hein, ça ressemblerait à quoi, Estelle? Des gens qui n'ont aucune culture, qui saignent du nez quand ils utilisent le subjonctif passé. Ça existe, ça s'appelle Secret Story.
12: Ah oui. Voilà.
13: Bon, en tout cas, les profs, je vous le signe. Après les profs, préparez-vous, la prochaine parade nuptiale, ce sera pour séduire une autre espèce bien connue, les retraités. Pour les séduire, l'homme politique entame la danse du soleil. En leur répétant que les jeunes sont des bons à rien, qu'ils refusent de travailler et que c'était mieux avant. Et que... Oh,
2: Oh Estelle,
3: qu'il y a ?
2: Mais pourquoi vous me regardez comme ça ? Ça marche sur vous ?
3: Mais oh, c'est incroyable.
2: je suis pas candidat, je me présente pas Estelle. Allez, je file. À tout à l'heure pour le répondeur. Vive la France.
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12: Il est 5h57, très bon réveil à toutes et à tous, bienvenue dans le Morning RMC tous les matins, on est en direct jusqu'à 7h, jusqu'à l'arrivée d'Apolline, c'est à la radio sur RMC bien sûr, et à la télé sur RMC Story, le canal 23.
3: Ce matin, les prix devraient rester stables, c'est ce que dit le patron de Système U dans le Parisien, alors que l'été pèse sur votre ticket de caisse, les fruits et légumes ont pris 13% d'augmentation cet été. C'est l'impact des canicules et des sécheresses à répétition.
12: Oui, ils sont plus petits, plus moches, on en a parlé, hein, les fruits et légumes. Vous le ressentez peut-être en faisant vos courses, les fruits frais, les salades, les tomates, les concombres. Dites-le nous au 32-16, vous avez vu les prix grimper. C'est le choix de la rédaction, c'est juste après le journal de 6h.
3: À 6h40, une proposition pour la France avec Virginie Fulpin qui décortique les promesses et les idées des hommes et des femmes politiques en cette année présidentielle. Ce matin, l'idée de donner un statut juridique à l'amitié.
12: Un partenariat social entre amis sur le modèle du Pax, devoir d'entraide, mais aussi de nouveaux droits, comme la possibilité pour un ami de bénéficier d'un congé pour aider un parent seul après une naissance, de nouveaux congés, ça pourrait impacter les entreprises, mais déjà d'une manière générale, philosophiquement, vous nous dites ce que vous pensez de l'idée sur le papier, ce qu'elle implique, on vous attend au 32-16.
3: Et puis une page auto, ce matin, on s'intéresse à la décote des voitures électriques. Une voiture électrique perd en moyenne près de 60% de sa valeur en 5 ans. Mauvaise nouvelle pour les vendeurs, bonne nouvelle pour les acheteurs. Vous témoignez ce matin au 32-16.
12: Il est 5h59, Géraldine Demory, la France sous les orages.
14: Et après une nuit qui a été déjà très agitée, on va avoir deux nouvelles salves orageuses pour aujourd'hui. Alors la première sur le nord-ouest et puis une deuxième entre l'Auvergne et le nord-est. Résultat, on va avoir 23 départements en vigilance orange pour les orages. Donc du Maine-et-Loire, de la Normandie jusqu'aux Hauts-de-France. Et sur l'Auvergne, la Bourgogne et le nord-est. Donc ça va commencer en début d'après-midi et se poursuivre jusqu'en soirée et dans la nuit. Donc avec des orages particulièrement violent, en particulier vers l'Auvergne et la Bourgogne. C'est vraiment là que les orages s'annoncent les plus forts, avec des grêlons jusqu'à 5 cm, avec de fortes rafales de vent, puis un cisaillement des vents aussi qui laisse craindre des phénomènes tourbillonnaires type tornade. Les températures sont en hausse dans l'Est, et alors en particulier sur la Corse, qui est en vigilance orange pour la canicule à cause d'un coup de sirocco. On attend 39 degrés à Ajaccio, il fera 36 à Grenoble, Perpignan, 34 à Lyon, Marseille, 29 à Paris, 28 à Lille, 22 pour Brest.
3: Il est 6h sur RMC et RMC Story. Très bon réveil à toutes et à tous.
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3: Et c'est l'heure du journal de Grégoire Morelli. Bonjour Grégoire.
15: Et bonjour Élise, bonjour à toutes et à tous. Au moins un mort et une dizaine de blessés à Caen après qu'un homme a foncé délibérément sur un groupe de personnes. Au Népal, les secours à pied d'œuvre pour tenter de trouver les personnes emportées par l'impressionnante coulée de boue. Et puis énorme déception pour Lyon qui ne jouera pas la Ligue des Champions cette saison après sa défaite face au Fenerbahçe hier soir.
12: À Caen, un automobiliste a foncé dans la foule.
15: Ah oui, c'était hier soir. Il a fait au moins un mort et une dizaine de blessés. Romain Houg, le suspect, a été interpellé peu après les faits.
16: Oui, les faits qui se déroulent en face de la gare de Caen. Il est environ 22h15 quand un véhicule fonce délibérément sur un groupe installé près d'un abribus avant de prendre la fuite, laissant derrière lui une victime qui serait, selon des témoins, un Afghan de 18 ou 19 ans. 10 autres personnes sont blessées, 7 en urgence absolue, 3 en urgence relative. Tous sont a priori des hommes, indique un adjoint au maire de Caen. La piste terroriste n'est pour l'heure pas envisagée. Selon une source policière, il pourrait s'agir d'une vengeance après une bagarre dans un bar. Le suspect, lui, sera finalement interpellé dans la soirée à Ouistreham, à une vingtaine de kilomètres plus au nord. Il s'agit d'un Russe de 26 ans, connu des services de police uniquement pour des délits routiers, inconnus des services de renseignement. Une enquête a été ouverte pour assassinat et violence volontaire avec arme.
15: Romain Houg pour RMC.
3: Au moins 165 morts et plusieurs centaines de personnes portées disparues au Népal et en Chine.
15: Un bilan toujours provisoire après la crue dévastatrice qui a balayé hier la vallée de l'Himalaya. Parmi les disparus au Népal figurent 460 touristes. La crue, elle, a été provoquée par un effondrement de glacier qui a ensuite provoqué un séisme de magnitude de 5,2 et engendré des glissements de terrain, Antonin Audion.
17: Un mur de boue qui dévore tout. Sur une vidéo, on peut voir un immeuble de 4 étages avalé en quelques secondes et une dizaine de bus disparaître, emportés par une vague noire surpuissante. Sur d'autres images, on voit des habitants devant un immense bâtiment qui court. En quelques instants, l'immeuble disparaît et les personnes sont englouties par la vague lancée à toute vitesse. Sur place, la Croix-Rouge parle de villages entiers rayés de la carte. La vague serait partie des montagnes de l'Himalaya à une cinquantaine de kilomètres au nord de Katmandou. Selon les premières hypothèses, l'eau viendrait des glaciers, comme l'explique Guillaume Ferry, directeur des opérations chez Predict Service.
18: Ça pourrait vraisemblablement venir d'une, ce qu'on appelle une crue glaciaire, hein, c'est-à-dire la rupture d'un lac glaciaire, des volumes d'eau qui sont piégés, coincés sous le glacier et qui viennent brutalement céder et donc générer cette onde de submersion.
17: Face à cette catastrophe humanitaire, l'Organisation mondiale de la santé a annoncé l'envoi de fournitures médicales d'urgence dans cette zone fréquentée notamment par de nombreux pèlerins indiens à cette période de l'année.
3: En France, des épisodes orageux ont traversé l'ouest du pays cette nuit.
15: Et fort heureusement, les dégâts sont restés relativement limités. Dans le Morbihan, la toiture d'une maison s'est embrasée après avoir été touchée par la foudre. En Charente-Maritime, à Foura, une personne a été blessée, une autre relogée. La maire de la commune, Florence Chartier-Laumont, raconte cet épisode très soudain et impressionnant.
19: Ça a duré moins de 10 minutes. Tout d'un coup, le vent est passé, mais tourbillonnant dans tous les sens, soulevant les toitures, soulevant les objets. C'est complètement anarchique. Le ciel est devenu totalement blanc quand le vent est retombé, mais un tout petit peu. Là, on a eu mais des grêlons comme des billes, des jeux de billes d'enfants. Et c'est tombé très fort. On a plusieurs toitures de maisons de la commune qui ont souffert, hein, des branches qui sont tombées. Va commencer le boulot de déblaiement de tous ces arbres, toutes ces voitures.
15: Et de nouveaux orages sont attendus aujourd'hui avec plusieurs salves prévues dans l'après-midi puis dans la soirée. C'est vers l'Auvergne et la Bourgogne que ces orages accompagnés de grêlons pouvant aller jusqu'à 5 cm seront les plus violents. 7 candidats à la présidentielle face aux chefs d'entreprise. Le MEDEF organise aujourd'hui le premier grand débat en présence notamment de Jean-Luc Mélenchon et Marine Le Pen pour les questionner sur leur programme économique. Une rencontre qui a lieu à Roland-Garros sur le cours Philippe Châtrier. Seront aussi présents Édouard Philippe, Raphaël Glucksmann ainsi que Gabriel Attal, l'ancien Premier ministre, qui sera l'invité de RMC lors du face-à-face avec Apolline de Malherbe à 8h30.
3: Il est 6h04 et l'entrée en vigueur de la facturation électronique pour les entreprises, c'est dans 5 jours.
15: Oui, elles devront avoir un format standardisé via des plateformes numériques agréées par l'État. Les représentants de ces plateformes étaient justement réunis hier à Bercy pour faire le point avant le lancement, seulement quelques jours après la révélation du piratage du site des impôts qui concerne près de 700 000 personnes et entreprises, de quoi susciter donc l'inquiétude des professionnels. Alors le ministère des Finances cherche à rassurer Cyprien Pézeril.
20: Oui, les exigences de cybersécurité pour les plateformes de facturation électronique sont les plus élevées d'Europe. Voilà ce qu'assure le ministère des Finances, citant plusieurs niveaux de certification auxquels elles sont censées répondre. Les données des entreprises, détaille Bercy, devront par ailleurs obligatoirement être stockées en Europe et pas en dehors. Les plateformes auront aussi à régulièrement démontrer qu'elles respectent les règles de sécurité. Et si ce n'est pas le cas, elles pourraient être suspendues. Le ministre des Comptes publics n'aura pas la main qui tremble, jure son entourage. Objectif donc rassurer après la révélation au cœur de l'été du piratage du site des impôts. Il y a des différences fondamentales entre les deux systèmes informatiques, assure encore l'entourage du ministre David Amiel. À ce jour, moins de 6 entreprises sur 10 sont prêtes pour la facturation électronique. Le gouvernement promet qu'il n'y aura aucune sanction avant la fin 2026.
15: Cyprien Pézeril du service politique de RMC. Au moins 12 personnes mortes et des dizaines d'autres blessées lors d'incendies de feux de forêt dans le nord-est de l'Algérie. Des dizaines d'habitants ont aussi dû être évacués face à la progression des flammes jusque dans des zones résidentielles.
3: Pas de Ligue des Champions pour Lyon cette saison.
15: Et oui, une semaine après le match nul, un partout obtenu en Turquie au match aller des barrages, l'Olympique Lyonnais s'est fait battre 2-1 dans son stade hier soir par le Fenerbahçe. Une terrible désillusion pour les Lyonnais qui joueront donc l'Europa League, Clément Brossard.
21: Oui, Lyon espérait mettre fin à une série de 6 saisons sans Ligue des Champions. Alors pour le directeur sportif, Mathieu Louis-Jean.
22: On est vraiment, vraiment déçus. C'était un objectif important pour nous parce qu'on voulait bien sûr participer à cette Ligue des Champions. Maintenant, on va participer à l'Europa League. Il va falloir se concentrer sur le championnat et l'Europa League qui va arriver vite aussi.
21: Comme souvent ces derniers temps, l'OL est passé à côté d'un match à enjeu. Le capitaine Corentin Tolisso.
23: Je pensais qu'on avait progressé, pris de l'expérience, pris en maturité. Mais on voit même au début du match qu'on était un peu inhibé, j'ai envie de dire. Il faut vite qu'on apprenne et qu'on devienne des plus grands garçons et moi le premier.
21: Histoire de noircir la soirée, le match s'est terminé en bagarre sur la pelouse et dans les tribunes, ce que regrette le milieu de terrain lyonnais.
23: Franchement, moi j'aime pas trop ça. J'ai vu qu'il y avait un peu de chambrage. C'est pas l'image qu'il faut montrer du football, de l'Olympique lyonnais. Même eux, de leur côté, je pense que c'était assez mesquin.
21: L'entraîneur de l'OL, Paulo Fonseca, en a conscience, cette élimination aura des conséquences.
5: Je comprends les situations des clubs. Les Champions League étaient très importants pour avoir la possibilité de continuer avec les mêmes joueurs. Peut-être, mais à ce moment, on a besoin de vendre.
21: Et au moins 4 joueurs pourraient quitter Lyon en cette fin d'été, dont l'attaquant belge Malik Fofana.
15: Et puis en tennis, fin de l'US Open pour Gaël Monfils et Elina Svitolina, éliminée aux portes de la finale du double mixte par Belinda Bencic et Flavio Cobolli.
2: Merci beaucoup Grégoire. On va revenir sur l'avant-dernier sujet. Vous évoquiez le match OL-Fenerbahçe qui se termine par une quasi-bagarre, enfin des tensions avec le comportement de Matteo Guendouzi qui était en question dans la causerie de Virginie Fulpin. Ça fait réagir Cyril qui écoutait RMC à 6h moins le quart. Bonjour Cyril.
6: Bonjour à tous.
2: Soyez le bienvenu. Pour vous, il ne faut pas forcément sanctionner Matteo Guendouzi.
6: Ah, s'il y a des gens à sanctionner, ça serait aussi le public de l'OL, parce qu'ils l'ont quand même bien insulté. Hein. Moi, j'ai un pote qui était, il a pris très très cher, Guendouzi, quand même. Mmh. Et Lyon, qui vient pleurer à la fin de match en disant « c'est pas fair play ». Enfin, il faut rappeler qu'il y a Corentin Tolisso aussi, quand même. Hein. C'est un des premiers à chouiner pour
2: Mais Cyril, quand... alors, il y a des antécédents, et il y a des précédents, il y a des rivalités aussi franco-françaises. Mais quand Matteo Guendouzi arrive, moi, j'ai pas vu le match, hein, mais qu'il arrive et qu'il envoie des doigts d'honneur en direction du public de l'OL. Parce qu'il y a un passif, Cyril, mais il est un joueur de foot.
6: Pourquoi il faut les droits d'honneur? Parce qu'ils ont insulté sa mère. Je sais pas, quand vous insultez votre mère, vous réagissez à un moment donné. Ben, moi, ça me dérange pas, le chambrage qu'on insulte, il n'y a pas de problème. Mmh. Mais à un moment donné, les supporters aussi doivent être intelligents. Moi, je suis dans les stades tous les week-ends.
14: C'est ce que
6: je me suis fait
14: chanter
6: plein de fois par des joueurs, voilà, quoi. Enfin, à un moment donné, il faut aussi accepter de perdre. Il l'a fait devant le virage sud, il me semble. Dans le virage sud, on sait un peu comment ils sont. Il y a des groupuscules, voilà.
2: Oui, mais lui aussi, il sait comment
6: Lyonnais,
2: ils sont, Cyril.
6: Les Lyonnais, non, mais...
2: Cyril, moi je suis. Attendez, on est entre supporters de foot. On sait très bien comment ça se passe dans un stade. Il y a pas de, il s'agit pas de absolument donner des leçons à la terre entière. Mais il y a pas une responsabilité quand on est un joueur professionnel qu'on joue sur une scène européenne.
6: Non, mais en fait c'est Lyon. Lyon, c'est les premiers à chambrer. Lyon, quand ils jouent à Saint-Étienne, ils montent le maillot, ils montent leur partie. Et ben là, il a mimé un geste. Un qui a parlé hier a fait un geste sur sa main en direction des parties génitales. Enfin, Lyon, c'est les premiers à faire ça. Ça sera toujours comme ça dans le foot, surtout quand c'est des rivalités, comme vous avez dit. Quand c'est PSG Marseille, on a vu des trucs bien pires. Lyon Saint-Etienne, on a vu des trucs bien pires. L'année dernière, il y a des Lyonnais qui s'amusaient à chambrer à Marseille. Hein. Mmh. Enfin, à un moment donné, il faut arrêter de pleurer. Ouais,
2: vous dites rien de nouveau sous le soleil et ne faisons pas le procès de Guendouzi. C'est dans le football,
6: ouais,
2: c'est comme ça.
6: Quoi. Si on suspend les joueurs parce que maintenant ils réagissent parce qu'on les insulte, bah on va en suspendre un paquet. Puis en tribune, ça va être la porte de Pandore. Il y en a qui sont très malins.
2: Merci Cyril.
6: Je rappelle quand même qu'à Lyon, ils ont jeté quand même des bouteilles sur un joueur de l'OM il n'y a pas longtemps. Et ils faisaient des banderoles bienvenue en France à des Marseillais quand même. Donc à un moment donné, faut arrêter de pleurer quoi.
2: Merci Cyril. Bougival dans les Yvelines, un fidèle parmi les fidèles du Morning RMC qui réagissait à cette actu foot évidemment et à la causerie de Virginie Fulpin hein, tous les matins. Son regard sur un fait sportif à 5h40 dans le Morning RMC. Il est 6h10.
3: Et dans un instant, c'est l'heure du choix de la rédaction avec Rachel Sadodine. Bonjour Rachel.
7: Bonjour Élise.
3: Les canicules et la sécheresse, on en voit enfin déjà les conséquences dans nos assiettes.
7: Oui, les patates sont plus petites, les prix commencent déjà à augmenter en rayon et puis les légumes d'hiver vont souffrir, le fromage aussi.
3: On se retrouve dans un instant sur RMC et RMC Story. À tout de suite.
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10: Il est 6h14, vous êtes sur RMC et RMC Story, c'est l'heure du choix de la rédaction.
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11: Bonjour Rachel Sadoudine.
12: Bonjour Élise, bonjour Mathieu, bonjour à tous.
11: L'impact de la canicule dans nos assiettes. La ministre de l'Agriculture, Annie Genevard, réunit aujourd'hui les préfets pour calibrer un plan d'aide. Agriculture, élevage, la production française a été touchée par les épisodes de forte chaleur à répétition et ça va se répercuter dans les supermarchés.
10: Rachel, vous vous êtes demandé ce qu'on allait pouvoir manger ou pas dans les prochains mois.
12: Et prenons le légume préféré des Français. Nous sommes 60% à cuisiner au moins. Le salsifis. Votre légume préféré, peut-être Mathieu. Mais bon, vous le voyez juste derrière en télévision. La pomme de terre, bien sûr. Eh bien, les cultures ont fortement pâti de cette sécheresse, de cette canicule. On s'attend à un manque de rendement, une baisse de rendement qui pourrait avoisiner les 13% selon les professionnels du secteur. La conséquence directe, ce sont des prix qui pourraient augmenter de 10% par rapport à l'an dernier. Dominique Père, c'est le président de la Fée des Pommes et j'ai pu le joindre, il tient à rassurer les consommateurs.
13: L'année dernière, on avait un excédent, donc on ne manquera pas de pommes de terre, mais sous certaines conditions. On doit s'attendre à des pommes de terre plus petites, qui sont un peu moins lisses, certaines petites taches, des petits points noirs qui sont des petits germes. Et c'est quelque chose qui va partir dès le premier coup de l'économe, hein. Il n'y a pas de souci avec ça, mais il faudra simplement que nos yeux de consommateurs s'habituent à ce petit défaut qu'on rencontrera forcément cette année.
12: Des pommes de terre plus petites, donc avec une conséquence directe sur nos assiettes, que ce soit au restaurant ou à la maison. Les frites, elles vont être un petit peu plus courtes cette année, mais elles ont toujours le même goût, hein, un très bon goût, hein, rassure Dominique P.
11: C'est rassurant, mais on essaie quand même de ne pas manger que des pommes de terre. Si on veut mettre un peu de verre dans l'assiette, Rachel, ça va être possible ou pas ?
12: C'est là que ça se complique, Élise, malheureusement, mais très bon réflexe, hein, je le souligne. Les fruits et légumes, c'est eux qui vont en pâtir le plus. Dans les magasins U, leur prix a déjà augmenté de 13%, selon le PDG de la coopérative U. C'est ce que confie Dominique Schelcher aux Parisiens ce matin. Et puis, le problème, il va s'étendre aussi aux légumes d'hiver habituellement produits en France. Philippe Götzmann, consultant expert en consommation et en agroalimentaire.
14: beaucoup de légumes qui sont produits en Bretagne, qui d'habitude n'a pas de problème d'eau et qui cette année en a eu de sévères, des choux-fleurs, des poireaux, vont très probablement augmenter, parfois de façon très significative. Mais c'est compensable par des produits d'importation qui augmenteront dans des proportions beaucoup plus modiques. Il y a énormément de légumes qu'on importe des Pays-Bas, de Belgique, donc on a un approvisionnement assez proche.
10: Et Rachel, la sécheresse, elle affecte aussi l'élevage.
12: Oui, fatalement. Hein. Elle a fait souffrir les cultures et donc les pâturages. Résultat, les vaches ont moins produit de lait. Les fromages français sont menacés. Le gouvernement a donc décidé hier d'assouplir les règles pour les appellations d'origine protégées. Les AOP, Abondance, Beaufort, Comté. Face au manque d'herbes fraîches, hein, les éleveurs sont désormais autorisés à donner à manger du fourrage à leurs vaches pour maintenir un niveau de production normal. Enfin, pour l'instant, car selon Hugues Rousselet, co-gérant de la fromagerie de Longeville-Mont-d'Or, dans le Doubs, eh bien, ça pourrait poser un problème pour la suite.
15: Pour moi, le stress, c'est qu'est-ce qu'on va donner à bouffer aux bêtes au printemps, quoi. Aujourd'hui, il y a deux points de vue. Il y a le point de vue de dire on garde notre cheptel coûte que coûte, auquel cas, ben, effectivement, il y aura une conséquence sur les trésoreries des exploitations pour réussir à acheter du foin et à trouver du foin qui devient hors de prix. Ou alors, il y aura une autre politique, c'est de dire on s'adapte en fonction de notre tas de foin. Ça veut dire qu'il va y avoir des animaux qui partiront à l'abattoir cet automne, beaucoup plus que d'habitude.
12: Un véritable crève-cœur pour les éleveurs, on l'entend. Et ils ne sont pas les seuls à craindre des conséquences des canicules de cet été. Les producteurs, d'eux, s'inquiètent de ne pas avoir assez de maïs pour nourrir leurs poules. La récolte du maïs, c'est en septembre. Et si elle est faible, donc, le prix des œufs pourrait bien augmenter cet automne.
10: Qui est bas, hein, dans les champs en ce moment. Clairement, l'impact de la sécheresse, de la canicule, on le ressent très concrètement. Alors, il y a cette affaire de fromage, on en parlait hors antenne. Moi, ça me choque. Enfin, je suis désolé. En fait, si c'est plus du Comté, on n'a pas la hausse Comté. On a changé les règles du jeu. Du coup, ça passe, quoi.
12: Vous aurez quand même un petit indice, Mathieu. Le Comté risque d'être un petit peu plus jaune. Donc, il s'appellera toujours Comté. Mais si vous, personnellement, vous ne voulez pas en acheter.
10: Non, mais c'est juste le consommateur. Il y aura écrit Comté, il y aura écrit AOP dessus. Et il aura un produit qui n'est pas le même que les règles de l'AOP. Je trouve qu'il y a un petit sujet quand même de transparence là-dessus. Et puis, les patates. J'entends tout le monde dire on mangera des potatoes, c'est meilleur, mais je suis pas d'accord. Moi.
11: Les
10: longues frites.
11: Ah oui, je suis d'accord. Non, au restaurant, mais dans les fast-foods, non.
10: Non.
12: Et puis Mathieu, les frites, elles sont toujours croustillantes, elles seront plus petites, ouais. Donc plus croustillantes, plus. Ouais.
10: Non, mais voyez, vous m'avez gâché la rentrée là. Oh. c'est comme ça, il y aura plus de frites et plus de fromage.
16: Des frites.
12: Bizarrement, le chou-fleur, ça vous affecte un petit peu moins.

0: notamment les news politiques d'Arthur Asquin. Bonjour Arthur.
1: Bonjour Mathieu, bonjour Élise.
0: C'est le premier gros rendez-vous de la campagne aujourd'hui à Roland-Garros.
1: Pas de balles jaunes et de raquettes, mais ça risque de cogner dur. Ils seront 7 sur le court central pour un gros match, la rencontre des entrepreneurs de France organisée par le MEDEF. Il y aura Gabriel Attal, invité d'Apolline à 8h30 dans le face-à-face. Raphaël Glucksmann, Marine Le Pen, Jean-Luc Mélenchon, Édouard Philippe, Bruno Retailleau et Marine Tondelier. Ils répondront aux questions de 5 dirigeants de PME qui vont décortiquer leurs propositions économiques. Le patron du MEDEF, Patrick Martin, les attend de pied ferme et il est en forme.
2: Voulons un pays apaisé parce que prospère, rayonnant. Ne laissons pas s'installer la collision de prophètes de malheur, de ceux qui font leur lit des peurs et des fractures. Alors foncez, foncez, mesdames et messieurs les politiques, soyez courageux.
1: Coup d'envoi du débat à 16h45. Pardon.
0: Francis Huster.
1: Oui, c'est vrai. C'est vrai qu'il y a un côté Francis
0: de la comédie française.
1: Il y a un côté, oui, absolument.
3: Bon, la primaire du PS, Arthur, elle aura lieu en octobre et un socialiste n'y participera pas.
1: Oui, Karim Bouamran, le maire de Saint-Ouen, il refuse d'y aller. Il l'a redit hier, mais par contre, il a besoin de pognon pour la campagne.
4: Je compte sur l'argent du Parti Socialiste. J'espère que à l'aune de décembre, du mois de janvier, on verra que la personne qui sera le mieux placée dans les sondages pour rassembler les Françaises et les Français, ce sera ma personne. Et j'espère que le Parti Socialiste, Place Publique, me soutiendront.
1: Donc Karim Ouadran veut bien l'argent de son parti, mais pas la primaire.
0: On va parler d'un nouveau candidat qui aura du mal aussi à financer sa campagne.
1: Oui. C'est Sylvain Durif, personnage lunaire, assez connu des réseaux sociaux, 40 000 abonnés sur Instagram. Il a percé en 2012 quand on parlait des Mayas, de la fin du monde et du pic de Bugarache. Finalement, on s'en est tous sortis, mais Sylvain Durif, il a continué à jouer son personnage totalement perché, accro aux diverses théories du complot.
5: Bonjour, je suis le grand monarque, le Christ cosmique, le Messie, le roi et le pape Pierre, président de la gouvernance pacifique, planétaire et cosmique, Elvita. Je vous annonce à toutes et à tous ma candidature officielle et publique pour les élections présidentielles de 2027 en France. Bonne journée.
0: Merci Arthur. Il est 6h22, l'essentiel de l'info, Élise.
3: Bilan très lourd, mais toujours provisoire au Népal après la crue dévastatrice qui a tout emporté hier dans une vallée de l'Himalaya. Au moins 160 morts et plus de 400 touristes disparus. Aux États-Unis, Meta prend des mesures pour protéger les plus jeunes. Après un procès très coûteux, la maison mère de Facebook et Instagram va bloquer l'utilisation des moins de 18 ans à 2 heures par jour maximum. Et puis à Caen, un automobiliste a fait 2 morts et 8 blessés hier en fonçant sur un abribus après une dispute dans un bar. Le conducteur a été interpellé.
0: Il est 6h22.
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0: Avec le docteur Aurel Guedge, le médecin du matin, le docteur du morning. Bonjour Aurel.
7: Bonjour.
0: C'est Aurel. La fin des vacances, on prépare la rentrée et beaucoup se sentent complètement déphasés.
3: Moi la première. Certains rentrent de loin et subissent un véritable jet lag. Alors est-ce que c'est le retour des vacances? Est-ce que ce retour de...
7: C'est difficile, hein, voilà, c'est pas le retour de vacances.
3: Complètement déphasé. Est-ce que ça a un impact sur notre sommeil, docteur?
7: Oui, ça a un impact sur notre sommeil et ça a un impact sur notre sommeil de deux façons. Ah, on a la petite musique qui donne envie de dormir. Eh ben, la première chose, ça va jouer sur la durée de sommeil. Il faut savoir que lorsque vous allez rentrer de vos vacances, vous allez avoir une durée de sommeil qui va être diminuée. Comment c'est ça? En fait, on a pris 65 000 personnes qui portaient un anneau, vous savez, les anneaux intelligents qui captent des données pour avoir des données de sommeil. Et on a vu une deuxième chose, on a pu observer qu'en fonction de la destination où ils partaient, on mettait plus ou moins de temps à récupérer. Par exemple, quand vous partiez vers l'Est, on était à plus d'une semaine, et quand on partait vers l'Ouest, on était à un peu moins d'une semaine en moyenne pour récupérer vis-à-vis de ce jet lag, probablement dû au fait qu'en fait c'est plus facile pour vous de récupérer lorsque le soleil se couche plus tôt que lorsqu'il ne se couche plus tard.
0: Selon qu'on est parti vers l'est ou vers l'ouest, mais vous n'êtes pas parti loin, vous n'avez pas pris de vacances, Aurel, vous avez charbonné tout l'été là.
7: Eh ben je vous en lasse, mon cher Mathieu, mais
3: concerné du coup.
7: Bah si, il faut savoir tout le monde est concerné. Ben oui, j'étais en mode vacances, c'est-à-dire que le mode vacances, ce qu'on appelle le mode vacances, ça a un impact, ça s'appelle le jet lag social. Vous allez décaler vos heures de coucher, décaler vos heures de lever. Et en fait, vous allez faire ça pendant plusieurs semaines, ce qui fait que vous allez vraiment avoir un changement au niveau de l'horloge biologique interne, un changement au niveau hormonal. Et bien ça, malheureusement, ça va se répercuter. Ça va faire que si brutalement vous reprenez votre rentrée, ça va mal se passer. Vous allez être fatigué toute la journée.
3: Alors, qu'est-ce qu'on fait pour être au top à la rentrée?
7: Et bien pour ça, on va avoir plusieurs astuces. Déjà, la première chose, pour les gens qui nous écoutent, n'oubliez pas, on va essayer de jouer sur son

0: cerveau sur la luminosité. On ouvre les rideaux dès le soir, comme ça, ça fait que le matin, quand vous réveillez, eh bien, il y a plus de lumière. Ça permet d'habituer votre cerveau si vous n'avez pas de réveil avec une lumière intégrée. La seconde chose, eh bien, le soir, on évite les écrans 2 heures avant l'heure prévue de coucher. C'est-à-dire, si vous avez prévu de vous coucher à 22 heures, à partir de 20 heures, on arrête la surstimulation du cerveau. Donc, on arrête les écrans. La troisième chose, on évite les siestes. Et enfin, la quatrième chose, on prépare la chambre à coucher, Qu'est-ce qu'on fait? Et bien pour ça, on a une chambre fraîche à 18 degrés, c'est ce qu'on essaie d'avoir.
1: C'est pas facile en ce moment.
2: Il y a un médecin qui m'a dit, moi, la chambre, c'est pour dormir. Il faut absolument l'associer au sommeil uniquement.
1: Je crois que c'était son cinquième conseil.
0: Mais non, mais c'est pas grave. Il y a aussi un autre conseil, et c'est vrai que vous avez raison. Il faut associer le fait de dormir avec la chambre. Je m'explique. Votre cerveau, il est pas très futé. En fait, il peut avoir des troubles d'association quand on lui fait A et qu'il a souvent B, bah à la fin, il va se dire, si j'ai B, j'ai A. Donc l'objectif, c'est de se dire, quand vous avez envie de dormir, vous allez dans le lit et vous dormez. Ouais. Et à la fin, bah, quand vous irez dans le lit, vous aurez automatiquement envie de dormir. Donc le lit, ça ne sert qu'à dormir. Je vous vois avec l'esprit mal placé. Non, ça ne sert qu'à dormir.
1: Vous faites comme vous voulez chez vous, hein, mais c'est utile pour dormir.
3: Le lit, c'est
1: sûr.
3: Pour dormir. Il y a plein de choses dans la maison. On a tout ce que vous voulez faire. C'est de la musique, lire des livres.
0: Cuisiner.
3: Voilà, cuisiner. Par exemple, il y a table de la cuisine. 6h26. J'ai une info, moi.
1: Ah bon ?
3: Écoutez bien. Rendez-vous ce soir 21h pour les fans de jeux vidéo, les gamers le savent déjà. Netflix 21h, on va découvrir un premier aperçu de GTA 6, le jeu le plus attendu de l'année. C'est une banalité de le dire, le plus attendu de la décennie. Et c'est une première, une présentation réservée pendant 6 heures aux abonnés Netflix avant une diffusion gratuite ensuite sur YouTube dans la nuit. Alors ça a pu diviser les fans d'ailleurs, qui attendent le jeu pour le 19 novembre prochain. Nouvelles images, séquences de jeu, présentation de l'univers. On parle d'une trentaine de minutes de vidéo. L'attente est énorme. La deuxième bande-annonce à elle seule avait cumulé 475 millions de vues en 24 heures. Mais l'éditeur du jeu aurait préféré maîtriser totalement la montée en puissance de la sortie de GTA 6. Il y a des hackers qui publient des vidéos extraites du jeu. Les équipes du studio se disent bouleversées par ces images diffusées sans autorisation. Bon, le compte à rebours est lancé désormais. 19 novembre, GTA 6 sur PlayStation et Xbox. Vous le savez, 6h27.
1: Et c'est l'heure de jouer avec Emmanuel qui nous appelle depuis Romans-sur-Isère dans la Drôme. Bonjour Emmanuel.
4: Bonjour.
1: Comment ça va ce matin?
4: Très bien.
1: Est-ce que vous avez identifié le mot caché, Emmanuel?
4: Le mot caché est Kakoshim.
1: Bravo.
3: Bravo. Vous savez ce que ça veut dire?
4: Ça veut dire qu'il est malade, oui. Qui semble fragile.
1: Ouais. Pas en grande
3: forme. Figure,
1: c'est quelqu'un qui a besoin d'une consultation gratuite avec Aurel Gadj.
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4: Ça va bien faire démarrer ma journée.
1: C'est parfait.
3: C'est une très bonne nouvelle.
1: On démarre bien la journée à l'écoute d'RMC. À très bientôt, Emmanuel. Dans un instant, le journal de 6h30. Et dans la prochaine demi-heure, une proposition pour la France. Virginie Fulpin décortique les promesses, les propositions des candidats à la présidentielle. Un ami peut-il devenir un partenaire social? C'est ce que propose la députée insoumise Clémence Guettet. Une sorte de pax, mais entre copains.
3: Ah, est-ce qu'on met un lien juridique dans l'amitié? C'est le fond du débat. Tiens, vous continuez à réagir au 32-16. Et puis le prix de certaines voitures électriques d'occasion qui s'effondre. Bonne affaire pour les acheteurs, douche froide pour les vendeurs. Est-ce que ces voitures valent le coup? On parle de la décote, hein, Pierre-Olivier Marie et rédacteur en chef adjoint de Caradisiac. Il nous répond à 6h45. Avant ça, la météo, Géraldine.
5: Et avec un temps très très agité, on a à peine fini les orages cette nuit, qu'on va avoir à nouveau 2 salves orageuses à partir de cet après-midi. En tout, on a 23 départements qui sont en vigilance orange pour les orages. Donc on a une première salve qui va commencer à partir de 14h sur le nord-ouest, entre les Pays de la Loire, la Normandie, les Hauts-de-France. Et puis une deuxième salve à partir de 16h vers l'Auvergne, la Bourgogne jusqu'aux Vosges. Donc vraiment un temps qui va être extrêmement agité. Ces orages très violents avec des grêlons jusqu'à 5 cm, de grosses rafales de vent et puis un cisaillement des vents fort également, surtout du côté de l'Auvergne et de la Bourgogne, donc ce qui laisse craindre des phénomènes tourbillonnaires type tornade. À noter qu'on a aussi une vigilance orange sur la Corse, mais pour la canicule cette fois-ci, parce qu'il va faire très chaud localement jusqu'à 40 degrés à cause d'un coup de sirocco. Donc on attend 39 degrés à Ajaccio, on attend 36 degrés aussi à Grenoble, 34 pour Lyon, 34 à Marseille, 29 à Paris, 22 degrés à Brest, donc on a vraiment une très grande différence de température entre l'Est et l'Ouest. ce qui explique notamment ces orages qui vont être extrêmement violents. Demain, ça sera un petit peu plus calme. Il faudra encore se méfier de ces orages, surtout dans l'Est, en particulier vers la vallée du Rhône jusqu'aux Alpes.
3: Il est 6h29.
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3: Un nouveau journal avec Victor Pourchet. Bonjour Victor.
7: Bonjour Mathieu, bonjour Élise et bonjour à tous.
3: Les secours s'activent au Népal.
7: Et a été frappé par une crue aux allures de tsunami. Déjà 165 morts, mais encore 823 disparus. Y a-t-il des Français ? Paris tente de contacter tous ses ressortissants sur place. Les candidats à la présidentielle face à face et sans filet. Premier débat de la campagne aux universités du MEDEF à Roland-Garros devant des entrepreneurs qui veulent moins de normes. Pas plus de 2 heures par jour sur Facebook et Instagram avant 18 ans, ce n'est pas une punition des parents, c'est le nouvel engagement de Meta auprès de la majorité des États américains.
1: Et la course contre la montre est lancée au Népal.
7: Pour tenter de retrouver des survivants après des crues dévastatrices et l'effondrement d'un glacier qui a provoqué des vagues dignes d'un tsunami. Romain Houg, le bilan provisoire est déjà lourd, au moins 165 morts, mais les autorités népalaises évoquent aussi ce matin 823 disparus.
8: Oui, un bilan qui ne cesse d'augmenter ces dernières heures. Au Népal comme au Tibet, près de 1300 disparus au total, dont des centaines de touristes. L'heure est désormais aux opérations de secours pour tenter de trouver des survivants sous les décombres, les amas de boue et de débris. Des centaines de secouristes, pompiers, policiers, gendarmes parcourent la zone à l'aide de drones, de chiens de recherche, de scanners, de détection de vie, le tout dans des conditions extrêmement difficiles et dangereuses. Des routes étroites, escarpées ou inondées. Les gros véhicules ne peuvent pas pour l'instant accéder à la zone sinistrée. Et puis, il y a le risque d'une seconde catastrophe avec les précipitations de la nuit qui augmentent le risque d'un nouveau glissement de terrain.
7: Et Romain, la question ce matin, y a-t-il des Français parmi ces disparus?
8: Pour l'heure, non. Les autorités népalaises et chinoises évoquent parmi les disparus des ressortissants portugais, britanniques, néerlandais ou américains, mais pas de Français. Toutefois, il faut être prudent. Selon le ministère des Affaires étrangères, 80 Français ont signalé leur présence au Népal, mais ce chiffre pourrait être en réalité plus élevé. Des Français de passage peuvent aussi être présents dans les zones touchées.
7: Romain Houg pour RMC. Le suspect d'une attaque à la voiture Bélier à Caen a passé la nuit en garde à vue. L'homme de 26 ans né en Russie a foncé sur des piétons près de la gare, tuant l'un d'entre eux en blessant 10 autres. Des faits qui feraient suite à une altercation dans un bar. Une enquête pour assassinat est ouverte.
1: Il est 6h32 sur RMC. Retour de flamme judiciaire pour Enedis, visé par une plainte après le méga-feu de Gironde.
7: Une plainte déposée hier par l'association environnementale Robin des Bois. Cette information RMC, Inès Zegloul, vous avez eu accès à cette plainte pour destruction d'espèces protégées puisqu'elle pointe la responsabilité du gestionnaire électrique. L'un de ses sous-traitants pour du débroussaillage serait à l'origine de l'incendie.
9: Était-il bien raisonnable d'utiliser une machine de débroussaillage en zone forestière, en pleine vigilance rouge incendie? L'association charge le gestionnaire. Certes, ce type de travaux était encore autorisé à la mi-journée, heure potentielle du départ de feu. Non, l'emploi d'un tracteur n'était pas interdit, mais Enedis ne pouvait pas ignorer les risques encourus, peut-on lire dans la plainte. Résultat, des étincelles, des flammes, des ouvriers qui ne disposaient pas des moyens nécessaires pour les maîtriser, assure l'association. Enedis a manqué de bon sens, a été négligent, conclut la plainte. Le gestionnaire, lui, l'assurait il y a quelques semaines. Les équipes sur place ont immédiatement appelé les secours. Les investigations sont toujours en cours.
7: Les précisions d'Inès Zegloul pour RMC. Sodexo veut dégraisser massivement. Le géant de la restauration collective a annoncé près de 1100 suppressions de postes prévues. Objectif, rester compétitif, dit la direction. Les syndicats, eux, dénoncent un tremblement de terre, une mesure inacceptable pour une entreprise en croissance.
3: Premier débat de la campagne présidentielle cet après-midi.
7: Organisé en pleine université d'été du MEDEF à Roland-Garros. 7 des principaux candidats déclarés seront présents. Jean-Luc Mélenchon, Marine Tondelier, Raphaël Glucksmann, Gabriel Attal et Édouard Philippe, ou encore Bruno Retailleau et Marine Le Pen. Et pour les interroger, des chefs d'entreprise que Romain Cluzel a rencontrés pour RMC.
10: Devant le cours Philippe Châtrier, Joris Brajon est impatient avant ce débat. Il dirige une entreprise de logistique et il aura face à lui 7 des candidats à la présidentielle.
11: C'est important de tous les avoir au même niveau, qu'ils puissent discuter entre eux. Mais après aujourd'hui, il ne faut pas qu'on reste dans du discours politicien. Il faut vraiment qu'ils s'engagent et qu'il y ait des choses concrètes derrière.
10: Avec un point d'attention sur les questions de fiscalité, à l'image de Vincent Furlan. Pour ce patron d'un cabinet de recrutement basé à Toulouse, le principal obstacle pour de nouveaux emplois, c'est...
12: Les charges patronales, c'est vraiment un blocage qui fait qu'il y a des entreprises qui n'embauchent pas. Si les charges patronales descendent, les salaires peuvent augmenter, il peut y avoir plus d'embauches et un pouvoir d'achat plus important.
10: Il y a aussi la question des normes. Julie Neuville attend des propositions pour simplifier la vie des entreprises dédiées à la transition écologique. La sienne produit du ciment bas carbone dans les Landes.
13: Quand on veut déployer un nouveau site industriel en France, c'est long. C'est complexe, particulièrement quand on est une entreprise de l'industrie verte. Il faut tout accélérer.
10: Julie Neuville espère aussi des premières réponses sur les filières de formation pour attirer davantage de jeunes vers les métiers de l'industrie.
1: Et l'un des candidats interrogés cet après-midi par le MEDEF sera l'invité d'Apolline ce matin à 8h30, c'est l'ancien Premier ministre Gabriel Attal.
7: 6h35 sur RMC, on en vient à cet accord inédit signé aux États-Unis par la maison mère de Facebook et d'Instagram. 17 milliards de dollars pour mettre fin à des poursuites. Meta était accusé d'avoir rendu ses réseaux sociaux addictifs pour les mineurs, surtout Victor Girard. Sur presque tout le territoire américain, l'entreprise a accepté de brider drastiquement ses plateformes pour les jeunes.
14: Pas plus de 2 heures cumulées par jour sur Facebook et Instagram pour les moins de 18 ans. Dans les 6 mois, l'accès aux applications de Meta leur sera également bloqué par défaut entre minuit et 6 heures du matin. Les notifications coupées, y compris pendant les heures de cours, et ce n'est pas tout. Il n'y aura plus de compteur de likes, ni même certains filtres de beauté imitant la chirurgie esthétique. Attention, l'accord ne s'appliquera qu'aux États américains concernés, la quasi-totalité, à l'exception de la Floride et du Nouveau-Mexique, et pas sur les messageries. Le projet doit encore être validé par une juge fédérale, très rapidement dit-elle, mais elle pointe une faille dans le dispositif. Comment s'assurer que ce soit bien les parents qui supervisent et lèvent si besoin les restrictions ? Défi très difficile, reconnaît Meta. L'accord n'a pas pu apporter de solution précise.
3: Alors nous, en Europe, on a des débats sur interdire aux moins de 15 ans, les débats juridiques avec le Conseil constitutionnel, des débats à l'échelle européenne aussi. Mais est-ce que vous voulez la même chose ? Est-ce que vous voulez que ces plateformes, là on parle de Meta, Facebook, Insta, mais il y a tous les autres réseaux, hein, il y a TikTok, il y a Snapchat, etc. Est-ce que vous voulez que ces plateformes mettent en place une limitation, 2 heures par jour, qu'on coupe un couvre-feu en fait, qu'on coupe la nuit, qu'on limite aussi le nombre de likes ou de filtres possibles ? Est-ce que vous voulez la même chose chez nous ? On vous attend au 32-16, vous nous parlez de vos enfants sur les réseaux sociaux.
7: Et en mode foot, Lyon ne sera pas en Ligue des Champions cette saison, battu 2-1 en barrage retour par Fenerbahçe, un match qui a fini par des échauffourées entre joueurs et entre staff.
1: Et on y revient dans un instant au 32-16 avec Steven. Le quintet de Victor, c'est à Deauville à 20h15.
7: Le pronostic de la Dream Team des courses RMC, son favori, c'est l'As Zeloro, son outsider, le 14, Rakib, l'As et le 14.
3: Merci beaucoup Victor, c'était le journal à 6h37, on accueille Steven qui est à Romans-sur-Isère dans la Drôme, donc
15: oui.
3: Pas très loin de la région lyonnaise, si je ne dis pas de bêtises. Steven, vous étiez au stade hier soir.
15: Exactement, oui, bonjour à tous.
3: Bonjour.
15: Merci
3: bonjour
15: de prendre mon appel, oui. J'étais au stade hier et en fait, je voulais réagir parce que j'ai écouté tout à l'heure l'auditeur.
3: Cyril.
15: Qui est passé, voilà. Franchement, j'étais ulcéré quand j'ai entendu ses dires. Gendouzi, ce qu'il a fait hier, c'était honteux d'un joueur comme ça, professionnel, qui a joué en équipe de France, faire ce qu'il a fait. Hier, donc moi je suis pas supporter lyonnais, mais je suis abonné à Lyon depuis 5 ans, et puis j'aime le foot en général, donc je suis assez impartial. Mais ce qu'il a fait Gendouzi hier, il est venu à Rangui.
3: Il a fait quoi ? Racontez-nous, Steven, vous étiez sur place, vous avez vu quoi ?
15: Ah oui, j'ai vu. Donc effectivement, ce qu'il disait, qu'il s'est fait insulter au début du match, c'est vrai. Bon, ça, je veux pas nier, mais bon, c'est souvent comme ça. Par contre, à la fin du match, donc il est allé supporter ses supporters turcs, qui étaient assez chauds d'ailleurs tout le match, donc il est allé les voir. Après, donc des personnes sont venues pour essayer de le ramener, on va dire, au vestiaire, pour pas que ça s'envenime trop. Et en fait, lui, il est revenu plusieurs fois, mais il est allé voir que les Lyonnais après. Donc, un coup, il est allé voir le virage, un coup, il est allé voir le COP, etc. Mais il est resté plus de 10 minutes. Et à chaque fois, donc, il venait, il faisait des doigts aux supporters et tout. Les gens, ils devenaient fous. Les gens, ils avaient qu'une envie, c'était de sauter les barrières et il leur faisait des signes, mais venez, venez, venez. Et
3: en fait, c'est pour ça qu'il a mis de l'huile sur le feu, quoi.
15: Ah, mais complètement.
3: Et franchement, après, ça durait vraiment 10 minutes. Puis, franchement, les insultes, ça se défend pas beaucoup plus que ça. Ce que vous disiez, Gérald.
15: Non, tout à fait.
3: Pas question d'excuser les supporters.
16: Non, mais lui, c'est un joueur professionnel. Voilà. Donc, il est pas obligé de réagir de la même manière face à des supporters. Attend, surtout qu'on savait que c'était un match à haut risque en plus. Donc, on sait les risques qu'il prend, quoi.
15: Voilà.
3: Merci, Steven.
15: Il faut essayer de lui faire comprendre. Mais en tout cas, je voulais juste intervenir pour rétablir la vérité. Et dire que ce qu'il a fait, pour moi, c'est une honte et il devrait être sanctionné.
3: Pour vous, il devrait être sanctionné. Cyril disait non, ça fait partie de... En gros, je résume la pensée de Cyril, il va s'agacer sinon en écoutant. Il disait que ça faisait partie du folklore du foot, que les supporters allaient dans un sens, que les joueurs allaient dans un autre. Et que, bon, pour vous, Steven, il doit être sanctionné. Merci beaucoup d'avoir appelé ce matin, après avoir assisté à ce match hier soir. 2-1 pour Fenerbahçe, hein, sur le plan sportif, si on ne dit pas de bêtises. Voilà. 6h39 sur RMC.
1: Et dans un instant, nouveau rendez-vous politique dans le morning en cette saison présidentielle. Une proposition pour la France. Tous les matins, on décortique, on analyse une proposition, une promesse de candidat. Bonjour Virginie Fulpin.
16: Bonjour. Un ami peut-il devenir un partenaire social? C'est une proposition de LFI.
3: Et puis, une voiture électrique qui perd près de 60% de sa valeur en 5 ans, le thermique, c'est 44. Bonjour Pierre-Olivier Marie.
17: Bonjour.
3: Vous êtes rédacteur en chef adjoint de Caradisiac. La voiture propose-t-elle la voiture propre est-elle en train de devenir une mauvaise affaire pour les revendeurs? Vous nous répondez dans un instant sur RMC et RMC Story. À tout de suite.
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18: 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On vous ramène.
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1: Il est 6h43 sur RMC et RMC Story, l'essentiel de l'info, Élise.
2: Et première nuit en garde à vue pour le principal suspect d'une attaque à la voiture Bélier hier à Caen. L'homme de 26 ans né en Russie a foncé sur des piétons près de la gare. Bilan au moins un mort et 10 blessés. Des faits qui feraient suite à une altercation dans un bar. Une enquête pour assassinat a été ouverte. Bilan très lourd mais toujours provisoire au Népal après la crue dévastatrice qui a tout emporté hier dans la vallée de l'Himalaya. Au moins 160 morts et plus de 400 touristes disparus. Au Tibet voisin, la coulée de boue a fait aussi de gros dégâts. Et puis la campagne pour l'élection présidentielle est bien lancée. Elle va se tenir à Roland-Garros cet après-midi pour le débat organisé par le MEDEF avec les principaux candidats qui seront interrogés par des chefs d'entreprise.
1: Il est 6h44.
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1: Tous les jours, on décrypte sur RMC une proposition politique d'un candidat à la présidentielle ou d'autres représentants. Aujourd'hui, on va s'intéresser à la proposition d'une des proches de Jean-Luc Mélenchon, la députée insoumise Clémence Guettet, qui publie pour une politique de l'amitié aux éditions de La Découverte.
2: Et alors Virginie, elle veut ouvrir de nouveaux droits aux relations amicales.
4: Oui, pour que l'amitié soit reconnue par la loi. En fait, il s'agirait de renouveler le Pax pour qu'il ne concerne plus uniquement les couples, mais aussi les amis, une sorte de partenariat social. C'est d'ailleurs une proposition de loi que Jean-Luc Mélenchon avait déposée à l'Assemblée nationale en 2022. Il part du principe que les liens entre les personnes évoluent et que l'entraide peut exister en dehors de la famille et sans relation amoureuse. Tout individu doit avoir le droit de s'associer à un autre dans un lien de solidarité consentie, sans l'exigence d'une vie commune. Et Clémence Guettet voudrait que ce partenariat social soit reconnu par la loi.
1: Alors ce serait un partenariat avec des droits et des devoirs.
4: En fait, chacun des partenaires s'engagerait à être solidaire de l'autre en cas de galère, d'endettement par exemple, ça ferait partie des devoirs. Et puis du côté des droits, la députée LFI voudrait ouvrir le congé parental par exemple à un ami ou une amie. Je vais être plus claire, si une femme choisit d'avoir un enfant seul, elle pourrait désigner un ou une amie pour l'épauler au cours des premiers jours sur le même principe que le congé parental. Donc, elle part du constat que la famille a évolué aujourd'hui. Il y a un quart de familles monoparentales en France, mais monoparentale ne doit pas vouloir dire seule.
2: Alors, l'idée est simple, mais c'est plutôt complexe à mettre en application, non ?
4: Ben, il faut déjà définir les conditions d'accès à ce partenariat social. Et puis, quand on signe un Pax, ça change la donne fiscalement pour ceux qui s'engagent. Là, dans le cadre d'un partenariat amical, est-ce que ça donne aussi lieu à un changement de statut fiscal ? Il faudra trancher, il faudra aussi des contrôles, parce qu'on sait très bien que si le partenariat social donne accès à des avantages, comme les congés dont on parlait, ben, il peut y avoir des entourloupes, c'est sûr. Et puis, pour les employeurs, ça n'est pas simple non plus, parce qu'ils vont devoir gérer de nouvelles absences. Dans une grande entreprise, ça semble plutôt jouable. Dans une PME, ça peut poser quelques problèmes.
1: Alors, on s'intéresse aussi à la Belgique, qui en l'occurrence a été pionnière en la matière.
4: Ouais, les Belges ont mis en place en 1998, il y a près de 30 ans, la cohabitation légale. Elle peut être signée par deux personnes qui n'ont aucun lien de couple. Les deux partenaires sont solidaires pour les dettes, notamment. Mais il y a une obligation, c'est de vivre sous le même toit, d'où le terme cohabitation. Là, la proposition de Clémence Guettet ne donne en aucun cas l'obligation de vivre ensemble, mais il faudra en savoir un petit peu plus sur la façon dont on définit un proche. Est-ce qu'il faut faire une déclaration officielle? Comment est-ce qu'on peut rompre un partenariat social? Parce que ça arrive aussi, les ruptures amicales. La dernière question, elle est plus philosophique. Est-ce qu'il faut vraiment légiférer sur l'amitié? Est-ce que la nature même de l'amitié n'est pas dénaturée par la loi? Donc, on a 4 heures. Je ne vais pas répondre maintenant, mais je trouve que ça a le mérite d'ouvrir un débat de société intéressant.
1: J'ai Mallory, moi, qui demande avec plein de smileys. Hein, c'est une blague. Avec le nombre de potes que l'on perd dans une vie, j'espère qu'il n'y aura pas de pension alimentaire. Ce que dit Mallory sur le WhatsApp RMC. Bertrand Perrier est avocat au Conseil d'État et à la Cour de cassation. Il sera à 8h10 avec Apolline tout à l'heure. Il dit que juridiquement, c'est quand même un peu compliqué à mettre en place, mais on verra. Le débat est sur la table. Merci Virginie.
2: Il est 6h47 et on va tout de suite accueillir Dominique au 32-16. Bonjour Dominique.
5: Bonjour.
2: Dominique, vous souhaitiez réagir à notre choix de la rédaction ce matin. On s'intéressait aux conséquences des sécheresses et canicules sur nos courses, finalement, sur nos assiettes et sur les prix de nos fruits et légumes. Vous dites, attention, si ça coûte trop cher, j'en achèterai plus, tout simplement.
5: Bah, tout à fait. tout à fait. Mmh. Et puis après, ben, on aura des agriculteurs qui vont mettre des choux tout dans les rues et tout. Eh ben, tant pis, s'ils n'arrivent pas à vendre leur production parce qu'elle est trop chère, eh ben, je regrette de leur dire, ben, vendez moins cher et puis au moins vous vendrez tout. Et puis,
1: vous n'êtes pas sensible aux arguments de la ministre qui va développer un plan d'urgence d'aide aux agriculteurs ?
5: Au contraire, c'est totalement stupide. Eh bien, s'ils vendent mieux en quantité, moi je vois ici, je suis en vacances du côté de Perpignan, eh bien, j'ai des prix corrects sur des fruits, sur des légumes et j'achète. Mmh. Et j'achète en
1: vous surveillez quantité. En tout cas Dominique, hein. Vous surveillez, pardon, ces derniers temps, vous l'avez vu la hausse.
5: Tout à fait, tout à fait.
2: Mais Dominique, il va bien y avoir une baisse des récoltes.
5: Il va y avoir une baisse des récoltes, mais s'ils vendent de parc, qu'est-ce qu'ils font ? S'ils vendent pas, s'ils augmentent leur prix, il y a des gens qui aujourd'hui ne pourront plus acheter un chou-fleur, tout, eh ben, ils les garderont. Et puis, il faudra bien qu'ils les vendent, ils vont pas les vendre à perte, mais ils les vendent. Eh ben, qu'est-ce qu'ils en feront?
1: Merci
5: vous
1: Dominique.
5: Vous faites les fins de marché, vous faites les VFM, vous trouvez des légumes à 10, 15% moins cher, puis vous achetez des paniers, pas très cher.
1: Merci Dominique. Merci de votre appel depuis la Haute-Garonne au 32-16 ce matin. On continue de surveiller surtout les prix. Plus 13%, on verra ce que ça donne pour l'automne. Il est
2: 6h49. Et on continue de parler prix jusqu'à 7h. Revente des voitures électriques. Il y a un jingle. J'ai décidé de pas m'arrêter. Moi, quand on me parle voiture électrique, je fonce. Hein. Et alors justement, une voiture électrique perd aujourd'hui 59% de sa valeur en 5 ans contre 44% pour une essence ou un diesel. C'est le résultat d'une étude Le Bon Coin, bonne affaire pour les acheteurs, douche froide pour les revendeurs. Et à partir du 1er septembre, une nouvelle aide de l'État vient encore doper ce marché.
1: Bonjour Pierre-Olivier Marie.
6: Bonjour.
1: Vous êtes rédacteur en chef adjoint chez Caradisiac. Près de 59% de décote en 5 ans pour une électrique, 44% pour un véhicule thermique. Est-ce qu'on peut parler d'effondrement du prix ?
6: Non, cela concerne des modèles très spécifiques qui sont notamment la Renault Zoé, la Dacia Spring, donc des modèles de grande diffusion, pas très chers au départ, enfin qui figurent parmi les moins chers du marché au départ. Et comme l'offre est assez abondante, effectivement, les prix ont baissé. Mais il s'agit, c'est un marché en fait qui est très sensible à l'effet nouveauté, l'électrique. Donc comme c'est des voitures qui ont déjà quelques années, les prix baissent et c'est pas hyper choquant. Ce qui est plus important, en fait, le message à faire passer avec l'électrique, c'est pour la personne qui veut posséder une électrique, il vaut mieux la louer que l'acheter, parce qu'effectivement, il y a une certaine décote qui se fait. Et si vous la louez, eh bien, vous savez combien votre voiture va vous coûter pendant les 3 années du contrat de location. Mais au final, vous ne perdrez pas d'argent puisque la décote aura été supportée par le concessionnaire.
1: Donc, le leasing
6: sur l'électrique.
1: Le réflexe à ça, c'est pas un bon.
6: Non, c'est pas un bon réflexe. Et alors, ce qui est important aussi à signaler, c'est la possibilité de faire un leasing sur des voitures d'occasion. Quand on n'a pas beaucoup d'argent et qu'on veut une électrique, en fait, il y a de nombreuses marques, notamment haut de gamme, qui proposent des formules de leasing sur des modèles d'occasion. Et là, ce sont des formules extrêmement avantageuses.
2: Mais alors, que ce soit à l'achat ou en leasing, est-ce que si on veut s'offrir une voiture électrique d'occasion, c'est safe? Les batteries, je pense notamment aux batteries.
6: Alors ça, c'est un vrai sujet. Il y a un vrai sujet. En fait, ce qu'il faut obtenir quand vous achetez une voiture électrique, plutôt auprès d'un professionnel, c'est plutôt ce que je vous conseille, c'est obtenir ce qu'on appelle le SOH, le State of Health, l'état de santé de la batterie. En fait, c'est un examen donc de la batterie. Et si votre batterie est à moins de 80%, 85% de son taux de rétention initial, eh bien, il vaut mieux passer son chemin ou demander un remplacement de la batterie.
1: Fatiguée, voilà, ça veut dire qu'elle est fatiguée.
6: Comme vos batteries de téléphone, comme nos batteries de téléphone, effectivement. Et ça, c'est très important. L'état de santé de la batterie, ça, c'est un vecteur.
1: Pour développer un marché, il y a l'achat de la voiture neuve et c'est des chiffres qu'on regarde souvent, mais il y a quand même une réalité. Les gens achètent surtout des voitures d'occasion.
6: Bien sûr.
1: Le fait qu'il y ait une telle décote, ça veut dire qu'il y a un marché de l'occasion avec des voitures électriques pas trop chères. Pour les acheteurs, c'est une bonne nouvelle.
6: Pour les acheteurs, c'est une très bonne nouvelle. J'en parlais justement avec un pro, un énorme revendeur de voitures d'occasion en région parisienne, là, c'était au mois d'août. Et il me disait, l'avantage en ce moment, depuis la crise en Iran, depuis donc la hausse du prix du carburant, beaucoup de gens veulent passer à l'électrique et cherchent des modèles pas chers pour le quotidien. Et en fait, il me disait que toutes les voitures qu'il avait sur son parc depuis des mois, qu'il n'arrivait pas à vendre, là, maintenant, elles, à peine apparues, elles sont revendues parce qu'il y a une clientèle de plus en plus importante.
2: Et alors, on a une nouvelle aide qui arrive à partir du 1er septembre. Ça va changer quoi concrètement pour les acheteurs ?
6: Alors, c'est une aide donc qui va courir du 1er septembre au 31 décembre. Pour si vous envisagez l'achat ou la location d'une voiture d'occasion à moins de 25 000 euros et dont l'état de santé de la batterie est supérieur à 80% de la valeur initiale, eh bien, vous bénéficierez d'une aide d'environ 300, 330 euros. C'est pas encore fixé officiellement. Donc, c'est toujours bon à prendre. C'est pas énorme, c'est toujours bon à prendre. Et cette aide pourra monter à 2330 euros. Si vous êtes dans une profession médicale, soins à domicile, aide à la personne.
1: Qui ont beaucoup souffert de la hausse des prix du carburant.
6: Donc ça pourra les intéresser.
1: Je pense à tous les libéraux sur la route. C'est très bien, c'est pas beaucoup, mais c'est très bien déjà. C'est juste qu'il y a beaucoup de changements, ça change tout le temps. C'est dur de suivre quand même.
6: Ah oui, c'est un marché difficilement lisible en ce moment. Le marché de la voiture d'occasion, c'est un peu compliqué avec l'électrique.
2: Et pourtant, il est dynamique, donc il y a un intérêt des gens.
6: Il est plutôt dynamique, effectivement.
1: Oui, ouais. Avec les carburants qui ne baissent toujours pas. Ça ne devrait pas s'arrêter. Mais pas de panique, du coup, sur la décote. Et plutôt, d'une manière générale, n'achetez pas.
6: Louez.
1: Oui. Merci beaucoup, Pierre-Olivier Marie, rédacteur en chef adjoint de Caradisiaque. Vous restez bien sur RMC. La matinée continue avec Apolline Matin. Apolline va s'installer dans un instant. Vous l'appelez au 32-16. On va reparler des réseaux sociaux juste après le journal de 7h et de Meta qui va limiter à 2h par jour, couper la nuit pour les mineurs. Est-ce que vous voulez la même chose en France? Vous venez le dire à Apolline au 32-16. Il est 6h54.
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2: Excellent réveil, c'est parti. Il est 6h56, très très belle journée à tous. Merci d'avoir choisi RMC pour vous accompagner. On est ensemble jusqu'à 9h à mes côtés comme chaque matin et pour mon plus grand bonheur. Arthur Chevalier, l'historien, Emmanuel Lechypre, l'économiste. Ils sont là, ils vous accompagnent, ils répondent à vos questions. Vous n'hésitez pas, vous venez les interpeller. Ne me laissez pas tout le job. Le 32-16 vous est ouvert.
1: À bonjour
2: la une.
1: À tous.
2: Bonjour, bonjour à tous. Bonjour à tous. À la une ce matin, est-ce que l'amitié ce serait de gauche et le couple avec enfant ce serait de droite, voire extrême droite. C'est ce que laisse entendre une députée LFI qui voudrait donner plus de droits à l'amitié. Elle estime que c'est révolutionnaire et même anticapitaliste, l'amitié. Elle veut aussi instaurer un congé en cas de décès d'un ami ou bien créer un pax amical. N'hésitez pas à venir réagir et à nous dire ce que vous en pensez au 32-16. Ça vous surprend cette façon de politiser la famille?
1: En tout cas, je pense que ce qui est vrai, on vit dans une société de la solitude et c'est vrai que l'amitié peut être une bouée de sauvetage pour certaines personnes.
2: Emmanuel?
15: Moi, je pense que c'est une super idée. Ce que je trouve dommage, c'est qu'elle n'était pas obligée, pour défendre cette belle idée autour de l'amitié, de dire que la famille, c'est une valeur d'extrême droite.
2: On vous attend au 32-16. Et puis l'économie à la une ce matin. Vous serez à Roland-Garros cet après-midi.
15: Mais oui, avec des balles toutes neuves.
2: Avec des balles toutes neuves, parce qu'il va falloir jouer au match, mais ce ne sera pas un match de tennis. C'est 7 candidats à l'élection présidentielle qui vont répondre aux questions des patrons du MEDEF. Ce sont les universités d'été du MEDEF, Marine Le Pen, Jean-Luc Mélenchon, Édouard Philippe ou encore Gabriel Attal, qui seront interrogés par 5 chefs d'entreprise. Gabriel Attal commencera par être interrogé par ma pomme, puisqu'il sera à 8h30 l'invité du face-à-face. Je l'interrogerai notamment sur la question de la dette de la France, sur l'héritage, sur les milliardaires, parce que c'est vrai que du côté des LFI, ils disent qu'il faut interdire les milliardaires, mais je me souviens qu'Emmanuel Macron, à une époque, disait qu'il en fallait plus, au contraire, des milliardaires.
16: Bah, on ne sait pas trop ce que pense Gabriel Attal de l'héritage, en réalité, parce qu'il a tendance à osciller entre effectivement des mesures sociales, des mesures libérales. Ce sera une très bonne question à lui poser.
2: Emmanuel ?
16: C'est un marqueur politique.
15: Gabriel Attal, oui, mais Marine Le Pen aussi, et d'ailleurs, on aura Franck Alizio.
2: Là, à 7h40 ce matin, 7h40. Du Rassemblement National. Et vous avez des questions à lui poser, Emmanuel.
15: Oui, c'est très intéressant parce que Marine Le Pen, c'est la plus attendue cet après-midi, parce qu'elle est en tête dans les sondages et puis parce que l'économie, ça reste un peu encore un angle mort de son programme.
2: Quel est le vrai programme économique du RN ? Réponse donc à 7h40 avec notre invité, Franck Alizio, le député RN des Bouches-du-Rhône. Ce matin, on s'intéresse aussi à cette nouvelle qui va faire du bruit. Meta, vous savez, la maison mère d'Instagram, de Facebook, va limiter l'usage de Facebook et Instagram à 2 heures maximum par jour pour les jeunes de 13 à 17 ans aux États-Unis pour ne plus être addict. C'est un bon début, mais ça ne réglera pas tout. Voilà ce que nous dira dans 10 minutes une spécialiste de l'éducation au numérique. J'attends là-dessus vos témoignages. Vous êtes parents, vous êtes professeurs. Dites-nous, est-ce que c'est déjà un bon début de limiter, de bloquer les réseaux sociaux pour les jeunes au bout de 2 heures ?
16: Alors moi, je vais vous dire, Apolline, franchement, on devrait les interdire pour les jeunes parce que des réseaux sociaux qu'on ne contrôle pas, c'est des réseaux sociaux qu'on doit interdire pour les jeunes. C'est tout. Ça ne sert à rien.
15: C'est un très bon début, cette mesure, parce que ça évite que la consommation des réseaux sociaux devienne une activité à temps partiel pour les jeunes.
2: Il est 6h59, il y a aussi Cécile Duflo qui sera avec nous parce qu'aujourd'hui c'est la gauche, la proposition concrète c'est à 7h50 et elle reviendra justement sur la question de l'héritage. Vous savez tout, c'est parti, les 6h59 dans un instant de journal. Mais d'abord la météo et Géraldine, c'est encore une journée très orageuse.
17: Oui, après une nuit qui était déjà extrêmement agitée, c'est pas terminé parce qu'aujourd'hui on va carrément avoir 2 salves orageuses avec des vigilances orange pour ces orages, 11 départements du Nord-Ouest à partir de 14h, des Pays de la Loire à la Normandie et Hauts-de-France, et 12 départements du centre-est à partir de 16h, l'Auvergne, la Bourgogne et jusqu'aux Vosges. Donc on attend des orages qui vont être particulièrement violents, avec de violentes rafales de vent, avec des risques de grêle, des grêlons jusqu'à 5 cm. Et très localement, on pourrait avoir des phénomènes tourbillonnaires comme les tornades, en particulier vers l'Auvergne et la Bourgogne, puisqu'on attend un fort cisaillement des vents. Donc vraiment une situation qui va être à surveiller. On a également les 2 départements corse en vigilance orange, mais pour la canicule, parce qu'il y a un coup de Sirocco, si bien que localement on pourrait aller jusqu'à 40 degrés en Corse. Il fera 39 à Ajaccio. On aura également 36 à Grenoble, à Perpignan, 34 à Lyon, Marseille, 29 à Paris, 28 à Lille ou Bordeaux.
2: Très bon réveil à tous. Merci d'avoir choisi RMC. Il est 7h.
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2: Le journal de Thibaut Texa. Bonjour Thibaut.
18: Bonjour Apolline, bonjour à tous. 1 mort et 10 blessés à Caen. Un homme au volant de sa voiture a délibérément enfoncé sur des piétons hier soir. Il a été placé en garde à vue. Une bagarre serait à l'origine du drame. Nous serons sur place dans ce journal. Des villages entiers rayés de la carte, emportés par un tsunami de boue, d'eau et de glace dans une vallée en Chine et au Népal. On dénombre 165 morts, bilan trop provisoire. Plus d'un millier de personnes sont portées disparues. Et puis l'OL ne jouera pas la Ligue des Champions, éliminé en barrage par le Fener Batché hier soir à l'issue d'un match sous très haute tension.
2: Une enquête pour assassinat ouverte à Caen.
18: Là où un homme, au volant de sa voiture, a, je vous le disais, délibérément enfoncé hier soir sur un groupe de plusieurs personnes près d'un abribus en face de la gare. Bilan, 1 mort et 10 blessés. 7 sont en urgence absolue. La victime décédée serait un jeune Afghan d'une vingtaine d'années. Écoutez ce témoin sous le choc. Lui aussi Afghan, il se trouvait à proximité des lieux au moment du drame.
19: J'étais tout près de l'arrêt de bus, il y avait une dizaine de personnes assises sur le banc. J'ai vu la voiture arriver à pleine vitesse et percuter tout le monde. Le conducteur a ensuite klaxonné 2-3 fois et a pris la fuite. J'étais totalement sous le choc, j'ai vu qu'il y avait plein de blessés par terre. J'ai essayé de les aider, je suis resté là jusqu'à ce que la police et les secours arrivent.
18: Et on va retrouver ce matin Philippine Boulay, envoyée spéciale à Caen, en direct pour RMC. L'hypothèse d'une bagarre qui a dégénéré, Philippine, serait la piste privilégiée par les enquêteurs.
20: Oui, tout est parti d'une altercation près d'un bar du quartier de la gare de Caen. On ne sait pas encore ce qui a provoqué ce différend. Les caméras de surveillance de la ville sont justement exploitées par les enquêteurs pour en savoir plus. En tout cas, c'est peu après cette bagarre qu'un homme se met au volant de son véhicule et fonce délibérément sur un abribus de tramway pour se venger, semble-t-il, avant de prendre la fuite à bord de sa berline noire. Plus tard dans la nuit, le principal suspect est interpellé une vingtaine de kilomètres plus au nord, à Ouistreham. Il est actuellement en garde à vue. Peu d'informations sur lui. On sait simplement qu'il est âgé de 26 ans, qu'il est né en Russie et qu'il est connu des services de la police seulement pour des délits routiers, selon le préfet du Calvados. Une enquête est ouverte pour assassinat et violence volontaire avec arme.
18: Philippine Boulet en direct de Caen ce matin pour RMC, il est 7h03. 165 morts, bilan très provisoire en Chine et au Népal où plus de 1300 personnes sont ce matin portées disparues. Parmi eux, de nombreux touristes étrangers. La course contre la montre est lancée à la recherche de survivants emportés par une immense coulée de boue meurtrière dans la région de l'Himalaya, à la frontière avec le Tibet. Les images font froid dans le dos. Antonin Audion.
21: Un mur de boue qui dévore tout. Sur une vidéo, on peut voir un immeuble de 4 étages avalé en quelques secondes et une dizaine de bus disparaître, emportés par une vague noire surpuissante. Sur d'autres images, on voit des habitants devant un immense bâtiment qui court. En quelques instants, l'immeuble disparaît et les personnes sont englouties par la vague lancée à toute vitesse. Sur place, la Croix-Rouge parle de villages entiers rayés de la carte. La vague serait partie des montagnes de l'Himalaya à une cinquantaine de kilomètres au nord de Katmandou. Selon les premières hypothèses, l'eau viendrait des glaciers, comme l'explique Guillaume Ferry, directeur des opérations chez Predict Service.
22: Ça pourrait vraisemblablement venir d'une, ce qu'on appelle une crue glaciaire, hein, c'est-à-dire la rupture d'un lac glaciaire, des volumes d'eau qui sont piégés, coincés sous le glacier et qui viennent brutalement céder et donc générer cette onde de submersion.
21: Face à cette catastrophe humanitaire, l'Organisation mondiale de la santé a annoncé l'envoi de fournitures médicales d'urgence dans cette zone fréquentée notamment par de nombreux pèlerins indiens. Cette période de l'année.
18: Et on ne sait pas ce matin s'il y a des Français. 80 ressortissants s'étaient préalablement signalés au Quai d'Orsay sans savoir s'ils se trouvaient dans le secteur. En France, 23 départements en vigilance orange aux orages cet après-midi dans l'Ouest, le Centre-Est et les Hauts-de-France. Des orages après la canicule et les feux de l'été. Comme en Gironde, 42 000 hectares brûlés à l'origine des flammes à un chantier de débroussaillage du côté de Somos pour le compte d'Enedis, visé par une plainte de l'association Robin des Bois. Les flammes, on s'en souvient, avaient ravagé le village du Porge, détruisant plus de la moitié des habitations de la commune. Une réunion publique s'est tenue pour la première fois hier entre les habitants et les autorités. La tension était palpable. Inès Zegloul.
23: Des photos, des croquis à l'appui.
24: Là, vous voyez également une concentration de
23: moyens. La chronologie des flammes retracée par les autorités, heure par heure.
24: À 15h51, la physionomie du feu, c'est ça. Je ne sais pas s'il est passé quelque chose, excusez-moi. C'est poussif.
23: Sous le feu des invectives, des huées. La foule qui s'emporte, quelques 500 personnes assises, debout, entassées sous les néons de la salle des fêtes, le regard froid et les questions qui fusent.
24: Ce qu'on entend pour l'instant aujourd'hui, c'est un peu des banalités. C'était sec, il y avait du vent.
23: Interrogation de ceux qui ont tout perdu.
25: Il y a les maisons qui ont brûlé.
23: Étouffés par les sanglots.
25: C'est ça là, notre vie maintenant. Combien de temps on va vivre comme ça?
26: On est là pour avoir des réponses.
23: Aïcha souffle.
26: C'est un monologue, c'est une mauvaise pièce de théâtre devant nous comme ça.
23: S'il y a eu des manquements, on doit savoir, tempête un autre sinistré. Réponse de la préfète Sophie Broca.
27: Oui, s'il y a des choses qu'on aurait pu faire autrement, eh bien on en tirera les conséquences, nous améliorer collectivement.
23: Une réunion pour apaiser les tensions qui peut-être n'a fait qu'attiser la colère, confient les habitants.
18: La France insoumise, un parti de collabo avec l'islamisme. Les mots de Bruno Retailleau hier soir sur BFM TV. Le candidat Les Républicains à la présidentielle retrouvera Jean-Luc Mélenchon cet après-midi, 16h45, dans les travées de Roland-Garros. Premier grand rendez-vous entre 7 des principaux prétendants à l'Élysée. Un débat sur le thème de l'économie à l'occasion des rencontres des entrepreneurs de France. Marine Tondelier, Raphaël Glucksmann, Gabriel Attal et Édouard Philippe en seront, tout comme Marine Le Pen qui aura la lourde tâche de convaincre les patrons. Sonia Gobry.
28: Marine Le Pen n'avait pas prévu de participer à ce débat, mais elle s'est ravisée pour ne pas donner l'impression de se défausser, raconte l'un de ses proches. La candidate du RN doit encore convaincre les milieux économiques de sa crédibilité. Elle s'est préparée, abreuvée de notes. Elle a réuni hier son équipe pour peaufiner sa stratégie. Objectif, stopper les caricatures, explique un conseiller. Il insiste, le RN n'a qu'un seul programme, pro-entreprise, le même que ce soit Jordan ou Marine. Un conseiller bien conscient que Marine Le Pen est perçue comme moins libérale. et moins pro-business que Jordan Bardella. Ce dernier avait par exemple envisagé de supprimer l'âge légal de départ à la retraite. Sur ce point de tension, ORN, des fidèles de Marine Le Pen, assure que face au patron, elle maintiendra sa ligne, départ à 60 ou 62 ans.
0: Et ne manquez pas à 8h30 tout à l'heure l'un de ces candidats à la présidentielle, Gabriel Attal, qui répondra à mes questions dans le face-à-face, mais aussi aux vôtres. Vous n'hésitez pas au 32-16 ou vos messages sur l'appli, le WhatsApp 0612 424 424. Vos messages, vos questions à Gabriel Attal.
18: Le tirage au sort de la Ligue des Champions ce soir, 18h sur RMC, Paris, Lens et Lille seront fixés. Pas Lyon, éliminé en barrage hier soir, battu 2-1 par les Turcs du Fenerbahçe. Fin de rencontre tendue, une bagarre a éclaté dans le tunnel du Groupama Stadium, étincelle allumée par les multiples provocations de l'ancien Marseillais, joueur du club turc Matteo Guendouzi, doigt d'honneur et chambrage. Il s'en est défendu à l'issue de la rencontre.
4: Vous savez, quand vous avez 60 000 personnes qui insultent votre famille, votre mère, vos enfants, est-ce quelque chose qui touche?
5: Bien évidemment, tout le monde sait que je suis pour l'Olympique de Marseille, ça je ne l'ai jamais caché.
4: C'est de la taquinerie, ça part des deux côtés. Pendant 120 minutes, on insulte ma famille. Si derrière, tu n'as même pas le droit de faire le signe-joule, où on va? Le plus important, c'est d'être qualifié ce soir. Je suis très heureux, on va rentrer à Istanbul avec la victoire et c'était le plus important.
18: Et rebasculer en Ligue Europa, les Lyonnais rejoignent Marseille et Rennes. Tirage au sort demain à la mi-journée. Et puis un rendez-vous ce soir, 21h. Netflix va dévoiler les images inédites du jeu vidéo le plus attendu de la décennie. GTA 6, la plateforme américaine aurait dépensé plus de 80 millions de dollars pour obtenir une exclusivité de 6 heures pour ces images inédites qui seront diffusées gratuitement dès 3h du matin sur Internet. La sortie du jeu est prévue le 19 novembre prochain.
0: C'était le journal de Thibaut Texer. Il est 7h08 sur RMC.
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0: Facebook et Instagram, limités à 2 heures maximum par jour pour les ados et interdits la nuit, c'est pour très bientôt aux États-Unis. Meta, la maison mère des deux réseaux sociaux, s'y est engagée hier. Emmanuel et Arthur, est-ce qu'il faut immédiatement la même chose ici chez nous ?
15: Oui, c'est une très bonne mesure, c'est un bon début. D'abord, on parle pas d'interdire les réseaux sociaux, donc c'est pas non plus terrible. Il y a ce qu'on appelle aujourd'hui le réglage par défaut, c'est-à-dire que ils n'auront pas le choix. Les jeunes, ils devront subir finalement cette coupure, et ça c'est très bien parce que quand c'était à la carte, ça marchait pas. Le blocage nocturne qui peut être contre. Donc oui, c'est une bonne avancée.
16: Ben oui, c'est une très bonne avancée. Arthur. Je veux quand même qu'on se rende compte de ce que ça veut dire les réseaux sociaux. C'est la seule chose qu'on met entre les mains des enfants et des ados qu'on ne contrôle pas. Quand vous achetez un livre pour votre enfant ou votre ado, vous le contrôlez. Le dessin animé que vous mettez, vous savez ce qu'il y a dedans. Le film, pareil, là, vous ne savez pas et c'est du flux permanent.
0: Et justement, Axel Dessin est avec nous. Bonjour, merci d'être dans ce studio ce matin. Vous êtes spécialiste de l'éducation au numérique. Vous nous répondez dans un instant. N'hésitez pas, vous aussi, au 32-16. Vous êtes parent, vous êtes prof. Appelez-nous, il est 7h10.
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0: Il est 7h12, vous êtes bien sur RMC et RMC Story. C'est évident que ce matin, votre premier réflexe a été d'allumer la radio. Mais si je suis tout à fait honnête, je me dis que votre premier réflexe a peut-être été de regarder vos réseaux sociaux. Eh bien, la nuit, désormais, pour les ados aux États-Unis, ce sera impossible de regarder les réseaux sociaux et 2 heures par jour maximum pour tous les ados entre 13 et 17 ans. Bonjour Axel Dessin.
21: Bonjour.
0: Vous êtes toujours avec nous. Je vous ai introduit juste avant parce que vous êtes la spécialiste de l'éducation au numérique, directrice du programme Internet sans crainte. Pour vous, c'est pas forcément la solution miracle, mais malgré tout que Meta, la maison mère d'Instagram et Facebook, instaure ce couvre-feu, en quelque sorte numérique pour les ados, ça va quand même dans le bon sens.
21: C'est déjà un signal fort, parce que c'est quand même une vraie reconnaissance que ces services ont été conçus pour capter l'attention et que c'est préjudiciable pour les mineurs. Alors, Meta avait déjà mis des mesures avec les comptes ados. Là, quand même, ce qui est nouveau, c'est que ça se fait dans un cadre précis avec de la vérification, c'est-à-dire qu'ils vont devoir rendre des comptes.
0: Mais effectivement, ce sera par défaut, en quelque sorte.
21: Ce sera par défaut et surtout, ils vont devoir l'appliquer parce que derrière, voilà, ça va être vérifié.
0: Mais le problème, par la justice.
21: Mais le problème, c'est que ça résout pas tout. Ça résout pas tout parce que derrière la question du temps, en fait, il y a surtout la question des contenus. Qu'est-ce qui se passe pendant ce temps d'écran? Parce que c'est pas du tout la même chose que de passer 2 heures à chatter avec ses amis et à regarder du contenu anxiogène ou qui a été conçu pour capter notre attention.
0: En fait, il y avait deux questions. Meta répond à une question qui était d'avoir créé des addictions. De ce point de vue-là, c'est pour ça qu'ils disent qu'il faut une limite dans le temps. Mais ce que vous dites, c'est attention, pendant ces 2 heures, très bien de limiter à 2 heures, mais si c'est un algorithme qui lobotomise le cerveau?
21: Exactement, c'est-à-dire qu'aujourd'hui, la décision ne s'attaque pas tellement au modèle algorithmique. Et aujourd'hui, ce que les jeunes regardent n'est absolument pas neutre en fonction de leur genre, de leur vulnérabilité. Certains types de contenus leur sont poussés, donc il y a besoin de continuer cette régulation, mais il y a besoin en même temps de renforcer l'éducation, ça reste la clé.
16: Alors la Chine, n'est pas un modèle pour tout, mais je dois dire que sur les réseaux sociaux, j'assume. En Chine, entre 16 et 18 ans, c'est 2 heures par jour, moins de 16 ans, c'est 1 heure par jour, et il n'y a pas un réseau social qui existe en Chine qui n'est pas contrôlé. Alors même si on n'est pas la Chine et qu'on est par exemple la France ou l'Europe, eh bien on n'a qu'à contrôler ces réseaux sociaux parce que c'est insensé. Ces réseaux sociaux bénéficient d'une liberté d'expression qui n'existe nulle part ailleurs. En France, en Europe, vous n'écrivez pas tout ce que vous voulez, vous ne publiez pas tout ce que vous voulez, vous ne faites pas les dessins animés que vous voulez, tout est contrôlé, il y a des limites à tout. Ces réseaux sociaux, non seulement il n'y a pas de limite, mais en plus, c'est en flux permanent. Donc c'est le strict minimum, oui.
0: Vous disiez, à l'instant, cette question du genre, c'est-à-dire qu'au fond, aujourd'hui, et j'avais été très frappée, on s'en souvient ici, j'avais reçu un économiste spécialiste des algorithmes, qui nous disait, si vous êtes un garçon et que vous ouvrez un compte sur Facebook ou sur Instagram, au bout de quelques clics, vous allez recevoir du contenu masculin, masculiniste, viriliste, du côté des jeunes filles, c'est l'inverse. Ça sera des contenus assez anti-garçons. Il y a vraiment une logique où chacun va être enfermé, en quelque sorte, par l'algorithme, dans un certain nombre de communautés, d'idées. Ça vous paraît un véritable danger?
21: Oui, en fait, aujourd'hui, les contenus ne sont pas neutres. C'est-à-dire qu'en fonction de son âge, en fonction des sujets que l'on suit, du profil que le réseau social aura identifié, on va nous pousser certains contenus. Donc il y a vraiment cet enjeu de donner le pouvoir aussi aux jeunes de décider de ce qu'il leur est donné à voir, c'est-à-dire la capacité de les dompter, ces réseaux sociaux, de dompter ces algorithmes.
0: On peut les dompter ?
21: Oui,
0: on peut les dompter.
21: C'est-à-dire que déjà on peut contraindre davantage les plateformes à réguler ça, c'est-à-dire à changer l'algorithme. En fait, un algorithme, il est capable de pousser du contenu.
0: Mais pardon, est-ce qu'il ne faut pas les interdire purement et simplement ?
21: Les réseaux sociaux ?
0: Ouais.
21: Non. Je pense que ce n'est pas une bonne solution. Aujourd'hui, ça fait partie intégrante de la vie des jeunes, de notre vie à tous. C'est quand même un formidable espace pour s'informer, c'est un espace de création. Enfin, ça devrait être ça dans l'idéal. C'était ça la promesse des réseaux sociaux. Le problème,
0: ça peut le redevenir ?
21: Ça peut le redevenir et la régulation va dans ce sens-là.
16: Enfin là, c'est quand même en train de devenir les nounous des enfants, quoi. ça la vérité. Non, mais en gros, de ce que vous nous dites,
2: c'est pour ça que la durée, c'est très important. Je veux dire, si, même si effectivement
0: une limite, en fait, connaître une limite.
2: C'est, enfin, je veux dire, ce qui compte souvent, c'est plus, enfin, le fait que quelque chose soit nocif ou impoisant, c'est plus la quantité que l'objet, ouais. Que l'objet en lui-même. Attends, deux heures par jour, c'est déjà quand même considérable. Attends, pour certains, les réseaux sociaux, c'est devenu une activité quasiment à temps plein, voire
0: mais,
2: à temps partiel.
0: Mais Arthur parlait à l'instant, par exemple, des dessins animés. Pendant longtemps, les deux heures par jour devant un écran, c'était devant la télévision pour les enfants. Il y avait un certain contrôle, il y a une régulation, il y a une attention au programme que l'on mettait avant 22h à la télévision, c'est-à-dire à des horaires où les enfants étaient devant la télévision. Donc ce contrôle-là, sur le contenu, hein, là je ne parle pas du nombre d'heures passées devant un écran, sur le contenu, il existait.
2: Alors si les parents veulent, il y a quand même des possibilités.
0: Bon, moi j'ai trouvé ça tellement galère.
2: Il y a des possibilités. Alors les Chinois sont allés
0: encore plus loin. J'ai besoin d'un tuto, moi. Franchement, je n'ai jamais réussi.
16: Comment on lutte contre un algorithme ?
21: Alors, il y avait deux questions. Un tuto, j'ai une réponse. Enfin, nous, c'est exactement ce qu'on fait. Je permets de le dire, on est un programme d'éducation numérique. On propose plus de 200 ressources gratuites et on a fait des guides de paramétrage
0: Internet
21: pour les parents.
0: Internet sans crainte, c'est le programme.
21: Exactement. On a fait des guides de paramétrage sur tous les réseaux sociaux pour les parents pour montrer que non, ce n'est pas compliqué. Et quand on fixe des objectifs, on peut avoir un certain cadre. Et du coup, j'en ai oublié la deuxième question qui était...
16: Mais moi aussi. Du coup, pardon, est-ce que c'est moche ? Non, pardon. Comment lutter contre les algorithmes ? Est-ce que ces paramétrages permettent de lutter contre l'algorithme ?
21: Alors, aujourd'hui, non. C'est là qu'il faut.
16: Dans un dessin animé, quand vous mettez la patte patrouille, il n'y a pas d'algorithme qui vienne changer l'histoire.
21: Mais en partie, si. C'est-à-dire qu'il faut continuer à pousser la régulation. Et on dit les États-Unis avancent et nous, sous-entendu, il ne se passerait rien. Mais quand même, en Europe, il se passe des choses avec le DSA. Et le DSA va dans le sens de cette régulation du modèle. Donc le règlement pour les services numériques européens. Et c'est pas vrai, c'est-à-dire qu'aujourd'hui, apprendre aux jeunes à choisir des comptes qui sont bienveillants, liker les bons contenus, ça modifie leur algorithme. Nous, on travaille comme ça avec les jeunes et on les a appris justement à les dompter ces algorithmes. Ils se sont rendus compte qu'en choisissant les bons comptes, en les suivant, en likant, en ne regardant pas certains contenus qui sont préjudiciables,
0: ça remet
21: l'algorithme dans un sens. Donc ce pouvoir d'agir, il est possible.
0: Qu'en est-il des autres réseaux sociaux ? Là, on parle effectivement de la maison mère de Facebook et d'Instagram, qui en réalité, sous la contrainte de la justice américaine, a fini par prendre cette décision. Qu'en est-il de TikTok ? Qu'en est-il de Snapchat ? Qu'en est-il de YouTube ?
21: Visiblement, dans le cadre, il est aussi... De

0: configurer, accompagner nos enfants. Exactement. Internet sans crainte, c'est le nom de votre programme. Il est 7h20, évidemment, vous n'hésitez pas par téléphone à nous appeler au 3216 pour témoigner aussi de cette question des réseaux sociaux. Mais c'est l'heure de remonter le temps avec Arthur Chevalier. Arthur, dans un instant, vous allez revenir sur ce qu'on a appris hier. Le directeur de la CIA, les services secrets américains, était bien en visite à Moscou. Et pourquoi ça vous a paru surprenant, Arthur ?
1: Eh bien, parce que c'est très rare. Hein. La CIA et le KGB, les services secrets russes, sont l'équivalence. Donc, se font la guerre depuis plus de 80 ans. Entre eux, tous les coups sont permis.
0: Et puis, il y a Arnaud Demange qui arrive dans moins de 60 secondes. On se retrouve. À tout de suite.
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2: Il est 7h22, on remonte le temps comme chaque jour avec Arthur Chevalier. Arthur, le directeur de la CIA, John Ratcliffe, s'est rendu à Moscou pour rencontrer les services secrets russes. Et on apprend dans la presse américaine ce matin qu'il aurait même demandé à la Russie de ne pas attaquer un pays de l'OTAN. Un directeur de la CIA à Moscou, c'est très rare.
3: Ah oui, c'est très rare. Cette rencontre a eu lieu avant-hier. Le directeur de la CIA, donc les services secrets américains, a décollé en toute discrétion depuis la Lettonie, direction Moscou. Moscou, où il a passé 4 heures.
4: On est tous au courant quand même.
2: On est au courant maintenant.
3: Ça a été révélé, Emmanuel, par le Kremlin. Mais je vous raconte comment ça s'est passé. Alors,
2: Tenez bon, Arthur.
3: Raconte
2: tenez
3: les dessous, les coulisses. Et c'est une visite exceptionnelle, Pauline, vous l'avez dit, puisque la dernière fois qu'un directeur de la CIA s'était rendu dans la capitale russe, c'était en 2021. Et à l'époque, c'était pour dissuader la Russie d'envahir l'Ukraine.
2: Donc, on voit effectivement l'efficacité. Entre les services secrets russes et américains, tous les coups sont permis?
3: Oui, et ça dure depuis 1945, donc la fin de la Seconde Guerre mondiale. Pendant la guerre froide, la CIA et le KGB passaient leur vie à s'espionner. Et pour ça, on utilisait même les enfants. Et je vous le prouve, en 1945, des élèves soviétiques font un cadeau à l'ambassadeur américain à Moscou. Ce cadeau, qu'est-ce que c'était? C'était une sculpture qui représentait le symbole du gouvernement des États-Unis. L'ambassadeur a été très content, très touché. Tellement touché qu'il accroche la sculpture dans son bureau. Elle va y rester 7 ans, jusqu'à ce qu'on se rende compte, par hasard, qu'en fait, il y avait un micro caché dans la sculpture. On est en 1945, c'était une vraie innovation.
2: Alors dans leur genre, les Américains sont pas mauvais non plus.
3: Non, eux aussi sont allés très loin. À la fin des années 70, l'URSS, la Russie soviétique, lance la construction de son ambassade à Washington. Alors évidemment, ils prennent des précautions pour éviter d'être espionnés, mais les Américains vont trouver la parade puisqu'ils vont construire un tunnel sous l'ambassade soviétique afin d'y installer des micros. Le nom de code de cette opération, c'était Monopoly. Ça a coûté des centaines de millions de dollars. C'était un travail titanesque.
2: Ça a marché?
3: Eh bien non, ça n'a pas marché. Alors, les micros n'ont jamais fonctionné et la CIA ne comprenait pas vraiment pourquoi. A priori, le travail avait été bien fait, mais l'explication, la voilà. En réalité, un agent double du FBI avait balancé les plans du tunnel aux Russes qui avaient donc pris leur disposition pour éviter d'être écoutés. Cette information a été révélée en 2001 seulement.
2: Extraordinaire. Ouais. Ça va, vous n'êtes pas déçus par les coulisses. Il y en avait. Est-ce que la guerre froide a mis fin à ces missions d'espionnage?
3: Alors, on aurait pu le croire, mais pas du tout. Et un des derniers agents doubles au service de la Russie, c'est Aldrich Ames. Il travaillait pour la CIA et en même temps, il transmettait le nom des agents qui, en Russie, espionnaient pour le compte des Américains. C'est donc un traître. Il est responsable de l'arrestation et de l'exécution de beaucoup de ces espions américains. Il sera arrêté en 1994, donc 5 ans après la chute du mur de Berlin. Et il y a fort à parier que la Russie et les États-Unis s'espionnent au moment où nous parlons.
2: Histoire à peine croyable. Merci Arthur Chevalier. Et d'ailleurs, Arthur est à retrouver ses chroniques à tout moment sur l'application RMC. 7h25, Arnaud Demanche.
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2: Et bonjour Arnaud.
6: Bonjour.
2: À 8h30 tout à l'heure, mon invité c'est Gabriel Attal, le candidat à l'élection présidentielle.
6: Ah non, surtout pas ça la musique en régie.

0: hein. Vous êtes fous de mettre l'hymne russe. Il va encore dire que les Russes veulent lui torpiller sa campagne. Parce qu'il a subi des ingérences russes, Gabriel Attal, récemment. Alors depuis, il est un petit peu parano. Il a croisé Manu Le Chypre dans les couloirs. Il l'a interrogé sur ses vacances au Canada. C'est vous le fan de Poutine?
1: Alors non, moi j'aime avec de la sauce barbecue. Enfin,
0: remarquez, avec de la sauce barbecue et du fromage fondu, moi je pense que il le bouffe aussi, Vladimir.
2: Mais oui.
0: Il vous y allez, Manu. Donc à peu tout à l'heure, Attal, il va être en boucle, quoi. Gabriel Attal, Édouard Philippe est toujours devant vous dans les sondages. Madame de Malherbe, Édouard Philippe est un agent du KGB.
3: Ah.
0: Regardez sa ville du Havre, hein. On dirait Leningrad. Hein. Gabriel Attal sera aujourd'hui à Roland-Garros pour un grand débat en face du MEDEF, c'est le syndicat des patrons. Hein. Alors il y aura aussi Jean-Luc Mélenchon, Marine Le Pen, Marine Tondelier, avec sa veste verte, ils vont la prendre pour une ramasseuse de balles, je pense, à Roland-Garros. En tout cas, à Roland, on n'arrive jamais à avoir un Français en deuxième semaine.
3: À Roland, vous dites-vous?
0: Ouais,
3: oh à là Roland. Là, c'est chic de dire ça
0: c'est
3: comme ça.
0: C'est tellement parisien. J'aurais dû venir avec un petit chapeau blanc et une voilà. Écharpe. Et Raphaël Glucksmann. Non, mais on n'arrive jamais.
3: Il y sera aussi,
0: mais c'est oui. Pour une fois, pas dans les tribunes. Non, mais on n'arrive jamais à avoir un Français en deuxième semaine en juin-juillet. Bah là, on en a même 7 fin août, c'est-à-dire qu'on progresse. Et je vous propose qu'on parte tout de suite sur le cours central.
3: Ah oui, allons-y.
0: Tocard ! Gros nul ! Et vous entendez, c'est Édouard Philippe et Gabriel Attal qui se renvoient la balle sur le bilan du macronisme. Gabriel Attal qui veut un ministre de l'éducation pour 5 ans. Parce que lui, il est parti au bout de 5 semaines, il a vu que c'était trop court. Mmh. Et il veut aussi rétablir un vieux truc, c'est le certificat d'études. Comme ça, les enfants, dès 11 ans, ils auront un diplôme. Voilà. Pour aller travailler à l'usine ou à la mine, comme à l'époque. Et il compte aussi rendre le boulier obligatoire en CM2. En fait, son programme, c'est Retour vers le futur.
4: Nom de Zeus, Gabi. Pourquoi veux-tu m'emprunter à nouveau la DeLorean?
5: Écoutez, Doc, je dois retourner en 1875 pour trouver des idées pour mon programme éducatif.
6: Oh, regardez, ils ont des plumiers. Oh, ils ont des bonnets d'âne. Oh, le maître leur tape sur les doigts avec une règle.
4: Et oui, Gabi, c'est le choc des savoirs. Par contre, attention, en 1875, les enfants ont le droit de boire du vin à la cantine. C'est authentique.
5: Ouais, bah au moins ça les calme. Et c'est vrai. C'est vrai. Moi, j'ai des
3: c'est
5: amis
3: authentique.
5: Profs. Ils sont à 100% pour des élèves qui cuvent.
0: Non, mais il n'y a pas à dire, il est balèze en éducation, Attal. Hein. À tout à l'heure.
3: À tout à l'heure, Arnaud Demange, qu'on retrouve à 8h15 en direct. Pour l'heure, il est 7h28. Restez bien avec nous. Dans un instant, la météo du journal.
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2: 7h30 et des orages encore, Géraldine.
3: Encore, et oui, avec deux salves orageuses qui sont prévues pour aujourd'hui, hein, pour cet après-midi, avec 11 départements du Nord-Ouest en vigilance orange des Pays de la Loire à la Normandie et Hauts-de-France, 12 départements du Centre-Est, l'Auvergne, la Bourgogne, jusqu'aux Vosges, avec des orages qui s'annoncent violents dès le début d'après-midi, jusqu'en soirée et dans la nuit, avec des grêlons jusqu'à 5 cm, avec de grosses intensités pluvieuses, beaucoup de vent et des cisaillements du vent, donc ce qui laisse penser qu'on pourrait avoir des phénomènes tourbillonnaires. Donc soyez extrêmement vigilants. On a également la Corse en vigilance orange, mais pour la canicule à cause d'un coup de sirocco. Il fera 39 degrés à Ajaccio. Cet après-midi, on aura aussi 36 à Grenoble, Perpignan, 34 à Lyon, Marseille, 29 à Paris, 28 à Lille ou à Bordeaux.
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2: Le journal de Grégoire Morelli. Bonjour Grégoire.
5: Bonjour à toutes et à tous. Le bilan s'alourdit au Népal après la violente coulée de boue hier. Près de 1500 personnes désormais portées disparues. Un homme interpellé, suspecté d'avoir tué une personne à Caen en fonçant avec sa voiture sur la foule. Et puis, sept candidats à la présidentielle face au chef d'entreprise. Le MEDEF organise aujourd'hui un grand débat pour les questionner sur leur programme économique. Au moins 823 personnes portées disparues au Népal et il faut ajouter les 558 disparues côté chinois. Parmi toutes ces personnes, on compte plusieurs centaines de touristes. Désormais, une course contre la montre s'engage pour les secouristes pour tenter de les retrouver au plus vite au milieu de la boue qui a tout englouti sur son passage. Ce Népalais de 49 ans, rescapé de la catastrophe, décrit un paysage apocalyptique.
6: Les pertes humaines sont énormes, sans parler des dégâts matériels. Toutes ces petites villes qui sont au bord de la rivière ont été emportées. Il ne reste plus que 4 ou 5 maisons. Si vous regardez en bas, il y avait des plantations de café partout. Tout a disparu. Quand c'est arrivé, toute cette zone ici était recouverte d'eau. La police nous tenait à l'écart à plusieurs dizaines de mètres. Elle nous interdisait de nous approcher. C'était impossible de rester sur place. Quelqu'un de sensible n'aurait pas pu supporter de voir ça.
5: La ville de Caen, endeuillée hier soir devant la gare, un homme a foncé sur un groupe, tuant une personne et en blessant 10 autres. La piste d'une vengeance après une bagarre est privilégiée. Le conducteur présumé a lui été interpellé peu après les faits. Le préfet du Calvados a donné plusieurs précisions sur le profil du suspect.
7: C'est une personne d'origine russe, qui est née en Russie, qui n'est pas connue des services de renseignement, qui est connue des services de police uniquement pour des délits routiers. Il n'est pas connu des services de renseignement, que ce soit des renseignements territoriaux ou de la DGSI. Ça, c'est un point extrêmement important. Sur les circonstances en tant que telles, les services de police exploitent en ce moment des vidéos. Donc nous aurons des éléments sur ce qui s'est passé.
5: Et nous serons en direct avec notre envoyé spécial à Caen dans le journal de 8h. Les secouristes continuent de déblayer les gravats à Poma, 3 jours après la tornade qui a dévasté la commune de l'Aude. Ils sécurisent les maisons encore habitables. Parmi les bâtiments touchés, il y a l'école primaire et maternelle. Impossible d'accueillir les élèves à moins d'une semaine de la rentrée scolaire. Alors la commune doit s'adapter, Anna Jojard.
8: Une partie du toit de l'école maternelle s'est effondrée. Une centaine de mètres plus loin, ce sont les vitres des salles de classe élémentaires qui ont explosé.
9: Je suis triste, choquée.
8: Elliot devait rentrer en CM1 à Poma.
9: J'ai vu que les fenêtres étaient détruites. Il y avait la cour de récré, les murs ils s'étaient un peu effondrés.
8: Pour lui, comme pour tous les enfants de la commune, la rentrée se fera à quelques kilomètres de là, dans un centre de loisirs aménagé en urgence. Une bonne nouvelle pour sa mère.
10: Moi, ils sont tous ensemble et surtout, ils ont leurs copains, ce qui les soulage pas mal.
8: Pouvoir retrouver ses copains pour échanger, explique Dimitri, père de 2 enfants.
11: Donc c'était la crainte, est-ce qu'ils vont rester ensemble? On est tous sinistrés ici à Poma, on parle entre eux, ils ont vécu la même chose. Et il faut qu'ils s'extériorisent en fait, qu'ils en parlent, donc ils oublient.
8: Cette solution temporaire devrait durer tout le premier trimestre. Régis Banquet est le président de l'agglomération de Carcassonne.
12: On récupère les Algéco de la commune de Trèbes. Et dès qu'ils seront installés, ils auront l'école sur place, dans le village, qui pourra les accueillir pendant 1 an, 2 ans, 3 ans, le temps de la reconstruction d'une nouvelle école.
8: Mais avant de reconstruire, il faut aujourd'hui évaluer le montant des dégâts.
5: Anna Jojard, envoyée spéciale de RMC à Poma. Première manche pour les candidats à la présidentielle à Roland-Garros. 7 d'entre eux se retrouvent cet après-midi pour débattre aux universités d'été du MEDEF. Jean-Luc Mélenchon, Marine Tondelier, Raphaël Glucksmann, Bruno Retailleau, Marine Le Pen, Édouard Philippe et Gabriel Attal seront présents. Entre ces deux derniers, l'écart se resserre dans les sondages. Thomas Becker, les deux anciens premiers ministres croient dur comme fer en leur chance et ne se font aucun cadeau.
13: D'un côté, il y a un candidat qui a fait campagne tout l'été, Gabriel Attal, espérant ancrer dans la tête des Français son projet présidentiel. De l'autre, Édouard Philippe, discret ces dernières semaines, il vient tout juste de reprendre sa campagne. Aujourd'hui, dans les sondages, l'écart s'est resserré entre les deux candidats. Il n'y a plus de favoris dans le bloc central, savoure l'entourage de Gabriel Attal, même si le patron de Renaissance n'est donné au second tour dans aucun des scénarios. Un proche d'Édouard Philippe répond « Attal est actif, mais les gens n'ont rien retenu, il n'a aucune dynamique ». Guerre déclarée dans le bloc central, mais déjà des sueurs froides parcourent les états-majors. Plusieurs cas de figure ouvrent la voie à un deuxième tour. Marine Le Pen, Jean-Luc Mélenchon, d'où la nécessité impérieuse d'un rassemblement au plus tard en février, estime Édouard Philippe.
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5: La version de Sébastien Delogu mise à mal après son altercation avec des policiers ce lundi à Marseille. Dans leur déclaration qu'RMC a pu consulter, les forces de l'ordre contredisent celle de l'élu. Le député avait déclaré que ces policiers en civil n'avaient pas voulu décliner leur identité. Pourtant, les fonctionnaires venus interpeller un suspect dans l'immeuble du parlementaire indiquent l'avoir fait. Ils assurent même que Sébastien Delogu s'est souvenu les avoir eus au téléphone le matin même. Précision avec Mathias Tesson et Maxime Cliérusa.
14: Selon leur déclaration, ce lundi matin, les forces de l'ordre se présentent une première fois dans le bâtiment, mais pas de trace du suspect. Les policiers interrogent alors une voisine de palier qui leur donne son téléphone. Au bout du fil, l'élu insoumis. D'après eux, l'échange est cordial. Quelques heures plus tard, en revenant dans l'immeuble, il tombe nez à nez avec le député. Toujours sur le E, Sébastien Delogu fait alors référence à l'échange téléphonique du matin même et leur dit avoir prévenu son voisin qu'il était recherché. Entrave à une enquête, lui reprochent alors les forces de l'ordre. C'est à ce moment-là que le ton monte entre eux, selon les policiers, à tel point qu'alerté par les hurlements, l'homme recherché a finalement ouvert sa porte et a invité les fonctionnaires à entrer chez lui avant d'être interpellé. Contacté, l'avocat de Sébastien Delogu explique que son client ne connaissait pas spécifiquement son voisin et qu'il n'avait aucune raison de le prévenir.
5: En football, pas de Ligue des Champions pour Lyon cette saison. L'Olympique Lyonnais battu 2-1 à domicile hier soir par le Fenerbahçe en barrage retour. Grosse désillusion pour les Lyonnais reversés en Europa League. Les trois clubs français qui disputeront la Ligue des Champions seront donc Paris, Lens et Lille. Tirage au sort de la compétition aujourd'hui à 18h. Ce sera à suivre sur RMC bien sûr. On va terminer avec le quintet. Ce sera sur l'hippodrome de Deauville à 20h15. Voici le pronostic de RMC. Le favori c'est l'As Zeloro. L'outsider c'est le 14. Rakib.
2: C'était le journal de Grégoire Morelli. Il est 7h37. Alors la retraite, 60, 62, 64 ans, 10 milliards d'euros si on revient à 62 ans. Et puis réduire le déficit. Comment? En limitant l'immigration, est-ce que ça suffit? Voilà certains éléments un peu flous du programme économique du RN. Bonjour Franck Alizio.
15: Bonjour.
2: On a besoin d'y voir plus clair parce que le programme économique du RN, il a évolué. Il y avait la sortie de l'euro, il n'y a plus la sortie de l'euro, mais il y a quand même un certain nombre de points où on ne sait toujours pas où est-ce que vous atterrissez.
15: Je vais vous expliquer tout ça. La sortie de l'euro, ça date d'il y a 10 ans et c'est dans des circonstances particulières.
2: Et les retraites, vous allez y revenir à mes côtés, évidemment, comme chaque matin, Emmanuel Le Chipper, l'économiste, Arthur Chevalier, l'historien. Il y a beaucoup de questions quand même qui se posent sur le programme du RN en matière économique.
16: Oui, on a déjà beaucoup d'éléments, sauf notamment sur les financements de toutes ces mesures qui sont proposées.
2: Avec éventuellement des contradictions que vous pointerez, Emmanuel. Votre candidate, Franck Alizio, Marine Le Pen, avec 6 des autres prétendants à l'Élysée, répondra au patron cet après-midi à l'occasion des universités d'été du MEDEF. On verra si elle arrive à les convaincre. En attendant, vous allez nous exposer effectivement ce programme économique dans un instant. Vous aussi, n'hésitez pas à nous appeler ou à poser vos questions au 32-16. Il est 7h38. À tout de suite.
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2: Il est 7h41 et vous êtes bien sûr à RMC et à RMC Story, l'économie et la politique. On sent bien que c'est ça qui domine en cette rentrée. Marine Le Pen et 6 autres candidats à la présidentielle répondront aux questions des patrons cet après-midi. Ils seront face au MEDEF. Bonjour Franck Alizio.
33: Bonjour.
2: Merci d'être dans ce studio ce matin. Vous êtes député Rassemblement National des Bouches-du-Rhône. L'économie, est-ce que ça n'est pas le point faible de Marine Le Pen? Il y a des points sur lesquels on n'a vraiment toujours pas complètement la réponse. Vous revenez à la retraite à 62 ans, oui ou non?
15: L'économie, c'est le point fort aujourd'hui. C'est le point faible des macronistes, c'est le point faible de ceux qui ont mis la France dans le mur depuis 15 ans, le social-macronisme. C'est le point faible, évidemment, de l'extrême-gauche LFI. Oh, le positionnement sur la retraite est clair. Il est celui réaffirmé, il n'y a pas plus tard que cet été, par Marine Le Pen, lors de la confirmation de sa candidature le 7 juillet, c'est-à-dire 42 annuités. 42 annuités pour obtenir sa retraite et un âge légal de départ à la retraite de 62 ans, sauf qu'il y aurait quelque part un statut spécial pour ceux qui ont commencé à travailler à 17 ans, 18 ans, 19 ans très tôt, et qui ont des métiers difficiles la plupart du temps, et qui commenceraient qui auraient 40 annuités, qui pourraient partir à la retraite à 60 ans à condition d'avoir ces 40 annuités.
2: Les droits de succession, c'est en train de redevenir un marqueur de gauche, de droite. Là-dessus, vous êtes de gauche ou vous êtes de droite? C'est-à-dire, vous êtes plutôt du côté de la gauche qui dit aujourd'hui il faut augmenter les droits de succession, voire même la CFDT dit taxer dès le premier euro. Ou alors, est-ce qu'à l'inverse, vous êtes comme Bruno Retailleau qui dit je vais baisser les droits de succession?
15: On n'est ni de gauche ni de droite, on est pour la France et pour les Français. Et cet impôt, cette proposition d'alourdissement de l'impôt sur les successions et de manière générale l'impôt sur les successions et les donations est un impôt immoral, un impôt contre-productif. Écoutez, juste un rappel. Dans les années 60-70, c'est la période où le patrimoine était issu le moins possible de l'héritage. C'est-à-dire qu'on bâtissait soi-même.
2: On pouvait encore bâtir. Exactement. Véritablement.
15: On pouvait construire et monter dans un patrimoine. Sociales. Eh bien, précisément à cette époque, les droits de succession étaient la moitié, étaient deux fois plus faibles qu'aujourd'hui. Et pourquoi on pouvait constituer un patrimoine sans l'avoir hérité? Parce que l'impôt sur le revenu du travail était deux fois plus faible également. c'est parce
2: qu'aujourd'hui... Donc il faut baisser les impôts.
15: Oh, les Français sont massacrés. Lorsque les Français épargnent, c'est pour payer les impôts aujourd'hui, tout simplement. C'est pas les droits de succession qui rendent plus juste. C'est le fait de pouvoir s'enrichir par son travail.
16: Pas d'augmentation des droits de succession.
15: Une baisse des droits de succession. C'était déjà dans le programme de Marine Le Pen en 2022. Une baisse des droits de succession, c'est-à-dire que l'abattement, ce que l'on peut donner à chaque enfant sera augmenté. Ce que l'on peut donner à chaque petit enfant sera augmenté.
16: Alors, moi, ce qui m'inquiète dans votre programme, c'est qu'effectivement, dans la colonne moins d'impôts, baisse des taxes, etc., il y a beaucoup de choses. Mais on est dans une situation au niveau des finances publiques qui est quand même assez catastrophique. Où est-ce que vous allez chercher des recettes supplémentaires? Est-ce qu'il y a des impôts qui, par contre, eux, vont augmenter? Ou bien est-ce que vous prévoyez des réductions de dépenses publiques drastiques?
15: On va s'appliquer à nous-mêmes ce qu'on demande au gouvernement d'appliquer depuis 2022, c'est-à-dire zéro augmentation d'impôts, des baisses d'impôts qui sont déjà annoncées, vous le savez, sur la TVA, sur les impôts de production, sur les droits de succession et de donation. Et puis, on ne fera pas des économies là où les autres veulent faire des économies. On n'ira pas chercher l'argent dans les poches des Français et pas dans les poches des retraités. On ira sur des économies qui sont des vaches sacrées aujourd'hui et puis depuis des dizaines d'années en France, pour les gouvernements, c'est-à-dire les dépenses liées à une immigration non maîtrisée, les dépenses liées à une fraude fiscale et sociale qui est complètement hors de contrôle, une contribution nette à l'Union européenne qui est de 10 milliards alors que les trois quarts des pays de l'Union ont eu une ristourne et nous ne l'avons pas eu. Aujourd'hui, nous sommes le deuxième contributeur et nous sommes le dixième pays européen de PIB par tête.
2: Sur les retraites, Franck Alizio, vous dites qu'on ne touchera pas aux retraites, y compris pour les retraites les plus élevées, c'est-à-dire l'idée du gouvernement aujourd'hui de dire il va falloir désindexer les retraites les plus élevées. Vous n'êtes pas d'accord avec ça?
15: Mais vous savez combien ça rapporte, ça, sur les retraites les plus élevées? 3 milliards.
2: 3 milliards, exactement, bon. C'est ce que j'allais dire.
15: Si on part du principe...
2: j'ai envie de dire, en ce moment, chaque milliard est bon.
15: Oui, mais si on part du principe comme... à beaucoup de pays en Europe, qu'il faut un certain nombre d'années de présence et de travail sur le territoire français pour toucher des aides non contributives, nous faisons 6, 7, 8 milliards d'économies dès la première année. Si on réduit de moitié la contribution nette à l'Union européenne, on fait 5 milliards d'économies dès la première année. Si on fait 10% d'économies sur le budget global des agences de l'État, on fait 7 à 8 milliards d'économies dès la première année. Ce sont des choix politiques.
2: Est-ce qu'il faut interdire les milliardaires?
15: Non, bien évidemment, non. Vous savez, la différence entre la gauche et nous, l'extrême gauche et nous, c'est que eux veulent moins de riches, nous voulons moins de pauvres, voilà.
2: Moins de riches, vous voulez moins de pauvres?
15: Non, ils veulent moins de riches, nous voulons moins de pauvres. Mais c'est une grande différence. Quelqu'un qui réussit, réussit aussi pour son pays.
0: Monsieur Dio, je comprends bien que quand vous dites, bon, on n'est pas de droite, on n'est pas de gauche, si on veut, je croyais que vous étiez au moins de droite, mais on a quand même une question sur l'identité du RN. En tout cas, moi, c'est une question que je me pose quand j'écoute vos représentants parler. À part Jean-Philippe Tanguy ou quelques représentants, il y a un discours social que vous essayez de dissimuler, si je puis dire. C'est-à-dire que vous passez beaucoup, beaucoup de temps à essayer de rassurer les entreprises, rassurer le monde, entre guillemets, libéral, je le dis au sens économique du terme, et dans le même temps, la mesure qui le fâche le plus, à savoir les retraites, vous ne voulez pas y toucher, et en général, vous ne touchez pas aux mesures sociales. Donc vous passez votre temps à essayer de dire que vous êtes pour l'entreprise, favorable au libéralisme, et dans le même temps, vous modifiez strictement rien. Donc c'est quoi votre identité réellement sur ce sujet?
15: Enfin, il n'est pas besoin pour rassurer les entreprises et il n'y a pas de contradiction à libérer les entreprises, à baisser les impôts sur les entreprises,
0: mais ça aura un coût pour l'État, donc pour les entreprises,
15: tout en gardant un modèle social.
2: Vous remarquez quand même social que vos adversaires gérable. De droite vous traitent de socialistes et à leurs yeux, c'est évidemment un gros mot.
15: Oui, ben, vous comprenez bien que depuis 5 ans, on propose à chaque budget un contre-budget où il y a 50 milliards de baisses des dépenses et 30 milliards de baisse d'impôts. Je ne vois pas quel parti de gauche fait une telle proposition. Je ne vois même pas quel parti pseudo de droite comme les LR, puisque les LR ont fini par approuver le budget calamiteux des dernières années.
2: Et on écoutera évidemment Marine Le Pen ce soir. Elle sera avec 6 autres candidats à l'élection présidentielle, je le disais, face aux patrons aux universités d'été du MEDEF, interrogée par des patrons. Franck Alizio, Cécile Duflot vient de rentrer dans ce studio parce que dans un instant, comme chaque jour, à 7h50, c'est la proposition politique concrète. On alterne la droite et la gauche. Vous tombez sur la gauche. Cécile, à l'instant, Franck Alizio disait l'impôt sur les successions, c'est un impôt immoral. Vous revenez justement ce matin avec une proposition sur l'héritage, Cécile.
1: Oui, sur le fait qu'en fait... l'immense majorité des Français n'en paye aucun. Mais on essaye de protéger les successions des super milliardaires, alors que si vous n'avez pas d'enfants et que vous voulez léguer votre patrimoine, eux vont payer beaucoup. Donc je veux remettre de la justice dans l'héritage.
15: Oui, c'est une formidable hypocrisie. La gauche répète ça depuis 40 ans. Le problème, c'est qu'il y a déjà des taux marginaux, des taux maximum de 45%. Mais à côté de ça, la gauche s'est toujours accommodée que de l'autre côté, les milliardaires puissent ne pas payer les mêmes droits de succession que les
2: Cécile
15: petits,
2: Duflo.
15: Moyens et grands patrimoines.
2: Vous inquiétez pas, Cécile Duflo va démêler le vrai du faux. Elle sera donc dans un instant avec sa proposition de gauche. Merci Franck Alizio en tout cas d'avoir répondu à nos questions. Il est 7h49, à tout de suite.
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2: Dans un instant, la proposition politique concrète, mais d'abord le bonus.
1: Avec un événement,
2: Mathieu, un événement très attendu.
1: Soir, les gamers ont rendez-vous sur Netflix à 21h. On va découvrir un premier aperçu de GTA 6, le jeu le plus attendu de l'année.
2: Emmanuel,
1: de
2: la décennie, Chypre est au taquet.
1: Du siècle peut-être même. Arthur et Manu me regardent. C'est une première, une présentation réservée aux abonnés Netflix. Ça sera gratuit 6 heures plus tard sur YouTube dans la nuit. Alors ça a pu diviser des fans d'ailleurs. Le jeu sort le 19 novembre. Nouvelles images, séquences de jeu, présentation de l'univers. On parle d'une trentaine de minutes de vidéo ce soir. L'attente est énorme. Rien que la deuxième bande-annonce avait cumulé à elle seule 475 millions de vues en 24 heures seulement. Mais l'éditeur du jeu aurait préféré, comment dire, maîtriser totalement la montée en puissance. Des hackers publient des vidéos extraites du jeu ces derniers jours, ces dernières semaines. Les équipes se disent bouleversées. Le sixième volet de la saga, le 19 novembre donc, met en scène un duo de protagonistes à la Bonnie and Clyde dans un univers inspiré de la Floride.
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2: Il est 7h52 et comme chaque jour, on alterne la droite, la gauche. Ce matin, c'est la gauche, c'est Cécile Duflo. Bonjour Cécile.
10: Bonjour
2: en
10: Apolline.
2: Cette rentrée, on parle beaucoup de taxer l'héritage. Ça, c'est du côté gauche. À l'inverse, Bruno Retailleau hier ou à nouveau Franck Alizio ce matin disait « Nous, on baissera les taxes sur l'héritage ». Tout prendre au-delà de 12 millions d'euros, ça c'est LFI. Taxer les successions dès le premier euro, ça c'est la CFDT. Vous avez une proposition de gauche sur l'héritage. Ça ne devrait pas être réservé aux enfants ou aux descendants, c'est ça Cécile?
1: En fait, je pense qu'il faut remettre de la justice. D'abord, de quoi on parle? C'est ça qui est intéressant. En fait, tout le monde dit c'est un impôt horrible. L'immense majorité des Français ne vont jamais payer de droits de succession de leur vie. Pourquoi? La moitié des ménages ne toucheront pas de succession. Zéro. Et pour ceux qui touchent des successions, pour 9 Français sur 10 qui vont toucher un héritage, eux non plus ne paieront pas, ou alors quelques centaines d'euros de droits de succession. Donc,
2: parce
1: ça concerne...
2: Parce qu'en dessous de 100 000 euros de transmission
1: reçus,
2: il n'y a en effet...
1: 0 euros.
2: Pas de taxes.
1: Voilà. Donc, on fait un espèce de faux discours autour des droits de succession pour faire croire aux gens qu'on va leur prendre la petite maison de leur grand-mère, alors qu'en fait, on protège les super, super héritages. Parce que, et j'ai entendu Franck Alizio qui disait le taux de 45%. Mais ce qu'il faut savoir, c'est qu'au-delà de 13 millions d'euros, les super méga héritages, en fait, les gens payent en moyenne 10% de droits de succession. Mais, et c'est là où moi je trouve qu'il y a une fondamentale injustice, si par exemple votre marraine, qui n'a pas eu d'enfant, veut vous léguer les 20 000 euros qu'elle a fait d'économie, vous serez taxé à 60%. C'est-à-dire qu'un héritage de super milliardaire, en pourcentage, va être moins taxé que celui d'une femme qui n'a pas eu d'enfant, qui lègue à son neveu ou à son filleul. Et ça, je trouve que ça n'est pas juste. Donc on peut renverser la logique. On dit qu'au cours de sa vie, on peut recevoir jusqu'à 100 000 ou 200 000, parce qu'on peut imaginer que c'est 200 000 de par an, euros sans payer de droits de succession, et que les droit de succession commence au-delà, mais de qui que ce soit qu'on le reçoive, que ce soit son parent ou que ce soit quelqu'un qui vous aime, un beau-père qui vous a élevé par exemple.
16: Mais moi je comprends pas, c'est fou cette obsession
1: des
16: milliardaires, parce que la mesure en soi que vous proposez, qui est de dire élargissons finalement la possibilité des successions, et moi je trouve que même pour les entreprises
2: pouvoir
16: ce serait bien, après tout vous avez des
2: enfants, qu'on aime.
16: Vous avez monté une grosse boîte, vos enfants sont des crétins et vous préférez la transmettre
1: à vos salariés.
16: Ça c'est une bonne idée, mais pourquoi vouloir systématiquement faire la peau aux gros héritages, parce que vous savez que ça dépend ce que vous faites de la loi Dutreil.
1: Exactement, parce qu'on a créé une sorte de trappe pour permettre à ceux qui ont énormément d'argent d'échapper à la règle commune.
16: Pour leur éviter de vendre leur entreprise aussi.
1: Sauf que c'était ça la théorie.
16: Bah oui.
1: Mais c'est pas ça qui se passe. Et tout le monde le sait bien. Ça a été très bien documenté, notamment par un député qui n'est pas un député de gauche, qui est Monsieur Mattei, sur la manière dont on a utilisé un dispositif qui était fait pour préserver la transmission des entreprises
2: françaises. Pour y mettre un certain nombre de biens qui auraient été sont utilisés.
1: Et en fait, faire
2: c'est
1: en sorte
2: le cas
1: que
2: des yachts.
1: C'est ce que je
2: mets souvent comme si c'était un bien professionnel.
1: C'est pas vrai. Il y a eu pendant des années l'idée que ça valait 500 millions. En fait, ce qu'on a calculé, et les chiffres sont assez solides, c'est qu'on risque de faire échapper à l'État 160 milliards d'euros si on ne réforme pas les dispositifs sur les méga-successions. Je parle de successions de plusieurs centaines de millions d'euros, plusieurs milliards d'euros.
0: Je suis d'accord avec vous, Cécile, ce matin, surtout d'un point de vue civilisationnel, parce qu'en fait, vouloir réserver son héritage à sa ligne biologique, à ses enfants biologiques, c'est un truc assez récent. Par exemple, sous l'Empire romain, c'était usuel que vous décidiez qui allait hériter. Donc, vous adoptiez quelqu'un, et vous lui léguiez votre patrimoine, votre argent, votre maison, votre entreprise. Et c'était un truc assez habituel. Et en général, vous choisissiez, pour revenir à ce que vous disiez, Manu, quelqu'un de compétent et que vous estimiez. Voilà. Donc, et ça a duré jusqu'au Moyen-Âge, ça. Donc, en fait, c'est pas éternel.
2: Finalement, vous voulez revenir au temps romain, Cécile.
1: Je pense qu'il y a vraiment quelque chose. En France, on a sacralisé le fait de transmettre à ses enfants. Mmh. On n'a pas le droit de les déshériter en France, mais sur une grosse proportion. Hein.
2: Contrairement aux États-Unis,
1: par exemple. Si vous avez trois enfants ou plus, les trois quarts de votre patrimoine vont à vos enfants et il y a zéro discussion. Il y a juste un quart
2: dont
1: qui est disponible.
2: Vous pouvez faire ce
1: et
2: que
1: si vous,
2: voulez.
1: Avez un seul enfant, là, il reçoit de toute façon au moins la moitié de votre patrimoine. Donc, je ne dis pas de changer ces règles. Les propositions que je fais, là, elles sont assez modestes. Hein. C'est simplement de dire, notamment quand vous êtes un beau-parent, vous avez grandi avec un enfant depuis son plus jeune âge, et ben vous ne pouvez pas lui transmettre vos biens parce qu'il va payer 60% de droits de succession. Donc, je pense que ça, on doit pouvoir changer les choses. Et oui, quand même, il faut en même temps se dire que faire exonérer de droits de succession les super-héritages, alors que les millionnaires, par exemple, eux payent peut-être 45%, là, c'est pas juste. Il faut absolument régler ce problème pour ne pas perdre 160 milliards d'euros.
2: Chaque matin sur RMC, une proposition concrète de droite, de gauche, on alterne. Cécile Duflo, Charles Consigny, merci beaucoup Cécile. Il est 7h57 sur RMC et RMC Story. On se retrouve dans un instant pour la météo et le journal. Et à la une du journal de 8h, on sera en direct de Caen, où un conducteur d'une voiture a foncé dans la foule. Ça s'est passé hier soir. Un mort, 10 blessés. Nous serons sur place. À tout de suite.
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2: 7h59 et un temps très orageux, Géraldine.
4: Les orages, on n'a pas fini d'en parler. On va avoir deux salves orageuses pour aujourd'hui, donc à partir du début d'après-midi. 11 départements du Nord-Ouest sont en vigilance orange à partir de 14h pour ces orages des Pays de la Loire à la Normandie et Hauts-de-France. Et puis on a 12 départements du Centre-Est également concernés à partir de 16h. L'Auvergne, Bourgogne, jusqu'aux Vosges. Et alors c'est vraiment vers l'Auvergne et la Bourgogne qu'on a le risque d'orage le plus violent, avec des grêlons jusqu'à 5 cm. Beaucoup de vent et puis un cisaillement des vents qui laisse vraiment craindre des phénomènes tourbillonnaires. On a 30 à 45% de risque de tornade donc pour cet après-midi et ce soir, en particulier sur l'Auvergne et sur la Bourgogne. Ailleurs, c'est un temps quand même beaucoup plus calme. Il va faire chaud. D'ailleurs, la Corse est en vigilance orange pour la canicule à cause d'un coup de sirocco. Localement, on atteindra les 40 degrés, 39 à Ajaccio. Sinon, il fera 36 degrés à Grenoble cet après-midi, comme à Perpignan, 34 à Lyon, Marseille, Toulouse, 29 à Paris, 28 à Lille, Bordeaux, 22 pour Brest.
2: Très belle journée à tous à l'écoute d'RMC. Il est 8h.
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2: Le journal de Victor Porcher. Bonjour Victor.
15: Bonjour Apolline et bonjour à tous. Une bagarre, puis une attaque à la voiture Bélier. Un mort et 10 blessés hier soir à Caen. Suspect arrêté, thèse de la vengeance privilégiée. Tout semble être parti d'une altercation dans un bar. La course contre la montre au Népal. Enquête de survivants des crues meurtrières. Près de 1500 disparus. Combien de Français? Paris tente de localiser ses ressortissants. Et puis, premiers échanges à Roland-Garros entre candidats à la présidentielle. Un débat aux universités d'été du MEDEF face à des entrepreneurs qui exigent de la simplification.
2: La ville de Caen se réveille sous le choc.
15: Après cette attaque à la voiture Bélier hier soir, un automobiliste a fauché délibérément un groupe de piétons. Il était autour de 22h30 devant la gare. Un mort et 10 blessés, dont 7 en urgence absolue. Sur place, en direct, pour RMC, Philippine Boulet, vous nous décrivez une scène d'une extrême violence.
18: Oui, et tout est allé très vite. Ici, en face de la gare de Caen, hier soir, une altercation a eu lieu près d'un bar avec un groupe de personnes. L'une des protagonistes se met alors au volant de sa voiture, une berline noire. La suite, c'est ce témoin qui le raconte. Il est afghan, la même nationalité que la victime décédée.
24: Tout près de l'arrêt de bus, il y avait une dizaine de personnes assises sur le banc. J'ai vu la voiture arriver à pleine vitesse et écraser tout le monde. Le conducteur a ensuite klaxonné 2-3 fois et a pris la fuite. J'étais totalement sous le choc. J'ai vu qu'il y avait plein de blessés par terre. J'ai essayé de les aider. Je suis resté là jusqu'à ce que la police et les ambulances arrivent.
18: Ce matin, on se demande encore ce qui a pu provoquer ce drame, mais la piste d'une vengeance est privilégiée. Les caméras de surveillance de la ville sont exploitées par les enquêteurs pour définir les circonstances de l'altercation à l'origine de l'attaque. L'automobiliste, lui, a été interpellé dans la soirée, une vingtaine de kilomètres plus au nord, à Ouistreham. Il est actuellement en garde à vue. Très peu d'informations sur lui. On sait simplement qu'il est âgé de 26 ans, né en Russie et connu de la police seulement pour des délits routiers, selon le préfet du Calvados.
15: Philippine Boulet en direct de Caen pour RMC, et j'ajoute qu'une cellule d'aide psychologique a été ouverte par le SAMU. Chaque seconde compte pour retrouver des survivants au Népal frappés par des crues aux allures de tsunami provoquées par l'effondrement d'un glacier. Romain Houg, au fil des heures, le bilan provisoire s'alourdit ce matin. Les autorités népalaises et chinoises du Tibet comptent 165 morts et plus d'un millier de disparus.
25: Oui, le tout dernier bilan fait état de près de 1500 disparus, dont au moins 800 ressortissants étrangers. Des chiffres qui ne cessent d'augmenter d'heure en heure. C'est désormais une course contre la montre qui est engagée pour tenter de trouver des survivants sous les décombres, les débris et les amas de boue. Des centaines de secouristes, pompiers, policiers, gendarmes parcourent la zone à l'aide de drones, de chiens de recherche, de scanners de détection de vie. Le tout dans des conditions extrêmement difficiles et dangereuses. Des routes étroites, escarpées ou inondées. Les gros véhicules ne peuvent pas pour l'instant accéder à la zone sinistrée. Et puis y a le risque d'une seconde catastrophe avec les précipitations de la nuit qui augmentent le risque d'un nouveau glissement de terrain.
5: Et Romain, est-ce qu'on sait s'il y a des Français parmi les disparus ?
25: Pour l'heure, non. Les autorités népalaises et chinoises évoquent parmi les disparus des ressortissants portugais, britanniques, néerlandais ou américains, mais pas de Français. Toutefois, il faut être prudent. Selon le ministère des Affaires étrangères, 80 Français ont signalé leur présence au Népal, mais ce chiffre pourrait en réalité être plus élevé, précise le Quai d'Orsay. Des Français de passage peuvent aussi être présents dans les zones touchées.
5: Romain Houg pour RMC. Notez que cette nuit, les États-Unis ont annoncé débloquer 500 000 dollars d'aide pour le Népal. Il est 8h04 sur RMC. Comme un air de présidentiel et de débat du premier tour à Roland-Garros, 7 des principaux candidats réunis par les patrons du MEDEF. Aujourd'hui, débat évidemment consacré à l'économie. À gauche, Jean-Luc Mélenchon, Marine Tondelier, Raphaël Glucksmann, le bloc central, Gabriel Attal et Édouard Philippe. Pour LR, ce sera Bruno Retailleau et pour le Rassemblement national, Marine Le Pen. Pour les interroger, face à eux, des chefs d'entreprise que Romain Cluzel a rencontrés pour RMC.
6: Devant le cours Philippe Châtrier, Joris Brajon est impatient avant ce débat. Il dirige une entreprise de logistique et il aura face à lui 7 des candidats à la présidentielle.
7: C'est important de tous les avoir au même niveau, qu'ils puissent discuter entre eux. Mais après aujourd'hui, il ne faut pas qu'on reste dans du discours politicien. Il faut vraiment qu'ils s'engagent et qu'il y ait des choses concrètes derrière.
6: Avec un point d'attention sur les questions de fiscalité, à l'image de Vincent Furlan. Pour ce patron d'un cabinet de recrutement basé à Toulouse, le principal obstacle pour de nouveaux emplois, c'est...
8: Les charges patronales, c'est vraiment un blocage qui fait qu'il y a des entreprises qui n'embauchent pas. Si les charges patronales descendent, les salaires peuvent augmenter, il peut y avoir plus d'embauches et un pouvoir d'achat plus important.
6: Il y a aussi la question des normes. Julie Neuville attend des propositions pour simplifier la vie des entreprises dédiées à la transition écologique. La sienne produit du ciment bas carbone dans les Landes.
9: Quand on veut déployer un nouveau site industriel en France, c'est long. C'est complexe, particulièrement quand on est une entreprise de l'industrie verte. Il faut tout accélérer.
6: Julie Neuville espère aussi des premières réponses sur les filières de formation pour attirer davantage de jeunes vers les métiers de l'industrie.
5: Et l'un des participants à ce débat, l'un des candidats à la prochaine présidentielle, sera l'invité du face-à-face tout à l'heure à 8h30 sur RMC BFM TV. C'est Gabriel Attal qui répondra aux questions d'Apolline de Malherbe. Et juste avant ce débat, son concurrent du bloc central, Édouard Philippe, dégaine une mesure de son programme, abaisser à 1 an la durée maximale d'indemnisation chômage pour les moins de 50 ans. Actuellement, elle est de 18 mois pour les moins de 55 ans. Enedis, tenu pour responsable du déclenchement du méga-feu de Gironde par une association environnementale, Robin Desbois, qui a déposé plainte hier. Plainte pour destruction d'espèces protégées. Inès Zegloul, vous avez pu la consulter, cette plainte, en exclusivité pour RMC. L'association accuse le gestionnaire électrique de négligence et pointe une opération de débroussaillage par un sous-traitant.
16: Était-il bien raisonnable d'utiliser une machine de débroussaillage en zone forestière, en pleine vigilance rouge incendie? L'association charge le gestionnaire. Certes, ce type de travaux était encore autorisé à la mi-journée, heure potentielle du départ de feu. Non, l'emploi d'un tracteur n'était pas interdit, mais Enedis ne pouvait pas ignorer les risques encourus, peut-on lire dans la plainte. Résultat, des étincelles, des flammes, des ouvriers qui ne disposaient pas des moyens nécessaires pour les maîtriser, assure l'association. Enedis a manqué de bon sens, a été négligent, conclut la plainte. Le gestionnaire, lui, l'assurait il y a quelques semaines. Les équipes sur place ont immédiatement appelé les secours. Les investigations sont toujours en cours.
5: Inès Zegloul pour RMC. Du foot et pas de Ligue des Champions cette saison pour Lyon, battu 2-1 en barrage retour face à Fenerbahçe hier soir, rencontre qui a fini en début de bagarre. Matteo Guendouzi, joueur français du club turc, ayant répondu par du chambrage et des doigts d'honneur aux insultes qui descendaient des tribunes. Colère à la fin du match du capitaine lyonnais Corentin Tolisso.
26: Là, je lui ai juste dit d'aller fêter ça avec son équipe, de rester humble dans la victoire. Félicitations à lui, va fêter ça avec tes coéquipiers dans le vestiaire, tes supporters à la limite. Les supporters de l'OL, ils sont déjà assez frustrés comme ça. Donc il n'y a pas besoin de faire ce genre de choses, je pense que c'est irresponsable. J'espère qu'il apprendra et que ça fera grandir.
5: Et encore une belle soirée foot à suivre sur RMC. Aujourd'hui, le tirage au sort de la Ligue des Champions, ce sera à 18h. Et puis Monaco qui joue à 18h45 son barrage retour d'accession à la Ligue Europa Conférence. Les Monégasques l'avaient emporté 3-2 à l'aller contre les Polonais de Górnik Zabrze.
2: C'était le journal de Victor Porcher. Il est 8h08 sur RMC.
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2: L'amitié est-elle une valeur suffisamment prise en compte? Et est-ce que l'amitié, c'est de gauche et le couple, ce serait de droite? Des jours pour le décès d'un ami, un pax d'amitié, est-ce que c'est possible? Est-ce que c'est souhaitable? C'est en tout cas ce que voudrait une députée LFI qui a lancé l'idée hier. Bonjour Bertrand Perrier.
0: Bonjour.
2: Merci d'être en direct avec nous ce matin dans ce studio. Vous êtes avocat au Conseil d'État, à la Cour de cassation. Est-ce qu'il faut créer des nouveaux droits pour les amis?
0: Alors, il n'y a pas de droit pour les amis. Aujourd'hui, le droit français ne reconnaît pas l'amitié comme une valeur juridique. Et la question, c'est de savoir si c'est un sentiment qui peut être institutionnalisé. Moi, je crois que non. En réalité, l'amitié, c'est un sentiment qui est libre, qui est informel et qui doit le rester. Parce que si... sur la base d'une simple déclaration d'amitié, on peut demander à son employeur de vous laisser des jours, et si ça crée des droits opposables aux tiers, c'est vraiment une révolution juridique qui n'est pas en lien avec le sentiment d'amitié.
2: Ça vous fait réagir. N'hésitez pas, appelez-nous au 3216 pour réagir à cela, à cette question. L'amitié, est-ce qu'il faut des nouveaux droits pour les amis? Et puis d'ailleurs, comme le dit Clémence Guettet de la France Insoumise, est-ce que le couple hétérosexuel avec des enfants, ce serait une valeur de droite ou d'extrême droite? Je vous attends au 3216. Tiens, au 32-16 et sur le groupe WhatsApp. Vous réagissez aussi à d'autres choses. Au fait que Gabriel Attal soit mon invité, il y a des questions.
1: Et oui, beaucoup de messages, beaucoup de questions pour Gabriel Attal. Hein. Franck, Gaspard, Sophie, Philippe. Gaspard vous demande à Pauline de lui demander si il accepterait de devenir Premier ministre d'Edouard Philippe en cas de ralliement. Et Sophie, elle, que ferait Gabriel Attal contre les incendies concrètement? Voilà des questions chaudes.
2: Promis, je les pose et vous l'avez vu, Arthur... en plus de toutes ses grandes qualités, il est aussi celui qui sélectionne, qui lit, qui écoute vos messages. Il est 8h10, à tout de suite.
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2: Il est 8h13 et vous êtes bien sur RMC et RMC Story. Si votre meilleur ami décède, vous devrez retourner travailler le lendemain. Alors que si votre belle-mère, que vous n'aimez pas forcément, décède, vous pourrez obtenir des jours de votre employeur. Voilà ce que dénonce Clémence Guettet, députée LFI. Elle a fait le constat dans un ouvrage qui sort aujourd'hui. Elle estime que l'amitié n'est pas suffisamment prise en compte dans la loi française. Bonjour Bertrand Perrier, avocat au Conseil d'État à la Cour de cassation. Concrètement, est-ce que les droits à l'amitié peuvent véritablement voir le jour ?
0: Alors, c'est très complexe parce que l'amitié, c'est un sentiment bilatéral. Vous citiez le cas des jours de congé pour un décès. Ça veut dire qu'il faudrait à l'avance que j'explique à mon employeur qui sont mes meilleurs amis, qui est mon meilleur ami.
2: Une liste, en quelque sorte.
0: Une liste qui serait donc révisable. Est-ce que, imaginez que devrait y être réciproque. Donc, l'ami devrait consentir à cela. Dire oui, effectivement, c'est mon meilleur ami. Et si vous voulez, ça fait dépendre un droit d'un sentiment qui est un peu évanescent, un peu réversible. On a eu des amis, puis on a eu des amis avec lesquels on n'est plus devenu amis. Et donc, je crois que l'amitié est rétive à l'institutionnalisation. Alors, pour faire gagner des droits sur l'employeur.
2: Pour donner un cadre à l'amitié, elle précise, Clémence Guettet, qu'il faudrait créer un pacte d'amitié.
0: Ouais. Oui, alors ça, c'est différent. Il y a le droit du travail, et puis il y a le droit intime, qui serait le pacte.
2: D'ailleurs, évidemment, le pacte, en réalité, dans l'absolu, et vous pouvez tout vous à fait faire avec un ami. Oui. Personne ne vous demande quelle est la nature des liens avec celui ou celle.
0: Alors, mais c'est compliqué de se pacter plusieurs fois. Malgré tout, je précise quand même que le PAX suppose une communauté de vie, dit la loi. Donc, c'est compliqué.
2: Et par ailleurs, qu'on ne peut se pacter qu'avec une personne.
0: Voilà.
2: Alors que j'imagine qu'on pourrait avoir plusieurs PAX amicaux. Vous savez quoi ? Guillaume nous a appelé au 3216 de Saint-Jean-de-Luz et il voudrait réagir. Vous êtes chef d'entreprise dans une entreprise de nettoyage. Bonjour Guillaume.
4: Oui, bonjour à tous.
2: Ça vous fait bondir cette proposition ?
4: Non, mais il faut arrêter. On est encore sur des groupes politiques et des hommes politiques qui nous préparent des propositions qui ne correspondent pas à l'attente des Français. Aujourd'hui, on perd un ami, on pose des jours de congé, et en général, l'employeur est plutôt conciliant, et ça se passe très bien.
2: Ce que vous voulez dire, c'est que dans les faits, vous allez voir votre employeur, vous lui dites, écoutez, mon meilleur ami vient de décéder, je voudrais pouvoir prendre 3 jours pour aller aux obsèques, etc. Il est rarissime quand même que le patron vous le refuse, si.
4: Mais bien sûr que ça marche comme ça. Et aujourd'hui, on a des hommes politiques qui font des propositions. On va encore arriver en 2027, avec des élections, on va être obligé de voter contre quelqu'un, au lieu de voter pour un programme. C'est insupportable, faut arrêter.
2: Là, cela dit, c'est un vrai programme. Après, vous êtes d'accord, pas d'accord, mais je trouve qu'au moins, c'est une proposition innovante.
4: Non, mais c'est pas une proposition intéressante. Aujourd'hui, les attentes des Français, ça reste le pouvoir d'achat, la sécurité, le pouvoir d'achat en premier, la santé. Il y a plein de choses à faire en France avant de se dire, on va faire un jour de congé supplémentaire.
2: Emmanuel.
4: Au bout d'un moment, faut arrêter.
6: Guillaume, je pense que pour rendre justice à Clémence Guettet, sa vision, elle est beaucoup plus large que cet aspect du jour de congé. C'est-à-dire qu'il y a quand même un sujet dans nos sociétés modernes qui est la solitude, la distorsion des liens physiques et affectifs et réels entre les gens. Alors, je pense que ça mérite d'être traité. Comme la question de l'héritage, par exemple, qu'on pourrait élargir à des personnes qui sont pas de sa famille. Ça, tout ça fait partie du même.
2: Alors, il y a eu une question.
6: Mais par contre, pour moi, c'est choquant que systématiquement, ça pousse à considérer que la famille est de droit tout
2: voilà.
6: droit.
2: C'est-à-dire le clivage.
6: On n'est pas obligé.
2: Le clivage.
6: Il y a des bonnes idées.
2: Le clivage sur lequel effectivement s'appuie Clémence Guettet. Et comme vous le dites, effectivement, ça crée une vraie discussion de société. Globalement, de ce point de vue-là, je trouve que tout est toujours bon à prendre dans ces discussions-là. Mais c'est vrai que c'est en opposant un camp à l'autre. C'est-à-dire que ce que dit Clémence Guettet, c'est que la famille au sens traditionnel, c'est-à-dire le couple hétérosexuel avec des enfants, voilà comment elle le décrit. D'ailleurs, en réalité, ça ne correspond plus d'ailleurs à la définition de la famille, puisque la famille homosexuelle est parfaitement aujourd'hui légale. Ce serait une valeur, dit-elle, d'extrême droite.
0: Oui, mais elle le dit d'ailleurs, c'est un projet politique, elle-même dit qu'il est révolutionnaire.
2: Et elle dit que l'amitié serait anticapitaliste.
0: Mais sur la question que Emmanuel soulevait des droits de succession, en réalité, on peut déjà léguer à un ami, mais on peut même donner à un ami.
2: Alors, pas beaucoup.
0: on peut léguer. Non, mais c'est une question de droit de succession. Après, ça peut être régulé plutôt que de cliver la chose sur ami. Ça peut être régulé par le taux, puisque aujourd'hui, quand vous léguez à un ami, c'est 60% de droit de succession. On pourrait jouer là-dessus plutôt que de perturber totalement.
2: Vous n'avez pas écouté Cécile Duflo, mais Cécile Duflo disait exactement ça et c'était très intéressant. Elle disait au fond, aujourd'hui, si votre marraine, par exemple, décide de vous laisser de l'argent, vous paierez 60% de droit de succession. Elle voudrait qu'on puisse donner avec moins de droits de succession à ceux qu'on aime.
0: Cette histoire d'amitié, on voit bien effectivement que c'est une façon de promouvoir une forme de famille par rapport à une autre, mais vous voyez les conséquences que ça pourrait avoir. Est-ce que dans la fonction publique, il faudrait créer des postes doubles pour un ami ? Est-ce que dans l'immigration, il faudrait créer un regroupement amical ? Vous dites, c'est mon meilleur ami, il faut qu'il vienne. Vous voyez comment tout ça perturbe notre droit de façon radicale.
2: C'est passionnant, c'est passionnant. Merci Bertrand Perrier d'être venu effectivement tirer le fil de cette question qui a été lancé par Clémence Guettet. Merci à Guillaume pour votre témoignage. Il est 8h19, je suis sûre qu'on en reparlera de cette question-là. Je poserai d'ailleurs la question tout à l'heure à Gabriel Attal, mon invité à 8h30, candidat à l'élection présidentielle. Arnaud Demanche.
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7: Il y a une petite confusion.
2: C'est tous les jours qu'il est là.
7: Je ne suis pas candidat à l'élection présidentielle.
2: Ah, c'est dommage.
7: Oui, je pourrais.
2: Oh, j'aimerais.
7: Je ne serai jamais que le 13 000e de l'année. Bonjour à tous.
2: Bonjour.
7: Bonjour Apo. Alors, tiens, Apo, je ne l'ai pas fait hier, mais je voulais rendre quand même hommage à une chanteuse que je sais que vous aimiez beaucoup.
2: J'adore.
7: C'est Dolly Parton, qui nous a quittés. Et c'était une légende.
2: Moi, je trouve qu'on devrait faire l'inverse pour nous, c'est-à-dire working 5 to 9.
7: Oui, voilà, exactement.
2: Ah oui, ce serait beaucoup plus adapté.
7: 5 minutes to 9 minutes. Voilà. Remarquez, c'est un peu ce que je fais, moi. Et c'était une légende qui avait même son propre parc d'attractions. Ouais. C'est quand même vous dire le niveau, quoi. C'est véridique, hein. C'est comme si en France, on ouvrait Mireille Mathieu Land. Avec plein d'attractions, par exemple It's a Small Mireille. T'es dans un bateau et t'as 400 poupées avec une coupe au bol qui chantent
8: que la paix soit sur le monde pour les 100 000 ans qui viennent.
7: Après tu vas dans Space Mireille.
2: Ah ouais,
7: Space Mireille, c'est la seule attraction qui ne décoiffe pas. Par exemple Mathieu Béliard.

0: 32 et ça fait baisser la température de 5 degrés.
1: Malinx, le lynx.
0: Donc la France a connu des incendies monstres. Alors ce soir à Bordeaux, il y a un grand concert caritatif SOS Solidarité Incendie au profit des victimes. Il y aura Pascal Obispo, Zazie et Renaud. Et là j'ai la question, est-ce que c'est vraiment une bonne idée?
2: Je la voyais votre question, je la voyais venir.
0: Renaud dans une région où les forêts brûlent facilement. Parce que Renaud, la moitié de son sang c'est du Ricard, et il fume 3 paquets de clopes par jour. Mais non, mais c'est pas un chanteur.
2: C'est inflammable.
0: C'est un cocktail Molotov. S'il se casse la gueule, il explose.
2: Oh non.
0: Alors le gouvernement a été sous le feu des critiques.
2: Mathieu s'en remet pas. Mathieu, Mireille Mathieu.
0: Oui.
2: Ah, bien sûr,
0: on aurait dû faire le photomontage de Mireille Mathieu.
2: Je vous fais perdre votre fil.
0: Sur les incendies, le gouvernement a été sous le feu des critiques, notamment à cause du manque de Canadair. Oui. Alors, ils auraient pu envoyer Hamza la douane avec son fusil à eau. Ou alors, à la place de Macron, moi j'aurais intégré le chroniqueur de CNews, Philippe Bilger, à la sécurité civile. Merci, monsieur le président, c'est un honneur. Mais dites plus rien, vous gâchez de l'eau. Allez, direction la Gironde, et vous lisez juste ce texte. Mais qui sont ces serpents qui sifflent sur vos têtes? On aurait eu moins de dégâts. Non, mais si ça se trouve, Macron, c'est aussi pour ça qu'il faisait du jet ski, quoi. Il était là pour guider les Canadaires. Elle est là, l'eau, hein? Elle est là! Ils sont où, ces avions? Oh! C'est vrai, on a annulé la commande. Désolé! Tiens, tant qu'on parle des photos de Macron en jet ski, j'ai appris que François Hollande était super déçu de ne pas avoir été en couve de Paris Match, malgré la location d'un paddle à Palavas-les-Flots.
2: Oh, c'est dommage!
3: C'est dommage, j'avais presque réussi à me mettre debout, alors on était pas loin.
4: C'est pas facile.
0: On rigole, mais moi j'y arrive pas.
2: Je veux une photo, Mathieu. Ouais. Je sens le menton pour participer à la primaire du PS a été fixé. Ce sera donc entre 10 et 15 euros. Enfin, 15 euros, mais.
0: Et j'ai découvert qu'il fallait payer 15 euros et des brouettes. Ouais. En fait. On ne vous donne pas 15 euros pour venir départager Philippe Brun de Jérôme Gage ou Ségolène Royal, alors qu'on devrait. Donc non, c'est 15 euros payant. Quoi. Alors, pardon, c'était 15 euros, mais ça c'était avant que Raphaël Glucksmann annonce qu'il participe à la primaire. Là maintenant, ça va être la folie, les prix vont s'envoler. Ça va être 15,20 €, 15,30 €.
2: Qui dit mieux ?
0: Car Raphaël Glucksmann est candidat, et donc Léa Salamé s'est mise en retrait du JT de France 2.
2: Oui.
0: Donc quand le remplaçant de Léa invitera Glucksmann, ça va faire bizarre. Hein. Et le remplaçant, c'est grâce à moi que vous avez eu le job.
5: Oui.
0: Et voilà, rien qu'en annonçant ma candidature, j'ai créé un emploi. Signe de Jules. Allez, on débouche le lait de soja. Je suis désolé, je le trouve mou. Glucksmann, je suis sûr que quand il souffle dans un alcotest, les flics lui disent de boire plus. Glucksmann, il a cru être allé au Hellfest et c'était un concert de Vincent Delerme. Glucksmann, il tape du poing sur la table, mais avant, il met un dessous de verre. C'est ce genre. Donc, 15 euros la primaire du PS, c'est le prix d'entrée d'un comédie club.
2: Oui, oui.
0: À mon avis, on va se marrer. Il y aura peut-être même François Hollande, monsieur Petite Blague, ou Bernard Cazeneuve. Bernard Cazeneuve, ça aussi, c'est un sacré pince sans rire. C'est une sorte de Paul Mirabel, mais pour les plus de 75 ans, c'est plus Paul Chou de Bruxelles. Si vous voulez. C'est Paul Salsifi.
2: Oh non.
0: C'est pour un public un peu plus rouillé, quoi.
6: J'ai décidé de devenir président de la République.
0: Tout le monde rigole. Salam les rouillés. Tout le monde rigole. C'est des barres de LOL de feu. On va rigoler. À demain.
2: On va bien rigoler. Ouais. Merci Arnaud. Arnaud Demange qu'on retrouve tous les jours, 7h20, 8h15 sur RMC. 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
2: 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Il est 8h25. On se retrouve dans un instant. Le face-à-face, mon invité et candidat à l'élection présidentielle, Gabriel Attal, répond à mes questions. À tout de suite.
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9: Environ 1500 personnes portées disparues au Népal et en Chine après l'impressionnante coulée de boue hier. Les secouristes sont à pied d'œuvre pour tenter de les retrouver. Le drame a coûté la vie à 165 personnes. Un homme interpellé près de Caen, il est suspecté d'avoir foncé avec sa voiture sur un groupe devant la gare de la ville normande. Une personne tuée et 10 autres blessés. Il est presque 8h30 sur RMC tout de suite. C'est le face-à-face avec Gabriel Attal, candidat à la présidentielle.
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7: Il est 8h29 et vous êtes bien sur RMC et BFM TV. Bonjour Gabriel Attal.
11: Bonjour Apolline de Malherbe.
7: Merci de répondre à mes questions. Vous avez été Premier ministre, vous êtes désormais candidat à l'élection présidentielle. De très nombreuses questions à vous poser. Ça y est, le coup d'envoi de la campagne est véritablement donné, avec notamment des questions économiques, pouvoir d'achat, éducation. Faut-il interdire les milliardaires? Faut-il augmenter les droits de succession ou au contraire les baisser? La question du chômage. Économiquement, vous serez cet après-midi face au patron, au MEDEF. Vous répondrez aux questions de 5 patrons qui ont été choisis par le MEDEF. Est-ce que vous êtes de droite ou de gauche sur les questions économiques?
11: Mais ça, c'est typiquement le genre de clivage dont je considère qu'on doit sortir. Tout le monde a intérêt, qu'on soit de gauche ou de droite, à avoir une économie qui fonctionne. Parce qu'une économie qui fonctionne, c'est des Français qui ont un travail et c'est des recettes pour financer un modèle social et des services publics. Donc je crois qu'il faut sortir de ces clivages-là.
7: Mais il y a des marqueurs. Il y a des marqueurs de gauche, il y a des marqueurs de droite.
11: Je passe mon temps avec les chefs d'entreprise. J'étais encore hier en Mayenne où j'ai vu plein de chefs d'entreprise, des plombiers chauffagistes, des patrons de PME, d'ETI et même de grands groupes. Je veux dire, ils vous disent tous la même chose, qu'ils soient de gauche ou de droite. Ils disent, on veut de la visibilité et de la stabilité. On en a marre chaque année, et c'est le cas malheureusement depuis la dissolution.
7: Ça, vous ne serez pas en désaccord avec eux. Vous-même, la dissolution, vous n'avez pas forcément trouvé que c'était une très bonne nouvelle.
11: Bah, je vous confirme, tous les Français en ont été victimes, moi compris, et beaucoup des difficultés qu'on a aujourd'hui dans le pays, notamment économiques, sont liées à ce choix de dissoudre l'Assemblée nationale à l'époque et à l'instabilité qu'il y a depuis. Donc il faut redonner de la visibilité, être très clair avec eux dès 2027. C'est pour ça que je veux voter une loi dès 2027 de programmation économique et fiscale sur le fait que la fiscalité ne bougera pas dans les années qui suivent. Deux, ils veulent qu'on leur redonne de l'air, en fait, du répit. Vous savez, hier, j'avais un chef d'entreprise, un patron de PME qui me disait, j'ai eu sur une année un contrôle fiscal, un contrôle URSSAF, un contrôle de la DRETS, un contrôle de la DGCCRF. En fait, quand est-ce qu'on peut faire notre travail sans avoir en
7: mais
11: permanence à devoir répondre à des contrôles? Non, par contre, on peut trouver une organisation pour une forme de droit au répit de contrôle. Ça veut dire quoi? Ça veut dire, par exemple, que...
7: Pendant deux ans, vous pouvez faire ce que vous voulez?
11: Non, pas du tout. Ça veut dire, par exemple, notamment quand vous êtes une petite entreprise, un contrôle fiscal ou des contrôles au mois d'août, je veux dire, qui est peut-être le seul moment où vous prenez un peu de temps avec votre famille et où vous n'avez pas des collaborateurs qui, eux, sont au travail, qui peuvent répondre à des contrôles, ben, on peut dire que ça n'a pas lieu. Deux, organiser les services de l'État pour qu'il n'y ait pas des contrôles de différentes administrations en même temps ou la même année. Ça, c'est une mesure importante. Oui, bien sûr. Et puis, trois, ce qu'ils demandent, c'est qu'on rehausse la valeur travail. Que travailler soit toujours plus valorisé que ne pas travailler. Et que donc, sur l'assurance chômage, sur les arrêts maladie, sur un certain nombre de politiques sociales, on ait un modèle qui soit davantage tourné vers le travail et vers l'activité. C'est ce que je propose depuis deux ans. J'avais pris des mesures et engagé des réformes.
7: Que le travail paye davantage.
11: Quand j'étais Premier ministre, que le travail paye davantage. Et aussi, que le modèle social incite davantage à travailler. Exemple, assurance chômage. Quand j'étais Premier ministre, on avait travaillé avec Catherine Vautrin à l'époque à une réforme de l'assurance chômage, pour qu'elle incite davantage à reprendre une activité. Elle devait rentrer en vigueur au 1er juillet 2024. La dissolution a interrompu cette réforme. Ça fait deux ans que je dis, appliquons cette réforme.
7: Édouard Philippe, ce matin d'ailleurs, à propos des allocations chômage, dit qu'il faut les toucher un an maximum.
11: Ça va dans le sens de ce que je propose depuis deux ans.
7: Vous êtes d'accord?
11: Moi, ce que j'ai proposé à l'époque, c'était qu'on passe à 15 mois d'indemnisation et que on augmente la durée qu'il faut avoir travaillé pour pouvoir bénéficier du chômage. On passe à 8 mois sur les 20 derniers mois. Voilà, ça va dans ce sens-là.
7: Vous êtes d'accord? 12 mois max?
11: Ça fait deux ans que je propose une réforme qui va dans ce sens-là. Donc évidemment, sur les arrêts maladie, de la même manière, on voit qu'on a aujourd'hui à la fois une dépense qui est hors de contrôle et puis une forme de rapport de force parfois un peu malsain qui s'est installé avec, vous avez des collaborateurs qui peuvent dire, bah, moi je demande ça, si je l'ai pas et si vous êtes pas d'accord, au chef d'entreprise, je me mets en arrêt. Il faut sortir de cette situation-là.
7: Comment on fait pour sortir de cette situation-là?
11: Il y a plusieurs pistes possibles et notamment...
7: Là, pour le coup, c'est l'inverse du droit au répit, c'est qu'il faudrait quand même plus de contrôle.
11: Non, voilà, il y a les contrôles, mais on va pas recruter des fonctionnaires pour mettre un contrôleur derrière chaque personne qui est en arrêt maladie, Pauline de Malherbe. Ça, je pense que personne n'y croit. En revanche, c'est sûr, l'indemnisation que vous touchez quand vous êtes en arrêt maladie. J'avais pris une décision pour la fonction publique quand j'étais Premier ministre. On a réduit l'indemnisation dont vous bénéficiez quand vous êtes en arrêt maladie. Résultat des courses. Qu'est-ce qui s'est passé? L'absentéisme dans la fonction publique.
7: Édouard Philippe dit, il faut mettre fin à l'open bar des arrêts maladie.
11: Il faut proposer des mesures, surtout concrètes, pour répondre à cette situation.
7: Vous êtes souvent d'accord. Enfin, là, on est au tout début de cet entretien, de cette interview. Déjà sur ces deux points, la question de l'assurance chômage, la question des arrêts maladie, au fond, vous pensez pareil.
11: Mais moi, plus il y a de personnes...
7: Qu'est-ce qui vous distingue?
11: Plus il y a de personnes qui sont d'accord avec des choses que je propose, parfois depuis deux ans, mieux c'est, Apolline de Malherbe. Après, on a des lignes politiques qui sont différentes.
7: Mais est-ce que ça veut dire que la seule différence, ça va être de dire, bah, moi, j'étais Prums, je l'ai dit d'abord.
11: Non, pas du tout.
7: Tu l'as dit après.
11: On avait fait des propositions tous les deux sur l'école, cette semaine. Il y a des choses sur lesquelles on se rejoint. Il y a d'autres choses que moi, je propose, que je n'ai pas entendu Édouard Philippe évoquer. Par exemple, la question du remplacement des professeurs absents. C'est un vrai problème pour beaucoup de familles. Vous avez des gens qui vous disent, moi, mon fils n'a pas eu de prof de maths pendant 8 mois, ou alors il y a des absences de courte durée régulièrement. J'ai fait des propositions en ce sens. J'en ai pas vu dans son plan. De la même manière, sur l'école inclusive, le fait que les élèves en situation de handicap puissent être mieux accueillis à l'école, c'est une priorité pour moi. Ça l'est pas dans les propositions qu'il a faites. Donc, vous pouvez avoir des différences de mesures. Et puis après, vous avez des lignes politiques qui sont différentes. Moi, ce que je pense.
7: J'ai du mal à les voir.
11: Ce que je pense, c'est que notre système est à bout de souffle. Je pense que jouer sur des paramètres ne suffit plus. Et donc je pense qu'il faut changer assez profondément notre modèle social, politique, institutionnel, éducatif, régalien. Je peux vous donner plein d'exemples, les retraites. Édouard Philippe, il propose de passer l'âge de départ à la retraite à 66, 67 ans, je sais pas exactement. Moi je pense que jouer sur l'âge légal de départ ne suffit plus pour notre système de retraite. Et donc je propose qu'on change de système de retraite. Qu'on ait un système universel.
7: Capitalisation.
11: Système universel, les mêmes règles pour tout le monde. On supprime l'âge légal de départ. On garde que la durée de cotisation. Vous partez très tôt, vous avez très peu. Vous partez plus tard, vous avez plus.
7: Vous travaillez très tard, vous voulez dire?
11: Et trois, la capitalisation dans notre système de retraite, qui serait bonne pour les dépenses publiques, mais aussi pour les pensions des retraités. Donc vous voyez, c'est une différence assez profonde. Je propose un changement de modèle structurant, là où parfois c'est plutôt des paramètres.
7: J'ai eu tout à l'heure des questions d'auditeurs sur RMC. Gaspard, par exemple, qui disait, est-ce que vous pouvez demander à Gabriel Attal s'il accepterait d'être Premier ministre Édouard Philippe?
11: Non mais, enfin, moi je suis candidat à l'élection présidentielle. Je me bats pour que le projet que je présente devant les Français, qui vise à ce que les Français se disent que leurs enfants et leurs petits-enfants auront une meilleure vie que la leur, à ce qu'on redevienne la première puissance d'Europe en 10 ans, en réussissant sur 4 chantiers capitaux, école, salaire, frontières, IA, je me bats pour que ce projet-là soit choisi par les Français.
7: J'ai bien compris, mais vous le voyez bien, et d'ailleurs dans la question que Gaspard m'a envoyée sur le groupe WhatsApp d'RMC, il y avait aussi cette idée qu'au fond, en ce moment, Édouard Philippe est devant, vous êtes derrière, mais il n'y a pas grand-chose qui vous distingue. Est-ce que finalement vous pourriez bosser ensemble? Et dans ces cas-là, en toute logique, ce serait Édouard Philippe le président et vous le Premier ministre.
11: Deux choses. Ce que disent les sondages, les derniers sondages, c'est qu'il y a une dynamique pour le Rassemblement National et la France Insoumise, et qu'entre les deux, il n'y a plus de favoris. Et qu'on est globalement dans la marge d'erreur. Ensuite, la deuxième chose.
7: Il n'y a plus de favori. Vous estimez qu'Édouard Philippe n'est pas favori par rapport à vous?
11: Je regarde les sondages.
7: Il est quand même devant vous.
11: Mais je regarde les sondages. Je regarde ce que disent un certain nombre d'observateurs qui ont l'habitude de commenter les sondages. Ce que disent des responsables politiques, ils disent, à juste titre, je crois, Marine Le Pen, Jean-Luc Mélenchon, une dynamique. Entre les deux, vous avez des candidats qui sont globalement dans la marge d'erreur. Il n'y a pas de favori. Vous en avez même certains. J'ai vu Hervé Morin ce matin avec plusieurs centaines d'élus locaux.
7: Qui demande une primaire.
11: C'est bien la preuve si vous avez plusieurs centaines d'élus locaux. Qui demande une primaire, c'est bien la preuve qu'il n'y a pas de candidat qui se distingue naturel ou favori.
7: Est-ce qu'il faut la faire, cette primaire?
11: Moi, je ne l'ai jamais écartée. Moi, je considère qu'on ne peut pas avoir peur d'une primaire, sinon il ne faut pas se présenter à l'élection présidentielle.
7: Donc ce matin, vous dites chiche?
11: Je n'ai jamais exclu cette possibilité-là. Ce que je sais, c'est qu'il faudra...
7: Entre exclure, pardon Gabriel Attal, mais entre dire non, mais j'exclus pas, et dire oui. Ok, moi je propose, allons-y, on organise, vous verrez Édouard Philippe cet après-midi au MEDEF, est-ce que vous allez lui dire, Édouard, viens, on y va?
11: J'ai fait à travers mes équipes une proposition à celle d'Édouard Philippe dans le cadre d'un comité de liaison qui se réunit tous les mois avec nos équipes, la proposition qu'on anticipe la possibilité qu'il n'y ait pas de favori.
7: Qui refuse, c'est lui?
11: Et qu'on fasse un vote de départage.
7: C'est-à-dire quoi? C'est-à-dire c'est
11: à
7: lui
11: ce
7: qui
11: stade,
7: veut pas
11: il ne le souhaite pas, mais encore une fois, l'important
7: mais
11: c'est.
7: Alors... Pardon, mais comment vous ferez s'il n'y a pas de primaire? C'est quoi? C'est à qui craquera le premier?
11: L'important, c'est qu'on se rassemble le moment venu pour éviter un deuxième tour entre LFI et le RN. Mais c'est pas suffisant, Apolline de Malherbe, de viser simplement un rassemblement des appareils politiques. On doit parler de fond. Pourquoi est-ce que LFI et le RN sont en dynamique dans les sondages? Parce qu'ils ont un récit. Ils ont une vision. Je suis en désaccord total avec leur vision et leur récit. Mais le fait est qu'il y en a un. Et que ça convainc une partie des Français.
7: Et il y a des points
11: d'avoir un récit et une vision qui convainc une majorité de Français.
7: Et il y a des points sur lesquels j'aimerais bien vous entendre. Cette histoire que l'amitié devrait avoir plus de droits. Mais d'abord, les milliardaires. LFI dit il faut interdire les milliardaires. Je me souviens très bien que Emmanuel Macron, avant même d'être président, alors qu'il était encore ministre, disait il faut plus de milliardaires. Il faut plus de jeunes Français qui souhaitent être milliardaires. Vous êtes où par rapport à cette question des milliardaires?
11: Moi, je pense que si la France avait plus de milliardaires, elle se porterait mieux économiquement, bien sûr.
7: Bah, vous voyez que vous êtes
11: de droite. On parle souvent de
7: Bernard. Vous voyez que vous êtes de droite, c'est un marqueur de droite.
11: Mais pourquoi,
7: ça,
11: Apolline de Malherbe? Parce qu'on parle souvent, Bernard Arnault, LVMH, c'est quoi? C'est 150 000 emplois directs et indirects, je crois, en France. En tout cas, 150 000 personnes qui bossent, qui peuvent nourrir leur famille. Est-ce que c'est de droite que de considérer...
7: Mais est-ce que c'est un tabou? Est-ce que c'est un gros mot?
11: Non, mais je vais vous dire, moi, ce qui me frappe dans le débat public ces derniers jours, c'est quoi? On parle de milliardaires qu'il faudrait interdire. On parle d'héritage qu'il faudrait tout prendre à partir de 12 millions d'euros.
7: À partir de 12 millions, on prend tout, c'est ce que Mathilde Panot disait à mon micro.
11: On parle de retraités qu'il faudrait taxer à partir de 2000 euros parce qu'ils seraient riches. On parle de gens qui seraient riches à partir de 4000 euros, un foyer à 4000 euros qu'il faudrait taxer aussi.
7: Alors ça, pardon, c'est Roland Lescure qui a évoqué les 2000 euros, donc c'est pas franchement LFI.
11: Attendez, moi je vous parle du débat public. Quand est-ce qu'on parle de sortir les gens de la pauvreté? Quand est-ce qu'on parle de permettre aux gens d'avoir un travail? Quand est-ce qu'on parle de permettre à un couple de jeunes actifs qui sont en CDI de pouvoir devenir à nouveau propriétaire en empruntant sans avoir à apporter un apport absolument colossal? C'est fou que le débat public partent comme ça uniquement sur des sujets de taxation, d'interdiction toujours supplémentaires, sans qu'on se pose la vraie question qui est celle, moi, que me posent les Français quand je me déplace sur le terrain. Comment vous faites pour sortir les gens de la pauvreté, pour qu'ils aient un boulot et pour qu'on puisse à nouveau devenir propriétaire? Alors, quand on est un
7: Bruno
11: jeune
7: Retailleau
11: couple de
7: propres... dit l'inverse. Lui, il dit qu'il faut baisser les taxes sur les héritages. Et ce matin, Franck Alizio, qui répondait à mes questions sur RMC du RN, disait la taxe sur les successions, c'est une taxe immorale. Donc, il y en a qui veulent les baisser.
11: Il y a probablement des gens qui veulent les baisser, et tant mieux.
7: Et
11: moi, sur le sujet des successions, ce que je pense surtout, c'est qu'on doit faire en sorte que l'argent puisse circuler plus rapidement. Vous avez aujourd'hui des personnes qui héritent en étant très âgées. Ce que je souhaite, par exemple, c'est que des personnes qui souhaitent que ce soit leurs petits-enfants qui héritent davantage, bah, ça soit possible.
7: Transmettre plus facilement.
11: Plus facilement, et que ça soit moins taxé. Voilà, pour que des jeunes qui cherchent à devenir propriétaires, qui ont besoin d'un apport pour acheter un logement, bah, ils puissent le faire plus facilement.
7: Est-ce qu'il faut faire hériter, y compris parfois ses amis? La proposition a été faite par Cécile Duflo, qui chaque jour fait une proposition en alternance avec Charles Consigny sur RMC. Proposition de droite, proposition de gauche. Ce matin, elle disait, si votre marraine a mis de côté un petit pécule et veut pouvoir vous le donner, aujourd'hui, c'est taxé à 60%. Est-ce qu'il faut pouvoir aussi donner plus largement, pas seulement à ses descendants, ses ascendants.
11: Moi, je viens de vous le dire, pour les petits-enfants, on peut s'interroger, petits-neveux, petites-nièces, etc., pour des personnes, par ailleurs, qui parfois n'ont pas d'enfants. Bon, ensuite, je pense que ces propositions-là, elles reviennent à dire qu'il n'y a plus vraiment de droit de succession, parce que si je veux léguer à quelqu'un, bah, je déclare que c'est un ami.
7: Alors, à l'inverse, Cécile Dufaux, elle dit, dans ces cas-là, faut taxer davantage les plus gros héritages, ouais, pour retrouver l'argent quelque part.
11: Mais ça veut dire, je déclare que quelqu'un est un ami, je vois pas comment on le vérifie, et puis je fais en sorte qu'il n'y ait pas de.
7: Alors, on peut faire un pacte d'amitié. C'est la nouvelle idée de la France Insoumise par la voix de Clémence Guettet, députée LFI, qui voudrait des nouveaux droits pour l'amitié, notamment un pacte d'amitié. Elle dit, par exemple, quand vous perdez un ami, vous ne pouvez pas forcément vous rendre, vous n'avez pas de jour officiel de congé pour vous rendre aux obsèques, à l'inverse de votre belle-mère ou votre oncle. Qu'est-ce que vous en pensez?
11: Mais moi, je pense qu'il n'y a pas forcément besoin de créer de nouvelles lois sur ces sujets-là. Encore une fois, je me déplace beaucoup en France, j'échange avec des chefs d'entreprise, des salariés. Enfin, vous avez aussi un climat dans l'entreprise, heureusement, qui le plus souvent fonctionne, et des chefs d'entreprise, des managers, bah, qui sont aussi sensibles à ce qui peut arriver dans la vie d'une personne. Et je pense qu'il y a des choses qui peuvent aussi quand même s'organiser sans qu'on ait besoin de créer de nouvelles lois et de nouveaux droits.
7: Est-ce que l'amitié, ce serait révolutionnaire et anticapitaliste, là où le couple, la famille, le couple hétérosexuel avec enfants, défendu par la droite et l'extrême droite, voilà ce que dit Clémence Guettet, qui affirme d'ailleurs que quand Emmanuel Macron a appelé au réarmement démographique, il participait, je cite, à l'extrême droitisation du pays.
11: Non mais, enfin, c'est des propos de gens qui passent leur temps à vouloir fracturer la France et diviser les Français. Enfin, dans quel monde on se dit que ce que vous disiez à l'instant, un couple hétérosexuel avec des enfants, ça serait d'être de droite ou d'extrême droite? Enfin, c'est lunaire.
7: C'est défendu par la droite et l'extrême droite.
11: Mais c'est lunaire. Enfin, je veux dire, il faut sortir de ça. Il faut arrêter de chercher en permanence à renvoyer les gens à ce qu'ils sont plutôt qu'à ce qu'ils font, à les renvoyer à ce qu'ils ont de plus particulier plutôt qu'à ce qui nous rassemble. Et il faut un moment qu'on se dise comment est-ce qu'on sort le pays des difficultés dans lesquelles il est aujourd'hui sans en rajouter en opposant les uns aux autres.
7: Ça vous choque?
11: Je trouve que c'est totalement à côté de ce qu'on a besoin aujourd'hui dans le débat public.
7: Une question d'ailleurs sur les divisions. Si Marine Le Pen est élue, Marine Tondelier dit qu'elle appellera à la désobéissance. Je posais la question aussi à Mathilde Panot qui dit « j'appellerai au minimum à la résistance ». Est-ce que ça vous paraît être une menace sur la démocratie, ou est-ce que vous comprenez et vous-même vous dites « si Marine Le Pen arrive, non, je ne respecterai pas son arrivée et j'appellerai aussi à la désobéissance ».
11: Enfin, le fonctionnement de la démocratie, c'est que vous acceptez le résultat des urnes. Vous l'acceptez évidemment si vous fait plaisir et si vous gagnez, mais vous l'acceptez aussi si quelqu'un d'autre gagne, y compris quelqu'un avec qui vous êtes en radical désaccord. Donc évidemment que non, il n'y a pas question de désobéissance. Mais moi, ce que je vois dans ces propos, vous savez, c'est des gens quelque part qui ont renoncé à empêcher le Rassemblement National de gagner. Moi, je renonce pas. Enfin, des gens qui disent en permanence si le RN gagne ou quand le RN gagnera, je serai en désobéissance, etc.
7: Vous iriez jusqu'à dire qu'ils le souhaitent?
11: Ah, pour certains, je pense. Ouais, bien sûr. Moi, ce que je pense, je vais vous dire, hein, c'est que le Rassemblement National et la France Insoumise, c'est des faux jumeaux, c'est les deux revers d'une même médaille, et c'est des gens finalement qui s'auto-alimentent. La France Insoumise, finalement, elle se dit que si le Rassemblement National l'emporte, elle deviendra la première opposition parce qu'elle fera des manifestations tous les samedis dans la rue, etc. Et donc, moi, je le dis aux Français, si le Rassemblement National gagne, vous verrez pas moins de France Insoumise dans la vie politique française et en France. Vous en verrez davantage parce qu'ils se serviront de cette victoire pour en faire plus.
7: Donc les deux marchent ensemble pour vous.
11: Mais bien sûr, et le Rassemblement National, à chaque fois qu'il y a des outrances de la France Insoumise, ils cherchent à engranger des voix en expliquant que c'est eux l'antidote face à la France Insoumise. Donc les deux avancent ensemble. Les deux votent par ailleurs très régulièrement ensemble à l'Assemblée Nationale. Je le vois en tant que député. Donc moi, je veux sortir de cette tenaille-là. Mais pour sortir de cette tenaille-là, il faut qu'on soit capable de présenter aux Français une vision, un vrai changement qui leur donne envie de venir voter pour nous.
7: Un mot institutionnel.
11: Sur l'école, sur les salaires, sur les frontières, sur l'IA, j'ai des propositions extrêmement fortes, radicales, et je vais continuer à en faire.
7: Un mot institutionnel aussi. Avec quelle majorité vous travailleriez si vous êtes élu à l'élection présidentielle? Et d'ailleurs, est-ce que vous j'ai toujours énormément de mal avec ce mot, est-ce que vous procéderiez à une dissolution dès votre élection?
11: Oui, bien sûr, parce qu'il faut qu'on puisse avoir une majorité à l'Assemblée nationale au service du projet que je porte, et qu'il faut qu'on puisse agir dès l'été 2027.
7: Et alors,
11: pour ça, il faudra dissoudre l'Assemblée nationale.
7: Et alors, est-ce que pour des législatives, vous pourriez à ce moment-là travailler avec les troupes d'Édouard Philippe jusqu'aux troupes peut-être de Bruno Retailleau?
11: Moi, je vais vous dire...
7: Est-ce que vous pourriez créer une sorte de coalition?
11: Je vais vous dire ce qu'est mon espace politique aujourd'hui.
7: Voire même de Raphaël Glucksmann s'il était élu à la tête de la...
11: Je vais vous dire l'espace politique avec lequel je pense qu'on peut travailler. Aujourd'hui, la France, elle est attaquée. Elle est attaquée indirectement par la Russie, qui s'en prend aux intérêts de l'Europe. Elle est attaquée industriellement par la Chine. Elle est attaquée moralement par les États-Unis. Et elle est attaquée, comme tous les pays du monde, par le dérèglement climatique. Je vais vous dire déjà, tous ceux qui sont d'accord avec l'intégralité de ce constat, ont vocation à se parler et à travailler ensemble. Et ça fait du monde. Et donc, pour moi, c'est pas une question de polarisation gauche-droite. Je vois bien que tous les candidats dans cette élection, à l'exception de moi, sont dans une logique d'affrontement gauche-droite. Édouard Philippe, il veut recréer l'UMP d'il y a 20 ans, avec ceux d'il y a 20 ans. Raphaël Glucksmann, il veut créer le parti socialiste. Et donc, un clivage entre la gauche et la droite. Moi, je vois à l'Assemblée nationale, je suis député depuis 2 ans maintenant et la dissolution, que le retour du clivage gauche-droite, il apporte plus de division que de solution pour le pays.
7: Pardon, la suppression du clivage droite-gauche-droite qui était promis par Emmanuel Macron, ça a conduit à la catastrophe.
11: Non, ce qui, je pense...
7: Vous trouvez aujourd'hui que la classe politique, le fonctionnement de notre démocratie...
11: Mais le problème, c'est pas le dépassement politique et le fait de travailler avec des personnes d'horizons différents. Le problème, c'est en même temps, sur certains sujets, qui a totalement brouillé les lignes et qui a, à raison parfois, donné le sentiment aux Français qu'on n'était pas assez...
7: Comment vous allez faire pour vous débarrasser du macronisme ?
11: Moi, je vous le dis, par exemple, je considère qu'il ne peut pas y avoir de « en même temps » sur les questions d'autorité, de sécurité, de justice, d'immigration. On doit avoir une ligne beaucoup plus claire. J'ai fait des propositions extrêmement claires, extrêmement fermes en ce sens, et je vais continuer à le faire.
7: Vous l'avez dit, il y a des ingérences, il y a une puissance, la Russie, il y a la Chine, il y a les États-Unis. Aujourd'hui, nous sommes dans un pays où on est attaqué de toutes parts, dites-vous, et l'Europe est sans doute... J'ai l'impression dans votre programme, une des réponses d'ailleurs, Bruno Le Maire qui était mon invité hier, lui il veut revenir à 6 pays. Qu'est-ce que vous en pensez de ça ?
11: Je trouve qu'il a fait des propositions très intéressantes et je veux les saluer. Moi ce que je crois c'est qu'on doit aller vers une Europe...
7: Est-ce qu'on doit être moins nombreux mais plus ensemble ?
11: On doit avoir des géométries variables. Alors ça paraît un peu abstrait quand je le dis comme ça.
7: On en parlait déjà quand j'étais élève à Sciences Po.
11: Oui mais je pense qu'en fait, si vous figez quelque chose avec quelques pays, si ces pays sont pas d'accord entre eux sur certains sujets et on n'est pas d'accord entre nous sur certains sujets, ça bloque les choses. Il faut qu'on dise c'est quoi les chantiers prioritaires ? Se protéger face à la concurrence chinoise. Qui est d'accord pour prendre telle mesure ? On y va ensemble et les autres, si vous êtes pas d'accord, j'ai envie de dire tant pis pour vous. Il faut bien se rendre compte, on parle beaucoup des États-Unis. Dans les médias en ce moment, moi ce qui m'empêche de dormir, Apolline de Malherbe, c'est la Chine. Les exportations chinoises en Europe ont augmenté de près de 40% depuis le début de l'année. Une entreprise chinoise sur 4 exporte à perte en Europe, puisque l'objectif c'est de couler une partie de nos industries pour nous rendre dépendants.
7: La Russie qui vous a personnellement visé. Et puis il y a depuis quelques jours une vieille vidéo qui ressort avec plusieurs millions de vues sur les réseaux sociaux. C'est une mauvaise capture vidéo un peu floue de vous sur les bancs de l'Assemblée nationale. Vous vous penchez derrière votre pupitre. Elle est relayée par tous les sites complotistes, les mêmes qui relayaient l'idée que Brigitte Macron serait un homme ou que Emmanuel Macron se droguerait lorsqu'il prend un mouchoir. Quelle est votre défense ? Est-ce que vous portez plainte ? Est-ce que vous estimez qu'on a les moyens de se protéger ?
11: Je suis un candidat sérieux dans cette élection présidentielle et ça m'expose à des attaques. Ça m'expose à des attaques, vous l'avez dit, d'ingérence étrangère et notamment de la Russie. Ça a été établi par les services français. Ça m'expose à des attaques de l'extrême gauche, de l'extrême droite sur les réseaux sociaux quotidiennement où vous avez des fausses informations qui sont relayées, qui expliquent que j'aurais la maladie de Parkinson, que je me droguerais, que mon père m'aurait légué un empire mafieux... instrumentalisant de façon ignoble la mort de mon père. Est-ce que ça m'empêche de dormir ? La réponse est non, parce que je me suis blindé sur ces sujets-là. Est-ce que ça renforce ma détermination à protéger le débat public français des fausses informations ? La réponse est oui, donc j'ai déposé des plaintes, bien sûr.
12: Est-ce qu'à l'inverse, il faut plus d'exemplarité ? Cet été, l'un de ceux qui fut votre proche conseiller en charge de la communication, Louis Jublin, a raconté dans les colonnes d'un magazine avoir beaucoup consommé de cocaïne alors qu'il travaillait auprès de vous au moment où vous étiez à Bercy. Est-ce que vous le saviez ?
11: Non, et c'est un sujet qui est très douloureux pour moi. Vous l'avez dit, c'est un ancien collaborateur. Il travaille plus pour moi depuis plus de 2 ans. Il a été un de mes collaborateurs pendant plusieurs années. Et j'ai su qu'il avait eu un moment, une grande souffrance face à une annonce très difficile qu'il a eue. Mais je l'ai pas vu sombrer.
12: Si vous l'aviez su, vous l'auriez gardé.
11: Bien sûr que non. Bien sûr que non. Et je l'ai pas vu sombrer dans de telles turpitudes. Vous savez, ça me dit 2 choses. 1, le fléau de la drogue, il est partout. Vous avez eu d'ailleurs d'autres collaborateurs, y compris...
12: Récemment, un des collaborateurs à Matignon, de Sébastien Lecornu, le conseiller aux affaires agricoles. Et ça a conduit Sébastien Lecornu à l'idée de ces tests généralisés dans les ministères.
11: Mais vous savez, ça montre que la drogue est un fléau qui concerne tous les milieux, tous les secteurs, et que donc on doit agir partout et qu'on doit lutter résolument contre le narcotrafic.
12: Et quand on est positif à ces tests, est-ce qu'il faut systématiquement être écarté dans le service public ? Frédéric Becbédé, à propos de l'éviction d'Émilie Tranen-Guyenne de France Télévisions, avant elle de Chavannes, dit « Les temps ont changé, de mon temps c'était considéré comme un problème de vie privée. Est-ce que toute personne testée positive, que ce soit dans les ministères, que ce soit dans les services publics, doit être écartée ?»
11: Oui, bien sûr, mais parce que le monde a changé aussi. Moi j'entends ce que dit Frédéric Becbédé, mais... Aujourd'hui, le narcotrafic, c'est un fléau qui pourrit la vie de territoires entiers en France. Regardez ce qui se passe à Marseille, regardez ce qui se passe. Je veux dire, c'est une organisation qui s'est installée dans notre pays, qui vit de ça. Donc évidemment qu'il faut prendre ces décisions-là. Et puis moi, vous savez, j'ai un rapport presque épidermique sur ces sujets-là, parce que ça a pourri mon enfance et que ça a probablement contribué à la mort de mon père. J'ai eu l'occasion de m'exprimer sur ce sujet-là. Donc moi, je suis intraitable sur ces questions-là. Évidemment, je me mobiliserai toujours sur ce sujet.
12: Merci beaucoup, Gabriel Attal, d'avoir répondu à mes questions ce matin. Candidat à l'élection présidentielle.
7: Ne bougez pas, dans un instant, l'actualité continue sur RMC, c'est les GG avec Alain Marchal, Olivier Truchot. De quoi allez-vous débattre, messieurs ?
13: Eh bien, nous allons débattre, bien sûr, de cette élection présidentielle, mais côté gauche, puisque nous allons recevoir un candidat à la primaire, Jérôme Guedj. On reviendra aussi sur la proposition d'Édouard Philippe d'abaisser à 12 mois la durée de l'indemnisation chômage. Et puis, la radicalité de Sandrine Rousseau, l'élu écologiste, elle veut aller affronter physiquement les chasseurs au nom de la préservation animale. Voilà quelques-unes de nos discussions, et vous venez en parler avec nous au 32-16.
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0: Bonjour à tous. Vous savez que maintenant c'est parti pour les GG, pour les grandes gueules. À 8h57, hein, on est là un petit peu en avance, c'est normal. C'est le petit apéritif. Bonjour Olivier.
1: Salut Alain, bonjour. Qu'est-ce qu'il y a comme apéro? Des croissants, des pains au chocolat.
0: Les croissants, ils étaient ce matin pendant la
1: prépa. Abel, il vient les mains vides quand même à chaque fois.
2: Hein. Ouais, c'est vrai, il faut que je m'améliore dans mon éducation.
0: Abel qui est avec nous aujourd'hui, l'éducateur. On a un sujet, Abel, pour toi. Tu as vu sur Meta qui a conclu un accord sans précédent historique de 16
2: exactement.
0: Milliards et la limite des réseaux sociaux pour les gamins dans des États américains.
2: Très intéressant. Ben, on sait que c'est un petit peu malheureusement le cancer de notre jeunesse.
0: Ah, carrément.
2: Lorsque ceux-ci sont mal utilisés, d'accord. Parce que le but n'est pas de dire qu'Internet est mauvais, mais il faut travailler sur l'utilisation et la responsabilité
1: là,
2: des plateformes.
1: Ce qui est intéressant, c'est pas l'interdiction comme le veut par exemple Emmanuel Macron, c'est simplement limiter le temps d'écran
2: exactement.
1: Des enfants à 2 heures.
2: Exactement. Il faut encadrer l'utilisation parce que l'interdiction, c'est impossible.
0: On en parlera notamment avec Abel. On parlera de politique et de la primaire des socialistes avec Jérôme Guedj. Il sera notre invité tout à l'heure. Il est candidat à cette primaire qui coûte combien 15 euros
1: oui.
0: pour voter.
1: Bah,
0: mais il y a un tarif social
1: cher.
0: À 10 euros aussi.
1: Bah, la gauche fait payer 15 euros les électeurs, c'est étonnant.
0: Alors Abel Bouillet est là et puis j'aperçois Antoine Dirce et Joël Dagosséry qui vont nous rejoindre. Voilà, les grandes gueules vous attendent au 32-16. C'est parti jusqu'à midi.
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0: 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Il est 9h. Le journal des GG avec Victor Ponchet, bonjour.
12: Bonjour Alain.
0: Alors, on a malheureusement la tragédie à Caen avec un automobiliste qui a foncé sous un abribus. Il y a 2 morts.
12: Victime donc de cet automobiliste qui a volontairement foncé sur un groupe de piétons devant la gare. C'était hier soir, une attaque, semble-t-il, après une altercation dans un bar. Choc ultra-violent qui a également blessé 9 personnes et auquel ce témoin d'origine afghane a assisté.
13: J'étais tout près de l'arrêt de bus, il y avait une dizaine de personnes assises sur le banc. J'ai vu la voiture arriver à pleine vitesse et écraser tout le monde. Le conducteur a ensuite klaxonné 2-3 fois et a pris la fuite. J'étais totalement sous le choc, j'ai vu qu'il y avait plein de blessés par terre. J'ai essayé de les aider, je suis resté là jusqu'à ce que la police et les ambulances arrivent.
12: Et un suspect a été arrêté peu après les faits, à une 20 kilomètres de là, à Ouistreham. Il s'agit d'un jeune homme de 26 ans, né en Russie, connu uniquement pour des délits routiers. Il a été placé en garde à vue. Une enquête pour assassinat est ouverte. Nouveau bilan, encore très provisoire, des crues gigantesques au Népal. Au moins 165 morts d'un côté et de l'autre de la frontière avec le Tibet, mais aussi près de 1500 personnes disparues dans cette région très touristique. On ne sait pas encore si des Français se trouvent parmi.
0: Cet après-midi, on a le premier débat de l'élection présidentielle, de la campagne tout du moins, entre les candidats.
12: Ouais, organisé en pleine université d'été du MEDEF à Roland-Garros, 7 des principaux candidats déclarés seront présents, de Jean-Luc Mélenchon à Marine Le Pen, en passant par Marine Tondelier, Raphaël Glucksmann, ainsi que Gabriel Attal, Édouard Philippe ou encore Bruno Retailleau. Sodexo veut dégraisser massivement. Le géant de la restauration collective a annoncé près de 1100 suppressions de postes à venir. Objectif, rester compétitif. Dit la direction, les syndicats, eux, dénoncent un tremblement de terre et une mesure inacceptable pour une entreprise en pleine croissance. Et puis en mode football, Lyon ne sera pas en Ligue des Champions cette saison. Battu 2-1 en barrage retour par Fenerbahçe, un match qui a fini par des échauffourées entre joueurs et entre staff. Tirage au sort de cette Ligue des Champions, ce sera à 18h à suivre évidemment sur RMC.
0: Et effectivement, tout le monde connaîtra ses adversaires. Merci Victor, on se retrouve tout à l'heure à 10h. Nous, les grands grande gueule, c'est parti. On vous attend au 32-16. Nous sommes en direct comme tous les jours jusqu'à midi.
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0: C'est parti pour les grandes gueules, c'est parti pour les GG en direct sur RMC, la radio RMC Story, la télé, le canal 23 de la TNT, le chemin le plus court pour rejoindre les grandes gueules, le 32-16. Et présente aujourd'hui avec nous, elle a mis son costume de Batman, c'est Joël Dagosséry. Bonjour ma chère Joël, la coach de vie.
1: C'est Bad Girl.
0: Nous sommes avec Antoine Dierz, consultant juridique, l'homme de Dunkerque. Bonjour Antoine.
2: Salut Alain et bonjour à tous.
0: Et Abel Bouilly qui est là, l'éducateur, l'ami Abel. Salut Abel.
3: Salut les amis.
0: Jérôme Gage sera notre invité, sera son face au GG tout à l'heure, le candidat à la primaire socialiste. On reparlera de Meta qui va limiter l'accès aux réseaux sociaux pour les ados américains et ils ont conclu un accord à plusieurs milliards de dollars. Est-ce qu'on doit limiter à 12 mois d'indemnisation chômage pour les moins de 50 ans? C'est la proposition choc du candidat Édouard Philippe. Mais justement, puisqu'on est en pleine période de campagne électorale, elle démarre et c'est le MEDEF qui va recevoir les candidats pour leur grand oral. On va vous interpeller, vous les patrons, les artisans, les commerçants, les chefs d'entreprise. Bref, qui craignez-vous le plus? Marine Le Pen ou Jean-Luc Mélenchon? C'est vrai que du côté du Rassemblement National, on essaye de séduire le patronat en s'affirmant un peu plus libéral. On voit bien le jeu entre Marine Le Pen et Jordan Bardella. Du côté de Jean-Luc Mélenchon, aller tout à l'heure devant le MEDEF, ça va être un sacré exercice.
4: Il y a 7 des principaux candidats à l'élection présidentielle qui se retrouvent effectivement cet après-midi à partir de 16h45 pour débattre aux universités d'été du MEDEF. C'est sur le cours central de Roland-Garros, c'est assez amusant. Hier, le patron du MEDEF, Patrick Martin, dénonçait les prophètes de malheur, les prophètes du malheur. Alors, il n'a pas cité nommément la France insoumise, mais Jean-Luc Mélenchon a sans doute une impression d'être visé par ce terme prophète du malheur, même si aussi le programme de Marine Le Pen ne rassure pas toujours les patrons, parce que c'est un programme assez flou, programme étatiste, qui préconise la retraite à 60 ou 62 ans. Après, pardon, mais je suis pas sûr que les patrons soient très rassurés par le bloc central non plus, quand on voit la situation économique du pays actuel, avec un chômage qui repart à la hausse, avec des défaillances d'entreprises, avec une croissance en dessous de 1% et des perspectives qui sont mauvaises. Je ne sais pas qui rassure aujourd'hui un chef d'entreprise. C'est bien qu'au 32-16, il nous appelle tous les artisans, les patrons de PME. Voilà. Quels sont les candidats que vous craignez et est-ce que certains vous plaisent plus que d'autres?
0: 32-16 pour en parler avec Lichet, avec les grands Joël.
5: Oh là là.
0: Oh là là.
6: Oh là là, c'est dur.
0: Cet enthousiasme. Non, mais...
6: la peste ou le choléra pour
5: non,
6: vous.
5: Non, mais vraiment, qui vous fait. La question, c'est de qui on a le plus peur, en gros, Mélenchon ou Le Pen. Moi, j'ai envie de dire, j'ai peur de la France de manière générale, à tous les niveaux.
4: T'as peur des Français?
5: Complètement, parce que je pense qu'on est. La majorité, en tout cas, enfin, beaucoup de Français sont irréalistes quant à la situation de la France, quant à la place de la France dans le monde, notamment dans la concurrence économique, et quant aux réalités ce qui vient devant nous, enfin du mur qui vient devant nous. Donc forcément, j'ai un peu peur des Français. Maintenant, Mélenchon et Le Pen traduisent justement, puisqu'ils concentrent quand même une grosse part des votes à venir de ce qu'on nous dit. Donc, ils traduisent justement la peur que j'ai des Français.
4: Puisque les Français s'apprêtent. Le Pen, Mélenchon, voter. S'ils sont favoris, c'est ce que veulent les Français.
5: Bah oui, parce qu'ils s'apprêtent à voter soit pour quelqu'un qui te promet un choc fiscal, mais pas un choc fiscal dans le sens une grosse baisse des charges, etc. Non, un choc fiscal avec une augmentation des taxes à tout va.
0: 14 tranches d'impôts, c'est les filles.
5: 14 tranches d'impôts, de l'interventionnisme de l'État. Ils te parlent annuler la dette, on ne sait pas comment, ou renégocier la dette, on ne sait pas trop comment, ce que ça va donner sur les marchés. Donc, ils sont prêts à mettre un billet sur ça. Puis, on a d'autres qui sont prêts à mettre un billet, justement, comme tu le dis, sur un programme du RN où on te dit qu'on peut encore partir à la retraite à 60 ans ou à 62 ans, ce qui n'a aucune correspondance avec la démographie, avec la dette actuelle. Ça n'a rien. En fait, c'est complètement décorrélé de la réalité. Donc, moi, je suis désolée.
4: Je dis que les Français, dirais, ils sont un peu, pour certains, hors réalité.
5: Mais ils sont hors réalité. C'est-à-dire, enfin, je veux dire, et non seulement ils sont hors réalité, mais je vais te dire, ce qui me fait le plus mal, c'est que je pense qu'il y en a une grande partie qui a oublié l'ambition d'être une vraie puissance. L'ambition d'être une vraie puissance économique. Et ça me fait peur.
3: Après, ce qu'il faut pas oublier, c'est que en réalité, peu de gens lisent les programmes dans leur entièreté.
1: ils sont plus attirés par ce qu'ils considèrent être du charisme. Et les chefs d'entreprise, ils sont intéressés par trois points. Tu as la question des charges que tu as évoquées. Tu as la question du temps de travail. Tant qu'on est, tant qu'on est verrouillé dans ces 35 heures, on n'y arrivera pas. Et la question des retraites. Maintenant, je pense qu'au-delà de Mélenchon et Le Pen, je vois personne qui a assez d'ambition, un, pour baisser les charges massivement, pour casser ce verrou des 35 heures et laisser la liberté
4: aux salariés. Même à droite,
1: on parle
4: plus de remettre en cause.
1: Mais oui, bien entendu. Et quand on parle de la réforme des retraites, moi, je pense qu'il faut arrêter de parler de l'âge de départ, qu'il faut passer par la capitalisation, parce que même quand on parle de l'annuitée, au-delà du fait que le système par répartition, vu la situation démographique, ne peut plus fonctionner, même quand tu promets 40 ans, à partir du moment où en France, l'âge moyen du premier emploi, c'est 29 ans. Personne partira à 60 ans dans les années à venir. Donc, il y a une espèce de manipulation psychologique. Donc, moi, je pense qu'il faut partir sur une retraite par capitalisation. Mais là aussi, je ne vois pas un candidat qui a un projet vraiment développé dessus. Donc, oui, les chefs d'entreprise.
5: David Lisnard, qui
1: oui, David Lisnard, ton chouchou.
5: Donc, mais parce que tu avances des points.
2: Moi, elle va habiter à Cannes.
5: Je te dis que ces points se retrouvent dans son programme.
4: Mais c'est évident, c'est parce que veulent les Français.
1: David Lisnard n'a pas encore le statut de favori ou de gros candidat. D'ailleurs, je ne sais même pas s'il est invité cet après-midi.
5: Si, il est invité, mais j'entends bien. Mais il faut quand même dire que ça apparaît dans les mesures qu'il propose.
4: Oui, mais du coup, c'est pas ça que les gens veulent.
6: Bah, c'est clair.
3: Il ne fait pas partie des candidats tout en haut. Juste, moi, chacun sait que je suis libéral, conservateur, de droite, mais je vais être parfaitement factuel. Je vais essayer. LFI, sur les quelques derniers jours, c'est Mélenchon qui veut brûler 600 milliards d'euros de dette, comme ça. Ça veut dire qu'on pourra plus emprunter sur les marchés ou à des taux faramineux. Ils disent que les riches sont nuisibles. Ils utilisent le mot nuisible pour les riches. Et dans d'autres discours, on t'explique que t'es riche à partir de 2 ou 3 000 euros, quoi. Tu vois, donc t'étais un nuisible à 2 ou 3 000 euros pour LFI. Et puis, allez, petite cerise sur le gâteau, moi, qui m'a beaucoup plu, c'est Clémence Guettet qui dit que la famille traditionnelle serait d'extrême droite. C'est juste les derniers jours de LFI. Donc, quand même, entre Mélenchon et Marine Le Pen, je n'ai pas de doute, vu ce qu'on vient d'entendre ces derniers jours. LFI est en roue libre, c'est hyper dangereux, c'est flippant. Et pendant ce temps-là, Marine Le Pen, à qui on a longtemps reproché de ne pas être bonne en économie, etc.
4: Elle est meilleure, tu trouves ?
3: Ils ont travaillé cet été. On me dit qu'ils ont travaillé cet été. Et ce soir.
4: On attend la copie.
3: Et ce soir, ou cet après-midi, au MEDEF, il y a une prise de parole de Marine Le Pen. On va sûrement voir des choses. Et moi, j'ai bien aimé. J'ai bien aimé un tweet du 19 août de Marine Le Pen. Quand le taux d'emprunt de la France passe au-delà des 4%, elle est la seule à tweeter très vite en disant qu'il va falloir nettoyer les écuries d'Augias.
4: Marine Le Pen ne nie pas qu'il va falloir nettoyer les
3: écuries d'Augias. Et puis, elle met un graphique où, en fait, le bloc central dont on dit ils sont raisonnables, responsables par rapport aux autres, mais en fait, la courbe de la dette sous le mandat de Macron, elle est comme ça, elle est exponentielle.
4: Mais non, c'est pour ça que
3: personne n'est propre sur ce sujet.
4: Parce que on cible Mélenchon et Le Pen, mais je suis pas sûr effectivement que les chefs d'entreprise soient très rassurés par les anciens premiers ministres qui étaient aux manettes et qui finalement ont échoué. Alors pas dans sous le premier quinquennat, il faut reconnaître qu'il y a quand même une politique plutôt pro-business, quand même plutôt pro-entreprise. D'ailleurs, on a créé des emplois, le chômage a baissé, la dette n'a pas baissé. Mais après, et puis malheureusement, il y a eu ensuite le Covid, il y a eu le quoi qu'il en coûte qui a duré trop longtemps, et puis la dissolution.
3: Mais là, on n'est même plus dans la dissolution,
4: il se passe plus rien. Et c'est pire, c'est que M. Lecornu, pour faire passer son budget, est obligé de détricoter le bilan Macron. Donc il y a eu la réforme des retraites. Là, je pense qu'il y aura de nouvelles concessions, donc à mon avis, de nouvelles hausses d'impôts pour que les socialistes acceptent de ne pas censurer le budget Lecornu. Donc effectivement, tes chefs d'entreprise, tu ne dois pas non plus être très rassuré par ce qui gouverne
3: actuellement. Mais ce que disait Joël, c'est qu'en fait, les Français ne sont pas prêts au moindre effort. Donc en fait, personne va y aller si les Français le demandent pas. Allez, continuons, allons dans le mur.
4: Peut-être parce que les Français, on leur explique pas bien l'histoire de la retraite. Non. En fait, on focalise sur l'âge de départ.
2: C'est intéressant. Parce que tu citais tout à l'heure Patrick Martin, le patron du MEDEF.
4: Toujours bronzé, vous avez remarqué.
2: Et Patrick Martin, ce qu'il dit aussi en préambule, il dit en fait aujourd'hui. Nous, ce que nous attendons, c'est un programme présidentiel de liberté. Mmh. Et dire on l'attend, ce qui veut dire que s'il l'attend, il n'y a personne, y compris effectivement dans le bloc central ou de ceux qui se présentent plutôt sur le plan libéral, qui ne l'incarne, si tu veux. Mmh. Et donc, aujourd'hui, il y a une espèce de révolution des mentalités, une révolution économique à faire en France. Mais est-ce que dans un pays où tu as 5%, tu as 5 ou 6, 7 millions de fonctionnaires, où à peu près tous les secteurs dépendent de l'État, est-ce que cette révolution...
4: T'as un fonctionnaire même, dans chaque famille.
2: Voilà, en France, on est prête à l'avoir. Tu vois, c'est aussi, au-delà du programme économique, c'est un changement de mentalité à avoir.
3: J'ai dit lundi, ici, que la sécurité sociale française n'était pas performante et que les assurances privées étaient plus performantes. J'ai reçu des milliers de messages de gens à qui ça paraît surnaturel de dire qu'il y a d'autres modèles qu'une sécurité sociale française qui coûte beaucoup trop cher à celui qui travaille. Voilà. Et parce qu'en fait, t'as un paquet de bonhommes qui s'accrochent à des espèces d'avantages acquis, quoi. Si jamais on devait changer, ça remettrait en cause leur façon de vivre, de travailler peu, pas assez. Et donc, tant qu'on n'aura pas réussi à faire comprendre à ces gens que s'accrocher à un système qui est en déficit, c'est aller droit dans le mur. Et qu'un jour, tout va s'effondrer si on fait aucun effort.
2: On a Jael qui veut intervenir avec nous. Il est du côté de la Seine-Saint-Denis, Villemomble, je crois. Bonjour, Jael.
7: Oui, bonjour les GG.
2: Chef d'entreprise. Alors, c'est vrai que c'est vous qu'on appelle, hein, au 32-16, les artisans, les commerçants, les chefs d'entreprise, quelle que soit la taille de votre entreprise. D'ailleurs, à nous dire qui vous craignez le plus, le Rassemblement National ou Jean-Luc Mélenchon, Jael. Je vous pose la question.
7: Écoutez, sur le principe, les deux. Là, on est un petit peu inquiet. Je vais dire, tout chef d'entreprise confondu, on a un discours de Mélenchon qui paraît assez anti-patron. En tout cas, ce qu'on peut en comprendre. Et Marine Le Pen qui veut arriver à des anciennes techniques. On revient à la retraite à 60 ans, ce qui n'a pas marché dans d'autres pays. Je vois pas pourquoi ça marcherait chez nous. Et ça augure rien de bien et on n'a aucune perspective d'avenir. En tout cas, il y en a aucun qui pourrait nous expliquer comment il va s'y prendre ou un cheminement intellectuel. C'est le problème que je trouve un petit peu en ce moment des candidats, hormis David Lisnard qui convainc un petit peu les patrons comme moi, où il a donné 2-3 solutions. Mais par contre, on le voit pas, ou très peu, sur les médias, que ce soit BFM, CI ou chez vous sur RMC.
2: Ouais.
7: C'est un petit peu dommageable et on nous vend déjà un duo Le Pen et Mélenchon.
2: C'est à date là. Ça ne veut pas dire que ce sera en mois de mai prochain. Mais dans tous les cas, aujourd'hui, c'est ce que démontrent un peu les sondages.
7: Ouais, mais on essaie quand même bien de nous le vendre. On voit Édouard Philippe tous les jours à la radio, et on voit Monsieur Attal qui me paraît très très bien. J'en suis convaincu. C'est un jeune homme. Je pense qu'il faut qu'il fasse un petit peu autre chose que de la politique pour donner un avis sur l'ensemble du pays, ce que je pense, hein, en tout cas. Mais en ce qui concerne Mélenchon, qui fait peur à beaucoup de patrons, en tout cas de PME comme la mienne, et Marine Le Pen qui, au bout...
2: Combien vous avez de salariés, vous, Jael? Combien avez-vous de salariés?
7: 10 salariés.
2: Et vous êtes dans quel secteur d'activité?
7: Dans le BTP.
2: Dans le BTP.
7: Exactement.
4: Vous attendez quoi, Jael? Au-delà des noms des noms cités, mais vous attendez quoi d'un futur président
7: qui
4: vous foute la paix ou qui vous aide?
7: Non, mais le pire c'est que les patrons ne demandent pas d'aide. Hein.
4: Mais non, c'est ça. Donc ils vous foutent la paix,
3: plus moins d'impôts.
7: Non, oui, on demande un cheminement intellectuel qui puisse nous expliquer par quel biais on va pouvoir augmenter nos salaires, nos salariés, parce qu'au bout. Nos salariés tirent un petit peu la langue avec l'inflation et tout ce qui va bien.
4: Donc le net se rapproche du brut, quoi, en fait.
7: Bah effectivement, ce qui serait intelligent, au bout, je vais pas faire du complotisme ou autre chose, mais il y a je ne sais combien de députés, combien de chambres obscures qu'on nourrit à longueur de temps. Et au bout, malheureusement, notre pays il est à l'arrêt, quoi. Il est à l'arrêt du fait où, comme un monsieur ou un intervenant disait chez vous, il y en a qui se nourrissent de ce système, ils ont pas envie de le casser, sauf qu'un jour, on va tomber dans l'ornière. Et c'est le problème. Et les patrons, ce qu'on a besoin, c'est d'une visibilité. Et il n'y a aucun candidat qui nous explique, ne serait-ce que l'ébauche d'un cheminement. Là, j'ai l'impression que c'est un concours de beauté. À celui-là qui va le mieux parler, celui qui va le mieux présenter, on va parler du costume, on va parler des poignées de main. Mais les Français, franchement, on s'en fout, les chefs d'entreprise aussi. On a envie de revenir.
4: Et là, rapprocher le net du brut, pardon, mais plusieurs candidats en parlent, même Raphaël Glucksmann à gauche, en parle.
7: Non, mais moi aussi, j'explique à plein de gens que je vais devenir millionnaire, que je veux embaucher 1000 personnes, mais au bout, les paroles, c'est beau, mais comment on y arrive? Avec des paroles, des incantations, on en a marre. Ça fait 20 ans qu'on attend, on entend des incantations.
2: On veut savoir
7: comment ils veulent s'y prendre et qu'ils mettent les pieds dans le plat.
2: Mais Jael, tiens, justement.
7: Qui veut casser ce système.
2: Vous, en cette rentrée, là, quelles sont les perspectives du carnet de commandes, là? Comment elle se passe, cette rentrée, pour vous, dans le BTP, là?
7: Bah, c'est très malheureusement c'est compliqué parce qu'il n'y a aucune visibilité. Il y a la prime rénov qui a été détricotée par le gouvernement. Donc au bon, c'est pas forcément où on va. Les entreprises sont très très frileuses à prendre des carnets de commandes parce que les trésoreries fondent au sein de beaucoup d'entreprises. Et au bon, c'est plus sur quoi s'appuyer. Donc le gouvernement, au bout, il s'occupe des sujets sociétals. Autre chose que de l'économie, on n'entend pas parler d'économie la télé.
2: Et ben là justement, ça va être le jour devant le MEDEF. Djel, je vous remercie d'avoir été avec nous.
7: Je vous en prie.
2: Merci, je vous souhaite une bonne journée, Djel, chef d'entreprise dans le secteur du BTP. Alors, il aimerait bien du concret, Djel. Il aimerait qu'on soit un peu loin des discours et qu'on se rapproche.
1: On lui présente une vision aussi.
2: Voilà, les chefs d'entreprise au quotidien, patrons, chefs d'entreprise, artisans, commerçants. 2027, ça va être l'heure du choix. Qui craignez-vous? Est-ce que vous craignez Jean-Luc Mélenchon? Est-ce que vous craignez Marine Le Pen? Vous venez en parler avec nous au 32-16. Il est 9h20. Restez avec les grandes gueules en direct sur RMC la radio et RMC Story la télé.
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0: parle avec les GG, avec les grandes gueules en direct sur RMC, la radio RMC Story, la télé, Joël Dago, série Antoine Dirce et Abel Boyi. Voilà le trio de grandes gueules qui va rester avec nous jusqu'à midi. On est au cœur de la campagne pour l'élection présidentielle. Aujourd'hui, c'est le MEDEF, le représentant patronaux, qui reçoivent les candidats qui vont présenter leur programme, répondre aux questions. Et si on se fie aux intentions de vote, là, à date, hein, en cette fin août, début septembre, c'est toujours le Rassemblement National et la France Insoumise qui semblent se dégager. Bon, pour les patrons, pour les commerçants, est-ce qu'il peut y avoir un vote RN ou insoumis? On en parle avec Giuseppe et avec vous au 32-16, bien sûr, Giuseppe qui est de Savoie. Bonjour.
1: Bonjour les Giuseppe.
0: Salut Giuseppe, hôtelier restaurateur, hein, si je me souviens bien. Mon cher Giuseppe, alors qui craignez-vous le plus?
1: Ça me fait mal de le dire, hein, mais c'est plus le RN que je crains, moi.
0: Pourquoi?
1: Ils n'ont pas de ligne économique claire, en fait. Même si je ne suis pas en accord du tout avec un bon nombre d'idées à gauche, en particulier chez les filles, le truc, c'est qu'ils font quelque chose qui, pour un type pour moi qui aime l'organisation, les idées claires, les trucs bien précis, les autres ne font pas. C'est eux, ils ont un truc, on aime, on n'aime pas, mais qui est carré. Ils ont l'air de savoir où ils vont. Après, tout est discutable. Hein. Mais moi, pour la personnalité que je suis, pour l'attitude que j'ai, ça me rassure, ce truc-là. Je me dis, ils ont l'air, je sais pas, on a tout essayé, hein, c'est comme pour le RN. Là, pour l'instant, le bloc central, on peut pas dire que les 10 dernières années, ils nous aient, nous, les patrons, petits patrons que je suis, ils m'ont pas forcément aidé, hein. Franchement, ils ont pas été rassurants non plus. Et ce qui se dit du côté du bloc central n'est pas particulièrement rassurant. À ce jour, j'ai l'impression que personne n'a les idées bien claires. Les seuls à avoir un programme et qui s'y tiennent et qui semblent carrés, c'est eux.
2: Mais on peut avoir un programme carré qui vous conduit dans le mur.
3: Bah oui, là.
1: Oui,
3: bah,
1: je sais pas s'il va nous conduire dans le mur.
4: Ouais, mais ce qu'il dit, c'est intéressant parce que, en fait, c'est vrai que LFI, il y a un package. T'es d'accord, t'es pas d'accord. Alors que le Rassemblement National, pendant des mois, on a parlé sur les différences de ligne entre Jordan Bardella, qui semble plus libéral que Marine Le Pen, Éric Ciotti, qui est venu dire publiquement qu'il essaie de faire en sorte que Marine Le Pen puisse revoir sa copie. Donc, c'est aussi source de confusion. Donc, en réalité, un chef d'entreprise peut être inquiet par Jean-Luc Mélenchon, tout simplement par le fait qu'il ne soit pas d'accord. Mais moi, je pense qu'il peut être d'autant plus inquiet par Marine Le Pen parce qu'il n'y a rien encore.
2: Mais pardon, mais sur la retraite, donc, sur les retraites, excusez-moi, j'ai rien compris à ce que veulent la France Insoumise. Tu es capable de me dire.
0: Allez-y, Giuseppe.
4: J'ai toujours pas compris. Moi, les deux programmes ne me vont pas.
2: Non, mais j'ai pas dit que ça me va. Enfin, je dis, je n'ai rien compris.
0: Giuseppe.
1: Au-delà des retraites, au-delà de l'obsession qu'ils ont pour les gens qui réussissent dans leur vie, parce que on peut considérer qu'ils ont une obsession avec ça, moi, pour l'instant, je suis un petit patron. Je dégage pas énormément de bénéfices, honnêtement, et j'ai pas l'impression d'être concerné par ces obsessions-là. Par contre, sur l'aspect essayer de faire évoluer le pouvoir d'achat, pour l'instant, c'est les seuls à donner des idées. Je suis pas en train de vous dire que ça marchera. Je n'en ai pas la moindre idée.
2: Mais vous, par exemple, est-ce que vous gagnez plus de 4000 euros?
1: Hein? Quoi? Non, moi je.
2: Donc ça va, vous ne payerez pas plus d'impôts?
1: Non, moi je ne gagne rien, messieurs, dames. Je ne paye pas. Je vis sur mon entreprise parce que j'ai la chance de vivre là où je travaille. Je suis hôtelier-restaurateur.

0: j'ai un logement de fonction dans l'établissement où je travaille, donc je vis sur mon entreprise, je ne me paye pas. D'accord ? Donc je vis comme ça.
1: Et, en fait, vous voudriez qu'on vous foute la paix, quoi, en fait, Giuseppe, si je comprends
0: déjà,
1: bien.
0: Oui, j'aimerais qu'on me foute la paix, oui, bien sûr. Et j'aimerais, pour une fois, je ne suis pas en train de vous dire que c'est la bonne voie, et ça se trouve, en prenant LFI, on va droit dans le mur, c'est peut-être la vérité. Mais jusqu'à présent, il n'y a personne depuis 30 ans qui nous a prouvé qu'en votant pour lui, on n'est pas allé droit dans le mur.
2: Mais hein, le point quand même,
0: Hollande, etc., personne ne nous a prouvé qu'il avait réussi quelque chose. Hein.
2: En gros, vous préférez savoir où vous allez rester dans le flou.
3: Je comprends parfaitement ce que dit Giuseppe, parce qu'en fait, LFI, ils avancent pas masqués. Alors c'est des dingueries sur dingueries, c'est clair et net, comme l'a rappelé.
4: Donc en fait c'est
3: Antoine.
4: Dingue, mais comme c'est on le sait que c'est dingue, ça va.
3: Un chef d'entreprise, quand t'es un chef d'entreprise ou t'es un petit entrepreneur, t'as besoin de vision, de clarté, d'anticipation. Et quand tu sais que l'autre il te dit je vais te manger à telle sauce, peut-être que tu peux te préparer et te dire ok.
4: Te barrer.
3: Soit te barrer.
2: Non mais sachant que c'est pas le petit patron qui est dans le viseur de LFI, ce sont les millionnaires.
4: Les impôts,
2: il y en a déjà tellement.
5: Vas-y, attends, laissez finir, Joël.
3: Par contre, chez le RN, c'est flou. C'est flou, tu te dis, mais ça fait des années qu'ils se battent entre on est libéral ou pas libéral, enfin, à un moment tranché. Je veux dire, on est à l'approche, on est à quelques mois de la présidentielle. Comment ça se fait que c'est pas tranché ce débat ? Jusqu'à quand ça va être flou ?
4: Non mais
3: Abel,
4: tu nous dis oui, mais les petits entrepreneurs n'ont rien à craindre. Mais excusez-moi, mais les petits entrepreneurs bossent pour les gros entrepreneurs dans ce pays. Il y a des grandes entreprises et ensuite il y a ce qu'on appelle les sous-traitants. Mm-hmm. Donc si tu t'attaques à la grande entreprise, forcément ça se répercute sur les sous-traitants. Et d'ailleurs, les insoumis le disent jamais, mais c'est une méconnaissance du système économique. Tout est lié. C'est-à-dire c'est pas parce que si tu appauvris la grande entreprise, bah ça se répercute sur toutes les petites entreprises qui bossent. LVMH, ils font vivre énormément de petites PME en France. C'est pour ça que moi je pense qu'il y a un problème, c'est que les Français ont un manque de culte, pas les Français, beaucoup de Français manquent de culture économique. On apprend assez peu l'économie à l'école, enfin en tout cas l'économie concrète. Hein, on fait les grandes lignes. Les politiques peuvent raconter n'importe quoi en économie sur la dette, etc. Comme il y a beaucoup de Français qui ne savent rien, ils disent ah bah oui, ça a l'air simple. Ah bah oui, tiens, la dette, on peut la brûler. Ah bah tiens, ouais, super. Mais
6: voilà. La dernière proposition sur le fait d'annuler la dette, la fout trop feu, personne n'imagine ce que ça veut dire. C'est-à-dire que demain, on est sorti de la zone euro, notre monnaie s'effondre, la valeur de ce qu'on a sur nos comptes en banque tous fond, on n'a plus d'argent, on est ruiné.
5: C'est
6: Cuba sans les mojitos.
2: Non, mais c'est pas impossible, ce sont les conséquences. Et je pense qu'ils regardent un petit peu l'exemple des États-Unis et du Japon qui, eux, sont propriétaires de leurs dettes parce que leur banque centrale, concentre justement l'achat majoritaire de leur dette. Le Japon est propriétaire à hauteur de 88% et les États-Unis à hauteur de 70%. Donc peut-être que Mélenchon, il se dit redonner de la force à la Banque de France parce qu'on n'est plus qu'une succursale de la BCE aujourd'hui.
6: D'annuler la dette, tu vas prêter ton pognon à l'État.
2: Je suis d'accord avec toi que c'est la première conséquence. Mais peut-être que en misant sur le fait aussi peut-être de racheter de la dette américaine et japonaise pour garder une sorte de crédibilité. Parce que le Japon a été en crise à hauteur de 200% de son PIB quand même. Mais ils ont de la dette américaine.
5: Je remercie Giuseppe d'avoir été avec nous de Savoie. On va aller du côté de Nancy en Meurthe-et-Moselle avec Sébastien. Bonjour Sébastien.
7: Bonjour.
5: Ensuite, on sera dans l'aube avec Jean-Christophe. Sébastien, alors, qui est le plus à redouter pour l'économie, le RN ou LFI, alors dites-moi.
7: Ça va être très clair. Il y a une partie, c'est peut-être l'économie, mais il y a tout le reste. Et moi, ce que je crains le plus, c'est le RN, sans aucun souci. Parce que de toute façon, vous l'avez dit, hein, certains intervenants l'ont dit juste avant, on ne sait pas où ils vont. Ils sont à droite, ils sont super à droite sur une partie avec Bardella, mais super à gauche. Moi je parle pas beaucoup, alors s'il vous plaît, vous pouvez me laisser parler.
4: Ils font un peu du en même temps, quoi.
7: Oui, le en même temps, effectivement, il y en aurait besoin, et même dans votre émission, il y aurait plus besoin de en même temps, puisque depuis tout à l'heure, j'entends des choses ineptie où vous, les deux journalistes, vous reprenez pas les intervenants qui disent que, par exemple, la LFI, je suis pas LFI, hein, mais LFI aurait dit qu'à partir de 3000 euros, on était des nuisibles. Enfin, je sais pas, votre rôle, c'est au moins de rétablir certaines vérités.
6: C'est moi qui ai dit les riches sont des nuisibles. C'est ce qu'ils ont dit.
4: Ils n'ont pas dit que c'était à partir de 3000 euros. Non, les milliardaires, ils ont dit les milliardaires sont des nuisibles. Voilà.
6: Et j'ai ajouté dans ma phrase, et on entend également ces derniers jours de dire qu'on est riche à partir de 3000 euros, etc. C'est exactement ce que j'ai dit. Ça, c'est factuel.
7: Interaction entre 3000 euros et les nuisibles.
6: En deux temps dans ma phrase.
7: Voilà. Mais vous savez très bien comment ça marche les médias et que les gens qui vous écoutent peuvent. Si vous êtes assez malin.
6: Dites-nous en quoi vous pensez que le programme de Mélenchon est bon.
7: Alors, encore une fois, je ne vous ai pas dit qu'il était bon. Je vous ai dit que le pire.
5: Il était moins mauvais que le RN.
7: Donc, effectivement,
4: il se rapproche parce que
6: pour l'instant, vous n'avez pas dit en quoi le RN était dangereux.
7: Alors. Justement, parce qu'on ne le connaît pas. Et comme quand on voit un peu comment ils ont traité le dossier des retraites en disant un coup 62, un coup 60, sans savoir de qui ils parlaient, plus ils avancent, ils veulent réduire la TVA, mais ils savent pas combien est la TVA. Enfin, c'est un grand n'importe quoi. Donc,
6: ils
7: ne
6: savent pas combien est la TVA, je crois que vous êtes très imprécis. Hein.
7: Je vous demanderai d'être un peu plus correct avec les auditeurs qui vous écoutent.
4: Vous m'avez dit, Sébastien, excuse-moi Antoine, c'est souvent, il a raison Sébastien, de dire que c'est quand même souvent très flou lorsqu'on interroge les responsables RN sur des sujets économiques.
6: Ils ne savent pas
4: ils sont à la fois parfois très étatistes, ils sont persuadés que l'État peut encore régler tout,
6: sur le fait qu'ils ne connaissent pas le taux de la TVA.
4: Je termine Antoine. Et sur d'autres côtés, ils voudraient apparaître un peu libéral et parfois on a l'impression que c'est prendre de Mélenchon. On comprend, c'est vrai que et d'ailleurs, je pense que si Marine Le Pen a perdu aussi à chaque fois la finale de la présidentielle, c'est aussi sur ces questions économiques qui étaient pas rassurantes. Ces réponses n'étaient pas rassurantes. Et les retraités qui votent beaucoup, ils n'étaient pas rassurés, notamment parce que racontait Marine Le Pen.
6: Mais sur la TVA, je vois pas l'épisode là.
5: Mais alors, vous êtes salarié ou vous êtes entrepreneur, Sébastien?
7: Sébastien Chenu. Moi, je suis salarié.
5: D'accord. Et qu'est-ce que vous attendez, vous, alors, justement, en tant que salarié?
7: Alors, moi, j'attends déjà la première chose que vous devriez attendre avant de faire ça, et ça va arriver, j'en suis persuadé, c'est d'attendre les propositions de chaque candidat. Enfin, vous partez sur deux candidats. Je comprends bien que pour certains, encore une fois, qui sont peut-être sur votre plateau, essayent de mettre en place un duel Mélenchon-Le Pen pour que ce soit plus facile pour Le Pen de gagner. Moi, j'ai pas de souci avec ça, je l'entends. En tout cas, je suis pas né de la dernière pluie, je vois bien ce petit système qui se met en place. Mais en tout cas, laissez un peu la place aux autres. Je pense que, moi, je suis de gauche.
4: Bah, c'est-à-dire que les autres étaient au pouvoir, donc on sait ce qu'ils ont fait aussi. Mmh. Vous voyez, Edouard Philippe et Gabriel Attal ne viennent pas de nulle part. Ils ont été premiers ministres, ils ont voté tout ce qu'a fait la Macronie depuis 10 ans, donc on peut aussi quand même savoir à peu près vers où ils veulent aller.
7: Bien sûr, quand on commence à me dire qu'on va faire la retraite à 67 ans, qu'on va augmenter pour certains, parce que beaucoup vont suivre ce que dit le MEDEF, c'est d'augmenter la TVA de 2%, alors que effectivement, c'est encore tout le monde qui va payer, et même les plus pauvres qui vont payer. Ça, c'est des choses sur lesquelles, moi, je suis absolument contre. Il y a des choses, c'est comme ça, c'est pas logique, c'est pas admissible pour moi, où il y a des moments où il y a quand même, je crois, je vais peut-être dire une connerie, mais entre 7 et 10 millions de pauvres en France, il y a un moment, il faudrait peut-être se poser les bonnes questions.
4: Mais c'est avec le système actuel, les 7 ou 10 millions, c'est pas avec...
5: Alors Sébastien, je voudrais qu'on écoute Jean-Christophe, qui est viticulteur, qui est dans l'Aube. Bonjour Jean-Christophe.
8: Bonjour les GG.
5: Alors, viticulteur, votre propre patron, bien sûr, cher Jean-Christophe. Qui vous redoutez alors?
8: Je rejoins ce que disait Olivier juste avant. Moi, un de mes grands patrons à moi, c'est Monsieur Arnaud avec LVMH, par exemple. Donc, si on tape sur les très gros, comme veut faire LFI, absolument, nous, on sait très bien déjà que nos kilos de raisins vont être compliqués à être achetés ou sera achetés au ras des pâquerettes. Donc, d'ailleurs, nous, on sera impactés. Et puis, une fois que des messieurs comme LVMH ou d'autres grands patrons comme Pinot et compagnie ne seront plus là, et on viendra s'abattre sur nous pour prendre un peu d'argent.
5: Vous faites quoi? Vous faites du champagne, c'est ça?
8: Je fais du champagne, ouais, c'est ça, ouais.
5: D'accord. Et donc, pourquoi est-ce qu'LVMH est votre client?
8: Le plus gros acheteur de raisins sur la Champagne, quoi. C'est la moitié Chandon. Voilà. Donc, c'est on va dire qu'ils font un peu la pluie et le beau temps sur la Champagne, avec les prix du kilo qu'ils vont acheter ensuite au vigneron.
5: D'accord. Donc plus on taxera, plus on taxera les grands groupes, plus vous risquerez d'être impacté,
8: On est tous liés de toute manière. On va tous. Et puis au bout d'un moment, quand les grands groupes sont partis, qu'ils en auront marre ou qu'ils ont trouvé des combines pour plus payer en France, ils vont se rabattre sur nous, les plus petits patrons, quoi. Donc je comprends pas que des petits patrons puissent se dire, c'est bien LFI, parce que à moyen terme, je dis bien à moyen terme, même pas à long terme, à moyen terme, ça va nous retomber dessus. tout simplement. Ça sera nous qui allons être taxés. Même au problème d'héritage, on parle pas mal d'héritage en ce moment.
5: Bien sûr. Vous pouvez transmettre votre domaine, vous pouvez le transmettre, Jean-Christophe?
8: Mes parents me l'avaient déjà transmis. Donc, ouais. C'est une chose qui a été faite. Et puis, surtout, c'est que là, ça va être de plus en plus compliqué à transmettre, puisqu'on est déjà taxé toute notre vie sur les vignes. On va être taxé encore au moment de l'héritage qui existe déjà. Si en plus, ça augmente ces charges-là, enfin, au bout d'un moment, on vendra et puis il n'y aura plus de vignerons en France.
1: Donc, l'instabilité, là, ils veulent remettre en cause le pacte du trait, donc on ne sait jamais.
8: S'il n'y a plus de vignerons, il n'y a plus d'ouvriers, il n'y a plus rien du tout.
2: Et du coup, Jean-Christophe, excusez-moi, vous êtes plus rassuré par Marine Le Pen ou un autre éventuel candidat ?
8: Moi, je serais surtout rassuré par quelqu'un qui soit libéral à fond.
2: Ouais. Mais vous l'avez pas trouvé encore.
5: C'était un peu le message de Patrick Martin.
4: Je crois que vous avez raison. Je pense que Jean-Christophe, comme beaucoup de chefs d'entreprise qu'on rencontre, les chefs d'entreprise veulent qu'on leur foute la paix. C'est-à-dire qu'on change pas d'ailleurs la fiscalité tous les ans, qu'on change pas les règles du jeu tous les ans parce que c'est quand même compliqué, qu'on leur foute la paix, qu'on les laisse bosser, qu'on les laisse embaucher, qu'on leur facilite l'embauche. Voilà. Et le problème, c'est qu'on est dans un pays plein de normes, de règles, etc. C'est ça que les entreprises ne veulent plus. Enfin, je pense, je ne vais pas parler en leur nom, mais quand on entend les chefs d'entreprise de 32-16 et ceux qu'on rencontre, en général, c'est ça. C'est-à-dire, quel que soit le candidat, foutez-nous la paix, laissez-nous bosser, laissez-nous embaucher, créer, investir, prendre des risques, et puis tout ça rapportera de l'argent à la France.
2: Mais comme tu dis, c'est quel que soit le candidat, parce qu'il y en a qui ont déjà été au pouvoir, ils n'ont pas donné d'oxygène aux entrepreneurs.
4: Pas suffisamment. Mélenchon. Quand même un peu, Macron, il a quand même essayé de le faire.
2: On voit le résultat avec, tu vois, le nombre de fermetures d'entreprises. Oui, au début.
4: Il a quand même baissé l'impôt sur les sociétés.
2: Et puis l'argument que tout est de la faute du Covid à un autre, quoi. Donc, mais comme je dis toujours, Mélenchon, t'aime pas, mais paradoxalement, il peut en rassurer certains. Comme je dis, pas sur la technicité, non, sur le fait qu'au moins il a une vision et je sais où je vais et je sais où je ne vais pas. C'est-à-dire être rassuré, c'est pas forcément pour voter pour en réalité.
6: On va te dépecer, ce sera mardi à 8h.
2: Oh, le programme est clair. Mais non, mais les autres, on ne sait pas c'est quoi le programme de Marine Le Pen.
4: Mais tu vois, c'est ça.
2: On ne sait pas. Édouard Philippe, il a promis quelque chose de massif. En plus, on est dans la joute des grandes phrases.
4: Comment ça
2: va être?
4: On va en parler dans l'instant.
2: Ben, on verra de quoi il s'agit.
1: Et on écoute toute la campagne. Les programmes, ils vont s'affiner. Et pardon. Dire que le programme de LFI est particulièrement clair, la moitié des chiffres et des impacts économiques sont pas exacts, ils sont biaisés, ils sont idéologiques. Voilà, la vérité n'existe pas.
2: C'est pas parce que tu parles fort que tu parles clair. Mais la vérité n'existe pour aucun candidat, Joël, parce qu'une fois qu'ils sont élus, tu vois le résultat catastrophique.
3: Le réalisme des chiffres et des mesures, on sait que c'est toujours un peu pipé. Il n'y a pas un candidat qui est
4: l'économie n'est pas
3: factuellement vrai, mais simplement on a une idéologie, enfin une direction claire chez LFI. On sait que tu vas te faire croquer à plein de dents si tu veux gagner de l'argent. Ça, tu le sais clairement. Ce matin, j'ai écouté Monsieur Alizio, je crois, qui était sur notre antenne.
5: Pour le Rassemblement National, le député des Bouches-du-Rhône. Ouais.
3: Premier truc, il dit, on n'est ni de droite ni de gauche. Putain, mais ils sont dans le fou, ils n'assument rien du tout. On n'est ni de droite ni de gauche. Ensuite, il te dit, non, mais nous, on ne veut pas toucher au système social. Mais ils vont rien foutre. Ils vont rien foutre. Alors que nous, on est en train de crever du système. C'est pas qu'on veut complètement le saccager, mais on sait qu'il faut y toucher. Et eux, ils te disent, on veut pas toucher au système social.
5: Alors, patron, qui craignez-vous le plus, le Rassemblement National ou la France Insoumise? On en a discuté avec vous au 32-16. Et c'est Jean-Luc Mélenchon qui sort. C'est lui que vous craignez le plus au 3 quarts, hein, à plus de 75%, 77% pour être précis. Dans un instant, le on s'en fout pas. Et puis à 10h, justement, l'une des propositions d'Edouard Philippe, limiter à 12 mois l'indemnisation chômage pour les moins de 50 ans, d'accord ou pas, ça se passera à 10h au 32-16. Restez avec nous, 10h moins 20.
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0: 10h moins le quart, les grandes gueules sont avec vous. Joël Dagosséry, la coach de vie. Nous sommes avec Abel Bouilly, l'éducateur, et avec Antoine Dierce, le consultant juridique. 10h moins le quart, c'est l'heure du On s'en fout, on s'en fout pas.
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0: Avec Anaïs Inès Sainz, bonjour.
3: Bonjour les GG, bonjour à tous. La primaire du Parti Socialiste, les grandes gueules. Pour voter, les militants socialistes et place publique devront payer 15 euros.
4: Combien ?
3: 15 euros, est-ce qu'on s'en fout ou pas ? Antoine.
5: On s'en fout pas du tout.
3: Appel.
5: On s'en fout pas.
3: Joël. Un petit geste pour les plus démunis quand même, qui devront s'acquitter, eux, d'une cotisation de 10 euros. Les deux candidats, Philippe Brun et Ségolène Royal, ainsi que la direction du PS, souhaitaient pourtant un tarif moins cher, mais pour inciter à venir participer à ce processus démocratique, mais ils n'ont pas eu gain de cause. Est-ce qu'on s'en fout ou pas ? Donc, mon cher Abel, tu ne t'en fous pas.
5: Ouais, bah, tout simplement pour un parti qui s'appelle le Parti Socialiste, cette mesure n'a plus rien de social. 15 euros, on peut penser que c'est une petite somme, mais pour beaucoup de personnes, c'est énorme. C'est un repas, c'est énorme, c'est peut-être des courses. C'est surtout une somme pour beaucoup de personnes qui n'est pas en leur possession. Donc, faire ça avec, soi-disant, 10 euros pour les plus démunis, bah, c'est éloigner, éliminer de facto un certain nombre de personnes, et ça n'a rien de social. Et on est toujours dans cette hypocrisie de la gauche, c'est la main sur le cœur et l'autre main dans la poche.
6: Antoine. Au précédent primaire, c'était 1 ou 2 euros.
5: Hein. Bah oui.
3: Pardon, moi,
6: 15 euros, je trouve pas ça excessif. Au sens de, si t'as envie de t'engager en politique, ça coûte de l'argent. Tous les militants, ils payent eux-mêmes pour aller coller des affiches, etc.
5: Mais là, tu prends pas ta carte, tu veux simplement voter.
6: Bah oui, c'est juste pour voter. Il faut quand même que ce soit engageant de voter. Ça peut pas être open bar et tu viens voter pour n'importe qui. Mais rappelons une chose, en fait, les dessous de la politique, c'est que les primaires, ça sert juste à financer la campagne. Pardon, c'est pour lever de l'argent.
5: Oui, ça remplit
6: les caisses du compte de campagne, pas du parti, du compte de campagne. Et la primaire de François Fillon, à 2 euros, il y avait eu 4 millions de votants, 2 tours, ça faisait 16 millions d'euros à porter à la campagne.
5: Sauf que là, ils savent qu'il n'y aura pas 4 millions, c'est pour ça qu'ils mettent ça à 15 euros.
6: Exactement. Moi, j'imagine juste.
5: Cynique, alors.
6: 15 euros. Donc, si tu payes 15 euros à chaque tour, ça fait 30 euros par votant sur les deux tours. Et bah, sur 500 000 votants, tu fais tes 16 millions. Bah, moi, je pense qu'ils ont calculé ça. Et donc, pour que ça rapporte du pognon à la campagne, fallait le mettre à 15 euros parce que, en fait, il n'y aura pas beaucoup de votants.
7: Il y a une autre explication, hein. L'explication, c'est que 15 euros, c'est pour Glucksmann. C'est-à-dire que les électeurs de Glucksmann peuvent mettre 15 euros, les bobos des grandes villes. Et la deuxième explication, c'est que ça évite aussi les gens qui viennent voter pour troller, comme on dit, pour essayer de perturber l'élection. Mmh. Et donc, si tu mets à 15 euros, ça va peut-être empêcher certains électeurs insoumis de venir perturber la
0: primaire. Ils ont le tarif social à 10 euros.
7: Donc, 10 euros, c'est quand même pas mal.
0: Les électeurs insoumis,
5: ça va surtout empêcher un certain nombre de leurs propres électeurs de venir voter.
6: T'as plus de pauvres
3: qui votent socialistes. Il faut adhérer au PS ou à Place Publique pour voter. Donc.
8: Non, mais le fait d'essayer d'exclure, en tout cas d'empêcher les sympathisants LFI de venir voter, ça c'est des gens qui ont peur de leur ombre. Je suis désolée, quand tu fais une primaire, en plus tu te présentes à l'élection présidentielle, donc ça veut dire que tu veux le vote des citoyens, quel qu'il soit, normalement, t'es censé
5: convaincre. Oui, mais tu veux limiter ce vote.
8: Oui, non, mais t'as peur de ton ombre. Et la deuxième chose,
5: c'est un club privé,
8: c'est une adhésion à un club privé, c'est pas une primaire. Pourquoi je dis club privé ? Parce que voilà, on va avoir des cadres ou des fonctionnaires qui sont assez bien payés. Enfin, c'est pas quelque chose de populaire. Et le Parti Socialiste continue dans sa folie de se couper de la classe populaire. Donc bah écoute,
7: c'est ce qu'on appelait le vote censitaire. Le vote censitaire, c'est effectivement ça. Tu as le droit de voter, mais c'est réservé aux citoyens qui paient quelque chose. C'est assez curieux que on en parlera avec Jérôme Gage que le Parti Socialiste valide cela, mais bon.
3: Qui a dit, les GG, évidemment que nous serions ensemble à l'Élysée ?
8: Gabriel Attal.
3: Bravo Joël. Oui, Gabriel Attal, bien sûr. L'ancien Premier ministre assure que son compagnon et ancien ministre Stéphane Séjourné vivrait avec lui au château en cas de victoire en 2027. Est-ce qu'on s'en fout ou pas ? Antoine.
5: On s'en fout pas.
3: Abel.
5: On s'en fout.
3: Joël.
8: On s'en fout pas.
5: Le pas est arrivé. Écoutez,
0: je me suis tourné vers Joël et j'ai regardé ses yeux. Et là, je ne savais pas précisément si on était dans le vide sidéral, l'interrogation, si elle faisait un AVC. J'avoue que je sais pas.
8: Parce que
0: tu t'en fous pas finalement.
8: Oui, parce qu'on devrait s'en foutre. Je veux dire,
3: ouais, je suis d'accord.
8: Voilà, tu vois, en fait, on s'en fiche. Maintenant, c'est clair que ce serait une situation inédite. On va pas se mentir, mais en réalité, enfin, je veux dire, à l'heure qu'il est, c'est pas notre préoccupation. Donc voilà, mais
7: ça serait le premier gentleman. Parce qu'on dit pas premier, on disait première dame. On va dire quoi, premier gentleman.
8: C'est surtout que ça, en fait, la différence, c'est surtout que ce serait un homme politique. La première dame, elle a jamais été, en tout cas, enfin, même Bernadette Chirac un petit peu quand même, mais vraiment, on parle d'un compagnon qui a occupé vraiment de haute ministre des Affaires étrangères.
7: Non, mais non, le problème, c'est que c'est pas ça, c'est que ces 26 journées, il est en poste, il est commissaire européen. Il est vice-président de la Commission européenne.
6: Exactement.
7: C'est pour ça que c'est une vraie question.
8: Là,
7: est-ce qu'il reste vice-président de la Commission européenne tout en étant le compagnon du président de la République? Ça me semble un peu difficile, c'est un conflit d'intérêt. Donc ça veut dire qu'il devrait démissionner. On a demandé à Léa Salamé de s'écarter du 20h. Est-ce qu'il faudra demander à Stéphane Séjourné de quitter la Commission européenne si Gabriel Attal est président? La question ne lui a pas été posée, mais c'est ça la vraie question.
6: C'est exactement ce que j'allais dire. Alors déjà, ils sont ensemble, ils ne sont plus ensemble, ils sont re-ensemble, on a suivi.
7: C'est la vie.
6: Oui, ça m'étonne cette affiche. Et je le trouve un peu militant. Les autres, globalement, sont assez discrets sur leur vie. Voilà. Mais ça n'est que mon avis.
8: Parce qu'on lui pose
5: Mais quand tu dis militant, on va au bout de ton propos, c'est-à-dire.
7: Non, mais c'est vrai que Gabriel Attal le met en avant.
6: Il expose ça.
0: Attendez.
6: Voilà. Et ensuite, j'ai regardé en détail.
0: Bruno Retailleau.
6: Stéphane Séjourné a été nommé commissaire européen juste 11 jours après le départ de Matignon de Gabriel Attal. Donc Gabriel Attal était Premier ministre quand on a décidé que la France nommerait son compagnon. Et sur plein de couples hétérosexuels, ça aurait interrogé. On aurait dit, en fait, c'est l'épouse d'eux, c'est pas normal, etc. Mais dans leur cas, personne ne pose jamais la question. Donc, je pense que les couples homosexuels doivent être traités de la même manière que les couples hétérosexuels.
5: Donc, il y a un avantage à être un couple homosexuel en politique, c'est ça que tu dis ?
6: Je pose une question. Je te dis que personne n'a dit ce que Olivier vient de dire. Ah, mais attention, comment on gérerait ? Alors que si ça avait été la femme d'eux.
7: Genre,
6: par exemple,
7: si Brigitte Macron était vice-président de la Commission européenne,
6: je termine. Léa Salamé, et alors que j'ai dit que c'était idiot il y a quelques jours, Léa Salamé, elle doit quitter son poste
7: c'est pas parce qu'elle est hétérosexuelle. Je comprends pas ton argument.
6: Mais non, je vous dis que personne ne pose la question de est-ce que Stéphane Séjourné peut rester commissaire européen parce que son compagnon est candidat à la présidentielle.
7: Mais donc tu dis qu'il y a une parce qu'ils sont gays.
5: Bah oui, c'est ça que tu dis.
6: Va au bout de ta pensée.
0: Il s'interroge.
6: Je dis qu'il n'y a manifestement pas le même traitement. Je dis pas que c'est mauvais, etc.
5: Mais pourquoi le fait d'être un couple homosexuel te donnerait une sorte d'avantage? S'il est élu, Stéphane Séjourné démissionnera certainement parce que la population ne l'acceptera pas.
6: D'accord. Okay.
5: Moi, la seule chose qui peut me gêner, même si j'ai dit que je m'en fous.
6: Toi, tu dis très certainement, moi, je m'en fous.
0: Donc, tu ne te fous pas, c'est ce que dit Antoine.
5: Moi, j'ai dit que je m'en fous. Moi, le truc qui me gêne, c'est qu'on sait qu'il y a quand même un fond d'homophobie qui existe encore dans la société. Il est possible que la population française, dans son entièreté, ne soit pas prête à avoir un premier monsieur à l'Élysée. Ça, c'est une réalité.
6: Tu crois vraiment que si ça devait lui faire perdre des voix, il l'aurait dit?
5: Je pense pas qu'il
6: serait discret. C'est en ça que je te dis que c'est militant. Parce qu'il l'a mis souvent en perspective, en scène.
5: Non.
6: On est ensemble.
5: Non, là, t'exagères.
6: Tous les 6 mois,
5: vas nous sortir le complot du lobby LGBT.
8: Non, tu retires le pain de la bouche des personnes qui pourraient t'attaquer sur ça. Donc, en fait, tu décides de l'assumer, d'en faire une normalité.
5: Exactement.
8: Comme ça, il n'y a pas d'attaque qui vient et ça devient une banalité.
5: Même humainement, pour lui, c'est important parce qu'il a pu témoigner qu'il reçoit beaucoup de critiques par rapport à ça.
0: Est-ce que pour une partie de la France conservatrice, est-ce qu'il y a une partie de la France qui est conservatrice?
5: Oui.
0: Est-ce qu'elle est prête à voter effectivement
5: pour
0: l'Élysée?
5: Mais sur ce cas,
0: la question elle est simplement légitime.
6: Mais le problème à personne. En fait, ce qui est gênant, c'est la façon dont on affiche le truc, etc. C'est là où tu
5: vois une affiche. Bah, tu vois un affichage. Bah,
7: quand Nicolas Sarkozy pose avec Carla Bruni, bah, ça te choque ou pas?
6: Oui, je trouve ça complètement con, la façon de se mettre en avant. Tu votes pas pour un homme politique parce qu'il vit avec quelqu'un.
7: Bah,
6: tu
7: si,
6: votes pour
7: aussi.
0: C'est une histoire de couple aujourd'hui à l'Élysée.
7: Non, mais même si tu as envie de voir, au-delà du couple, c'est la personnalité, pardon. On n'arrête pas de dire que l'élection présidentielle, c'est la rencontre d'un peuple et d'un homme ou d'une femme. Bah, cet homme et une femme, t'as envie de savoir qui est,
5: mais c'est pour ça qu'ils font tous la couverture.
6: C'est la
7: je pense qu'Emmanuel Macron, ça a joué aussi.
0: Allez, dans un instant, la proposition.
8: Parce que ça compte.
0: La proposition d'Edouard Philippe, faut-il limiter à 12 mois l'indemnisation chômage pour les moins de 50 ans? 32-16 pour venir en parler avec les grandes gueules. Il est 10h05. Vous êtes avec nous sur RMC jusqu'à midi.
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0: 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Toute l'actualité, Sophie Tussaud, bonjour.
22: Bonjour Alain, bonjour à tous. Le choc à Caen après qu'une voiture a foncé sur un groupe près d'un bar dans le quartier de la gare hier soir. Et ce matin, Philippine Boulet, le bilan s'alourdit.
23: Oui, une seconde victime est décédée après cette attaque. L'information a été confirmée par une source policière. Ici, s'il ne reste aucune trace du drame, tout le quartier est bien sous le choc. J'ai pu parler avec des habitants, des travailleurs, qui m'ont raconté une nuit d'horreur. Hier soir, vers 22h, après une bagarre près de la gare de Caen, un homme, par vengeance d'après les premiers éléments, a foncé sur un groupe de passants, une dizaine de personnes. Deux d'entre elles sont mortes, 9 autres sont blessées, dont 6 gravement. Interpellé dans la nuit, le principal suspect est actuellement en garde à vue. On sait qu'il est âgé de 26 ans, né en Russie et connu de la police seulement pour des délits routiers selon le préfet du Calvados.
22: Philippine Boulet, envoyée spéciale à Caen. Le bureau népalais du tourisme évoque ce matin 4 Français disparus après les crues dévastatrices. Selon le Quai d'Orsay, ils sont 80 à s'être signalés au Népal, mais ils pourraient être plus nombreux. Le dernier bilan après l'effondrement d'un glacier fait état d'au moins 180 morts, plus de 1300 disparus, dont 517 touristes étrangers. 23 personnes blessées, dont 3 grièvement à l'Alpe d'Huez. Une cabine téléphérique a heurté hier un camion grue de chantier. D'après les premiers éléments de l'enquête, le conducteur de la grue aurait oublié qu'un téléphérique passait au-dessus. Attention aux orages cet après-midi, de l'Auvergne jusqu'à la Bourgogne et les Vosges. 23 départements sont en vigilance orange. Vous êtes sur RMC, vous retrouvez les grandes gueules jusqu'à midi.
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0: Les grandes gueules sur RMC, RMC Story, les grandes gueules en direct avec vous, bien sûr. Le 32-16, la ligne droite, le plus court chemin pour nous rejoindre. Joël Dagosséry est là, tout comme Abel Boyi et Antoine Diersin. Une coach de vie, un éducateur, un consultant juridique. On attaque la deuxième heure des grandes gueules. Commençons déjà par une proposition au cœur de cette campagne présidentielle. Elle vient d'Edouard Philippe. Édouard Philippe, c'est vrai qu'il est un peu à la peine en ce moment dans les sondages, Édouard Philippe, donc ce qu'il doit faire, c'est, comme on dit, c'est cranter, c'est essayer d'imposer des idées dans le débat pour faire parler de lui, pour attirer les commentaires. Et là, Édouard Philippe, il fait une proposition concernant l'indemnisation chômage.
1: Oui, alors il faut expliquer le contexte. On est à quelques heures du débat organisé par le MEDEF. Donc là, Édouard Philippe, il ne sera pas sifflé avec cette proposition parce que ça va dans le sens de ce que veut le MEDEF. Il veut donc abaisser à 12 mois la durée d'indemnisation du chômage pour les moins de 50 ans. Aujourd'hui, la durée maximale d'indemnisation est de 18 mois pour les moins de 55 ans. Donc, il dit, il faut s'aligner sur le modèle allemand, puisque visiblement, en Allemagne, c'est également 12 mois pour les moins de 50 ans. En gros, à moins de 50 ans, t'as pas besoin d'avoir autant de temps pour retrouver du boulot. Et effectivement, après 50 ans, c'est plus compliqué. On sait le travail des seniors. Est-ce qu'il a raison? Parce que là, ça permet de faire des économies. Ça privilégie le travail. Est-ce que c'est une bonne piste,
0: Antoine?
2: Je pense que c'est une bonne piste, mais encore une fois, c'est pris de manière un peu étonnante. Assurance maladie comme assurance chômage, il y a le mot assurance. Donc, il y a un coût et des garanties en face du prix qu'on paye. Et donc, si on baisse les garanties, le coût de l'assurance doit baisser. Et donc, on doit rendre de l'argent, des cotisations aux salariés. Et donc, que Édouard Philippe nous dise « Ok, on va vous baisser vos garanties, vous baisser vos droits, comme on dit à gauche. » D'accord, mais combien vous rendez par conséquent sur la fiche de paye du salarié? Et ça, personne n'en parle jamais. Et en plus, je rappelle une chose, c'est que le régime...
1: Peut-être que le régime d'assurance chômage est déficitaire.
2: Mais non, justement, c'est ça que j'allais dire. Il est pas très déficitaire comparé au régime d'assurance maladie. L'État ponctionne régulièrement là-dessus. Donc aujourd'hui, c'est plutôt équilibré. Et donc, moi, ce que j'ai envie de dire, c'est... Si c'est équilibré et qu'on enlève des droits et que l'État ponctionne ce régime, bah, c'est de l'impôt déguisé. Donc, que Édouard Philippe nous dise... Combien on rend de pouvoir d'achat aux salariés français quand on leur diminue leur droit chômage?
3: Et en plus, ça rejoint un petit peu ce qu'on disait lors du premier débat, c'est-à-dire que, ok, tu fais cette mesure, mais pourquoi, dans quelles conditions, quel est l'objectif? Et par rapport à cette mesure, quelle est la vision à l'horizon 5 ans, 10 ans, 20 ans pour les salariés? Là, il sait qu'il y a la rencontre avec le MEDEF, il balance un truc. Pour l'instant, chez Édouard Philippe, je n'ai toujours rien vu de massif. Rien du tout.
1: Donc on est dans la... Ça commence là, c'est pas massif ça.
3: Ah oui, c'est tellement massif. Ah ouais, bien sûr, c'est l'assurance justement, s'il fallait faire un jeu de mots. C'est-à-dire que aujourd'hui, j'ai plutôt l'impression de voir...
1: En même temps, tu sais qu'il a dit dans cette même interview à l'AFP, il a dit qu'il voudrait mettre fin aux arrêts maladie. Alors, je sais plus quelles sont les expressions.
0: Open bar. À l'open bar des arrêts maladie.
1: Les arrêts maladie, c'est open bar.
3: Ce sont des mots. Comment est-ce qu'il s'y prend concrètement, même si tu me diras que dans le cadre d'une interview, il a pas eu le temps de développer sa mesure, ça veut rien dire. Qu'est-ce qu'il dit en gros?
1: Peut-être que cet après-midi, il en dira plus.
3: On attend la chose massif. Ouais. Alors je te mets au pari qu'il n'y aura rien d'exceptionnel. Hein.
1: Mais est-ce qu'il va dans le bon sens? C'est ça la question, Joël. Est-ce que c'est... Effectivement, il faut réduire la durée d'indemnisation
0: pour les moins de 50 ans.
1: Pour que les gens essayent de retourner le plus vite possible sur le travail.
0: Pour les moins de 50 ans.
1: Le problème, c'est que le chômage monte là en ce moment.
4: Si je vais continuer d'encaisser comme ça les filipperies... parce que là, ça commence à être des filipperies. Excuse-moi... Il vient avec cette mesure, le contrat social, soi-disant, qu'on nous a vendu, et Antoine l'a tellement bien dit, il y a une contrepartie. Dans un contrat, il y a des engagements d'un côté et des engagements de l'autre. On réduit à chaque fois les engagements d'un côté, donc l'État réduit ses propres engagements, et puis toi, tu continues à être engagé de plus en plus. Faut arrêter de m'arnaquer. On peut pas continuer à me prélever presque la moitié de ce que je gagne, et de l'autre côté on t'explique que tu vas être de moins en moins remboursé de tel et tel médicament, tu vas être de moins en moins indemnisé sur ce machin, sur ce truc, non, ça marche pas comme ça. Soit tu mets en place un système qui dit avec le système que je mets en place vous allez gagner beaucoup plus d'argent, les entreprises vont être libérées de leurs charges, elles vont pouvoir embaucher plus, donc il y a aucune raison, mesdames et messieurs, qu'on continue à vous verser 18 mois d'indemnité chômage. Et là, je dis, ça se tient. Mais t'es pas en train de me vendre un nouveau système, tu viens juste me raconter qu'en fait t'auras moins ça, et puis t'auras moins ci, et puis t'auras moins ça. Enfin, je veux dire, ça c'est pas un programme politique. C'est pas un programme politique. Donc non, les filiperies, ça suffit. Soit Édouard Philippe qui a été à la tête de l'État.
1: Quelque chose de global.
4: Bah oui, il a été à la tête de l'État. Enfin, on parle d'un type qui connaît les moindres rouages de l'État. Donc il peut te normalement te pondre une vision sur 10 ans.
3: Après, il est censé être plus en avance que les autres.
4: Mais
3: avant la confection
4: il en avance
3: de son
4: sur
3: programme,
4: Le Pen, sur Bardella, sur Mélenchon.
1: Mais
4: désolé.
1: Le problème, c'est que proposer de réduire les droits au chômage, en quelque sorte, alors que le chômage repart à la hausse, c'est plus compliqué que lorsque... Parce qu'ils ont déjà réduit, hein. Souvenez-vous, dans les gouvernements précédents, ils ont réduit. Mais c'était facile parce qu'on allait, à l'époque, c'est ce qu'on disait, vers le plein emploi, le chômage baissait. Effectivement, si le chômage baisse, c'est plus facile de retrouver du boulot, donc ne perdons pas de temps à attendre. Voilà. Là, c'est plus compliqué. C'est-à-dire que le chômage est en train de repartir à la hausse et tu vas dire aux chômeurs, non seulement ça sera plus difficile pour toi de retrouver du boulot, mais de toute manière, au bout de 12 mois, on t'indemnise plus. Ça va être un discours un peu plus compliqué.
3: Et y a un problème.
1: Le discours passe quand ça va bien. C'est-à-dire que, effectivement, si on était à 4% de chômage, tu dis aux chômeurs, écoutez, 4% de chômage, c'est-à-dire qu'il y a du boulot, hein. Vas-y, va chercher du boulot. Mais là, quand t'en as 8 ou 9, c'est plus compliqué.
2: Pardon. Alors qu'en réalité, le problème, c'est pas que celui qui a travaillé pendant 30 ans et qui se retrouve une fois dans sa vie au chômage, soit au chômage plus de 12 mois. Là, il faudrait l'aider. Il a cotisé, il a payé son assurance pendant longtemps. Le vrai problème, c'est plutôt de limiter ceux qui sont dans le calcul.
1: Oui.
2: Je recharge mes droits en travaillant pendant 6 mois et ça veut dire que chaque hiver, je suis au chômage et je travaille pas. Voilà.
1: On connaît.
2: Mais bien sûr.
1: Non, mais c'est des cas qui existent.
2: Il y a ceux qui ont optimisé le système pour ne jamais travaillé.
3: Non, mais c'est ça.
1: Est-ce qu'ils sont nombreux?
3: Voilà, faut pas non plus tomber dans la politique du bouc émissaire, parce que d'un côté, les patrons sont des salauds qui s'enrichissent sur le dos du prolétariat, et de l'autre côté, les chômeurs sont des fainéants, voilà, qui profitent du système.
2: J'ai dit tout l'inverse.
3: Non, je parle pas de toi. Moi, je parle de la mesure d'Édouard Philippe, c'est-à-dire qu'on est toujours dans la politique du bouc émissaire. Faut toujours pointer quelqu'un du doigt sans nuance.
1: On va peut-être faire du sur-mesure, c'est-à-dire il faudrait adapter, mais je ne sais pas si c'est possible dans un système qui massif.
2: Tu cumules des droits selon le.
1: Mais ce n'est pas seulement en fonction du cumul des droits. Je pense que ça dépend de ton secteur d'activité. Ça dépend aussi de ta formation.
2: Thomas,
1: ça dépend de là où tu habites. C'est plus facile de retrouver un boulot en région parisienne
0: Thomas va en discuter avec nous. Il est entrepreneur. Il est du côté du Var. Bonjour Thomas.
5: Oui, bonjour.
0: Que pensez-vous de la proposition d'Édouard Philippe alors?
5: C'est du n'importe quoi, on se fout de nous.
0: Pourquoi?
5: Je suis assez d'accord avec ce qui était dit, je crois que c'est Antoine qui disait que, mais en fait, on nous retire des choses qu'on a déjà payées, en fait. Moi, je pars du principe que je suis citoyen, c'est le bon sens. Alors, l'abus, il y en a de partout, mais là, quand on me dit qu'on abuse de France, mais il y a de l'abus de partout, regardez, les politiques, ils abusent, tout le monde abuse. Mais il y a des gens, la majorité, moi j'appelle ça la majorité silencieuse, qui ont du bon sens. Moi, je vois, je ne pourrais pas être entrepreneur aujourd'hui en France si je n'avais pas France Travail. Voilà, parce que moi le problème c'est que je crée des structures, donc tout ce qui est lié à la restauration. Donc je démarre à vide, je mets tout dans la trésorerie, tout dans le commerce. Moi j'ai l'URSSAF qui arrive derrière. Si j'ai pas France Travail pour faire le tampon, je me fais massacrer par l'URSSAF. Voilà, pour vivre décemment, moi j'estime qu'il faut 2000 euros, un peu moins, mais 2000 euros net par mois, c'est 1900 euros à l'URSSAF. Si j'avais le droit à des choses, ça serait pas un problème. Si je cotisais correctement pour la retraite comme un employé, etc., pour l'assurance maladie, etc. Mais le problème, j'ai droit à rien. J'ai le droit à rien. Donc moi, voilà, j'ai ce tampon. Donc moi, j'arrive en fin de droit, là, maintenant. Ma structure a pris du retard. Heureusement, France Travail m'a sorti une aide de je ne sais pas où avec leur acronyme, mais c'est une horreur. Moi, le gros souci que j'ai avec France Travail, c'est qu'en fait, et c'est pareil avec les impôts, avec tous les services d'État, l'URSSAF, je vous en parle même pas, c'est au bonheur la chance. Selon sur qui je tombe au téléphone, ça peut très bien se passer, comme ça peut mal se passer. La dernière fois, je les appelle, bon voilà, j'arrive en fin de droit, qu'est-ce qui est possible, qu'est-ce qui est pas possible, etc. Ah ben monsieur, vous avez droit à rien. J'ai vendu ma structure l'année dernière, j'ai déclaré trop d'impôts, je suis content. Bon, même si encore c'est encore un autre débat, j'ai travaillé dur, je me suis endetté, j'ai remboursé mes dettes, on me prélève une partie de ce que je me suis endetté. Bon, ça c'est encore un autre débat. Voilà. Et donc là, j'ai une personne qui dit, mais monsieur, vous avez droit à rien. Et bizarrement, je relance les mails. Heureusement, j'ai ChatGPT qui m'aide un petit peu. Et là, on arrive à avoir un truc où j'ai droit à une nouvelle aide que je ne connaissais pas. L'ASSE, qui est un genre de RMI de France Travail, qui va me garantir 500 euros par mois. Voilà. Mais au téléphone...
3: L'allocation de solidarité spécifique, ça s'appelle.
5: Voilà, ça, c'est ça. Mais alors moi, ce que j'aimerais, c'est qu'en fait, je pense que ça sert à rien de réduire à 12 mois ou autre chose. J'aimerais juste que les gens qui sont employés par l'État soient compétents, investis.
1: Est-ce qu'on trouve du boulot par France Travail? Parce que j'ai l'impression que pour trouver du boulot aujourd'hui, il faut mieux passer par son réseau.
5: Moi, je vous explique, c'est tout bête. J'ai Internet. Un CV, j'ai de la chance.
1: Internet.
5: C'est simple. Je regarde TripAdvisor. Les 5-6 restaurants où j'ai envie de travailler, candidature spontanée, ça prend une heure. Après voilà, moi j'ai un domaine d'activité, l'hôtellerie-restauration.
1: Est-ce que ChatGPT ça aide à trouver du boulot aujourd'hui? Est-ce que ChatGPT, enfin l'IA, ça aide à trouver du boulot?
5: Ah bah ça aide à faire un bon CV, ça aide à préparer un entretien d'embauche. Mais enfin nous, je vous dis, dans l'hôtellerie-restauration, un entretien d'embauche c'est simple, c'est un essai. Nous, notre métier, ils m'ont pas. Vous portez des assiettes, vous prenez une commande. On voit tout de suite si vous dites la vérité ou pas.
0: Dans tous les cas, Thomas, ce que l'on retient aussi de votre intervention, c'est qu'on est dans une espèce de maquis aussi aujourd'hui des aides et des allocations, maquis dans lequel c'est compliqué de s'y retrouver en fonction de la personne que vous avez comme interlocuteur ou interlocutrice. Mais Thomas, je vous propose d'écouter Sandra qui est du côté de Roubaix, elle est dans le Nord. Bonjour Sandra, commerciale.
6: Bonjour.
0: Est-ce que vous êtes d'accord avec la proposition d'Edouard Philippe ou pas?
6: Alors, je vais me fâcher avec beaucoup de monde. Je vais vous dire oui. Pourquoi? Parce que moi, je pense que... Alors, il y a du pour et du contre, attention. Hein. Mais je vais dire oui parce qu'il y a quand même beaucoup de gens qui profitent du système. Moi, j'ai mon mari qui est à son compte, qui est électricien. Aujourd'hui, je pourrais vous raconter des anecdotes, mais on en aurait pour des heures, pas possible. Par contre, là, on revient des États-Unis et on a découvert une vie complètement différente. On est sorti des grandes villes. On a traversé les États-Unis. On est tombé dans des petites villes de 200 habitants et on a rencontré des gens et on a posé des questions. On leur a montré notre fiche de salaire. Hein. Moi, j'ai montré ma fiche de salaire à ces gens-là. Et ils nous ont expliqué. Il faut savoir que là-bas, le taux de chômage, il est entre 3 et 4 % à peu près. Alors vous allez me dire, c'est pas beaucoup. Effectivement, ils ont pas de chômage. Alors attention, c'est faux. Suivant certains États, il y a des aides pour les personnes qui ont travaillé. Vous pouvez vous faire licencier effectivement du matin quand vous arrivez. On va vous dire, j'ai plus besoin de toi, tu t'en vas. Ok. Sauf que comme ils ont beaucoup moins de charges que nous, moi mon salaire il serait quasiment multiplié par 3 là-bas. Les charges.
0: Vous seriez à combien, c'est-à-dire Sandra?
6: Aujourd'hui là-bas, je toucherai à peu près 8 000 $ par mois.
1: Eh oui,
0: d'accord. Voilà. Mais avec le coût de la vie, les assurances privées à côté.
6: Ah non, ça aussi, c'est pipeau. Mais je ne sais pas où vous avez entendu ça. Moi, j'ai une dame qui a été adorable.
1: Les assurances ne sont plus par entreprise.
6: On a fait des simulations, parce qu'ils ont des simulateurs pour savoir combien vous allez payer. À 4, dont 2 adolescents, donc vous imaginez bien, frais dentaires, tout ça, hein, je n'aurai pour plus, un peu plus de 2 000 $ par mois. Sachant que sur les 2 000 $, suivant certains états, on va partir, moi j'étais partie sur l'Illinois, on aurait plus à peu près 900 et quelques dollars de prix par l'état. Donc, 1 200 $ de ma poche. Si aujourd'hui je pense que je cotise pour la sécurité sociale plus ma mutuelle, je suis gagnante.
1: Évidemment. Mais aujourd'hui, on est mieux payé aux États-Unis à poste égal qu'en France. Les Américains sont beaucoup plus riches que nous.
2: À condition de travailler.
1: Mais chez nous, en fait, ceux qui travaillent payent pour les autres.
0: Mais il faut travailler. Allez-y, Sandra.
6: Vous permettre, donc avec ces salaires-là, on se met de l'argent de côté. Moi, cette dame, elle m'a expliqué, on met de l'argent de côté. Et elle dit, même mon mari qui a été licencié beaucoup plus âgé, elle a dit, une semaine après, retrouver du travail. L'inertie du travail là-bas fait que... Donc je me dis, aujourd'hui, et ils ont tout compris.
1: Oui, mais alors ça...
6: C'est pas beau, hein, mais...
1: Le problème, Sandra, c'est que expliquer ça aux Français et à la France qui vit sur un modèle depuis 70 ans et on veut pas bouger...
6: Moi, je suis dans le commerce, vous verriez quand je leur propose des trucs. Mais mais c'est dur, ça fait mal. Et pourtant, je suis française, hein. Mais je me dis, mais on va où? Et aujourd'hui, il nous faudrait quelqu'un. Mais il y a des économistes qui parlent. Mais oui, mais moi, je suis prête à voter pour des gars comme ça qui vous retournent la table et qui gèrent un peu le pays.
1: Mais les économistes qu'on invite en France,
2: ils sont tous de gauche.
1: C'est Zucman. Ouais. Donc c'est sûr que c'est l'inverse.
6: Mais Zucman ou Piketty. Moi, je veux quelqu'un qui a rien à voir avec, qui a pas fait des écoles, spécialiste de petits pantins du gouvernement. Ça, c'est pareil. Mais je vous jure, on a appris des choses, on est tombé de haut. Ils ont beaucoup moins de personnes travaillant pour l'État là-bas. Mais vous comprenez, et quand vous voyez le nombre de populations, vous vous dites, mais je vous donne un exemple. On a vu une scène, c'est démentiel. Un policier, on l'a vu, il prend les clés d'un fen, il débloque, il prend un gros bloc anti-émeute, il déplace lui-même, il remet les clés dans le fen, il s'en va. Et vous dites en France, pour moi j'ai demandé pour mettre des blocs pour anti-émeute pas très loin pour un terrain vague pour éviter qu'il soit squatté, ça a pris 6 mois. Ça coûte combien, ça, les administrations? Parce qu'il faut appeler la mairie. La mairie appelle un autre.
1: Oui, mais ça fait vivre un système.
6: Et voilà. Et tout ça,
1: ça justifie
6: la
1: des postes
6: de la France.
0: Et vous avez la tentation américaine, là, Sandra?
1: Oui, je sens que Sandra va s'installer au Texas.
0: Oui, mais pas dans les grandes villes, c'est ce que vous dites. Pas dans les grandes villes.
6: Non, pas dans les grandes villes. C'est à voir, les grandes villes.
0: Parce que là, j'étais justement avec une amie cet été qui allait dans une très grande ville et qui m'a parlé du coût de la vie, même si elle a une très bonne situation. Et elle me dit là,
1: oui, mais
0: elle s'en sort pas. Voilà, elle s'en sort pas. Tandis c'est que vous, clair. Sandra, vous dites il y a une autre Amérique,
1: oui, oui. York,
0: qui elle s'en sort.
1: États-Unis.
0: Et vous avez fait la comparaison, quoi. Voilà.
6: Mais c'est ce qui est intéressant. Les tickets de caisse des courses et à comparer.
0: Bien sûr.
6: Alors, je ne sais pas si Monsieur Macron a mal négocié, mais je confirme que les produits français là-bas coûtent très très cher.
0: Bien
6: et
0: sûr.
6: Je pense qu'il a mal négocié nos taxes.
3: Et puis il y a beaucoup plus de travailleurs précaires aussi aux États-Unis. On oublie de le dire et que différence elle est
0: et
3: beaucoup plus abyssale qu'en France entre les travailleurs riches et les travailleurs pauvres.
6: Alors,
1: il faut mieux être précaire en France, mais si tu bosses, il faut mieux bosser aux États-Unis.
6: Le niveau d'éducation, tout ça, qui fait que effectivement, si vous avez fait des études, tout ça, vous pouvez postuler à des postes beaucoup plus élevés que quelqu'un qui n'a pas fait d'études, qui est sorti du cursus scolaire. Je ne dis pas le contraire. Après, maintenant, c'est ce que j'ai à dire.
3: Et fracturez-vous un bras aux États-Unis, c'est plusieurs milliers d'euros qu'on vous demandera, sinon on ne vous soigne pas.
0: Sandra, je vous remercie dans tous les cas de cet exemple américain. Merci d'avoir été avec nous. Sandra qui appelle à la révolution. Alors, Édouard Philippe, lui, il veut des ajustements, puisqu'il veut limiter à 12 mois l'indemnisation chômage pour les moins de 50 ans. Il nous manquait quelqu'un au 32-16, c'est quelqu'un qui est au chômage. Bien, dans un instant, justement, son témoignage, comment est-ce qu'il ressent ça? Limiter ou abaisser la durée pour les moins de 50 ans, c'est-à-dire vraiment la population active, celle qui est le plus à même de trouver du travail. Est-ce que si on réduit les indemnités, ça vous poussera à être davantage, c'est quoi l'expression? Ah oui, proactif pour retrouver du travail.
3: Parce que les gens sont tellement fainéants.
0: Vous venez
3: mettre un coup de pied derrière.
2: Attends.
3: Merci, Édouard Philippe.
0: Vous venez en discuter avec nous, il est 10h20.
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0: des propositions là en ce moment, cette rentrée présidentielle. Alors aujourd'hui, c'est vrai que le MEDEF va accueillir l'ensemble des candidats pour leur demander quels sont vos programmes économiques. Et on a Édouard Philippe qui lui fait des propositions, et notamment limiter à 12 mois l'indemnisation chômage pour les moins de 50 ans. Alors c'est Arnaud qui va en parler avec nous, il est du côté du Nord lui aussi, à Douai. Bonjour Arnaud.
1: Bonjour.
0: Le Nord en force aujourd'hui dans les grandes gueules. Dites-moi mon cher Arnaud, qu'est-ce que vous en pensez de cette proposition d'Édouard Philippe alors ?
1: Eh ben, moi je dis à Édouard Philippe de se mettre à notre place 5 minutes et d'essayer de comprendre ce que c'est pas facile d'être au chômage et que moi par exemple ça fait 3 mois que je suis en recherche, 3 mois que j'ai refus sur refus et voilà.
0: Dans quel secteur d'activité alors
1: La logistique, comme responsable logistique.
0: C'est-à-dire responsable logistique, expliquez-moi.
1: Alors, c'est un poste de responsable logistique, tout simplement, gestion des équipes, indicateurs KPI, etc.
2: Vous avez quel âge ?
1: 40 ans.
2: Donc vous seriez concerné par la mesure d'Edouard Philippe, c'est-à-dire que vous n'auriez que 12 mois d'indemnisation. Alors, c'est le maximal.
1: C'est exact, mais on est déjà concerné par ce genre de mesure parce qu'on a un contrat d'engagement qu'on signe dès qu'on est au chômage.
3: Non, mais en fait, quand vous demandez à Édouard Philippe de se mettre à votre place, je veux dire, il ne vous parle pas à vous. Hein. Il est en train de parler aux chefs d'entreprise. Enfin, voilà, il n'est pas en train de. Ce qu'il raconte, ce n'est pas pour vous.
2: Mais du coup, Édouard Philippe ne sera jamais au chômage puisque c'est un haut fonctionnaire.
3: Il parle aux chefs d'entreprise avec cette caricature en plus. Et en plus, je suis sûre que les chefs d'entreprise n'adhèrent pas à cette caricature de tous les Français sont flemmards, c'est des profiteurs, vous allez voir ce que vous allez voir. Et je ne pense pas que les chefs d'entreprise adhèrent à ça. Ils savent très bien qu'eux-mêmes aimeraient recruter. Et qu'ils en sont empêchés parce que voilà la conjoncture économique fait que et donc ils le savent très bien, donc je sais même pas pourquoi en fait il vient en affichant cette mesure là.
2: Oui, parce qu'on sait quand même que certains il y a des gens comme Arnaud qui galèrent à retrouver du boulot et certains ont bien compris que le système pouvait être à leur profit en se mettant, et c'est souvent les cadres d'ailleurs, c'est plus quelque chose de cadre où on se met un peu au chômage, on sait qu'on va retrouver du boulot mais on se dit je vais me mettre au chômage, je profite de 6 mois, ça existe ça, voilà, et ça c'est pas normal parce que c'est détourner la solidarité nationale.
0: Alors Arnaud, il y a Antoine qui voulait
4: Arnaud, dans votre cas peut-être que c'est votre situation à Douai qui rend les choses plus compliquées parce qu'on a quand même pas mal de plateformes logistiques dans le Nord, des nouveautés,
1: oui,
4: etc.
1: D'accord.
4: Vous êtes mobile, vous êtes prêt à déménager.
1: Oui, je suis mobile, etc. Mais le souci, c'est que à l'heure actuelle, on cherche des profils beaucoup plus jeunes, en fait, tout simplement.
0: Ah, c'est là. 40 ans.
1: J'ai eu le tour directement en entretien qu'on m'a dit que j'étais déjà trop vieux.
2: Ah oui. Et donc trop vieux, c'est-à-dire trop cher.
4: Cher,
2: c'est ça.
4: Trop cher au niveau de salaire.
0: À flûte.
2: 40 ans, on est senior, quoi, maintenant. Non, mais ce qui est très compliqué, parce que si en plus on doit nous travailler jusqu'à 67 ans, il va falloir à un moment donné.
0: Oui, mais alors ça, c'est ça qui est intéressant. C'est-à-dire que.
2: Il y a un problème quand même.
0: Et si vous voulez, Édouard Philippe, je comprends, lui, il regarde combien ça coûte à l'État, et il se dit, il faut remettre du monde
2: c'est
0: au boulot.
2: L'État.
0: Mais ça, c'est la théorie.
2: Non, c'est pas l'État.
0: Oui, c'est les caisses. Mais c'est la théorie par rapport à la pratique. Et aujourd'hui, il y a la réalité du chef d'entreprise qui dit, est-ce que j'embauche un type de 40 ans qui a de l'expérience, alors que je peux avoir un gars que je peux même continuer de former et qui va
2: coûter moins cher.
0: Si tu veux. Et ça se heurte à la réalité. Mais... Et Arnaud, il est confronté. Dans tous les cas, j'espère vous retrouver rapidement.
2: Oui, bon courage, bon courage.
0: Franchement, merci.
5: Mais en plus, faire du chômeur le bouc émissaire parce qu'il y en aurait qui profiteraient du système, c'est marcher sur la dignité humaine. Mais bien entendu, je suis désolé. Quand les politiques te disent, si tu perds ton boulot, il te suffit de te former et de changer de filière. Est-ce que c'est si facile que ça?
2: Il suffit de traverser le.
5: Oui, de traverser.

0: traverser la rue, mais en plus on te dit ben vas-y trouve une formation, mais c'est pas si facile que ça. Quand t'as été habitué à avoir un travail, que tu as aimé ce travail et faire quelque chose qui ne correspond
1: pas,
0: pas
1: du tout.
0: Mais c'est
1: pas censé être facile. Mais en fait, voilà, la vie, mais non, mais la vie n'est
0: pas
1: facile.
0: Mais c'est pas une question de facilité. Alors est-ce que toi demain tu pourras aller balayer la rue par exemple?
1: Mais non.
0: Ah ben voilà.
1: Oui, mais sauf que il y a des fois il y a des nécessités. Ça existe dans la vie, la nécessité.
0: Tu viens de dire ben non, fallait répondre. Ben oui, dans ce cas, évidemment qu'il y a des nécessités, mais c'est trop facile de dire.
1: Je viens de te dire que c'est pas censé
0: formez,
1: facile.
0: Bougez-vous,
1: parce que
0: vous
1: problème,
0: êtes fainéant.
1: Le problème de notre pays, c'est que si c'est pas facile, tu bouges pas. Mais c'est pas facile de changer de life.
0: Tu mais qui t'a dit qu'ils veulent pas bouger? Mais, tu l'as pas entendu.
1: Oui, mais tu le dis, tu le dis, ouais, mais c'est pas si facile. Mais c'est pas censé être facile. Bah, sauf qu'il y a des nécessités dans la vie. L'économie change, les secteurs d'activité changent. Et des fois, il est nécessaire.
0: Mais la société n'est pas adaptée au changement. Là, on est en train de basculer dans l'IA. On est complètement en retard. Et ça va laisser encore
2: tous les jours.
0: Les gens qui changent le virage du numérique, on l'a complètement loupé.
3: Mais
0: c'est la réalité. Et là, dans l'IA, tu vas voir.
3: Non, mais Abel, tous les jours, il y a des gens qui changent de boulot, d'activité.
0: Mais j'ai pas dit le contraire. Je te dis pas qu'il faut pas le faire, mais c'est facile de dire aux gens, vous êtes des fainéants, trouvez une formation et changez de filière. C'est plus compliqué que ça.
1: Non, pas vous êtes des fainéants.
4: Personne dit que c'est le cercle vicieux. Plus tu dis c'est difficile, plus il faut protéger les gens, plus l'emploi coûte cher. Donc, plus c'est difficile de trouver un autre emploi parce qu'on peut pas embaucher quelqu'un sans être matraqué de cotisation. Et donc, c'est le cercle vicieux.
0: C'est très facile à dire. Te retrouver face à un dilemme où tu dois réfléchir à quelle formation tu dois prendre pour totalement changer de filière, arrêter de faire comme si c'était facile psychologiquement.
1: Non,
0: et je suis pas en train de dire que parce que c'est difficile, faut doper encore plus les aides sociales. C'est pas ça que j'ai dit. Je dis juste que le discours politique qui balance des phrases comme ça, comme si les choses allaient fonctionner de cette manière.
3: Je suis désolé.
0: Est-ce que tu penses que Édouard Philippe ferait une formation pour changer de filière? Tous ces politiques qui parlent là, je sont habitués à leur voiture avec chauffeur. Ils feront jamais ce qu'ils disent aux Français de faire.
2: Oui, c'est la raison, Abel. Reconnais, Joël, que ces messages sont portés par des gens qui ne changent jamais de métier,
0: qui ont l'assurance de l'emploi,
2: des professionnels de la politique,
0: qui sont blindés
2: et qui sont aux fonctionnaires, donc protégés par un statut.
4: Il suffirait que les Français arrêtent de voter pour eux, ils changeraient de métier.
3: On a un chef d'entreprise.
1: On n'est pas des bébés. Moi, je regarde Édouard Philippe. Ouais, il change jamais de filière. Et c'est parce que il change jamais de filière que moi, je dois pas changer de filière.
2: Non, mais c'est pas ça.
0: Je suis désolé, le porteur du message, c'est pas crédible,
2: c'est difficile d'écouter le message.
1: Oui, j'entends bien, mais faut
0: c'est
1: pas dire.
0: C'est facile de dire aux gens, bougez-vous, vous êtes fainéants, allez travailler,
4: on a
0: c'est
4: Philippe,
0: facile.
4: Justement, c'est qui est dans les Ardennes. Philippe, bonjour.
5: Oui, bonjour.
4: Qui vient d'être licencié à 43 ans, Philippe.
5: Ah. Oui, tout à fait. Alors oui, bonjour, il est en gueule, tout ça. Je vous écoute tous les jours. Donc, baisser le chômage, donc tout ça, de moins de 12 mois, je trouve ça inadmissible parce que se retrouver à l'heure actuelle maintenant, je suis en formation et me retrouver au chômage comme ça avec 1500 euros par mois pour c'est payer une maison à crédit.
4: Bien sûr.
5: C'est un peu...
2: Vous êtes dans quel secteur?
5: Alors, j'étais chauffeur et boueur dans une grosse société qui a été rachetée au mois de janvier. Et malheureusement, on nous fait des appels d'offres. Alors ça, des appels d'offres, c'est bien beau, mais à quel prix? On sacrifie des salariés, on coupe des têtes. Donc, on nous demande de faire des efforts, tout ça, de tous les côtés, mais les salaires, est-ce qu'ils augmentent? Non.
2: Vous avez été licencié?
5: Oui, j'ai été licencié.
2: Parce qu'ils ont restructuré la boîte et que...
5: Oui, tout à fait. Donc, c'était des appels d'offres qui ont été faits sur ma ville. Et donc, on veut réduire les effectifs. Donc, on cherche à couper les têtes et dire, bon, bah, écoutez...
2: Et dans ce secteur-là, c'est compliqué. Vous avez quel âge? 43 ans?
5: À 43 ans.
2: C'est compliqué à 43 ans de retrouver du boulot?
5: Tout à fait. Donc là, je suis en formation chauffeur de bus. Donc, on dit qu'il y a du boulot et du boulot. Oui, il y a du boulot, effectivement. Mais à 43 ans, se repositionner, surtout qu'on aime son boulot, ramasser les poubelles, c'est un métier ingrat, c'est une pénibilité. Se lever à des heures, travailler des intempéries à tout moment. C'est pas facile. Donc 20 ans de boutique.
2: Peut-être qu'à 43 ans, il faut effectivement aller vers des métiers moins pénibles. Et c'est bon. Après, c'est plus facile.
5: Fonctionnaire, effectivement, on peut se retrouver fonctionnaire et puis toucher 1400 euros par mois, être locataire. Mais est-ce que ça me donne envie de travailler là-dedans, un bureau?
4: Non, bien sûr, vous êtes chauffeur, poids lourd, donc on en cherche aujourd'hui des chauffeurs.
5: À 12,41 d'heure, comme on dit.
4: Effectivement,
5: on préfère prendre des étrangers ou des Polonais ou des Roumains. Voilà, donc moi, écoutez, je ne demande pas grand-chose, même très heureux de l'heure. Quand on a une maison, qu'on est propriétaire...
2: Oui, bien sûr, vous avez des charges. Oui, parce que c'est ça, c'est que passé un certain âge, on a une famille, on a une maison, on a des charges, etc.
0: Mais Édouard Philippe, il vous dit...
5: J'ai un enfant, il est présent. Donc il faut subvenir besoin, c'est toujours pareil.
2: Bien sûr.
5: Donc quand on voit aussi manger 5 fruits et légumes, est-ce qu'on peut y arriver?
2: Non, mais ça c'est des conneries, c'est un
0: bah oui, légume. Voilà, mais vous savez, Philippe,
2: mais Edouard Philippe,
1: c'était un truc
2: de publicitaire et on nous a martelé ça en nous culpabilisant. Les 5 fruits et légumes, personne ne mange 5 fruits et légumes par jour, c'est un truc de publicitaire, bah, ça ne repose sur rien.
1: Tu fais ça,
2: c'est bidon.
0: Donc ça a été démonté.
2: Mais vous savez, Philippe,
0: c'est bien de manger les fruits et légumes, bien entendu.
6: J'ai mangé un taboulé hier au soir.
0: Il y avait combien de fruits et
6: légumes? Je compte combien il y a de fruits et légumes dedans.
2: Dans un taboulé,
6: il y avait des raisins, je crois que j'avais un peu d'oignon, ça fait 2. Moule, c'est, ah ben c'est considéré comme quoi? Ah non, ça fait culant.
7: Non.
6: Je vous compte.
7: Et le persil,
6: on a Fabien qui va intervenir. Il est en Seine-et-Marne. Il est pédicure podologue. Bonjour, Fabien.
8: Oui, bonjour à tous.
6: Vous aviez l'exemple des Pays-Bas que vous vouliez nous donner.
8: Alors, aux Pays-Bas, donc c'est un truc que je m'étais renseigné il y a quelques temps, mais en gros, quand on est au chômage aux Pays-Bas, si on nous offre un poste d'emploi, alors qui est adapté, hein. C'est-à-dire si on est handicapé, on va pas vous faire monter sur des toits ou des trucs comme ça.
6: Normal.
8: Mais voilà, vous êtes obligé d'accepter, sinon vous êtes radié du chômage. Et je trouve que ce système est beaucoup plus juste. Et moi, je dirais même à mettre le chômage en illimité, mais à partir du moment où on vous propose un emploi.
6: Il y a déjà ce qu'on appelle les offres raisonnables, ouais, c'est ça ?
7: Trois offres, je crois.
6: Ouais, vous n'avez pas le droit de refuser plus de trois offres raisonnables en France. Hein. C'est déjà un peu limité, hein.
8: Ouais, mais moi je mettrais ça direct dès la première.
6: Boum.
8: Dès la première offre, même si c'est même si on a un bac plus 5 et qu'on nous propose équipier à McDo ou un truc comme ça, on accepte le
6: l'important boulot, c'est de bosser, c'est ce que vous dites quoi en fait,
8: c'est ça. C'est ça, oui.
6: Mais après il y a un autre système qu'on peut mettre en place et je crois que ça existe en Grande-Bretagne. C'est-à-dire quand vous êtes au chômage, on vous indemnise peu.
2: Au début.
6: Oui. Voilà. Et ensuite.
2: Plus tu restes, plus tu touches.
6: Voilà. Et si vous avez du mal à trouver, là, on augmente les cotisations. Enfin, on augmente les indemnités. Ouais. Donc là, il y a peut-être
2: alors
6: aussi
2: que
6: ce
2: système. Notre système, c'est différent. Notre système, c'est dégressif.
6: Tout de suite.
2: Ouais. Et dégressif, alors qu'on devrait faire l'inverse.
6: Là, on devrait faire l'inverse. Voilà. Il y a plutôt une nouvelle réflexion à avoir. Et pourquoi vous avez pris l'exemple des Pays-Bas? Vous avez travaillé aux Pays-Bas, Fabien?
8: Ah non, pas du tout. C'est vraiment quand je me suis renseigné, parce que j'adore la politique et je me renseigne sur tous les trucs et je regardais comment fonctionnaaient les systèmes de chômage.
6: D'accord.
8: Pays, j'ai tombé là-dessus.
6: Puisque vous adorez la politique, j'ai une question juste comme ça. Hein. Est-ce que vous avez déjà fait votre choix de candidat pour 2027 ou pas? Sans le donner, hein, bien sûr.
8: Moi, oui. Après, si je peux même le donner si vous souhaitez. Hein.
6: Non. Mais
2: d'accord. Bon. Non, mais c'est pas ça parce que non, il faut expliquer parce qu'il n'y a pas de censure. Hein. C'est non, parce que vous savez qu'on doit décompter tous les temps de parole. Donc, si
8: d'accord,
2: vous nous dites je vote pour Tartempion, ben après il faut décompter Tartempion. Alors, c'est compliqué.
8: D'accord.
2: Tu connais pas Tartempion?
1: Non,
2: il est candidat à la primaire.
1: On a envie d'avoir des bonnes mesures.
4: Tartempion, c'est notre champion.
1: J'ai hâte d'écouter les Tartempionneries. Tartempion.
2: Tu vas voir.
6: Fabien, je vous remercie. C'est vous qui aurez conclu la discussion. Merci bien, Fabien. Bonne journée.
8: Bonne journée à vous aussi.
6: À bientôt dans les GG, dans les grandes gueules. Fabien, podologue pédicure. Alors, est-ce que Edouard Philippe fait une bonne proposition? Limiter à 12 mois l'indemnisation chômage pour les moins de 50 ans. Non, mauvaise idée. Oh, bah, c'est un partagé à 58.
2: Oui, quand même. Souvent, c'est plus tranché.
7: C'est parce qu'on rend pas l'argent. S'ils rendaient l'argent qu'on ne prend plus,
2: oui, on voit pas l'intérêt pour les autres.
6: Alors, dans un instant, on va regarder l'exemple américain. Vous savez, Meta, c'est la société de Mark Zuckerberg.
7: Facebook. Hein,
6: c'est Facebook,
7: Instagram, WhatsApp.
6: Meta, ils ont négocié avec les États américains 17 milliards de dollars. Ils étaient attaqués par des associations familiales, par des États, pour dire « Vous avez dégradé la santé mentale de nos enfants ». Alors du coup, 17 milliards de dollars, ça c'est la transaction. Et derrière, la limitation dans les États qui sont concernés, la limitation des réseaux sociaux. On va vous expliquer ça. Et même la nuit, hein, c'est juste 2 heures. Allez, restez avec les grandes gueules et vous réagissez au 32-16.
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10: On se retrouve à midi sur RMC dans Estelle Midi avec Jean-Philippe Doux, Élise Goldfarb et Benjamin Hamard. Au sommaire aujourd'hui, François Hollande qui propose la retraite à 63 ans, pour ou contre. Vous entendrez le gros coup de gueule de Jean-Philippe Doux sur la rentrée trop tardive des enfants à l'école. Et puis, vous êtes nombreux à l'avoir fait cet été. Passer des vacances avec ses beaux-parents, enfer ou paradis. On en débat avec vous au 32-16. A tout de suite dans Estelle Midi.
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0: La parole, vous avez le 32-16 hein, pour réagir avec les grandes gueules, Joël Dagosséry, Antoine Dierce et Abel Bouilly, notamment pour revenir sur cet accord incroyable, historique, qui aux États-Unis signé par Meta, le groupe de Mark Zuckerberg qui englobe Facebook, WhatsApp et Instagram. En fait, Meta va payer 17 milliards de dollars et accepte, c'est dans le deal, comme on dit outre-Atlantique, c'est-à-dire c'est dans l'accord, et accepte de brider Instagram et Facebook pour les adolescents dans une cinquantaine d'États américains. C'est inédit.
1: Les principales mesures donc annoncées par Meta, donc Facebook, Instagram, etc., c'est 2 heures maximum par jour. Par défaut, cumulé sur Instagram et Facebook. Et pour dépasser cette limite de 2 heures, il faudra l'autorisation d'un parent. Là, on parle des ados. Hein. Blocage des applications de minuit à 6 heures, sauf messagerie. Donc, c'est terminé la nuit passée sous la couette à échanger sur Instagram ou Snapchat. Notification coupée de 8 heures à 15 heures pendant les heures de classe. Des avertissements après 60 et 90 minutes. Donc si tu passes 90 minutes sur tes réseaux, boum, t'es un avertissement. Ainsi que toutes les 15 minutes d'utilisation continue. Voilà. Est-ce que finalement...
0: Et les fameux compteurs de likes sont masqués.
1: Alors,
0: donc
1: est-ce que
0: tu ne vois plus les likes.
1: Ouais, ouais. Finalement,
0: imagine.
1: Est-ce que c'est pas beaucoup plus efficace ce que propose Mark Zuckerberg que ce que nous on essaye de faire en France en voulant interdire à tout le monde les réseaux sociaux? En plus on n'y arrive pas parce que c'est anticonstitutionnel. Est-ce que c'est là on n'interdit pas mais on limite, on encadre, etc. Est-ce que c'est pas la bonne solution?
2: Oui, mais alors moi je me suis posé la question, c'est comment l'application va définir l'âge? À mon avis, ils vont pas te demander de pièce d'identité. C'est complètement contre l'idée américaine. Ils vont se baser sur la déclaration au moment de la création du profil. Tu sais, tu rentres ta date de naissance.
1: Oui.
2: Et ben en fait, les enfants, ils vont laisser 1900 à la fin. Tu vois, je suis né le 17 janvier 1900. Et là, Facebook aura la capacité de dire, ah, moi, l'utilisateur s'est déclaré comme ayant 126 ans. Il n'était donc pas adolescent et je n'ai donc pas appliqué les mesures. C'est vraiment, on est pile dans l'hypocrisie américaine. Ils vont être sanctionnés, ils font un accord, ils disent qu'ils vont mettre en place des mesures, mais si l'adolescent ne dit pas qu'il est adolescent et déclare un autre âge, il passera au travers.
1: Alors effectivement, cette question a été posée, bien sûr, et c'est un peu le point faible du dispositif,
2: voilà.
1: C'est comment je vérifie l'âge. Alors effectivement, l'âge, il y a un âge déclaré à la création du compte.
2: Voilà, c'est ça.
1: Le problème, c'est que, alors on va analyser des photos, parce qu'il faudra que tu donnes une photo et autres. On peut peut-être utiliser l'IA quand même pour vérifier tout ça, mais... forcément.
3: Non mais le point faible,
1: on pourra sans doute contourner le système.
2: Il y aura que des Kevin avec des photos de
3: le point faible.
1: Meta pourra quand même demander une pièce d'identité, contrairement à ce que.
3: Peut se dire c'est bien parce qu'il y a un changement de paradigme, parce qu'on demande enfin aux plateformes de prendre leurs responsabilités. Il aura fallu plusieurs suicides de jeunes, mais déjà ça concerne pas tous les États. La Floride et le Nouveau-Mexique ne sont pas concernés. Et deux, ce n'est que Facebook, Instagram et WhatsApp. Le plus violent sur les réseaux sociaux, c'est TikTok, c'est Snapchat, c'est Telegram, c'est le Darknet. Donc en fait, je suis désolé, ça va rien changer du tout.
1: Le Darknet...
3: Et je peux te dire que le Darknet...
1: Ça existe,
3: Ah oui, oui.
1: C'est pas le plus courant.
3: Ah si, et le Darknet se déverse dans les books Telegram et se déverse même sur TikTok. Et tu sais que sur TikTok, aujourd'hui, sur certains comptes, tu peux commander des bébés africains. Il y a des choses très graves qui sont en train de se passer et je parlerai même pas du contenu à caractère sexuel, violent, les tutos suicides et compagnie avec des jeunes qui sont complètement déglingués dans leur rapport à l'autorité, à la sexualité, à l'argent et même à la société. Donc, tu interdis Facebook ou tu limites, Facebook et Instagram, oui, mais tant que les plateformes les plus dangereuses sont toujours accessibles, tu auras des problèmes. Ça va rien changer en réalité. Donc, c'est bien, mais j'ose espérer qu'il y aura une deuxième étape et que le gouvernement américain ne nous a pas tout dit. Sachant qu'il faut encore un accord, il faut encore une validation judiciaire par rapport à ça, avant que ce soit vraiment mis en œuvre.
0: Ce qui est intéressant, pardon Joël, mais c'est on n'est pas passé par la loi, c'est-à-dire ce sont des actions collectives. C'est-à-dire que Meta s'est dit, j'ai beaucoup plus à perdre là, donc il vaut mieux que je transige tout de suite. Alors 17 milliards de dollars quand tu vois ce qui pèse. Mais on n'est pas passé par une loi, ils sont pas passés par une bataille, etc. Nous, c'est la loi. Là, c'est au portefeuille tout de suite, vous signez ou vous signez pas. Oui, je signe et je fais un deal. Le truc a duré un mois, hein, même pas. Hein.
1: Oui, mais ça, c'est à l'américaine.
4: Mais
1: ça.
4: Oui, mais juste, c'est ce que moi, j'ai surtout noté. C'est-à-dire que c'est ça l'agilité du système
1: et le pragmatisme
4: américain. Il n'y a pas 10 000 fonctionnaires qui se sont mis à travailler sur le truc. On n'a pas réuni le Conseil constitutionnel. Il n'y a pas 15 ministres qui ont défilé sur les plateaux pour expliquer à quel point c'était génial. Machin. Ça s'est réglé dans le secteur privé, entre guillemets, les familles se sont levées en disant, bah, écoute, ça suffit, machin.
0: Et les États qui ont attaqué.
4: Et les États qui ont, exactement.
1: Pour un deal.
4: Zuckerberg s'est aligné, et c'est terminé, c'est réglé. Voilà. Alors, bien sûr, comme le dit Abel, les jeunes, franchement, Meta, c'est vraiment le dernier.
3: Ah oui.
4: L'univers
3: Facebook,
4: Meta.
3: Facebook, c'est pour les vieux, ils disent
4: Meta,
3: déjà.
4: Moi, quand je dis Facebook à ma fille.
0: Oui, mais il y a Insta dedans, quand même.
3: Oui.
4: Mais même Insta,
3: oui, mais
4: ouais.
3: C'est pas que ça.
1: Meta, oui, mais Meta a demandé à YouTube de s'y mettre, etc. Ça peut faire, il peut y avoir un effet boule de neige.
4: Il y a un effet boule de neige, parce qu'en fait.
0: Snapchat aussi.
4: Par exemple, WhatsApp. Moi, je me l'année dernière, en fin d'année dernière, ma fille me demandait Snapchat et je lui disais non,
1: et
4: pas
1: TikTok
4: Snapchat.
1: Aussi devrait y se mettre.
4: Tu es okay. Déjà WhatsApp.
3: Si c'est le
4: tu
3: cas,
4: parles
3: là,
4: avec
3: c'est...
4: tes copines sur WhatsApp. Et elle m'a dit ouais, mais plus aucune. Elles sont plus du tout sur WhatsApp. Elles sont toutes sur Snapchat. Donc en fait, WhatsApp n'est même plus une application.
1: Oui. Non mais TikTok et YouTube, on s'y met. Donc, tu vas voir.
0: Mais tu sais, quand tu prends 17 milliards de dollars d'amende, oui. Les autres, ça les fait réfléchir,
4: oui,
0: réfléchir aussi.
4: Réfléchir.
0: Tu vois, tu dis voilà.
4: Bien sûr.
0: Si Marc il a transigé tout de suite et qu'il prend 17 milliards dans les dents,
1: alors
0: on
1: ça
0: va
1: pourrait
0: peut-être
1: même aller
0: regarder
1: si tu le fais sur toutes les plateformes. Là, je dis.
0: Okay.
1: Est-ce que deux heures, déjà, parce que là vous commentez, est-ce que c'est faisable, pas faisable, mais déjà, est-ce que c'est des bonnes, oui. C'est le bon curseur. Est-ce que deux heures maximum par jour, c'est bien? Est-ce que bloquer la nuit, c'est bien? Est-ce que les notifications soient coupées pendant les heures de classe? Est-ce que ça va, est-ce
4: mais
1: que
4: attends.
1: C'est des, voilà, c'est le bon curseur.
4: Moi, quand j'ai regardé les engagements, là, de Meta, je t'avoue que mon petit cœur de maman, s'est senti soulagé, je me suis dit ah mais ça fait du bien.
1: Merci Marc.
4: Ouais, merci Marc, enfin merci le collectif des familles et les
1: oui.
4: États, parce qu'en fait je me suis dit ouais quand même en tant que parent tu dois être quand même un peu plus rassuré de dire que de toute façon deux heures ça va bloquer, la nuit c'est impossible qu'elle y aille, pendant les cours impossible qu'elle reçoive des notifications. Il faut savoir que nous en tant qu'adultes, moi par exemple sur mon téléphone, je paramètre tout ça parce que en réalité avoir des notifications toutes les 4 secondes, bah non, moi ça me bouffe. Donc je paramètre des choses pour ne pas avoir de notifications de telle heure à telle heure. Donc on en a besoin de
1: ce
4: blocage.
1: Il y a une mauvaise nouvelle pour Abel Boyi quand même, parce que certains filtres de chirurgie esthétique ou de maquillage seront interdits. Je sais que toi, t'es assez preneur.
0: Tes vidéos, on te voit en chat, notamment.
1: Parce que parfois, tu te rajoutes des cheveux.
4: Ouais.
1: Et ben ça, tu pourras plus le faire.
3: Je me lisse la peau, je voilà. Mets du gloss.
1: Voilà.
3: C'est ça.
1: Et ça, malheureusement.
0: Tu mets tes perruques blondes avec des oreilles
3: voilà,
0: de chat.
3: Je mets les yeux bleus, bien. Non, mais moi, je dis si, effectivement. TikTok,
0: non, mais la nuit, limiter la nuit.
3: Sauf la messagerie. Les messageries restent ouvertes. Faut bloquer. Mais oui, mais faut bloquer les messageries.
4: Oui, c'est vrai.
3: Moi, je reviens toujours sur mes sujets. Les pédos, déjà, ils sont surtout sur oui. Snap et TikTok, déjà, majoritairement. Et si tu laisses les messageries ouvertes, et en plus, il faut préciser, c'est-à-dire que Facebook, Instagram sont interdits, mais leurs messageries restent ouvertes, donc on a besoin de plus de précision. Lorsque ça sera appliqué à l'ensemble des plateformes principales, je dirais, ok, on ne pourra jamais tout bloquer à 100%, mais je reconnais que ça va dans le bon sens. Mais Facebook et Instagram, ce n'est pas suffisant en l'état.
0: Là, c'est pour les 13-17 ans. Est-ce que c'est la bonne tranche d'âge?
3: Moi, je pense qu'il faut commencer même avant. Déjà, moi,
0: ah
3: je
0: bon
3: dis que dans, mais franchement, dans la prévention, je dis toujours, faut commencer dès l'école primaire. J'ai témoigné plein de fois.
1: Après, les parents aussi. Attends, pardon, mais
2: je
1: à un moment donné, les parents
2: sur le réseau social avant 13 ans. Déjà.
1: Bah, pardon, oui, les parents élèves aussi.
3: Ils
1: rentrer.
3: Vont justement, ils
1: oui,
3: montent
1: mais
3: sur
1: alors,
3: leur âge.
1: Tu vas dire. On peut pas remplacer non plus les parents
3: alors, voilà.
1: Jusqu'au bout. C'est-à-dire, ouais. Tes parents en dessous de 13 ans, je suis désolé, tu peux vraiment avoir la main. C'est-à-dire, déjà le smartphone en dessous de 13 ans, est-ce que c'est vraiment utile? Non. Donc, à un moment donné, l'État ou l'entreprise pourra pas tout faire.
3: Moi, je suis d'accord. Moi, tu me demandes mon avis. En tout cas, la prévention, faut la commencer oui. Bien avant. Moi, je sais que en dessous de 13 ans, moi, j'ai eu des cas de personnes, de jeunes qui s'échangent des vidéos de viol sur Snapchat, des gens en école primaire, des jeunes qui regardent pareil des vidéos de viol sur Telegram. Et c'est pas des dessins animés. Donc, ce sont des choses qui sont là. J'ai même eu, il y a pas longtemps, on parlait des réseaux sociaux, et j'ai une auditrice des GG qui me contacte par Instagram justement. Et elle pensait que j'exagérais à l'antenne parce que moi, j'ai toujours des exemples où vraiment, faut avoir le cœur accroché. Mais c'est mon quotidien malheureusement. Et elle me dit qu'elle a posé la question à son fils et son fils lui répond « Mais maman, c'est la banalité pour nous en fait. C'est la banalité. » Et elle a allé regarder pour voir vraiment l'horreur que c'était. Elle a dit, elle a pas tenu 10 secondes, en fait. Elle n'imaginait pas que son fils, qui est pourtant très sage à la maison, puisse se bousiller l'esprit avec ce type de contenu. Donc, malheureusement, effectivement, les parents doivent toujours être mis face à leurs responsabilités.
0: Mais maman, fais-moi confiance, etc. Tiens, regarde, je te donne mon portable, vérifie, tu vois. Et puis après, quand tu sors, tu peux faire ça.
3: Mais déjà, comme Olivia a dit, offrir un téléphone portable à un môme de 7-8 ans, moi, je trouve que ça, c'est pas normal, en fait, quoi. Moi,
5: ma fille, ça, c'est aux parents.
3: Moi, ma fille aînée, elle a eu son premier portable à 15 ans. J'ai tenu jusqu'à 15 ans. J'ai ma fille là qui a 11 ans qui m'a demandé un téléphone portable parce qu'elle rentre en 6e. J'ai dit non.
5: Souvent, c'est quand même le collège qui fait la bascule.
3: Oui, mais justement, il faut tenir, en fait, parce qu'il y aura toujours l'argument, mais mes amis, mais ben non, faut faire attention.
0: Ta fille, t'arrives à l'imiter ou pas?
4: Non. Non, moi, je l'éduque. Je lui parle beaucoup.
0: Est-ce que tu sais à peu près combien d'heures par jour? Plus que toi ou moins que toi? L'utilisation du portable.
3: Parce que moi, elle a 20 heures par jour.
5: Aux États-Unis, il y a des études qui démontrent que les adultes maintenant passeraient plus de temps que les enfants.
4: Je pense que je dois être plus parce qu'elle écoute beaucoup de musique, ma fille. Donc, c'est vrai qu'elle utilise son téléphone pour écouter beaucoup de musique. Mm-hmm. Moi, par exemple, mais je pense que...
3: Mais tu scrolles beaucoup.
4: Ouais, je scrolle beaucoup plus qu'elle, j'en suis sûre.
0: Ah oui. Tu vas sur quoi?
4: Facile. Instagram. Insta.

0: Twitter,
1: les tutos
0: LinkedIn,
1: sur TikTok,
0: LinkedIn beaucoup parce que je travaille avec LinkedIn,
2: est-ce que tu arrives à faire la distinction entre, parce que LinkedIn c'est entre, le réseau professionnel, ouais, entre ce qui tient du professionnel et ce qui tient du ludique?
0: Non mais moi je t'explique,
1: tout est ludique, tout est, pour toi.
0: Non, pour moi tout est professionnel. Ah, okay. Ça c'est l'excuse que je me donne. Je me dis mais j'ai toujours un truc à apprendre. Alors je vais sur Instagram, je regarde un truc, une connerie.
3: Tu parles des vidéos de petits chats.
0: Mais au moins ça m'a appris un truc. Alors vraiment j'adore. Ça me tranquillise de me dire, mais non, j'apprends. Là, je suis en train d'apprendre, etc. Mais il y a quand même un moment, au bout d'un certain nombre de minutes,
2: à prendre en compte,
0: où je me dis, ouais, là, quand même, on n'est plus dans l'apprentissage, on est quelque chose dans une sorte de d'auto-automatisme, de scrollage et tout. Et là, je m'arrête. Mais je suis sûre que j'ai une utilisation du portable beaucoup plus toxique, entre guillemets, que ma fille.
2: Et toi, Antoine?
4: Moi, j'ai pas d'enfant et je me projette toujours dans l'idée d'en avoir un jour. Mais ça me semblerait tellement simple de leur retirer le téléphone, l'appareil, le soir, tu montes dans ta chambre, ouais, le téléphone, il est posé en bas.
1: Ouais, il devient ado, c'est moins simple.
4: Bah ouais, mais en fait, c'est encore la meilleure méthode parce que je suis persuadé qu'ils contourneront l'interdiction, etc.
0: Mais moi, j'ai des amis qui ont fait ça. Fallait voir les gamins, ils se levaient la nuit en cachette pour, faut voir, ils sont complètement, elle leur disait, vous posez le téléphone là, vous allez dormir.
4: Ah oui, mais...
0: Et elle a découvert qu'ils se levaient la nuit pour récupérer le téléphone et puis ensuite le remettre
1: en plus,
0: avant
1: y a
0: le lever.
1: Des tutos pour
0: les
1: faire sauter la restriction parentale, et Antoine il a raison, c'est-à-dire que le téléphone doit pas être à disposition. Moi quand j'interviens en école primaire dans une classe de CM2, j'ai des jeunes qui m'ont dit oui mais à la maison papa est sur l'écran, maman est sur l'écran.
4: Alors,
1: tout
4: voilà,
1: le monde est sur l'écran,
4: le sens de l'exemple.
1: À table t'as le verre, fourchette, couteau, téléphone
2: et portable,
1: et souvent c'est pour avoir la paix que les parents donnent le téléphone portable, comme ça allez hop, il y a moins de bruit à la maison, mais après on ne sait plus passer du temps de qualité. Et les réseaux sociaux qui étaient censés renforcer nos liens, réseaux sociaux, ont éloigné et ont amplifié les fractures générationnelles au sein même des cellules familiales. Et ça, c'est terrible.
2: Quand tu vois l'État qui limite les ados américains.
1: Et madame qui prend en photo son plat, donc voilà.
2: L'État qui limite les ados américains à 2 heures par jour. Est-ce que c'est une bonne chose ou pas? Vous mettez oui, Meta a raison à 80%. Dans un instant, la politique, Jérôme Guedj, candidat à la primaire socialiste, il sera avec nous, ce sera son face au GG avec Antoine Dierce, avec Joël Dagosséry et avec Abel Bouilly.
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6: Quatre Français portés disparus au Népal. Annonce du bureau népalais du tourisme. Pour l'heure, le Quai d'Orsay n'a pas confirmé. Il fait état de 80 Français à s'être signalés dans le pays. Le dernier bilan des crues dévastatrices hier est au moins 180 morts, plus de 1300 disparus, dont 517 touristes étrangers. Le bilan à Caen s'alourdit. Il fait état de 2 morts à présent et 9 blessés. Hier soir, une voiture a foncé sur un groupe près d'un bar dans le quartier de la gare. Les faits se seraient produits après une bagarre. Un suspect a été placé en garde à vue. Il s'agit d'un homme de 26 ans, né en Russie, inconnu des services de renseignement. Une enquête pour assassinat et violence volontaire avec arme a été ouverte. Une cabine téléphérique a heurté hier un camion grue de chantier à l'Alpe d'Huez. 23 personnes sont blessées, dont 3 gravement. D'après les premiers éléments de l'enquête, le conducteur de la grue aurait oublié qu'un téléphérique passait au-dessus. Marine Le Pen, Jean-Luc Mélenchon ou encore Édouard Philippe sur le cours central de Roland-Garros cet après-midi. Premier grand débat entre les principaux candidats à la présidentielle. Il est organisé par le MEDEF. Il risque d'y avoir de violents orages cet après-midi, de l'Auvergne jusqu'à la Bourgogne et les Vosges, avec des risques de grêle. 39 départements sont en vigilance orange. Autre vigilance orange pour la canicule, cette fois elle concerne toute la Corse. Le quintet, c'est sur l'hippodrome de Deauville, à 20h15 dans la discipline du plat. Voici le pronostic de Frédéric Kita de la Dream Team des courses RMC. Son favori est le 1, Zeloro, son outsider est le 14, Rakib. 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

0: Vous êtes avec les Gigi, avec les Grandes Gueules en direct sur RMC et RMC Story. Aujourd'hui dans les Grandes Gueules, Antoine Dierce qui est consultant juridique. Nous sommes avec Abel Bouillé, éducateur, et Joël Dagosséry, coach de vie. La troisième heure des Gigi, tout à l'heure à midi moins 20, on va revenir sur ce qu'a dit Sandrine Rousseau à propos des chasseurs. Elle dit maintenant, la discussion, le dialogue, ça suffit. Il va falloir nous affronter. C'est ce qu'elle dit aux chasseurs. On va y aller, on va être face à vous pour protéger le vivant, pour protéger les espèces animales. Elle veut la confrontation physique avec les chasseurs, la députée écologiste. On en parlera à midi moins 20. À 11h20, ce que dit l'élu France Insoumise, Clémence Guettet, elle veut instaurer un congé amitié. Bon, elle dit, aujourd'hui, on a les congés pour les membres de la famille s'il y a une disparition.
1: C'est pour Jérôme Gage qui a dit ça.
0: De la maladie. Est-ce qu'on doit mettre en place un congé amitié? Elle dit, c'est une vraie valeur.
2: J'espère qu'elle souhaite pas ma mort.
0: Et alors, justement, puisqu'on parle congé amitié, parlons de la primaire socialiste.
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0: Avec Jérôme Guedj, candidat à la primaire du PS et auteur du livre « La République, c'est nous » pour en finir avec l'indignité, aux éditions de l'Observatoire. Bonjour.
4: Bonjour.
1: Jérôme Guedj, pourquoi vous plutôt que Glucksmann ?
4: Eh ben, ce sont les participants à cette primaire qui est ouverte, qui détermineront. On a nos tempéraments, on a nos styles, on a nos expériences, on a des convergences évidentes avec Raphaël, mais on a surtout envie que le candidat qui va être issu de cette primaire, il ait l'énergie et la force suffisante justement pour incarner l'alternative.
1: Mais donnez-moi un élément qui vous différencie de Glucksmann.
4: Mais vous connaissez la totalité des propositions des uns et des autres dans les enjeux qui sont mis sur la table. Moi, je suis un élu local qui vient de la banlieue, qui vient de Massy, qui vient de l'Essonne. Je considère que la question sociale, la question du pouvoir d'achat, du soutien aux services publics, la crédibilité dans la construction de compromis, je l'ai prouvé dans la période précédente, et puis l'intransigeance sur la question des valeurs. Bon, encore une fois, vous savez quoi? Si votre question est de savoir est-ce qu'on va se mettre sur la figure,
1: non, c'est pas ça.
4: C'est pas l'objectif.
1: Non, mais c'est pas ça. C'est que quand il y a une élection avec plusieurs candidats, on essaie de voir qu'est-ce qui les différencie.
4: Oui,
1: alors c'est
4: mais
1: dans le même camp, parfois, il y a peu de choses.
4: Mais c'est à la fois la magie et aussi l'enjeu.
1: Vous êtes plus à gauche que lui, par exemple,
4: de ses primaires. Je vais pas donner des bons points et des mauvais points. On est dans un moment où les gens, les Français sont intelligents. Et je le redis, hein, c'est un message important parce que parfois l'information n'a pas bien circulé. C'est pas une primaire fermée. Tout le monde peut venir y participer.
1: Il faut payer 15 euros quand même.
4: Je suis absolument d'accord. Non mais c'est l'adhésion à un processus, à une démarche, à un soutien. C'est 10 euros ou 15 euros. Donc les gens peuvent signer une déclaration sur l'honneur, enfin sur le site internet pour dire moi je peux donner que 10 euros et je donne 10 euros. Sincèrement, vous savez, adhérer à un parti politique, ça coûte beaucoup plus cher. Là, c'est moins cher que l'adhésion à un parti politique. Et c'est permettre aux gens d'avoir un choix essentiel. Et encore une fois, c'est un choix sur l'orientation, sur le tempérament et sur les propositions. Et moi, je souhaite que cette primaire ait des centaines de milliers de gens qui viennent voter. Voilà, pour que je la gagne.
1: Vous êtes candidat pour gagner ou pour peser?
4: Ah non, moi, je suis candidat. Enfin, par principe, quand je suis candidat à une élection, c'est que j'estime que les convictions que je mets sur la table depuis des années, ce que je suis, il y a des gens qui m'aiment, il y a des gens qui m'aiment pas. Mais en tous les cas, personne ne me conteste la sincérité de ma démarche. Moi, je suis radicalement de gauche. Je le revendique. Mais je suis intransigeant sur la laïcité, l'universalisme républicain. Je pense que les questions régaliennes, à gauche, il faut qu'on les traite au niveau des attentes de nos concitoyens, c'est-à-dire les sujets sur la sécurité, sur l'autorité, les questions de défense, évidemment, quand on prétend être président de la République. Il faut mesurer la conflictualité. Il y a quelques semaines, je suis allé en Estonie voir nos forces de l'opération Lynx à Tapa, juste à la frontière avec la Russie. Ben voilà, on a 700 soldats français qui se préparent d'une manière ou d'une autre, dans les mois qui viennent, à une intervention hybride de la part des Russes qui va venir tester sur le territoire européen la résistance et la cohésion des Européens. Donc, sur tous ces sujets, j'estime avoir la légitimité. Et encore une fois, vous pouvez dire c'est présomptueux. Moi, je pense que cette gauche républicaine, alternative à, d'un côté, la déliquescence du macronisme, de l'autre côté, la radicalité impuissante de la France insoumise, elle a un espace politique et je veux qu'on le joue sincèrement, collectivement, pour avoir le meilleur candidat.
1: Je suis radicalement de gauche. Vous pouvez dire, par exemple, que les milliardaires sont nuisibles?
4: Mais je pense que ça sert à rien de dire que les milliardaires sont nuisibles. Je pense que ça sert à rien. J'entendais ce que disait Sandrine Rousseau sur les chasseurs. Je pense que ça sert à rien de conflictualiser dans la société. C'est-à-dire, le prochain président, enfin franchement, vu l'ambiance, il a besoin de rassembler, il a besoin de protéger et il a besoin très clairement de réparer.
1: Donc on a besoin des milliardaires.
4: moi, vous savez, je l'ai déjà dit, et sur les réseaux sociaux, les insoumis me sont tombés dessus. Moi, j'ai pas de problème avec les milliardaires. J'ai un problème avec les milliardaires qui ne contribuent pas au même niveau que l'ensemble des Français. J'ai un problème avec les grandes multinationales qui payent moins d'impôts que quand Starbucks, qui vend un café, paye moins d'impôts en France sur les bénéfices que le bar tabac PMU qui va vendre un café dans la rue d'en face. Moi, j'ai un problème avec la justice fiscale, avec la justice sociale. Donc moi, ça ne me dérange pas qu'il y ait des gens qui réussissent. Mais il faut, parce qu'ils l'ont fait sur le territoire national, qu'ils ont profité de la qualité de notre pays, de son service public, de son éducation, de sa formation, de la sécurité sociale, des travailleurs qui sont là, il faut qu'ils participent à la juste proportion au financement. Et c'est ça, les Français, ils sont pas pour niveler tout par le bas, ils sont juste pour qu'il y ait de la justice.
2: Antoine, sur les outrances de LFI qu'on évoquait rapidement, vous dites dans votre livre que LFI est finalement le meilleur allié du RN. C'est assez intéressant, à force d'aller tellement loin, ils vont faciliter l'accès au pouvoir du RN.
4: Ça semble transparent, vous avez vu les derniers sondages. Il y a un paradoxe entre le premier tour et le deuxième tour. Donc on fixe un électorat très radicalisé au premier tour. Et puis au deuxième tour, c'est le plus mauvais candidat face à Marine Le Pen. Et parce que je continue à dire qu'il faut s'adresser à l'ensemble des Français, mais pour apporter des solutions concrètes. Encore une fois, moi, ça fait des années que je travaille sur ces questions de santé, de vulnérabilité, sur la manière de produire plus. J'ai passé la journée hier avec les entrepreneurs. C'est pas un endroit au rassemblement du MEDEF. C'est pas un endroit spontané où des socialistes vont, mais parce que j'avais des messages à faire passer. J'avais à leur dire, on a besoin de vous. Moi, je suis pour l'alliance des productifs. Je suis pour l'alliance du créateur d'entreprise, de l'entrepreneur, du salarié, du chercheur, de l'inventeur, de celui qui dépose un brevet, parce que c'est eux qui font la force de ce pays. Et ça va de l'artisan, du commerçant, à la grande entreprise qui investit dans le pays. Par contre, là où j'ai un problème, c'est celui qui vit de la rente, de la spéculation. Et ça, en effet, c'est pas à la hauteur des enjeux de redistribution de notre pays.
5: Je comprends pas pourquoi vous dites que ce serait pas la place naturelle.
4: Non, mais parce que parfois...
5: T'es un socialiste. Ouais. Alors dans votre livre, vous êtes socialiste... à l'ancienne, j'ai envie de dire, mon papa était socialiste, c'est un militant socialiste, donc j'ai un peu grandi.
4: Je me rappelle, vous me l'aviez dit la dernière
5: exactement,
4: fois.
5: Exactement, j'ai un peu grandi dans l'univers socialiste et il y avait cette valeur travail qui était très présente et dans votre livre, on la retrouve et je comprends pas pourquoi vous ne seriez pas à votre place auprès des chefs d'entreprise parce que la valeur travail, elle est pas que les salariés.
4: Vous avez
5: salariés,
4: parfaitement raison, certains nous disent parfois,
5: elle est aussi chez les entreprises, donc non, vous êtes...
4: C'est pour ça que je défends l'alliance des productifs, vous avez raison.
5: Je pense qu'il faut arrêter de s'exclure, moi maintenant je suis entrepreneur, je suis salarié pendant longtemps, et je suis entrepreneur depuis quelques années. Je pense qu'il faut arrêter à gauche, en tout cas chez les socialistes, de s'exclure du monde du travail. Vous avez abandonné le discours sur le travail. Je ne sais pas pourquoi, je ne sais pas ce qui vous a pris, parce que l'ensemble, la majorité des Français sont des travailleurs, quels qu'ils soient, gros, petits, peu importe, et vous avez déserté. Je ne sais pas ce qui s'est passé. Moi, j'aimerais que vous m'expliquiez comment ça se fait que vous avez déserté à ce point le travail qui rassemble. En fait, en tout cas, c'est le point commun de quasiment tous les Français.
1: Vous avez permis de s'élever socialement.
5: Complètement.
4: Non, mais vous avez raison sur le fait que.
5: Il y en a qui n'ont que ça, vous voyez. Il y a des gens qui ont des rentes, il y a des gens qui ont des réseaux, il y a des gens qui ont de l'héritage. Et il y en a beaucoup, la majorité, comme moi, et je pense autour du plateau, on n'a que ça. Et vous avez. La chose qui nous permet de vivre et de nous élever, vous l'avez abandonnée.
4: Non mais cet abandon et ce sentiment d'abandon fondé, je le prends pour ce qu'il a été vécu. Il y a plein de sujets. Le travail, la nation, la laïcité qui étaient des valeurs de gauche, c'est des sujets qui ont été désertés parce qu'on a pensé que c'était des évidences et qu'on les traitait correctement. Et sur les questions économiques, je le dis, à un moment donné, on a voulu être trop les bons élèves d'une mondialisation libérale et d'une construction européenne qui parfois aboutissait justement à organiser la compétition à l'intérieur des frontières de l'Union européenne, à coup de dumping social et fiscal. Et moi, je veux qu'on renoue avec des enjeux de souveraineté productive. Voilà, on produit en France, on consomme en France, on aide les petites et les moyennes entreprises à bénéficier de la commande publique. Moi, j'ai été élu local. Il fallait faire la croix et la bannière pour pouvoir réussir à donner des marchés à des entrepreneurs locaux et c'est même chose pour la commande publique.
1: Mais alors justement,
4: parce que donc il y a des moments, il faut assumer un protectionnisme,
1: un patriotisme
4: économique.
1: Est-ce qu'il faut travailler plus en France ?
4: Moi, je l'ai dit à l'instant, je veux qu'on produise plus, donc je suis pas décroissant. Et pour produire plus, il faut qu'on travaille tous et qu'on travaille mieux. Donc se travailler tous, à titre principal, c'est d'abord s'assurer qu'il y a plus de monde qui est au travail.
1: Le chômage,
4: et le problème,
1: progresse.
4: Il y a le chômage, le taux d'emploi des jeunes. Quand on a 22% de jeunes au chômage,
1: Est-ce que les jeunes rentrent trop tard sur le marché du travail ?
4: Possiblement. voyez, c'est un débat que j'ai eu avec des économistes hier. Et il y a un moment donné, si on veut avoir à la fois une adéquation sur les besoins de relocalisation des industries en France. Enfin, regardez, aujourd'hui, on ne forme pas assez d'ingénieurs et de cadres de l'industrie pour pourvoir déjà aujourd'hui les besoins dans certains secteurs, avec des spécialités, et encore plus demain si on arrive à relocaliser. L'enseignement professionnel en France, il demeure le parent pauvre de l'éducation nationale. On a besoin de revaloriser ces métiers manuels, de ceux qui produisent, de ceux qui travaillent. Et ce discours-là, c'est vrai que parfois, il a été délaissé sur tous les bancs, et malheureusement aussi à gauche.
1: La dette française, vous la brûlez ou vous faites des économies?
4: Mais là aussi, il faut être extrêmement clair. Si cette élection présidentielle, c'est de jeter des slogans et des provocations pour s'assurer que le débat s'organise autour de soi-même, franchement, ça ne va pas être à la hauteur de l'enjeu. Donc moi, je vais être extrêmement clair, et ça ne fait pas de moi... Enfin, en tous les cas, j'assume cette position. Face à la crise des finances publiques, on marche sur les deux jambes. Il y a des économies à faire. Voilà, moi, j'ai été président de département, et tous les matins, on se posait la question de savoir est-ce qu'un euro dépensé, il est efficace. Je vais vous donner un scoop qui n'en est pas un. Moi, je suis un spécialiste des questions de sécurité sociale. En tout cas, c'est celle qui me passionne depuis des années. Sur les 250 milliards de dépenses d'assurance maladie, 100% d'entre elles ne sont pas efficaces. Ah, et donc, ça ne va pas être un gros mot de dire sur des prescriptions de médicaments, sur des actes redondants, sur des transports sanitaires, sur une série de sujets, il y a des économies à faire qui ne portent pas atteinte. Il y a des rentes de situation, y compris dans la sécurité sociale. Je vous prends un exemple qui ne me fait pas que des amis. On est le seul pays au monde où, pour rembourser le même risque, quand vous allez chez le médecin, vous avez deux financeurs. Vous avez l'assurance maladie obligatoire, la sécurité sociale, et on vous oblige à prendre une assurance maladie complémentaire, une mutuelle ou un assureur privé. Ils se partagent à peu près la moitié du marché. Eh bien, voyez-vous, ça, ça a un coût. Ça a un coût. Moi, je défends l'idée d'une sécurité sociale intégrale, où on n'a plus des complémentaires.
1: Donc, on n'a plus de mutuelle.
4: Mais vous savez, quand vous payez 100 euros à une complémentaire, sur les 100 euros, il n'y en a que 85 au mieux, qui reviennent sous forme de prestations. Pourquoi ? Parce que c'est un marché concurrentiel. Donc, ils dépensent presque 15 euros sur les 100 euros que vous cotisez en frais de gestion pour faire du marketing, de la publicité, pour payer les courtiers d'assurance. Quand on a parfois le monopole, il a une vertu. La Sécu, ça marche bien. Et si vous allez chez les médecins et qu'on vous dit, on vous rembourse 100% de la consultation, alors votre cotisation maladie, elle va augmenter.
1: Ouais, c'est ça.
4: Mais elle sera moins faible que la cotisation que vous versez aux assureurs parce qu'on va faire l'économie de 8 milliards de frais de gestion. Et surtout, on va mettre fin à quelque chose d'inégalitaire, parce qu'aujourd'hui, c'est pas du tout la même situation. Si vous êtes dans une entreprise, l'employeur, il a l'obligation de payer la moitié de la mutuelle. Mais si vous êtes jeune, retraité ou chômeur, c'est plein pot pour vous l'adhésion à la mutuelle. Donc c'est un système qui est anti-redistributif. Donc vous voyez, on peut faire des économies. Et puis il faut, parce que vous seriez étonné que j'évoque pas ce sujet, qu'on réintroduise aussi de la justice fiscale pour financer l'ensemble des services publics et la sécurité sociale. Et chacun doit contribuer. Léo Patrimoine, l'héritage, l'intelligence artificielle, les retraités.
6: Est-ce que vous taxez les héritages dès le premier euro?
4: C'est la proposition de la CFDT qui m'a un peu surprise, pour tout vous dire, parce que je trouve qu'elle va mettre un peu le feu aux poudres, dans un univers où il y a déjà une incompréhension totale. Les gens, dès qu'on parle d'héritage, ils ont l'impression qu'on va venir leur prendre. 87% des successions ne payent pas le moindre droit de succession. Et donc, introduire cette idée-là, c'est contradictoire avec l'objectif que moi je défends, qui est d'augmenter la taxation sur les gros héritages, parce que ça concentre les fidélités de patrimoine. À partir de 4 millions d'euros, qui est la tranche qui permet d'augmenter... Enfin, c'est les 1% des successions les plus importantes.
1: Oui, ça, c'est 1%, oui.
4: Voilà. Et sincèrement, à un moment, il va y avoir les sociologues, les démographes...
1: Oui, il y a toute la génération des boomers.
4: Appelle la grande transmission.
1: Ouais, la grande transmission. Voilà.
4: La grande transmission, c'est... ils vont décéder, c'est triste, c'est nos parents, nos grands-parents.
1: C'est énormément d'argent.
4: Ce sont ceux qui vont... c'est les baby-boomers. Actuellement... je donne ce chiffre, pardon, ça fait un peu techno. Il y a 400 milliards d'euros par an qui sont transmis. On appelle ça l'actif successoral, c'est le montant des héritages. Les impôts là-dessus, les droits de succession, ça rapporte 20 milliards à l'État. Donc vous voyez, le taux moyen, il n'est que 5% sur un volume, un flux de 400 milliards. L'État récupère 20 milliards. Je vous assure que, alors, non seulement non, il va y avoir
2: très
4: maintenant.
2: Socialiste, parce que vous voyez un flux et vous vous dites comment on le taxe.
4: Non, mais écoutez.
2: Cet argent a déjà été taxé au moment des revenus, etc. Mais bon.
4: Non, mais alors ça, c'est
2: vous voyez un flux et vous dites comment on en prend le maximum.
4: Mais après, vous pourriez dire, les revenus, chacun fait ce qu'il veut. Franchement.
2: Je vous aide dans votre campagne. Je dis que vous êtes très de gauche, c'est bien.
4: Je pense qu'à un moment donné, y compris parce qu'aujourd'hui, on voit que les inégalités de patrimoine, elles se concentrent. Quand vous avez moins de 10% des Français qui détiennent 50% du patrimoine, et qu'à l'inverse, on a les 10% des Français les moins fortunés qui ont à peine 1% du patrimoine, il y a un problème. Et quand ce patrimoine se concentre, et en plus l'héritage se fait de plus en plus vieux, donc c'est pas de l'argent qui est réinjecté dans l'économie, dans le circuit de l'activité.
1: À la limite, on pourrait d'ailleurs imaginer pouvoir faire hériter directement ses petits-enfants ou ses neveux, etc. Ça passe une génération.
4: Vous savez,
1: moi, hériter à 70 ans, ses parents tombent à 90
4: plus,
1: ans.
4: Aujourd'hui, l'âge moyen de l'héritage, c'est 57 ans, je crois. Il y a 50 ans, il était plus tôt, donc on pouvait se dire, on imagine que ça va être injecté, ça met le pied à l'étrier, les gens vont investir dans une entreprise. Bon. Là, c'est plus le cas. Et donc, si on veut un petit peu corriger les inégalités de patrimoine, moi, je suis pas un spoliateur.
2: On n'a pas à corriger les inégalités de patrimoine pour moi.
4: Si, mais on a à corriger toutes les inégalités, de revenus, les inégalités de patrimoine.
2: Vous faites même de la redistribution dans votre sécurité sociale intégrale, quoi. Ouais. La redistribution, c'est l'impôt, c'est la solidarité, mais on peut pas faire de la redistribution partout. On paye plus d'impôts, on va payer la sécurité sociale plus cher partout. On va payer plus de droits de succession.
4: Mais en fait, est-ce que vous avez envie que notre modèle social continue à fonctionner? Ou est-ce qu'on sait chacun pour soi? Vous savez, il y a une solution.
2: Pour moi, c'est chacun pour soi. Et je vois de plus en plus de Français autour de moi qui pensent comme moi, parce qu'on est allé trop loin.
4: Mais savez, j'entendais, vous avez vu plus tôt dans la matinée des débats. Il y a quelqu'un qui prenait l'exemple aux États-Unis. Il disait, aux États-Unis, le salaire net est beaucoup plus important.
1: Qui avait été regardé là-bas.
4: Mais très sincèrement,
6: on aurait gagné x3.
4: Sur la santé, sur l'éducation. Regardez ce qu'ils payent pour des services publics qui sont quasi gratuits en France.
2: Mais sans regarder les États-Unis, il y a la Suisse à côté, il y a l'exemple des Pays-Bas sur la sécurité sociale, où aujourd'hui, en fait, en France, la sécurité sociale pour quelqu'un qui travaille, qui fait partie des salaires pas encore extrêmes, mais plutôt hauts, elle coûte beaucoup trop cher. Figurez-vous que les cotisations plus taux de TVA, on prend 20 à 30% de
4: la TVA. Ça veut dire quoi coûter trop cher? Parce que le jour, je vais vous dire, et je vous le souhaite évidemment pas, vous allez être hospitalisé dans un service de réanimation et que ça coûte 5000 euros par jour à la sécurité sociale, vous ne vous poserez pas la question de savoir si vous avez cotisé, si vous avez donné plus ou donné moins. Parce qu'à ce moment-là, si vous êtes confronté à un besoin d'immunothérapie, à des médicaments qui peuvent coûter 100 000, 200 000 ou 300 000 euros parce que c'est des innovations thérapeutiques, vous serez content que votre sécurité sociale, elle ne vous demande pas à un moment donné de venir sortir votre carte bleue à la place de votre carte vitale.
2: Vous parlez d'une logique assurantielle, vous me parlez des garanties, mais donc dites-moi combien je paye pour ces garanties. Et à mon avis, là, le ratio n'est pas bon par rapport
4: vous savez quoi, j'adore ce débat, mais merci parce qu'il n'y a pas beaucoup d'endroits où on a un débat de cette qualité sur justement un truc dont on parle pas assez. Comment on finance le modèle social? C'est quoi la sécurité sociale? Ce qui est juste, ce qui est pertinent. Voilà. Et moi, j'entends les arguments de ceux qui disent, mais attendez, laissez-moi tout mon salaire super brut et je m'organise par moi-même. Mais ça, c'est la société du chacun pour soi. C'est la société dans laquelle il y a des gens qui vont s'en sortir parce qu'ils ont les réseaux, parce qu'ils ont la famille, parce qu'ils ont les amis, etc.
2: Il reste l'impôt pour la redistribution. L'impôt est fait pour la redistribution. Mais le reste, assurance sociale, chômage, etc.
6: Je voudrais, pour terminer, vous montrer la une du magazine Le Point. Je sais pas si vous l'avez vu, Jérôme Guège.
4: Je l'ai même lu.
6: Voilà, le point, c'est François Hollande, l'embusqué si la situation l'exige. Ouais. Elle est très bien cette une, bravo à Étienne Jernel, mais ça veut dire qu'en fait il va vous laisser vous écharper, puis au dernier moment, le malin, l'embusqué va sortir, c'est ça.
4: J'aime bien François Hollande, on a parfois un peu frictionné dans
1: Vous étiez frondeur quand il était au pouvoir.
4: J'ai fait la une du point, alors pas avec une photo, mais moi mes bonnes pages ont été publiées la semaine dernière, et vous savez quoi, cette semaine, je vous donne un conseil, mon livre il sort aujourd'hui, donc vous lisez mon livre cette semaine. La semaine prochaine, le livre de François sort et lisez-le aussi parce que c'est toujours intéressant de se limer la cervelle et que la voix de François Hollande, elle est utile dans le débat public avec nos points d'accord et nos points de désaccord. C'est important et il a une expérience de président de la République et franchement, je prends, voilà, parce qu'on apprend de ce qui a marché comme on apprend de ses échecs. Et il faut que cette primaire, avec ce qu'on
1: décide, il va pas à la primaire.
4: C'est
1: son
4: choix.
1: Maintenant, vous dites, François, viens avec toi à la primaire.
4: Moi, je pense que ça aurait été plus logique qu'il vienne participer à la primaire. Voilà. Donc, moi, je souhaite que le candidat, et je veux être celui-ci,
6: il a pas les moyens,
4: venez voter à la primaire. qui soit désigné, il ait la force suffisante pour qu'il ne se pose plus la question d'avoir un recours hypothétique ou quelqu'un en
1: embuscade. Et quand il dit qu'il faut la retraite à 63 ans, ce qui était assez amusant parce qu'il a suspendu la réforme, là, vous êtes d'accord avec ça, il faut la retraite à 63 ans?
4: Mais moi, si vous avez lu le livre, et je sais que vous l'avez fait, j'ai une proposition un peu plus iconoclaste qui consiste à sortir de l'âge légal.
6: Uniquement les cotisations.
4: Uniquement les cotisations. Trois choses. Oui, les cotisations, la prise en compte de la pénibilité, et un sujet dont on parle jamais, parce qu'il y a un autre âge légal, on parle des 64 ans, c'est l'âge de liquidation de la retraite sans la décote.
1: Oui, sans la décote.
4: Il est de 67 ans aujourd'hui. C'est-à-dire que les gens qui n'ont pas assez de trimestres sont obligés de bosser jusqu'à 67 ans. Et c'est essentiellement des femmes. 10% des femmes retraitées sont obligées de bosser jusqu'à 67 ans pour aller. Et je propose de baisser cet âge de la décote pour justement éviter l'usure de ces femmes-là dans l'activité et leur permettre d'avoir un niveau de pension satisfaisant.
6: Vous êtes pour ou contre le congé amitié de Clémence Guettet, les filles?
4: Je vais vous dire, parce que moi je suis sensible à la réflexion intellectuelle, je trouve intéressant de poser la question de l'amitié. Moi je travaille beaucoup sur les questions de vulnérabilité, de lien, de soins, de care, d'accompagnement. Alors après, je propose de limiter l'intervention de la puissance publique. Il y a certains champs, ceux de l'intime, ceux des relations interpersonnelles, où tout ne se régule pas par l'intervention de la puissance publique.
6: Merci Jérôme Guedj. La Merci République, c'est nous. Pour en finir avec l'indignité aux éditions de l'Observatoire, merci de passer par les GG à Belboy, c'était très bien, tu as été parfait. Merci.

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0: Restez avec les GG, avec les grandes gueules sur RMC, la radio, RMC Story, la télé, avec Abel Bouilly, Antoine Dierz et Joël Dagosséry pour commenter tout ce qui fait l'actualité. L'actualité, elle est, c'est vrai qu'elle est essentiellement politique là en ce moment. Et on a une proposition de la députée insoumise Clémence Guettet.
1: Tu sais, c'était vraiment mon meilleur copain.
2: Ton ami, c'est moi. Tu sais, je suis ton.
0: C'était Toy Story,
3: Charlie Couture,
0: bien sûr. Et si l'amitié était reconnue par la loi, l'amitié avec un, du coup, vous avez des droits, vous avez des devoirs. C'est la proposition faite par la députée insoumise Clémence Guettet.
3: Avec une idée, c'est la plus concrète. Elle sort un livre, hein, Clémence Guettet. Elle sera la semaine prochaine dans les grandes.

0: Gueule pour nous en parler directement, mais l'une de ses idées, c'est d'étendre le congé de deuil à un ami proche. Aujourd'hui, le code du travail prévoit des jours d'absence pour le décès de certains membres de la famille, mais pas pour celui de son meilleur ami, par exemple. Or, elle dit, parfois, on obtient un congé pour aller aux obsèques d'un membre de sa famille qu'on connaît peu. En revanche, si son meilleur ami meurt, finalement, on n'a aucun droit particulier. Voilà, donc ce congé-là. Elle souhaite également qu'un ami puisse bénéficier de droits comparables à ceux d'un proche familial dans certaines situations, congé de proche aidant si l'ami tombe gravement malade, ou encore un congé permettant d'aider une amie qui vient d'avoir un enfant. Alors, est-ce qu'on a besoin de ces nouveaux congés ?
1: Abel, c'est assez particulier. Tu parlais du congé de proche aidant. Ça existe déjà à partir du moment où l'administration estime que ton rapport avec la personne est étroit et stable. Donc, je ne vois pas en quoi ça pourra servir. Et là, ça peut être effectivement un appel d'air pour des personnes qui vont potentiellement essayer de frauder le système pour avoir plus de jours de congé. Parce que l'amitié, c'est quelque chose de fort et de trouble à la fois. Et maintenant, si on commence à réfléchir jusqu'où doit-on définir la puissance d'une amitié pour avoir droit à un nouveau droit, ça devient trop compliqué. Je trouve qu'on complexifie
0: les choses. Comment tu vérifies que c'est vraiment ton ami?
1: Effectivement. Comment tu vérifies? Tu prends n'importe qui, après tu prends tes jours. Donc, je sais pas. Moi, c'est quelque chose qui est inutile et dont les Français n'ont pas besoin, honnêtement.
0: Ce congé amitié,
2: c'est ce besoin de donner un statut à toutes les relations humaines et sociales. Donc, il y aurait des vrais amis, il y aurait des demi-amis. Ça me paraît assez fou. Et en fait, tout ça, c'est lié au fait qu'on a un peu transformé le mariage. Historiquement, le mariage, c'est reconnaître que deux individus décident de fonder une famille et qu'on leur donne des droits dans la notion de famille, quoi. Pour les enfants, pour une filiation, une parenté. Et on a transformé ça en reconnaissance de l'amour, reconnaissance de sentiments. Et donc, une fois qu'on est parti, une fois qu'on glisse dans le fait que l'État reconnaisse des sentiments, des attachements, on peut aller très loin et reconnaître toute forme d'attachement entre les personnes.
0: Elle est pour un pacte amitié aussi.
2: Exactement, ça se poursuit.
3: Un contrat civil avec des obligations de solidarité matérielle, mais sans obligation de cohabitation.
2: Heureusement. Et faut-il qu'il soit consommé, ça n'a plus de sens. Il y a le mariage, deux individus décident de s'unir pour fonder une famille, on ne reconnaît pas leur amour.
0: Mais par exemple, ton meilleur ami meurt.
2: J'irai voir mon patron et je lui expliquerai. Là, vraiment, c'était mon meilleur ami. Je pose un jour de congé. Le patron, c'est pas un méchant. Le patron, il va dire je sais, c'est ton meilleur ami. Tu m'en parles souvent. Vas-y, bien sûr. On vit pas dans un monde où les gens sont méchants, où on peut pas s'arranger.
0: Pas toujours en bonne intelligence. Tu peux prendre un jour de congé.
1: Dans cette société des boucs émissaires, c'est toujours dire que le patron serait tellement méchant qu'il t'interdirait d'avoir des amis ou qu'il ne prendrait pas en compte que tu puisses avoir une vie sociale en dehors de l'entreprise. Et là, on tombe dans une infantilisation plus des relations humaines.
0: Joël, ce congé, t'en as besoin ?
4: Non, mais je veux dire,
0: J'ai pas d'amis.
4: J'ai des amis, mais ils piétinent la magie de l'amitié. La magie de l'amitié, c'est quoi ? D'abord, elle est fondée sur la liberté. C'est-à-dire, je suis libre d'être ami avec celui-là ou celle-ci,
1: et de changer d'amis en plus.
4: De changer d'amis. Il y a quelque chose d'impalpable qui fait une amitié. Il y a des affinités qui se créent, tu sais pas d'où ça vient, etc. Et puis tout d'un coup, t'as LFI qui vient et qui dit, on va codifier tout ça, dis donc. Vous aimez jusqu'à quel point ? De 1 à 10, vous aimez jusqu'à quel point ? Ok, là, c'est bien, là, ça peut être meilleur ami. Du coup, vous allez avoir tel droit et puis tel devoir envers lui et tout. Alors qu'en fait, l'amitié, c'est de l'altruisme. Je peux prendre de mes jours de congé sans que mon employeur ait l'obligation de m'en accorder. Je peux prendre sur mes 5 semaines. Et justement, c'est ce qui fait la beauté. Ce qui fait la beauté, c'est que je peux payer de ma poche sans l'État, sans l'entreprise, fait de pouvoir soutenir mon ami, être là. Et c'est ça qui fait qu'il se dit waouh, c'est une super amie, parce qu'en fait, elle a utilisé ses jours de congé, elle aurait pu partir au ski ou je ne sais où. Et en fait, ces semaines de congé, elle les a utilisées pour venir me voir, rester avec moi, etc. C'est ça qui fait la beauté de l'amitié. Mais si tout est codifié comme ça, il y a quoi ? C'est quoi la beauté de l'amitié ?
1: Et puis, les amitiés, c'est ta vie privée.
4: En plus,
0: c'est très privé.
4: Pour justifier. simplifier ça, elle part du principe que dans les familles classiques, donc dans les liens de famille classiques, il y a des problèmes. C'est moche dedans, vous savez. Mais vous vous entendez pas avec votre mère et vous êtes obligé d'aller à son enterrement, machin. Mais il y a des familles que ça se passe bien, ça existe. C'est vrai qu'il y a des familles dysfonctionnelles.
0: Oui, mais elle part du principe que la famille c'est un peu suspect.
4: Oui,
0: il y a un côté quand même.
2: Oui, la famille traditionnelle est d'extrême droite.
0: Elle a expliqué par exemple, le modèle un homme, une femme, des enfants, c'était famille, travail, voilà. Patrie, et c'était pétainiste.
4: Voilà.
0: Donc la famille, c'est suspect. En revanche, l'amitié, c'est forcément vertueux.
4: Mais c'est la majorité chez les filles. Il y a des couples et avec enfants. Qu'est-ce que tu fais d'eux? Eux, ils sont suspects aussi. C'est n'importe quoi. Non, il ne faut pas toucher à ça. C'est des choses qui sont magiques, l'amitié. Parce que la famille, on dit encore que t'es obligé parce que t'as grandi avec ton frère, machin. Une sorte d'obligation, entre guillemets, même si je ne le vois pas comme
0: On choisit ses amis, mais pas sa famille.
4: Voilà. Mais la magie de l'amitié, ce qui renforce l'amitié, c'est l'altruisme, c'est le fait de se dire je peux payer de ma poche pour t'acheter un cadeau, je peux prendre mes jours de congé. Et elle vient et te dit encore un. En plus,
0: elle prend l'exemple d'une femme seule qui accouche, parce qu'il y a beaucoup maintenant de personnes seules qui ont des enfants. Eh bien, tu pourrais avoir un congé naissance
3: pour ton ami.
0: Pour ton ami. Pour venir l'aider,
4: assister les premiers jours. Si c'est mon amie et qu'elle est seule et que c'est compliqué pour elle, et ben je pose des jours de congé. C'est ce qui fait que je suis une amie. Voilà. C'est ça qui fait que je suis une amie. Mais pas parce qu'on m'offre des jours de congé, tout d'un coup, je deviens une amie. Mais qu'est-ce que ça veut dire?
1: T'as pas besoin de le dire à ton patron. Eux qui sont justement dans la lutte des classes, tu te soumets encore plus à ton patron en disant « Ah ben, je dois aller voir mon ami, je dois m'expliquer. » Tu expliques ta vie privée pour justifier ton congé. Et là où LFI et toute la gauche est très hypocrite, eux qui ciblent beaucoup la jeunesse des quartier populaire, qui est très souvent bercé dans le fait religieux au niveau des trois monothéismes. Cette jeunesse est très attachée au modèle traditionnel de la famille. Je suis désolé. Faut qu'on arrête avec cette hypocrisie, à tel point que même des fois, on doit faire attention à faire de la prévention sur la lutte contre l'homophobie. La gauche le sait très bien, elle ne le dit jamais. Je suis désolé, cette jeunesse est attachée à la famille traditionnelle et être homosexuel sur certains territoires, mais la gauche, elle le sait. C'est très dangereux, mais elle le dira jamais. Donc, faut arrêter avec cette hypocrisie-là, franchement.
3: Dans un instant. On a Valérie qui vient d'arriver. Valérie, qui est du côté de la Dordogne. Bonjour, Valérie.
5: Oui, bonjour.
3: Vous êtes d'accord avec le congé amitié ou pas?
5: Ben non, c'est n'importe quoi en fait. C'est plus quoi proposer. C'est on a des amis, mais naturellement, on se rend disponible pour eux dès qu'on le peut. Et si on doit prendre un jour de congé parce qu'on doit aller soutenir un ami dans la peine, on le prend et on se pose pas de questions. C'est on prend sur nos congés, basta. Je suis tout à fait d'accord avec Joël.
0: Pas besoin de légiférer, de mettre ça dans le code du travail.
5: Mais pas du tout. Alors moi, je vais perdre mon chat et je demande un congé.
0: Certains le demandent. Certains demandent des congés animaux.
5: Et c'est pareil. On prend sur ses vacances. De toute façon, je pense que quand t'as quelqu'un qui est proche, on n'est pas vraiment en état d'aller. Travailler quand on venait vraiment, vraiment proche. Et du coup, on fait le nécessaire. Et tous les patrons ne sont pas d'horribles tyrans. Non, tu ne peux pas aller travailler. Non. Alors, je veux dire, c'est simple que ça reste simple. Il n'y a pas besoin de légiférer sur tout et n'importe quoi comme ils le font maintenant.
3: Valérie, on va voir justement ce qu'on en pense sur les réseaux sociaux pour ou contre un congé amitié. Oui ou non? Qu'est-ce que vous en dites? On va voir ça. Quelle est votre humeur? Non, totalement contre à 83%. Dans un instant, qui a dit? Il va falloir nous affronter. C'est la députée Sandrine Rousseau. Mais c'est pas une blague, hein. Elle appelle à la confrontation physique avec les chasseurs. Elle a dit, on a discuté, on a dialogué.
0: Sauf que eux, ils sont armés.
3: Mais rien n'avance. Et donc, elle dit, le moment est venu d'aller à la confrontation physique avec les chasseurs. Vous venez en parler avec nous au 32-16, il est midi moins 25.
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0: 32-16 pour 10 minutes encore, venir discuter avec nous, avec Joël Dagosséry, avec Antoine Diers et avec Abel Boyi, notamment de ce que veut, souhaite, va faire Sandrine Rousseau, la députée écologiste.
1: Ce sont des chasseurs, pas de pitié pour les chasseurs.
0: Alors, écoutez Sandrine Rousseau, parce que si jamais effectivement il doit y avoir un affrontement, ce n'est pas souhaité, bah, malheureusement c'est peut-être eux qui l'auront cherché. Écoutez.
2: J'ai lu dans la presse qu'il allait y avoir des dérogations pour avancer la date d'ouverture de la chasse, alors même que les animaux ont énormément souffert cet été. Il va nous falloir nous affronter à cette ouverture de la chasse, et j'espère, et je vous le dis ici, j'espère vraiment que nous serons nombreux et nombreuses à aller dans les forêts, dans les campagnes, dans les lisières, sur les chemins, que nous mobiliserons ce peuple de l'écologie pour empêcher qu'on ait un permis de tuer, alors même qu'on a passé l'été de tous les basculements et de l'effondrement. Et que si notre radicalité ne plaît pas, eh bien, c'est que vous faites partie du problème.
0: Voilà ce que dit Sandrine. Nous n'avons pas le temps d'être polis, d'attendre. Ma résolution de rentrée, c'est que je n'ai plus rien à péter de la bienséance. Je ne veux plus être poli. Ah oui. Le temps est venu de l'affrontement.
3: Sandrine Rousseau est en pleine forme. D'ailleurs, elle a participé à une conférence organisée par Émeric Caron, qui était à côté d'elle, et qui s'intitulait, et tout était dans la question, faut-il renverser le système pour sauver la planète ou juste apprendre à jardiner? Donc elle veut renverser le système, et face à la chasse, elle est prête à aller directement affronter les chasseurs dès l'ouverture de la chasse qui est prévue mi-septembre. Elle appelle donc ses soutiens à investir les forêts, les campagnes, les lisières, les champs. Alors ça peut être dangereux ce genre de discours, parce qu'effectivement elle va se retrouver face à des gens qui sont armés. Ils vont peut-être confondre Sandrine Rousseau avec un chevreuil, j'en sais rien, mais donc ça peut mal finir.
4: C'est bien moins joli qu'un chevreuil.
3: Est-ce qu'elle a raison quand on est anti-chasse pour aller jusqu'au bout, ou est-ce que là c'est des propos trop radicaux et voire excessifs, dangereux?
5: Moi, j'ai l'impression que comme en ce moment, Mélenchon a le vent en poupe, donc chacun dans son domaine doit un petit peu sortir la punchline de la mort. Je pense qu'il y aura très peu de personnes qui se mobiliseront. Il y en aura toujours 2-3. Mais les Français aiment les chasseurs, contrairement à ce qui est dit. Et il faut toujours être hors de l'écologie punitive pour plutôt accompagner les gens, justement, à coexister avec l'écosystème animal. Alors oui, elle pourra dire que ça fait longtemps qu'elle essaye et qu'elle en a marre. Mais non, là, on rentre dans une élection présidentielle. Il y a des défis qui sont hyper importants, et la priorité des Français, c'est pas d'aller se fighter entre deux sangliers dans la forêt.
3: Je rappelle que la chasse est une activité légale et très réglementée.
0: Alors, après les incendies, tu as vu, il y a des préfectures, il y a des associations qui ont demandé à ce qu'on n'aille pas chasser dans les endroits qui ont brûlé. Mais je me souviens qu'ici, il y a des chasseurs qui ont dit, on n'est pas complètement cons, on va pas aller dans les endroits qui ont brûlé. Enfin, faut pas nous prendre pour des idiots, quoi. On sait ce qu'on a à faire.
6: Non, mais il y a deux choses, là, dans son propos. Il y a la violence, d'accord. Mais ce qu'elle dit, ça s'entend, en fait. Je veux dire, on a tous souffert de l'été. Nos organismes sont fatigués. Nous, en tant qu'êtres humains, ça a été vraiment compliqué.
3: Elle n'a pas l'air fatiguée.
6: Ça a été vraiment compliqué. J'imagine que les animaux qui sont aussi des êtres vivants ont été aussi exténués par la chaleur. Et oui, il faut pas aller chasser dans les endroits qui ont brûlé, mais peut-être que ces animaux se sont réfugiés dans des endroits justement qui sont moins hostiles que ceux qui ont brûlé. Et ils ont droit de souffler, quoi. Ils ont droit de respirer 2 secondes. On n'est pas obligé de reprendre la chasse à date.
4: C'est Bambi.
6: On n'est pas obligé de reprendre la chasse à date. Et je vois pas pourquoi il faudrait se précipiter là, le fusil sur l'épaule, à aller chasser. Non, on peut leur laisser quelques moments de respiration. Maintenant, sur le point.
5: Donc, au lieu de les tuer tout de suite, tu les tues 3 semaines après, grosso modo.
6: C'est pas ça. Je suis pas une fanade de la chasse. Mais ceci dit, je suis pas non plus pour interdire. Voilà. Je dis juste
3: que c'est. Elle parle d'affrontement, c'est autre chose.
6: C'est pas totalement bête ce qu'elle dit. C'est parce que c'est Sandrine Rousseau qu'il faut tout de suite tout jeter à la poubelle. Non, les gens ont droit de respirer. Les êtres vivants ont droit de respirer. On a tous été exténués. Et deuxième chose sur la violence, par contre, envoyer les gens comme ça aller s'affronter aux chasseurs. Mais j'espère que Madame Générale Rousseau sera la première devant. J'espère qu'elle sera en tête de cette milice et qu'elle montrera l'exemple comment on se bat à main nue avec un chasseur. J'attends alors, de voir.
4: Il y a un chasseur quand même dans la bande.
5: Présente tes excuses à Sandrine Rousseau quand même parce que la remarque sur son physique n'était pas digne de toi.
7: J'ai dit qu'un chevreuil c'était très beau et que le chasseur pouvait pas le confondre. C'est tout ce que j'ai dit.
5: Ouf, bon, on fera la barre.
7: Ensuite, de croire que le chasseur attend la date pour sortir et aller tuer, etc. Et qu'il faudrait laisser les petits animaux tranquilles. C'est pas du tout ça la réalité. Le chasseur, il a un plan de chasse qui est fait. Donc on doit prélever tant d'animaux, mâles, adultes, de telle espèce. Il tire pas sur tout ce qu'il veut. Il a des bracelets. Le plan de chasse est défini avec les autorités environnementales, etc. pour garantir un équilibre de la faune sur un espace donné.
4: Un chasseur, donc, c'est un régulateur.
7: Le chasseur, et si le chasseur tue un animal qui n'était pas au plan de chasse, y compris un chevreuil adulte qui était plus jeune que ce qui était prévu, il prend des amendes de plusieurs milliers d'euros, etc. Donc le chasseur ne déboule pas dans la forêt pour tirer sur tout ce qui bouge comme Sandrine Rousseau essaye de le faire croire.
4: Il y a peut-être une méconnaissance aussi de la chasse.
7: Oui, il y a une méconnaissance certaine. Mais je pense que c'est une opposition idéologique. Ensuite, moi, ce que je vois chez LFI, c'est la volonté de créer un climat pré-insurrectionnel. Mmh. C'est dans tous les manuels du bon gauchiste, il faut créer des tensions dans la société.
4: Elle est pas LFI, Sandrine Rousseau. Elle est proche,
7: J'ai dit gauchiste.
4: Elle soutient vraiment Jean-Luc Mélenchon.
7: Elle est gauchiste.
5: Bah, elle a appelé à un rapprochement.
7: En parlant
5: avec
7: désobéissance, en parlant de s'attaquer aux chasseurs, etc., bah, ils veulent créer ça. Et moi, je salue notamment, j'ai vu des messages du président de la Fédération des chasseurs qui disait restez tous très calmes, etc., on va être provoqués plus que jamais, on continue à être.
3: Oui, mais par exemple, calme, concrètement, si tout d'un coup, les chasseurs se retrouvent face à des militants déterminés,
7: il faut s'en remettre. Il y a un délit d'entrave à l'action de chasse.
8: Pierre, bonjour.
3: Les gendarmes.
8: Salut Pierre, bonjour. Paysagiste dans les Vosges, un fidèle des grandes gueules. Comment vous avez réagi en entendant ça alors, Pierre?
9: Bah, comme d'habitude, c'est pas étonnant. Dès que Madame Rousseau ouvre la bouche, de toute façon, c'est pour se payer le monde rural. Quand c'est pas les agriculteurs, c'est contre les chasseurs. Mais

0: Attendant, moi j'aimerais bien dire un énorme merci à tous les chasseurs et tous les agriculteurs, notamment en Gironde, parce qu'ils ont fait un boulot de l'ombre exceptionnel. Mais encore une fois, dans tous ces événements-là, on n'a pas vu l'ombre d'un écologiste.
1: C'est vrai, on ne l'a pas rappelé assez.
0: Donc chez nous, c'est interdit d'emmener de l'eau à boire en forêt, mais je l'ai fait. C'est ma responsabilité, je l'ai fait. Et c'est pas pour garder du gibier là, non. C'est parce que les animaux, ils en avaient besoin. J'ai mis une caméra en face. J'avais des chevreuils qui venaient, j'avais des écureuils, j'avais des oiseaux, j'avais des sangliers, j'avais des cervidés. C'est pas, je veux dire, on pratique notre passion, la chasse, mais c'est un sens pour nous, en fait. C'est un sens pour le monde rural. Si on arrête de chasser, qu'est-ce qui va se passer dans les cultures, à votre avis? Avec l'explosion des populations de sangliers, mais c'est fini. C'est fini, on en verra jamais le bout. Et de plus, alors si dans les Vosges, j'ai un très gros problématique avec l'ONF qui pousse à donner des plans de chasse énormes sur les populations de cervidés, nous les chasseurs, on essaye de se battre contre ça. On n'a pas un écologiste avec nous, faut qu'ils arrêtent. En fait, ils se payent le monde rural, voilà.
1: Joël ?
2: Non, mais moi, j'entends hein, que c'est régulé, etc. Je dis
3: c'est
2: juste
3: très,
2: que...
3: très contrôlé. Hein.
2: Quel serait pour vous le problème à repousser, c'est-à-dire à ne pas reprendre à date?
0: Mais de toute façon, je pense que nous, on est assez grands de le faire. On est assez grands de le faire. Quand il va faire 30 degrés, on ne va pas chasser. C'est tout, c'est comme ça. Mais je pense que tous les chasseurs où leur territoire a malheureusement brûlé, ils sont assez grands pour dire, bah, on n'y va
3: oui,
0: pas.
3: Oui, mais enfin, la question, c'est qu'est-ce que la canicule, enfin les canicules, ont provoqué chez les animaux? Est-ce qu'effectivement, les animaux qui sont plus atteints, est-ce que sont moins reproduits
0: Alors là, non, je vous coupe tout de suite. Les populations de sangliers avec la sécheresse, elles ont explosé.
3: Ah bon?
0: Elles ont explosé.
1: Ah oui? Comment ça se fait?
3: C'est intéressant ça.
0: Mm-hmm. Bah parce que, comme on sait, il n'y a plus d'hiver déjà. Deuxièmement, ce qui provoque aussi de la mortalité sur les populations, sur les jeunes naissances, c'est le mauvais temps, c'est la pluie. Ils ont horreur de ça. On n'en a pas eu. Là, ça a été propice toute l'année. Et notamment une année de fruits forestiers comme on a eu l'année dernière, qui fait rentrer en précocité des jeunes animaux. Qui n'ont pas lieu à donner la vie, en fait.
1: D'accord.
0: Les animaux qui ont 5-6 mois étaient pleins.
1: Mais Pierre, vous êtes chasseur, j'imagine que vous et vos collègues, c'est hors de question d'aller dans les zones qui ont été incendiées, de toute façon,
0: heureusement que chez nous, ça n'a pas brûlé, mais bien sûr.
1: Chez vous, dans les Vosges, bien sûr, mais...
0: Je veux dire, on marche sur la tête quoi, quand on entend ça. Je ne vois pas un chasseur qui va prendre son fusil pour aller chasser dans un territoire qui est brûlé. Faut arrêter.
3: C'est du fantasme.
0: C'est du fantasme, c'est ni plus ni moins. Quoi.
4: Rappelons une chose, ce sont les fédérations de chasseurs qui payent les dégâts aux agriculteurs quand il y a trop de sangliers, etc. Donc c'est aussi si on dit aux chasseurs de plus chasser, bah dans ces cas-là on leur dit de plus payer les dégâts quoi. C'est donnant.
0: S'ils veulent nous arrêter la chasse cette année, il n'y a pas de problème. Hein. Par contre, qu'ils prennent en compte les dégâts. Hein. Parce que l'année dernière dans les Vosges, on était à 2,2 millions, 2,3 millions.
4: Payés par les chasseurs.
0: Par les chasseurs. Ouais. Et notamment dans des zones qui sont non chasse.
4: Exactement.
0: Il y a des zones qui sont interdites à la chasse, on va payer des dégâts autour de ces zones-là, ce qui n'est pas normal.
1: Merci Pierre d'avoir été avec nous. La discussion est terminée. Les GG aussi, vous avez raté les grandes news, vous avez les podcasts à votre disposition sur l'appli RMC ou sur notre site internet rmc.fr. Vous allez sur l'onglet des GG. Demain, on sera avec Emmanuel Devilliers, Sandrine Pégan et le retour de Bruno Poncé. Il rentre de son long périple en Argentine. Alors là, il est passé en sas de transition psychologique parce qu'il était au pays de Javier Milei. Bruno Poncé, le cheminot syndicaliste.
4: Il est devenu de droite, il aura une chemise Vichy bleue, tu vois, ça va être charmant.
1: On verra ça demain. Bonjour Estelle Denis.
5: Salut Alain, salut les GG. Nous, on va parler de François Hollande. François Hollande qui propose la retraite à 63 ans.
1: Bah tiens.
5: Est-ce que vous êtes d'accord avec le peut-être futur candidat à la présidentielle? Eh bien écoutez, vous nous appelez, vous réagissez au 32-16. On se demandera également si les candidats à la présidentielle doivent vraiment dévoiler leur vie privée. Je ne sais pas si vous avez vu, mais Édouard Philippe, il a dit voilà, je suis marié, j'ai trois enfants, vous ne verrez jamais ma femme, vous ne verrez jamais mes trois enfants.
3: Sauf s'il est président de la République, sa femme, on la verra quand même à un moment.
5: Ouais, mais là, il dit pendant la campagne, ah oui, vous ne me verrez pas en une de Paris Match, j'ai rembrassé personne dans une calanque en Corse. Voilà, ça, c'est pas possible. Mes enfants, ils ont droit à leur vie privée. Et donc, pour le coup, bah, vous ne me verrez pas. Est-ce que c'est une bonne chose ou est-ce que bah, les hommes politiques et les femmes politiques doivent montrer leur conjoint, leur famille, quand ils se présentent à l'élection présidentielle, on en parlera à 12h30. On aura également le coup de gueule de Jean-Philippe Doux sur la rentrée, selon lui, trop tardive des enfants à l'école.
3: C'est plus quoi faire de son gamin.
5: Charlie, le fils de Jean-Philippe, est là, il est dans le couloir.
3: Ben oui, il est là.
5: Et ben oui, mais Jean-Philippe, il est obligé évidemment d'amener son fils parce que... le petit, il a 9 ans, mais parce que
1: faut lui faire un peu de trucs là. J'ai vu qu'il y avait des placards
3: travail,
1: débarrassés.
3: Travail
1: là,
3: des enfants, c'est interdit.
5: Il range, il amène des cafés et tout ça. Mais je veux dire,
1: ça c'est bien.
5: Voilà. Oui, mais en fait, ce qu'il dit, c'est que il y a plein de gens qui ont repris le 24 août.
3: Les enfants... C'est lui qui prépare les émissions de Vincent Moscato.
5: Non, mais les enfants, ils reprennent mardi déjà. C'est quand même hallucinant que les enfants, ils reprennent pas lundi. Pourquoi est-ce que les profs reprennent mardi? Ils pourraient peut-être, je veux dire.
1: Certains font leur rentrée télé le jeudi aussi.
5: Oui, non, mais ils pourraient peut-être prendre les profs. Leur samedi, d'avant, tu vois, plutôt que leur lundi, tu vois, ce serait bon. Voilà, en tout cas, ce sera le coup de gueule de Jean-Philippe.
1: Rentrée
5: de
1: samedi,
3: ça va trop loin,
1: d'accord, 13h30.
5: Et puis, est-ce que parmi vous, il y en a un ou une qui a passé ses vacances avec ses beaux-parents cet été?
3: Oui, une partie.
5: Oui.
1: Bon, un peu tous, hein. Ça,
3: c'est une partie.
5: Non, pas moi, mais.
3: Une partie. Enfin, je pense que j'ai fait la BA de l'année. Non, je les embrasse. C'est qui m'écoute.
5: Est-ce que vous tutoyez ou vous voyez beau-papa?
3: Je tutoie beau-papa et belle-maman, bien sûr.
5: Et alors, pourquoi vous passez vos vacances avec vos beaux-parents?
3: Une partie, parce qu'on était en famille. Voilà.
1: Mais non, c'est parce que t'as pas le choix que ça se passe forcément.
3: Non, mais
1: moi, j'ai le choix. Je vois dans ton regard transpirer une espèce de détestation des belles famille.
3: Non, mais parce que il y a un problème.
5: Non, mais moi, mes choix en vie privée font que je les connais rarement.
1: Allez, 32-16 pour venir avec Estelle.
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29: Bonjour à toutes et à tous, c'est parti pour le défi hippique avec l'Olympique Quintet Plus qui est programmé en nocturne à 20h15 sur l'hippodrome de Deauville avec 16 galopeurs âgés de 4 ans et plus qui vont s'affronter sur la piste en sable fibré, la distance de 1900 mètres. Et pour ce défi hippique, on est toujours avec Geoffrey au 32-16. Salut Geoffrey, comment vas-tu et quel est ton favori ?
30: Ouais. Salut à tous, alors ça va très bien et moi, je bois de l'As, Zéloro avec la monte de Maxime Guillon après sa très belle rentrée.
29: C'est noté, nous on va lui opposer numéro 14 Rakib, un concurrent qui a déjà terminé deuxième d'un quintet plus disputé sur ce parcours l'hiver dernier. Il peut de nouveau conclure sur le podium ici. Je rappelle la règle, Geoffrey, si ton numéro 1 Zéloro termine devant le numéro 14 Rakib, tu seras de nouveau avec le bain. Bonne chance à toi et bon quintet.
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5: Dans un instant, dans Estelle Midi, on parlera de François Hollande qui fait des propositions. 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
5: Le journal, tout de suite avec Sophie Tussaud. Bonjour Sophie.
32: Bonjour Estelle, bonjour à tous. 4 Français sont portés disparus au Népal et 2 morts à Caen après qu'une voiture a foncé sur des piétons hier soir.
5: Les secours à pied d'œuvre pour tenter de retrouver des survivants au Népal.
32: Oui, 24 heures après des crues dévastatrices conséquentes à l'effondrement d'un glacier, un dernier bilan fait état d'au moins 270 morts. Plus de 1300 personnes manquent à l'appel, parmi lesquelles 517 touristes étrangers. Et ce matin, Romain Houg, le bureau népalais du tourisme a fait savoir que 4 Français sont portés disparus. Oui, on n'a pas Romain Houg, on entendra certainement tout à l'heure. En tous les cas, sachez que pour le moment, le Quai d'Orsay ne s'est pas prononcé. Le Quai d'Orsay fait savoir qu'il y a 80 Français qui sont présents sur place. Romain Houg va nous donner toutes les explications.
33: Oui, mais pour l'heure, aucune confirmation du ministère des Affaires étrangères. Seules les autorités népalaises évoquent ce chiffre de 4 Français disparus. Ce qu'affirme en revanche le Quai d'Orsay, c'est qu'ils sont 80 Français à s'être signalés présents au Népal avant la catastrophe. Sur place, c'est une course contre la montre qui s'est enclenchée pour tenter de retrouver des survivants. Des centaines de secouristes parcourent la zone à l'aide de drones, de chiens, de scanners de détection de vie. Et pour les proches de disparus comme Chatri, chaque minute qui passe est vécue dans l'angoisse.
34: L'un de mes proches a disparu hier. Je n'ai pas trouvé son nom sur la liste des personnes disparues. Mon frère est également toujours porté disparu.
33: Des opérations de secours qui se déroulent dans des conditions extrêmement difficiles et dangereuses, avec des routes étroites, escarpées ou inondées. Les gros véhicules chargés d'aide ne peuvent toujours pas accéder à la zone sinistrée. Et puis, il y a le risque d'une seconde catastrophe avec les précipitations de la nuit qui augmentent encore le risque d'un nouveau glissement de terrain.
32: Merci Romain Houg pour vos explications. 23 personnes blessées, dont 3 grièvement à l'Alpe d'Huez. Une cabine téléphérique a heurté hier un camion grue de chantier. 50 personnes étaient à bord au moment du choc. D'après les premiers éléments de l'enquête, le conducteur de la grue aurait oublié qu'un téléphérique passait au-dessus.
5: C'est dommage. Le choc à Caen après qu'une voiture a foncé sur des piétons hier soir.
32: Oui, un acte délibéré. C'est un groupe près d'un bar dans le quartier de la gare qui a été ciblé. Et ce matin, Philippine Boulet, le bilan s'est alourdi.
0: Oui, sur place, il ne reste aucune trace du drame, mais le quartier reste sous le choc. Des habitants, des travailleurs m'ont raconté une nuit d'angoisse. Suite à l'attaque, deux personnes sont mortes. La première sur les lieux, la deuxième plus tard dans la nuit au CHU de Caen. 9 autres sont blessés, dont 6 gravement. Interpellé dans la nuit, le principal suspect est actuellement en garde à vue. Il affirme avoir été agressé tout près de la gare de Caen, avant, selon les premiers éléments, de foncer à bord d'une berline volontairement sur un groupe d'une dizaine de personnes. On sait qu'il est âgé de 26 ans, né en Russie d'origine tchétchène et connu de la police seulement pour des délits routiers, selon le préfet du Calvados.
1: Philippine Boulet, envoyée spéciale à Caen.
5: Il risque d'y avoir de violents orages cet après-midi.
1: Avec des risques de grêle, 39 départements sont en vigilance orange. Ces orages seront particulièrement marqués de l'Auvergne jusqu'à la Bourgogne et les Vosges. Autre vigilance pour la canicule, cette fois, toute la Corse est en orange. Et puis le football et pas de Ligue des Champions pour Lyon. L'OL s'est fait surprendre hier soir à domicile 2-1 par le Fenerbahçe. Les Lyonnais qui joueront la Ligue Europa et à suivre justement dans cette compétition à partir de 18h45, Monaco Gornik Zabrze en barrage retour.
5: Merci beaucoup Sophie, on vous retrouve à 13h pour un prochain journal. Tout de suite, c'est le début de l'Estelle Midi.
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5: Bonjour à tous, soyez les bienvenus dans Estelle Midi. Vous nous écoutez à la radio sur RMC, vous nous regardez à la télé RMC Story, canal 23 de la TNT. Nous sommes ensemble comme chaque jour, du lundi au vendredi, jusqu'à 15h avec vous et avec Charles Magnien. Bonjour Charles.
4: Bonjour Estelle, bonjour à tous.
5: Nous sommes également avec le professeur d'histoire géo, Benjamin Marc, qui va bientôt faire sa rentrée. Benjamin.
4: Oui, dans quelques jours.
5: Il y aura un coup de gueule de Jean-Philippe Doux, je pense, sur la date de cette rentrée. Ce sera à 13h30, j'ai hâte. C'est le grand retour aujourd'hui. Elle nous a avait manqué.
7: Oui,
5: de l'entrepreneuse et influenceuse Élise Goldfarb. Bonjour Élise.
7: Oui, salut, le nouveau plateau est ouf.
5: Bah oui, exactement. Alors Élise, en tant qu'écolo, vous êtes partie où cet été?
7: En tant qu'écolo, j'ai été en Thaïlande.
5: Ah oui,
7: vous dire.
5: En train donc.
7: À pied.
4: En oui,
7: bien sûr. C'était tellement bien. Vous m'avez manqué un peu.
5: D'accord, mais vous aussi, vous nous avez manqué. Et puis, Jean-Philippe Doux a déjà fait sa rentrée.
4: Oui.
5: Libraire et journaliste. Ça va, Jean-Philippe?
4: Oui, très bonne empreinte carbone pour moi, puisque je prends le TGV pour faire Aix-en-Provence de Paris pour être
5: à Lyon. Ça, les gens qui vous suivent sur Insta savent que vous prenez le TGV, Jean-Philippe. Oui. On ne peut pas y échapper. Dans un instant, on parlera de François Hollande qui propose la retraite à 63 ans. Pour ou contre? Eh bien, vous nous répondez au 3216 ou sur le WhatsApp d'Estelle Midi, 06 12 424 424. On se demandera également si les candidats à la présidentielle doivent vraiment dévoiler leur vie privée. Il y aura, je vous l'ai dit, le coup de gueule de Jean-Philippe Doux à 13h30 sur la rentrée, selon lui, trop tardive des enfants et donc des profs à l'école. Voilà, 13h30, ne ratez pas ça, la confrontation avec Benjamin Hamard. Et puis à 14h, alors là, du croustillant, les vacances avec les beaux-parents. Ah. Est-ce que c'est l'enfer ou le paradis? De très nombreux Français ont passé des congés avec belle-maman et beau-papa cet été. Et on a hâte de savoir comment c'était, hein Charles?
4: Oh, c'était très bien, moi. On a hâte de vous lire sur le WhatsApp de l'émission, le 06 12 424 424. Tiens, si vous avez passé les vacances avec les beaux-parents ou si vous êtes beaux-parents, racontez-nous.
5: Ah oui, c'est vrai qu'on ne s'est pas passé de ce point de vue-là, évidemment.
4: Les beaux-enfants, vous nous racontez tout sur le WhatsApp de l'émission.
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5: Midi 6 sur RMC, on démarre Estelle Midi tout de suite avec la proposition du jour. Et on ne l'attendait pas forcément, cette proposition, celle de François Hollande, qui souhaiterait fixer à 63 ans l'âge légal de départ à la retraite. L'ancien président de la République, probable candidat en 2027, voudrait également allonger la durée des cotisations en fonction de l'espérance de vie. Un choix qui peut surprendre, Charles.
4: Oui, rappelons que François Hollande avait combattu le report de l'âge légal à 64 ans, voulu par son successeur Emmanuel Macron. D'ailleurs, son parti, le PS, a fait suspendre cette réforme dans le dernier budget, dans le cadre d'un compromis avec Sébastien Lecornu. Autrement dit, François Hollande s'écarte clairement du programme du PS, qui prône plutôt un retour à 62 ans pour l'âge légal de départ en retraite. Et l'ancien président va plus loin dans son livre, toujours au sujet des retraites. Il voudrait ajouter, je cite, une part de capitalisation et puis toucher au montant des pensions. À l'heure où le gouvernement envisage de désindexer certaines pensions, celles des retraités les plus aisés, François Hollande fait une proposition, limitée à 1% pendant 5 ans l'indexation des pensions de retraite ce qui procurerait selon lui un gain pour les finances publiques équivalent au report d'un an de l'âge de départ.
5: Alors, pour ou contre la retraite à 63 ans, Jean-Philippe Doux ?
3: Alors déjà, ce serait l'âge légal peut-être pour être candidat aux élections présidentielles. Ça me plairait par rapport à Hollande. Non, c'est pas possible. En fait, alors qu'il mesure un peu. En fait, c'est pas possible. 63 ans, c'est intenable. En fait,
5: alors
3: il a fait un effort. Il a fait un effort, mais il faut aller beaucoup plus loin. Il y a de moins en moins de cotisants par retraité. Là, j'ai regardé les chiffres. On est à 1,7 en ce moment. On sera 1,3 dans 10 ans. Donc c'est mathématique. Il faut aller plus loin. Il faut limiter le nombre de retraités parce que l'espérance de vie fait qu'on est de plus en plus nombreux à être retraités. Moi bientôt, dans une dizaine d'années, puisque j'ai 54 ans, donc je pourrais dire moi à titre individuel, ouais super, le plus tôt sera le mieux. Mais pour moi, le travail c'est pas que une punition. En fait, c'est aussi moi j'ai pas envie d'être à la retraite aujourd'hui.
5: Il y a des travaux plus épanouissants que d'autres.
3: Exactement. Donc il faut faire le distinguo entre les deux. Mais à un moment, enfin, ce n'est plus possible, ça ne tiendra pas. Et d'ailleurs, ça ne tient tellement pas que François Hollande, dans sa proposition, dit on va aller taxer les successions, etc., pour financer ce système qui n'est plus autonome. En fait, le système de retraite n'est plus autonome. Donc, il faut absolument qu'on parte plus tard. Et surtout que les cotisants actuels, nous, par exemple, on a une carrière qui est assez stable. Mais les générations suivantes, moi, mes enfants, quand ils vont devenir actifs, ils auront des carrières en dents de scie. Et donc, des cotisations en dents de scie. Donc, même notre calcul, il est faux. Quand on dit qu'il y aura moins de cotisants, il y aura moins de cotisants qui cotiseront moins en plus. Donc, en fait, la caisse ne sera plus remplie pour payer nos retraites.
5: Alors, il propose quand même aussi François Hollande. Et c'est en ça que ça m'a étonné quand même. Une petite part de capitalisation, ce qui est étonnant.
3: Il ouvre,
5: de la part de quelqu'un qui est de gauche. 63 ans, c'est un peu plus que ce qu'il y a aujourd'hui avec la suspension. Il propose également quand même d'indexer tout ça à l'espérance de vie. Donc, il y a quand même, je veux dire, c'est contraire au programme de la gauche. Il est plus à droite que les autres.
3: Je rappelle que c'est lui qui avait désindexé les retraites pendant tout son mandat. Ah oui. Les retraites étaient désindexées.
5: Mais donc, il fait quand même des efforts, entre guillemets. On peut quand même saluer qu'il y a un effort de fait, Lise Goldfarb.
32: Évidemment, ce que ça montre, c'est que c'est un ancien président de la République, donc qui a conscience de la réalité du terrain et de ce qu'est la réalité d'être un dirigeant. Et je pense que le fait que lui se mette un peu en porte-à-faux par rapport au PS, ça montre qu'il a compris quelque chose. Moi, en tant que jeune active, bon, ça fait 7 ans que je suis active, 10 ans en fait, bon bref, on s'en fout, je me dis aujourd'hui que c'est impossible que je m'arrête de travailler à 60 ans.
5: Ah bah oui, c'est impossible.
32: Même à 63, en réalité. Je suis plutôt, personnellement, alignée sur ce que propose, ce qu'a commencé à proposer Gabriel Attal, c'est-à-dire de ne pas proposer un âge officiel, et c'est de dire on va faire en fonction des trimestres qu'on a fait, c'est-à-dire que évidemment que quelqu'un qui bosse dans le BTP depuis qu'il a 18 ans, il peut pas continuer à bosser jusqu'à ce qu'il ait 70 ans. Alors qu'un avocat qui a commencé à 25 ans, évidemment qu'il peut continuer jusqu'à 70 ans.
4: C'est déjà le cas aujourd'hui, hein, oui. Déjà une durée de cotisation. Ce qu'on appelle l'âge légal, en fait, c'est l'âge à partir duquel vous pouvez demander à déclencher votre retraite.
32: Bah oui.
4: Et ensuite, selon vos années de cotisation, elle est plus ou moins élevée.
32: Évidemment.
4: Donc si on a commencé à travailler aujourd'hui à 16, 18 ou 20 ans, il faut le préciser, on n'est pas obligé de travailler jusqu'à 67 ou 70 ans.
5: Pour nous, il est à 67 ans, il n'est pas à 64.
4: Alors que voilà, ceux qui ont fait de longues études touchent beaucoup plus tard leur retraite, aujourd'hui déjà.
32: Quand on voit qu'on est encore en train de débattre de ça, alors que ça fait des années qu'on parle des retraites, moi j'en peux plus. Si François Hollande propose 63 ans...
5: Mais ce sera l'enjeu de la présidentielle, les retraites.
32: Je sais, je sais. Ça, d'ailleurs, j'ai déjà la flemme. Mais quand on voit que François Hollande est capable, en tout cas, de fléchir, moi, ça me donne un peu d'espoir.
5: Est-ce que justement vous aussi ça vous donne de l'espoir, Benjamin Mamard, vous êtes, on va dire, l'homme le plus à gauche sur ce plateau.
8: Benjamin Mamard, je viens d'entendre, c'est pas compliqué, mais
5: oui, mais quand même, là, ça veut dire qu'on a quand même l'impression que ça y est, la gauche se rend compte aussi qu'il y a un problème de retraite et met un peu d'eau dans son vin. Est-ce que vous dites ça va dans le bon sens? Enfin, on a un peu compris les choses.
8: Si François Hollande est le représentant de la gauche, moi je suis la schtroumpfette.
5: Enfin, il a dirigé le Parti Socialiste.
8: Non, mais attendez. Alors là, franchement.
5: Il est de gauche, François Hollande.
8: Alors là, je veux bien, merci bien, vous m'avez. Laissez-moi souffrir ma réponse. Le quinquennat de François Hollande a été le quinquennat de la honte et du renoncement pour la gauche. Je rappelle que, d'ailleurs, du renoncement, c'est au début, quand il est candidat, il nous dit mon ennemi, c'est la finance, et pendant 5 ans, les cadeaux au patronat s'accumulent, et il y a comment dire, l'insupportable, la scélérate réforme Touraine qui, sans en avoir l'air, en ne s'attaquant pas à l'âge légal pour le coup, mais sur l'allongement de la durée de cotisation, a allongé progressivement, déjà avec l'idée de l'allongement de l'espérance de vie, la durée de cotisation. Donc, quand vous dites... Il a pris conscience, mais que dalle en fait. C'est-à-dire que les axiomes idéologiques, les postulats de la politique hollandaise ont toujours été une politique de droite molle. C'est-à-dire que si vous prenez les propositions de Gabriel Attal ou celles de Édouard Philippe ou celles d'Emmanuel Macron, elles sont en fait dans le même corpus idéologique. Il y a un truc en fait, excusez-moi de vous rappeler l'état de l'opinion. Ici peut-être que ça n'est pas grave, mais sur tous les sujets, on s'intéresse à l'état de l'opinion. L'opinion majoritairement en France ne veut pas de réforme qui reporte l'âge légal ou qui allonge la durée de cotisation. Il y a d'autres solutions. Franchement, Estelle Denis, ça fait des années que vous me dites, c'est en train de changer. Bah oui, c'est tellement en train de changer que si on fait... Non, tous les sondages, sans exception, montrent que ces réformes-là sont refusées. Mais moi, je suis tranquille.
3: L'opinion, c'est travailler moins et gagner plus.
8: L'opinion, on s'en fiche.
9: La réalité existe comme il y a 5 ans.
8: Elle n'a jamais été à 90. Elle a toujours été autour de 60-65 et ça ne change pas. Donc, ces propositions-là sont scélérates. Je prends juste l'exemple des 1%. Mais qu'est-ce que c'est que ça ? Si on passe par ce par quoi on est passé avec le Covid, on s'est retrouvé avec une inflation à 3-4%. Ouais. Ça veut dire que vous prenez 2 points en termes de pouvoir d'achat, mais ça ne va pas ou quoi ? Donc, écoutez, il propose ce qu'il veut, il n'y a pas de problème. De toutes les manières, il y a une telle inflation de candidats du centre-droit, du centre-gauche, qu'à mon avis, il n'aura pas d'espace, mais vu ce qu'il propose là, et on ne parle même pas de ce qu'il peut proposer, par exemple sur les salaires.
9: Ce sera le candidat centriste,
8: Benjamin. Oui, bah super, mais c'est très bien.
9: Et
8: il fera, à mon avis, 5%.
9: Qui va la payer la retraite à 60 ans?
8: Alors, mais ça, si y a des...
9: On va perdre des points de pouvoir d'achat, mais on va payer tellement plus d'impôts.
8: Il y a des propositions. Élise, il y a des propositions. Mais non, mais c'est des propositions que vous ignorez. Mais il y en a des tas, on les a proposées aux différents gouvernements. Frérot, ils ne veulent pas. Vous, ce que vous proposez, c'est du sang et des larmes pour les gens, des sacrifices. Les gens, ils n'en veulent pas.
3: Tu aimes ton métier, Benjamin. Tu aimes ton métier. C'est pas des années qu'on te prend, les années où tu travailles. Moi, c'est ce discours que je déteste.
8: Mais il y a des profs.
3: C'est-à-dire, on me prend des années. Non, moi j'aime mon travail, il y a plein de gens.
8: Il y a des profs qui, à 65 ans, sont usés, rincés, et me disent, mais bon sang, je suis obligé de travailler jusqu'à 64, à cause de l'allongement de durée de cotisation, je suis obligé de travailler, je suis épuisé. Donc les gens, tu parlais de l'espérance de vie, t'oublies juste un truc, l'espérance de vie en bonne santé, elle diminue.
3: 63-64 ans.
8: On se retrouve à 63-64 ans avec une espérance de vie en bonne santé qui diminue, voilà.
9: Aujourd'hui, la proposition de François Hollande, elle est très claire, en tout cas sur les retraites, et c'est peut-être le seul candidat, quand même, Charles Magnin, qui a une proposition très claire. Les autres, c'est un peu flou. Et quand c'est flou, c'est qu'il y a...
10: Oui, il y a souvent un loup, mais on sent bien que ça va être le gros dossier et que chacun retarde le plus possible au moment de dévoiler ses cartes en matière de retraite, chaque candidat, parce qu'ils savent aussi que les mesures sont assez impopulaires quand il s'agit de chercher des sous pour les retraites. Alors, Gabriel Attal, lui, a proposé de supprimer purement et simplement l'âge légal de départ et surtout d'introduire une grande part de capitalisation dans le financement des retraites. Édouard Philippe, eh bien personne n'en sait rien. Il est surnommé monsieur 67 ans parce qu'il en a parlé en 2021, mais depuis c'est silence radio au sujet des retraites. On attend de savoir. De l'autre côté de l'échiquier, Marine Le Pen, au printemps dernier, elle continuait à défendre un retour à 62 ans, voire 60 ans pour certains métiers. Mais depuis, Jordan Bardella a dit qu'il faudrait peut-être réfléchir au sein du RN.
9: C'est très flou. Hein.
10: Bon, Jean-Luc Mélenchon, lui, ne bouge pas. Retraite à 60 ans, c'est la même ligne depuis des années.
9: Voilà. En tout cas, vous êtes nombreux à vouloir réagir sur ce sujet qui sera certainement donc le gros sujet de cette campagne présidentielle. On a tout d'abord Stéphane de Puteaux. Et Stéphane, il est au chômage. Bonjour Stéphane.
11: Oui, bonjour.
9: Merci d'être avec nous, Stéphane.
11: Ah, je vous écoute tous les jours.
9: Ah, écoutez, c'est très sympa.
11: Non, mais
9: Stéphane. Ah, c'est gentil. Merci Stéphane. La retraite à 63 ans, est-ce que vous trouvez que c'est une bonne idée, vous, Stéphane?
11: Non, c'est une connerie. Ça veut strictement rien dire parce que tous les cas de figure sont différents. Vous pouvez effectivement mettre les gens à 63 ans et dire c'est la limite. Moi, je pense que déjà, quand on a commencé à bosser, on a passé un contrat social avec la société. Moi, en l'occurrence, c'était 40 ans. Je suis au chômage depuis peu. La société a déposé le bilan.
5: D'accord.
11: J'ai 59 ans et demi. Je ne me vois pas faire une formation et être un jeune apprenti dans
5: une boîte. Oui, redémarrer une vie professionnelle à 61 ans. Pardon, ouais.
11: Je travaillais dans un secteur d'activité que M. Macron a considérablement détruit, et Delphine Arnaud aussi, hein, l'audiovisuel.
5: D'accord.
11: Donc voilà.
5: Mais alors vous, ce serait quoi le bon âge pour vous, Stéphane ?
11: Mais le bon âge, moi je pense que 40 annuités me semble raisonnable. Après, il faut favoriser le travail des jeunes. Et il faut aussi peut-être envisager la société différemment. Moi, j'ai vu des évolutions quand même assez dramatiques ces derniers temps. Je sais que vous kiffez les péages en libre circulation, mais imaginez qu'avant, il y avait des gens qui bossaient là.
5: Oui, bien sûr. Oui, mais là, maintenant, il y a des gens qui fabriquent les badges.
11: En libre, on paye avec les badges, ouais. Mais est-ce que ces badges payent des cotisations retraite ?
5: Non, mais les gens qui les fabriquent, oui. Les gens qui ont mis en place des systèmes.
10: On va pas remettre des poissonneurs dans le métro parce qu'il y avait
3: Non, mais il n'y a pas que ça. Je parlais ce matin avec les conducteurs de tram, parce que je prenais le tram à Paris, là. Eux-mêmes, ils ont 40 ans, ils savent que ça va être automatisé. Et du coup, qu'est-ce qu'on fait de ces gens? Et Stéphane, il incarne un problème. C'est-à-dire qu'on repousse l'âge de la retraite, mais il faut aussi inciter les sociétés à embaucher les seniors. Parce que
5: si c'est pour.
3: Oui, ou à les garder. Parce que si le passer de la retraite à l'ARS ou au Pôle emploi ou à France Travail, ça vaut pas le coup. Moi, en tant que petit patron, j'ai pas envie d'aller chercher un libraire qui aurait 30 ans d'expérience, parce que je sais qu'il va me coûter plus cher qu'une junior, par exemple. Donc, faudrait inciter les sociétés à faire travailler les seniors qui ont quelque chose à transmettre aux boîtes.
5: Mécaniquement, plus tu augmentes l'âge de départ à la retraite et plus tu augmentes le temps de travail des seniors. C'est-à-dire que à chaque fois qu'on augmente l'âge de départ à la retraite, eh bien, en fait, les gens travaillent plus longtemps. À chaque fois, ça, c'est un effet mécanique. En tout cas, merci beaucoup Stéphane, et puis bon courage pour votre recherche d'emploi, et puis merci de votre fidélité. On est également avec Mathieu qui nous appelle de Lille. Il est kinésithérapeute. Bonjour Mathieu.
12: Bonjour Estelle et bonjour à toute l'équipe.
5: Bonjour. Mathieu, est-ce que ça vous satisfait les mesures, en tout cas souhaitées par François Hollande sur la retraite à 63 ans notamment?
12: Non, c'est encore un effet d'annonce. Parce D'accord. que je pense que déjà entre le privé et le public, rien n'est financé de la même façon. Et ensuite, j'ai commencé à travailler officiellement à 25 ans.
5: D'accord.
12: J'en ai minimum jusqu'à 67 ans, et ça fait 20 ans que je travaille 65 heures par semaine. Moi, j'adore mon boulot, hein. Je me sens pas fatigué.
5: Ouais.
12: Mais non, c'est encore des effets d'annonce. C'est Gaieté qui propose des congés amitiés. C'est Édouard Philippe qui propose une augmentation de 20% pour les professeurs. À un moment, j'attends un candidat qui propose. Comment il va faire pour réduire les dépenses publiques? Moi, c'est ça que j'aimerais bien entendre.
5: Oui, mais tout le monde a envie d'entendre ça, Mathieu. Mais pour l'instant, effectivement, on parle assez peu, effectivement, de réduction des dépenses publiques, parce que c'est un peu embêtant après pour rallier à sa cause maires, des députés, etc. Mais Mathieu, pour vous, le bon âge pour partir à la retraite, ce serait quoi?
12: Il y en a pas spécialement. Moi, franchement, si je peux travailler jusque même 70, 72 ans, en réduisant certainement mon nombre d'heures par semaine. Moi, si je peux bosser jusque 72, je travaille jusque 72. Si je suis en bonne santé.
5: Voilà, vous êtes un peu pour la retraite à la carte.
12: Mais je pense aussi qu'il y a une jeune génération qui a pas du tout la même vision de la vie par rapport à ma génération et les générations d'avant. Hein.
5: Complètement. Ouais. Écoutez, merci beaucoup Mathieu, en tout cas, d'avoir été avec nous. Et évidemment, il y a beaucoup de messages sur le WhatsApp.
10: Oui, évidemment, vous êtes nombreux à réagir à cette question de la proposition de François Hollande. Retraite à 63 ans, ça fait réagir Bob qui nous écrit. Oui, Benjamin a raison. Aucun Français n'a envie de travailler beaucoup plus longtemps. Personne ne va se battre pour partir le plus tard possible à la retraite. Mais à un moment, il faut être réaliste. Le système va s'effondrer. Nos enfants n'auront tout simplement pas de retraite si on ne fait pas un effort. Il faut bien aller chercher de l'argent quelque part et travailler quelques trimestres trimestres en plus, c'est sûrement le plus juste. Voilà ce qu'en pense Bob. Rodolphe, lui, nous dit, 63 ans, ça ne veut rien dire. Ce sont les annuités, les cotisations qui comptent. Pour certains, c'est très difficile. On parle de ceux qui commencent tôt, mais parler aussi de la pénibilité de certains métiers qu'il faut absolument prendre en compte pour les annuités. Et puis Jean-Jacques nous dit, bah, les politiques qui prônent un départ à la retraite à 62, 63 ou 64 ans devraient aussi se l'appliquer à eux-mêmes. Je pense que Jean-Jacques pense à François Hollande.
8: La pénibilité, elle a été saccagée par François Hollande et par Emmanuel Macron. Hein.
9: Là, il y a quand même des petites modifications qui sont faites pour les femmes, en tout cas à partir du 1er septembre, qui sont plutôt favorables aux femmes pour la retraite. Benjamin Hamard, admettons vous êtes candidat à la présidentielle. Tiens, très rapidement,
13: ce serait fou.
9: Vous proposez quel âge de départ à la retraite?
8: Ah ben moi honnêtement l'objectif c'est le retour aux 60 ans bien sûr.
9: Ah oui, carrément. Ah
8: oui, mais avec des propositions qui sont ciblées depuis longtemps, l'élargissement de l'assiette de cotisation à la participation, à l'intéressement, l'imposition de l'égalité salariale femmes-hommes qui apporterait au bas mot entre 6 et 8 milliards. Bien sûr. Enfin, il y a des mesures de financement qui relèvent du sacrilège pour les libéraux mais qui sont tout à fait réalisables. C'est pas moi qui le dis, moi je suis pas économiste. C'est des économistes qui sont pas des économistes libéraux.
9: Alors bon, il y a d'autres économistes. On n'a pas le même algorithme.
8: Non, mais il y a des économistes qui défendent ça.
9: Oui, bien sûr.
8: Thomas Piketty, par exemple, qui n'est pas le premier lampiste venu, il propose des choses qui vont dans ce sens-là.
9: Là, vous proposez 60 ans. Vous n'êtes pas candidat pour l'instant.
8: Pas encore.
9: Il y a un autre candidat qui vient de se déclarer. Tiens, on en

0: ni le Luxembourg, 62 ans en moyenne, mais alors l'Allemagne,
1: ils vont bien,
0: le Royaume-Uni, etc., partent beaucoup plus tard, 66 ans en moyenne.
1: En tout cas, on vous a posé la question sur le compte Twitter d'Estelle Midi, la retraite à 63 ans, pour ou contre, on va voir s'il y a une fronde contre cette retraite à 63 ans.
0: Pas du tout, vous êtes même pour, une majorité pour, à 59%.
1: Je vous ai dit, Benjamin, l'opinion se retourne.
2: Très bien, pour ça, c'est un sondage. J'attends les sondages transversaux.
3: Mais ceux qui sont contre, c'est parce qu'ils veulent plus tard.
1: C'est ça.
2: Oui, bien sûr.
1: Benjamin, il ne prend en compte que les sondages qui vont dans son sens.
2: Non, c'est des sondages transversaux.
0: Attendez, disait que ce n'est pas un sondage, mais une consultation sur nos réseaux sociaux.
2: Bien sûr. Mais IFOP, tout ça, ils ne sont pas connus pour être des commissaires du peuple.
1: J'aime beaucoup ce panel, moi.
0: C'est notre panel.
1: Je trouve que c'est un panel qui est plein de sens.
4: On devrait ouvrir un institut. Un institut de sondage.
2: Je vous jure qu'au prochain sondage qui sort, quel que soit le sujet, je vous en reparle sur le plateau.
1: L'inverse
0: vous surprendrait.
1: Voilà, exactement. Dans un instant, on continue à parler de campagne présidentielle avec la décision assez forte quand même d'Edouard Philippe de ne pas montrer sa famille. Edouard Philippe, il a dit qu'il ne sera pas en une de Paris Match avec sa femme et ses enfants. Mais est-ce qu'aujourd'hui, quand on est candidat à la présidentielle, on doit obligatoirement montrer sa vie privée? Est-ce que vous regardez, vous, les journaux People avec des politiques? On en parle avec vous dans un instant au 32-16.
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7: Il est midi et demi, vous êtes sur RMC, RMC Story, dans Estelle Midi, toujours avec Jean-Philippe Doux, Élise Goffard, Benjamin Hamard et Charles Magnien. Et on va poursuivre tout de suite Estelle Midi avec la décision du jour. Et c'est celle d'Édouard Philippe, qui a choisi de ne pas exposer sa vie privée lors de la campagne présidentielle. À l'inverse de la plupart des autres personnalités politiques, l'ancien Premier ministre a décidé de sanctuariser sa vie familiale. Il s'en est expliqué lors d'un meeting. Écoutez.
8: Je suis père de 3 enfants. Anatole, Léonard et Sarah, 23, 21 et presque 16 ans. Nous avons décidé de ne jamais les exposer et ils se tiennent éloignés de l'arène politique. Vous ne me verrez pas poser dans Paris Match avec eux. Ce sont de jeunes adultes. Ils ont leur vie et je respecte leur souci de discrétion, comme j'espère que tout le monde dans cette campagne le respectera.
7: C'est une décision quand même forte hein, d'Edouard Philippe Charles Magnien, et c'est une décision qui détonne parce que montrer sa famille aujourd'hui c'est quand même un passage quasi obligé pour les candidats.
9: Oui, les candidats sont souvent invités, notamment par leurs conseillers, hein, à fendre l'armure, comme on dit, poser en famille, exposer ses failles, raconter son parcours, son intimité. Tiens, dernier exemple en date, il y a quelques heures, Gabriel Attal qui explique qu'en cas de victoire en 2027, son compagnon Stéphane Séjourné vivra à ses côtés à l'Élysée. Gabriel Attal qui s'est d'ailleurs longuement confié dans un livre au printemps dernier sur son homosexualité, les addictions de son père décédé, les difficultés de sa mère divorcée. Lorsqu'on veut servir son pays, il ne peut y avoir ni secret, ni faux-semblant, écrit-il. À la même période, au printemps dernier, Jordan Bardella, qui était potentiellement candidat, faisait la une des journaux avec sa nouvelle compagne. Cet été, Raphaël Glucksmann s'est fait photographier lors d'une baignade avec Léa Salamé. Là aussi, une sorte de passage obligé. De son côté, Jean-Luc Mélenchon est relativement discret sur sa vie privée.
7: Ah,
9: tout comme Marine Le Pen, même si cette dernière avait participé à des émissions comme Ambition intime. À chaque campagne présidentielle, cette question a refait surface. On se souvient des unes d'Emmanuel Macron et Brigitte Macron à la plage, de Nicolas Sarkozy en 2007, qui n'hésitait pas à s'exposer aux côtés de sa femme et de ses enfants. D'autres candidats refusent de jouer le jeu. En 2002, par exemple, Lionel Jospin avait carrément refusé de participer à l'émission Vivement Dimanche de Michel Drucker, contre l'avis de tous ses conseillers qui lui ont reproché après sa défaite.
7: On avait aussi beaucoup parlé de la vie privée de François Hollande, mais ce n'était pas forcément son souhait.
9: C'était une fois élu.
7: Oui, exactement. Alors, les candidats à la présidentielle doivent-ils dévoiler leur vie privée? Je me tourne vers vous, Élise Goffard, parce que vous êtes communicante. Vous avez une boîte de communication. Donc,
10: bien sûr.
7: Justement, est-ce que c'est une bonne chose? Est-ce que c'est vraiment un passage obligé?
10: Pour moi, ça dépend, en fait. Je trouve que la démarche d'Edouard Philippe de dire « Vous ne verrez pas mes enfants » est tellement sincère que ça marche. Et j'y vais, je rentre dedans avec lui. Quand des candidats exposent leur vie privée de façon aussi balourde qu'en couverture de Paris Match, comme l'a fait Jordan Bardella, ça sonne tellement faux que pour moi, c'est une erreur de communication. Ça, par exemple, j'ai pas du tout kiffé. J'ai envie de savoir qui sont les candidats à la présidentielle et avec qui ils sont, évidemment. Les enfants, je trouve que c'est une bonne idée de les protéger. En fait, je m'en fous de savoir qui sont les enfants d'Edouard Philippe. Moi, je veux savoir, par contre, qui est sa femme? Qu'est-ce qu'elle pense? Si demain, Jean-Luc Mélenchon... en fait, pour moi, c'est très important. Si demain, Jean-Luc Mélenchon, par exemple, il dit officiellement qu'il est avec Sofia Chikirou...
7: Mais ça, on n'en sait rien.
10: Je sais, on ne sait pas avec qui il est. Mais s'il était avec Sofia, j'ai des noms. J'ai besoin de savoir, il a été avec elle. Et j'ai besoin de savoir s'il est encore avec elle. Parce que pour moi, un potentiel futur président de la République sort avec une femme qui tient des propos homophobes, qui a été mise en examen pour détournement de fonds publics, et qui a des casseroles sur le dos, en veux-tu, en voilà, ça me dérange.
7: Oui, mais d'accord, mais l'amour, c'est autre chose, en fait.
10: Et puis, je m'en fous.
7: Et moi, je sais pas pour qui a voté Brigitte Macron. Je pense que c'est Emmanuel Macron, mais en fait, j'en sais rien. Ça se trouve, elle a voté autre chose.
10: Oui,
7: c'est pas parce que tu es avec quelqu'un que tu penses exactement la même chose que lui.
10: Ça, je suis d'accord. Chacun peut avoir son opinion, mais, vous êtes en couple, tous. on sait que quand tu es dans une relation, quand même, si tu considères un peu ton conjoint, il peut avoir une influence et il peut te donner des conseils sur ses opinions. C'est quand même compliqué d'être en couple avec quelqu'un avec qui tu penses radicalement autre chose.
7: Oui, je suis d'accord.
10: Donc, vous pensez à peu près les mêmes choses.
7: Mais toi, t'as envie de savoir qui est le conjoint ou la conjointe des
10: moi, je pense que c'est important. Je suis rassurée de savoir que Raphaël Luxman est avec Léa Salamé, qui, je trouve, est une personne brillante. Je suis rassurée de savoir que Gabriel Attal est avec Stéphane Séjourné, qui a déjà un rôle très important aux affaires européennes, donc il va peut-être potentiellement aussi pouvoir le conseiller, l'épauler. Et si Édouard Philippe, sa femme, était par exemple médecin, ça m'intéresserait aussi de le savoir.
7: D'accord.
10: Voilà. Donc, en termes de communication, je pense que c'est important.
9: Pour un candidat, pas pour un couple.
7: Oui, non, excuse-moi. Quand on est dentiste, excuse-moi. On est tous là à aller regarder quand même.
9: C'est pas pareil, la curiosité et ensuite le fait de voter, d'influencer le vote.
11: Mais c'est naïf de penser l'inverse.
10: Bah oui.
11: Bah, ça a toujours été. Regardez l'histoire de France. Les favorites du roi ou la reine elle-même d'ailleurs. En fait, ce sont des fonctions H24 avec un gros stress. Donc, forcément, le conjoint qui est là, qui est son épaule, qui vit à l'Élysée, en l'occurrence, puisqu'on là, on parle de la présidentielle, les enfants vivront à l'Élysée. Alors peut-être pas parce qu'ils ont plus de 20 ans, etc. Mais en tout cas, celui de 16 ans, le fils d'Édouard Philippe dont il parle, il vivra sûrement à l'Élysée. Moi, je veux savoir. Il y a eu pour moi, un précédent, c'est Mazarine Pinjot. En fait, on a appris, les Français ont appris comme ça sur Paris Match, que Mitterrand avait une double vie. Ça a son importance parce que quand il était avec Madame Pinjot, il n'était pas forcément aux affaires. Il n'était pas là où on imaginait qu'il soit.
7: Oui, mais il nous aurait pas dit pendant la campagne « Ouh, j'ai une maîtresse
9: !» Aucun candidat va vous dire « J'ai un enfant caché, au fait, mais on en reparlera une autre fois. »
11: Eh bien, voilà. Non, mais c'est pour ça qu'on veut en savoir.
9: Naïveté,
7: ouais, et de 5h à 7h, je ne serai pas disponible.
11: Oui, mais c'est pour ça qu'on veut en savoir un maximum.
9: Un week-end sur deux, je serai un peu pris. Voilà. Mais votez pour moi.
7: Et j'ai tennis tous les jours.
11: C'est pour ça qu'on veut en savoir un maximum. C'est pour ça, moi, vraiment...
9: Et on savoir un maximum.
7: Mais ouais,
11: aujourd'hui, on veut savoir. Il y a une pipolisation. Aujourd'hui, si on choisit pour un candidat, c'est pas pour l'austérité de son programme, etc.
7: Dommage.
11: La plupart des Français ne votent selon la notoriété, selon il a une bonne gueule ou pas. Ah tiens, j'aime bien sa femme, j'aime bien son mec. Ben c'est que ce soit un problème ou pas, je ne juge pas. Je dis juste la réalité, c'est ça. Donc ils ne peuvent pas.
7: T'as envie de savoir.
11: En tout cas, ils ne peuvent pas les cacher.
7: Et toi, t'as envie de savoir ou pas ?
12: C'est la réalité. Bah,
7: moi,
11: j'ai envie de tout savoir. On va jusqu'au patrimoine, on va jusqu'à ces indiscrétions financières. Moi, je veux.
12: Mais le patrimoine, c'est pas pareil.
11: Mais pourquoi ?
7: Attends, excuse-moi.
9: Mais influence, de corruption, etc.
7: Attendez, pas tous en même temps.
10: J'ai juste un exemple d'un potentiel candidat aujourd'hui. On ne sait pas encore s'il va l'être, mais Mathieu Pigas a mis sa compagne directrice des marques de son groupe alors qu'elle n'avait aucune qualification.
7: Quel rapport ?
10: Je vais y venir. Et cette femme fait des selfies avec Rima Hassan. J'ai envie de le savoir. J'ai envie de savoir si je vais voter pour quelqu'un dont la femme est amie avec une personnalité qui est très problématique.
9: En 2007, Nicolas Sarkozy fait toute sa campagne Paris Match, etc. avec Cécilia Sarkozy, alors qu'on apprend après coup, quelques semaines après l'élection, qu'en fait, ils sont en pleine crise, en plein divorce, ils passent pas l'été ensemble, et quelques mois après, il épouse Carla Bruni. Et tant mieux pour lui, c'est leur vie privée.
7: Pareil pour Ségolène Royal avec François Hollande.
9: Et Ségolène Royal,
7: déjà avec Valérie Trierweiler.
9: Exactement. Et puis à l'inverse, François Hollande fait campagne, il est avec Valérie Trierweiler quelques mois après qu'il ait gagné. Bref, c'est pas, on vote pas pour un couple en disant vous vous engagez à rester ensemble comme ça pendant 5 ans, ça ne marche pas. C'est pas possible de voter pour un couple.
7: Benjamin Hamar, est-ce que vous jugez que c'est quand même une décision forte, celle qu'a prise Édouard Philippe ?
12: Alors moi, tout candidat qui sincèrement s'engage à ne pas verser dans la pipolisation, je trouve ça salutaire. Donc, alors c'est le cas pour Édouard Philippe. Pourtant, je partage pas les idées d'Édouard Philippe.
7: Ah oui.
12: C'est le cas aussi de Jean-Luc Mélenchon. Pourtant, j'ai des divergences avec Jean-Luc Mélenchon sur les pratiques politiques, notamment. Mais je salue ça. C'est une bonne chose parce que c'est un calvaire cette histoire. Et c'est pas vrai de dire que les gens veulent, etc. Que les gens, en effet, peuvent se précipiter chez le dentiste devant les magazines People, ça c'est une chose. Mais on sait que ça n'influence que très peu, que c'est pas du tout là-dessus que, contrairement à ce que pensent certains, je veux dire quand certains se versent là-dedans, ils s'imaginent, et leurs conseillers aussi, que ça va jouer un rôle crucial. Je pense qu'en France en particulier, cette influence est assez secondaire. On se fout de la vie privée. On s'en fout.
7: Bah c'est pas vrai. Si les magazines le mettent, c'est parce que ça marche.
12: Si les magazines le font, c'est parce que ça se vend.
7: Oui, c'est
12: et
7: ça.
12: Oui, il y a des gens qui achètent.
7: Bah donc c'est que ça
12: mais
7: intéresse.
12: Ça n'influence pas le vote. Je pense que le vote se fait bel et bien sur un certain nombre de sujets politiques. En fait, ça, c'est lié à un malheur de la vie politique française, qui est l'élection présidentielle à suffrage direct, qui a installé une monarchie républicaine. Et certains s'imaginent que le président est le roi thaumaturge et qu'il faut s'intéresser à sa vie. On s'en fout. Ce qui compte dans une élection, c'est qu'on vote pour un programme. C'est qu'on vote pour des idées.
11: À la rigueur, ce que tu disais, les programmes,
7: c'est pas français moyen.
11: Je suis un français moyen. Le français de la rue ne connaît pas les programmes. En revanche, il connaît les conjoints.
12: Qu'est-ce qui te permet de dire ça?
11: Mais parce que je vis avec les Français.
12: Les gens qui vont voter, par exemple, pour Édouard Philippe, vont le faire parce qu'ils ont des opinions politiques proches de lui.
7: Benjamin, ça va pas parce qu'il est marié et
11: bien sûr. Benjamin, tu vis en salle des profs. Regarde le français de la rue.
12: J'ai entendu tes trucs, là, j'ai souffert en silence. Donc, écoute-moi, merci.
11: J'ai souffert en silence.
12: Donc, derrière, je suis désolé, mais les gens, ils s'intéressent à la vie politique, ce sont pas des imbéciles. Et, en l'occurrence, des hommes politiques comme Mélenchon ou bien Édouard Philippe savent très bien qu'ils ont raison de miser là-dessus parce que beaucoup de gens leur seront gré de ne pas verser dans ces imbécilités.
7: C'est le cas de Marine Le Pen aussi. Alors, on sait qu'elle a des chats. Ça voilà, mais je veux dire, on ne sait rien de sa vie privée. On sait qu'elle était mariée à Louis Alliot, mais c'est tout.
13: Mais parce que Benjamin a raison, sur le principe, on devrait n'en avoir rien à faire.
7: Oui, mais c'est pas vrai ça.
13: Mais on s'y intéresse tous chez le dentiste et ça a de l'influence. Parce que on vote pour des programmes, mais on vote aussi pour une forme de sympathie. On les aime je l'aime bien ou pas. Et ça joue.
12: Entre Attal et Philippe, peut-être, mais que de décider de voter au centre, à gauche ou à droite, ça se fait sur des principes autres.
13: Ça joue aussi,
12: c'est pas parce qu'il est bien coiffé, c'est pas vrai.
7: Mais pourquoi Jordan Bardella, il officialise, entre guillemets, avec une fausse paparazzade
12: Et ça lui coûte pas, et franchement, c'est pas du tout payant.
7: Mais parce que dans sa tête, il se dit, les Français, et notamment les Français les plus âgés, évidemment. Eh ben, ils aiment bien les hommes ou les femmes qui sont en couple.
12: Oui,
7: parce qu'un homme célibataire à la tête d'un État, pour eux, c'est suspect.
12: Le choix
7: donc,
12: de Bardella.
7: Donc, tu montres ta compagne. Ben oui.
12: Oui, mais le choix de Bardella lui a été problématique parce qu'il est maintenant qualifié d'une image bling-bling auprès d'une partie de l'électorat populaire.
7: En tout cas, il coupe court à plein de rumeurs et en même temps, il dit, j'ai une compagne, j'ai une vie parfaitement normale, entre guillemets, bon, elle est milliardaire, très bien, mais en tout cas, il a une vie de couple formidable, etc. Et il le montre aux Français, il dit, je suis comme vous, je suis amoureux, nanana.
13: Et n'oubliez voilà. pas,
12: c'est pas sur
7: la
13: l'aspect notoriété aussi pour les candidats, s'afficher dans ce genre de fausse paparazzade, de mise en scène. Raphaël Glucksmann, s'il pose dans Paris Match cet été, c'est pas pour le plaisir.
7: Il s'est fait surprendre dans une calanque. Ah écoute,
13: je suis pas attaqué par Image, je suis pas certain, faudrait vérifier. Voilà. Bon, en tout cas, ça l'arrange bien parce que ça permet de parler à un autre public, des gens qui ne s'intéressent, qui ne savaient même pas que Raphaël Glucksmann existait. Quand on fait la une de Paris Match, on est plus diffusé. On est chez le dentiste, on est chez le coiffeur. Ça permet aussi
12: Je suis sûr que les candidats qui décident de ne pas tabler là-dessus, ça leur sera salutaire et ça sera bénéfique pour eux.
13: C'est ce que nous écrit Christophe sur le WhatsApp de l'émission. Au 0612 424 424, Christophe nous écrit « Moi, je suis habitant du Havre. Au Havre, personne ne connaît l'épouse d'Édouard Philippe et on ne s'en porte pas plus mal. Ça ne change rien à ce qu'on pense du maire. On n'a jamais vu son épouse en ville et ça nous va très bien. » Voilà ce qu'en dit Christophe. J'ai Maurice aussi qui nous dit « S'il vous plaît, gardez l'intimité des couples. J'ai longtemps été l'amant de ma patronne. Il fallait absolument pouvoir se cacher. Arrêtez de vouloir tout fouiller tout le temps. » Nous raconte Maurice. Et puis Guy nous dit « Le people n'intéresse que les journalistes et les polémistes. Dans l'immense majorité des cas, on s'en fiche complètement. Moi, j'ai adoré cette déclaration d'Édouard Philippe sur le respect envers sa famille. »
7: Ouais, on s'en fiche complètement, mais ça se vend. Sinon, évidemment, ça ne serait pas en une des magazines. Midi 43 dans Estelle Midi. C'est l'heure de notre toute nouvelle rubrique Dame Cour 2027 avec Pierre-Antoine Damecourt. Et aujourd'hui, Pierre-Antoine a une proposition pour les candidats.
14: RMC Estelle Midi Damecourt 2027. Eh oui, Estelle, oui, il faut une loi pour limiter les photos de vacances sur les réseaux sociaux. Voilà, les fameux summer dump. Alors, les summer dump, pour les anciens qui nous écoutent, c'est comme si on vous forçait à assister à une soirée diapo de vacances à laquelle vous avez autant envie d'aller que Monique Barbu a envie d'aller à son ministère de l'écologie. Vous voyez un peu ? Voilà. Non, mais là, c'est la débandade. Les gens postent 15, voire 20 photos de leur été. Et en plus, c'est toutes les mêmes photos, Estelle. Alors, non, mais c'est vrai, peut-être qu'on pourrait se mettre d'accord. On désigne un gars en France qui poste un coucher de soleil, voilà,
7: ouais, okay.
14: Une seule photo de merguez, bon, on confie ça à Benjamin Hamar, notre maître grilladin syndicaliste, une seule fille qui poste ses jambes bronzées à la plage, ça c'est
7: oui,
14: Estelle
7: oui.
14: Denis,
7: je vous ai c'est grillé
14: avec votre knacky challenge,
7: oui, oui, ouais.
14: Non mais franchement,
7: on s'amuse
14: oui. En vacances, mais franchement, les gens qui postent un album de photos de leurs vacances, ils s'attendent à ce qu'on réagisse comment? Oh non! Oh là là, incroyable! La petite Ninon a fait un tour de manège à Coutainville le 6 août! Et elle a attrapé le pompon! Allez, photo suivante! Oh non! Mais c'est trop émouvant, ils ont mangé des moules à la crème et au chorizo au restaurant! Oh, allez, photo suivante! Ah, eh ben le petit a pas digéré les fruits de mer, il y en a plein la banquette arrière. Non, en plus on sait tous comment ça se passe en vacances, la photo du couple parfait, tout sourire à Center Park, alors que 5 minutes avant ils étaient en train de s'engueuler. Mais Gérard, t'as pas pris les chaussures étanches pour la sortie canoë kayak, t'es vraiment un gros naze. Ah, attention photo, love. Alors, en tout cas, j'ai bossé pour cette chronique, oui, je bosse les selles et j'ai même lu un article qui dit que près de 9 hommes sur 10 reconnaissent qu'être chargés de la photo de leur partenaire est une source de tension. Mais c'est vrai que prendre sa femme en photo en vacances, c'est souvent mission impossible. Non, Doudou, mais c'est pas mon bon profil. Non, non, pas sous cet angle. Il y a mon double menton. Ah, voilà, voilà. Là, c'est parfait. Non, on voit mon verre de Ricard. Je vais passer pour une alcoolo. Mais pourquoi t'as pris en rafale? Oh, il est con, celui-là. Non, c'est dur pour nous. Hein. Déjà que les hommes en vacances, notre charge mentale, on n'a pas une minute pour nous. On doit se charger du barbecue. Se charger du barbecue. Allez, je vous laisse. J'ai pas fini ma sélection pour mon summer dump. Ouais, il n'y a pas de raison. Je vais le faire aussi.
7: Merci beaucoup, Antoine Damecourt, tous les jours Damecourt 2027 à 12h40, évidemment en podcast rmc.fr, l'appli RMC et toutes les plateformes de téléchargement et double ration de Pierre-Antoine parce que vous revenez évidemment à 13h50 pour le répondeur, les meilleurs messages laissés au 32-16. À tout à l'heure, Pierre-Antoine, dans un instant, Anthony Morel, on va parler de l'intelligence artificielle qui bouleverse le marché du travail. Alors, faut-il réserver certains métiers aux humains? En tout cas, c'est la question qu'on se pose aux États-Unis. À tout de suite.
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7: Midi 50, vous êtes sur RMC, RMC Story, dans Estelle Midi. Et tout de suite, c'est l'heure d'accueillir Anthony Morel. On n'arrête pas le progrès.
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7: Et on parle d'IA aujourd'hui, Anthony, l'IA qui menace de plus en plus d'emplois. Alors faut-il réserver certains métiers aux humains? C'est en tout cas la proposition choc de Bill Gates, le fondateur de Microsoft, très écouté dans le monde de la tech, demande à ce que les pays s'entendent pour protéger certaines activités et les interdire purement et simplement aux machines. Ça paraît fou, ça.
22: Ça paraît fou, c'est touche pas à mon job, mais c'est vraiment ce qu'il propose. Alors, il écrit tout un essai d'une douzaine de pages où il explique un peu sa vision de l'intelligence artificielle et notamment de son impact sur l'emploi. Et c'est intéressant parce que Bill Gates, c'est quelqu'un qui est en général plutôt optimiste sur la technologie et surtout sur l'intelligence artificielle. Et là, pour la première fois, il se montre un petit peu plus sombre. Il explique, je cite, qu'on s'apprête à connaître l'une des transitions les plus turbulentes de l'histoire de l'humanité. Donc en gros, il y a des millions de jobs qui vont disparaître. Et face à ça, eh bien, la solution pour lui, c'est de réserver, de créer la catégorie d'emploi et de métiers réservés aux êtres humains. Donc des métiers qu'on collectivement déciderait que les machines et les robots ne pourraient pas faire ces métiers-là.
7: Genre quoi ?
22: Eh ben ça pourrait être. Alors il donne un exemple. Il dit imaginez demain un robot qui remplace votre médecin. Il peut poser votre diagnostic.
7: C'est déjà le cas, non ?
22: Alors en partie, mais il pourrait même aller jusqu'à vous annoncer que vous avez une maladie grave, par exemple. Est-ce que c'est possible technologiquement ? Oui, ce sera possible technologiquement. Est-ce que c'est souhaitable ? Probablement pas. Il explique et on peut le suivre là-dessus qu'il y a des métiers qui sont irremplaçablement humains. Certaines activités. On peut élargir un peu le spectre, je sais pas moi, des gardes d'enfants, est-ce qu'une crèche avec des robots c'est souhaitable? Je suis pas sûr. Est-ce que des profs robotiques c'est souhaitable? On en rigole, mais vous rigolez pas parce que c'est une réalité. Je vous en parlerai dans quelques jours. Il y a des expérimentations d'écoles qui testent de l'IA et des robots complètement qui pour remplacer les profs. Ça va exister, ça va arriver. Donc l'idée de Bill Gates c'est de dire bah non, en fait il va falloir qu'on crée de la même manière qu'on a des réserves naturelles, donc on a des parcs qu'on a choisi, on pourrait tout bétoniser, mais on se dit non, c'est quand même pas mal d'avoir un peu de nature, et bah il faudra aussi faire la même chose avec des métiers. Et il explique que c'est pas seulement des catégories de métiers, ça va être aussi, au moins temporairement, dire pour certaines activités, par exemple, imaginons un salarié du BTP qui a 55 ans, on lui dit du jour au lendemain, ton boulot va être remplacé par un robot, bah en fait, c'est pas possible. Donc, il faut en fait accepter un peu d'inefficacité économique si ça peut permettre de préserver notre tissu social. C'est un peu ça son discours.
7: Alors, sur le papier, comme ça, c'est séduisant, mais qui va décider à quels métiers sont concernés et comment on va mettre ça en place concrètement?
22: Bah, c'est impossible. Franchement, c'est très, très compliqué. Voilà. Si on fait un parallèle historique, c'est un peu comme si à l'arrivée de l'électricité, on avait décidé bah en fait on va continuer à éclairer la moitié des villes avec du gaz parce que comme ça, ça permet de garder les boulots des allumeurs de réverbères. Oui, socialement sur le coup c'est bien, mais sur le long terme ça n'a pas tellement de sens. Et Bill Gates, il n'est pas idiot évidemment, il le sait, donc il dit même dans cet essai, bah oui c'est compliqué, on ne sait pas vraiment sur quels critères on choisirait d'ailleurs, quels métiers on préserve, on sanctuarise, et puis lesquels on sacrifie entre guillemets, c'est très compliqué. Et puis surtout ça ne pourrait fonctionner, cette idée de réserver des emplois aux humains, que si tout le monde joue le jeu. On est dans une économie économie mondialisée. Donc si demain les Européens, parce qu'on est toujours un peu bonne poire, on dit bah oui, nous ok, on va dire que dans les usines automobiles, il faut qu'il y ait un quota de au moins 10% d'êtres humains. Mais que de l'autre côté, vous avez les Chinois qui disent bah non, nous on s'en fout, on automatise à 100%. Bah en fait non, vous avez une distorsion de concurrence. On voit bien que ça ne peut pas fonctionner. Donc c'est très compliqué. Lui il dit il faudrait une alliance, une coordination internationale, comme on en a dans le nucléaire ou dans l'aviation civile. Il faudrait des normes comme ça au niveau international. Il invite les dirigeants. Il dit en même temps, il n'a pas tort là-dessus. Il dit les dirigeants sont complètement à la ramasse sur les questions d'intelligence artificielle. Ils n'ont pas du tout pris la mesure de la révolution que ça allait être. Et il faut absolument qu'ils se concertent au moins sur ces sujets-là.
0: Et l'autre mécanisme pour préserver l'emploi, eh bien, ce serait de taxer l'IA et les robots.
22: Oui, alors c'est ce que dit aussi Bill Gates. C'est pas le seul et c'est pas le
0: Michel
22: premier.
0: Michel-Édouard Leclerc le dit également.
22: Absolument. Non, mais c'est vrai. Alors c'est une idée qui revient assez régulièrement et c'est intéressant. Ça va aussi dans cette logique-là, c'est-à-dire de dire que ça rendrait finalement l'automatisation moins incitative pour les entreprises. Il dit en fait on œuvre à notre propre remplacement parce que aujourd'hui quand vous employez une personne, bah, vous payez des charges, il y a des charges sociales évidemment, bon, encore plus en Europe. Sauf que quand vous achetez un robot, bah, vous le déduisez comme une charge. En fait, c'est d'un point de vue comptable, si vous voulez, c'est beaucoup plus intéressant en fait d'acheter un robot versus d'avoir des êtres humains. Et donc il faut inverser ça et il faut taxer l'utilisation des robots, taxer l'utilisation de l'intelligence artificielle. C'est en tout cas son discours. Alors après, il y a toute la notion aussi, est-ce qu'il faut instaurer un revenu universel pour les humains qui n'auront plus de boulot? Il y a toute cette logique économique, il va falloir repenser, mais il faut y réfléchir très très sérieusement. Ça devrait faire partie aussi des idées dans le débat public à l'occasion de l'élection présidentielle, parce que ça va nous concerner très très vite là.
0: Bah merci beaucoup Anthony, en tout cas de nous avoir alerté. Chronique à retrouver en podcast, rmc.fr, l'appli RMC et toutes les plateformes de téléchargement. Dans un instant, le zapping, le meilleur de l'actu sur RMC. Tiens, est-ce que vous seriez prêt à payer 15 euros pour participer aux primaires de la gauche? Bah, vous nous répondrez. Benjamin Hamard, on a hâte d'avoir votre réponse. Est-ce qu'il faut bloquer les réseaux sociaux aux ados la nuit? Et puis alors ça vous intéresse évidemment. Anthony, le lancement de GTA 6, c'est sur Netflix. Et c'est ce soir à 21h. Ils ont payé très cher Netflix pour avoir ça. Bon, je ne vois pas l'intérêt, mais je pense que vous le voyez. En tout cas, on en débat dans un instant. À tout de suite.
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0: Dans un instant, dans Estée Midi, le zapping, le meilleur de l'actu sur RMC. Seriez-vous prêt à payer 15€ pour participer aux primaires de la gauche? On parlera des réseaux sociaux interdits la nuit aux ados aux États-Unis. Et puis le lancement très, très, très attendu de GTA 6 ce soir sur Netflix. Il est 13h, vous êtes sur RMC.
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0: Le journal, tout de suite avec Sophie Tussaud. Bonjour Sophie.
11: Bonjour Estelle, bonjour à tous. La course contre la montre au Népal pour retrouver les disparus. Et puis le premier débat aujourd'hui des candidats à la présidentielle.
0: Le bilan s'alourdit d'heure en heure au Népal.
11: 24 heures après les crues dévastatrices, il fait état d'au moins 273 morts et plus de 1300 disparus, dont 517 touristes. Et parmi ces touristes, 4 Français, a fait savoir le bureau népalais du tourisme. Le Quai d'Orsay n'a pour le moment rien confirmé. Pour le lieutenant-colonel Jérôme Giron, membre de la Fédération nationale des sapeurs-pompiers, il y a espoir de retrouver des survivants si les secours agissent vite.
12: Nécessairement, face à l'ampleur du phénomène, il faut que les renforts arrivent. Il faut identifier des zones d'accès. Il faut identifier ce qu'on appelle des pénétrantes. Il va falloir aller au plus près. Cette couche de sédiments et cette couche de boue qui va devenir très compacte, ça rend difficile. Alors, il peut y avoir les bâtiments qui sont partis. Ça peut constituer aussi potentiellement des zones peut-être de survie. Donc, c'est aussi des choses qu'il faut étudier sur place. Je sais que le travail avec les drones est particulièrement utile dans ces moments-là pour comprendre un peu la zone d'intervention et comprendre et identifier les zones qui potentiellement pourraient nous permettre d'investiguer plus et trouver des survivants, oui.
11: Le lieutenant-colonel Jérôme Gibron, membre de la Fédération nationale des sapeurs-pompiers. À Caen, le bilan s'alourdit. Il fait état à présent de 2 morts, 9 personnes blessées. Hier soir, une voiture a foncé sur un groupe près d'un bar dans le quartier de la gare. L'effet se serait produit après une bagarre. Un suspect a été placé en garde à vue. Il s'agit d'un homme de 26 ans né en Russie, inconnu des services de renseignement. Une enquête pour assassinat et violence volontaire avec arme a été ouverte.
0: Marine Le Pen, Jean-Luc Mélenchon ou encore Édouard Philippe sur le cours central à Roland-Garros.
11: Oui, il ne s'agit pas de tennis, mais c'est le premier grand débat entre les candidats à la présidentielle. Il est organisé par le MEDEF. Ce sera à 16h45 tout à l'heure. Les candidats seront interrogés sur leur programme économique par des chefs d'entreprise que Romain Cluzel a rencontrés.
13: Devant le cours Philippe Châtrier, Joris Brajon est impatient avant ce débat. Il dirige une entreprise de logistique et il aura face à lui 7 des candidats à la présidentielle.
14: C'est important de tous les avoir au même niveau, qu'ils puissent discuter entre eux. Mais après aujourd'hui, il ne faut pas qu'on reste dans du discours politicien. Il faut vraiment qu'ils s'engagent et qu'il y ait des choses concrètes derrière.
13: Avec un point d'attention sur les questions de fiscalité, à l'image de Vincent Furlan. Pour ce patron d'un cabinet de recrutement basé à Toulouse, le principal obstacle pour de nouveaux emplois, c'est...
15: Les charges patronales, c'est vraiment un blocage qui fait qu'il y a des entreprises qui n'embauchent pas. Si les charges patronales descendent, les salaires peuvent augmenter, il peut y avoir plus d'embauches et un pouvoir d'achat plus important.
13: Il y a aussi la question des normes. Julie Neuville attend des propositions pour simplifier la vie des entreprises dédiées à la transition écologique. La sienne produit du ciment bas carbone dans les Landes.
16: Quand on veut déployer un nouveau site industriel en France, c'est long. C'est complexe, particulièrement quand on est une entreprise de l'industrie verte. Il faut tout accélérer.
13: Julie Neuville espère aussi des premières réponses sur les filières de formation pour attirer davantage de jeunes vers les métiers de l'industrie.
11: Un Romain Cluzel. Et au tour de Xavier Bertrand de confirmer ses ambitions en déplacement à l'université de rentrée du MEDEF. Le président de la région Hauts-de-France annonce être candidat à la présidentielle. Et Xavier Bertrand, pour le moment, refuse de participer à une éventuelle primaire à droite.
0: L'effet de la taxe sur les petits colis, sur les importations.
11: Et selon les douanes, elles ont baissé de 30 à 40% dans l'Union européenne. Cette taxe visait à limiter l'arrivée des produits des plateformes de vente Chine, Temu ou AliExpress en provenance de Chine. Attention aux orages. Cet après-midi, 39 départements sont en vigilance orange et autres vigilances orange pour la canicule cette fois et elle concerne toute la Corse. On passe aux courses, Estelle.
0: Oui, le quintet qui a lieu à 20h15 sur l'hippodrome de Deauville dans la discipline du plat. 16 concurrents âgés de 4 ans et plus s'affronteront sur la distance des 1900 mètres et la piste en sable fibré.
11: Votre favori?
0: C'est l'as Zeloro. Il vient de terminer plaisamment à la 6e place. Donc ça, c'est pas génial hein, quand même. Hein, sur ce parcours, lors de sa rentrée, on pense qu'il est capable de faire beaucoup mieux aujourd'hui et de viser le podium.
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0: 13h04 sur RMC, c'est la reprise d'Estelle Midi.
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0: Il est 13h04, vous êtes sur RMC, RMC Story. On est ravis d'être avec vous jusqu'à 15h dans Estelle Midi. Très belle équipe autour de la table. Charles Magnan, évidemment, qu'on ne présente plus. Il y a le professeur d'histoire géo, Benjamin Hamar, qui se prépare à la rentrée scolaire. Voilà, après combien de mois d'absence, Benjamin?
7: Tellement trop. Au moins ça.
0: Vous vous souvenez de l'adresse de votre établissement?
7: Je ne réponds même plus.
0: Ah ouais. On est également avec l'entrepreneuse et influenceuse Élise Goldfarb et avec le journaliste et libraire. Jean-Philippe Doux, et tout de suite c'est le zapping, le meilleur de l'actu sur RMC.
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0: Les GG ce matin sur RMC, seriez-vous à payer pour participer à la primaire de la gauche? 15 euros, c'est une somme hein, quand même. Et bien c'est la somme que les militants devront payer pour voter en ligne à la primaire PS Place Publique. Ce sera 10 euros pour les plus précaires et ce montant, mais il est scandaleux pour Abel Boyi, l'éducateur des GG.
17: Pour un parti qui s'appelle le Parti Socialiste, cette mesure n'a plus rien de social. 15 euros, on peut penser que c'est une petite somme, mais pour beaucoup de personnes, c'est un repas, c'est énorme, c'est peut-être des courses, c'est surtout une somme pour beaucoup de personnes qui n'est pas en leur possession. Donc faire ça avec soi-disant 10 euros pour les plus démunis, c'est éloigner, éliminer de facto un certain nombre de personnes et ça n'a rien de social. Et on est toujours dans cette hypocrisie de la gauche, c'est la main sur le cœur et l'autre main dans la poche.
0: Évidemment, Benjamin Hamar, vous qui êtes militant CGT et homme de gauche, je me tourne vers vous. Allez-vous payer ces 15 euros pour participer à cette primaire?
7: Ah non, certainement pas. D'abord parce que moi, j'ai pas pour habitude de participer aux primaires d'autres familles idéologiques. Moi, je suis d'une gauche.
0: C'est la gauche quand même.
7: Non, ouais, mais c'est pas ma gauche.
0: Ah bon, écoutez, il y a plusieurs gauches.
7: Non, oui, il y a plusieurs gauches, bien évidemment. Bien évidemment. Moi, en tout cas, si c'est pour.
0: Votre gauche, elle est à droite de Jean-Luc Mélenchon et à gauche de cette gauche-là.
7: Je vois votre tendance à taquiner, mais vous savez très bien qu'il y a deux familles idéologiques à gauche. Et si c'est pour, effectivement, séparer ou départager Raphaël Glucksmann d'un autre candidat du centre-gauche, c'est pas mes affaires, je respecte, hein, il n'y a pas de problème. Mais moi, je peux aussi participer aux primaires de la droite aussi,
0: bah pourquoi pas,
7: y est,
0: oui.
7: Bien sûr.
0: Mais tout le monde peut participer aux primaires
7: de la
0: gauche.
7: Oui, mais moi, je ne fais pas ça. Moi, là, il me semble que j'ai cru comprendre que, effectivement, ils ne demandent pas. Il faudrait vérifier, parce que soit ils peuvent demander avec vérification de la carte, soit c'est ouvert. Ça, je n'ai pas encore compris.
0: Mais c'est trop cher, 15 euros.
7: Alors, effectivement,
0: énorme,
7: j'allais venir à ça. Je suis d'accord avec l'intervenant, le chroniqueur des GG. 15 balles pour une primaire de gauche, je trouve ça. Ou alors, ça veut
0: mais
7: dire.
0: Même la droite n'a pas fait payer autant.
7: Oui. Et ça veut dire, là, en l'occurrence, les classes populaires, ben, c'est pas grave, quoi. Avec 15 balles, enfin, moi, personnellement, je préfère aller me payer une bavette que d'aller voter.
18: Benjamin, de toute façon, faut être riche pour voter à gauche, là. Aujourd'hui,
7: je sais pas
18: pourquoi,
7: si, pourquoi.
18: Bah parce que c'est ils proposent que des mesures là que je vois qui font monter les impôts, donc faut avoir de l'argent quand même.
7: Tu peux pas dire ça. Voter à gauche, c'est aussi défendre la gauche, c'est aussi défendre les intérêts des classes populaires.
18: Moi, mes copains qui votent à gauche, c'est les copains les plus riches.
7: Là, quand tu fais payer 15 balles, je viens de le dire, tu renonces quelque part au vote massif des classes populaires. Les classes populaires vont pas dépenser 15 balles pour une primaire.
19: Alors, ce n'est pas une primaire ouverte. Seuls les membres à jour de cotisation du PS ou de place publique pourront participer, à moins d'adhérer à l'association de financement de la désignation de la candidature, à moins de payer 15
18: en
19: balles.
18: Plus des...
7: Mais donc, c'est possible.
19: Ah, c'est soit vous êtes déjà membre, soit vous payez 15 euros pour venir participer.
7: Mais donc, c'est une primaire ouverte. Parce que si tu peux payer...
19: Ouverte à 15 euros.
7: Oui, voilà.
18: Ça explique que Olivier Faure soit président. Ça explique que Olivier Faure soit premier secrétaire du Parti Socialiste. C'est qu'il y a trois personnes qui ont voté, sa mère, son père et ses copains. Non. Qui est prêt à payer aujourd'hui cet argent pour élire? Ça montre aussi que ces primaires, elles veulent plus rien dire. Qui paye? C'est leurs potes. C'est les gens qui sont prêts à payer ou qui sont vraiment des fanatiques du parti. Donc c'est très peu de votants. Qui vont élire quelqu'un, quelle est sa légitimité? Ça montre que ce système de primaire est un peu obsolète.
7: Combien de gens ont voté?
19: Pour être honnête, Olivier Faure plaidait pour une primaire à 1 ou 2 euros. Oui.
0: Comme les primaires de la droite, vous savez, avec la primaire avec Sarkozy, Juppé, Fillon, etc., je crois que c'était 1 ou 2 euros.
18: Mais c'est
19: les militants l'ont désavoué. Après, l'idée, c'est aussi de constituer un petit magot pour la campagne, parce que ça coûte cher une campagne présidentielle, et donc faire rentrer des sous à travers cette association de désignation, ça permet de faire campagne.
7: Mais l'entrisme, il est possible. Ce que tu évoquais, là, c'est de l'entrisme, c'est-à-dire ça s'appelle comme ça. C'est possible.
0: Jean-Philippe, ça vous paraît cher, 15 euros?
20: Mais oui, et surtout, c'est catastrophique en termes de communication préélectorale. C'est-à-dire qu'en fait, ça montre que c'est la gauche la plus aisée, même si alors, certains vont dire, oui, 15 euros, c'est pas grand-chose, c'est un McDo amélioré, mais c'est beaucoup, et ça réduit du coup cet électorat à la primaire aux idéologistes, enfin, ceux qui cotisent, donc ça veut dire qu'ils payent déjà à l'année plus 15 euros, là, de façon exceptionnelle pour voter pour la primaire. Donc ça retire une grande partie de la classe, enfin du scrutin de la gauche, qui n'a pas cette idéologie, mais qui va vouloir barrer la droite ou l'extrême gauche. Donc en fait, c'est totalement antinomique, anti-intuitif, contre-intuitif.
19: Le mythe du Parti Socialiste qui représente les classes populaires, ça fait longtemps que c'est fini. On n'aura pas rappelé les scores d'Anne Hidalgo de Benoît Hamon pour se rendre compte que c'est fini.
20: Mais elles vont où, les classes populaires? Alors elles vont aux extrêmes.
19: Oui,
20: c'est vraiment
19: le problème de ce pays. C'est quelque part acter, reconnaître que c'est plus un parti populaire, le PS. C'est un parti élitiste de centre-ville.
0: C'est plus un parti de jeunes non plus, parce que, excusez-moi, je ne sais pas si vous n'aura pas échappé qu'aujourd'hui, les repas au Crous, c'est 1 euro pour tout le monde. Ça veut dire qu'en fait, vous voulez voter, vous êtes jeune, vous voulez voter à cette primaire, c'est 15 repas au Crous. Moi, je suis désolée, mais rien que ce symbole-là, ça me rend dingue, en fait. C'est-à-dire qu'en fait, tu ne veux pas que les jeunes y votent, en fait. Tu veux qu'il y ait que des vieux qui votent, des retraités.
7: Des classes populaires.
0: Et qu'il y ait que des actifs ou des retraités aisés qui votent aux primaires de la gauche. Mais moi, je sais pas. Le symbole me paraît complètement fou quand même. Les GG ce matin sur RMC. Faut-il bloquer les réseaux sociaux aux ados la nuit? Aux États-Unis, Meta a décidé de limiter l'accès de Facebook et Instagram aux moins de 18 ans de minuit à 6h du matin. Les notifications seront également coupées pendant les heures de cours. Et cette décision, elle a été saluée ce matin par Joëlle Dagosséry, la coach de vie des GG.
21: Je t'avoue que mon petit cœur de maman s'est senti soulagé. Je me suis dit, ah mais ça fait du bien.
22: Merci Marc.
21: Ouais, merci Marc. Enfin, merci le collectif des familles et les États. Parce qu'en fait, je me suis dit, ouais, quand même, en tant que parent, tu dois être quand même un peu plus rassuré de dire que de toute façon, 2 heures, ça va bloquer. La nuit, c'est impossible qu'elle y aille. Pendant les cours, impossible qu'elle reçoive des notifications. Il faut savoir que nous, en tant qu'adultes, moi par exemple, sur mon téléphone, je paramètre tout ça. Parce qu'en réalité, avoir des notifications toutes les 4 secondes, non, moi ça me bouffe. Donc je paramètre des choses pour ne pas avoir de notifications de telle heure à telle heure. Donc on en a besoin.
0: Élise Goldfarb, est-ce que c'est une bonne décision de bloquer les réseaux sociaux aux ados la nuit?
18: Mais c'est une décision exceptionnelle et il faudrait la généraliser au monde entier et d'ailleurs aux adultes aussi. Parce que moi, je me retrouve souvent à 3h du mat à me dire merde, ça fait 4 heures que je suis en train de scroller et je n'arrive plus à m'arrêter. C'est un vrai.
0: Qu'est-ce que vous regardez?
18: Tu sais, tu scrolles dans ton feed et tu tombes sur plein de reels. Des réels.
0: Mais vous regardez TikTok. Oui, mais par exemple, moi, mes reels, tu vois, c'est uniquement des recettes au air fryer et en ce moment, je suis sur le grey blending. Ce sont des femmes de 50 ans qui vont chez le coiffeur et qui décident d'assurer. assumer leurs cheveux gris. Voilà. Ah. Bon, je suis complètement dingue de
20: on
0: ce.
20: Va y arriver,
0: non,
20: attendez,
0: on va pas y arriver.
19: Attendez, c'est une révélation là.
0: Mais pas du tout. Je n'aime pas ça, mais j'aime ces vidéos.
19: Mais est-ce qu'il y aura du grey blending sur ce
0: non,
19: plateau
0: jamais. Enfin, pas non, jamais. Mais je regarde également des vidéos de barbiers qui font des tapers.
18: J'adore.
0: À des jeunes garçons. Bon ben voilà. Mais ça, j'ai ça comme j'ai ça. Je regarde comme vidéo dans mon feed. Mais
18: moi, je peux regarder pendant des heures des vidéos de rénovation. De maison. Ah, aussi, un mec qui a acheté un château dans la Loire, un truc tout pourri, il en fait une folie tout seul avec sa femme pour célébrer la retraite. Bon, ça voilà. Aussi. Donc, c'est génial de limiter les réseaux sociaux. Et d'ailleurs, je sais pas si vous avez suivi cet été, mais le Conseil constitutionnel a invalidé la proposition de loi de Gabriel Attal pour interdire les réseaux sociaux aux moins de 15 ans. Et ça montre aussi qu'une partie, en fait, de nos juges et des gens qui sont d'une autre génération ne comprennent pas encore le danger des réseaux sociaux sur nos pratiques, sur nos addictions. Et donc, il va falloir qu'on avance. C'est très bien que ça arrive aux États-Unis et que Mark Zuckerberg s'en soit pris une petite derrière l'oreille et que ça avance.
0: Ouais, franchement, cette loi, elle est géniale.
20: Oui, mais du coup, Mark Zuckerberg reconnaît que c'est nuisible aux ados. En acceptant ça, ça veut dire, bah, ok, on va faire moins de mal aux ados en les bloquant de minuit à 6 heures. Mais le problème, c'est que c'est déclaratif. Aux États-Unis, ils vont pas pouvoir demander une carte d'identité. Donc, en fait, vous allez déclarer je suis ado ou je ne suis pas ado. Donc, qu'est-ce qui va se passer? Je crois même qu'il faut montrer une photo. Bon, bah, il suffit de montrer une photo de papa ou une photo de papy. En fait, on est qu'au tout début et ça va être très, très difficile à mettre en place. Mais ça a été très rapide. Et c'est ça qu'il faut noter, c'est qu'aux États-Unis, là, ça a été en quelques mois. Nous, ça fait des années qu'on en parle. Ça fait des années que c'est une promesse. Je pense même que c'était une promesse de Macron quand il était candidat. Et on y arrivait seulement. Bing, le Conseil constitutionnel nous reporte à l'année prochaine. Là, aux États-Unis, ça a été beaucoup plus rapide. Mais parce qu'il y avait une question d'argent. J'ai l'impression que nous, en France, on n'arrive pas à menacer de faire payer des milliards à Meta. Et moi, en tant que papa, j'adorerais que ce soit comme ça. Là, pendant l'été, et d'ailleurs, vous en rigoliez avant l'émission, parce que mon fils est en régie.
19: Oui, on pourrait parler avec lui.
20: Moi, je suis sur mon portable la nuit. Alors, évidemment, ce n'est pas toute la nuit, mais c'est vrai que comme c'est les vacances, bon, ben, on se couche un peu tard, et puis il est avec son portable au-delà de minuit, parfois. Et c'est vrai que j'aimerais que ça s'arrête. Et hier soir, d'ailleurs, j'ai dit, bon, allez, hop, on se couche. Il a posé son portable. En fait, s'il n'y a pas un moment où quelqu'un vous dit « Eh oh, stop, on arrête », eh bien, ça ne se fait pas. Donc là, s'il y avait un moment de dire « Stop, on arrête », les ados regarderaient moins.
0: Benjamin Hamard, vous êtes favorable, vous, à cette loi ?
7: Ah, je trouve ça, mais j'ai lu l'article ce matin dans la presse. J'étais ravi. Alors attention, il faut être quand même précis. Le derrière, il y avait un procès, mais chaud patate sur qui se préparait, où Meta risquait 200 milliards de dollars, donc un coût financier terrible. Et c'est pour ça qu'ils cèdent et qu'ils ont signé un accord dans lequel ils vont devoir payer d'ailleurs quand même autour de 18 milliards. Et derrière, ils n'ont pas reconnu. D'ailleurs, l'accord ne prévoit pas une reconnaissance de culpabilité, mais met en place effectivement des mesures drastiques. Je trouve ça très bien. Depuis le temps qu'on nous dit mais c'est impossible, il est possible de créer un rapport de force avec ces grands groupes économiques, de leur tordre le bras. C'est ce qui s'est passé. Et d'ailleurs, des procédures en cours, il y en a d'autres aux États-Unis qui vont suivre. Et derrière, ça montre que on peut bien. Moi, j'avais salué. On en a parlé sur ce plateau. Et pourtant, ça m'arrive rarement. Mais j'avais salué la démarche de la Macronie sur la loi sur l'interdiction des réseaux sociaux. Et c'était une bonne démarche. Et je trouve que la décision disant au nom de la liberté d'expression, eh ben non, et la décision du Conseil constitutionnel, elle est vraiment, elle n'est pas du tout salutaire. Donc, il faut travailler là-dedans. Déjà, nous, on a du mal, on est addicts. Mais les gamins, c'est un fléau. C'est un fléau sociétal.
19: Juste pour préciser, en effet, donc il y a cette menace de procès qui a poussé Facebook, Meta à limiter. Alors, il y aura en effet interdiction la nuit pour les ados, mais surtout, la vraie mesure, c'est 2 heures maximum par jour.
7: Tu as raison.
19: C'est ça, la vraie mesure.
7: Oui, c'est deux heures par jour,
19: Instagram et Facebook cumulés.
7: Oui, oui.
19: Ça ne concerne pas les autres réseaux. Hein, donc, il faut aussi dire que les ados pourront passer des heures sur TikTok, sur Snapchat, sur YouTube.
0: Sur Twitter.
19: Ou sur Twitter. En revanche, oui, de 6h du matin à 22h, c'est 2h maximum en cumulé sur les réseaux.
7: Et sans notification,
19: notification pendant les heures de cours et la nuit.
0: Après, bon, Facebook, ce n'est pas le réseau privilégié des jeunes.
7: Ça veut dire qu'on peut faire pareil pour les autres.
0: Oui, bien sûr.
7: On peut faire pareil pour les autres.
19: Non, TikTok est en Chine, c'est pas pareil. Il y a un rapport de force, la maison mère est aux États-Unis.
7: Ouais, je suis d'accord, mais ça veut dire que même TikTok, derrière, il peut y avoir quand même des procès, des mesures. Ils ne sont pas dans la toute-puissance.
18: TikTok, il faut carrément l'interdire.
19: et interdiction des filtres de chirurgie esthétique aussi, pour tous les contenus visibles par les jeunes.
0: Les GG ce matin sur RMC, appelés à la confrontation physique avec les chasseurs. Est-ce choquant? C'est en tout cas ce qu'a laissé entendre Sandrine Rousseau, la députée écologiste, qui a dit « C'est par notre mobilisation physiquement qu'enfin ils prendront conscience de la réalité de ce que nous sommes. » Une déclaration ridicule pour Antoine Dierce, le consultant des GG.
1: De croire que le chasseur attend la date pour sortir et aller tuer, etc., et qu'il faudrait laisser les petits animaux tranquilles, c'est pas du tout ça la réalité. Le chasseur, il a un plan de chasse qui est fait, donc on doit prélever tant d'animaux, mâles, adultes, de telle espèce. Il tire pas sur tout ce qu'il veut. Le plan de chasse est défini avec les autorités environnementales, etc., pour garantir un équilibre de la faune sur un espace donné.
3: Un chasseur, c'est un régulateur.
1: Voilà. Et si le chasseur tue un animal qui n'était pas au plan de chasse, y compris un chevreuil adulte qui était plus jeune que ce qui était prévu, il prend des amendes de plusieurs milliers d'euros, etc. Donc le chasseur ne déboule pas dans la forêt pour tirer sur tout ce qui bouge, comme Sandrine Rousseau essaye de le faire croire.
0: Jean-Philippe Doux, elle a raison ou elle a tort, Sandrine Rousseau, d'appeler à la confrontation physique avec les chasseurs?
20: Mais ils ne font rien d'illégal, les chasseurs. Tout est légal. Il y a des permis de chasse. C'est légal. Donc s'opposer à quelque chose qui est fait légalement, pour moi, c'est ça l'illégalité. Donc bien sûr que non, elle ne doit pas le faire. J'ai l'ex-compagnon de ma mère qui était lieutenant de louveterie. Je ne sais pas si vous savez ce que c'est. Ce sont ces gens qui sont chasseurs toute l'année, que les préfets envoient quand il y a trop de sangliers quelque part. Parce que, enfin, pas que des sangliers, mais c'est très souvent des sangliers, des nuisibles, qui vont abîmer les cultures, qui se rapprochent trop des maisons, s'il n'y a pas une régulation. Alors, d'un autre côté, les chasseurs, ils nourrissent les sangliers pour qu'ils les nourrissent, ils prennent soin d'eux, ils vont... j'allais souvent avec lui...
0: C'est pour les tuer derrière.
20: C'est comme quand on élève des poissons et qu'on les met dans les rivières pour après les pêcher. En fait, ils sont eux-mêmes, ils alimentent eux-mêmes ce qu'ils vont tuer plus tard. En fait, donc moi, j'allais avec lui, on mettait du maïs à certains points, c'était en Ardèche, et donc ça nourrit le gibier, et après ils vont les tuer. Et si on fait pas ça, si les chasseurs ne tuent pas, on a déjà plein de renards autour. Quand vous roulez la nuit, dès que vous arrivez près d'une agglomération, paf, il y a un renard qui est là. Donc il faut absolument qu'il soit. Et puis c'est régulé, c'est légal de chasser en France.
0: Vous êtes d'accord avec ça ou pas, Benjamin Hamard?
7: Quoi?
0: Avec Jean-Philippe, ou avec Sandrine Rousseau d'ailleurs.
7: Je suis plutôt d'accord avec sur le fond, c'est-à-dire qu'effectivement, on a eu ces dernières années en Europe occidentale une extension des domaines forestiers qui s'accompagne de l'explosion de certaines populations comme les sangliers et autres. Donc, mais surtout, je quoi qu'on pense de la chasse. Cette phrase de Sandrine Rousseau, elle mérite quand même une réflexion. Ça veut dire quoi? Ça veut dire que quand on est, qu'est-ce, confrontation physique. Mais à quel moment un responsable politique il appelle à la confrontation physique pour régler une pratique? Qu'on soit d'accord ou pas. C'est-à-dire que la chasse est légale en France. Oui. Et elle est cadrée. Moi, je suis pas chasseur. Et je pratiquerai pas la chasse. Mais derrière, c'est une pratique légale qui est largement encadrée. D'ailleurs, c'était dit sur le plateau des Grandes Gueules. S'il y a des amendes, si on respecte pas ça, on a le droit d'être opposé à la chasse. On a le droit. Mais à quel moment on appelle à la confrontation physique? Alors, j'ai pas entendu l'interview. Faudrait l'écouter pour voir ce qu'elle dit exactement. Mais si c'est à appeler à aller sur place, se frictionner avec les chasseurs au risque d'affrontement physique, si c'est ça, mais c'est délirant. C'est délirant. Et vraiment, j'appelle à certains. Moi, je suis de gauche avec des convictions très profondes. Et je suis sur, par exemple, la confrontation avec le capital bien plus radicale que Madame Rousseau. Mais tenir ces propos-là, c'est un épouvantail politique. Même si on est opposé à la chasse, d'accord, s'exprimer comme ça, c'est délirant.
0: Le
18: 100% à Mars ce soir.
0: RMC, allez-vous regarder le lancement de GTA 6 sur Netflix? C'est ce soir, 21h. Les fans pourront découvrir un premier aperçu du jeu le plus attendu de la décennie. L'écouter les précisions de Mathieu Béliard.
4: Une présentation réservée pendant 6 heures aux abonnés Netflix avant une diffusion gratuite ensuite sur YouTube dans la nuit. Alors ça a pu diviser les fans d'ailleurs, hein, qui attendent le jeu pour le 19 novembre prochain. Nouvelles images, séquences de jeu, présentation de l'univers. On parle d'une trentaine de minutes de vidéo. L'attente est énorme. La deuxième bande-annonce à elle seule avait cumulé 475 millions de vues en 24 heures. Mais l'éditeur du jeu aurait préféré maîtriser totalement la montée en puissance de la sortie de GTA 6. Il y a des hackers qui publient des vidéos extraites du jeu. Les équipes du studio se disent bouleversées par ces images diffusées sans autorisation. Bon, le compte à rebours est lancé désormais. 19 novembre, GTA 6 sur PlayStation et Xbox, vous le savez.
0: Alors j'avoue que je m'en fous complètement, mais alors les images qu'on vient de voir sur RMC Story sont assez bluffantes. Qui attend avec impatience ce jeu ce soir?
18: Bah moi je l'ai précommandé déjà.
0: Ah bon?
18: Je l'ai payé.
0: Mais pourquoi Elise Goldfarb?
18: Parce que ce jeu, j'ai grandi avec déjà, moi GTA Vice City, enfin c'était San Andreas et Vice City, c'est toute mon enfance. J'avais pas le droit de jouer parce que c'était trop vulgaire, je jouais en cachette avec mon frère. J'ai joué à tous les GTA, je les ai tous finis, c'est tellement bien. C'est tellement drôle, tellement cool, tellement... Je peux pas vous dire, j'en bave là, je viens de baver, voilà.
0: Et donc là,
18: j'ai bavé.
0: Là, à 21h, vous êtes sur Netflix.
18: Bah, en fait, non, moi j'ai un procédé qui est assez fanatique, c'est-à-dire je ne veux rien savoir avant que le jeu sorte.
0: Ah, d'accord.
18: Je veux être 100% surprise. Parce que là, je vais aller regarder le truc sur Netflix, je vais juste avoir le seum de devoir attendre que ça sorte, j'ai encore 2 mois à attendre.
0: C'est une bande-annonce, quoi.
18: Non.
0: Mais alors attendez,
18: je veux pas.
0: Et le jeu, il sort quand?
18: En novembre, je crois.
0: D'accord. Et donc, ça change
18: tout le temps, ça devait être mai dernier.
0: Le jour où le jeu sort.
18: Ouais.
0: Genre, vous prenez un jour de congé, vous nous dites, je suis pas dispo ce jour-là?
18: Bah, déjà, moi, l'avantage, c'est qu'avec la précommande, j'y ai accès presque 24 heures avant.
0: D'accord.
18: J'y ai accès la nuit d'avant.
0: Ok.
18: Donc, je vais y passer la nuit.
0: Ok.
18: Et non, je viendrai quand même. Ça va, je peux faire une pause de 3 heures. Dans ma journée de GTA.
19: Ah, le 19 novembre prochain. Cochez la date dans la journée.
20: Elle viendra très agressive.
0: Bah, autant vous dire qu'on ne la prendra pas le 20, hein, ça je vous le dis. Alors là, ça au moins, on est tranquille. Ça veut dire que le 20 novembre, dites donc, avec vos élèves, ça va être compliqué, Benjamin.
7: Ah bah, ce qui est certain, c'est que, parce que j'ai la référence des anciennes versions, des épisodes précédents, je vais en entendre parler allègrement. Ouais. Et je vais en avoir qui vont venir me voir. Monsieur, vous jouez à GTA, etc. Ça, c'est clair que ça va.
0: Et vous jouez à GTA?
7: Non.
20: Et c'est fou parce que
7: j'ai joué au tout premier un peu, mais
20: t'es lycéen, par définition ils ont moins de 18 ans. Et on a regardé avec Charles, c'est interdit aux moins de 18 ans en France.
0: Mais oh,

0: 18 ans.
1: Il y a votre fils en régie qui vient de dire que. Non, il rigole pas, il dit que lui, il jouera.
0: Et voilà. Donc, je me trouve seul. Aidez-moi.
1: Mais tu sais pas, c'est pas nouveau que des gamins qui ont 15, 16, 17 ans jouent à des jeux interdits aux moins de 18 ans. Enfin, Jean-Philippe, vous n'avez pas regardé. Enfin,
0: voilà. C'est pas parce que c'est pas nouveau qu'il faut pas rappeler que c'est interdit aux moins de 18 ans.
2: Non, mais attendez, ce serait des films porno, ça choquerait personne qu'ils ne les regardent pas.
0: Ben oui.
2: Et là, d'un seul coup, ça serait normal que les gamins de 15 ans
1: jouent à des jeux interdits aux moins de 18 ans. Excusez-moi, avant 18 ans, vous n'avez pas jamais regardé Canal Plus le premier samedi du mois? Bon, et ben voilà.
2: Non, je trouve qu'on est vachement trop laxiste. Mais ce serait un gamin de 12 ans qui fume, on est tous atterrés.
3: C'est pas pareil.
1: Même 18 ans, je suis atterré.
2: Voilà, mais un gamin de 12 ans devant un programme interdit aux moins de 18 ans, oh, ça
1: mais
2: va,
1: parce que
2: c'est
1: mais il passe leur vie sur YouTube, il voit bien pire.
2: Et donc un gamin de 13 ans qui boit une bière, c'est pas grave.
1: Bah, c'est grave, ah. Ça n'a rien à voir.
2: Mais qui regarde un programme interdit aux moins de 18 ans.
4: Je crois que tu mesures pas le jeu en question.
0: Non, parce qu'on parle de l'accès au porno.
4: C'est vraiment.
1: Non, mais 12 ans évidemment, mais 17 ans, bon, si c'est à 17 ou à 16 ans.
2: C'est pas pareil, 12 ans, 17 ans et 9 mois.
1: Enfin, il y a un truc, normalement, un gamin de 12 ans, il y a un truc qui s'appelle des parents. Et donc, ils lui interdisent de jouer à son jeu.
3: Non, mais aussi, Jean-Philippe,
0: quand les parents sont en train de travailler pendant que leur fils de 12 ans est à la maison parce qu'il n'y a pas encore école, je vous en parlerai tout à l'heure.
1: C'est une question qui le coup de gueule de Jean-Philippe sur la date de la rentrée scolaire, ce sera dans un instant. Dans Essai de Midi, il risque d'y avoir une petite confrontation quand même avec Benjamin Hamard. En tout cas, on laisse passer une toute petite page de pub et juste après, le coup de gueule de Jean-Philippe.
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4: Il est 13h30, vous êtes sur AMC Story dans Estelle Midi, Charles Magnin, Benjamin Hamar, Élise Goldfarb et Jean-Philippe Doux. Et tout de suite, on va passer au coup de gueule du jour. Et ce coup de gueule, eh bien, c'est celui de Jean-Philippe Doux, justement. Hier, Jean-Philippe, vous êtes venu me voir pour me dire que vous étiez scandalisé par la date de rentrée scolaire des élèves. C'est fixé à mardi prochain. Qu'est-ce qui vous gêne là-dedans?
5: Ce qui me gêne, et ce n'est pas la première année, c'est qu'on est tous là en train de travailler. Une grande partie des Français ont repris le travail, une grande partie des parents ont repris le travail, mais la rentrée scolaire, c'est début septembre. Ce qui veut dire que là, pendant la dernière semaine d'août, au moins, et souvent la deuxième quinzaine d'août, les parents ont repris le travail, les enfants sont soit à la maison, soit chez les grands-parents quand il y en a, soit nulle part. J'ai vu hier des centres aérés pour les plus jeunes, mais moi, par exemple, j'ai deux ados. Un qui a bientôt 17 ans, qui rentre en terminale, lui, il se gère. L'autre qui a 12 ans, qui va rentrer en cinquième, il va plus en centre aéré. Il est chez moi. Là, en l'occurrence, il est avec moi.
4: Il est en régie, là, actuellement. Il est
5: C'est-à-dire
4: avec
5: que
4: nous.
5: Comme j'ai repris le travail, du coup, je le prends avec moi parce que je veux pas. Lui, il me disait, laisse-moi à la maison. Quand je viens ici, je pars d'Aix-en-Provence chez moi à 6h30 du matin, je reviens le soir à 19h30. C'est-à-dire que si je veux travailler, je le laisse à la maison de 6h30 à 19h30. Alors, ce système des vacances scolaires qui vont jusqu'à début septembre, ça allait à une autre époque. Quand la femme ne travaillait pas et restait à la maison, c'est une époque qui est heureusement est révolue. C'était une époque où tout le monde habitait dans le même village, donc les grands-parents étaient là, etc. Là, c'est révolu. Moi, les grands-parents de mes enfants n'habitent pas du tout là et ils ont une autre vie que la vie de grands-parents qui gardent des enfants. Et en plus, à l'époque, c'était un pays rural où les enfants travaillaient avec les parents à la moisson, à la ferme. Je l'ai connu, moi, dans mon enfance, où les enfants travaillaient au champ avec les parents jusqu'à la rentrée. Là, ce n'est plus possible. Avec le télétravail, il y a aussi une déviance, c'est-à-dire que les gens sont à la maison avec les enfants autour. Ils ont repris le travail, mais de façon molle. Donc, en fait, c'est toute l'économie du pays, à part l'économie du tourisme, qui est fragilisée par ça. Et des parents qui ne savent plus quoi faire des enfants, si ce n'est, je le vois dans mon village, des enfants qui traînent dans la rue, qui sont sur leurs écrans, parce que, alors, je dis pas que les profs sont là pour faire du gardiennage, mais c'est un système qui est conçu comme ça.
6: Ils ressemblent beaucoup quand même.
5: Non, c'est un système qui est conçu comme ça. Quand on va travailler, les enfants, eux, vont travailler à l'école. Et là, de les voir attendre encore une semaine, à rien faire, alors qu'on pourrait les occuper utilement. Alors, pas forcément avec un système scolaire complet, mais avec un système scolaire éventuellement dégradé, de dire, tiens, vous pouvez nous les apporter, il y a quelques profs qui vont...
4: apporter
7: la consigne. La consigne.
5: Mais pourquoi pas faire du rattrapage scolaire,
4: ça se fait dans le privé.
5: Du warm-up, exactement. Alors, ceux qui peuvent se le payer le font à une sorte de warm-up scolaire, donc pendant une semaine ou deux semaines avant, on les remet en condition. Donc voilà,
4: les enfants ne désirent pas ça.
5: Moi, j'ai un vrai problème. En fait, le calendrier scolaire n'est plus du tout adapté au calendrier de vie actuel.
4: Alors, j'attends avec impatience la réponse de Benjamin Hamar. Mais tout d'abord, quand même, Charles, on va rappeler que Jean-Philippe n'est pas le seul à pester justement contre la durée des vacances d'été.
8: Mais presque tous les ans, des ministres, notamment de l'éducation, proposent de raccourcir. L'année dernière, c'était Elisabeth Borne, souvenez-vous, qui était ministre de l'éducation et qui proposait de raccourcir les grandes vacances. Selon elle, je cite, les coupures longues se traduisent par des pertes de niveau pour les élèves les plus fragiles. En 2023, c'est Emmanuel Macron qui avait lancé l'idée de d'abord reconquérir le mois de juin et pourquoi pas réduire les vacances d'été. En 2024, Gabriel Attal voulait généraliser les stages de réussite, une sorte de pré-rentrée pour les élèves qui ont des difficultés. En 2013, c'était Vincent Peillon, à l'époque ministre de l'Éducation, qui plaidait pour des vacances d'été de 6 semaines maximum, comme ce qui se pratique en Allemagne ou au Royaume-Uni. À chaque fois, ces propositions sont restées lettre morte parce que les réactions en face sont toujours très mitigées. Les fédérations de parents d'élèves se disent souvent d'accord pour raccourcir les vacances, mais à condition également d'alléger les journées de classe ensuite toute l'année. Du côté des syndicats d'enseignants, beaucoup rétorquent qu'il y a bien d'autres priorités en ce moment à l'éducation nationale. Et surtout, la plus vive opposition viendrait de l'industrie du tourisme. Les grandes vacances d'été sont vitales pour les hôtels, les restaurants, les gîtes, les campings.
4: Alors, faut-il avancer la rentrée scolaire? C'est la question que nous vous posons. Mais bien sûr, Benjamin Hamar, je vous laisse réagir au propos de Jean-Philippe Doux. Est-ce que les enfants ont trop de vacances? Et c'est vrai qu'il y a beaucoup de gens qu'ont repris il y a 10 jours, que les enfants sont un peu laissés à eux-mêmes et que vous-même, vous pourriez reprendre là dès maintenant, Benjamin.
6: Alors, il y a un truc, c'est qu'en fait, quand on choisit son métier, on choisit une profession. Moi, j'ai choisi d'être enseignant, d'instruire. J'ai pas choisi d'être consigne. Parce que là, ce que j'entends, c'est clairement du gardiennage. Alors, tu dis, bon, ce que je comprends, bien sûr que les profs veulent pas faire du gardiennage, mais c'est exactement ce que tes propos concluent.
5: Tu aurais le droit de les instruire. Hein.
6: Mais non, mais oui, mais là, la mission, ce serait pas les instructions. C'est, on sait pas quoi en faire. S'il vous plaît, gardez-les. Donc ça, bien évidemment, ça n'est pas audible, ça n'est pas entendable. Tu l'as rappelé, c'est un marronnier. C'est-à-dire que je pense que j'ai entendu au fin du mois d'août, début septembre, il y a deux trucs qu'on entend depuis 10 ans. C'est la prime de rentrée, ça sert à acheter des écrans plats, et il faut raccourcir les vacances scolaires. Bon, donc bref, on laisse passer, on se dit que c'est ainsi. Mais je rappelle quand même 2-3 petites choses qui n'était pas présente dans ton récapitulatif. D'abord, les profs, ils sont payés sur 10 mois, étalés sur 12. Peu de gens le savent. Et oui, le calcul des profs, le calcul de mon salaire, il est calculé sur 10 mois, étalé sur 12.
5: Ah, donc t'as un plus gros salaire que tu ne le dis.
6: Non,
5: alors.
6: Non, bah non, tu comprends pas ce que je veux dire.
4: Blindé,
6: non,
4: en fait.
6: Non, non,
5: sur 10-12 ans.
6: On calcule, tu vas comprendre.
4: Oui.
6: Le réflexe poujadiste fait qu'on comprend.
4: Non, mais on a compris, Benjamin.
6: On calcule sur 10 mois, on étale sur 12. Donc, si on fait ça, il faudrait, dans ce cas-là, augmenter de fait le calcul.
4: Mais pourquoi pas, Benjamin?
6: Bah oui, mais ça, attends, excuse-moi. Moi, je connais un peu la vie politique française. Le coup de « on dégrade vos conditions de travail, mais on vous paye plus », on nous l'a déjà fait. On nous dégrade, on nous paye pas plus. Et donc, bien évidemment, alors moi, par exemple, la proposition de proposer des stages aux élèves sur une semaine avant, pourquoi pas sur la base du volontariat. Ça existe déjà pour les autres vacances scolaires. Moi, je propose des stages à mes élèves.
4: C'est génial,
6: sur
4: ça.
6: Deux jours.
4: C'est top.
6: Voilà. Mais encore une fois, c'est sur la base du volontariat. On ne n'impose pas. Parce que les enseignants dans ce pays, excusez-moi d'être un peu corpo, ils en ont ras-le-bol. Leurs conditions de travail sont déplorables. Ils sont mal payés. Alors toujours leur proposer des attaques et des régressions. Et rien que ça suffit. Il y en a ras-le-bol.
4: Moi, j'ai juste un tout petit truc, Benjamin. Oui. Il y a un truc qui est OK sur la durée des vacances scolaires. Personne n'est d'accord, pas de problème. Moi, j'ai quand même une interrogation. Aujourd'hui, la rentrée pour les gamins, elle est le mardi. Ouais. Vous rentrez le lundi.
6: Ouais.
4: Parce que, il paraît, et je comprends qu'il faut qu'on vous donne les emplois du temps, que vous rediscutiez, vous prenez vos marques, etc. Ouais. Formidable. Moi, j'ai un tout petit truc qui me gêne.
6: Ouais.
4: C'est pourquoi, dans ces cas-là, mais quitte à être payé, mais vous prenez pas cette journée le samedi. Vous sortez 2 mois de vacances. Moi, par exemple, vendredi, j'étais là parce que nouveau plateau, et à chaque fois, quand ma rentrée, c'est le lundi avec l'émission, je rentre toujours le vendredi d'avant. Parce que c'est normal, il faut que je me refamiliarise, etc., etc. Mmh. Moi, ce qui me gêne, c'est que le lundi, il y a tous les mômes de France, tous les parents, ils auront repris lundi. Tous les mômes de France, ils se retrouvent sans leurs parents. Et il y a un truc qui va pas. Alors, la rentrée, elle doit être le lundi et pas le mardi.
5: Ça avait créé un tollé il y a 2-3 ans.
4: Ça va pas, alors, ça, en fait.
6: Cette question, on va répondre. Mmh. D'abord, qui décide
4: ça?
6: Pas nous.
4: Ensuite,
6: sur le ratio comparaison entre le privé et le public, vous savez, ça, on n'en sort jamais. Moi, je pourrais vous dire, il y a des sans
4: mais
6: doute
4: le privé,
6: des
4: il conditions aussi mardi, hein.
6: Dans vos conditions de travail, il y a des trucs qui manquent aux profs. Donc ça, c'est ainsi. Maintenant, si vous regardez l'historique depuis 15 ans, avant, on rentrait à l'école le 5 septembre. Désormais, maintenant, c'est le 31 août.
4: Oui, ça.
6: Donc, si vous voulez, on va proposer aux gens, maintenant, ce sera le 27 août, ça va, on connaît, hein. C'est le syndrome de la grenouille bouillie. Et puis, tout doucement, on vous impose des reculs inacceptables.
4: Élise Goldfarb, est-ce que ce serait une bonne chose pour vous, quelque part, de diminuer la durée des grandes vacances?
9: Mais ça va pas à la tête.
4: Ah.
9: Moi, je suis là pour défendre les intérêts des jeunes. D'accord. quand j'étais au lycée et au collège, plus les vacances sont longues, mieux je me porte. Déjà, on va pas nous faire rentrer.
4: Mais c'est pas le but de l'école.
9: Bon, d'abord, en fait. Voilà, c'était ma première phrase pour le kiff des jeunes. Là, j'ai parlé à ton fils, Jean-Phi. Il a pas du tout envie de rentrer à l'école.
4: Lui. Mais ça, c'est pas notre problème.
9: Pensez
4: en fait.
9: À leur bien-être.
5: Est-ce que les parents ont envie de travailler donc.
9: Non, mais et ensuite, bah, oui. je trouve ça. Je comprends totalement ton postulat de dire voilà, la vie, c'est plus comme avant, mais on va quand même pas indexer les vacances scolaires sur les 5 semaines, les semaines que choisissent les travailleurs pour prendre leurs vacances.
4: Et pourquoi pas?
9: Mais parce que c'est pas ça le but. Un enfant, il a aussi besoin de faire une pause, de se reposer,
4: elle est longue, la pause,
9: de découvrir
5: depuis
9: des choses.
5: Début juin, quand même, hein, pour la plupart. Hein.
9: Et bah, oui. C'est génial.
4: Mais non, moi, ça fait 3 mois, Élise.
9: Attendez, nous, on a eu ça tous autant.
4: Non, pas du tout. Non.
9: Moi,
4: j'ai eu ça. Moins que ça
9: mais et regardez-moi aujourd'hui.
4: Ouais, bah,
9: est-ce que je suis pas excellente?
4: Il y a peut-être un autre système à trouver.
9: Non, mais en vrai.
8: Un contre-argument, là.
9: En vrai, je vois pas l'intérêt et je pense qu'il y a tellement de priorités à faire avant à l'école, des choses à changer, de le matériel. On n'a même pas les moyens de que tous les profs aient des craies dans leur salle. Alors leur rajouter des jours et les payer.
5: Tu utilises encore des craies?
6: Non, j'utilisais
9: pas. Non, mais ok, des feutres.
5: C'est peut-être pour ça qu'ils
9: n'ont
5: pas de
9: craies. Attends, il n'y a plus de
5: craies. Mais parce qu'il n'y a plus de tableaux.
6: Qui est maintenant des tableaux blancs. Des tableaux noirs.
9: Bon, bah, des feutres, c'est pareil.
4: Il n'y a plus de craies.
5: Quand on dit non, que les profs n'ont plus de craies, mais qu'il n'y a plus de tableaux.
8: Ils n'ont plus de martinets.
9: Des feutres, des imprimantes qui fonctionnent. Assez de papier, même des connaissances de leur emploi du temps. Moi, ma meilleure amie est prof de maths, elle a toujours pas de classe là aujourd'hui. Elle sait toujours pas où elle va.
4: Oui, bah, oui, évidemment.
9: Elle le saura le jour de la rentrée.
5: Mais parce que son principal n'est pas encore rentré, voilà. Il va passer encore le week-end.
6: Non, je plaisante. Le chef d'établissement, il rentre bien avant.
4: Évidemment. Romain est avec nous, il nous appelle de Nanterre, il est cadre dans l'informatique. Bonjour Romain.
10: Bonjour.
4: Merci beaucoup d'être avec nous. Est-ce qu'il faut raccourcir les vacances d'été, Romain?
10: Oui, alors déjà, bravo pour les nouveaux visuels, hein, nouveaux plateaux. Par contre, je suis pas fan du nouveau jingle, par contre.
4: D'accord, bah, on va le changer. Dès demain, ce sera.
5: C'est
4: on
5: reprend
4: celui d'avant.
10: en fait, sur le principe, pourquoi pas? Parce qu'effectivement, en tant que parent, en plus, moi, je suis parent isolé, donc s'occuper des enfants quand on travaille et qu'ils sont encore en congé, c'est même pas que pour les grandes vacances, d'ailleurs. C'est aussi valable pour le reste de l'année, mais pour les grandes vacances, le problème, moi, que je vois surtout, c'est que si, par exemple, je sais plus qui proposait, quelle personne du gouvernement l'a proposé de réduire à 6 semaines, le problème, c'est qu'en fait, on se retrouve avec tout le monde en vacances en même temps, donc ça veut dire tout le monde sur les mêmes sites touristiques, donc affluence +, du coup, augmentation des prix, des loyers de logements de vacances, des restos et compagnie, parce que, trop de monde, donc voilà, donc c'est vrai que c'est un... C'est une idée qui peut se défendre sur le papier, mais économiquement, c'est un peu compliqué, quoi.
4: Ouais, et ce serait dur aussi pour les familles monoparentales, parce que c'est vrai que pour les familles pas monoparentales, pardon, les familles divorcées en garde alternée, c'est vrai que le papa il a aussi besoin de passer un mois avec ses enfants, la maman aussi, et c'est vrai que si on réduisait,
8: si on fait 6 semaines, on peut faire 3 semaines l'été.
5: Oui.
4: Bah ouais, mais t'as aussi des gens qui ont envie de passer un mois avec leurs enfants.
8: Oui, mais tout le monde n'a pas un mois de vacances.
5: Tout le monde n'a pas un mois de vacances.
4: T'as 5 semaines, donc parfois il y a des gens qui ont envie de passer du temps avec leurs enfants et qui essaient de prendre.
8: Mais entre toutes les vacances scolaires.
5: Dans le privé, on prend 2 ou 3 semaines de congé, pas plus.
9: Mais attendez, moi on me mettait un mois en colo tout le mois de juillet.
4: Mais c'est quoi?
9: Mais c'est cher maintenant les colos. Excusez-moi, j'ai été responsable. Si tu n'as pas d'argent, tu ne payes pas ta colo. Ça dépend des mouvements de jeunesse. Il y a plein de mouvements de jeunesse qui ne font pas payer la colo à ceux qui n'ont pas les moyens. Donc je faisais un mois en colo, découvert la vie, et après deux semaines, puis c'était super, et voilà.
4: Merci Romain en tout cas d'avoir été avec nous, on va voir ce qu'on peut faire pour le jingle, merci Romain. On est également avec Michel qui est retraité à Martigues, bonjour Michel.
11: Bonjour.
4: Et merci d'être avec nous Michel, est-ce que les enfants ont trop de vacances l'été?
11: Non, pas du tout, et puis même changer les vacances, moi je vois, je prends l'exemple de mon fils il y a 15 jours de congé, l'été, sa boîte elle ferme du 15 au 30.
4: Ouais.
11: Si on fait rentrer les enfants avant, il finit par plus avoir de vacances.
4: Ah oui, c'est vrai.
11: Et moi, j'étais aide-soignant, ma femme elle est infirmière. Elle travaille encore, pas moi. Mais quand on travaillait, des fois, on travaillait pas dans le même hôpital, on travaillait tous les deux le week-end.
4: Mm-hmm.
11: Et ben, on se débrouillait, on a fait des enfants, on assume, quoi.
5: Comment?
11: On savait très bien qu'on aurait des problèmes. Alors, je sais que ça pose des problèmes, je suis d'accord. Mais on va pas réduire les vacances, trouver des excuses à dire que les profs ils doivent travailler plus. Bon, je suis pas prof, mais j'en connais. Je trouve qu'ils travaillent assez. Leur boulot n'est pas facile non plus. Donc non, après on va faire le 27, après ça va être le 25, après le 15, et puis après on dira il n'y a plus de vacances parce que ça va pas.
4: Ah, très bien, Michel. Ok, ah, le coup de gueule de Michel, qui est à l'inverse de ce que pense Jean-Philippe Doux. Merci, Michel, en tout cas, d'avoir été avec nous. Et je vois Charles sourire en regardant les messages.
8: Proposition de Missia qui nous écrit moi, je travaille dans le tourisme. Idéalement, il faudrait même zoner les vacances d'été.
4: Exactement.
8: Il y aura un autre débat, mais que certains partent dès le 15 juin, d'autres ne rentrent que le 15 septembre. Ce serait un autre.
4: Ça ferait moins de monde.
8: Un autre débat. J'ai Merwan qui nous dit je suis prof, j'ai les enfants en ce moment à la maison. Bah, je prépare ma rentrée tout en m'occupant des enfants. Quand on aura des conditions de travail correct dans les établissements, on pourra parler de ces fameux congés, de raccourcir les vacances d'été. Voilà ce que disent les profs. Pierre qui nous dit moi, je suis obligé de mettre mes enfants au centre aéré, c'est vrai, jusqu'au dernier jour des vacances, mais ils s'éclatent, ils sont ravis d'aller au centre aéré. Donc surtout, ne pas avancer la récré, la rentrée. Et puis Raph, lui, qui nous dit oui, mais moi, je vois mon fils un mois chaque été parce que je suis parent séparé. Moi, je tiens à ce mois. Surtout, n'y touchez pas. Il ne faut pas raccourcir les vacances.
4: Alors, faut-il avancer la rentrée scolaire ? C'est la proposition de Jean-Philippe Doux.
8: Et là, qui n'a pas convaincu tout le monde. Mais c'est serré, Jean-Philippe, je rassure. 60% de non, 40% de oui, quand même.
4: Ouais, on aurait continué 5 minutes, peut-être que ça aurait...
8: L'année prochaine, tu les auras.
12: Je vais surtout me faire reprendre par ma sœur qui est prof et qui nous regarde tous les jours.
5: Ce sera bien fait.
4: Dans un instant, il y aura le répondeur de Pierre-Antoine Damcourt, les meilleurs messages laissés au 32-16, et puis on parlera vacances. Tiens, à 14h, vous êtes nombreux à avoir passé des vacances avec vos beaux-parents. Mais est-ce que pour vous, passer des vacances avec ses beaux-parents, est-ce que c'est l'enfer ou le paradis? Dites-nous la vérité sur votre belle-mère, sur votre beau-père, ou si vous êtes beaux-parents, sur vos beaux-enfants.
8: Oui.
4: On attend vos témoignages au 32-16 et puis bien sûr sur le WhatsApp 06 12 424 424. À tout de suite.
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4: À 13h50, Estelle Midi, RMC, RMC Story, c'est le moment que vous attendez tous. Tout de suite, le répondeur de Pierre-Antoine Damcourt. Les meilleurs messages laissés au 32-16.
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28: Et l'info vient de tomber, Estelle, je vous la donne, vous l'avez sûrement donné à vos auditeurs, Xavier Bertrand est candidat à la présidentielle. Voilà. Non mais donc si à nos auditeurs veulent faire une pause, souffler en voiture pour sur le plateau d'ailleurs, si l'émotion est trop forte, allez-y hein. Vous voulez sortir pour crier de joie,
4: fraîcheur.
28: Une pause fraîcheur. Non, ça va personne. Eh ben allez, on écoute un premier message.
29: Bonjour, c'est Olivier Faure. Voilà, j'ai vu que certains ont du mal à accepter notre décision de faire payer 15 euros pour pouvoir voter à la primaire du PS. Écoutez, c'est rien à côté de ce qu'on prépare. Ça sera 30 euros pour avoir accès à mon programme politique et 50 euros pour avoir les résultats. Alors, on va sûrement pas gagner en 2027, mais on va se faire des couilles en or. Mireille, combien d'inscrits là sur la liste ?
30: Eh ben, il y a toujours que toi, Olivier !
29: Eh ben, ça sera des couilles en carton. Allez, au revoir.
28: Non, mais 15 euros la primaire, ça fait un peu mal au cucu, non ? Apparemment, avec le petit bulletin, ils offrent un pot de gel lubrifiant.
4: Allez, message suivant, et c'est une personne en détresse.
28: Ah non.
31: Oh vraiment, on a passé un super été. On est parti le 2 août chez ma belle-mère.
32: Oui, bonjour Estelle. J'en peux plus, c'est horrible. Je me suis fait prendre dans un tunnel par mon collègue de travail. Là, je sais pas comment m'en sortir. Il me raconte toutes ses vacances, c'est terrible.
31: On a eu des bouchons, hein, tu vois. Et pour finir...
32: Ça fait 45 minutes que ça dure. J'en ai absolument rien à foutre.
31: Elle a tout dégobillé sur la banquette arrière.
30: Tu vas la fermer, ta gueule.
28: C'est vrai, faites attention. Là, c'est vigilance rouge sur les tunnels. Moi, j'ai une technique pour les éviter. C'est les boules qui essent. Mais vraiment, non. Jean-Philippe, vos vacances étaient super, vous nous avez raconté tout à l'heure.
5: Je vous entends pas.
28: Ça a l'air génial.
4: Message suivant.
33: Ouais, salut Estelle, c'est Nathanaël. Je suis stagiaire chez CNews et ils ont redonné une émission à Jean-Marc Morandini. Du coup, bah là, je me suis fait mon bureau au sous-sol, bien tranquille, pour être sûr qu'il me trouve pas. Je suis au moins 3 dans la chaufferie, donc évidemment, ça... Voilà, c'est un peu compliqué de travailler, par contre. Mais je suis tranquille.
28: Tranquille, il va être sympa le rapport de stage sur le fonctionnement de la chaudière de CNews. Ça va être génial.
4: Nouveau message.
34: Ouais, bonjour Dominique de Boulogne-Billancourt. Eh, vous avez vu Estelle, il y a Glucksmann, Tondelier, Attal et compagnie là aujourd'hui sur le central de Roland-Garros pour les débats du MEDEF. Eh ben c'est super d'entretenir la tradition en mettant des Français à Roland-Garros qui passeront pas le premier tour. Allez, salut.
28: C'est vrai, c'est bien, c'est les traditions, c'est important, il ne faut pas perdre ça.
4: Direction le sud-ouest de la France.
34: Ouais, salut Estelle, Arnaud de Bordeaux. Moi, je tenais à remercier le gouvernement là au sujet de la loi sur la fin de vie parce que c'est un vrai soulagement là. Ça fait des mois qu'on les voit souffrir, inertes, avec le regard dans le vide. Voilà, ça y est, on va enfin pouvoir mettre fin à la souffrance des Girondins de Bordeaux.
28: C'est triste pour Bordeaux,
4: bah oui, c'est triste.
28: National 2. Vous auriez pu les racheter, Estelle.
4: Ah non, mais c'est trop cher. Mais
28: vous pouvez
4: Mais c'était mon club de cœur.
28: Bah c'est pour ça que je dis ça. Vous n'avez pas un petit plan épargne.
5: C'est rien pour vous, Estelle.
4: Mais j'ai rien, enfin, écoutez.
28: Non, mais laissez
4: geste. Mais
28: son
4: attendez.
28: Petit 30 mètres carrés, déjà, la vie est dure.
4: Bah oui.
28: Sous les toits. Donc elle n'a même pas la place pour mettre
4: Mais oui, je suis sous les toits. Oui, c'est vrai,
30: en plus. C'est vrai.
4: Bah oui, je suis sous les toits.
28: Alors, il y a des grands sous les toits.
4: C'est des grands toits.
28: C'est des grands toits. C'est des grandes chambres de bonne.
5: Dans sa
28: tout cas, elle a tout rassemblé.
4: Bah non, mais moi aussi, j'ai souffert de la chaleur.
5: Ah oui.
28: Y a pas un peu de violon là ?
5: Non, non, stop alors.
28: Allez, on arrête. Et on termine avec un peu de joie et de légèreté.
34: Coucou Estelle,
33: salut les loulous, c'est Mathéo Bonheur. Joie, chaleur dans ton cœur. Voilà, j'en ai marre de la morosité, des gens tout gris qui font que se plaindre, qui font ouin ouin ouin, c'est la canicule. Ouin ouin ouin, il y a plus d'eau dans les rivières. Alors c'est décidé, je vais vous donner que des bonnes nouvelles cette année. Alors voilà, la première bonne nouvelle, c'est alors attendez, c'est on est bon en badminton et en sushi foot. Youpi!
28: Mais super, Mathéo Bonheur. En ce moment, c'est aussi facile de trouver des bonnes nouvelles que de trouver des bonnes idées dans le programme de Francis Lalanne.
4: Il y a un programme?
28: Mais disons, Estelle. Allez, on efface tous les messages et on se retrouve lundi. Salut!
4: Pierre-Antoine Damcourt, que vous pouvez retrouver sur scène le 11 et le 12 septembre à Versailles. Et puis tous les mardis et les mercredis au Petit Palais des Glaces à
28: c'est
4: Paris.
28: Pas
4: on est sur un décollement là, mais c'est un décollage.
28: Je n'espère pas, parce que là, ça fait mal.
2: Décollement de la rate, peut-être.
28: Décollement de la rate sur scène.
4: On est en. C'est un décollage.
28: C'est un décollage.
4: Eh bien, je suis ravie pour vous.
28: Merci
4: nous
28: Estelle.
4: Vous voir comme l'année dernière, comme les années d'avant.
28: Oh là là.
4: Pierre-Antoine, merci. Vous pouvez également retrouver Pierre-Antoine, évidemment, en podcast, rmc.fr, l'appli RMC et toutes les plateformes de téléchargement. Pierre-Antoine, vous avez passé des vacances avec vos beaux-parents ou pas?
28: Ouais, ma belle-mère.
4: Alors?
28: Bah, moi j'adore.
4: Elle s'appelle comment?
28: Elle s'appelle Monica.
4: Ah oui?
28: Je m'entends bien avec. Et ouais. Puis bon, bah, on va pas se mentir, elle s'occupe un peu des enfants, même beaucoup. Donc pendant ce temps-là, bah, on est peinard.
4: Ah bah voilà. Écoutez, voilà. Et bah, nous allons parler de ça, justement.
28: Les vacances
4: avec les beaux-parents. Est-ce que c'est l'enfer ou le paradis pour vous? Racontez-nous votre été si vous êtes beaux-parents ou si vous êtes également beaux-enfants. Parce que les versions peuvent différer, vous voyez. On peut pas avoir le même ressenti.
2: Et soyez honnête, on peut changer vos prénoms sur le WhatsApp de l'émission.
28: On peut pas changer vos beaux-parents, par contre.
2: Non, ça non, mais voilà. Dites-nous tout, n'hésitez pas. André, tiens, nous écrit déjà. Bah, moi, je suis beau-père.
4: Oui.
2: J'ai l'impression que oui, ma belle-fille m'adore. Bon, il faut dire que je lui ai gardé les enfants tout l'été. Peut-être que ceci explique cela.
4: Voilà. Et je fais la cuisine
2: voilà.
4: Et tout ça. Bon, racontez-nous vos vacances, on vous attend au 32-16, à tout de suite.
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4: Dans un instant, dans Estelle Midi, on parlera de vacances. Vous êtes très nombreux à avoir passé des vacances avec vos beaux-parents. Mais est-ce que pour vous, ça a été l'enfer ou le paradis? Est-ce que vous retenez le fait que vos beaux-parents aient surtout gardé les enfants ou d'autres petites choses qui vous ont moins plu? On vous attend pour en débattre. 3216 et le WhatsApp d'Estelle Midi, 0612 424 424. 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
4: Les infos, Sophie Tussaud.
1: Bonjour Estelle, bonjour à tous. Quatre Français sont portés disparus au Népal. Et la ministre de l'Agriculture, Annie Genevard, réunit les préfets pour évoquer les conséquences de la sécheresse.
4: Le Quai d'Orsay dit être sans nouvelles de plusieurs Français.
1: Il précise être en contact avec leur famille et poursuivre les efforts pour les localiser. Ce matin, le bureau népalais du tourisme évoquait quatre Français disparus après les crues dévastatrices. Le ministère des Affaires étrangères n'a pas confirmé ce chiffre, mais a fait savoir que 80 ressortissants s'étaient signalés au Népal. Le dernier bilan après l'effondrement d'un glacier hier près de la frontière avec la Chine est d'au moins 359 morts, plus de 1300 disparus, dont 517 touristes étrangers. Quand, toujours choqué et sous le coup de l'émotion après la mort de deux personnes, une voiture a délibérément foncé sur un groupe dans le quartier de la gare hier soir. 9 personnes sont blessées. Un suspect a été interpellé. La piste terroriste est écartée.
4: Annie Genevard réunit aujourd'hui par visioconférence les préfets de toute la France.
1: Une réunion avant de dévoiler son plan d'urgence la semaine prochaine. La ministre de l'Agriculture veut évoquer les conséquences de la sécheresse de cet été. Territoire par territoire et filière par filière, de nombreux agriculteurs ont vu leur production largement impactée, à l'instar des maraîchers. Et ils attendent, Amélie Courtet, un soutien rapide du gouvernement.
3: Son été, Jean-Claude Guéhennec, maraîcher dans les Yvelines, l'a passé dans son champ, 17 heures par jour, 7 jours sur 7.
12: Avec 50 ans d'expérience, je n'ai jamais connu une situation similaire.
3: Sous ses bottes, des crevasses, une terre aride, argileuse, qui ne donne pas ou peu de fruits et légumes.
12: Par exemple, le persil n'a pas levé. Il faisait trop chaud, il n'a pas levé du tout. Je n'ai aucun chou. Les tomates, on va être entre 60 et 70% de pertes parce que les fleurs sont tombées.
3: La crainte, c'est que ces pertes s'étendent à l'automne, puis l'hiver.
12: C'est la première fois que je me trouve avec une trésorerie aussi tendue à cette période de l'année.
3: Des agriculteurs qui peinent aujourd'hui à honorer leurs factures. Le gouvernement doit donc agir et vite, prévient Daniel Sauvet.
13: On a des maraîchers, si jamais ils n'ont pas une aide rapide, on va les perdre et ils ne repartiront pas.
3: Il est président de l'interprofession des fruits et légumes.
13: Et donc il faut avoir une mesure exceptionnelle d'accompagnement en trésorerie et revoir les interventions liées au fonds de calamité pour pouvoir ne pas laisser disparaître ceux qui n'ont pas été en capacité de s'assurer.
3: Des besoins qu'il estime à hauteur de plusieurs centaines de millions d'euros.
1: Amélie Courtet, une panne d'installation électrique à la gare Montparnasse à Paris. Le trafic a été interrompu. De nombreux trains seront annulés jusqu'à 15h, notamment des TGV vers la Bretagne, Nantes ou encore Bordeaux. Le Quintet, c'est sur l'hippodrome de Deauville ce soir à 20h15 dans la discipline du plat. Voici le pronostic de Frédéric Kita de la Dream Team des courses RMC. Son favori est le 1 The Loro et son outsider le 14 Rakib.
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4: 14h03 sur c'est la dernière partie d'Estelle Midi, c'est tout de suite.
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4: 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On est de retour dans Estelle Midi sur RMC, RMC Story. On est ensemble jusqu'à 15h. Dernière partie de l'émission avec Jean-Philippe Doux, Élise Goldfarb, Benjamin Hamard et Charles Magnin. Dans un instant, on va parler de vacances avec les beaux-parents. Est-ce pour vous l'enfer ou le paradis? On attend évidemment vos petites histoires de vacances au 3216 et sur le WhatsApp.
2: N'hésitez pas à balancer au 0612 424 424. Racontez-nous votre été avec la belle famille.
4: Mais on a hâte, évidemment. 14h25, le tu préfères faire ordinateur portable ou ordinateur fixe. RMC Conso, ce sera à 14h30 avec Charlotte Méritant. On parle voyage aujourd'hui avec une très grande tendance, c'est celle des voyages solo. Ça cartonne, on en parlera avec Charlotte. Et puis on terminera bien sûr, Charles, avec les immanquables.
2: Et le MEDEF a des idées pour relancer la natalité. Le MEDEF propose un tout nouveau congé parental. Je vous raconterai tout ça dans
4: encore
2: les immanquables.
4: Encore un.
2: Bah oui, mais une version simplifiée, justement.
4: Ah,
2: le MEDEF
4: bien.
2: Dit on met tout à zéro. Vous verrez ça. On parlera des douches de plage. Ça ne finit plus la bataille entre les maires sur la Côte d'Azur et le préfet qui veut couper les douches. Les maires y tiennent, disent non, c'est très important. Les maires sont prêts à aller devant la justice. Et puis, au festival Rock en Seine qui a débuté hier à Saint-Cloud, près de Paris, interdiction de fumer pendant 5 jours pour tous les festivaliers. Ouais, sur place, tout le monde n'est pas prêt à respecter la consigne. On verra ça à 14h40.
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4: Et on va tout de suite s'intéresser dans Estelle Midi à la fin du jour. Et cette fin, c'est évidemment celle des vacances. Et comme de nombreux Français, vous êtes peut-être partis cet été avec vos beaux-parents. Une solution évidemment très pratique pour garder les enfants ou encore faire des économies sur les repas. Mais la cohabitation n'est pas toujours facile. Tout d'abord, Charles, est-ce que c'est fréquent de partir avec belle-maman et beau-papa ?
2: Oui, 60% des Français sont déjà partis en vacances avec leur belle-mère. Ouais. Étude Abritel, publiée en mai dernier. Et surtout, 91% disent avoir apprécié particulièrement l'expérience. 97% considèrent que ces vacances en famille, au sens large, avec les beaux-parents, permettent de consolider, de renforcer les liens intergénérationnels. Ils mettent également en avant l'importance des beaux-parents pour les aider, évidemment, à gérer la charge mentale au niveau des enfants, l'organisation des repas, des courses. Mais attention, derrière cette image idyllique, 64% des sondés insistent sur l'importance d'avoir suffisamment d'espace pour chacun pendant les vacances avec les beaux-parents et 40% jugent indispensable de préserver des moments uniquement pour soi ou pour son couple, y compris quand les beaux-parents sont là.
4: Alors, les vacances avec les beaux-parents, est-ce l'enfer ou le paradis ? Jean-Philippe Doux.
5: Ça dépend du beau-parent. En fait, ça
4: vous en avez eu quelques-uns.
5: Oui, alors oui. La grand-mère de mes enfants, on s'entendait bien, donc c'était plutôt cool. Et elle respectait en fait le besoin aussi que je sois pas son enfant. Parce que quand le beau-parent pense que c'est le parent, là, ça devient compliqué. C'est-à-dire que moi, j'ai quitté mes parents à un moment dans ma vie. C'est pas pour en retrouver d'autres. C'est pas pour retomber sur la règle parentale de quelqu'un d'autre. Là, cet été, j'ai cohabité 48 heures avec la maman de ma compagne.
4: Avec vos nouveaux beaux-parents.
5: Voilà. Comme la relation est assez récente, ça nous a permis de nous découvrir. Elle nous écoute tous les jours, Chantal, on l'embrasse. Enfin, je l'embrasse. Et ça s'est bien passé justement parce que.
4: Parce qu'elle nous écoute, vous n'allez pas dire l'inverse.
5: Oui, c'est vrai. Non, mais c'est aussi parce que.
4: C'était horrible.
5: C'est aussi.
4: Et salut, Chantal. On l'embrasse,
5: évidemment. Non, mais c'est parce que. Elle respectait ça justement. Elle n'a pas cherché à être ma mère en fait. Elle a juste été là. Il y avait ses petits enfants qui étaient là. Elle a été un peu au service de sa fille pour nous laisser du temps. Voilà. Je pense que c'est ce qu'on attend des beaux-parents quand on part en famille avec eux. C'est aussi qu'ils nous déchargent. Et elle cuisine bien en plus. Oui, c'est vrai. Donc voilà. Donc elle, c'est bon. Le test est bon. On pourra faire 72 heures l'année prochaine. Non mais voilà. Il faut que ce soit dans un périmètre quand même bien défini. Il faut pas.
4: Vouvoiement ou tutoiement ?
5: On se vouvoie encore un peu.
4: Ah oui.
5: Mais moi j'aime bien le vouvoiement. Ah oui. J'aime bien ce moment du vouvoiement. Après on pourra peut-être basculer en tutoiement, peut-être, je vous le dirai. Mais j'aime bien parce que c'est éphémère, le vouvoiement. Et puis une fois qu'on est passé au tutoiement, on peut plus revenir au vouvoiement.
4: Mais moi je trouve ça fou, c'est-à-dire qu'on vouvoie toujours ses beaux-parents alors qu'on tutoie tous les autres membres de la famille.
5: Vrai. Tous ses copains d'ailleurs.
4: Oui, c'est ça. Il y a quand même un truc étrange. Élise Goldfarb, vous avez une belle famille.
15: J'ai une belle famille.
4: Également. Alors comment ça se passe ?
15: Ben j'ai eu beaucoup de chance sur la belle famille. Ils sont excellents. J'ai dîné avec eux même hier soir, je vais vous dire.
4: D'accord.
15: Et en fait, ils font bien à manger.
4: Vous êtes allé habillé comme ça ou
15: bien pire?
4: Ah oui.
15: Ah bah bien pire. Attendez, là, c'est ma tenue du dimanche. Et Arnold.
5: C'est en dimanche.
4: Elle a un t-shirt des Simpsons là.
15: Non, c'est un t-shirt et Arnold. Alors voilà.
4: Oui, bon,
15: il faut avoir la ref. C'est iconique. Un dessin animé.
4: Il faut avoir la ref. Ouais.
15: Moi, j'ai fait des vacances avec ma belle famille l'année dernière.
4: Ah bon?
15: Ouais. Pour mon anniversaire d'ailleurs. Faut le vouloir. Mais c'était trop bien. Ils nous payaient les restos. Ils étaient adorables. Non mais en vrai.
2: Mais c'est vrai.
15: En vrai, c'est un kiff quoi. Ça t'enlève. Ça t'allège. Je pense, avant d'avoir cette belle famille-là, j'en avais une autre, ils me terrorisaient. Et eux, bah ouais, eux, j'avais peur, j'avais pas envie d'être avec eux parce que je devais m'empêcher de tout faire. J'avais pas le droit de fumer en public devant eux parce qu'on avait pas le droit de leur montrer qu'on fumait. J'avais pas le droit de dire des gros mots. J'avais le droit de rien.
4: Ah ouais.
2: Il fallait bien se tenir alors.
5: Ils ont pas vu Élise, en fait.
2: Il fallait se laver les mains avant d'aller à table. Ouais, enfin, c'est une dictature.
4: Oui, j'ai pas pu coller mon chewing-gum sous la chaise. C'est quand même
15: ils ne me connaissent pas. Alors que là, avec ma belle famille, j'ai l'impression l'impression d'être en famille. Et c'est ça, le kiff.
4: Et vous, Benjamin Hamard?
16: Bah, moi, je suis d'accord avec Jean-Philippe. C'est-à-dire, tout dépend de la personnalité des gens en question, quoi.
4: Et moi aussi, je sens que vous n'êtes pas à l'aise avec votre belle famille.
16: Non, pas du tout. C'est pas ça.
4: Je sens un petit éloignement.
16: Non, c'est pas ça.
4: Une petite distance.
16: Moi aussi, j'ai eu plusieurs parents dans la vie. et c'est impossible, ça. C'est prévu dans le contrat que c'est impossible.
4: T'imagines, t'arrives. Voilà. Et le beau-père, il a sa carte du RPR.
16: Tout de suite, je vais chercher des cigarettes et je ne reviens plus. Mais au cours de ma vie, j'ai eu plusieurs beaux-parents et il y en a certains avec qui ça se passait très très très bien. Et d'autres avec qui, je serais pas parti en vacances, tout simplement. Mais par contre, maintenant, je suis moi-même devenu beau-père c'est un plaisir de partir avec ma belle-fille parce qu'on s'entend super bien. On a passé une soirée tous ensemble hier et vraiment ça match complètement. La personnalité elle est complètement compatible et donc ça se passe super bien. Mais c'est lié à la personnalité de chacun. On peut pas dire bon bah oui ça se passe bien. J'ai envie de partir en vacances. Voilà.
4: Et d'ailleurs, on parle toujours des relations des beaux-enfants avec les beaux-parents, mais quand même, il faut prendre en compte les relations des beaux-parents. Parfois, c'est pas facile de voir que ton fils ou ta fille, t'es pas forcément fan de leur compagnon ou de leur compagne. Ça doit pas être forcément facile. Et des fois, tu dois quand même avoir envie de faire des petites réflexions, mais bon, tu les gardes pour toi parce que tu veux pas envenimer la situation. Ouais. C'est pas facile de trouver la bonne distance.
16: Ou pas. Moi, ça dépend. Parce que, voilà, qu'on peut avoir des relations franches aussi, si c'est aussi possible. Moi, j'ai mon beau-fils qui est policier. Et parfois, je ne suis pas d'accord avec ce qu'il dit. Et puis, on dit les choses franchement. Mais ça n'empêche pas une bonne entente.
4: De s'aimer,
16: voilà,
4: évidemment.
16: Exactement.
4: Alors, témoignage croustillant.
28: On dirait le pitch d'un film français, une comédie. Benjamin de la CGT avec le...
4: Ex-policier.
16: Non, mais d'ailleurs, il est souvent d'accord aussi.
4: Ce soir de Noël.
28: Qu'est-ce qu'on a fait au bon Dieu?
4: Quand tu dis beau-fils, qui a acheté une matraque à Benjamin, qui lui a offert un sandwich merguez, allez, et tout ça dans une ambiance extraordinaire.
28: Ils sont trouvés en manif tous les deux.
16: Il est déjà venu en manif avec moi.
4: Oui, mais enfin, pas du même côté. Oui, ouais. Du coup, lui, il avait la lacrymo, quoi.
28: Plein de témoignages en attendant sur le WhatsApp de l'émission au 06 12 424. Des témoignages honnêtes, je dois le dire. Par exemple, Mika, oui, je vais donner le prénom, il ne m'a pas précisé s'il fallait le dire ou pas. Trop tard. Les vacances avec les beaux-parents, je l'ai fait une fois et ça ne sera pas deux. L'année dernière, en Dordogne, pendant 15 jours, entre la belle-mère qui veut faire bronzette toute la journée à la piscine, le beau-père qui part pêcher le matin et qui s'affale devant le Tour de France tout l'après-midi, c'est bon, plus jamais, aucune aide. Cette année, on est parti à Bali en couple avec les enfants. Et ça, c'était de vraies vacances. Voilà ce que pense Mika. Si les beaux-parents n'aident pas...
4: Les beaux-parents, ils ne sont pas là juste pour aider, quand même.
16: Ouais, enfin,
4: ils ont le droit à passer des vacances, quand même.
16: C'est clair.
5: Les beaux-parents de Mika, qui étaient en Dordogne l'an dernier, Mika est parti à Bali cet été, c'est vous.
4: Ouais, il y a quelques petits signes, là, pour le coup.
28: Clément nous dit, nous sommes partis en vacances avec ma compagne et sa mère cet été en Suisse. Et je crois que ma belle-mère a oublié que sa fille avait grandi, qu'elle avait maintenant 40 ans. Elle a passé une semaine à la traiter comme une enfant de 8 ans.
4: Ah bah oui.
28: Attention quand tu traverses, va te brosser les dents. Bref, ça m'a un peu fatigué. Du coup, on va quand même repartir ensemble. En Italie, en décembre prochain, on la ramène. Mais je lui ai dit de traiter sa fille comme une grande fille de 40 ans désormais.
4: Alors, nous avons Lassana qui est avec nous. Il nous appelle de Gretz Arminvilliers, pardon, en Seine-et-Marne. Il est chauffeur VTC. Bonjour Lassana.
17: Salut Estelle, comment tu vas?
4: Très bien, et vous Lassana?
17: Ça va, merci. Salut toute l'équipe.
4: Salut. Alors, Lassana, on a passé les vacances avec la belle famille?
17: Alors, on a passé les vacances avec la belle-mère. Et honnêtement, comme Élise, ça a été un pur kiff.
4: Ça a été
17: un pur kiff. Parce que du coup, nous, on est partis dans l'Hérault. Avec ma femme, mes deux enfants et ma belle-mère, du coup.
4: D'accord.
17: Et on a adoré parce que du coup, à la plage, c'est mamie qui gardait les enfants en train de jouer avec le sable. Et puis, ma femme et moi, on était dans l'eau tranquillement en train de faire bonzette. Quand on voulait sortir, et du coup, mamie, elle gardait les enfants. Et puis, nous, on allait se faire des restos. Comme Élise, mamie aussi, elle était très généreuse. Donc, du coup, elle participait, elle nous offrait des restaurants et autres. Donc,
4: le kiff. Enfin, c'est le Père Noël, quoi.
17: C'était le Père Noël. Je peux vous dire, en cette période de crise, où c'est compliqué d'aller en vacances quand on a des aides.
4: Bah oui.
17: Et le seul point négatif, c'était que Mani, elle était un peu comme à l'armée, donc tous les matins, c'était réveil à 8h30, 9h.
15: Ah oui.
17: donc oui, parce que du coup, elle voulait profiter un peu, et comme elle est très matinale, elle sortait tôt le matin pour aller profiter, se balader et autres. Donc 8h30, 9h, debout, c'est vous qui avez la garde des enfants. Mais sinon, à part ça, j'appréhendais énormément, et c'est quelque chose que je referais.
4: Et ça, je me doute bien. Là, quand vous racontez ça, on a presque envie de lui laisser nos enfants.
15: Ah ouais.
4: Je veux dire, vous nous donnerez le numéro de votre belle-mère.
5: Ah oui, une nounou qui paye le restaurant, c'est rare.
4: Ouais, c'est quoi. Elle fait bien la cuisine ou pas, la Sana?
17: Ah oui, elle cuisine très bien. Ah, elle a très bien mangé.
4: Donc en fait, elle a tout fait, quoi.
2: Elle a mis 5 étoiles à la fin des vacances.
4: Elle a terminé rincée, quoi.
2: Elle était crevée, la pauvre.
17: Je pense qu'elle prendra des deuxièmes vacances. Et puis, comme un peu lié au sujet précédent, là, du coup, comme on a repris le travail, donc c'est mamie qui garde les enfants la semaine avant la rentrée.
4: Ah oui. Bête de mamie.
17: Non, j'ai une relation très fusionnelle avec ma belle-mère.
4: Bah, tu m'étonnes.
17: On s'entend super bien. C'est une deuxième maman pour moi. C'était les premières vacances que je faisais avec elle. Mmh. Et j'ai adoré. Et honnêtement,
15: adorable.
17: À faire et à refaire.
4: Écoutez, bravo, la Sana,
15: c'est beau,
4: ça fait envie, voilà. Mais ça fait plaisir de voir qu'effectivement, on dit toujours le mythe de la belle-mère, etc. Et on voit que ça peut très très bien se passer. Merci, la Sana.
2: Je me permets de citer Jean-Christophe qui nous écrit à l'instant sur le WhatsApp de l'émission. Donc quand j'écoute Élise et un peu la Sana aussi. Pour vous, être un beau parent sympa, c'est faire la nounou et payer les restos.
4: Bah oui.
2: Drôle de relation, hein. Visiblement.
4: Non, parce qu'on
2: n'est pas des cartes bleues ambulantes, quoi.
4: Là, vous avez des discussions avec votre belle-mère quand même, vous lui parliez. Enfin, je veux dire, elle était pas là juste
2: pour payer l'addition.
17: Non. Et puis même, on lui proposait des fois des activités qui étaient un peu plus, on va dire, de son âge et puis un peu plus de son délire, entre parenthèses. Donc, on
4: genre quoi?
17: Avec grand plaisir.
5: Un Scrabble.
17: Au musée. On a fait le bridge. quelques sorties qu'elle nous recommandait, qu'on a fait avec grand plaisir parce qu'on voyait que ça lui faisait plaisir aussi. Mais je pense qu'elle a pris énormément de plaisir, surtout c'était de passer des vacances avec ses petits-enfants.
4: Puis avec vous aussi, je pense que voilà, c'est vraiment la famille élargie.
17: C'est ça. Donc l'année prochaine, je pense qu'on va tester avec les deux belles-mères, avec ma mère et ma belle-mère.
4: Oh, wow.
2: Les deux en même temps.
5: Double restaurant.
4: Oh là, le choc des titans.
17: Double restaurant. ça va être les prochaines vacances avec les deux mamies.
5: Je pense à tous les célibataires qui nous écoutent et qui se disent, bon, la prochaine, je la choisis, mais je vais voir la belle-mère tout de suite pour voir si c'est la même belle-mère.
4: Je te dis, regarde la mère pour voir à quoi va ressembler la fille. On connaît tout ça. Merci, la Sana, en tout cas. C'est très agréable de vous avoir avec nous à l'antenne dans Estelle Midi. On a Clément également qui est responsable de laboratoire à Caen. Bonjour, Clément.
18: Bonjour Estelle, bonjour l'équipe.
4: Bonjour. Alors Clément, vous nous avez envoyé un message sur le WhatsApp justement, c'est ça?
18: Oui. Hein, voilà, oui, c'est ça. Je disais aux standardistes que justement ma belle-mère c'était un calvaire. Ah. Un calvaire. Je crois que la belle-mère, elle a oublié que sa fille, elle avait grandi, qu'elle avait 40 ans.
4: Mais alors c'était, ça donnait quoi
18: C'était à base de sans arrêt. Attention ma chérie, il y a un bus qui passe. Attention, il y a un vélo. Attention, il y a une voiture. On va passer sur le passage piéton. Hein. Ah bah non, attention. On prend un tram à Milan. On fait un petit voyage. On était à Milan. On prend un tram. Je fais chier. Je trouve pas de moyen de payer un ticket de tram. Je fais bon. Bah on va frauder. Elle s'est mise dans un état. À en vomir. Elle n'en pouvait plus. Non, mais le soir, faut aller se brosser les dents. C'était infernal. Infernal. Elle a oublié que sa fille avait grandi 40 ans.
4: Mais j'imagine que si vous passez des vacances avec votre belle-mère, c'est pas forcément par plaisir au départ. Donc c'est parce qu'elle devait garder les enfants et tout ça quand même.
18: Bah non, on n'a pas encore d'enfants. On va pouvoir cultiver le pouvoir de la belle-mère en mode mamie. Mais c'était un calvaire, pas possible. Non,
4: pourquoi vous êtes parti en vacances avec elle alors?
18: Pour lui faire plaisir, parce que ça faisait longtemps qu'elle était partie en vacances, donc on s'était dit viens, on la prend.
6: Et puis,
5: on comprend pourquoi maintenant.
4: On peut pas dire viens, on prend ma vie, quoi.
6: Ça fait un peu bagage dans la soute. Vas-y, viens, on prend la belle maman. Mais bon, ça fait quand même malgré tout. Et pour la peine, on repart en Italie en décembre et on la reprend. Donc, ce qui est que finalement, on n'est pas si mécontent que ça.
2: Il y a son ticket pour.
4: Donnez-nous son prénom. On va lui faire un petit coucou.
6: Corinne, ma belle-mère Coco. Ma belle-mère Coco que j'aime par-dessus tout.
4: Ça se sent bien.
2: Préciser alors. C'était évident.
4: Bien senti l'amour dans ce témoignage. Alors là, vraiment. Merci beaucoup, Clément.
6: Merci,
4: en tout cas, pour ce témoignage. Il y en a d'autres sur le WhatsApp également, Charles.
2: Évidemment, vous êtes très nombreux à témoigner. Alors, je vais lire ce message anonyme. Hors de question, ne serait-ce qu'un week-end avec mes beaux-parents, si c'est pour dîner à 18h30, se coucher tôt, se lever tôt, ils n'aiment pas la piscine, j'en passe et des meilleurs, pas question de partir avec eux. Voilà ce que nous dit ce message dont je ne citerai pas le prénom. Nicolas aussi qui nous dit et qui assume, c'était l'enfer moi avec mon ex-belle-famille. Il fallait emmener les beaux-parents, mais aussi le beau-frère, la belle-sœur, tout le monde, tous les étés au même endroit. Ils refusaient de partir ailleurs, etc. Bref, c'était pas simplement les beaux-parents, c'était tout le clan qu'il fallait en permanence supporter. Et puis à l'inverse, j'ai Francky qui nous dit, c'est génial, ça permet d'économiser beaucoup d'argent. Il paye les sorties, il paye les restos, il nous soulage sur les courses et les enfants, c'est un bonheur d'avoir la belle famille en vacances.
4: Et on va entendre l'avis de Mathieu, qui nous appelle de Gandrange, en Moselle. Il est artisan chauffagiste. Bonjour Mathieu.
19: Bonjour, bonjour.
4: Alors vous, Mathieu, vous êtes déjà parti plusieurs fois avec vos beaux-parents, c'est ça ?
19: Oui, c'est ça. Moi, je suis parti plusieurs fois. Là, cette année encore sur Saint-Cyprien. On a la chance d'avoir une petite maison familiale au bord de la mer. Ah, oui, complètement, complètement. Et pour vous dire, donc, je suis parti fin juin en Bulgarie, donc avec ma femme et mes trois filles. Mmh. On est rentrés, on était crevés. Honnêtement, ouais. Entre les activités, les toboggans, le soleil, tout ça, on était crevés. Mmh. Le mois qui a suivi, on est parti à Saint-Cyprien rejoindre mes beaux-parents en maison. Je suis revenu recaqué, reposé. C'était magnifique. Ah. J'ai des beaux-parents formidables. Ma belle-mère qui est très zen, qui nous disait régulièrement allez au resto, sortez, on garde les enfants. Le beau-père, c'est lui, c'est apéro, pétanque, bah, c'est une dinguerie. Franchement, moi je m'éclate avec eux.
4: Voilà, il n'y avait pas de petit hic, tout allait bien.
19: Le hic, c'est que bon, mais forcément, on n'est pas chez nous aussi. On manquait un petit peu d'intimité, mais bon, pour deux semaines, on va dire qu'on peut s'en passer et puis on profite du beau temps, de la mer et puis des beaux parents. On se voit pas tout le temps, toute l'année non plus. Donc c'est autre chose de les voir en vacances et de les voir à domicile. C'est différent, j'ai l'impression. Franchement, zéro regret, quoi.
4: Est-ce qu'on peut être ami avec ses beaux-parents, Mathieu ? Est-ce que vous les considérez comme des amis ?
19: Amis, non, parce qu'il y a quand même un respect à avoir. Ça reste les parents de mon épouse. Mais moi, par exemple, c'est des gens que je connais depuis que je suis gamin, parce que les frères de ma femme, c'était mes amis d'enfance. D'accord. Donc il y a quand même une relation un peu particulière. Mais quand même, il y a quand même du respect avant tout. Et puis ils nous le rendent bien, quoi. Donc franchement, pour moi de mon côté, pas beaucoup d'inconvénients de partir avec les beaux-parents, honnêtement.
4: Bah écoutez, sympa.
19: En tout cas, j'ai passé 10 jours top, franchement.
4: Eh ben bravo, super, voilà. Mathieu, merci en tout cas d'avoir été avec nous.
19: Je voulais juste vous dire que c'était un plaisir de vous avoir au téléphone, Estelle, parce que je vous suis depuis l'équipe 20 depuis de nombreuses années, je vous adore et continuez comme ça, c'est top ce que vous faites.
4: Oh bah merci, voilà. Mathieu, c'est hyper gentil.
19: Il n'y a pas de souci.
4: Merci beaucoup, Mathieu. Merci vous aussi. C'est vrai qu'on a plein de témoignages quand même où c'est plutôt sympa ces vacances avec les beaux-parents, Charles.
2: Oui, entre autres. J'ai aussi.
4: Vous nous avez pas parlé de votre expérience, vous, Charles.
2: Ça s'est toujours extrêmement bien passé. Je pense que c'est très différent dans les témoignages. On l'entend aussi, je trouve, quand on a des enfants.
4: Parce que
2: vous partez pas avec vos beaux-parents. Vous partez avec les grands-parents de vos enfants. Ça crée une intimité, un lien, etc. Quand il n'y a pas d'enfants en commun, quand il y a moins de liens de ce type, forcément il y a plus de distance. C'est mécanique, on est entre adultes, ça ne peut pas toujours bien s'entendre. On choisit la personne avec qui on vit, on ne choisit pas ses beaux-parents. Donc il faut les supporter et ce n'est pas toujours évident, comme nous le raconte... je ne peux pas dire, il y a écrit anonyme s'il vous plaît. Je suis parti 10 jours avec ma belle famille. Et patatras, j'ai découvert qu'ils étaient de gauche. C'était l'enfer. J'imagine que ça marche aussi avec la droite, Benjamin. Oui. Et puis tiens, une très bonne question de Manu. Est-ce qu'Estelle sera une belle-mère idéale ?
4: Mais je le crois. Voilà, mais je le crois, mais enfin, nous ne sommes pas là pour l'instant, donc nous verrons ça.
2: Mais
4: voilà.
2: Ça viendra, ça finira par arriver.
4: Tout va bien, là. J'avais pas pensé à ça, là.
2: Pourquoi tout irait mal?
4: Mais c'est ça. Mais non, mais parce que je trouve que, là, quand tu dis, ça y est, je suis belle-mère, ou.
2: Ah, ça va pas tarder.
4: Belle-mère, ça veut dire après les petits-enfants, tout ça.
2: Ah, tu m'as mis un coup de vieux, là. J'ai l'impression. Il faut se préparer.
5: Oui, mais on en est avec vos beaux-parents? Avec vos beaux-parents?
4: Non, mais je l'ai dit. Moi, mes choix de vie font que je les côtoie peu. Vous voyez, c'est un choix. C'est comme ça que voulez-vous.
2: Le sens de la vie. En tout cas, les vacances avec les beaux-parents. On vous a posé la question sur nos réseaux. Est-ce que c'est l'enfer ou le paradis? C'est l'enfer. À 79%. Ah, quand même, hein. C'est assez massif.
4: Ah oui, c'est assez massif. Allez, 14h24, dans Estelle Midi, c'est l'heure du Tu préfères.
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4: On parle nouvelle technologie, on parle ordinateur dans le Tu préfères. Tu préfères ordinateur portable ou ordinateur fixe? Élise Goldfarb.
15: Mais moi, je savais même pas que les ordinateurs fixes existaient encore. Enfin, évidemment que je suis team ordi portable. D'ailleurs.
4: Mais c'est tout petit.
15: Mais non, mais c'est génial, tu peux bosser partout. Moi, dans la seule boîte où j'ai été salariée de ma vie, on m'avait donné un ordi portable et c'était trop bien. Je pouvais bosser à la cafette, sur un canapé, sur les toilettes si j'avais envie même. Et je pouvais le ramener chez moi. Enfin, c'est trop bien, c'est pratique.
4: Mais le clavier est plus petit.
15: Bon sang, c'est...

0: deux ordinateurs portables, Estelle, on survivrait.
1: Mais pas du tout, moi j'ai toujours besoin d'avoir l'AFP quelque part.
0: Bloomberg, Reuters, ça tombe dans tous les sens pendant qu'on prépare Estelle Midi.
1: Boursorama aussi. C'est important quand même. Jean-Philippe Doux, on peut pas tout mettre sur un portable.
0: Ah bah oui, s'il y a une promo Air Fryer qui tombe en pleine préparation, il faut le double écran, évidemment.
1: Exactement.
2: Ordinateur portable. Portable, que portable, et parce que je suis comme Élie, je travaille un peu partout, et évidemment...
1: Vous êtes un citoyen du monde. Un digital nomade.
2: Et comme ça ne vous a pas échappé, je suis souvent dans le train, et dans le train, c'est quand même pratique d'avoir son ordinateur portable, mais je tiens à la souris, donc j'ai toujours mon ordi portable avec une souris, et même une souris filaire, c'est un peu rétrograde, mais j'ai besoin de cette souris. Je déteste le pad. Déteste ça. J'ai besoin d'avoir ma souris, de cliquer, etc.
1: Oh là là, vous n'avez que votre petite souris, oui. Trop
2: et
1: mignon.
2: Et toujours un disque dur externe, c'est-à-dire que je ne laisse pas dans mon ordinateur portable mes infos.
3: T'es pas sur
2: dans
3: le cloud petit...
2: Non, je ne suis pas sur le cloud.
1: Mais non, il a une souris, il n'est pas sur le cloud.
3: Ouais, j'aurais dû m'en douter, Estelle.
1: Benjamin Hamard.
4: Oh bah oui, non, dans le sens de la miniaturisation, bien sûr. Donc, ordinateur portable, quasi exclusivement. J'ai un ordinateur fixe au boulot.
1: Voilà. Ah, en salle des profs.
4: En salle des profs, il y a des ordis fixes, mais moi, je n'achète plus des portables depuis belle lurette.
1: Ah d'accord, bah écoutez, nous allons voir. Vous Charles, portable ?
0: Non, fixe au bureau et j'ai pas d'ordinateur à la maison. J'en ai plus besoin.
1: Non,
0: j'en ai pas besoin.
1: Et vous ne travaillez pas,
3: Satanas.
1: Vous ne travaillez pas chez vous, parce que moi je n'arrête pas, par exemple.
0: Nous sommes en 2026 et j'arrive à travailler avec un téléphone ou une tablette éventuellement, mais j'ai pas besoin
3: de. Tu regardes pas de films, tu joues pas à des jeux.
0: J'ai un écran de télé.
1: Il y a une télé.
0: Connecté.
3: Tu joues pas aux Sims, par exemple.
0: Bah non.
1: Excuse-moi
0: d'être un adulte.
1: Choquant. Alors, tu préfères ordinateur fixe ou portable?
0: Le portable, largement à 71%.
1: Dans un instant sur RMC Conso, dans Estelle Midi avec Charlotte Méritant, on va parler d'une grande tendance concernant les voyages. Ce sont les voyages en solo. Bah oui, il y a de plus en plus de célibataires. Comment on fait pour voyager quand on est célibataire? Bah, on fait les voyages solo. On en parle dans un instant avec Charlotte Méritant. À tout de suite.
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8: Vous êtes dans Estelle Midi sur RMC, RMC Story, 14h32. C'est l'heure d'RMC Conso avec Charlotte Méritant.
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8: Et Charlotte, on va rester un petit peu en vacances avec une tendance montante, c'est celle des voyages en solo. Aujourd'hui, de plus en plus d'agences de voyage se spécialisent, elles regroupent des voyageurs qui n'ont personne avec qui partir ou qui veulent faire de nouvelles rencontres. C'est un bon plan ou pas ça?
9: Bah, imaginez que vous ayez une ou deux semaines de vacances, l'envie de bouger, mais pas les mêmes envies que vos proches ou pas les mêmes disponibilités, voire même si on vous impose 15 jours avec les beaux-parents pour rester dans le thème, n'est-ce pas? Oui. Et en trois clics, vous pouvez vous retrouver embarqué avec 10 inconnus n'importe où dans le monde. C'est le principe de ces agences qui sont en plein boom. Chacune a sa spécificité. Il y a par exemple We Adventures, un peu plus pour l'aventure, Copines de voyage pour les voyages uniquement entre femmes, ou alors We Road, qui est le leader du secteur, qui est à l'origine italien et qui a une filiale en France, qui offre, je pense, le plus gros choix de voyage puisqu'il propose des voyages dans 128 pays différents. Et c'est un marché qui connaît une croissance annuelle de 15% selon plusieurs études de marché, ce qui est quand même beaucoup. Et WeRoad revendique même 30% de croissance annuelle et 300 000 clients à travers l'Europe.
8: Comment est-ce qu'on peut expliquer cette tendance ?
9: Déjà, il y a évidemment la hausse structurelle du nombre de personnes qui vivent seules. 38% de la population aujourd'hui vit seule. Il y a aussi une question de mode plus générale, de la quête de soi, la recherche d'indépendance et de liberté. Cela dit, je dois quand même préciser que dans les voyages solo en groupe, on n'est pas vraiment dans l'introspection parce que c'est plus de la colo pour adultes. Et je peux vous en parler parce que j'ai testé cet été.
8: Ah bon?
9: Oui, non. J'ai testé une formule comme ça avec
8: WeRoad.
9: Je suis partie en Islande.
8: D'accord.
9: Mais c'est vrai qu'au final, la destination est moins importante que l'expérience en elle-même, puisque l'expérience en elle-même est basée, je sais pas, tu souviens, vraiment sur les rencontres que vous faites.
8: En fait, la question que tout le monde se pose, c'est que vous êtes parti à 1, est-ce que vous êtes revenu à 2?
9: Non, écoutez, on est revenu à 12, que voulez-vous que je vous dise?
8: Donc il n'y a pas eu de rencontre marquante.
9: Non, mais on se fait des amis. C'est un mode de sociabilisation qui est très efficace. D'ailleurs, une coordinatrice qui est un petit peu la guide du groupe avec qui j'en discutais m'expliquait qu'il y avait véritablement des rencontres amoureuses qui se font parfois.
8: Évidemment.
9: Même des bébés qui naissent, alors pas immédiatement.
8: Oui, pas tout de suite dans le 9 mois.
10: Il faut se demander qui est père, du coup.
9: Oui, c'est. Oh là là, Jean-Pierre.
10: J'ai peut-être une vision un peu.
9: Vous êtes en train de donner une image de. Non, c'est pas du tout le but à la base de faire des rencontres amoureuses. Vous pouvez y aller évidemment sans ce genre de pensée. C'est porté plus par les générations Y et Z, mais il y a quelques agences qui commencent à le proposer pour les seniors aussi. Et tous les participants à qui j'en ai parlé unanimement disent que c'est entre autres pour faire des rencontres qu'ils font ce type de voyage, et surtout quand les proches ne sont pas disponibles pour partir en vacances. Et d'ailleurs, il y en a beaucoup qui en font un, puis qui en refont derrière, et même très souvent avec des participants qu'ils ont rencontrés dans leur premier voyage ou dans leur deuxième voyage.
8: C'est quoi le profil des participants?
9: Il y a une majorité de femmes. Il faut dire que quand on part seul, il y a quand même une contrainte, c'est la sécurité.
8: Ben oui.
9: Et c'est vrai qu'il y a des pays que certaines femmes ne se sentent pas de faire seules. Donc ça peut être un moyen aussi de partir à plusieurs, et donc d'avoir ce sentiment de sécurité en plus. Ça fait vraiment partie partie des raisons évoquées pour se lancer. Et il faut évidemment quand même être un petit peu sociable, être très flexible, parce qu'il faut s'adapter au groupe, et pouvoir vivre 24 heures sur 24 avec des personnes que vous ne connaissez pas pendant une ou deux semaines.
8: La chambre, on est tout seul dans la chambre.
9: Non, c'est partagé. Alors, vous pouvez choisir d'être seul, mais il faut payer en plus, mais c'est partagé. Ça dépend des destinations. Vous êtes logé avec une autre personne du groupe, soit parfois c'est en dortoir. Alors, typiquement, l'Islande, c'est un pays qui est cher, donc c'est essentiellement des dortoirs. Donc là, vous dormez à 4, 6, 10, 12.
11: C'est volontaire, en fait.
9: j'ai survécu, Estelle.
12: Oui, non, moi, tu m'avais chauffé, et là, je veux plus. Je ne veux pas dormir avec des gens.
11: Mais il y a des formules où on peut avoir une chambre individuelle.
9: Vous pouvez choisir d'avoir une chambre individuelle. Ça coûte un petit peu plus cher, mais c'est possible aussi. Et dans ce genre de voyage, il y a tout type de personnes, toutes catégories socio-professionnelles. Il y a des voyages pour à peu près tous les budgets, plus ou moins haut de gamme. Et effectivement, si vous faites le choix d'un voyage un petit peu plus haut de gamme, vous pouvez demander à avoir votre chambre privée. Cela dit, c'est peut-être un petit peu plus difficile de s'intégrer au groupe si vous insistez pour avoir une chambre privée, parce que c'est le but quand même.
11: Les gens avec qui on part, est-ce que le site nous dit vous partirez avec un tel, une telle et un tel?
9: Au moment de vous inscrire, vous savez, vous avez le prénom, il me semble, de la personne, vous avez son âge surtout et son sexe, donc vous pouvez connaître un petit peu le profil des personnes qui vont voyager avec vous.
8: Vous avez son métier, ce qu'elle fait dans...
9: Non, vous n'avez pas ce genre de détail.
12: Mais tu peux les LinkedIner, les googler.
8: Non, si t'as juste le prénom et l'âge, tu peux pas le LinkedIner, comme tu dis, ou le Googleiser.
9: Mais il n'y a plus aucune surprise si vous faites ça.
10: Oui, c'est vrai. Surprise.
8: Je préfère savoir avec qui je parle.
10: Non, mais dans ce cas-là, ne vous inscrivez pas.
12: Imagine, t'es que avec des
8: bonnes. Je vous l'ai dit, voilà. Je ne comptais pas m'inscrire.
10: Ah, bah oui, j'avais
9: pas
10: vu. Charlotte, vous êtes revue depuis cet été-là?
9: Oui, on s'est revue avec certaines personnes, on se revoit, et c'est très fréquent que les gens se revoient ensuite. Vraiment, c'est. C'est beau, hein, n'est-ce pas?
8: Il y a quand même une autre. Souvent, il y a quand même une contrainte quand on part seul en vacances, c'est que tout est trop cher. Parce que, par exemple, pour une chambre d'hôtel, quand tu pars seul, c'est plus cher. Tout est plus cher. Est-ce que là, au moins, ça permet de faire des économies?
9: Oui, parce que vous partagez l'hébergement, je vous le disais.
8: Si.
9: Mais il y a plein de gens qui adorent. Vous savez qu'il y a une tendance, ça n'a rien à voir, mais du refuge de montagne où vous dormez à 15 voire 20 personnes.
8: Ça n'a rien à voir, ça.
9: Ça n'a rien à voir, mais vous êtes en dortoir.
8: Oui, mais je ne pars pas en vacances en refuge. C'est parce que tu es dans une randonnée, tu dors en refuge et tout.
9: Oui.
8: Tu fais pas le choix de partir 10 jours en dortoir avec des gens que tu ne connais pas.
9: S'il y a une location de voiture, vous divisez aussi le prix de la location par 4, donc ça c'est intéressant. Les frais de repas éventuellement si vous êtes en auberge de jeunesse et que vous cuisinez sur place. Après, ça dépend évidemment des destinations. Et d'ailleurs, c'est vrai que si ce sont plutôt les destinations où le coût de la vie sur place est cher qui sont intéressants dans cette formule, parce que vous partagez tous les frais. Si vous partez sur une destination où c'est vraiment pas cher et que vous pouvez le faire et que vous voulez le faire solo, oui, peut-être que cette formule-là sera pas forcément intéressante parce qu'évidemment ça reste une agence de voyage, donc vous payez l'organisation, l'itinéraire qui est fait pour vous, l'encadrement par un coordinateur et le fait qu'on réserve tout à votre place, c'est une charge mentale en moins d'un sens, mais ça se paye. Ça coûte à peu près 1000 à 2000 euros par voyage hors billet d'avion.
8: En tout cas, on rigole, mais c'est un super truc. De gens qui sont seuls. Pour les femmes, c'est pas toujours facile de partir en vacances.
9: Exactement.
8: Tout seul, etc. Et donc, ça permet aussi de se faire des amis et de pas. C'est dur d'être en vacances seul. Enfin, ça peut être dur. Et donc là,
9: c'est vrai que psychologiquement, ça peut être un petit peu difficile de dîner seul. Par exemple, il y a des gens qui ne se voient pas du tout au dîner seul. Et bien là, ça permet de jamais être seul. Alors, c'est l'extrême inverse. Il faut être prêt à partager. Mais c'est une bonne solution pour les gens qui justement se sentent un petit peu isolés aussi. Ouais. Pourquoi pas?
8: Merci. Merci beaucoup en tout cas de nous avoir fait découvrir cette solution. On rappelle le site, Charlotte?
9: Alors il y en a plusieurs, il y a WeRoad qui est le leader, mais il y a aussi Copines de Voyage, Les Aventureurs, WeAdventures. En fait, ça se développe tellement qu'il y a de plus en plus d'agences qui se montent.
8: Merci beaucoup Charlotte. 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Dans un instant, les immanquables de Charles. Tiens, on parlera du festival Rock en Seine, où c'est interdit de fumer. Voilà, même c'est en extérieur, mais c'est interdit de fumer et ça fait polémique. À tout de suite.
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11: On va aller faire un tour sur le WhatsApp de l'émission. On continue de lire en direct tous vos messages au 06 12 424 424. Tiens, puisqu'on parlait de vacances, notre débat sur les vacances avec les beaux-parents continue de vous faire réagir. Beaucoup de témoignages. Renaud qui nous dit, nous on part en vacances avec mon beau-père chaque année. Ça fait 8 ans maintenant. On a une technique, on divise tout par 3. On divise tous les prix par 3, les additions, etc. Comme ça, personne n'a l'impression de payer des vacances aux autres et que c'est très équitable et tout se passe bien entre nous. Voilà ce que nous raconte Renaud. Mika qui nous dit, on part en vacances vacances avec les beaux-parents. Mais alors chacun fait ce qu'il veut de son côté toute la journée. Le seul impératif, c'est l'apéro et le dîner ensemble le soir. Mais la journée, on ne se voit quasiment pas. Et c'est comme ça que ça se passe bien. Voilà ce que nous raconte Mika. Flo nous dit, moi j'ai de la chance. Parmi tous les gendres, je suis le préféré, le chouchou de ma belle-mère. Donc tout se passe très bien. Et je peux discuter avec mon beau-père jusqu'au bout de la nuit. Et puis Sam nous dit quand même, quand je vous lis et je vous écoute, j'ai l'impression que les beaux-parents sont soit des nounous, soit des distributeurs de billets. J'hallucine un peu, nous dit Sam. Vous continuez de réagir en direct, évidemment. 06 12 424 424.
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10: 14h44, vous êtes dans Estelle Midi sur RMC, RMC Story. Et tout de suite, voici les immanquables de Charles, les infos qu'il ne fallait pas rater aujourd'hui.
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10: Et on commence, Charles, avec l'interdiction du jour.
11: L'interdiction de fumer au festival Rock en Seine qui a débuté hier au parc de Saint-Cloud, près de Paris. Pendant les 5 jours de concert qui vont donc se dérouler jusqu'à dimanche sur Instagram, le festival a annoncé l'interdiction de fumer dans tous les parcs et espaces verts en respect de la loi. En réalité, le festival rappelle que cette décision n'est pas une décision de Rock en Seine. Elle découle tout simplement de la loi qui, depuis un an, s'applique à tous dans les parcs, les espaces verts, surtout après l'été que nous venons de vivre, disent les organisateurs. Il est interdit donc de fumer et de vapoter des haut-parleurs à l'entrée du festival Le Martel. Les premiers reportages sur place, notamment de nos confrères du Parisien, montrent que c'est compliqué de faire respecter la règle lorsqu'il y a de l'alcool, de la musique la nuit et d'empêcher des milliers de festivaliers d'allumer une cigarette.
10: C'est une bonne décision ou pas pour vous, Benjamin Hamard ?
12: Alors, il le justifie en disant que c'est l'application de la loi. Ça, c'est une explication qui n'est pas contestable, c'est carré. Maintenant, bien évidemment, vous venez de le dire... dans un concert, quand on se boit un coup, bah, il y en a beaucoup qui aiment bien fumer à côté, donc ça va, je pense que ça va créer de la polémique, mais la question qui se pose derrière, à terme, va falloir qu'on dise aux gens, si on complique autant les conditions pour fumer, bah, se pose la question de l'interdiction du tabac.
10: Mais évidemment.
12: Bah oui. Mais non, mais je veux dire, au bout d'un moment, il va falloir que cette hypocrisie-là, on la perce et ça que
10: nous
12: ça
10: coûte
12: soit
10: 160...
12: posé.
10: Alors, on cherche des milliards par-ci, par-là, des millions. Le tabac, le coût social du tabac, et je le répète souvent, c'est 170 milliards par an. Ouais. Voilà. Donc, l'argent.
12: Non, mais la question, il va falloir la poser parce qu'il y a eu pendant un temps l'augmentation continue des prix du tabac. Maintenant, il y a le fait que pour fumer, les espaces consacrés, finalement, fondent comme peau de chagrin.
11: Je précise que Rock en Seine a demandé l'autorisation de mettre des espaces fumeurs, parce que ça reste quand même un festival en plein air.
10: Oui, mais ça c'est normal qu'il y ait des espaces fumeurs.
11: Et bien la préfecture a refusé.
12: Non,
11: c'est trop dangereux, on est au milieu du parc de Saint-Cloud, on ne va pas faire des espaces fumeurs au milieu des arbres.
13: Ben oui, mais...
10: Jean-Philippe Doux.
13: Pardon, mais on est à quelques kilomètres de Fontainebleau, où il y a eu un gros incendie cet été.
10: 60 kilomètres, mais bon.
11: Saint-Cloud-Fontainebleau, oui.
13: Oui, mais c'est la même latitude. Enfin, voilà, on est dans les mêmes conditions forestières. Nous, dans le sud, c'est pareil, hein, les massifs sont même interdits pour les promenades certains jours. Enfin, voilà, moi, quand j'entends les organisateurs qui disent oui, ça va être difficile de faire appliquer la règle. Non, c'est pas le terme, c'est pas règle, c'est loi. Et t'as raison, Benjamin. Il faut juste faire appliquer la loi. Moi, je suis un légaliste. Il y a une loi, il faut la faire appliquer. Je le déplore aussi sur les quais de la SNCF où normalement il est interdit.
10: Personne ne fume là. Il a,
13: bah si, bien sûr que si.
14: Moi, je me suis déjà pris l'amende.
13: Bien sûr que si.
10: Ah bon ?
13: Mais oui. Mais oui, donc en fait.
10: C'est interdit.
13: Donc, oui, alors, et je suis d'accord que maintenant c'est flou, on ne sait plus où c'est interdit, on peut toujours dire, ah, je ne savais pas. Bon, en effet, interdisons partout, sauf dans les lieux privés, que les gens fassent ce qu'ils veulent chez eux, s'ils veulent. Si ce n'est pas en présence de leurs enfants, parce que là aussi, ici quand même c'est le tabagisme, le tabac passif, c'est voilà, c'est dangereux et ça coûte cher à la santé et donc aux Français. Donc oui, moi je suis pour l'interdiction du la,
11: et Olivier fumée. Nous écrit sur le WhatsApp, moi je cherche des places pour dimanche pour Rock en Seine. Alors si l'interdiction de fumer emmerde certains fumeurs au point de revendre leur place, je suis preneur, nous écrit
10: Estelle
11: Olivier.
10: Aussi, elle cherche. Moi aussi je cherche désespérément, je n'y arrive pas. Élise Goldfarb, vous qui êtes fumeuse, est-ce que vous pourriez aujourd'hui aller à un festival et vous passer de cigarettes pendant quelques heures en fait?
5: Franchement non. Ah, je trouve que c'est une bonne idée. Ouais. Il y a pas de lézard et d'ailleurs, je suis d'accord avec toi Benjamin, faudrait peut-être interdire la cigarette. Quand j'étais au Japon où c'est interdit de fumer partout. Bah ça m'a fait beaucoup moins fumer et j'étais trop contente.
10: Mais quand t'es revenue?
5: Bah quand je suis revenue, je suis sortie de l'avion, j'ai allumé une guinze à Charles de Gaulle. Voilà, dès que je suis sortie, parce qu'on peut fumer partout. Alors que au Japon, tu peux pas fumer dans la rue, tu as des.
10: Et tu t'es pas dit que je vais en profiter pour arrêter.
5: Mais non, mais c'est trop dur et c'est une maladie pour moi. C'est une addiction. J'en rêve de m'en sortir. J'y pense tous les jours. Donc je ne pourrais pas aller à Rock en Seine si j'y faisais les trois jours. Sans fumer, ce serait trop dur pour moi.
12: Tu étais parti en vacances pendant je ne sais combien de temps et tu ne pouvais pas. Pourquoi tu peux pas?
5: Bah si, au Japon, tu peux quand même fumer. Juste, il y a des endroits, il y a des fumoirs de rue en fait.
10: Ah bah non.
5: Des espaces fumeurs dans la rue.
13: On parque les fumeurs.
5: Ouais, on parque les fumeurs et c'est un peu la honte.
10: En tout cas, on est bien d'accord qu'il n'y aura jamais aucune amende là-dessus au festival Rock en Seine. Ça...
11: Les vigiles ont consigne de faire éteindre les cigarettes. Ah, ensuite, les récalcitrants ne veulent pas, ils peuvent les faire sortir du festival.
5: Surtout, ce qui est un coup dur, c'est qu'au festival, désolé de le dire, mais j'ai fait beaucoup de festivals, on ne fume pas que des cigarettes. Je pense que,
10: c'est interdit par la loi. Ça,
5: je sais que c'est interdit par la loi, mais je veux dire, il y a beaucoup de gens qui vont à des festivals écouter de la musique et se permettre un peu de CBD, je dirais.
10: Voilà,
13: c'est interdit.
10: Voilà, en tout cas, à fumer, c'est interdit.
5: C'est interdit.
10: Mais c'est tout. Les douches du jour.
11: Les douches de plage qui continuent de faire polémique sur la Côte d'Azur, comme nous le raconte le Figaro. Des communes placées en alerte sécheresse renforcée qui ont pour consigne de couper les douches de plage, mais dont les maires décident de les maintenir. Oui. Des conflits à Antibes, à Mont-de-Lieu, à Cannes. Les maires s'opposent à la préfecture et ont même contesté l'arrêté en justice. Le maire d'Antibes, par exemple, se défend et dit la consommation des douches de plage, c'est à peine 3% de la consommation d'eau de la commune. Le maintien de ces douches répond à des enjeux d'hygiène, de santé publique, de qualité du littoral.
10: Il faut les maintenir, ces douches de plage, Jean-Philippe Doux?
13: Alors moi, je l'ai connu à Sanary, où je vais très régulièrement, où à cause de la sécheresse, elles ont été coupées. C'est un vrai moins, en fait, quand on est sur la plage, de ne pas pouvoir prendre de douche, etc. Mais bon, finalement, on s'y est habitué. Sanary les a remises parce qu'on est sorti de cet arrêté sécheresse. Mais moi, je ne comprends pas des élus qui n'appliquent pas la loi. On revient à la même chose. Il y a une loi qui existe, il y a un arrêté préfectoral. Il faut respecter l'arrêté préfectoral. Qu'ils le poursuivent, pourquoi pas. Mais en attendant, il y a un arrêté sécheresse. L'eau, c'est la vie, je vous l'ai dit hier. Le préfet n'a pas fait ça juste comme ça en disant, tiens, je vais faire un arrêté. C'est parce que il y a un vrai problème d'eau. Si on peut pas donner aux gens l'eau dont ils ont besoin parce que des gens sont allés sur les plages où rien n'est contrôlé, hein. Vous pouvez prendre 50 douches en une heure, on vous dira rien. En fait, il y a eu de l'excès. Il y a de l'excès. Donc, non, bien sûr, il faut respecter la loi.
10: Benjamin Amar.
12: Moi, je me suis baladé. Enfin, j'ai fait une partie de mon été à parcourir le chemin de Compostelle, dans le Sud-Ouest, dans le Gers, etc. C'était une dinguerie. Les cours d'eau sont à sec. Je comptais le nombre de rivières à sec. C'était effroyable. Hormis les grands cours d'eau, dans lesquels, bien sûr, l'eau coule encore. Ailleurs, le réseau hydrographique, il est à sec. Qu'est-ce que c'est que cette irresponsabilité? Qu'il y ait des débats pour qu'il y ait des agriculteurs, des exploitants qui disent « Mais la ressource en eau, on en a besoin pour vivre, pour notre travail, etc. » C'est une chose. On peut pas se passer, avec l'été de la fournaise qu'on a eu, on peut pas se passer d'une douche de plage. Mais ces gens sont délirants. Et ce sont des élus de la République. Mais attendez, les gars, vous mesurez ce qui est en train de se passer? Je veux dire, derrière, on a quand même un impératif climatique qui l'a concrètement ce produit. Il y a eu des canicules monstrueuses, des incendies comme on n'en a jamais vu. Et les gars, ils sont encore accrochés à leur douche de plage. Mais quel est le sens des priorités? Mais
10: c'est l'hygiène aussi. Oui. Voilà.
12: Oui, écoute, quoi. Tu vas à la plage, tu vas te doucher chez toi et t'arrêtes de nous gonfler. Mais enfin, quoi.
10: Tout le monde n'habite pas en face de la plage.
12: Qu'on arrête, qu'on continue à vivre comme dans les années 60. Mais attendez, sans déconner, Estelle, on a vu là, au moment de l'été, des canicules comme on n'a jamais vu. Oui. On monte à 40 degrés. Enfin, on peut pas dire, faut arrêter avec, on peut plus nier, on peut plus faire du déni. Donc là, on est en train de parler de douche de plage. Mmh. Tu prends ta douche chez toi et t'arrêtes ton délire. Moi, je veux bien qu'on dise qu'on interdit tout et tout. Mais enfin, là, on a un peu de ce qui fait sens, de ce qui fait peuple, de l'intérêt général, où on est complètement comme des aveugles. Moi, je suis les bras m'en tombent. Vraiment, les bras m'en tombent.
10: Bravo, Belgi. Nous t'arrêterons sur cette tirade. Ah,
13: c'est beau.
10: Anti-douche de plage. Quel flot.
12: C'est la lune.
10: Eh bien, Pierre Dorian, vous allez devoir faire mieux.
11: Alors, j'ai quelque chose en magasin pour faire encore mieux.
10: Guendouzi.
11: Exactement.
10: C'est incroyable.
11: Vous avez aimé le match de Guendouzi hier?
10: Moyen. On fait ce qu'on veut.
11: Mais certains apprécient quand même. Le chambrage, ça fait partie du football.
10: Là, c'est pas du chambrage. Enfin, faire des gueules de public, j'appelle pas ça du chambrage.
11: Oui, mais il répondait.
10: J'ai un autre mot qui me vient.
11: Sa défense, il répondait à des insultes du public.
13: Mais non, pas lieu d'être non plus.
10: Mais d'où on répond par des doigts d'honneur quand on est sur un terrain et tout. Enfin, je vais comprendre.
11: Alors, en tout cas, si vous avez envie de défendre Guendouzi, vous appelez le 32-16. Si vous avez envie de l'enfoncer aussi, je pense que ça va nous faire un excellent débat. On va se régaler.
10: En vrai, faites 3 heures.
11: On a prévu une grosse place à Guendouzi.
10: Ouais, c'est bien.
11: Ça sera à partir de 17h. Mais il y a un autre sujet polémique, c'est le match retour entre Rennes et le Paris Saint-Germain. Est-ce qu'on le joue à Paris ou à Rennes? Je ne sais pas si vous avez suivi, mais le match de la première journée à Paris n'a pas pu avoir lieu à cause de la pelouse. Donc Rennes a accepté de l'organiser. Où fait-on le match retour? Réglementairement, c'est à Rennes.
13: Et Rennes demande ça, d'ailleurs.
11: Rennes veut le match à Rennes.
10: C'est à Paris, ça va. Il y a eu un match nul à Rennes.
11: C'est un peu plus compliqué que ça.
10: Mais en fait, tu ne peux pas jouer deux matchs.
11: Selon le règlement de la de la Ligue, c'est un cas de force majeure. Donc Rennes a accepté de l'organiser en dernière minute. On n'est pas dans nos ressources économiques habituelles. On a perdu de l'argent, donc on va faire le match retour chez nous.
10: Et ils ont gagné.
11: Les Parisiens ne sont pas d'accord, évidemment.
10: Oui, évidemment.
11: On va en débattre aussi.
10: La défaite de Lyon, j'imagine aussi quand même.
11: Lyon, bien sûr, l'élimination de Lyon. Nous avons également du rugby avec le départ de François Cros de Toulouse. Donc est-ce que Toulouse va continuer à dominer le rugby français?
10: Ça fait beaucoup quand même. Ça fait beaucoup quand même. Super sommaire. Voilà, on va vous écouter, évidemment.
11: Appelez-nous pour Guendouzi.
10: Il doit déjà avoir des messages sur le WhatsApp. Pierre Dorian, Vincent Moscato, le super Moscato Show, c'est tout de suite. Et nous, on se retrouve demain, midi 15h, dans Est Midi. Bonne fin de journée sur RMC.
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9: Vous écoutez RMC, le Super Moscato Show, c'est parti avec des sujets polémiques aujourd'hui. Évidemment, on va revenir sur l'attitude de Matteo Guendouzi à la fin du match entre Lyon et Fenerbahçe Istanbul. Mais d'abord, Rennes-Paris-Saint-Germain, où doit se jouer le match retour? Vous nous donnez votre avis au 32-16 sur RMC. RMC, il est 15h. Les infos avec Sophie Tussaud. Bonjour Sophie.
10: Bonjour Pierre, bonjour à tous. Le bilan des crues dévastatrices au Népal s'aggrave encore. La police locale fait état d'au moins 359 morts et plus de 1300 disparus, parmi lesquels plus de 500 touristes. Le Quai d'Orsay affirme être sans nouvelles de plusieurs Français sans donner plus de précisions. Il assure être en contact avec leur famille et faire le maximum pour les localiser. Ce matin, le bureau népalais du tourisme évoquait 4 Français disparus. La piste terroriste est écartée à Caen après le drame d'hier soir. Une voiture a foncé délibérément sur un groupe près d'un bar dans le quartier de la gare. 2 personnes sont décédées, 9 autres blessées. Un suspect a été placé en garde à vue. Il s'agit d'un homme de 26 ans né en Russie et inconnu des services de renseignement. Premier grand débat entre les principaux candidats à la présidentielle. Il est organisé par le MEDEF et se déroulera à partir de 16h45 à Roland-Garros sur le cours central. 7 candidats, dont Marine Le Pen, Jean-Luc Mélenchon ou encore Édouard Philippe, vont être confrontés sur leurs projets économiques par des chefs d'entreprise. L'effet de la taxe sur les petits colis sur les importations, selon les douanes, elles ont baissé de 30 à 40% dans l'Union européenne. Cette taxe visait à limiter l'arrivée des produits des plateformes de vente Shein, Temu ou AliExpress en provenance de Chine. On vient d'apprendre la mort de Ratko Mladic, l'ancien chef militaire des Serbes de Bosnie, surnommé le boucher des Balkans, avec 84 ans. Il était incarcéré dans la prison criminelle de guerre à La Haye. Il avait été condamné en 2017 par la justice internationale à la perpétuité pour génocide. Le quintet, c'est sur l'hippodrome de Deauville ce soir à 20h15 dans la discipline du plat. Voici le pronostic de Frédéric Kita de la Dream Team des courses RMC. Son favori est le 1 The Loro et son outsider est le 14 Rakib.
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10: Et il est 15h02 sur RMC. C'est le Super Moscato Show avec Pierre Dorian.
9: Et on démarre par Rennes-Paris-Saint-Germain. Le match retour, où doit-il se jouer, à Rennes ou à Paris? Vous venez en débattre avec nous au 32-16 tout de suite sur RMC dans le Super Moscato Show.
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6: Il est 15h03 sur RMC, c'est le Super Moscato Show avec aujourd'hui Eric Dimeco, Stephen Brun, Jérôme Pinault et Adrien Aiguin. Bonjour messieurs.
7: Oh, bonjour.
8: Salut les gars.
6: Qui a passé une belle soirée devant Lyon Fenerbahçe hier?
7: Alors?
6: Stephen, tu t'es régalé sur la fin de match, non?
7: Sur la fin de match, écoute, on en reparlera tout à l'heure. Je me suis mi-régalé, mi-offusqué.
9: Passé des choses en tout cas.
6: Bon, oui. C'est pas non plus une énorme surprise qu'il se fasse sortir. Vous étiez bien optimiste hier.
9: J'avais tout vu, Pierrot.
6: Jérôme et Eric, quand même.
10: Ils font un match pourri.
11: On va parler tout à l'heure. Ils ont fait ce qu'il fallait pour être éliminés, ça c'est sûr.
6: La question moyenne est en rapport avec ce Lyon-Fenerbahçe.
9: Oui. Alors, elle nous a
10: ça concerne pas l'OM, donc.
9: Alors, je vous dis, elle nous a fait débattre pendant une heure à la rédac, parce qu'on aime bien le
11: ça bosse dans cette rédaction,
9: Puisque tu sais, dans la rédaction, il y a des, on doit pas être supporter quand on est journaliste, mais bon, c'est un métier passion, donc il y a quand même des préférences, selon.
7: Ah oui.
9: Voilà. Question très simple, question moyenne. Supporter marseillais ou, pour Pierrot, si tu étais supporter de l'OM,
7: Pierrot.
9: Question moyenne très simple. Après ce qui s'est passé hier soir, supporter marseillais, supporter de l'OM, êtes-vous fier de Matteo Guendouzi? Guendouzi vous a-t-il régalé? Est-ce que si on va au café aujourd'hui,
11: êtes-vous fier?
9: Êtes-vous fier de Matteo Guendouzi? Est-ce que dans les cafés à Marseille ce matin, peut-être qu'on disait putain, le petit m'a régalé hier. Il m'a régalé. C'est pas super ce qu'il a fait, mais je suis quand même fier. Oui ou non, Stephen, si tu es supporter de l'OM, oui ou non?
10: Écoute, moi je me rappelle des supporters de l'OM qui étaient tellement fiers quand Didier Drogba devant la caméra avait
9: dit
6: OM. Ouais, mais il n'y avait pas les mêmes conséquences.
7: Non, pas les mêmes conséquences.
9: Même chose.
7: Guendouzi en a fait un petit peu plus, mais je pense que sur la canebière devant le café, et là le Milan Guendouzi, il nous a représenté. Je pense qu'ils sont contents.
9: Ça peut arriver, il peut y avoir ce genre de réaction. Jérôme Pinault, supporter de l'OM.
12: Un supporter de l'OM, mais non, je suis pas fier de ça. Du tout, non.
9: Légende de l'OM, ta position est difficile, Eric.
11: Alors, je suis sûr qu'il y a beaucoup de supporters marseillais ce matin qui se sont régalés. Mmh. De là à dire que j'étais fier devant la télé, non, quand même pas.
9: Tu t'es pas dit même 5 secondes, Eric, devant ta télé, il est quand même pas mal le Minot.
11: Non, moi, tu sais que j'aime beaucoup Guendouzi.
9: Je sais.
11: J'ai regretté quand il est
10: parti. Bon joueur.
11: Parce que d'abord, c'est un bon joueur. Ouais. Et puis, cette niaque qu'il a mis hier soir à la fin du match, un peu trop à mon goût. Mais cette niaque-là, elle nous a manqué. Et j'ai bien peur qu'elle nous manque encore cette année. Et donc, voilà. Maintenant, là, à un moment donné, à la fin, c'était un peu
7: dommage. Dis-moi, Eric, si t'es joueur de l'Olympique Lyonnais, qu'est-ce que tu fais?
6: Alors on entendra après, Corentin Tolisso
11: moi je veux bien, mais je crois que dans le programme que tu n'as pas lu sûrement, puisque toi tu lis tes notes du coup de queue, tu lis tes notes du cri du cœur, mais tu lis pas le programme du jour que t'as fait. Eh ben, dans le programme il y a le débat sur Matteo Guendouzi et je te donnerai mon avis tout à l'heure.
9: Et transformons Pierre Dorian en supporter de l'OM. Alors Pierrot, bonjour.
6: Une baguette magique.
7: Tu peux enregistrer là.
11: Tu peux faire la même chose avec le PSG si c'était.
7: Pierrot, fais-nous un petit aller l'OM.
9: Pierrot, tu peux nous dire juste bonjour avec l'accent marseillais, Pierrot.
6: Oh, tiens bien, Adrien.
9: Voilà.
11: Adrien, tiens bien.
9: Ça monte tous les jours.
7: Si Marquinhos joue au Fenerbahçe.
6: Ah, moi j'aime pas trop, mais bon, je sais que ça régale certains supporters. Évidemment. Après hier, le problème c'est qu'hier il allait trop loin. Donc tu vois, il y avait eu l'exemple Fekir. Face à Saint-Etienne, ça n'avait pas débordé. J'avais déjà trouvé sa limite parce que c'était très chaud. Ça avait énormément énervé les supporters. Et malheureusement, tu dois faire attention à ça.
9: Mais s'il avait fait face au Real également, enlever le maillot.
6: Donc être fier, non, franchement.
9: Vous répondez à cette question. Eh bien, écoute, les Marseillais, tes Marseillais, Eric Dimeco, sont partagés. Vous répondez oui, quand même. À 51%, les Marseillais sont fiers de Matteo Guendouzi.
11: Ça reflète la réalité, je pense.
9: Ouais, ok.
6: Alors, évidemment, Guendouzi, c'est un gros sujet du jour. Oui. Et on en parlera à 17h. D'abord, on dira ce que vous pensez du match. Lyon est-il impardonnable? Et ensuite, eh bien, le 32-16 est ouvert pour venir donner votre avis sur l'attitude de Matteo Guendouzi hier.
10: Le mec a dit à Cantona que c'était impardonnable. Oui. C'est mal passé.
11: Après de Yang.
12: Oui. D'ailleurs, je pense que l'entraîneur des gardiens de Lyon est très fan d'Eric Cantona.
9: Ah oui.
12: Ou de Bruce Lee. Il nous a refait le coup.
9: Eric, tu veux m'insulter une nouvelle fois? Non,
11: pas du tout.
9: Je croyais.
11: Mais non, mais moi, tu sais que ce matin, dans mon petit village, on parlait pas du match de Lyon hier soir. Ouais. On parlait des galéjades qui commencent demain soir.
9: Ah oui,
11: hein.
9: Chacun son occupation.
11: Donc l'association les tailleurs de loisirs là ce matin, ils installaient les chaises et tout. Ils parlaient de ça. Ils parlaient des galéjades.
6: Ça y est, t'as tout vendu.
7: Le guichet fermé.
11: Ah, on est bien.
6: Il y a des loges.
7: Après, vu comment tu fais la promo tous les jours dans l'émission, j'ai l'impression qu'il reste quelques places de disponibles quand même.
11: Le petit carré partenaire tu as partagé avec nous l'an dernier, Pierrot.
6: On peut le dire, exactement. On peut le dire. Si vous êtes dans le coin et franchement, c'est très sympa. C'est très bien organisé. Par Eric Dimeco, évidemment, ça peut être que bien organisé. Je le dis en toute sincérité, nous, on s'était régalé. Hein. C'est l'endroit est magnifique. C'est au même endroit que l'an dernier.
11: Oui, on n'a pas bougé du coup. Parce que ça fait
6: rien pour ça, allez-y.
10: En plus, vous n'avez rien payé. Eric avait invité tout le monde.
6: Là, on a été rincé par Eric. Mais même en payant votre place, vous allez vous régaler.
11: Je les ai raisés, hein, je te le dis. Hein.
9: Journaliste corrompu.
6: Voilà. Non, ça, c'est une invitation entre
11: amicale.
9: Ah, vous êtes amis.
6: Ensuite, c'est 17h pour Lyon, Fenerbahçe, Guendouzi. Rennes-PSG, autre sujet polémique. Où doit se jouer le match retour? Ça, on va en parler tout de suite. Et on voudrait là aussi votre avis. Au 32-16. Et puis un nouveau départ en fin de saison à Toulouse, c'est François Cross qui était très sollicité et qui a choisi Lyon. La domination du Stade Toulousain va-t-elle continuer? Le Super Moscato Show règle le problème avec vous à 16h sur RMC. Journal moyen, première édition, 15h45. Adrien.
9: Il est vraiment phénoménal. Grâce à lui, on va parler dans le journal moyen de politique, de sport et de cinéma. Oui, grâce à Victor Wembanyama. Rendez-vous 15h45. Il est vraiment parfait. Je pense que c'est le meilleur du monde, celui-là. Ouais. C'est le plus intelligent, fort.
11: Mais comment c'est possible que nous, dans le basket, on ait pris la tâche du basket, nous, dans notre émission.
6: La tâche, carrément. Là, il n'y a plus aucune réserve.
9: Il est pas un peu sur tes côtes depuis lundi?
7: Je suis un peu sûr qu'il démarre bien la saison.
12: C'est très surprenant.
7: Ça, c'est un mec qui est leader du championnat, qui a gagné 4-0 contre Strasbourg. On en parlera dans 2-3 mois.
11: Peut-être même lundi prochain. Peut-être même que lundi prochain.
6: Il y a des infos sur le transfert de Barcola qui va se faire à Liverpool et ce sera dans le Super Moscato Show également. 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Mais tout de suite, la qualité de la pelouse, c'est hyper important.
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9: Au passage, Silence ça pousse, meilleure émission de la
11: télé. J'adore cette émission.
6: Il est hypnotisant.
9: Stéphane Marie, c'est un fou.
6: Il est hypnotisant.
11: Ah ouais, il est fascinant.
9: Franchement, avec lui, tu peux devenir fan de Géranium. Alors, t'as rien à voir avec le Géranium.
6: Il est exceptionnel.
9: Silence ça pousse, Steve.
10: Je connais l'émission, mais je ne regarde jamais.
6: Ah ouais, moi je scotche.
11: Moi j'adore ça.
12: Il est à la fois comme les chefs cuistots qui nous font croire que tout est facile, tu sais, quand exactement. Tu fais pousser. Toi tu t'y mets, après puis rien.
6: Et puis
12: il prend
6: ses trois crayons, il te fait un dessin, c'est fabuleux, c'est fantastique.
10: Après, Pierrot a beaucoup fait pousser quand il était plus jeune.
12: Ouais, c'est
10: bien.
11: Il paraît que c'était dans le cultivateur, Pierrot.
6: Tu sais qu'après avoir fait
12: pousser. Eric aussi, quand il prend son crayon, il paraît qu'il
6: faut les pendre à l'envers pour que la sève descende dans les bourgeons, bien sûr.
9: Bravo, monsieur Stéphane Marie, meilleur animateur de France.
11: Ah ouais.
6: Donc, où doit se jouer le match retour entre Rennes et le Paris Saint-Germain en Ligue 1? Cette question sera tranchée demain matin par la commission des compétitions de la Ligue. Les deux clubs revendiquent l'organisation de ce match retour après que la rencontre aller a été inversée. Parce que la pelouse du parc n'était pas disponible, n'était pas envisageable. On a joué à Rennes, alors que le match était prévu à Paris dimanche dernier. Des questions d'argent, d'équité et de règlement s'opposent. Où doit-on jouer le match retour, votre avis, au 32-16? On accueille Xavier Grimaud, notre correspondant à Rennes.
0: Salut tout le monde.
6: Je précise avant de te donner la parole que le match retour est prévu lors de la 23e journée, c'est-à-dire le week-end du 6 mars, mais que ce sera tranché demain. Pourquoi les deux clubs ne sont pas d'accord, Xavier?
0: Ils ne sont pas d'accord parce qu'ils ne veulent pas la même chose. Enfin, en quelque sorte, ils veulent la même chose, c'est jouer le match retour à la maison. Les deux clubs veulent jouer à la maison. Demain, ce sera tranché, argument contre argument. Alors, on peut commencer avec la position du Paris Saint-Germain. Les Parisiens, ils plaident des circonstances exceptionnelles, je le mets entre guillemets, ayant conduit à l'impossibilité d'organiser le match au Parc des Princes. Et en l'occurrence, ces circonstances exceptionnelles, ce seraient les épisodes caniculaires extrêmes de l'été qui ont détérioré fortement la pelouse. Et ce terme, circonstances exceptionnelles, il existe dans les règlements de la Ligue. Alors, le problème, c'est qu'on ne sait pas vraiment ce qu'on peut mettre dedans. Et la réponse de Rennes, elle est claire. Non, veiller à l'entretien de sa pelouse pendant l'été, ce n'est pas exceptionnel. Et la canicule, surtout, elle n'a pas touché que la région parisienne, mais elle a bien touché toute la France. Et d'ailleurs, la Bretagne n'a pas été épargnée. Loin de là, c'est vrai. Il y a une autre question également qui vient de Rennes. Le PSG a-t-il vraiment cherché un stade de repli comme lui imposaient les règles? Alors, c'est vrai que le Stade de France n'était pas disponible, configuration concert. Mais il y a des flous qui existent sur le fait que le club parisien ait vraiment contacté le Paris FC pour demander à jouer à Jean Bouin, ce qui était la solution la plus simple, c'est évidemment à 50 mètres du Parc des Princes. Donc Rennes devrait demander des preuves que les Parisiens ont bien essayé de trouver une solution, sans quoi ils pourraient s'être mis à la faute. Paris répond qu'il était d'accord pour reporter le match, mais sur ce point, c'est Rennes qui n'a pas voulu pour des questions de calendrier et de Coupe d'Europe. Puis à Rennes, on insiste aussi sur le fait que la Ligue était bien contente et soulagée que la première affiche du dimanche soir ait lieu pour l'attractivité du championnat et pour Ligue 1 Plus, évidemment, la chaîne. Le PSG défend aussi l'équité du championnat pour obtenir le match retour. Luis Enrique notamment l'a dit haut et fort, ce ne serait pas normal qu'un club, en l'occurrence Rennes, joue 18 matchs à domicile, soit un de plus que tous ses adversaires. Et puis, il y a le volet sans doute le plus important, c'est quoi? C'est évidemment la monnaie, le volet financier, puisque le Stade Rennais chiffre à 500 000 euros minimum les pertes pour le club en ayant dû organiser ce match en urgence. C'est 30% environ de la recette d'un match normal face au PSG. Alors parfois, c'est pas compris, ces 500 000 euros de moins. Ils n'ont pas perdu d'argent, les Rennais, mais ils en ont gagné moins qu'ils n'auraient dû. Dû notamment, explique le club, aux espaces VIP que le club n'a pas pu commercialiser en urgence à 4 jours. Et c'est ce qui rapporte évidemment le plus d'argent. Donc la facture sera présentée devant la commission par le Stade Rennais. Et les Bretons espèrent bien que tout ça sera pris en compte et la Ligue se serait engagée officieusement au moment des discussions à ce qu'il n'y ait pas d'impact sur les finances du club breton.
6: Alors, il y a des bons arguments dans les deux camps. Eric, où doit se jouer le match retour?
9: C'est à toi de trancher.
11: Ah ouais, là, franchement.
9: Tu es président de la commission.
6: C'est nous la commission des compétitions.
11: Tu sais, on a compris comment ça se passe. Hein. C'est le PSG qui va décider puisque c'est eux qui décident du calendrier.
9: Et oui, Pierrot.
11: Quand est-ce qu'ils jouent, quand est-ce qu'ils jouent pas, quand est-ce qu'ils font les passes. Par contre, Lyon, quand ils veulent le repos, eux, ils n'ont pas le droit. Donc, c'est Paris qui fait ce qu'il veut. Donc, Paris jouera chez eux le match retour. Voilà ce qui va se passer. Moi, je te le dis aujourd'hui.
6: Alors, ça, c'est ce que tu penses qu'il va se passer. Mais est-ce que toi, tu estimes qu'il faudrait le jouer à Paris ou à Rennes?
11: Moi, je ne sais pas. Parce que la règle. Là, donc, on a eu toutes les règles, là. Ouais. C'est ça, dans le petit papier.
9: Oui.
6: Si on s'en tient à la règle, c'est la circonstance exceptionnelle qui fera la différence.
10: Mais qu'est-ce qu'on met dans
11: la circonstance exceptionnelle? Sauf que dans la situation exceptionnelle, d'après ce que j'ai compris du papier, parce que je n'avais pas toutes les données au moment de ce matin à 8h quand j'ai travaillé sur ce débat, j'avais pas toutes les données.
9: Mais non, t'étais au Galéjade.
12: 7h30.
11: Pourquoi vous 7h30, pourquoi vous rigolez? Et l'histoire d'eux, il faut prouver que tu as cherché un terrain de repli.
6: En fait, c'est pas qu'ils font jouer, c'est qu'ils sont censés l'avoir fait. Donc s'ils l'ont pas fait, c'est un argument contre eux, quoi.
11: Voilà, parce que en effet, j'avais pas pensé à ça, mais c'était peut-être parce que c'était 7h30 ce matin, mais en effet, jouer juste à côté, c'était quand même la meilleure solution, tu vois.
12: En sachant qu'il y a un très bel article dans l'Équipe ce matin qui dit que la pelouse de Jean Bouin est exceptionnelle. Donc,
11: c'est ça, oui, je l'ai vu ce petit papier sur en effet avec ce système là, j'ai vu là sur le stade là. Ça a l'air merveilleux, ça, il faudrait mettre ça dans le jardin d'ailleurs. Et ensuite l'argument et ensuite l'argument de du Stade Rennais qui dit ben, nous le problème c'est que on a bien voulu rendre service et le manque à gagner, le manque à gagner il est énorme pour nous parce que organiser un match à une semaine et au lieu de 6 mois avec tout ce qui va avec la venue du PSG, c'est un argument qui s'entend. Donc et après je vais te dire franchement, le PSG, tu vois, il pourrait faire toute la saison à l'extérieur, il serait encore champion.
9: Ah, c'est une bonne question moyenne, ça.
11: Donc je veux, oui, c'est une bonne question moyenne, ouais, pose-la.
9: On la fera.
11: Et tu verras les réponses.
6: Mais l'équité, elle concerne pas que Paris dans ce
11: non,
6: cas.
11: Non, c'est aussi elle concerne les autres, bien sûr. Sauf que les autres joueraient 2 fois contre Paris à domicile aussi, tu vois. Donc, dans ma solution à moi. Mais dans le débat du jour, en effet. Mais sauf que Rennes, à l'arrivée, ils y sont pour rien. J'ai l'impression qu'ils rendent service. Et à l'arrivée, ils vont perdre des sous. Bon, ils ont fait un bon résultat. Je ne sais pas s'ils l'auraient fait plus tard dans la saison, d'ailleurs. Mais toujours est-il qu'ils vont perdre 4 sous. Donc, ces arguments s'entendent. Mais, je le répète, c'est le PSG qui va décider où il joue le match retour. Je te le dis.
6: Mais donc, toi, voilà. Tu ne tranches pas. Stephen.
10: Mais quand Eric dit ça, un peu sur le ton de la plaisanterie, c'est vrai que ces dernières années, tous les clubs et tous les dirigeants ont tendance à dire que toutes les décisions que la Ligue a dû prendre, elles ont souvent été en faveur du Paris Saint-Germain. Le match décalé l'année dernière contre Lens, qui aurait pu valoir de matchs décisifs pour le titre de champion de France. Il a été décalé en faveur du Paris Saint-Germain, tous ces matchs décalés pour faire en sorte que le Paris Saint-Germain soit de nouveau champion d'Europe. Donc c'est vrai que cette décision, elle est quand même aussi, elle va être scrutée et attendue par les autres dirigeants et par Rennes. Maintenant, l'erreur, elle vient du PSG, parce que le garçon qui est censé entretenir la pelouse, qui a été embauché à prix d'or.
11: C'est la plus belle pelouse
9: du monde.
10: Et qui a plutôt bien fait son travail ces dernières années. Tu me diras 240 000 la saison pour jardinier. Heureusement qu'il fait bien son travail. Là, il fait une fève.
9: Silence, ça pousse à high level.
10: Ça pousse à high level. Là, il fait une connerie parce que la canicule, ok, peut-être c'est une circonstance exceptionnelle, mais Xavier l'a dit, la canicule a touché tout. Beaucoup de régions de France et toutes les équipes qui ont reçu ce week-end, qui ont joué à domicile, les pelouses étaient plutôt correctes, donc elles ont bien fait leur travail. Maintenant Rennes jouait 2 fois à domicile, c'est un manque d'équité pour les autres équipes. Il faudrait qu'il y ait peut-être un arrangement financier. Si c'est vérifié qu'il y a vraiment 500 000 euros de manque à gagner, il faudrait peut-être que si Paris Saint-Germain joue à domicile au Parc des Princes le match retour, qu'il paye le logement, le déplacement à Rennes et qu'il paye le manque à gagner des Rennes.
9: Le manque à gagner. Il est facilement probable. Hein. Tu prends la recette de l'année dernière, Rennes-PSG. Voilà.
10: Si jamais il peut y avoir un arrangement financier et que Arnaud Pouille le manque à gagner.
9: C'est dans le règlement, ça ? On a le droit de faire ça ?
10: Je sais pas.
9: C'est jamais vu, ça.
10: Non, c'est du jamais vu.
11: Mais faire quoi, Adrien ? De faire quoi, pardon ?
10: De dédommager Rennes.
11: Dis-moi, tu as le droit de faire un cadeau à
6: quelqu'un. Je ne suis pas sûr que ce soit légal.
11: Tu rachètes un jeune du centre de formation, c'est ça ?
9: Non, mais il a raison. C'est compliqué, les charges et tout. Tu ne peux pas donner de l'argent comme ça.
10: Je suis d'accord. Ça peut être un arrangement financier pour que le match retour ait lieu au Parc des Princes.
6: En fait, je pense que si un arrangement financier, ça ne peut être que la Ligue qui compense la perte du Stade Rennais. Or, la Ligue a pas un sou, donc ce sera pas la Ligue. Et il faudra vérifier ça d'un point de vue juridique.
12: Mais quand la Ligue, c'est Pierrot, ça m'étonnerait que tu reverses une partie de la recette du match s'il se fait au parc. Tu reverses une partie de la recette d'arrêt.
6: Je pense que ça peut poser un problème juridique.
10: Ça se fait bien en Coupe de France. Et dans ces cas-là, s'il n'y a pas d'accord, à partir du moment pour moi, et je suis supporter du Paris Saint-Germain.
11: D'après moi, ça doit pas être très compliqué.
10: Quand l'erreur, elle vient du Paris Saint-Germain, si tu as commis une erreur, tu en assumes les conséquences. Et si jamais il n'y a pas tu dois jouer
9: pénalisé comme ça, c'est comme ça.
10: Voilà.
16: Jérôme.
12: Non, mais moi, si je suis président de la Ligue, j'appelle Nasser et je lui dis qu'est-ce qu'on fait, hein. Et de toute façon, il sera peut-être même là.
11: C'est comme
12: ça qu'il va faire, évidemment.
10: C'est peut-être même Nasser qui va appeler le président de la Ligue, d'ailleurs.
12: Exactement. Ou c'est Nasser qui va présider demain la commission, parce qu'il va se passer quoi à part les questions d'oseille. Évidemment que c'est un déséquilibre pour le championnat si Rennes joue 2 matchs à domicile. Mais la boulette, il l'a dit Stephen, la boulette, elle vient du Paris Saint-Germain. Il a fait chaud partout en France cette année. Donc, tu peux pas recevoir parce que ta pelouse est pourrie. A priori, tu fais pas tous les efforts pour trouver le stade d'à côté, tu vas jouer chez les autres et tu joueras 2 fois chez les autres. Et c'est comme ça. Maintenant, évidemment, la perte pour Rennes, elle est énorme. Elle qui fait l'effort d'accueillir, ils perdent en plus de l'oseille, en urgence.
6: Après, juste, ils ne sont pas obligés d'accepter. Hein.
12: Et tu jouerais où sinon ? La Ligue a fait en sorte que ce match ait lieu parce que sinon, la première affiche de l'année. Exactement. Et puis, ce n'est pas comme s'il y avait des problèmes en ce moment et que la Ligue réfléchissait à regagner un peu d'oseille. Donc, évidemment, qu'ils ne vont pas se mettre Nasser à dos pour une histoire de match à domicile ou pas. Donc, moi, je pense que c'est. Normalement, ça devrait se jouer à Rennes 2 fois, mais je suis à peu près sûr que ça se jouera au Paris Saint-Germain et que, comme le dit Eric, on trouvera bien un accord financier pour compenser les pertes du Stade Rennais. Il n'y aura pas de problème.
6: Ils vont si acheter. Ça se joue à Rennes, il n'y a pas plus d'accord financier.
12: Ils vont jouer à Paris et ils vont acheter le jardinier du Stade Rennais, par exemple, tu vois, à 500 000 boules. Et voilà,
0: qui est un ancien du PSG d'ailleurs.
12: Et qui fera que les surfaces de réparation, lui. Et l'autre, il fera le reste.
6: La parole à Hervé, supporter de Rennes au 32-16. Bonjour Hervé.
9: Salut Hervé.
1: Salut les gars.
10: Salut Hervé.
11: Hervé.
1: Moi, je vais reprendre à peu près tout ce que vous avez dit. Hein. Le fait que Paris ne puisse pas être prêt à la première journée, alors que tout le monde a subi la canicule, avec un jardinier qui doit être payé au moins trois fois plus cher que tous les autres jardiniers des championnats de France, c'est inadmissible. Après que Paris commence à parler de manque d'équité, je suis désolé, mais il n'y avait pas trop d'équité l'année dernière quand ils ont fait reporter leur match contre Lens pour... être prêt pour les matchs retour des Champions League. Donc le manque d'équité face aux autres équipes de Champions League, il était là aussi, hein, de leur côté. Donc à peu près d'accord avec vous. Je pense qu'une fois de plus, Paris va obtenir gain de cause et puis le match retour se jouera à Paris. Mais moi, je trouve ça inadmissible. Et ce qui risque de se produire, si jamais ça leur arrive une prochaine fois, alors Pierre, tu pourras peut-être confirmer ce que je vais dire, mais s'il n'y a pas de solution trouvée, que Rennes décide de pas jouer chez eux, normalement, ils perdaient le match sur tapis vert, si je ne me trompe pas.
6: S'ils n'avaient pas confirmé ça ou pas?
0: Oui, c'était effectivement une possibilité. Ça,
9: après, bon, c'était pas l'intérêt du Stade Rennais non plus.
0: Non. Tu peux pas évidemment.
1: Mais je veux dire, voilà. Je veux dire, par exemple, si la prochaine fois, ça tombe face à une autre équipe ou encore une fois contre Rennes, et que Rennes n'obtient pas gain de cause, les prochains avec qui ça arrive, ils diront, nous, Paris, c'est tout le temps, ils s'arrangent avec la Ligue. Nous, non, ils n'ont pas de solution. Le match, on ne le joue pas. Et ça va finir par se retourner contre eux. C'est ça le problème. Alors que c'est censé être le plus grand club de France. Enfin, c'est le plus grand club de France. Et ils devraient montrer l'exemple, pour ainsi dire. Et dire, c'est notre faute. On a fait les cons, entre guillemets. Mm-hmm. Ils devraient se taire, je pense, dans cette situation. Parce que.
12: Il y a en plus un argument. Les garçons, c'est comment tu peux t'en apercevoir si tard, quoi? Pourquoi si tard?
9: Ils s'en sont pas aperçus tard.
6: Ils ont prévu de changer la pelouse pour la réception de Monaco. Oui. Donc c'est vrai qu'on peut se demander pourquoi pas avant.
0: La pelouse avait été changée au mois de juin, en fait. C'est qu'elle a mal pris.
12: Ouais, mais tu la vois se détériorer, la pelouse.
0: Bien sûr.
12: Le stade deux jours avant. Ah tiens,
9: ils ont dû se persuader. Parfois, comme on fait dans la vie, je pense que c'est très basique.
12: Ça va le faire.
9: Ça n'est pas possible. On a le meilleur jardin du monde. Ça va le faire. Voilà. C'est exactement ça.
12: Ça l'a pas fait.
6: Merci Hervé. Après, si on parle équité, je vous pose la question aux supporters marseillais, Jérôme et Eric, si à la fin de la saison, Rennes qui a pris 4 points en recevant deux fois le PSG termine un point devant l'OM, est-ce que t'as pas une paire de boules quand même?
11: Ça c'est l'histoire de la vie, ça.
12: C'est pour les autres,
6: c'est le problème. C'est-à-dire que si tu peux respecter l'équité du championnat, c'est quand même mieux.
11: Bien sûr.
10: Le 28 août, c'est l'histoire de la vie, Eric, on en parlera au mois de mai.
11: Alors là, écoute-moi, l'histoire de la vie, on la connaît, l'histoire de la vie.
12: Et si on en est là, et c'est pour une place européenne, et nous, l'histoire de la vie, on la prend, hein, parce que là, pour l'instant, on espère que si Rennes fait le championnat qu'ils ont promis de faire, nous, on sera juste là, au même point qu'eux, ça sera déjà pas mal.
9: Vous serez devant, peut-être, c'est ça la beauté du foot, les gars.
12: On aimerait ça. Oui. Moi, je sais pas avec qui on va jouer, mais
6: ça concerne tous les clubs qui vont finir derrière Rennes.
11: Non, mais le gros problème qu'il y a, Pierrot, c'est que si on raisonne tous à travers notre petit intérêt perso.
6: Mais là, je suis pas d'accord. Mais là...

0: foot européen, ça aurait été catastrophique que la première
1: même reportée. Mais même par rapport à nous, les gars, même par rapport à nous, et nous, on paye l'abonnement pour voir les matchs, et le dimanche soir, tu regardes quoi, du coup?
0: Ben, ils ont interdit. Voilà.
2: Toi, tu regardes pas le PSG.
3: Tu regardes le replay de Silence Sable.
0: Mais t'as aussi des supporters du PSG qui payent leur abonnement et qui auront un match de moins à domicile, hein.
1: Ouais, mais quand tu regardes le replay, Steve, ça pousse toujours.
0: Non, ça pousse à l'envers. Ça revient de la terre. Merci pour vos appels au 32-16. On aura la réponse demain, donc on pourra en refaire un petit coup de débat dans le Super Moscato Show.
4: On aurait pu appeler Stéphane Marie. Hein.
0: Mais je suis pas sûr qu'il connaisse l'émission.
4: Mais il connaît la pelouse.
0: Ah.
4: Eh oui, il connaît l'air.
1: Ah ouais, non, mais vous avez été nul.
4: Alors, on aurait dû
1: l'appeler. Vous avez été nul sur le coup, en effet.
4: Je suis sûr qu'il nous écoute, Stéphane.
0: Dans un instant.
1: Je pense qu'il sait même pas ce que c'est le ballon de foot, après moi.
0: La clé de la réussite du Real cette saison, c'est Mourinho, va nous dire Jérôme Pinault. A tout de suite.
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3: Il est 15h31 sur RMC, c'est le Super Moscato Show avec la Dream Team aujourd'hui, composée de Stephen Brun, Eric Dimeco, Jérôme Pinault, Adrien Aigouin et bien sûr vous au 32-16.
4: Oh, c'est beau, tu le dis bien.
3: Non,
4: ça,
3: mais parce qu'aujourd'hui, votre avis est très important, notamment pour défendre ou enfoncer Matteo Guendouzi à partir de 17h.
5: Parce que d'habitude, il n'est pas très important la vidéo.
3: C'est pas ça, c'est que je pense que la Guendouzi, c'est vraiment clivant. Je pense que vraiment, il y a des gens qui ont, sont régalés, d'autres qui n'ont pas supporté le comportement.
5: Si on a des auditeurs de l'Olympique Lyonnais, je ne suis pas sûr que...
3: Exactement.
4: Alors, il y a la question moyenne, petit point, question moyenne. Supporter de l'OM, êtes-vous fier de Matteo Guendouzi sur ce qu'il a fait hier? Eh ben, vous répondez non à 52%. Ça s'est renversé
5: ils ont
4: depuis
5: valeurs,
4: le,
5: ils ont des valeurs,
4: le début du Moscato Show.
6: Ça t'étonnera, hein, toi, toujours.
4: Il est peut-être allé un peu trop loin. Et encore une fois, hier, Eric, on en reparlera, mais Jules est au centre de tout. Quand tu veux chambrer les. Tu veux chambrer
7: en fait, le signe de Marseille, c'est
5: le signe et compréhensible dans l'identique, c'est Marseille.
4: C'est fou.
6: C'est devenu le signe de ralliement des Marseillais.
5: Alors qu'avant, ils dansaient le Mia. Tout le monde savait que c'était.
4: Ils avaient tous une coupe.
7: Ils avaient les cheveux longs.
4: Tous une queue de cheval.
3: Chemise ouverte, chaîne en or qui brille.
5: Voilà. Attends, c'est Jules.
3: Dans c'est une fou, demi-heure, on parle rugby. La domination du Stade Toulousain va-t-elle continuer? Mais d'abord, direction Madrid.
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3: Le cri du cœur de Jérôme Pinault. Hier, Mbappé a brillé, triplé, victoire du Real contre la Real Sociedad. José Mourinho a encensé son buteur, mais lui a aussi fait passer un message.
8: Kylian est un joueur incroyable, absolument incroyable.
9: Kylian est un joueur incroyable, absolument incroyable. Après, qu'il marque 40, 50 ou 60 buts, je préfère qu'il en marque 40 et qu'on gagne des titres que 60 sans titres. Je préfère 40 avec beaucoup de travail pour l'équipe que 60 en ne se regardant que soi-même, ce qui arrive souvent avec les attaquants. Je suis très content avec lui. Sur le plan technique, il n'y a rien à dire. Après, c'est sur le groupe, le fait de faire grandir ses responsabilités, son travail. Je l'ai laissé sur le terrain jusqu'à la fin du match avec l'espoir qu'il en mette un quatrième.
8: En campo, los 90 minutos, esperando que puedas hacer 4.
3: Alors, pour toi, Jérôme, la clé de la réussite du Real, c'est pas Mbappé en numéro 1, c'est Mourinho.
7: Oui, parce que Mbappé, du triplé face à la Real Sociedad, ces clubs-là de milieu tableau espagnol, il a déjà fait. Le Real Madrid, c'est avant tout un collectif, doit devenir avant tout un collectif. Et c'est ce que nous dit Mourinho depuis qu'il est arrivé. Il a été nommé très tôt et il essaye de reproduire ce qu'il avait fait lors de ses grandes saisons, et notamment la saison 2011-2012, où ils ont marché sur tout le monde. Et c'est lui qui a la clé de ce collectif, faire défendre Mbappé, faire se replacer Mbappé, faire jouer Mbappé pour le collectif. Les clés, c'est lui qui les a. Mbappé, il fera du Mbappé, et si on lui demande de prendre la clé du jeu, dès que ça va être un peu difficile, il n'est pas le Mbappé au Real qu'il est en équipe de France. Il n'a pas les mêmes coéquipiers. On ne peut pas lui demander la même chose, ni même à Vinicius, ni encore moins à Bellingham. Il faut que ça marche, les trois. La problématique de Mourinho, on la connaît. Dans cette équipe 2011-2012, il avait Xavi Alonso, qu'il n'a pas pu reproduire. Ils ont essayé d'avoir Rodri, ils ne l'ont pas eu. Il est parti chez l'ennemi numéro 1, le Barcelone. Et c'est ce qui lui manque, le jeu de transition pour aller vite et que devant, ça forme bien. Après, sur la formule qu'il met en place et son jeu qu'il met en place depuis deux matchs déjà, et notamment aussi lors des matchs de préparation, Mbappé il fait des très bons matchs hier, il met triplé, mais on l'a vu sur la première mi-temps, dès lors que le pressing n'a pas fonctionné parce que la Real Sociedad a joué très écarté, eh bien le collectif ne s'est pas retrouvé. D'ailleurs, il l'a même dit dans une de ses déclarations, il aurait aimé avoir les pauses fraîcheurs pour rechanger un peu le système, parce que il est le special one. S'il y a bien quelqu'un qui peut faire changer ce collectif et jouer les uns avec les autres, c'est bien lui. Moi, je crois en sa capacité à faire entendre sa façon de jouer et entendre le fait qu'il a besoin de tout le monde. Hier, il a dit « l'équipe est restée équipe ». Oui, très bien, c'est des belles déclarations, mais pas en première mi-temps. Et moi, ce que j'espère, c'est qu'on va voir le Real, comme on l'a vu sur la deuxième mi-temps, face à des grands clubs. Et l'équilibre de cette équipe tient plus dans la façon de manager son vestiaire de Mourinho quand le talent et l'excellence de Kylian Mbappé. C'est pour ça que moi je dis que les clés du Real cette année, elles sont dans les mains de Mourinho. On verra, on sait qu'il sait gérer des vestiaires avec de l'ego, il l'a fait avec Cristiano. À une époque où Cristiano était son joueur, il construisait plutôt l'équilibre collectif pour libérer Cristiano et lui laisser faire son jeu, et il l'a fait brillamment. Là, il demande quand même à Mbappé, même s'il les compare les deux et qu'il dit qu'il est exceptionnel, il demande beaucoup d'efforts collectifs à Mbappé, ce qu'il ne demandait pas à Cristiano. Donc c'est le Special One. Il est dans le plus grand club du monde pour certains. Eh ben, on va voir. On va voir. On espère qu'en tout cas, il fera ce qu'il veut et ce qu'il dit. Parce que s'il le fait, clairement, le Real peut faire inquiéter un certain nombre d'équipes en Europe.
3: Mais tu trouves pas que quand il dit je préfère qu'il en mette 40 et qu'on gagne que 60 et qu'on gagne pas, ça fait écho au discours de Luis Enrique, je préfère avoir 4 mecs qui mettent 10 buts,
7: bien sûr, mais lui,
3: c'est pas finalement plutôt Mbappé qui a cette clé là.
7: Oui, mais sauf que la différence entre le Real et le PSG, c'est que Luis Enrique, ce qui est fait au Paris Saint-Germain sur un club qui est relativement jeune et avec une recherche de titres qu'ils ont depuis 2 ans maintenant, Pierrot, et t'en es bien heureux avec ce back-to-back. Le Real, c'est pas la même histoire.
3: Non, mais Luis Enrique l'a eu dans les mains dans ce PSG.
7: Ouais, mais il a compris aussi que lui, il n'arriverait pas à faire ça et que c'est pas sa façon de jouer. Et qu'il s'est dit que lui, il préfère avoir des joueurs au service du collectif et les manager, quel que soit le talent et quel que soit l'ego et quel que soit le salaire, à sa façon. Mourinho ne pourra pas faire ça au Real. C'est pas possible. Il va falloir qu'il fasse avec. Et en faisant avec, il va falloir qu'il demande un peu à chacun de s'adapter. C'est là où moi, je dis qu'il a la clé parce que entre tout changer et faire avec en demandant à chacun, c'est lui qui a les clés, c'est lui le daron, c'est pas les autres.
2: Après Jérôme, des coachs qui ont tenté de faire des choses, on en a vu plein. Mourinho
7: qui ont dit qu'ils allaient faire des choses,
2: mais qu'on peut peut-être essayer. Après, quand t'as Vinicius, Bellingham et Mbappé dans ton équipe, ça dépend aussi surtout d'eux et de leur envie d'appliquer ce que.
7: Regarde ce qu'a fait Ousmane Dembélé il y a 2 ans notamment en finale face à l'Inter. Ousmane Dembélé, c'est un très grand joueur. La preuve, il est devenu Ballon d'Or après ça. Mais c'est Enrique qui lui a demandé. Et il a plié, il a fait ce qu'Enrique lui a demandé. C'est dire si la puissance d'un Luis Enrique, c'est quand même du management, là. C'est un entraîneur hors norme qui arrive à faire jouer un joueur qui est d'habitude ne joue pas comme ça.
2: Mbappé au Real Madrid, il a pas eu que des pipes sur le banc de touche. Xabi Alonso, c'était censé être un très bon coach. Carlo Ancelotti, c'est le coach qui est le plus titré sur le banc de touche. Et ces garçons-là n'ont pas réussi en fait à faire évoluer ce groupe-là. Donc pour moi, je rejoins ton plaidoyer est très bon, mais moi je reviens sur la responsabilité individuelle des joueurs. Mbappé hier, aujourd'hui c'est tout beau tout rose. On va pas tirer des conclusions après 2 matchs. Le match hier, il est bien. La relation Mbappé-Vinicius, tu vois que Mbappé, il a envie d'impliquer le Brésilien. Bellingham est fantastique sur ses lectures de jeu et sur ses passes. Mais ça reste un début de saison. Quand ça va être compliqué, quand ils vont perdre peut-être un classico contre Barcelone, on va voir comment ces mecs-là vont réagir. Est-ce qu'ils vont vouloir.
3: Déjà, il faut qu'ils s'aiment, en fait.
2: Exactement.
7: Est-ce
2: qu'à un moment donné, la pression du résultat va pas les faire retomber dans leur travers, chacun hier, les uns après les autres?
7: Hier, il a déjà un peu dit ça. Il a dit qu'il aurait aimé faire une pause fraîcheur dans le premier au bout de 20 minutes parce qu'il a senti que l'équipe était en difficulté, mais il a apprécié que l'équipe était restée une équipe. C'est déjà un premier changement par rapport à peut-être l'année passée. Juste pour rappel qu'en 2011-2012, lorsqu'il arrive, il met ça en place, il dit c'est l'équipe la star, ils vont au Barça, ils en prennent 5. Et ça n'a pas pour autant changé les attitudes et finalement ils ont évolué et gagné des titres.
3: Bien, Eric Dimeco.
6: Oui, par rapport à ce que nous dit Jérôme et son cri du cœur là ou coup de cœur, je sais plus. Moi, je suis d'accord sur ce côté-là de son propos. Sauf que c'est aussi, d'après moi, le j'en ai parlé il y a 2 jours. Mourinho, ça peut être aussi celui qui fait exploser le truc, quoi. Voilà, il a une telle personnalité, il a une telle emprise sur le collectif. Et d'après moi, par rapport à ses plus belles années, le football a vachement changé. Je pense qu'il peut devenir le problème. Par contre, il est venu pour ce que nous a expliqué Jérôme, c'est-à-dire il y a pas une tête qui dépasse. Mbappé, au lieu de passer à mettre 62 buts, eh ben ce sera 40 avec des efforts pour l'équipe. Voilà, ça il sait faire. Maintenant, est-ce que ça va aussi bien marcher que quand il était en pleine bourre et que c'était le Special One? Je me pose la question et c'est pour ça que ça va être intéressant pour
4: Eric,
6: pour
4: nous. Comment, moi ce qui m'inquiète un peu, c'est que le discours de Mourinho hier, en gros, t'es le meilleur du monde mon poulet, t'es fantastique mais travaille un peu plus. C'est exactement ce que Luis Enrique dit. C'est exactement ce que Luis Enrique dit, les yeux dans les yeux. Après, vous souvenez le documentaire à Mbappé où il dit c'est catastrophique si tu défends pas.
3: C'est jamais ce qu'a dit Deschamps en plus.
4: C'est jamais ce qu'a dit Deschamps et Mbappé lui répond même pas à Luis Enrique sur la séquence là. Pourquoi il ferait mieux Mourinho que Luis Enrique?
6: Alors, Adrien, il y a un truc, peut-être que vous l'avez remarqué pendant la Coupe du Monde, mais le Mbappé qu'on a vu en équipe de France, ces derniers temps, je parle. Ouais. Je veux surtout pas faire la comparaison avec le Real, qui était pour moi une équipe moyenne. Celui de l'équipe de France de là, avec le brassard.
4: Mais est-ce que c'est pas plus facile, Eric, sur une mission de 8 matchs où tu te conditionnes et tu te dis, là, je fais l'effort, j'ai un mois à faire. C'est plus facile quand même.
6: Je pense, mais je peux me tromper, que Didier, en lui donnant le brassard, il lui a donné des responsabilités dans le jeu. Moi, j'ai vu Mbappé faire la passe à un coéquipier mieux placé que lui, alors que d'habitude il frappe. Je l'ai vu. Tu as la mémoire sélective,
3: Pierre. Non, parce que ce qu'on lui reproche, c'est plus. C'est soit d'être individualiste dans le cadre du groupe, soit de faire aucun effort défensif. Les passes, il en fait beaucoup parce que c'est les stats.
6: Regarde ce qu'il a fait en équipe de France, il nous a étonné. On en a parlé d'ailleurs. Il est irréprochable et peut-être que la solution, alors je sais pas comment ce serait perçu dans ce vestiaire là et tout, mais peut-être que pour lui montrer que c'est le joueur le plus important et que c'est lui qui va amener ses copains vers le haut, peut-être que c'est la solution, c'est de lui donner le brassard.
3: Jérôme Pinault, cri du cœur sur le foot,
4: très
3: magnifique.
4: 8 sur 10.
6: Bravo, parce que tu n'avais pas écrit là, ça sortait du cœur. Ça sortit des tripes là.
7: Si je te raconte ma matinée, je peux te dire que non, j'ai pas eu le temps d'écrire.
3: Allez, c'est l'heure de parier sur RMC.
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3: Avec Christophe Payet. Salut Christophe.
11: Salut messieurs, bonjour à tous. Un match de barrage, match retour, Ligue Europa Conférence. Monaco contre Górnik Zabrze. 1,32 la victoire des Monégasques. 4,80 le nul. 6,25 la victoire de Górnik. Monaco a déjà gagné 3-2. Monaco va se qualifier. A priori, il n'y a aucun souci là-dessus. Surtout que le Górnik a toujours perdu ses matchs de Coupe d'Europe cette saison, que ce soit à Fenerbahçe ou à Ferencváros. Deux buts d'écart, 1,82, but de Biret, côté à 2. On peut partir là-dessus. Après, si on veut se risquer sur un truc un peu plus élevé, je vois vraiment Monaco qui en a mis 3 à l'aller, marqué dans les demi-temps, c'est 1,84. Mais gagner les demi-temps, c'est 2,80.
3: C'est pas mal ça, de gagner les demi-temps de 80, on y va, Eric.
6: Moi je mets la victoire de Monaco, la Monaco qui gagne les demi-temps, je suis preneur. J'ai envie de tenter le but de Golovin, hein. C'est bien lui qui joue en 10 là ce soir.
11: Tout à fait, il est à 4,50, très très bien coté.
2: T'as toujours aimé les Russes toi.
6: C'est un beau joueur, mais qui est décevant parce qu'il est trop irrégulier.
3: Non, c'est pas Tatiana. On commence pas là-dessus, je vous arrête tout de suite.
6: Tatiana Golovin, c'est une tennis woman quand même.
7: Pierrot,
6: tu nous as pris pour qui, Pierrot?
3: C'est pour ça qu'il vaut mieux s'arrêter là.
4: Dont la carrière a été brisée par une mauvaise blessure.
11: Donc, Marc gagne dans les demi-temps 2,80. Et l'autre équipe?
3: Et l'autre équipe, Stephen.
4: Stephen,
12: deux équipes Marc.
11: Juste les deux équipes marquent.
3: Avec Monaco, les deux équipes marquent.
11: 2,60.
3: Merci Christophe.
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3: Dans un instant, Journal Moyen, première édition.
4: La première édition du Journal Moyen grâce au basket. Oui, grâce au sport de Stephen, qui est un sport high level intellectuellement. On va parler politique, sport et cinéma grâce à Wembanyama qui nous offre une déclaration sur la place.
2: Ça serait jamais arrivé.
6: J'aurais une question basket sur toi.
4: Le journal moyen et la question basket de Derrick Dimeco à Stephen Brun. Restez bien là.
6: Restez là parce que la question, vous allez voir vous allez voir.
3: Patience, Basket Time revient mardi. Mardi prochain, vous aurez
6: J'ai une question pour Basket Time.
4: Quel est le premier thème, Pierrot?
3: Je pense qu'on va faire l'équipe de France. Là.
4: Ouais, ça va être super. Rendez-vous pour le journal moyen première édition, c'est tout de suite.
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3: Le Super Moscato Show, 15h48, top jingle. Non, pas du tout. Non. Journal moyen, première édition. Alors,
4: mais il y aura un jingle pour le journal moyen, Pierrot. Ah. Tu pourras dire top jingle si tu veux. À la une du journal moyen, première édition, vous savez, c'est la culture, les médias, l'actu et la politique, le sport et le cinéma grâce à Wemby. C'est le meilleur du monde, Wembanyama. Attention, Pierrot, parce que je sais que c'est un sujet qui te tient à cœur, les machines sont en train de prendre le pouvoir. Il y a des robots qui courent maintenant.
3: Oui.
4: Qui vont faire les jeux bientôt.
3: J'ai revu encore récemment
5: Terminator
4: 2. Ah, tu as revu Terminator 2 ? Très bien, voilà. Et puis un excellent débat, tu préfères, sur la vie quotidienne et sur les beaux-parents. Je sais que vous adorez toutes et tous vos beaux-parents. Vous écoutez RMC, c'est le 2734e journal moyen de l'histoire du Super Moscato Show.
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4: Cinéma, sport, politique, cette page spéciale vous est offerte par un phénomène, Victor Wembanyama. Jingle.
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4: Victor Wembanyama est le nouveau capitaine de l'équipe de France de basket. Ce soir, France-Slovénie, qualification pour la Coupe du Monde, hein, en jeu, Stephen. Hier, il était présent en conférence de presse, puisque c'est le capitaine, hein, donc comme Mbappé régulièrement, l'éveil de match. Il est là, il répond à toutes les questions des journalistes. Et bah, c'est comme ça aujourd'hui, hein, à quelques mois de la présidentielle, on lui pose une question sur ses futurs engagements. Est-ce qu'il va continuer à s'exprimer sur la société, sur les faits d'actualité, pourquoi pas sur la présidentielle, sur la politique. Lui, il dit clairement, je vais continuer de plus en plus à dire ce que je veux et à donner ma pensée. Même s'il dit, je ne suis pas engagé politiquement, mais je suis prêt à prendre des coups, il n'y a pas de souci à être critiqué. S'il y a un sujet qui me tient à cœur, je le dirai.
3: C'est qu'il dit en prenant de l'âge, mais le gars, il a 22 ans.
4: Ouais, mec, il a 22 ans. Mais il a déjà la voix grave et tout, quoi. Il a une voix de ouf, quoi. Et du coup, il s'en tire, parce que ce n'est pas facile comme exercice, quand même, avec à la fin une réplique, une citation d'un film, moi, que j'adore, un film culte franco-belge, Wemby.
8: Ah ouais. Avec les années, j'ai de moins en moins de filtres et j'ai de moins en moins peur de dire ce que je pense. Je ne suis pas penché sur le cas de la présidentielle, particulièrement.
4: Bon.
8: Mais j'ai pas peur non plus j'ai pas peur de dire mon avis, j'ai pas peur de déplaire. Il y a cette citation, je sais plus qui l'a dit, mais je sais que tout le monde, je sais que je ne plais pas à tout le monde, mais quand je vois à qui je ne plais pas, je me demande si ça me dérange vraiment.
4: Et voilà, clac, il pose ça. Alors pour les non-initiés, certains se sont dit, il cite un grand philosophe, un politique. Non,
9: c'est un grand philosophe quand même.
4: Il cite Jean-Luc Couchard dans Dick Henneck, pour moi, c'est un de mes films préférés que je sais que tu adores. Film belgeo-français avec François Damiens, Marion Cotillard. 2006, déjà il y a 20 ans, Dick Henneck. On écoute la vraie réplique du film, Jean-Luc Couchard.
10: Je sais que je plais pas à tout le monde. Mais quand je vois à qui je plais pas, je me demande si ça me dérangerait.
4: Et voilà, Victor Wembanyama qui cite. Oui, il la tient très bien. Il aurait dû même aller jusqu'au bout parce que je sais, il sait que c'est Dick Henneck forcément, mais il n'a pas voulu peut-être le dire. Est-ce qu'il a raison, Wemby, de s'exprimer sur tout encore là ?
3: Qu'est-ce qu'il fait ? Surtout, hein.
4: Tu prends des coups aussi.
9: Bah, il s'est exprimé sur rien.
11: Prends des coups. Après, il est expat, il vit aux États-Unis, donc les coups que tu prends, ils sont peut-être moins douloureux que si t'étais en permanence en France et tu vois moins les choses. Après, on est dans une génération où, à l'image de Kylian Mbappé, de ces gens-là qui prennent parti aujourd'hui, parce que après, il est dans sa culture américaine où les grands joueurs, les grandes stars du sport américain, les LeBron James, ils le font.
9: Ils prennent parti.
11: Donald Trump et compagnie. Il y a beaucoup de gens qui se mouillent et tout ça. Donc, il est baigné là-dedans. Donc, il a raison de le dire. Et puis, suffisamment intelligent pour le faire
4: pour doser.
11: Exactement.
4: Très bien.
9: Exactement. J'ai une question du coup.
4: Alors, question basket d'Eric Assifen.
9: Voilà. Donc ce soir, il y a le deuxième tour de qualification France-Slovénie, c'est ça?
11: Oui.
9: Mais il a eu lieu quand le premier tour?
11: Il y a eu des premières phases où il y a des fenêtres internationales. Tu sais, il y a les fenêtres internationales où il y a des rassemblements. D'accord. Il y en a trois dans l'année. Et en général, là, c'est l'été. Donc les joueurs NBA sont disponibles. Mais en général, les fenêtres internationales se font avec les joueurs qui jouent sur le continent européen.
9: D'accord.
11: Donc elle est déjà
9: donc on est d'accord.
11: La première phase.
9: Voilà. Donc on est d'accord que le match de ce soir, c'est le premier match de la du deuxième tour.
11: Exactement. Voilà.
9: D'accord, parce que je me suis dit, j'ai raté un match. Je m'en voulais parce que je voulais pas rater.
4: Et mardi, tu pourras écouter le Basket Time, voilà. Eric.
9: Ah, je vais écouter ça. Voilà. Alors, par contre, vous savez, quand j'écoute Basket Time, j'écoute ça d'une main, hein, je vous le dis.
11: Bien sûr. Ce soir, c'est France-Slovénie et dimanche, il y a le deuxième match en Suède.
4: On va regarder ça, Stephen. Bravo. Et on va écouter ça.
9: Bravo, Steve.
4: Sans transition. Attention, c'est une tendance du moment. Pierrot, les machines ont pris le pouvoir et je sais que c'est un sujet qui te tient à cœur. Jingle.
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4: Oui, c'est Terminator. Les machines prennent le pouvoir cet été, samedi 22 août. Forcément, vous avez vu l'image. Certains ont trouvé ça effrayant, d'autres ridicule, d'autres se sont rigolés. Le record du monde du 100 mètres d'Usain Bolt.
11: C'est éclaté.
4: Le record du monde du 100 mètres d'Usain Bolt. 9,58 en 2009 à Berlin est tombé. Il a été battu par un robot humanoïde lors des World Humanoid Robot Games à Pékin. Une compétition pendant laquelle il y avait plus de 2000 robots qui se sont affrontés. Ils se sont bien entraînés.
9: C'était fascinant.
4: 30 compétitions.
9: J'ai tout regardé, c'est fascinant.
4: Pendant 5 jours. Et donc, il y a un robot sur un 100 mètres, départ arrêté, comme le 100 mètres, hein, piste d'athlée, 9,39. Il a pulvérisé les 9,58. Alors, il n'y a pas une façon de courir très académique.
3: Super,
4: ouais.
11: Et puis, je pense qu'il a tout donné. Il était plus lucide.
9: Non, mais le plus, c'est celui. Non mais c'est le ah ouais, là c'est que c'est un one shot, hein, parce qu'ils finissent, ils sont à Lambeau, hein. Ils se massacrent.
12: Il y a des pièces par contre, partout, là, après,
9: là. Mais non, mais le plus fascinant, pour ceux qui n'ont pas vu, parce que j'ai tombé sur Instagram sur ça, donc j'ai pas arrêté d'en regarder, du coup il te donne plein de courses. C'est celui qui court le 400 mètres, tu l'as vu, avec les deux bras qui partent de chaque côté là. C'est énorme,
4: y a
9: ça.
4: Une partie des gens qui disent que c'est effrayant, c'est où, jusqu'où on va aller, quoi.
3: C'est beau de réussir à faire ça quand même.
4: Ils sont contents, vous croyez?
11: Tu penses que quand Pierrot avait posé la question, quand le cheval champion olympique, est-ce que tu penses que le robot il est conscient qu'il a battu le record du Usain Bolt?
3: Si c'est une IA, c'est une vraie question.
11: Est-ce qu'il est conscient qu'il a battu le record du monde?
3: Est-ce qu'ils comprennent quelque chose?
9: Pierrot, moi je pense que pour le moment ce n'est pas le cas, mais le danger c'est que dans pas longtemps ils vont avoir une conscience,
11: et donc tu as mis
9: la musique de Terminator, mais l'histoire elle va finir comme ça, voilà. Les robots ils vont nous faire la guerre.
4: Toi t'as dû suivre le concours du saut à la perche, non, des robots, Eric, j'imagine.
9: Écoute-moi, le saut à la perche des robots, c'est bizarre, ils se trimballaient avec un truc dans les mains, mais qu'ils avaient
11: il va pas au bout du truc.
3: Non, là c'est 0 sur 20.
4: La scène la plus ridicule, c'est qu'il y a un robot qui tombait. Donc il s'explose par terre parce que je sais pas, il a perdu l'équilibre, et il y a des soigneurs qui viennent avec un brancard.
9: Ça doit être lourd.
3: Des images hilarantes.
4: Si t'es soigneur, t'es mort de rire, non? Tu
12: dans l'état qui finit, mais c'est surtout quand t'es kiné qui vont au massage après, parce qu'avant de retrouver toutes les pièces.
11: Faut la cryo après et tout.
9: Non, mais ceux qui n'ont pas regardé, allez voir ça parce que c'est quand même fascinant.
4: J'avais un énorme débat à vous proposer que j'ai volé à Estelle Midi, mais qu'on va faire demain parce que c'est un sujet de.
11: C'est
4: un sujet qui. Ouais. C'est partir en vacances l'été avec ses beaux-parents. Est-ce que pour vous c'est l'enfer ou le paradis? Alors si vous avez des beaux-parents.
11: Alors l'avantage c'est que moi on loupe l'avion avec mes beaux-parents.
4: Ils sont jamais à l'heure?
11: Non, jamais.
4: Tu nous raconteras quelques anecdotes, Stephen. Rendez-vous demain pour ce débat et à 16h45 pour le journal moyen deuxième édition, Pierrot. Il y aura la suite du feuilleton Didier Deschamps.
11: Bien, encore.
4: Et je vais vous présenter.
3: Promesse, c'est une promesse.
4: Je vais vous présenter à 16h45 Jude Bellingham. Le petit frère de Jude, qui connaît le foot beaucoup mieux que nous. C'est très impressionnant. Rendez-vous 16h45.
3: Dans un instant, après les infos, le rugby, Ramos puis Kroos s'en vont de Toulouse. La domination du Stade toulousain va-t-elle continuer? 32-16.
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3: 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Après les infos, c'est le rugby et les transferts. François Kroos quitte le stade toulousain. La domination de Toulouse va-t-elle continuer? 32-16, on vous attend en direct dans le Super Moscato Show sur RMC. 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Les infos de Sophie Tussaud. Bonjour Sophie.
33: Bonjour Pierre, bonjour à tous. Le député de la France Insoumise, Sébastien Delogu, placé en garde à vue. Trois policiers ont déposé plainte pour outrage contre lui à la suite d'une altercation dans son immeuble de résidence à Marseille où ils intervenaient en civil pour interpeller l'auteur d'un vol. Le Quai d'Orsay dit être sans nouvelles de plusieurs Français au Népal. Il précise être en contact avec leur famille et poursuivre les efforts pour les localiser. Ce matin, le bureau népalais du tourisme évoquait quatre Français disparus, 24 heures après les crues dévastatrices. Le dernier bilan, après l'effondrement d'un glacier, fait d'au moins 359 morts, plus de 1300 disparus, dont 517 touristes étrangers. Un suspect en garde à vue à Caen, l'homme a délibérément foncé avec sa voiture sur un groupe près d'un bar dans le quartier de la gare hier soir. Deux personnes sont mortes, 9 autres blessées. La piste terroriste est écartée. Au tour de Xavier Bertrand de dévoiler ses ambitions, en déplacement à l'université de rentrée du MEDEF, le président de la région Hauts-de-France annoncerait être candidat à la présidentielle. Xavier Bertrand, pour le moment, refuse de participer à une éventuelle primaire à droite. La date est désormais connue. Le procès du cerveau présumé des attentats du 11 septembre commencera le 5 juin 2028. Khalid Sheikh Mohamed, l'un des principaux lieutenants d'Oussama Ben Laden au sein d'Al-Qaïda, sera jugé à Guantanamo, où il est détenu. Attention aux orages. Cet après-midi, de l'Auvergne jusqu'à la Bourgogne et les Vosges, 39 départements sont en vigilance orange. Autre vigilance orange pour la canicule, cette fois, elle concerne toute la Corse. Le football, à suivre tout à l'heure à partir de 18h45, barrage retour de Ligue Europa. Monaco reçoit les Polonais de Górnik Zabrze. Il est 16h02 sur RMC, la suite du Super Moscato Show.
3: Et la suite du Super Moscato Show, c'est le rugby avec Midi Olympique. On va s'interroger sur l'avenir du Stade Toulousain, puisqu'après Ramos, c'est François Kroos qui a annoncé son départ à la fin de la saison. La domination va-t-elle continuer? 32-16.
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3: Il est 16h04 sur RMC, le Super Moscato Show continue avec Eric Dimeco, Jérôme Pinault, Stephen Brun et Adrien Aigouin.
7: Bien belle équipe.
3: Est-ce que la question moyenne, ça a bougé, Adrien?
7: Ah, la question moyenne, petit point question moyenne, puisque nous allons débattre de l'attitude de Matteo Guendouzi, Pierrot.
3: À 17h.
7: À 17h dans le Moscato Show. Matteo Guendouzi qui était un peu turbulent hier, on peut dire ça comme ça, les amis.
8: Avec... Dès l'échauffement, ça va démarrer.
7: C'est un minimum.
9: Avec pour, le lui, Fenerbahçe, pour lui, non, hein, c'est normal, c'est une soirée normale.
7: Normal. Ils m'ont fait ça, donc j'aurais fait ça. Voilà, c'est ce qu'il dit. Supporter de l'OM, c'est la question moyenne. Je vous pose une question. Êtes-vous fier de Matteo Guendouzi? Voilà. Est-ce que ce matin, vous prenez le café avec vos copains, vous dites, ah, il m'a régalé le petit quand même. Bon, un peu abusé, mais il m'a régalé, je suis fier. Vous répondez non à 51%.
3: Ah oui,
7: c'est la France du module. La France marseillaise du Moscato Show.
10: C'est un peu la vie française,
7: très partagée. En tout cas,
8: j'ai l'impression que le 49%, c'est l'OM, et le 51%, c'est la France.
3: Ouais, mais alors.
7: Ah oui.
9: Non, ça devrait être Marseille, là. Hein.
7: En tout cas.
9: Ah, parce que du coup, Marseille, c'est pas la phrase, du coup.
7: En revanche,
9: l'autre. Non, non, ils viennent de dire ça.
7: Ce qui est un peu bête pour Guendouzi, c'est là où il était un peu bête selon moi, c'est qu'il fait un super match.
8: Ouais, magnifique.
7: Il fait un très gros match.
8: Très solide.
7: À l'OM, il ferait du bien aujourd'hui, Guendouzi. Hein.
8: À l'OM.
9: Ah, oui. Mais pas que aujourd'hui.
8: Tu te rends compte, l'OM, s'ils avaient une doublette au milieu Rabiot-Guendouzi, ce serait exceptionnel.
7: Et s'ils avaient pris Thauvin il y a un an.
9: Oh là là.
7: Silence l'a pris, l'OM pouvait le prendre.
8: Putain, l'équipe que c'est, gros.
7: De fou, quoi.
3: Alors, Guendouzi, 17h.
7: Le 32-16,
3: évidemment.
8: Pas le nôtre.
3: Hein. Non. Évidemment, on vous fera de la place au 32-16, supporters lyonnais, marseillais, et puis de toute la France, évidemment. Avant de parler de Lyon, le rugby, Ramos, puis Kroos, la domination du Stade Toulousain va-t-elle continuer? Le Super Moscato Show règle le problème tout de suite. Sur RMC, on reviendra aussi sur le match de Lyon, bien sûr, sur l'élimination. Lyon est-il impardonnable? Journal moyen, deuxième édition. Adrien.
7: Des saucisses, du Didier Deschamps, des mâchoires paralysées. Et je vous présenterai également Job Bellingham, le petit frère de Jude. Il a 20 ans. Il joue au Borussia. Et il a une culture foot incroyable. À l'époque, on dit que les jeunes joueurs ne s'intéressent plus au foot. Il connaît l'histoire du foot mieux que Eric Dimeco, que Stephen Brun, que tout le monde. Ouais, ouais. Mieux que Alain Decaux.
3: Et puis dans
8: le. Qui a dit Job Bellingham?
3: Peut-être
7: meilleur que Jérôme Pidon, c'est sûr.
3: Alors attends parce que Jérôme aujourd'hui il est à distance, il est chez lui, donc il a tout loisir de tricher. Est-ce que tu es tricheur?
10: Jamais je triche.
3: Jamais.
10: Merci d'ailleurs la SNCF.
9: C'est pas parce qu'on est chez nous que je triche jamais.
7: Je t'ai pas posé la question.
9: Alors moi c'est simple, je n'ai jamais triché au kick.
8: Dis-moi Jérôme. Jérôme,
10: c'est pas comme si j'avais une culture de la triche.
8: Jérôme, sur le kickadi, il y a l'équivalent du pot belge pour le kickadi ou pas?
10: Bien sûr, il y a l'équivalent.
3: Ça s'appelle Julien Bénéto.
10: Ça s'appelle le pot belge.
7: Ah, on peut aller sur des vannes dopage du coup. On peut y aller. Oh non, mais.
10: J'ai entendu ça toute ma vie. Ça va, tranquille. Voilà. Tu peux y aller.
7: On va y aller.
10: Je m'autovanne.
3: Alors, le cadeau du Kikadi.
8: Cet été, j'ai bossé avec Richard Virac. J'ai pas osé y aller avec Richard.
10: T'aurais pu.
7: Tu connais pas assez.
3: On peut se connaître.
7: Tu fais des blagues, Eric, sur Owen Valenciennes ou pas?
3: Ça commence. Au début, il ne faisait pas, mais maintenant il y va.
9: c'est loin là maintenant. Là,
7: ouais, puis est-ce que ça a vraiment existé tout ça?
8: Ouais, non, bah non, c'est une légende ça.
7: Le comme cadeau le dopage, du Kikadi, garçons, ça
3: je existé. Vous le rappelle, c'est un très beau séjour d'une nuit pour deux personnes au cœur du Sud-Ouest dans le domaine du Belvédère. C'est un havre de paix avec spa, avec piscine à débordement.
7: Ça déborde.
3: Et ça, c'est quand même la classe.
8: Surtout quand Vincent s'y baigne.
3: Donc vous envoyez Kikadi par SMS au 732.
7: J'ai des nouvelles de Vincent, tout va bien.
8: La scène hier, c'est bien passé.
7: Il revient lundi dans le Moscato Show. Il est toujours en tournage à Millau. Cette dernière scène, c'est beaucoup de campagne. Hein. Il était avec des vaches encore. Voilà,
8: il fait des belles vidéos des fois. Sur,
9: mais tu
8: sur
9: sais
8: Instagram.
9: Quoi Mais moi, j'ai peur. Mais moi, j'ai peur qu'il finisse avec une vache.
7: Non, mais non, mais il est bien. Il m'a dit que parfois, c'était un peu dur.
8: On est sûr que c'est un film, que c'est pas l'amour et dans le pré. Vincent, il est pas vidal.
7: Non, c'est vraiment un film de.
9: Non, mais
7: de,
9: ce serait là.
7: Cinéma.
9: Non, mais imagine, tu le vois, il est à l'amour et dans le pré. Oui.
7: Et il est premier rôle, hein, donc là, il travaille beaucoup. Il a jamais autant travaillé de sa vie, m'a-t-il dit. Il est fatigué.
3: Il nous a même avoué que c'était un peu difficile techniquement.
8: Oui, parfois, 7h-19h.
7: Mais je pense qu'il a un très bon metteur en scène, très bon réalisateur, mais qui est très tatillon. Donc il fait répéter des scènes.
9: Ben après, c'est petit jeune, hein, il débute.
10: Il débute.
9: Hein,
3: Allez, tout de suite, la foire aux affaires continue en Ovalie.
11: C'est dans ce petit village ensoleillé, à 30 km de Rodez en Aveyron, que se tient le plus grand marché aux bestiaux du Sud-Ouest.
12: Je crois qu'on devrait un peu plus chérir la qualité des joueurs qui évoluent en France.
11: Aujourd'hui, le marché de l'Essac attire plus de 200 négociants venus de partout en France.
13: On est quand même dans un système où le producteur, il est toujours le baiser de la farce.
11: Oui. Avec un seul enjeu, acheter au meilleur prix.
13: C'est quand même les cocus de la farce là-dessus.
11: La première étape, c'est de bien sélectionner les animaux.
13: Oui.
11: On trouve des brebis, mais aussi des bœufs.
12: Parfois, les joueurs sont pris pour un peu trop de la chair à canon par nos instances.
13: Qui ont des indemnisations qui sont pas à la hauteur de leur perte.
11: Éleveurs ou marchands continuent d'inscrire la tradition de la foire aux bestiaux.
10: Ça n'a jamais été mon truc. Autrement, on prend trop des excitations. Oui.
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3: C'est le rugby avec Midi Olympique. Comme tous les jeudis, nous accueillons Manu Massicard, le rédacteur en chef du Midol. Salut Manu.
7: Salut Manu. Et bonjour les amis, ravi de vous retrouver.
3: Ça va, le Midol, les vacances se terminent. Tout le monde
7: écoute, on est
3: tous
7: sur le pont, comme tous les spécialistes de rugby à RMC. Je vois qu'ils sont tous présents. C'est un grand plaisir.
3: C'est impressionnant. Hein.
7: Tu sais ce qui est très utile, le Midi Olympique, quand même, l'été. Moi, j'achète le Midol, c'est que chaque semaine, présentation des équipes, des clubs, des effectifs, tu te mets à jour. C'est parfait.
3: Alors, notre débat concerne le Stade Toulousain, puisqu'après Thomas Ramos, François Cross quittera le Stade Toulousain à l'issue de la saison. Hein, c'est important de le rappeler et c'est important à comprendre. Direction Le Loup. Les raisons sont multiples. Il y a notamment le salaire. Toulouse ne veut pas et ne peut pas payer un salaire élevé pour l'un de ses meilleurs éléments, qui est trentenaire. Et ça, c'est important aussi. Quelles conséquences, selon vous, la domination du Stade Toulousain va-t-elle se poursuivre en France? Le Super Moscato Show règle le problème. Et vous appelez le 32-16. Nous allons faire le point sur le dossier Cross avec Julien Landry. Salut Julien.
14: Radichat, messieurs.
3: Salut Jus. Donc pour expliquer le départ de François Cross, il y a une logique d'équilibre salarial.
14: Oui, Toulouse s'apprête à tourner une page importante de son histoire après la Coupe du Monde, tu l'as dit Pierrot. Après le départ de Thomas Ramos vers le Racing, c'est un autre pur Toulousain qui va quitter le club. François Cross, titulaire sur tous les titres depuis 2019, va rejoindre le Loup après la Coupe du Monde avec un gros contrat pour 3 saisons. Toulouse, contraint par le salary cap, la baisse des crédits accordés aux internationaux, ne peut plus s'aligner avec la concurrence qui sent la possibilité d'attirer des joueurs internationaux. Le Loup aurait d'ailleurs contacté tous les Toulousains. En fin de contrat, après Ramos, Cross, c'est un coup dur pour Toulouse. Et Didier Lacroix, le président, voulait le garder pour éviter d'envoyer un mauvais signal aux supporters, actionnaires, partenaires du club. Toulouse va tout faire maintenant pour conserver Emmanuel Méafou et Anthony Gelange en fin de contrat. Et symbole, eux aussi, de la domination du stade.
3: Merci Julien. Eric Dimeco, est-ce que tu as le sentiment que malgré ça, Toulouse restera le plus fort du championnat de France?
9: Oui, alors après, il y a toujours des équipes, malgré tout, quand on regarde un peu l'histoire du rugby, il y a toujours des équipes qui ont des grosses générations ou qui ont fait un bon recrutement, qui viennent un peu titiller le Stade Toulousain, mais ça reste quand même la place forte du rugby. Et l'avance qu'ils ont, d'après moi, mais ça aurait été bien d'avoir soit Vincent, soit Denis, mais peut-être plus Denis.
3: Nous avons Manu.
9: Mais
7: c'est pas gentil pour Vincent.
9: Non, mais il est pas là, ça me fout. Et donc, j'ai quand même l'impression que le statut du Stade Toulousain le travail qu'ils font sur les jeunes et surtout le fait qu'ils prennent chaque fois le premier choix chez les jeunes, c'est une formidable école de rugby, le Stade Toulousain. Et donc, ils vont malgré tout sortir toujours des bons jeunes malgré le fait qu'ils vont peut-être être un peu moins présents sur les joueurs déjà formés ou en tout cas les joueurs qui recrutent. Je pense que ça leur permettra de rester encore devant. Maintenant, on l'a dit l'autre jour sur l'histoire Ramos, alors là il y a Kroos et puis peut-être il y en aura d'autres. Ça peut rééquilibrer les forces du top 14 des autres clubs, et ça c'est plutôt bien déjà que c'est un championnat avec leur formule qui est quand même attractif jusqu'à la fin puisqu'il y a ce suspense des phases finales.
7: T'es fan toi hein.
9: Je suis fan. Non, mais on a égratigné cette formule nous parce que c'est pas dans notre culture. En fait, nous, quand je dis nous, c'est les plutôt tendance footeux. Mais tu ne peux pas empêcher que il y a eu encore les demi-finales à Marseille cette année. Là, on s'est régalé. Moi, je me régale. Moi, 3 jours de rugby à Marseille avec les supporters qui viennent.
8: Tu t'es régalé quand t'as fait le bilan financier de la Casa Dimeco.
9: Ah, alors écoute-moi. Alors écoute-moi. Ils peuvent pas faire toutes les demi-finales à Marseille le top 14 parce que je te dis pas la Casa Dimeco comme ça marche. Voilà, bon, après ils ont quand même cette avance dans le savoir-faire, dans le fait de recruter les meilleurs jeunes qui fait que ils seront toujours là quoi, devant, ils seront devant toujours.
7: Stephen.
8: Eric a raison de dire que et tout le monde a raison pour dire que Toulouse a un centre de formation exceptionnel et que chaque année il y a plein de gamins qui passent avec l'équipe première et qu'à un moment donné, si tu réfléchis sur le futur, ces garçons-là, je pense à Calvin Gourgue, à Benjamin Bertrand, à Lacombe et tout, à un moment donné, ces garçons-là vont arriver en fin de contrat, il va falloir les prolonger et augmenter leur salaire pour les garder ou sinon on risque de se les faire chipper par d'autres clubs du top 14. Était obligé de faire une croix sur certains joueurs légendaires pour préparer le futur. C'est ce que j'ai l'impression ce qui est en train de se passer. Et par le passé, vers les fins des années 2010, ils ont fait des erreurs, le Stade Toulousain, en donnant des gros contrats à des anciennes gloires, et ça s'est plutôt mal passé. Donc peut-être qu'ils ont encore ça en tête. Maintenant, de là à rééquilibrer le championnat, j'ai du mal à y croire. Ces phases finales où Eric parle de suspense. Le suspense, finalement, il y en a relativement peu, et on l'a vu encore sur ces phases finales avec le Stade Toulousain qui a roulé sous tout le monde. Sans Thomas Ramos, qui a joué que 20 minutes en finale cette saison, François Coste, c'est 9 matchs de top 14 seulement sur les 26 joués. Moi, je ne crois pas à un rééquilibrage complet parce qu'ils perdent Ramos, parce qu'ils perdent François Coste, parce qu'ils vont peut-être perdre Cyril Bay, parce qu'ils vont peut-être perdre Dorian Aldeguerri, parce que ces mecs-là vont se dispatcher dans d'autres équipes du top 14. Alors peut-être que le top 14 qui est déjà très concurrentiel sera encore plus concurrentiel, mais de là à ce que le Stade Toulousain rétrograde et soit moins dominant, je n'y crois pas, parce qu'ils ont un vivier qui est fantastique. Ils ont des gamins de 18, 19, 20 ans qui mettent le nez à la fenêtre et qui sont des phénomènes, et ces phénomènes-là
10: sont déjà prolongés.
8: Ils vont intégrer l'équipe première et Toulouse est amenée. Et puis père François Coste, t'as des mecs qui sont là, le petit Roumain, parfois il était pas titulaire, et ben l'année prochaine il sera quasiment titulaire parce qu'il a fait une fin de saison fantastique. Castro Ferreira qui est là, t'as Banos, t'as Théo Ntamack. Il y a tellement de joueurs et tellement de forts joueurs que je ne crois pas que ça soit un malus pour le Stade Toulousain que de perdre ces garçons-là.
7: Jérôme.
10: Non, mais en plus le timing est différent d'un transfert sur le coup, puisqu'ils vont encore passer une saison, donc évidemment. Exactement. Que le Stade Toulousain a le temps de laisser encore pousser un petit peu ses talents de son centre de formation et de faire jouer un peu plus dans la rotation les jeunes joueurs, et les deux départs sont complètement différents, parce que Ramos, on l'a compris, c'est aussi une question de s'adapter et de rentrer dans les cases avec les contrats d'image, etc. Et puis Kroos, c'est plutôt une question de ligne d'éthique qu'ils se sont mis eux-mêmes, les trentenaires, on prolonge pas parce que on a eu des mauvaises aventures. Les deux partant la même année, si ça avait été un transfert immédiat, oui, peut-être qu'on affaiblit un poil ce 15 du Stade Toulousain. Mais avec le temps de retrouver, de remplacer, de continuer de former et d'éclore tous les talents dont vient de citer Stephen et Eric, non, ça va pas affaiblir le Stade Toulousain. Je pense que les autres clubs ne se disent pas oh là là, impeccable, dans 2 ans, on va les taper parce qu'ils se sont affaiblis.
7: Non,
10: je crois pas.
7: Contre, Jackie Lorenzetti doit être content de son coup d'or.
10: Par contre, oui, ça c'est sûr. Ça c'est sûr. Mais à la fois par le talent du joueur, mais aussi à la fois pour démontrer aussi que l'on peut
15: prendre au Stade Toulousain certains mecs que l'on a envie de valider et de verrouiller. Et ça va être le cas maintenant autour de Jelonche et des autres, parce que évidemment, à travailler au corps ces joueurs-là, et en se disant que Ramos a pu partir alors qu'on l'imaginait à Toulouse encore 3 ou 4 saisons comme Dupont jusqu'en 31, et ben peut-être que ça va donner d'autres idées à ce club. Et peut-être que, là, je finis avec ça, peut-être que la mentalité aussi du Stade Toulousain regarde un peu ce que font les autres clubs dans d'autres sports, et tu veux partir, ta débilité de départ, bah c'est mieux que tu t'en ailles. Vas-y, va.
3: Manu Massica.
16: Ça a toujours été le cas au Stade Toulousain, vous en avez parlé tout à l'heure, il y a eu toujours cette question de dire qu'est-ce qu'on fait de nos glorieux trentenaires. Je distingue comme vous le cas Ramos du cas Kroos, et certainement que Thomas Ramos, c'est vraiment la bonne pioche du Racing. D'ailleurs, il y avait d'autres clubs qui étaient dessus, il y avait Pau, il y avait le Stade Français. C'est dire combien le profil de ce joueur qui est vraiment le match winner, et ce match, ce mec qui est capable de vous faire basculer les grands matchs, ceux qui comptent en fin de saison. Il n'y en a pas 36 dans le championnat de France, donc celui-là, c'est une vraie prise de guerre. Après, comme vous l'avez dit, Toulouse va conserver un temps d'avance sur la qualité de sa formation, sur les jeunes qui sont en train d'éclore, mais ne vous trompez pas, en 27-28, l'UBB, le Racing, Clermont, Paris, Pau et d'autres qui travaillent aujourd'hui très bien aussi, sont en train de combler leur retard, et bien ils vont continuer de progresser et eux aussi vont sortir des jeunes. Donc il faut se dire que oui, il y a le cas Ramos, ça permet de rééquilibrer un petit peu les forces, mais Toulouse aura toujours un temps en avance. Mais attention, l'écart est en train de se réduire et les autres sont en train de te frapper à la porte.
8: Et surtout, ouais. On parle de la perte de François Kos, qui est un joueur légendaire. Je crois que c'est Cibrenus de Coupe d'Europe avec Toulouse. Ouais. Et il y a une saison à faire avec le Stade Toulousain. Il y a éventuellement une Coupe du Monde pour lui. Ça veut dire qu'à 33-34 ans, est-ce qu'on est sûr que c'est un bon coup de la part du Loup d'avoir donné 3 ans de contrat à François Kos? C'est aussi la question, tu peux te la poser. Est-ce que le Loup, finalement,
16: exactement
8: ils ont
16: ça.
8: Fait une belle affaire? Je ne sais pas.
3: Et surtout, c'est forcément pas dramatique pour le Stade Toulousain, puisqu'un joueur qui aura donc 33 ans lorsque commencera son contrat au Loup n'a plus beaucoup d'années devant lui. Donc, de toute façon, la succession aurait dû être préparée, anticipée. Donc, c'est pas dramatique dans tous les cas pour le Stade Toulousain.
16: Après, de toute façon, c'est pas dramatique, mais c'est à gérer.
3: Oui, Manu.
16: Ouais, pardon, c'est quand même à gérer, parce que François Kroos est un garçon qui compte dans le vestiaire énormément, et c'est un des tauliers de ce groupe, même s'il fait pas beaucoup de bruit, même si
7: il est toujours là.
16: Ouais, il est toujours là, et vous l'avez dit, il a pas beaucoup joué l'année dernière parce qu'il avait été beaucoup blessé en début de saison, mais ce garçon là, de par sa régularité, est une pierre angulaire du vestiaire et du 15 type du Gomola.
8: Demi-finale, c'est 80 minutes hein, François. Ouais,
16: exactement.
7: Après,
16: les 15 de France, c'est pareil.
7: De façon même plus générale, Manu, est-ce que le Stade Toulousain, et c'est normal pour ce genre de club, comme tous les 10 ans, à l'après Coupe du Monde pour le Toulouse, est-ce qu'on peut pas s'attendre à un virage
9: oui, c'est sûrement ça,
7: très
9: non
7: important comme l'après Noves, puisque je vous rappelle quand même que Antoine Dupont a prolongé jusqu'en 2031, mais on n'a pas les détails du contrat. Il s'est quand même dit globalement qu'il avait peut-être une petite clause pour partir faire une petite aventure au Japon ou ailleurs, et peut-être quitter le club comme il avait fait pour les JO pendant une bonne partie de la saison. Je vous rappelle, et ça c'était public, que Hugo Mola a prolongé, mais qu'il a une clause en cas de sollicitation pour devenir sélectionneur du 15 de France. On ne sait pas ce qui va advenir de Galtier après 2027. Donc on peut aussi s'attendre, et c'est normal, à ce qu'il y ait une sorte de mini-révolution et d'évolution au Stade Toulousain.
9: Non, mais c'est pas normal, Adrien. C'est même intelligent. Non, mais c'est même logique, voire même gouverner, c'est prévoir. C'est ça. Donc c'est anticiper la fin d'une génération et créer une nouvelle génération. Et c'est quand même le point fort du Stade Toulousain, ça. Parce que quand tu regardes un petit peu l'histoire de ce club-là, ils ont souvent gagné, mais ils ont changer de génération.
7: Ils ont eu de la galère, ils ont eu des galères, et c'est pas grave. Souvenez-vous, 2012, on est vers la fin de Noves. Il est encore là, 2012, ils sont champions. Derrière, ils enchaînent 6 saisons sans aucune finale de top 14. Ouais. Et entre-temps, il y a Mola qui arrive, qui galère au début. Donc 6 saisons, c'est très long dans les années 2010. Pour le Stade Toulousain, sans aucune finale. Tu peux avoir aussi ce genre de période qui arrive, et c'est pas très grave. Hein.
16: Alors après, je vous ai entendu cette semaine sur les internationaux, où vous aviez le débat sur le salarié cap et les internationaux. Oui. N'oubliez pas que le Stade Toulousain, pour pas tous, hein, mais beaucoup de joueurs sont devenus internationaux au Stade Toulousain. Ça veut dire que même s'ils les ont recrutés, ça veut dire qu'ils ont su faire progresser leur effectif, et que cette machine à gagner, c'est aussi une machine à former et une éducation de jeu qui mène les joueurs, qui les élève vers la gagne. Oui. Ça fait pas tout.
3: Mais dans l'équation économique, il faut aussi prendre en compte que désormais,
16: oui,
3: les clubs seront moins rémunérés, exactement, pour leurs internationaux. Et donc, c'est encore, oui, mais... un manque à gagner. Surtout que là, Toulouse est en train de rentrer dans le rang sur le salary cap. Donc, il y a quand même une marge financière.
16: Sauf que ça va basculer sur la formation de ces jeunes-là, justement.
15: Les autres clubs, à l'image de Pau, sont en train de très bien bosser pour la, exactement, formation. Ils sont en train de se doter d'un super outil. Et moi, ça me fait pas plus penser au vélo quand nous, on était dans l'équipe de Bernodeau. Il y a une époque, c'était le phare. Dès que tu étais bon en France, tu voulais aller chez les jeunes, chez Bernodeau. Dans le rugby, c'est ça. Peut-être qu'en travaillant bien, et ce que fait Pau est assez exceptionnel en ce moment, peut-être que aussi ce club attirera peut-être un peu moins.
8: Ils vont aller où maintenant, les jeunes cyclistes, s'il n'y a plus Bernodeau? Ils vont aller
15: chez Decathlon. Hein.
3: Laurent, 32-16, supporter du Stade toulousain. Salut Laurent.
17: Salut Laurent.
18: Oui, bonjour.
3: Alors, est-ce que la domination du Stade toulousain est mise en danger?
18: Alors, plus on avance et plus ils ont la chance de pas être champions. Hein. Ce sont des statistiques, mais comme vous avez très très bien dit, ils ont un temps d'avance sur les jeunes. Ils ont encore des espoirs qui arrivent. C'est leur pépinière. Ils ont ce jeune droitier, parce qu'on parle d'Aldeguerri qui va pas être certainement pas prolongé, puisque Cross c'est une chose, mais Aldeguerri, ils ont ce Rapetti là qui a 5 sélections avec l'Argentine. Il a fait un match avec le Stade toulousain. Donc ils sont en train de couver ces jeunes. Ils ont un effectif espoir qui arrive. Ils ont un temps d'avance. Cross va pouvoir être remplacé. Ils ont le capitaine des U20, qui je me rappelle plus de son nom. Peut-être que
3: alors, Julien Landry,
18: Julien est là. Julien nous rappelait le
8: raccroché. Il a raccroché pour la question. Non, là, c'était trop compliqué pour lui. Il a raccroché, quoi. Juju.
18: Et donc, ils ont cette. Après, les autres bossent bien. L'UBB va avoir un effectif fantastique. Ils vont prolonger tout le monde. Mais Toulouse fait encore rêver chez les jeunes. Donc, ils auront ce temps d'avance. Après, ils seront pas champions tous les ans pendant 20 ans, c'est évident. Le top 14, ça fait deux saisons que les finales sont ultra serrées. Le top 14 se resserre. Ils vont avoir peut-être aussi des passages à vide de tout le monde. Mais à mon avis, ils seront toujours là. Et voilà, la qualité de la formation.
3: Oui, après, c'est peut-être pas à court terme, parce qu'on l'a dit,
18: à court terme, mais à plus long terme.
3: Parce que...
18: Mais quand vous regardez encore l'effectif des espoirs, qui c'est qui arrive et qui c'est qui va remplacer Ramos? Alors, Ramos est à dissocier de Kroos quand même. Parce que Ramos, c'est vrai que comme il disait Julien Landry, Ramos, c'est la bonne pioche. Ramos, c'est le génie. Kroos, il a un genou, il a été protégé pour son genou toute la saison, comme disait
3: je pense que de ce point de vue-là, le court terme, c'est pas un souci pour le Stade toulousain, mais comme l'a dit Julien, le Stade toulousain espérait garder François Kroos aussi pour le signal envoyé et pour le symbole. Aujourd'hui, Toulouse a été de nouveau condamné en appel sur les infractions au salary cap. Donc ça, cette période-là, elle va se fermer. Et c'est pas sur six mois qu'on va voir les conséquences. Non, mais attends. Le problème, c'est que. Non, mais la formation, comme l'a dit Steve, au bout d'un moment, les mecs deviennent des joueurs confirmés, il faut les payer. Et donc maintenant, on va voir si Toulouse aura toujours la capacité à avoir un effectif pléthorique. S'ils l'ont, bravo à eux. Et puis, s'ils l'ont pas, là, la domination sera moindre, fatalement. Mais ça va plutôt, je pense, prendre 2-3 ans. Que 6 mois ou 1 an à se montrer. Manu.
16: Tout tient aux résultats sportifs. Toulouse est aujourd'hui bankable parce que c'est une équipe qui gagne. Et de fait, avec les victoires, c'est une équipe qui a des bonus financiers. Alors, ils ne font pas tout. On a vu les comptes de la Ligue, les aides de la Ligue cette saison. Mais à chaque fois, ça se cumule. Tant que Toulouse gagnera, Toulouse continuera d'avoir un temps d'avance parce qu'ils resteront très attractifs pour les jeunes qui veulent tous venir à Toulouse. Et il y aura ce petit bonus de 1 million ou 2 millions supplémentaires par rapport aux autres clubs qui permettra encore de recruter un peu plus de manière importante.
3: Quelle est la une du Midi Olympique de demain, Manu?
16: Vous patienterez demain matin pour l'avoir dans les kiosques, puisque nous bouclons ce soir, comme dirait Vincent, on va travailler pour une fois. Il y a une journée de Pro D2 ce soir qui va commencer à 19h. Et donc, on va boucler le journal en direct à 23h après les derniers matchs.
7: Qui est favori pour la montée?
16: Selon le sondage que nous avons réalisé dans Midi Olympique, c'est Provence Rugby.
7: Provence Rugby.
8: Marceau Mazzuglio, le gamin U20 qui cherchait le
3: capitaine U20.
16: Il joue pas à La Rochelle?
8: Non, ça c'est l'autre qui

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28: Il est 16h31 sur RMC, c'est le Super Moscato Show. Le casting, je vous le redonne si vous nous rejoignez. Stephen Brun, Eric Dimeco, Jérôme Pinault, Adrien Aiguin.
29: 5 étoiles, le casting.
28: Et bien sûr, vous, au 32-16. Il y a un gros débat qui arrive à 17h sur l'Olympique lyonnais. Alors d'abord, les Lyonnais sont-ils impardonnables ? Et ensuite, Matteo Guendouzi, là, le 32-16, c'est un cri de gueule. Il n'y a pas de question de débat. Hein. C'est, vous venez nous dire si vous voulez le soutenir ou l'enfoncer après son comportement de fin de match.
30: C'est la question moyenne du jour. Hein. Êtes-vous fier, supporter marseillais, de Matteo Guendouzi ? Fier

0: pas fier. Vous répondez non à 51%. La France marseillaise qui nous écoute est partagée sur le cas Guendouzi.
1: Allez, l'actu Ligue 1, l'actu PSG.
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1: Alors, avant les infos mercato qui concernent Bradley Barcola, Luis Enrique était en conférence de presse tout à l'heure et il a expliqué la mise au repos d'Ousmane Dembélé.
3: Rien de nouveau. Vous ne vous rappelez, l'année dernière, il y a des ans, je suis un grand admirateur d'Ousmane Dembélé. Pour nous, c'est un joueur essentiel. Il a fait un gros effort cet été pour être dans les deux finales de Supercoupe. Il a été, il est et il sera un joueur essentiel pour nous. Je suis content et je pense qu'il a pris une bonne décision cette semaine. Je suis convaincu qu'on est dans le bon chemin. Je sais que chaque fois que tu prends une décision difficile, il y a des bruits autour du PSG. C'est comme ça, il faut l'accepter. Et je pense que les joueurs, ils sont déjà habitués à ma manière de gérer ça.
1: Les joueurs sont déjà habitués à ma manière de gérer ça. Le club a aussi rappelé qu'ils l'ont déjà fait l'an dernier pour Pacho, pour Hakimi notamment.
0: Ils sont évalués, non?
4: Moi, j'ai du mal à croire à la théorie de il y a eu une embrouille et c'est une punition. Je sais pas pourquoi.
0: Non, mais une explication, mais c'est normal, non? C'est la vie du.
4: Voilà. Il était pas content de sortir à la mi-temps.
0: Ça, c'est la vie du foot, non?
4: Il avait fait des efforts pour essayer de revenir avant et de jouer ces matchs-là importants, donc il était un peu frustré. Maintenant, de croire que c'est une punition, j'ai du mal à croire à la théorie de c'est une punition, il est puni parce que j'ai tendance à. Alors, je suis peut-être naïf, mais je trouve Luis Enrique sincère. Le clan Dembélé a l'air plutôt aussi sur la même ligne de conduite là-dessus. Il a eu un été avec l'équipe de France. Moi, je pense que c'est du repos pur et simple qui soit mieux pour revenir.
5: Du repos ou qui reprennent la forme.
4: Oui, qui reprennent la forme.
6: Ouais, repos plus prépare.
5: Repos en début de saison, c'est quand même.
4: Et puis Dembélé, il est quand même sujet parfois à quelques problèmes physiques et tout ça. Et la saison est tellement longue et il y a tellement de trucs plus importants peut-être que ce début de saison et qu'ils préfèrent avoir un Dembélé à 100% de ses moyens sur la deuxième partie de saison parce qu'il a eu un peu de repos sur le début de saison plutôt que de le cramer d'entrée de jeu. Donc moi j'ai envie d'être naïf et de croire à cette version-là.
1: Ok, et un commentaire?
5: Ouais. Non, on en a déjà parlé, moi je trouve que aussi, on en a fait des tonnes. Voilà, c'est
6: un joueur qui sort à la mi-temps d'un match qui aime pas ça parce que surtout le statut qu'il a, qui a une discussion avec son entraîneur. Et ensuite, son entraîneur et manager lui dit, écoute, t'es pas bon, t'es pas prêt, on va pas te péter, tu vas aller souffler, te repréparer, tu reviendras. Bon, après, les mots qui se disent, parfois ça monte, mais c'est normal. Quand t'es un compétiteur, t'aimes pas sortir, surtout quand t'appelles Ousmane Dembélé, t'aimes pas perdre, il a pas le jus et ils ont peur de perdre pour plus long. Ouais, en plus à Rennes, chez son club formateur. Donc évidemment, ça a peut-être dû monter, mais c'est pas une punition, c'est du très bon management. Si on peut évoquer un truc que Luis Enrique fait excellemment bien, c'est manager quand même.
1: Alors on passe au transfert et on reste au PSG avec Fabrice Hawkins. Salut Fabrice.
7: Salut à tous.
8: Hi Fabrice.
6: Salut Fabrice.
1: Le transfert de Barcola à Liverpool va se débloquer.
7: C'est en train de se débloquer, en tout cas pour l'instant il n'y a pas d'accord total. Il y a des discussions qui sont, on va dire, dans les derniers mètres de cette course. Et le Paris Saint-Germain et Liverpool sont sur le point de trouver un accord total. On peut dire que voilà, les positions se sont vraiment rapprochées. Ça va être un transfert de plus de 140 millions d'euros, bonus compris, ce qui est pas mal quand même pour le Paris Saint-Germain qui l'avait recruté autour de 45 millions d'euros. Donc c'est une belle culbute pour le club de la capitale. Il a déjà un accord avec Liverpool sur un contrat de 5 ans. Et donc on attend le feu vert définitif. On peut pas vraiment dire que c'est bouclé parce qu'il y a encore des éléments à voir, notamment sur les bonus. C'est assez qui va être assez important pour ce transfert. C'est pour ça qu'on peut pas dire que c'est totalement bouclé. Il va y avoir des discussions aujourd'hui et on me fait savoir que ça pourrait se boucler soit aujourd'hui soit demain. En tout cas c'est imminent.
1: Voilà, donc c'est pas une surprise, mais ça touche au but.
4: J'ai bien vendu le PSG.
1: Alors, bon ou mauvais coup.
6: Luis Enrique a été très bon d'ailleurs à ce sujet sur la question posée sur le départ de Barcola et la relation qu'il a avec Barcola. Il a répondu sèchement, mais Barcola est toujours un joueur du Paris Saint-Germain.
7: Tant qu'il n'y a pas d'accord, il n'y a pas d'accord.
1: Ça, c'est sûr. Hein. Et tu sais comment c'est en transfert. Si le transfert capote, le mec reste au club.
4: Mais par rapport à comment le PSG a recruté, tu pouvais font comprendre un peu que Barcola allait partir quand tu prends Mika Götze, quand tu prends Akliouche, Torres, tu te rends compte que à un moment donné il va y avoir une place en trop et que ils étaient préparés au départ de Barcola. Après 140 millions, Mais c'est le tarif normal quand je vois tous les mecs, les transferts en Angleterre.
6: Wadi est parti à Manchester pour 100 millions.
4: Entre clubs de PL et les Brendan Rodgers à 137, les Tonali à 100 millions. Morgan Rodgers, pardon. Barcola, les mecs, ils ont pas la moitié du CV de Bradley Barcola qui a 23 ans, qui est double champion d'Europe, qui est titulaire.
6: Il a fait une très belle Coupe du Monde.
4: Donc,
0: et c'est bien pour lui, il va s'éclater ou penser là-bas. C'est
4: le super. Il va
7: Il est vu comme plus un numéro 9. Concurrence avec des garçons comme Ngoumoa par exemple.
0: Il part pour être titulaire.
6: Donc il va être titulaire. Ah
7: oui, totalement, surtout à ce prix.
0: Même en vue des Bleus, c'est excellent pour lui.
7: Ah, c'est une très bonne nouvelle pour lui.
0: Effectivement,
7: il va à s'imposer. Et ils veulent recruter un autre ailier d'ailleurs, Liverpool. Je pense qu'ils vont être encore actifs. Eux qui avaient déjà dépensé des centaines de millions d'euros la saison passée, je pense qu'ils vont encore,
6: encore
7: animer la fin de mercato.
0: Pechao, toujours rien.
7: Même si Pechao, ça pourrait être intéressant. Du côté marseillais, Genesio, c'est une petite parenthèse.
0: Eric.
7: Et pas forcément pour son départ, donc ça va être intéressant de voir.
5: Non, mais c'est l'histoire de la vie quand même. Hein. Quand tu es riche, tu vas bien. Quand tu es pauvre, tu vas mal. C'est terrible.
0: Non, mais regarde Lille, ils sont pas riches, ils ont bien vendu.
4: Bien vendu.
5: Non, mais
8: les clubs comme Lyon et Marseille, de toute façon, sont en mauvaise posture pour vendre.
5: Tu as position de faiblesse.
8: C'est pas une fatalité, mais le PSG perd. Enfin, comment dire.
4: Perd un joueur.
8: Comment, c'est quoi le mot que je cherche, toi,
0: ça au lieu de
8: me
0: regarder?
8: Oui, ça faiblit.
4: Oui.
8: Ou
4: ah,
8: pas.
4: C'est ça la question?
8: Oui.
0: Il t'engueule.
6: C'est quoi le mot que je cherche?
0: Un mot compliqué qu'on n'utilise jamais, et ça faiblit.
8: Non, le PSG s'affaiblit ou pas?
4: Je sais pas, mais d'ailleurs, Luis Campos avait laissé entendre au micro de Ligue 1 Plus que c'était pas fini le mercato.
6: Est-ce qu'avec
4: l'argent de Barcola, est-ce qu'ils vont repartir sur un ou deux joueurs favoris?
7: Non, pas nécessairement, parce que comme tu l'as dit très justement, ils avaient déjà anticipé ce départ avec l'arrivée notamment de Mika Götze. Ils avaient ciblé Yann Diomandé, on sait ce qui s'est passé. Il est parti au Real Madrid, derrière, ils se sont tournés vers Mika Götze, et c'est vrai que numériquement il vient pour remplacer Bradley Barcola, donc le départ de Bradley Barcola, même à 140 millions d'euros bonus compris, ne va pas entraîner une arrivée. Maintenant, la direction sportive regarde toujours attentivement ce qui se passe au niveau des talents, c'est pour ça notamment qu'il s'était intéressé au jeune Montpellierin de 18 ans, Lassine Meillant. Ça ne l'a pas fait parce que Montpellier ne souhaite pas vendre, en tout cas pas au tarif proposé par le Paris Saint-Germain.
4: C'est un petit Lyonnais aussi là.
7: Oui, on a entendu Hamdani, 17 ans, qui lui aussi est en recherche de son premier contrat professionnel. Je pense qu'il ne viendra pas au Paris Saint-Germain, même si rien n'est entériné. Mais pour répondre à la question, en tout cas, ce n'est pas impossible que d'ici la fin du mercato, le Paris Saint-Germain recrute un joueur. Si c'est le cas, ce sera un jeune à très fort potentiel et pas forcément un joueur expérimenté pour venir dans la rotation tout de suite.
0: La Cité Média, on n'a pas parlé dans le Moscato Show, mais il faudra en parler. Hein. Il a 16 ans.
6: Crack.
0: 16 ans tout juste, il est titulaire en Ligue 2.
7: Numéro 9 avec Montpellier.
0: C'est dingue.
7: Il est identifié depuis longtemps, surclassé. Un joueur très puissant, effectivement, qui intéresse le Paris Saint-Germain, mais pas que. Hein. Beaucoup de clubs anglais sont sur lui. Et de toute façon, on sera amené à en parler lors des prochaines années. Maintenant, le Paris Saint-Germain a trouvé un terrain d'entente avec lui, mais pas avec Montpellier, qui réclame plus de 10 millions d'euros.
8: Merci Fabrice. Et toutes les infos, bien sûr, transfert. C'est en direct sur l'appli RMC Sport et le site rmcsport.fr. Et je vous rappelle qu'à 18h, on va vivre le tirage au sort de la Ligue des Champions qui concerne donc Paris, Lille et Lens. Je vous donne juste vite fait le chapeau. Hein. Le Bayern Munich, le Real Madrid, Liverpool, l'Inter Milan, Manchester City, Arsenal, Barcelone et l'Atlético de Madrid. On zappe et bien sûr on vivra ça en direct dans le sud, dans Rotten sans flamme à partir de 18h. Et un mot de vélo avec Thomas Vaucler qui a annoncé la présence de Paul Sexas au championnat du monde au Canada fin septembre. Sexas qui avait terminé 13e l'an dernier au Rwanda, t'attends quoi Jérôme de ce deuxième championnat du monde senior pour le jeune français?
6: Bah, qu'il soit au niveau du rang qu'il a été toute la saison, c'est-à-dire qu'il vise si ce n'est la gagne, parce qu'a priori il y a un garçon qui marche pas mal en ce moment qui s'appelle Tadej Pogacar.
8: Le podium, on peut
6: viser le podium.
8: Comme championnat d'Europe de l'an dernier.
6: Bien sûr, parce que sur ce genre de parcours, en plus,
8: Evenepoel, c'est que ça, c'est la hiérarchie actuelle.
6: C'est à peu près ça. Alors évidemment, des garçons comme Del Toro, ils seront aussi, mais c'est un parcours qui lui convient. C'est quasiment une étape de moyenne montagne. Hein. Le Mont-Royal à 7 ou 8 reprises, c'est très très difficile. Il y a du dénivelé. Il aura une très belle équipe de France à son service. Et avec le talent et la force qu'il a montré cette année, il aura bien préparé son affaire. Il va partir vite au Canada faire les deux classiques canadiennes, Montréal et Québec. Et nul doute qu'il arrivera là-bas avec de l'ambition. Et avec le talent qu'il a, on peut aller juger qu'il a largement les moyens de monter sur la boîte. Ouais.
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0: Des saucisses, des moscards, du Didier Deschamps et un phénomène de connaissance foot. Il a 20 ans, il s'appelle Job Bellingham. C'est le petit frère de Jude. C'est tout de suite le journal moyen, deuxième édition sur RMC.
1: À tout de suite.
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1: Le Super Moscato Show, 16h46, c'est l'heure du journal moyen, deuxième édition.
0: La deuxième édition du journal moyen. Je vais vous présenter un phénomène, il s'appelle Job Bellingham, 20 ans, il connaît mieux le foot que nous. Que toi, Pierrot. Toi, tu connais bien le foot, pas?
1: Ouais.
0: Est-ce que tu estimes que tu connais bien le foot, Pierrot?
1: Oh, correctement, quand même.
4: Pierrot connaît bien le foot.
1: Non, mais quand je vois les phénomènes de l'after, là, les Elton, les Wally, des compagnies, ouais. Des petits joueurs, nous.
0: Hein. Ouais, c'est vrai, ils connaissent bien. Et puis, 16h55, première question du Kikadi du jour. Ça a travaillé, il y a du client aujourd'hui, là. il y a du motivé.
1: Dans le Kikadi, il y a du client. Oh, ouais. Faut pas exagérer voilà. Non plus. Bah, hein.
4: Moi, j'ai l'impression d'avoir deux, moi, Pierrot et moi.
3: Ah, ah bah, allez-y, tripotez. Mais tripotez-vous les deux, là, pas la cousinette.
0: Non, mais on peut dire qu'Eric est un bon joueur.
4: Tout l'été, l'IKF a fait le bilan de la saison 2026.
3: Bon, non, mais là, sur 2026, oui, oui.
4: Mais on dominait les débats.
3: C'est vrai, c'est vrai. Mais nous avions la tête ailleurs et nous n'avons pas beaucoup bossé.
0: Et attention.
3: Moi, à chaque fois que j'ai bossé, j'ai rivalisé. Je n'ai pas honte de le dire.
0: Voilà. Et attention, la semaine prochaine, il y a deux impact players qui arrivent, deux grands joueurs, Vincent et Denis. Vincent Moscato et Denis Charvet.
3: Très, très grand joueur, là.
1: Voilà. C'est quand même dommage que Denis Charvet ait pris ses vacances la semaine où Lyon jouait Fenerbahçe, quand même.
0: C'est dommage, oui, oui. 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
0: J'ai écouté le Morning RMC 5h-7h. Et oui, je me réveille tôt, c'est comme ça. Avec Élise Dangean et Mathieu Béliard. Ils parlent de l'attitude de Matteo Guendouzi, de ses débordements face à Lyon hier. Ils accueillent un auditeur de foot, un supporter, un fan, qui s'appelle Cyril au 32-16. Qui, c'est pas mal. Il défend Guendouzi. En gros, il dit c'est le foot. Arrêtez de nous embêter. Les Lyonnais, c'est les premiers à chambrer. Donc c'est de bonne guerre. Et c'est comme ça que ça fonctionne dans le foot. Et Cyril nous offre au passage un magnifique petit Moscar. C'est mignon.
6: Il est très nouveau sous le soleil et ne faisons pas le procès de Guendouzi, c'est dans le football, ouais, c'est comme ça.
7: Si on suspend les joueurs parce que maintenant ils réagissent, parce qu'on les insulte, bah on va en suspendre un paquet, puis en tribune ça va être la porte de Pandore. Il y en a qui sont très marrants.
0: Qu'est-ce qu'il y a derrière cette porte de Pandore, je sais pas, Eric, tu sais ce qu'il y a derrière la porte de Pandore?
3: Alors moi j'y suis allé, écoute-moi, je suis revenu, j'arrive plus à m'asseoir.
0: Le cyriste, c'est un phénomène parce qu'il disait, en gros, il disait à la matinale d'RMC, arrêtez de nous embêter, on fait comme ça dans le foot. Alors c'est ton avis, hein, mais il était.
1: Ça fera partie du débat.
0: Sans transition, service après-vente du Kikadi d'hier, très léger. On cherchait le champion d'Europe du saut en hauteur, star italienne du saut en hauteur, Gianmarco Tamberi. C'est terrible pour Eric Dimeco. Il y a des moments sur des réponses, c'est terrible.
3: Ah non, parce que c'est pas juste à côté. Je le vois, j'ai vu la compétition, je le connais.
0: Tu vois sa demi-moustache, tu vois ses cheveux longs.
3: Et ça vient pas.
0: Et tu n'es pas loin du tout, mais tu n'y arrives pas. Alors écoute. En athlétisme, chez les hommes, comment s'appelle le champion d'Europe du saut en hauteur?
3: Comment il s'appelle l'italien?
0: Très bonne performance de Sarah dans le Kikadi.
4: Oui, très solide.
0: Elle a failli partir un moment.
4: Partir, ouais.
0: Elle était dépitée, elle se dégoûtait. Bon, ça arrive. Avec le travail, elle va progresser, je pense.
4: Bien sûr.
0: Sans transition, aujourd'hui, Pierrot, c'est jour de tirage au sort de la Ligue des Champions. C'est à 18h.
1: La même saveur, malheureusement.
0: On va en débattre demain, mais quand même, tu vas suivre.
1: Ah, j'aimais les bouboules, hein.
0: Je sais que c'est les bouboules de la Ligue des Champions.
3: Ah, il n'y a rien de mieux que de toucher de tripoter les bouboules, là, au moment
0: c'est
3: de
0: reparti,
3: tirer.
0: C'est reparti, Pierrot. Donc, je propose un jingle Ligue des Champions. New look, peut-être, Pierrot. Le back-to-back-to-back.
8: Allez, dans le but de Jérôme Rotten, le champion d'Europe, back-to-back.
0: On dirait que Marquinhos est avec toi et te répond, Pierrot. Bon, c'est la Ligue des Champions, je vous présente un phénomène qui connaît bien par cœur la Ligue des Champions. Je vous présente Job Bellingham, petit frère de Jude. Il a 20 ans, il est pas mal, hein. Il est beau joueur de foot.
3: C'est un beau joueur.
0: Il joue au Borussia en Allemagne. On fait un reproche aux jeunes joueurs actuels. T'en parles souvent, Eric, c'est de ne pas aimer le foot, pas avoir la passion du foot et de ne pas être cultivé et de ne pas connaître l'histoire de son sport. Je pense que le petit Job fait le
3: voir
0: job.
3: Voir de son club.
0: Voir de son club. Lui, je pense que ça va. Il aime le foot.
4: Le métier Job.
0: Vidéo postée par son club sur les réseaux sociaux, il lui lance un défi. Dis-moi, toi, le petit jeune, es-tu capable de donner tous les vainqueurs de l'histoire de la Ligue des Champions de 2026, le PSG, à 1956, la première, gagnée par le Real Madrid à l'envers, 2026-2025. Écoutez le début.
1: On sait s'il a révisé ou pas.
0: On fait confiance. Pierrot, ça va très vite, parce qu'il est interrogé. Hein. Il ne récite pas, il est interrogé à chaque fois, année par année. Écoutez le jeune Job Bellingham, on parle de 2026, c'est facile.
10: Me every Champions League and European Cup winner.
0: Tous les Champions League, c'est parti.
10: Okay. So obviously PSG. 2024.
11: Madrid.
10: 2023.
11: City.
10: 2022.
11: Madrid.
10: 21.
11: Chelsea.
10: 20.
11: Bayern.
10: 19.
11: Liverpool.
10: 18.
11: Madrid.
10: 17.
11: Madrid.
0: 16. Là, c'est le triplé du Real. 15, 15, il se balade.
12: 14. Madrid. 13. Bayern.
0: 2013, le Bayern. Ensuite, on va arriver. Mais je vous interroge, vous. 2012, qui a gagné la Ligue des Champions en 2012
3: les Oh, amis. Tu nous emmerdes.
0: On va voir si vous connaissez votre sport.
4: En tout cas, je crois que le seul truc qu'il ne trouve pas, c'est 93. Parce qu'il dit il y a un loup. Il y a un loup, il ne veut pas tenir le
0: coup. Attends, 2012, vous faites les malins là.
1: 2012, attends, juste avant.
0: C'est nul. C'est un entraîneur qui était intérimaire. Il arrive en cours de saison, il est champion.
3: Chelsea. Ah, Chelsea. Mais oui, c'est Chelsea avec Didier.
0: Écoutez, on est encore sur une époque. Bon, il a suivi quand même. Ouais. Il est jeune, mais bon. Et puis voilà, c'est pas. Chelsea 2012, écoutez la suite.
12: Wow. Chelsea.
13: 11.
12: Barça.
13: 10.
12: Inter.
0: 9.
12: Barça.
13: 8.
12: United.
13: 2007.
12: Milan.
0: Et là, on continue, il se balade. 2000, Madrid. Après, il se balade sur les années 90. Sur 93, l'OM, il le donne. Je vous le diffuse pas parce que c'est un peu long. 91, Étoile Rouge de Belgrade. Sans faute sur les années 80. Moi, je vous interroge. Bon. En 86, qui a gagné la Ligue des Champions?
1: Chez où, à Bucarest?
0: Chez où, Bucarest? Pierre Dorian. On reprend l'extrait de Bellingham. 78. C'est qui pour vous, 78, les gars?
3: 78, c'est facile. C'est Kevin Keegan, Liverpool. Ça, je me souviens.
0: Bien joué.
3: Ça, c'est mes années de petit.
0: Est-ce que le petit Bellingham va avoir la réponse?
13: Plus court. 77.
12: Le
13: 76.
12: Bayern Munich.
0: Et ça 75. Continue.
1: Il y a triplé Bayern, triplé Ajax.
3: Il y a le Bayern, Ajax.
0: Ça continue jusqu'à 68, après, dur, Manchester United. Et à la fin de 1967 à 1956, écoutez la fin, bah, il se balade même chez les plus anciens, chez les vieux. Et bah, il est là.
13: 67.
12: Celtic.
13: 66.
0: Celtic.
12: Madrid.
13: 65.
12: Inter Milan.
13: 64.
12: Inter Milan.
13: 63.
12: AC Milan. 62 was.
13: Benfica.
12: 1961. Benfica.
3: 1960.
0: Et après, c'est le Real. Il se balade. Il dit alors, t'as essayé de me piéger.
3: C'est dingue, ça.
0: Franchement, il est.
1: Forest, c'est quand? 80, 81,
0: c'est quoi? Ouais, c'est ça.
3: 80. Nottingham, Forest?
0: 5, non, 85, c'est la.
4: Exactement, ça.
0: Là, tu peux.
3: Non, c'est les années. Début des années
0: 85, c'est Bernard. 85, pour moi, c'est Bernard Hinault.
3: Non, mais c'est après Liverpool. Voilà, 79-80, c'est après Liverpool.
0: En tout cas, fascinant.
1: Il se balade.
0: C'est un geek du foot. Il y a Thierry Henry qui est comme ça également, qui est un hypermnésique du foot, qui connaît tout.
3: Non, mais là, c'est. Comment dire, les autistes Asperger, là, qui répondaient comme ça.
0: Il est fort,
3: parce que même quand tu es passionné,
4: tu n'as pas de Redman.
3: Mais non, mais ben oui, c'est Redman, ouais. Là, parce que là, normalement, tu réfléchis un peu les années, tu essaies de te repérer et tout. Mais lui, il te les dit à la volée. Ouais. Comment c'est possible?
4: Ça sent la triche.
0: Allez, on va passer.
1: Peut-être qu'il avait révisé quand même.
3: Ouais. Mais même un révisable, Pierrot, je te fais réviser. Je suis sûr que tu les sors pas. Tu les sors pas à cette vitesse-là.
0: Bravo, job. Il a fait le job. Pierrot, c'est ton cadeau pour cette semaine. On a le temps. Oui,
1: oui, bien sûr,
0: il est
1: 16h34.
0: C'est le, bah, c'est
3: non,
0: le jingle.
3: Ça suffit, oh.
0: Le jingle Didier Deschamps.
1: Non, ça suffit jamais.
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0: J'ai arraché. Hein, nous sommes jeudi, épisode 4. Suzanne Folli, notre réalisatrice, qui est une sorcière radiophonique, nous propose le best-of de Didier Deschamps, ses adieux, hein, pendant la fin de la Coupe du Monde, puisque nous n'étions pas présents à l'antenne de Moscato Show pendant la phase finale de la Coupe du Monde. Donc, best-of de Didier, c'est un feuilleton, le quatrième épisode. Pierrot, c'est pour toi, c'est cadeau.
15: Pas considérer l'arbitre comme un adversaire, bien au contraire, il est là pour faire en sorte d'appliquer le plus justement possible.
16: Maintenir la sélection française.
15: En mission pendant 14 ans pour faire en sorte de pouvoir faire partager autant d'émotions avec des dizaines de millions de. Il y a de la désespérance, on ne peut pas toujours gagner, mais il y a aussi beaucoup de fierté. Cette adrénaline-là, à travers cette expérience, vont être de bons exemples. Et que la nouvelle génération, le maintenir l'équipe de France tout là-haut. S'il y a des bonnes intentions, des mauvaises intentions, je vais pas. Mais c'est une personne sur le plan humain qui, tout du moins avec moi, je suis pas frais. Le plus important, n'obligez jamais, c'est respect.
1: Mais l'adrénaline, ça passe jamais.
3: Non mais vous allez arrêter à un moment donné.
1: Et quand même.
3: Demain. Non mais là, ça y est.
1: Non, demain il y a le best-of.
0: Demain
1: de
0: c'est
1: fini.
0: Kikadi. Allez, première question du Kikadi du jour. Il est 16h56. Chacun pour soi pour la première question.
4: Beaucoup de fierté.
3: Moi j'en ai marre.
0: Kikadi. J'ai beaucoup discuté avec Laurent et il m'a convaincu.
1: C'est Garbizi.
0: Paolo Garbizi, l'ouvreur de Toulon qui rejoint l'USAP Perpignan et son manager Laurent Labitte. Je vous préviens, on va réviser le top 14. Hein, ça reprend samedi prochain dans une semaine.
17: J'avais dit Garbizi, mais je l'ai dit hier en fait.
1: Bah, tu as
17: dit
1: hier, du coup,
17: à la place de Dréan. À la place de Dréan, évidemment.
3: Mais oui, il a dit à Vampiro, il a dit hier. Mais moi, je l'ai dit avant-hier.
1: Dans le Kikadi, votre séjour. pour deux personnes au domaine du Belvédère. Kikadi par SMS au 7-32-16. On vous attend au 32-16 après les infos pour parler de Matteo Guendouzi et de son attitude. Vous avez aimé, vous avez détesté. Et puis, bien sûr, l'élimination de Lyon. Les Lyonnais sont-ils impardonnables? À tout de suite.
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20: Bonjour à tous. 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
1: Vous écoutez RMC dans un instant, l'élimination de Lyon. Les Lyonnais sont-ils impardonnables? Et on vous attend au 32-16 pour commenter la fin de match et le comportement de Matteo Guendouzi. 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RMC, il est 17h. C'est l'heure des infos avec Sophie Tussaud. Bonjour Sophie.
34: Bonjour Pierre, bonjour à tous. Marine Le Pen, Jean-Luc Mélenchon ou encore Édouard Philippe sur le cours central de Roland-Garros. C'est en ce moment le premier grand débat entre les principaux candidats à la présidentielle. Il est organisé par le MEDEF dans le cadre de son université de rentrée. Sébastien Delogu, placé en garde à vue. Trois policiers ont déposé plainte pour outrage contre lui. Le député La France Insoumise a une altercation avec ses membres des forces de l'ordre dans son immeuble de résidence à Marseille. Marseille. Le bilan des crues dévastatrices au Népal s'aggrave encore. La police locale fait état d'au moins 359 morts et plus de 1300 disparus, parmi lesquels plus de 500 touristes. Le Quai d'Orsay affirme être sans nouvelles de plusieurs Français, sans donner davantage de précisions. Il assure être en contact avec leurs familles et faire le maximum pour les localiser. Ce matin, le bureau népalais du tourisme évoquait 4 Français disparus. 2 morts et 9 blessés à Caen, après qu'une voiture a foncé sur des piétons. Hier soir, un homme de 26 ans né en Russie a été interpellé et placé en garde à vue. La piste terroriste est écartée. La polémique autour de la tournée de Patrick Bruel, alors que de nombreux maires affirment que le chanteur mis en examen pour viol et agression sexuelle n'est pas le bienvenu dans leur commune. Le maire d'Orléans, où sont programmées 2 dates, affirme que ce n'est pas au maire d'annuler un concert. La météo, 44 départements du nord et du centre-est sont en vigilance orange aux orages cet après-midi. Demain, il fera plus frais. La matinée restera perturbée au nord et à l'est jusqu'en bordure de Méditerranée. Sur la moitié ouest, ce sera beaucoup plus changeant. Dans l'après-midi, il y aura une nette amélioration sur une grande partie du pays et le soleil reviendra par le sud-ouest. Côté température, comptez le matin de 16 à 20 degrés au nord, de 20 à 18, de 20 à 28, pardon, au sud. L'après-midi, il fera de 20 à 24 degrés au nord et de 21 à 29 degrés au sud. 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Il est 17h03 et c'est la suite du Super Moscato Show.
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34: Pierre Dorian.
1: 17h03 sur RMC, le Super Moscato Show avec Stephen Brun, Jérôme Pinault, Éric Dimeco, Adrien Aigouin. Et bien sûr, le 32-16 va chauffer. On va parler de Guendouzi. Oui, Éric.
3: Non, je voudrais avoir une pensée pour le petit Tom qui nous a quittés, et fan de l'OM. Et voilà, il a été inhumé aujourd'hui. Je voudrais faire un gros bisou à la famille.
0: On a une pensée pour Tom.
1: Et on s'associe bien sûr à la pensée d'Éric. Dans 15 minutes, c'est le gros dossier, c'est Guendouzi qui a fait énormément parler hier après match, parce que pendant le match, ça s'est à peu près passé correctement. Et bien sûr, on veut des avis différents, hein, des Lyonnais, des Marseillais, de toute la France, mais certains ont adoré, d'autres ont détesté. Et puis ensuite, ce sera le Kikadi pour gagner un séjour pour 2 personnes dans le Tarn-et-Garonne, domaine du Belvédère. Kikadi par SMS au 7-32-16.
0: Un point d'avance pour Pierre Dorian. Et la Golden Carotte n'est pas tombée cette semaine, nous sommes jeudi.
1: Encore, hein.
0: Et coquine, hein, et discrète, la Golden. Ça va tomber peut-être aujourd'hui.
1: Et tout de suite, tout le football français était triste pour les Lyonnais hier, à commencer par l'ancien sélectionneur.
2: Le pirate Kosovar.
5: Une frappe surpuissante. Non, je rigole quand je dis surpuissante.
2: La tête de Brown. Le deuxième but.
5: De mettre ce deuxième but, c'est quelque chose qui ne devrait pas arriver, malheureusement, qui est arrivé.
2: Oh, la Ligue des Champions qui s'éloigne de plus en plus pour l'Olympique Lyonnais.
6: Mais alors, ils sont aux abois, ils sont aux oubliés absents.
7: Un petit peu aux abonnés pas bien présents.
5: Le but est refusé. Malheureusement, cette sensation s'est arrêtée très vite.
2: Et c'est terminé, malheureusement, les Lyonnais ne connaîtront pas la phase de ligue.
5: Malheureusement,
0: le fait
1: d'embarquer.
0: Féric Barros.
1: Féric Barros.
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3: Ça me fait rire, ça.
1: Ah
3: Pierrot,
1: oui,
3: voilà.
1: Bien sûr.
3: Arrêtons
1: oui.
3: Avec
1: alors,
3: le sélectionneur.
1: On dépend de Denis, mais pas de Didier.
3: Mais oui, d'accord. Mais Denis, c'est la famille, Denis. C'est entre
0: Didier,
3: nous. Mais
0: Didier, c'est quoi
3: là, c'est de... Non, mais là, c'est de l'acharnement, là, quand même. Moi, je comprendrais qu'il ait les nerfs maintenant.
1: Ah, mais,
3: moi,
1: non,
3: je...
1: mais il doit avoir les nerfs. Ouais.
3: Ah, non, là, non, non, mais là, tu vois, quand il est en exercice, là, c'est
1: nous,
3: fini.
1: Nous, on comprendrait qu'il ait les nerfs, et lui, il comprendrait que ça nous fasse rire.
0: Mais pourquoi Denis, il n'a pas les nerfs?
1: Denis, il est une bonne patte, quand même.
0: D'ailleurs, Didier,
1: parfois,
0: pas de, Didier, pas de club, rien là, vacances.
4: Didier, bah, chill,
3: j'espère qu'il est en vacances.
0: Paddle et gainage.
4: Il dort 8 heures, donc il reste combien?
0: Paddle, gainage.
4: 16 heures, 8 heures de gainage et 8 heures de paddle.
1: Alors, Lyon ne disputera pas la Ligue des Champions. Élimination face au Fenerbahçe Istanbul. Les Lyonnais sont-ils impardonnables? 32-16. On va vous donner la parole tout de suite, supporters lyonnais. Écoutez une petite scène de fin de match, après match, de conférence de presse. Paulo Fonseca a manqué un rendez-vous important. Pourtant, c'est un reproche qu'on lui fait régulièrement. Il a été interrogé là-dessus et il l'a très mal pris.
8: Toujours la même question. Je suis habitué. Qu'est-ce que je peux dire? À la fin du match, c'est très facile de parler, des changements, est toujours le même. Peut-être que je suis un entraîneur de merde, c'est l'explication.
1: Voilà, peut-être que je suis un entraîneur de merde, c'est l'explication. Quelle est l'explication, Eric?
3: moi je vais alors j'ai écouté un peu l'after et notamment notre ami Samuel Moutiti, donc qui connaît bien la maison. J'étais plutôt d'accord avec lui et il est sur ma ligne, entre guillemets. Moi, je mets toujours la responsabilité des joueurs en premier. Là, c'est pareil, quoi. Je veux dire, nous, quand on faisait les débats, alors moi, je veux bien la pression, tout ce que tu veux, mais tu passes à côté d'une mi-temps. Tu peux pas te qualifier contre une équipe comme ça. C'est pas possible. Et alors après, on va parler du cas Fonseca, parce que c'est vrai qu'il y a, il commence à avoir cette légende ou cette réalité, d'ailleurs, d'entraîneur qui, quand il y a le money time ou quand il y a le match qui compte, ou quand il y a le moment de bascule, parce que les Lyonnais quand même, on va revenir quelques mois en arrière, ils peuvent se la prendre, se la mordre sur les deux derniers matchs du championnat de l'an dernier quand même, quand tu joues contre
1: Toulouse et Lens,
3: des équipes qui jouent plus apprendre. Rien du tout, et que tu vois, c'est le péché originel, ils viennent de là, sauf que en effet, tu peux pas empêcher les supporters lyonnais d'avoir de la mémoire et de se dire mais attends, ce coach, c'est super, il nous fait faire une belle saison, on a failli se qualifier, mais dès que il y a la ligne droite pour aller gagner le Grand Prix d'Amérique, il se met au galop alors que c'est du trop. Enfin, je sais même pas d'ailleurs si c'est du trop, tu dois le savoir mieux que moi, Pierrot, le Grand Prix d'Amérique, je dis
1: peut-être. Le Grand Prix d'Amérique, c'est Vincennes, ouais.
3: Et oui, c'est du trop. Donc.
9: C'est du trop,
1: oui, c'est du trop.
3: Voilà.
1: Donc c'est pas à Longchamp.
3: Donc il se met au galop.
9: Jacques Dutronc.
3: Et donc il se met au galop quand t'arrives le moment où tu peux aller gagner. Et ça risque. Tu sais, les légendes ou les réputations, elles ont la dent dure dans le foot. Hein, donc, il faut qu'ils fassent attention à ça. Mais sur le match d'hier soir, moi, tu m'empêcheras pas. Tu peux pas rentrer dans le dans
1: les joueurs sont impardonnables pour toi.
3: Ah, pour moi, quand te. Mais tu sais, c'était une des réserves qu'on mettait quand on faisait le débat là ces deux derniers jours, c'est que le problème des joueurs aujourd'hui, c'est que ils savent qu'ils sont que de passage dans un club et que si ça tourne vinaigre, ils vont aller voir ailleurs et même il y en a certains qui vont demander à aller jouer la Ligue des Champions ailleurs. C'est terrible. C'est la réalité du foot aujourd'hui. Mais putain, si tu joues ta place, tu as fait le nul à l'extérieur, tu joues ta place en 30 minutes, tu perds 2-0. C'est dingue. Alors après, on va parler du coach, si vous voulez. En effet, il s'est sûrement trompé. Mais Samuel Umtiti hier soir était sur cette ligne-là, c'est-à-dire que les premiers responsables pour lui et pour moi, du coup, puisque c'est mon propos tout le temps, les joueurs, les gars, vous pouvez pas faire ce que vous avez fait au match aller et vous chier dessus sur 45 minutes. C'est pas possible pour moi. Je comprends pas. J'arrive pas à comprendre.
1: Les Lyonnais sont-ils impardonnables, Stephen?
4: Alors les joueurs après quand je vois sur la fin de match le petit Malik Fofana qui est quasiment les larmes aux yeux parce que lui il est peut-être
0: sa dernière,
4: que c'est peut-être sa dernière, lui il a été remarquable.
3: Non mais lui il a été bon.
4: Il a été très bon. Moi ce que j'ai du mal à m'expliquer c'est tu joues ta qualif pour un match de Ligue des Champions dans un stade qui est rempli, la petite musique de la Ligue des Champions, ça fait un paquet de temps qu'ils l'ont pas entendu, les Lyonnais, c'est le feu dans le stade et tu démarres cette première mi-temps en étant apathique, c'est-à-dire pas avec la volonté de mettre le feu. Et ça, est-ce que c'est les joueurs ou est-ce que ce sont les consignes de Paulo Fonseca qui a voulu être prudent sur cette première mi-temps? Peut-être que les mots de Paulo Fonseca ont peut-être été interprétés comme par les joueurs. Le manque d'intensité quant à les 11 complets qui n'a pas joué en Ligue 1, parce qu'on rappelle que Paulo Fonseca avait mis 11 joueurs neufs au Stadium de Toulouse, ces 11 joueurs-là, ils étaient frais, ils ont eu une semaine complète après le match du Fener, parce que c'est exactement le même 11 qui a joué en Turquie. Il y a des choses que je ne m'explique pas, comment Maitland Niles peut faire une première mi-temps aussi calamiteuse, comment Abner Vinicius peut être aussi absent aussi défensivement, et que sur la deuxième mi-temps t'es dans l'urgence, t'as un peu d'ego, t'as un peu de fierté, et que tu commences à rejouer au football. Maintenant, la responsabilité des joueurs. Le dossier Paulo Fonseca, il commence à être le casier commence à être bien rempli parce que vous avez parlé de la fin de saison hier. Il y avait Celta Vigo, je crois, en Coupe d'Europe. Il y avait Manchester United, je crois, sur le match retour en demi-finale ou en quart de finale de Ligue Europa où là aussi il s'était vautré. Donc, quant à une accumulation de mauvais choix de coaching et de mauvaises erreurs et de mauvaises erreurs tactiques, peut-être que Paulo Fonseca, il est sur ce coup-là, il est peut-être à blâmer un peu plus que les joueurs.
1: Jérôme Pinault, les Lyonnais impardonnables ou pas?
10: Impardonnables, oui, parce que sur les quatre mi-temps joués face à Fenerbahçe, on en a eu
9: deux de très haut vol, et si il joue les deux comme ça, bah il gagne cette deux confrontations. Moi j'arrive pas à croire que qu'un entraîneur en disant on va jouer, il faut garder l'équilibre. Il a pas dit soyons prudents, il a dit il faut garder l'équilibre, ne pas perdre l'équilibre. Ils sont rentrés apathiques. Alors à ce moment-là, Jean-Michel évidemment, et dans ce cas-là, il faut leur dire on joue à fond, il faut qu'on marque dans le premier quart d'heure, comme ça on va avoir au moins une bonne entame. Moi je ils sont responsables, les joueurs sont responsables de tout l'environnement, etc. On en a parlé, évidemment ça met la pompe, mais comme tu m'as dit Pierrot hier à la mi-temps, ils se sont cagués dessus, les joueurs ils se sont loupés, et c'était comme tu l'avais prévu, c'est-à-dire que ça se répète. Alors qui est responsable dans ces cas-là? Les joueurs et l'entraîneur. Et c'est sûr que avec le statut, le salaire, le staff qui est autour de lui d'un entraîneur de Ligue des Champions, force est de constater qu'il n'y va pas en Ligue des Champions, parce qu'on a parlé de ses erreurs, de ses mauvais coachings, mais on a aussi parlé, on n'a pas parlé qu'il a été aussi absent un long moment parce qu'il était suspendu. Donc au final, depuis qu'il est à peu près sur le banc, on ne peut pas dire qu'il nous est transcendé, on ne peut pas dire que dans les grands rendez-vous, ces entraîneurs qui sont dits de Champions League normalement sont là. Lui, il n'a pas rempli la mission. Et ensuite, en deuxième période, on a revu une équipe jouer, on a vu et on a pu constater qu'une équipe lyonnaise qui joue, elle est pas largement supérieure, mais pour moi elle est supérieure au Fenerbahçe. Ils peuvent s'en prendre quand même.
1: Pour les défendre un peu, souvenez-vous, ayez à l'esprit quand même que la qualification du Fener face à ce Lyon-là, c'est la logique, c'est-à-dire le favori. C'était le Fenerbahçe, le favori de cette double confrontation. Ils ont fait un bon match aller qui ne veut pas dire que l'OL est supérieur.
9: Déjà là-bas, ils doivent tuer le game.
1: Et ce qu'on a rappelé hier avec Edouard, c'est qu'aujourd'hui, Lyon, c'est le 7e budget de Ligue 1. Que vous avez peut-être encore en tête un Lyon qui est parmi les 3-4 meilleures équipes de France. Aujourd'hui, la réalité financière, c'est plus celle-là.
4: Mais t'es pas obligé.
1: Laissez-moi juste donner 2-3 arguments. Et qu'aujourd'hui, c'est une logique sportive et économique. Lyon saute contre Fenerbahçe. Déjà, ils n'ont plus de chance au tirage parce que c'était probablement le plus gros morceau de ces barrages, et que quand tu regardes les résultats des clubs français en barrage, c'est 4 fois sur 5 à la trappe en barrage de Ligue des Champions, donc on n'est quand même pas sur une sous-performance de l'OL,
9: mais dans le contenu, c'est
1: 3 mi-temps sur 4 qui sont réussis, si tu le prends dans l'autre sens,
9: mais sauf que celle que tu réussis pas, tu prends 2 buts, tu prends 2 buts sur coup de pied arrêté,
3: parce que celle où tu es devant, tu mets pas 2 buts par mi-temps.
1: C'est peut-être ça la limite de Lyon, c'est que même quand tu fais un bon match à l'extérieur à Istanbul, tu gagnes pas.
4: Ta logique et ta réflexion, elle est aussi sur la qualité du Fener, ok, sur les moyens financiers du Fener, ok, sur la qualité des joueurs et des noms qu'il y a sur le papier, on est d'accord que c'est au-dessus de l'Olympique Lyonnais, mais le football reste quand même un sport où des petits inférieurs et qui sont capables de battre des gros, c'est vu, c'est pas inédit.
1: Le Fener, c'est pas friser les moustaches face à Lyon quand même, compliqué pour eux aussi.
4: Mais moi, j'ai pas trouvé le Fener exceptionnel hier.
1: Lyon n'est pas une équipe exceptionnelle aujourd'hui. Le match aller, c'était leur premier bon match depuis la reprise. Ils n'ont pas fait une très bonne prépa. Ils ont été mauvais contre Prague au tour précédent. On n'a pas vu l'équipe à la première journée de Ligue 1. Donc c'est pas non plus, on tombe pas non plus de notre chaise de les voir sortir.
0: Est-ce que ça peut de ce qu'on a vu hier, est-ce que ça peut se déliter et entre guillemets partir en sucette à l'OL?
1: Là, ils vont avoir un contre-coup.
0: La conséquence financière, on en a beaucoup parlé depuis le début de la semaine, c'est catastrophique.
4: La bascule en Europa League, à un moment donné, les joueurs, après, ils sont contents de jouer.
0: Ouais, mais vous avez vu la tension et la réponse de Fonseca, elle traduit quand même d'une nervosité.
3: Ça va laisser des traces. La
0: pression est sur lui. Je vous rappelle que l'OL est en difficulté financière. C'est le troisième entraîneur le mieux payé de Ligue 1, Fonseca. Il a un salaire niveau Ligue des Champions.
4: Mais qui lui a donné ça?
0: L'OL, bien sûr, c'est Johnny Bigood.
3: Non, mais ça va laisser des traces.
0: La pression va être sur lui aussi. Bien sûr.
1: Jérémy, 32-16, supporter de Lyon, bonjour. Jérémy.
0: Salut Jérémy.
10: Mauvais match hier. Mauvais match. Et en plus de ça, il y a un truc dont vous n'avez pas parlé, c'est l'engagement des joueurs de manière générale. Hier, vous savez combien on a pris de cartons jaunes?
4: 0. Si Openda en a pris un.
10: Ah, Openda. Et sur quelle occasion il a pris un carton jaune? Parce qu'il a râlé sur l'arbitre, il y avait quand même une place de 6 mètres. Tu vois, ce genre de match-là, Eric, tu as été professionnel. Ce genre de match-là, tu dois terminer avec 3, 4, 5 cartons jaunes s'il le faut. Sur l'intégralité de l'équipe. Hier, il y a eu zéro combativité de l'équipe. Il n'y a personne qui s'est donné. Tu sais, c'est le genre de match.
3: Non, mais surtout par rapport à en face, ce qui
4: se fait. Skriniar, il a pris jaune, il a découpé un mec. Hein.
10: Au bout de 2-3 minutes, tu sais si le match il va être bon, tu sais s'ils seront dans l'engagement ou pas. Et hier, non. Hier, ils se sont chiés dessus, clairement. un mec comme Tolisso, normalement vous allez parler de Gendouzi après là, un mec comme Tolisso, Tolisso Prime contre Lyon, avec Lyon ses premières années, Gendouzi le découpe,
1: il met Tolisso Prime, sinon il est pas à Lyon hein.
10: Bah oui, c'est vrai, mais tu sais très bien son engagement, son truc, il doit mettre un coup, Gendouzi, il est calmé, Greenwood, il est calmé, t'as deux, trois mecs qui ont mis des bêtises, c'est terminé, hop, ils vont tous se calmer, mais là, il y a zéro, enfin, deux cartons jaunes sur deux matchs, là, tu joues le match de l'année pour toi, il est hyper important, et tu te chies dessus. Les 20 dernières minutes, on vous fait de la passe à 10, Niakate, pour Morton.
4: Après, tu mets deux buts refusés.
10: Tu mets deux buts refusés, bah t'es hors jeu.
4: Il y en a un hors jeu, le deuxième,
1: Le
9: deuxième sur l'action, en plus, il y a faute. Il est annulé sur hors jeu et après ils disent que c'est pour une faute.
0: Ce qui est terrible, c'est que il met beaucoup de temps l'arbitre. En général, le VAR, la règle, c'est pour régler une erreur manifeste d'arbitrage. Comment tu peux mettre autant de temps si c'est pas
1: bizarre. On vous attend 32-16 et les Lyonnais sont-ils impardonnables? 17h17 sur RMC.
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1: Il est 17h20 sur RMC. Avant de parler de Matteo Guendouzi, en débrief l'élimination de Lyon en Ligue des Champions, les Lyonnais sont-ils impardonnables? Globalement, jusqu'ici, la réponse c'est plutôt oui. On n'a même pas évoqué le fait quand même que Lyon est à deux doigts d'aller chercher une prolongue. Hein, donc,
0: ouais, la dernière occasion,
1: c'est pas un match qui joue non plus à grand chose.
3: Qu'il a, le petit, ouais,
0: il a joué mal le pauvre.
4: Tire côté fermé. Ouais.
0: Mauvais choix.
1: Donc,
3: non mais il a loupe. Hein, il a joué pas côté fermé, il a loupe.
0: Ah tu crois qu'il veut la croiser toi?
3: Ah ouais.
4: Ah, donc, il la loupe vraiment alors.
1: 32-16 Adrien, supporter de l'OL. Salut Adrien.
2: Salut Pierrot.
0: Salut.
1: Et alors,
0: salut
1: tout le monde. Tes Lyonnais sont-ils impardonnables?
2: Ah bah ouais, hier j'étais au stade, je t'avoue que j'ai un peu encore mal à la tête, un peu mal à la gorge, je suis un peu dégoûté. Mais en fait, impardonnable, oui et non, parce qu'en fait, quand tu regardes le match, bon, en fait, l'équipe est pas très bonne sur la première mi-temps, malheureusement. Mais sur la deuxième mi-temps, en fait, tu fais le match qu'il faut, tu marques, on pense égaliser, bon, il y a un enjeu au bout de 20 cm. Ensuite, on remarque, bon, sur une faute, mais la deuxième mi-temps, on a mis des ingrédients. Donc, en fait, quand tu regardes le match, t'as l'impression d'avoir fait un petit peu, on va dire, un match nul, parce que chacun gagne sa mi-temps. Mais en fait, c'est surtout si tu pousses le trait plus loin que par rapport à juste ce match-là, c'est qu'à cause de ça, bah là, tu vois, apparemment, Fofana, la Roma relance le truc. Et en fait, cette défaite qui fait qu'il y aura moins d'argent qui rentre va faire qu'on va devoir perdre des joueurs. Et là, ça a un impact sur la saison au complet. Parce que si tu perds Fofana, tu perds Schulz. Bah voilà, en fait, le problème, c'est est-ce que tu vas pouvoir te mettre dans une condition pour aller rechercher la Ligue des Champions l'année prochaine et aller chercher ces 40 ou 50 patates, quoi. C'est le problème.
1: Oui, mais aujourd'hui, la condition de Lyon, c'est plus de jouer ces places-là. Hein.
5: Je crois qu'il faut prendre conscience de ça. Hein.
3: Après, attention.
1: Eric.
3: Non, mais attention, la concurrence est en difficulté aussi quand même. Hein.
1: Ouais.
3: Ça roule pas sur l'or.
1: Bien sûr.
3: En Ligue 1.
4: Hein, tu te rends compte de où on en est aujourd'hui. C'est-à-dire qu'il y a des clubs qui jouent des matchs de Ligue des Champions et de Coupe d'Europe, même pas pour l'intérêt sportif,
0: pour survivre, en fait.
4: Ouais. Les mecs qui jouent des matchs pour se qualifier, pour l'avenir du club et pour la sécurité financière du club. Alors qu'avant, les matchs de barrage, t'y allais. On parlait pas de d'oseille en fait sur ces matchs-là, et aujourd'hui on parle que de ça.
5: Pire que ça, Steven, c'est que ton meilleur joueur de l'effectif, qui avait encore une fois hier soir Malik Fofana, il sait que si il fait pas qualifier son équipe, il va se barrer alors qu'il a pas envie de se barrer. C'est complètement dingue.
1: T'en veux à Paulo Fonseca, Adrien, ou pas?
2: Bah, de toute façon, Fonseca, moi, j'ai, de toute façon, moi, je l'aurais viré il y a déjà un an, donc, après, quand on a vécu la remontada à Manchester, et dans les trois jours, on perd le derby, je vous avoue que pendant une semaine, on est pas bien, et on veut pas le voir. Mais bon, malheureusement, on peut pas le virer. C'est pas un mauvais coach. Mais en fait, on a cette impression à l'OL que le jour où c'est décisif, vraiment, il y a un truc qui fait qu'on est.
4: Adrien, juste pour te dire que t'as été le meilleur auditeur, et cette année on va souvent faire ça avec les très bons auditeurs, t'as été le meilleur auditeur de la journée. Tu repars avec un cadeau de notre partenaire, le numéro 6 du Fenerbahçe, Matteo Guendouzi. On t'envoie ça. Reste standard.
0: On prend ton adresse en standard.
2: T'as pas la meilleure équipe, t'as pas la meilleure émission de dimanche. Hein.
3: Ah voilà.
5: Allez, bam.
0: Franchement, c'est pas mal, Stephen Brun.
1: Et t'as énervé Guendouzi, Adrien, hier soir?
2: Pardon, j'ai
1: pas. Et t'as énervé Guendouzi?
2: Non, mais en fait, moi, Guendouzi, il s'est fait insulter de A à Z, d'accord?
4: Donc, par toi,
2: moi,
4: d'ailleurs.
2: Je vous avoue que je connais pas son nom.
0: C'est pas ton truc.
2: Non, mais en fait, j'aime pas cette insulte-là. Je préfère d'autres mots qui sont un peu plus classe, un peu plus drôles. Celui-là, là, c'est vulgaire, je trouve. Mais après, je le comprends. Moi, je suis joueur de foot. Alors, on essaie de m'en pendant 90 minutes. Bah oui, je lance des pics, quoi. C'est le jeu. Et le problème, après, c'est la réaction. Et le truc, c'est que, en fait, il doit être un petit peu au-dessus de ça quand t'es joueur de foot. Parce que, malheureusement, en fait, il y a déjà un passif entre Lyon et des supporters turcs suite au match contre le Beşiktaş qui avait été explosif. Il y a des mecs dans le stade. Vous coupez ça avec la foule, les mecs qui sont plus c'est une poudrière en fait le truc. Et en gros, le gars, en fait, il y a des mecs qui ne cherchaient que ça. Hier, dans le stade, ce qui s'est passé, c'est que par exemple, vous prenez les subs du Fenerbahçe dans le parquage, et à un moment, ils allumaient leur flash pour faire une animation un peu jolie. Vous voyez? Et en fait, du coup, il y a des mecs dans le stade, des supporters turcs, qui se sont dit, on va faire pareil. Sauf qu'en fait, ils ont montré où ils étaient dans le stade, et vu que ça a été une poudrière, il y a des mecs qui sont allés leur sauter dessus en disant, ah, il y a des Turcs là-bas, on va aller les choper. Ouais. Et c'était ça toute la soirée. Et à la fin, ça a explosé, il y a la frustration d'avoir perdu, mais il y avait un contexte, et Guendouzi doit être un petit peu plus intelligent, je pense, c'est-à-dire ne pas pousser autant le trait. Mais après, je comprends qu'il est,
4: il
2: répond aussi, c'est
0: le jeu. Il a gagné son maillot.
4: T'as gagné le maillot de Saint-Etienne aussi.
1: On continue sur Guendouzi. Dans un instant, vos appels au 32-16, votre avis au 32-16. À tout de suite, c'est le Super Moscato Show.
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19: Il est 17h30 sur RMC avant le Kikadi et Rotten sans flamme, le cas Guendouzi.
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19: Alors, le cri de gueule contre Matteo Guendouzi qui a envenimé les choses à la fin du match entre Lyon et le Fener. Ça aurait pu mal tourner et heureusement, ça s'est pas passé comme ça. Il s'est expliqué ensuite au micro RMC Sport de Clément Brossard. Salut Clément.
20: Salut Pierrot, salut tout le monde.
19: On va l'écouter ensuite. Chacun donnera son avis sur le comportement de Guendouzi. Raconte-nous la longue soirée de Matteo Guendouzi parce qu'il n'y a pas eu que l'après-match en fin de compte.
20: Hein. Non, c'est une soirée qui sentait la poudre déjà dès l'échauffement. Entrée de Matteo Guendouzi sur la pelouse du Groupama Stadium. Il rentre seul, Matteo Guendouzi, c'est lui qui lance la marche, il est pourtant pas capitaine du Fenerbahçe, hein. Donc c'est première petite provocation, les sifflets pour l'ex-marseillais, c'est pas anodin, des premières insultes, des premiers chants hostiles auxquels Matteo Guendouzi répond par quelques doigts d'honneur en direction des supporters lyonnais, mais c'est en fin de match que tout a dégénéré. Ce que vous entendez, c'est les supporters qui sont en train de voir la scène de chaos qui se passe sous leurs yeux, devant l'entrée du couloir proche des vestiaires. Voilà Matteo Guendouzi qui vient fêter la qualif devant les supporters lyonnais. Geste au niveau des parties génitales, grand sourire, signe de Joule, des allez l'OM face à la caméra. Une danse pleine de provocations, presque une petite danse de lutte, hein, avec des talons aux fesses et puis des montées de genoux. Il est visé par plusieurs gobelets. Mais plus les sifflets s'intensifiaient, plus Guendouzi était transcendé, même ses coéquipiers finalement tentaient de le raisonner. À l'entrée du couloir qui mène au vestiaire, Antonio Ferreira, l'entraîneur des gardiens de l'OL, tente un tacle à la Cantona, deux pieds décollés aussi. Il regrettait Corentin Tolisso finalement le comportement du joueur du Fenerbahçe.
21: On est des professionnels, on se fait la plupart du temps insulter sur tous les terrains quand on va à l'extérieur. Et c'est pas pour autant qu'à chaque fin de match, il y a des débordements comme celui-là. Voilà, je lui ai juste dit d'aller fêter ça avec son équipe, de rester humble dans la victoire. Va fêter ça avec tes coéquipiers dans le vestiaire, tes supporters à la limite. Les supporters de l'OL, ils sont déjà assez frustrés comme ça. Donc il n'y a pas besoin de faire ce genre de choses. Je pense que c'est irresponsable. J'espère qu'il apprendra et que ça fera grandir.

0: attendu le principal intéressé jusqu'à tard dans la nuit, finalement presque jusqu'à minuit et demi. C'était le dernier à sortir des vestiaires, Matteo Guendouzi, qui, avant de répondre à nos questions, interpelle Romelu Lukaku, certainement en guise de garde du corps pour préparer sa sortie du stade.
1: Ouais, je rentre, attends-moi. Ouais, j'attends, mon gars, reste à bas.
0: Il était pas serein quand même, Matteo Guendouzi, et il s'est expliqué ensuite sur son comportement.
2: Vous savez, quand vous avez 60 000 personnes qui insultent votre famille, votre mère, vos enfants pendant 90 minutes, même plus, avec même l'échauffement, c'est quelque chose qui touche. Pour moi, c'était irrespectueux. Si après, on peut même pas célébrer comme on a envie de le faire, je trouve ça dommage. Bien évidemment, tout le monde sait que je suis pour l'Olympique de Marseille, ça je l'ai jamais caché. Et c'est de la taquinerie, ça part des deux côtés. J'en ai vu des matchs où des joueurs de l'Olympique Lyonnais, quand ils arrivent au Vélodrome, ils font des célébrations devant le virage, etc. Il y en a eu plus d'une. Il faut que ça marche dans les deux sens. Mais après, comme je l'ai dit, c'est bon enfant. Le respect, ça va dans les deux sens. Donc, quand on insulte ta famille pendant 120 minutes, il faut savoir accepter le retour.
3: Alors, ça c'est la version de Matteo Guendouzi. Qu'en penses-tu, Eric?
4: Alors, vaste débat. Écoute, oui, j'avoue que j'ai trouvé qu'il était allé un peu loin, que ça durait un peu longtemps là, l'histoire. Après, tu sais, moi, je serais lyonnais aujourd'hui. Je mettrais en avant la grinta de ce garçon par rapport à ce qu'ont fait les lyonnais sur le terrain, tu vois. Parce qu'ils rentraient, ils sont rentrés habiter les Turquais quand tu vois un petit peu comment ça s'est passé et surtout au moment de la qualification. La joie de ces garçons-là avec la rage même, c'est ils ont joué leur vie, quoi. Tu vois qu'eux, ils ont joué leur vie sur le terrain. Après, Guendouzi, on le découvre pas aujourd'hui. Mais par contre, j'entends ses explications, j'entends aussi Tolisso, c'est-à-dire, bon, moi, je me suis quand même fait copieusement insulter quand je jouais. J'ai jamais réagi, ça fait partie du jeu. Et il faut gérer ça. Après, il y a un truc, alors je le répète, je trouve qu'il est allé un peu loin. Mais par contre, il y a un truc qui me chagrine et qu'on a vu en finale de Coupe du Monde. C'est-à-dire que donc, de nos jours, si j'ai bien compris, quand tu gagnes une Coupe du Monde ou quand tu te qualifies pour une Ligue des Champions qui est un moment important pour l'année, donc tu n'as pas le droit d'être content, même si ça se passe sur le terrain de l'adversaire. Donc il faut rentrer dans le vestiaire, il ne faut pas se jeter les uns dans les, sur les autres, il ne faut pas aller voir ses supporters. Non, mais il faut qu'on nous explique aussi comment on doit célébrer un moment particulier. Quand je vois les Espagnols, donc il y a un joueur espagnol qui a pris un coup de pied dans la vente, qui s'est fait tabasser parce qu'il rejoignait ses copains pour être content, et que les Argentins n'ont pas supporté. Ils ont demandé du respect, mais par contre, eux, ils n'en donnent jamais du respect, mais ils demandent du respect, tu vois. Donc là, c'est un petit peu pareil. Écoute, moi, j'aurais été lyonnais hier soir. Alors j'aurais eu les nerfs, mais j'aurais eu les nerfs après moi, si j'avais été joueur, je parlais, et je serais vite rentré dans le vestiaire, me planquer, tu mets la tête sous la serviette, je sais pas comment ça se passe dans le basket ou dans le vélo, mais tu vois, il y a des soirs où quand ça se passe mal, tu as juste envie d'aller te mettre dans un coin avec la serviette sur la tête.
3: Je te préfère, c'est la place aux auditeurs.
4: Oui, pardon.
3: Parce qu'on va entendre aussi Steve et Jérôme. Steve.
5: En fait, moi, c'est compliqué pour moi de juger ce garçon-là, parce que c'est des choses que j'aurais pu faire. Maintenant,
3: c'est honnête.
5: Je peux pas mettre de côté que il y avait peut-être une préméditation à tout ça, parce que Matteo Guendouzi, il sait qu'il
6: va rentrer en premier dans le stade,
5: il sait qu'il vient jouer à Lyon, il connaît les antécédents, il sait très bien qu'il va être conspué, qu'il va être insulté. Donc il y a deux manières de faire, c'est tu le sais et donc tu prends sur toi et t'essayes de le canaliser, ou tu le sais et t'as envie d'en jouer et tu vas exagérer le truc.
4: Quand
5: tu vois la chronologie du truc, quand il rentre en premier, donc il a envie de se faire insulter, les doigts d'honneur à l'échauffement et tout ce qui se passe ensuite, je me dis que il avait envie que ça se passe comme ça, Matteo Guendouzi. Alors, la qualif, le Fener, ça fait un paquet d'années qu'ils ne sont pas en Ligue des Champions. T'es content pour la qualification, il n'y a aucun problème là-dessus. Je rejoins Eric, tu as le droit de célébrer la qualif. Maintenant, il allait trop loin. Et l'auditeur, tout à l'heure, était très bon, parce qu'à un moment donné, je regardais derrière ce que faisait Matteo Guendouzi. A failli mettre en danger beaucoup de monde, parce que t'as les stadiers qui sont en train de se battre avec des barrières pour retenir.
3: Parce qu'à un moment, il leur fait signe, venez sur le terrain.
5: T'as les pauvres stadiers qui sont livrés à eux-mêmes avec une barrière comme ça, en train de retenir 500 personnes pour pas que ça dégénère, parce que si jamais ça passe, c'est une boucherie. Donc, il a été un petit peu loin. Je rejoins Eric, c'était trop long à un moment donné. Et surtout, il y a quelques coéquipiers qui à un moment donné essayent de lui dire, oh, là, stop, rentre au vestiaire. Mais lui, il a voulu aller plus loin parce qu'il avait envie d'aller plus loin, parce que c'est un garçon qui aime bien aller toujours plus loin. Et donc ça, la fin ne m'a pas plu. Et après le c'est l'entraîneur des gardiens qui met un kick. Bah je suis désolé pour lui, l'entraîneur des gardiens, mais je pense que lui va morfler sévère.
3: Jérôme.
6: Je suis du même avis que les gars sur la partie foot et sur la partie stade et sur le côté grinta, parce que évidemment qu'il faut des joueurs comme ça. D'ailleurs, il arrive
3: y a plein de joueurs pour la grinta qui font pas ça, hein.
6: Mais donc, voilà, c'est là
3: les deux choses sont différentes, c'est là le même sujet, hein.
6: C'est là où ça s'arrête. Et Pierrot, tu l'as eu mon message hier, je t'ai dit là c'est anormal. Moi je condamne ce qu'il a fait, je le condamne, parce que c'est pas un exemple à donner. Oui, c'est dans un contexte particulier, oui, sa chambre, c'est plus que de la chambre, c'est-à-dire que c'est,
3: dit,
6: c'est malheureusement
3: il
6: leur répond de la même bêtise. Mais si on demande de la décence et de l'intelligence à Matteo Guendouzi, il a pas ces cases-là. Je suis désolé, je suis peut-être un peu dur avec lui, mais c'est de bas étage. Et ce qu'il a fait la première fois, il va provoquer, il fait Jules, très bien, allez l'OM, tu rentres au vestiaire, tu fais pas les trucs de cabri, t'insultes pas les gens dans la tribune au-dessus de la sortie du tunnel pour après te caguer dessus et demander à Lukaku de l'attendre pour sortir du stade. Si tu fais Gaillard, tu provoques pas les gens dans le stade que tu sais très bien qu'ils vont pas pouvoir passer la barrière de sécurité.
3: Surtout, si
6: tu mets
3: passe,
6: en et tu mets en défaut les stadiers, tu mets la panique dans un stade pour cette petite attitude de merde. Moi je trouve que c'est inadmissible, c'est ce qu'il a fait. Il a très bien joué, j'espère aussi qu'à l'heure aujourd'hui où on interdit les supporters d'aller faire certains déplacements parce qu'ils sont dangereux, mais ce garçon là il est aussi dangereux à l'extérieur, tu vois, et ça il faut condamner. Tu peux que condamner.
3: Les supporters, on démarre par un supporter de l'OM, Philippe au 32-16. Salut Philippe.
7: Salut Philippe.
4: Bonjour Philippe.
8: Salut les gars. Bah écoutez, moi je vous écoute là depuis tout à l'heure. Je suis un peu d'accord avec tout le monde, mais je suis surtout d'accord avec Eric Dimeco. Pour la bonne et simple raison que dans une émission précédente, il avait dit quelque chose qui était intéressant, Eric, c'est que les Lyonnais étaient clivants. Et les Lyonnais aujourd'hui, ils n'ont pas de leçon à donner à qui que ce soit, parce que si on refait un peu l'histoire, des histoires dans l'arrivée des vestiaires, il y en a eu beaucoup et il y a eu beaucoup d'incidents avec les Lyonnais. Alors je suis pas en train de dire que Guendouzi il a eu raison sur toute la ligne. Il s'est fait plaisir, il s'est qualifié. Bravo à lui, bravo au Fenerbahçe. Tant pis pour les Lyonnais qui vont nous rejoindre en Europa League.
4: T'es supporter de l'OM, toi.
8: Comment ?
4: T'es supporter de l'OM.
6: Il est marseillais, évidemment.
4: Oui, ça a été dit.
8: Oui, je suis marseillais. Voilà. Après, il a été un petit peu trop excessif, mais je pense qu'on peut lui pardonner aussi d'avoir été excessif, parce qu'il est quand même chez les Lyonnais, il se fait insulter, mais comme jamais. D'ailleurs, ça ne devrait pas arriver, ça, dans les stades, mais malheureusement, c'est comme ça. Donc le mec qui fait ça dans les gens.
4: On n'est pas les derniers à Marseille non plus, mon poulet. Insulter les mecs en face, c'est quand même.
3: Bonne remarque, Eric.
8: Bonne remarque. Oui, non, mais je suis d'accord. Après, moi, ce qu'il y a, c'est qu'au niveau football. Ben effectivement, et là je rejoins, je crois que c'est Eric qui disait ça, je rejoins. Au niveau footballistique, on a vu quand même une équipe qui rentrait sur le terrain avec une vraie envie de gagner.
3: Oui, mais ça c'est un autre débat.
8: Et puis des Lyonnais qui se sont un peu cagués au départ.
9: Après dans l'histoire, il y a l'arbitre qui aurait pu même agir tout de suite. Tout le monde a vu les doigts d'honneur pendant l'échauffement.
5: Je sais pas si l'arbitre le voit.
9: Non, mais tout le monde a vu. Tout le monde a vu. Il peut mettre un carton jaune avant.
4: Normalement, c'est carton jaune.
3: Oui, mais un autre point de vue, c'est Patrice au 32-16, supporter de l'OGC Nice. Bonjour Patrice.
10: Oui, bonjour à tous.
4: Salut Patrice.
10: Oui, bon ben moi hier j'ai vu que la première mi-temps, et c'est vrai que la réaction que j'ai eue quand il y a eu le but, je l'ai vu faire un sprint de 30 mètres, pas pour aller embrasser son collègue, mais pour insulter la tribune, et j'ai dit lui là, il a pas changé. Puisqu'il y a,
6: eh ben oui,
10: il y a
6: quelques années,
10: quand il y a eu le Nice-Marseille avec la bouteille, c'est vrai que il restait un quart d'heure sur le stade à faire des doigts d'honneur, et après il disait qu'il avait peur de rentrer sur le terrain, etc., etc. Et donc voilà, c'est un homme public, ça fait partie du travail d'un professionnel de pas péter les plombs, même en amateur on ne fait pas ça, sinon c'est bagarre générale tous les dimanches, et pour moi c'est une faute professionnelle. Et je voulais en profiter pour rendre hommage à votre consultant, à mon consultant préféré, Dimeco, que j'ai en tant qu'ultra niçois insulté toute une partie de ma jeunesse, mais c'était jamais.
4: Ah, tu vois, tu t'excuses, tu t'excuses aujourd'hui. Ah non, moi je répondais pas.
10: Voilà, qui a toujours eu
3: cette classe naturelle.
10: J'ai vu Jean-Pierre Papin même, c'était, il nous avait fait un petit bras d'honneur, mais parce qu'il vraiment, on est allé loin, mais c'était pas, il n'allait pas chercher la tribune. Il y a eu, comment il s'appelait, Ribéry, on a fait des banderoles ignobles. Pareil, il marque un but, il nous regarde, il nous fait un petit signe et basta.
9: Olmeta répondait non, Pascal Olmeta, me semble-t-il. Non,
4: merci Patrice.
3: Merci Patrice, ce débat continue. Dans Rantaine sans flamme, évidemment, on va parler de Guendouzi, Jérôme.
7: Ça va être chaud. Bonsoir à tous dans Rantaine sans flamme. Pourquoi ça va être bien enflammé aujourd'hui? Le tirage au sort de la Ligue des Champions dans Rantaine sans flamme dans 18 minutes. On sera là, on saura tout sur la Ligue des Champions. On aurait aimé avoir Lyon, donc on en parlera quand même, cette élimination hier des Lyonnais. Est-ce que c'est impardonnable de la part des Lyonnais d'avoir joué de cette façon-là? On s'intéressera, comme vous venez de le faire, au cas Matteo Guendouzi. Je pense qu'il va avoir les oreilles qui sifflent. Et à 19h, est-ce que vous croyez au triplé du Paris Saint-Germain en Ligue des Champions? On va se régaler. Jean-Michel Larc. Ah ouais, Eric, c'est pas
4: le tout-back.
7: C'est pas
4: le tout-back, ça va durer.
7: C'est le tout-back.
6: Le sweep-it.
7: Eh ben, on sera là à 18h dans Rantaine sans flamme.
3: Allez, 18h, le tirage au sort de la Ligue des Champions en direct. Et d'abord le Kikadi.
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1: 17h47 sur RMC, top jingle.
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1: Xavier Pierre, bonjour.
2: Et bonjour.
1: Ah,
2: et
1: bonjour,
2: monsieur. Et bonjour,
1: un beau
2: bonjour.
1: Bonjour.
2: Et bonjour.
1: Dans le
2: bonjour.
1: Sud-Ouest a gagné pour l'un d'entre vous au domaine du Belvédère. Tirage au sort des équipes. Qui sera mon coéquipier Adrien? Ton coéquipier sort. Tire au sort le petit papier. Et sur le papier, il a marqué Éric Dimeco. Xavier,
3: vous serez opposé à Stephen Brun et Jérôme Pinault.
1: Xavier, ton équipe.
2: Ça, c'est... Eh bien, je vais prendre le GOAT du Kikadi.
4: Ah, c'est moi.
2: Pierrot, dis-moi, vous le choisir.
1: Alors, tu seras...
2: Avec Pierrot, évidemment.
1: Voilà,
3: Pierrot,
1: oh, moi.
3: Pierrot, c'est le GOAT.
5: Merde, je sais pas pourquoi je me suis pas sanctivisé sur le coup, c'est bizarre.
1: Bigot. Mickaël, avec j'ai pas Stephen et Jérôme, du coup. Avec
5: Stephen, quoi.
3: Oh. Allez, une belle équipe cycliste tous les deux là.
1: Allez Jérôme.
4: Allez, hey, pip.
5: Il y a des Jérôme, il y a des grandes comme ça qu'il faut du vélo professionnel là,
6: de mettre. Il y a pas la taille de vélo pour eux déjà.
3: Et oui,
6: descend dans les mollets ou
3: petit profil Ulrich quand même.
1: Après quand t'as des grands segments pour pousser, c'est bien, non?
6: Ulrich maintenant plus qu'avant quoi.
3: Oui, Ulrich.
5: Ah, vous l'avez vu, c'est sympa. Non, vous l'avez vu maintenant, il y a
3: Ulrich. Il vit des moments compliqués. Yann Ulrich. Il est en train de se soigner d'ailleurs.
5: Allez, je sais pas pourquoi je te sens bien, mon gars.
3: Allez, 8 minutes 53, une éventuelle Golden Carotte qui remettrait le score à 0-0 à la fin si elle tire au sort. Elle n'est toujours pas tombée, la Golden Carotte. Hein, se fait désirer. C'est parti. Qui a dit? À Montpellier, je ne me sentais plus à ma place.
4: Léo Colli.
3: Oui, bien joué, l'ouvreur, bien joué. Le numéro 9, il fait tous les postes.
5: Il a été livré, là, à Bayonne.
3: Il a été livré à Bayonne, ouais. Par Colli. Léo Colli, qui passe de Montpellier à Bayonne, dans le Midi Olympique. Bravo, Stephen, moi, je vois que tu as travaillé.
1: 1-1.
3: C'est pas mal. Je déclenche une question BFM TV télé.
5: Oh.
1: C'est pas pour moi.
3: Non, si, vous connaissez tous Fort Boyard.
5: Ouais.
3: Avec vos enfants, vous regardez Fort Boyard.
1: Passe-partout, passe-temps.
3: Non.
1: Perfoura.
3: Qui a dit?
5: Olivier Mine.
3: Félindra. Qui a dit? Au début de l'émission, quand on cherchait mon personnage, il voulait m'appeler
4: Willy Rovelli.
3: Passe-moi le sel. Willy Rovelli.
5: C'est le cuisinier.
3: C'est le chef. Il est bon, lui.
4: Il est pas mal.
3: Animateur comédien.
5: Il mange des trucs immondes, par contre.
3: Il faut manger des verres, quoi. Des trucs, voilà. Passe-moi le sel. Il voulait l'appeler, mais non.
4: Passe-partout, passe-moi le sel.
1: Attends, mais il est nommé Willy Rovelli dans l'émission. J'ai jamais entendu parler de ce mec.
4: Willy Rovelli, c'est
3: un personnage.
4: Avec des plats.
1: Personne l'appelle Willy.
3: Mais non, c'est le chef.
1: Comment il connaît son nom, lui?
3: C'est un animateur connu. Il a fait la télé.
5: Il est très connu.
1: Il est très connu.
5: Dis-moi, Pierrot, si tu le connais pas, ça veut pas dire qu'il est pas connu.
3: Willy Rovelli.
6: Tu connais l'animateur de Silence ça pousse, mais tu connais pas Willy Rovelli.
4: Il était à l'OM. C'est un
3: comédien, humoriste, animateur. Il y a encore peu de temps.
6: Il était au bord.
3: Il a encore. Il a une tranche de radio sur une radio concurrente.
5: Willy Rovelli.
3: Et ami, voilà.
1: Alors, ça fait 2-1 pour l'équipe Pierre, Stephen et Jérôme.
6: Frère, je vois Saint-Etienne.
3: Il passe à côté des trucs.
1: Ouais, moi, je regarde pas la télé. Donc,
3: tu vas pas Fort Boyard?
1: Non.
3: Non.
5: Il y a Delphine Vespizer aussi dans Fort Boyard. Tu connais?
1: Aucune idée.
3: Rouge, personne.
5: Rouge. Ah, mais Miss Ross, quand même. Peut-être
3: que tu connais pas. Qui a dit? J'attends de Franco et de Pierre qu'ils continuent à accomplir un travail fantastique en piste, que l'équipe poursuive ses efforts jusqu'à ce que nous soyons en mesure de nous
5: battre. C'est comment ils s'appellent?
3: Aux avant-postes.
5: L'italiano, les Testaduro.
3: Briatore, qui est le patron d'Alpine, le directeur d'Alpine. Il a prolongé Franco Colapinto.
5: Colapinto.
6: Pierre Gasly.
3: Le coéquipier, l'équipier de Pierre Gasly.
5: D'accord, super. Il reste les deux. Il reste. Je l'ai vu.
6: T'as pas dit Benetton, Eric?
3: T'as dit Benetton?
5: Oui, il était chez Benetton.
3: Ah oui, c'est vrai.
5: Il a commencé chez Benetton à l'époque.
3: Tout à fait.
1: 3-1 pour l'équipe Stephen, Jérôme et Pierre.
3: Il reste 6 minutes dans ce Kikadi et je déclenche la question auditeur, s'il vous plaît. Auditeur, Pierre-Xavier, Kikadi. Oui. Moi, pendant le tirage au sort, je serai tranquille sur mon vélo.
2: Le blé.
3: Non.
2: Le vélo.
3: Il fait du vélo. Qui a dit Luis Enrique?
2: Qui
3: a dit Luis Enrique?
2: C'est Xavier.
1: Il est avec nous, ça fait 3-2.
3: En fait, Luis Enrique, il rentre de l'entraînement à chaque fois en vélo avec un de ses adjoints. Donc il a dit, on sera sur le vélo, on se tire la bourre.
6: Électrique?
3: Non,
6: il va bien en vélo, Luis Enrique.
3: Nature. Ça il arrivera chez lui, il a vu moi à la télé, viral.
1: Moi aussi, je serai sur mon vélo.
5: Je suis sûr que.
1: Électrique pour le coup.
5: Je suis sûr qu'il est meilleur que Jérôme en vélo
3: aujourd'hui. Pas sûr quand même.
5: Je passe.
6: Aujourd'hui,
5: parce que dans le bateau,
6: marche pas de respect. On doit aller chercher le mur de
1: Lyon. Le score, c'est 3-2 pour l'équipe Stephen, Jérôme et Pierre.
3: Dans un instant, la suite et la fin de ce Kikadi avec des animateurs télé que Pyro ne connaîtra pas. C'est tout de suite.
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1: Kikadi. 4 minutes, le score de 3-2 pour Pierre avec Stephen Brun et Jérôme Pinault contre Xavier, Eric Dimeco, Pierre Dorian.
3: Je déclenche une question en un coup. Révisons notre saison rugby. C'est nul. En rugby, un coup, hein. Quel est le prochain adversaire du 15 de France?
1: L'Afrique
6: du Sud. L'Afrique du Sud.
3: Éliminé?
1: Non, pas du tout. C'est. Je suis nul. C'est.
5: Je sais pas moi.
1: Tout simplement. Aïe.
5: On peut dire au hasard, vite fait là.
3: Tu fais ce que tu dis, tu fais ce que tu veux.
1: Non, mais je sais pas dans quel ordre ça va être. Donc on va dire. Fidji.
3: T'es là, Pierre.
5: Oh, salopard.
3: En novembre, le 7 novembre, c'est le début des matchs, des tests matchs de novembre.
5: Bon, après, il y a 6 équipes, Pierrot. Voilà. C'est quand même
3: 21h10, on fait ensuite. Attention, 13 novembre. Mais
1: tu sais que c'est pas faux.
3: On va en parler, Pierrot.
1: Compète.
5: Mais oui, non, mais c'est pour ça qu'on est inexcusable de ne pas avoir tenté.
1: Non, mais Afrique du Sud, c'est le dernier.
3: Non, c'est au milieu. C'est le vendredi 13 novembre, France-Afrique du Sud au Stade de France. Et on terminera par l'Argentine. Voilà.
6: Donc 3-3 égalité. On a dit tous les deux la même chose.
17: Exactement.
3: On va gagner face à l'Afrique du Sud.
17: Oui, bien sûr.
1: Peut-être.
17: C'est pas important de les battre là.
5: Ils ont pris carreau là.
1: Si, c'est important quand même.
3: C'est important de les battre là.
1: Il faut quand même les battre un moment.
3: D'ailleurs,
1: si t'arrives à la Coupe du Monde et tu les as pas battus depuis 4 ans, c'est pas une super idée.
17: Richard Gasquet avec Djokovic, il l'a jamais battu. Et quand il arrive, il
3: a pas battu. Faut qu'on en parle demain. Il y a la revanche Nouvelle-Zélande-Afrique du Sud.
1: La plus grande rivalité de l'histoire.
3: C'est qui? Question d'un coup, encore une. Allez, on y va.
1: Reste 2 minutes 20, égalité.
3: Tirage au sort de la Ligue des Champions à 18h là. On va tout savoir sur la phase de Ligue. Dans l'histoire de la Ligue des Champions, quel est l'entraîneur qui a dirigé le plus de matchs?
6: Plus de matchs?
1: Ancelotti. Ouais, c'était évident.
6: Bam.
5: Oui,
6: Carlo. Tiens, on dit des bêtises ensemble.
1: Débile,
6: on donne les bonnes réponses.
1: Je vais voir s'il n'y en a pas un autre, peut-être.
3: Carlo Ancelotti.
5: Non, mais ça paraissait tellement évident que.
3: 224 matchs devant.
1: Aussi débile l'un que l'autre.
3: Arsène Wenger.
1: Et
3: monsieur, enfin, pas monsieur. Ferguson. Sir Alex. Ferguson.
1: 4-3.
6: Voilà. Eric, continue à faire ce que t'as toujours fait, réfléchis pas.
5: Non, mais c'est vrai, en plus.
1: 45.
5: En plus, c'était pas une fou, là.
3: TV.
6: Si, c'est vrai.
3: Il ne vous aura pas échappé, l'événement politique du jour, c'est Xavier Bertrand qui est candidat à l'élection présidentielle.
17: Petit Falzar.
3: C'est un coup de tonnerre dans mon politique.
5: Small Falzar.
3: Il a une belle carrière. Ouais. La première fois qu'il devient ministre, c'est sous quel président de la République?
1: Alors, Chirac. Chirac.
3: Tu te rends compte, Kirik, il était déjà là sous Chirac. Édito, Eric.
5: Non, mais en plus, le plus beau, c'est que c'est eux qui disaient mis dans le trou et maintenant ils ne s'expliquent que comment sortir. Non, mais quand même.
3: Mais il faut écrire un bouquin, là, à ce niveau-là.
6: Pourquoi Chirac, il nous a mis dans le trou?
3: Non.
5: Bon, c'était peu le début de la fête quand même. Hein.
3: Il était ministre de la Santé.
5: S'il nous a pas mis dans le trou, il a creusé le trou. Hein.
3: Alors que sous Mitterrand, ouais, ça allait bien.
6: Tantôt nous a aidé un peu.
5: Le début de la fête, c'est Mitterrand.
1: C'est ce que je comprends de la phrase d'Éric. Si le début de la fête, c'est Chirac, ça veut dire que Jusque-là, tout allait bien.
3: Oui, il y a Jean Pinault, puis t'es dit ton politique également, non,
6: non Non, pas du tout. Non, okay. Je me prendrai pas pour Eric Dimeco, les gars.
3: Tu vas y venir, hein, t'inquiète.
6: Non, pas tout de suite. J'y viendrai, c'est sûr, j'y viendrai.
3: On y va ?
6: J'aime tellement.
3: Allez, on y va. Qui a dit ? Eh ben voilà, je suis de nouveau gêné par mon dos. Je déclare forfait.
5: Ah, c'est fils. Non, pas fils.
3: Ah, mais c'est dans...
5: C'est tennisman.
3: Wawrinka.
5: C'était Humbert.
3: Oh, la honte. Encore blessé au dos. Le pauvre, il a des soucis, hein, Hugo. Il est forfait pour l'US Open. Il est 17h58. Le gong retentit.
5: C'est quoi, là, le score?
1: 5-4 pour nous.
4: C'est la golden.
5: C'est 4
3: pour nous.
5: On va prendre la golden.
3: S'il n'y a pas de golden carotte, c'est Pierrot Eric qui gagne le match.
6: Si on se fait battre sur une question tennis, c'est la honte.
3: C'est une balle de match. S'il y a une golden carotte, c'est 0 balle de match. Il est 17h58 et 30 secondes.
17: C'est très tôt.
3: Ouh, il est tôt.
5: J'en ai marre. Non, mais c'est beau.
3: Frédéric Pouillet va me donner
4: la tactique. Frédéric Pouillet, je la connais par cœur avec Festivis Bar et tout.
3: Frédéric Pouillet me dit que la golden carotte est de retour.
5: C'est beau, c'est écrit. Ça va,
1: on va la voir.
3: Ça va, c'est écrit.
5: Pas de question à un coup, hein. Fais-nous une vraie question. Hein.
3: Je fais une vraie question. Voilà. Question mais il y aura de la rapidité, je pense.
1: Ouais, ouais.
5: Oh, mais non, mais pas la rapidité pour réfléchir un peu.
3: Ben non, parce qu'on n'a pas le temps. Il y a Jérôme Bretagne, il y a le tirage au sort, il y a Guendouzi, il y a du monde qui attend. Je vous conseille l'avis de Jean-Michel Larquet sur Guendouzi.
6: Ouais, réfléchir.
3: Jean-Michel, il est qui sera là. Ligue des champions. On en parle chez Jérôme dans une minute là. La saison dernière. Oui, quoi ?
1: Non, allez. Bon.
3: La saison dernière.
5: Allez.
3: Qui a été élu meilleur joueur de la compétition ?
4: Kvaratskhelia.
3: Varak Jvelia, il est parti avant, c'est Pierre Pirot. Dorian. C'est bravo, Pierre Pirot. Dorian.
5: Tu es monstre, Pierrot. Tu es monstre, Pierrot.
1: Victoire de Xavier.
5: Tu es monstre, Pierrot.
1: Tu es
3: monstre.
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18: 18h tout pile sur RMC. Bonsoir à tous, bienvenue dans Rotten sans flamme. On est là, on est bien, on est reparti pour une magnifique émission. Et quelle émission ! Parce que là, on parle de Ligue des Champions. Envoyez-moi la musique. Voilà, c'est ça. L'hymne de la Ligue des Champions. On est habitué maintenant en France. Deuxième année de suite que l'on gagne la Ligue des Champions. La Ligue des Champions, elle est ici en France, et ben en espérant que la troisième elle soit encore en France. En tout cas, on va suivre ce tirage avec grande attention et une magnifique équipe autour de moi sur le plateau avec Benoît Boutron. Salut Benoît.
19: Salut Jérôme, salut à tous.
18: Ça va, Benoît ?
19: Ah, j'adore ce type d'émission. On l'avait fait l'an dernier, ça y est, ça lance la saison de Ligue des Champions. Le tirage au sort, on se régale, les adversaires.
18: Ouais. Et puis là, il n'y a plus de boule ni rien, c'est voilà, l'ordinateur. Ouais. Voilà. Donc comme ça au moins.
19: Qui seront les adversaires de Paris, de Lens, de Lille,
18: ah ouais.
19: De
18: l'eau. Puis vous allez voir.
19: L'OM c'est demain, ouais. La Ligue Europa.
18: Eh oui, malheureusement. Et Monaco, on espère aussi qu'ils seront là pour la Conférence League.
19: Monaco, on dirait que ça suit des 18h45.
18: Exactement.
19: Je sais pas le nom de l'adversaire de Monaco.
18: Non, ce qui est sûr, c'est que j'ai le nom de la personne qui va nous faire suivre le tirage et c'est un cadeau. Vous allez voir ça dans un instant. On est avec Jean-Michel Larquet. Salut Jean-Mi.
20: Oui, bonjour messieurs.
19: Ah bonjour.
18: Ah Jean-Mi.
20: Bonjour.
18: Ouais.
20: Ça
19: va ?
20: Ouais. Ben oui, j'attends le tirage au sort, oui, je suis
19: excité.
20: Je suis tendu, excité, ça m'excite énormément.
19: Bah excellent.
20: Énormément, voilà.
18: Okay. Bon, moi Jean-Mi, je te rassure, il y a le tirage, mais il y a aussi des thèmes, hein, parce que malheureusement, oui. Lyon est passé à la trappe hier.
19: Ouais.
20: Ah
18: et
20: bon
18: il s'est passé quelques
19: péripéties. Ça t'a rendu triste, Jean-Michel, j'imagine.
20: Pardon, j'ai pas entendu.
19: Ça t'a rendu triste.
20: Oui, parce que j'ai pas vu un bon match. En plus, j'ai pas vu un bon match d'un club français. En tout cas, j'ai pas vu un match de Coupe d'Europe. Voilà. Et donc, j'avais les glandes. Oui,
18: en tout cas, on a vu des internationaux français et il y en a qui n'ont fait parler. On va en parler dans Rotten sans flamme aujourd'hui avec aussi un international français.
19: Ah oui.
18: Benoît Costil. Salut Benoît.
21: Salut Jérôme. Salut l'équipe. J'espère que vous allez bien.
19: Salut Ben. Ravi de te retrouver. Ça va ?
11: Ça va, dégoûté, je devrais être parmi vous. Et puis oui. Voilà, il y a des choses comme ça qui arrivent. Les trains, c'est la pagaille entre Paris et la Bretagne.
19: Panne électrique à Montparnasse.
11: Putain, la tuile. Voilà,
20: c'était
11: bien.
20: Mieux avant.
21: Pourtant, Carnac.
20: Plus rien ne marche.
21: Pourtant, Carnac.
20: C'est la canicule, hein, c'est la canicule.
11: Non, je m'attendais à ce que Jérôme m'affrète son jet privé. Mais non,
21: mais j'aurais pu t'envoyer ma voiture parce que Carnac Paris en 2h45, normalement, tu le fais.
20: Ah oui.
11: Non, pas moi. Pas moi.
19: Même toi, style.
21: Ah non, j'ai mis 2h50.
19: On s'est eu en fin de matinée. Il me dit c'est bon, j'ai de la marge. J'arrive à 17h15 à Montparnasse. Ah bah oui. Une demi-heure après, on apprend panne électrique. La gare fermée et tout. Bon, merci d'être là, quand même. Merci.
11: On sera là bientôt.
19: Voilà, magnifique.
20: Ah, le boulet, mais c'est un boulet.
21: Et on embrasse tous les Bretons, bien sûr, tous les Bretons.
19: Toutes les personnes perturbées par cette.
21: Tous les Bretons et surtout toute la police de Carnac, la gendarmerie. Armurique d'arnaque magnifique.
19: Il y a quelques souvenirs d'été.
21: Non, mais ils sont adorables et ils font un travail remarquable. Voilà. Donc je tenais à le signaler.
20: J'ai un message de M. Castetz, le président de la SNCF. Il me dit que tout sera rétabli, peut-être demain. Voilà.
21: Non, mais ça peut-être.
19: Ça reprend. Attends, M. Castetz, c'est pas la RATP.
20: Il est sur l'affaire.
21: Monsieur Castex,
20: je ne sais pas si c'est la RDP. Ben si, je crois qu'il y a la SNC. C'est la RATP.
19: Ah oui, je crois.
20: Oui, c'est la RATP, oui. Ah oui.
21: Bon, alors,
20: c'est la RATP.
21: Je crois que tu parlais de l'ancien Premier ministre, Jean Castex.
20: Mais c'est lui, Jean Castex.
21: Ah, c'est lui.
19: Non, t'as raison, c'est lui. À la SNCF, c'est lui.
21: Voilà. Ah, c'est lui qui est à la SNCF, man. Ah, ça marche mieux à la SNCF que au Premier ministre.
20: Il a un punch.
21: Il a un jus, écoute, c'est dingue. Calmez-le. Il a du Guendouzi en lui.
19: Ah, bah justement, on va en parler.
21: Il a du Guendouzi en lui.
19: Un Rotten sans flamme spécial tirage au sort de la Ligue des Champions. On va découvrir les adversaires de Paris, Lens et Lille. Les réactions en direct de Monaco grâce à Maxime Tilliette, qui est notre envoyé spécial, et puis les débats. À partir de 19h, Rotten se chauffe, Jérôme. Est-ce que tu crois au triplé du PSG en Ligue des Champions? Un back-to-back-to-back. Est-ce que ça va arriver? 32-16 supporters parisiens pour participer au débat avec nous. Autre débat qui va nous animer ce soir, et là aussi j'ai hâte de connaître votre position parce que vous n'êtes pas d'accord. 19h30, la VAR de Rotten s'enflamme. Mais alors, où doit se jouer le match retour entre Rennes et le Paris Saint-Germain en Ligue 1? Demain, réunion à la Ligue pour décider justement de l'avenir de ce match.
21: Où doit se jouer le match?
19: Est-ce qu'on va jouer au Parc? Est-ce qu'on va jouer au Roazhon Park? On le saura demain.
21: Mais si t'es neutre, ou nous dans Rotten sans flamme, on est neutre.
19: On va faire le débat.
21: Ben non, mais et pourquoi tu poses la question?
19: Parce que le match qu'il y a eu dimanche dernier, c'était PSG Rennes.
21: On est neutre, on regarde le foot, il y a eu un match aller à Rennes.
20: Je croyais qu'on était une émission d'opinion, d'avis, de différence. Non, on est neutre.
19: Rendez-vous, je pense qu'on
21: a tous le même avis. Je serais surpris qu'on soit.
19: On vous attend d'ailleurs, supporters rennais et parisiens au 32-16 et sur le numéro WhatsApp 06 12 424. On l'a dit, on suivra Monaco dans 40 minutes.
21: D'accord, bon retour
19: de Conference League.
21: Gros match.
19: Monaco face au Gornik Zabrier. Voilà, c'est comme ça qu'on dit a priori.
20: Zabrier ?
21: Ouais, Zabrier. Ouais.
19: Ah bon. Aurélien Tersin au commentaire, tu l'aurais dit comment toi, Jean-Michel ?
20: Zabrodzé.
19: Zabrodzé. Bon, on demandera Aurélien s'il a travaillé son accent polonais. Bon, mais tout de suite, parlons donc de Lyon.
21: Aurélien, il a
19: de la déception et de la tension.
21: Je l'ai vu en Pologne, il fait des belles soirées. Hein.
19: L'Olympique Lyonnais hier soir.
22: Le ballon se confond dans la tête de Mouriki. La parade de Frey fait mener Kier deux fois. Qui vient climatiser le Groupama Stadium.
23: On avait à cœur devant notre public de faire un très gros match et de se qualifier. Malheureusement, on n'y est pas arrivé, on n'a pas réussi à emballer le match.
22: La tête de Brun. Le deuxième but. Le break est fait.
24: Le centre au second poteau pour Malik Fofana.
22: Le but. C'est terminé, malheureusement les Lyonnais ne connaîtront pas la phase de ligue.
25: Peut-être que je suis un entraîneur de merde. C'est l'explication.
22: Guendouzi qui vient provoquer tout le monde. Mais non, monsieur Guendouzi, maintenant il provoque une bagarre entre joueurs.
26: Bon, c'est une soirée catastrophe.
22: Guendouzi continue de faire des gestes envers les tribunes. Maintenant il vient se bagarrer avec les supporters. Guendouzi, c'est n'importe quoi. Il vient de se prendre des bouteilles dessus. Guendouzi, il a répondu au lieu de filer dans les vestiaires. Et la bagarre à l'entrée du tunnel entre quelques supporters lyonnais et Matteo Guendouzi et certains turcs. C'est du grand n'importe quoi.
27: La taquinerie, ça part des deux côtés. Pendant 120 minutes, on insulte ma famille. Si derrière, t'as même pas le droit de faire le signe-joule où on va.
23: Je lui ai juste dit d'aller fêter ça avec son équipe, de rester humble dans la victoire. Il n'y a pas besoin de faire ce genre de choses, je pense que c'est irresponsable.
19: Et oui, c'est dur, cette désillusion pour Lyon qui visait une première qualif pour la Ligue des Champions depuis 6 ans, la défaite 2-1 contre le Fenerbahçe. Et 2-0 pour les Turcs au bout de 28 minutes. Première période complètement ratée, fin de match électrique, notamment à cause de l'attitude déplorable de Matteo Guendouzi. On en reparlera d'ailleurs d'ici quelques minutes. Édouard G nous attend à Lyon. Il est forcément déçu lui aussi. Salut Édouard.
21: Doudou.
0: Salut Jérôme. Doudou. Salut Benoît. Salut Jean-Michel.
19: Édouard.
0: Salut à tous.
19: On le craignait. Énorme désillusion aux lourdes conséquences pour l'Olympique lyonnais.
0: Ouais, désillusion, déception, incompréhension. Il y avait plusieurs sentiments mêlés. En gros, on attendait le cadeau de Noël ou le cadeau de l'OL. Et finalement, c'est l'adversaire qui vient le prendre chez toi, qui vient de te le piquer. Tristesse donc dans les regards, c'est ce que j'ai pu voir hier soir. Parce que pour certains aussi, ça veut peut-être dire adieu. On le dira, on en parlera tout à l'heure. Mais en fait, ce qui est bien aussi, c'est qu'il y a personne qui s'est dérobé en zone mixte. Loïs Openda, qui aurait pu pester contre son but égalisateur annulé pour un cheveu, non. Bah, je suis hors jeu. C'est ce qu'il nous dit. Corentin Tolisso qui évoque, il faut qu'on grandisse. C'est moi le premier dans ce type d'événement. Alors qu'on pensait que, je vous disais hier, qu'ils avaient appris, notamment analysé ce qui s'était passé face à Vigo en mars dernier, avec ce match nul à l'aller puis l'élimination au retour. Et puis Mathieu Louis-Jean, que vous connaissez désormais. Le directeur sportif qui reste calme, pondéré, personne n'évoque l'effet de jeu avec des « et si le poteau par là, et si la VAR ». Franchement, il y avait du fair play. Alors, il y avait un petit peu de sidération d'être passé à côté quand même de quelque chose de grand, surtout qu'à côté, les Turcs fêtaient eux en grande pompe. Vous y reviendrez les 18 ans après le retour en Ligue des Champions. Mais moi, j'y vois une forme de lucidité sur les manques ressentis. Allez, je résume. Déçu grandement, triste forcément, sidéré intensément, lucide finalement. Et pas d'abattement clairement.
19: Et les conséquences, surtout Edouard, on voulait en parler pour les finances et la fin de Mercato, c'est ça qui nous inquiète désormais.
0: Alors, le budget 26-27 de l'OL a été présenté à la DNCG avec l'Europa League. Donc là-dessus, il n'y a pas de problématique. La saison va bien se passer. La Ligue des Champions aurait simplement accéléré un peu la vitesse du trajet. Au lieu d'aller à 130 avec la Ligue des Champions, on va finalement aller à 110. Parce que je vous le répète, le chemin pour revenir à zéro au niveau des comptes à l'équilibre, c'est à horizon 2028-2029. Donc il faut apprendre cette patience. D'où le non-catastrophisme de Michel Kang en général. Mathieu Louis-Jean est un petit peu plus embêté parce que finalement, ces 6 jours de mercato vont être compliqués, en sachant qu'il faut, messieurs, vendre pour 50 millions d'euros avant le 30 juin 2027. En sachant que près de 30 ont déjà été rentrés par Alfonso Moreira. 7,5 vont venir par Guimaraes qui est passé de Newcastle à Arsenal, c'est la clause de revoyure. Potentiellement, il y a près de 5 millions d'euros qui vont venir sur une clause de formation pour Barcola à Liverpool. Pourquoi pas Luke Eba s'il est transféré du côté de Barcelone. Et puis, il n'y a pas que Fofana dans la vie. Il peut y avoir Schulz, il peut y avoir Tessman, Kluivert, Echtemel, Nice peuvent partir. Voilà pour des mouvements. Mais des mouvements, il y en aura et il y en aurait eu quand même avec la Ligue des Champions.
19: Edouard, reste avec nous. C'est la une de Rotten sans flamme. La question est forte. Est-ce que les Lyonnais sont impardonnables? 32-16 pour en débattre avec nous. On est déçus. Est-ce qu'ils sont impardonnables, ces Lyonnais, Jérôme?
21: Bah non, ils sont pas impardonnables. Ce que je veux dire, c'est que bien sûr que tout le monde est déçu et nous le premier aussi parce que on commande des matchs, on les analyse et on préfère analyser des grands matchs de très haut niveau en Ligue des Champions et d'avoir quatre équipes françaises en Ligue des Champions. On avait l'opportunité, on y croyait parce que Lyon avait montré sur le match aller qu'il pouvait faire plus que jeu égal avec cette équipe du Fenerbahçe. Mais moi, je reste persuadé et encore aujourd'hui. Même s'il y a eu une défaite, que si Lyon s'était qualifié, et il pouvait le faire, c'était un exploit par rapport au budget de Fenerbahçe, par rapport aux joueurs d'expérience de Fenerbahçe. On l'a vu hier, l'expérience a fait beaucoup. Pourquoi je te dis l'expérience a fait beaucoup? C'est qu'il y a une façon d'appréhender et de préparer ces matchs-là à haute pression. Et là, ce qui nous a dépassé, ce qui a dépassé aussi les dirigeants lyonnais et le staff lyonnais, parce qu'on peut s'en prendre à Fonseca, il y a pas de problème. Mais il y a une semaine, Fonseca, c'était un excellent entraîneur, et il avait trouvé son équipe et tout le monde disait c'est normal qu'il remette la même équipe qu'a Fenerbahçe parce que l'équipe a répondu présent. Manque de bol, c'est pas la même performance des joueurs. Et ça dépasse les entraîneurs parce que qu'on parle de Ligue des Champions, de la plus belle des compétitions. Là, c'était un match de Ligue des Champions, hein. Il faut pas arrêter avec le barrage. C'est la Ligue des Champions. D'accord? C'est une équipe qui est habituée à jouer à la Ligue des Champions, Fenerbahçe.
19: Un peu moins ces dernières années, oui, mais,
21: mais quand même, ils ont l'histoire, quand même, que dans les matchs européens, Fenerbahçe a toujours été là, plus ou moins. Donc, c'est le poids d'un club qui est important et qui a beaucoup investi. Donc, quand tu joues ce genre d'équipe et que tu joues aussi une partie de l'avenir du club, parce que les finances, on en avait parlé avant le match, et c'était important pour les Lyonnais de prendre 40 millions de qualifications sur la première phase de Ligue des Champions. Bah écoute, oui, ça te met une pression supplémentaire. Et une autre pression, et Edouard le disait, c'est que si c'était qualifié en Ligue des Champions, je pense qu'il y a des joueurs qui auraient accepté. Est normal parce qu'ils veulent rester vivre la Ligue des Champions avec Lyon, donc pour après augmenter leur valeur marchande. Donc tout ça, si tu veux, t'as une pression qui se met en place chez le joueur de football. On est passé par là. C'est pour ça que moi, il y a pas d'impardonnable, il y a pas de rater un match où on t'attend. Oui, ça arrive à tout le monde.
19: C'était le match de ta saison.
21: La seule chose qui en effet où tu peux leur en vouloir, et d'où la déception et la frustration, c'est que le niveau de Lyon sur la première mi-temps, c'est pas leur niveau. Et ça, en effet, c'est lié à plein de choses, et c'est pas leur niveau. Et en plus de ça, malheureusement, et là je donne la parole à Jean-Michel et à Benoît, mais en plus de ça, la réussite qui normalement doit t'accompagner quand t'as un stade qui est plein, qui est acquis à ta cause et que tu dois te qualifier à domicile, la réussite elle les a fui. Tu vois, tu regardes les coups du sort, bam, deuxième action, ils prennent coup de tête, but, et sur un corner, ils concèdent sur une erreur de marquage. Et quand tu pars avec deux buts de retard en deuxième mi-temps, bah c'est compliqué. Ils ont failli le faire, hein, pourtant.
19: Jean-Michel, est-ce qu'ils sont impardonnables, ces Lyonnais?
2: Mais bien sûr qu'il faut pardonner. Ça voudrait dire qu'ils ont fait exprès. Est-ce qu'ils ont fait exprès d'être mauvais pendant?
21: C'est ça.
19: Que non.
2: Bien sûr que non, pendant 30 minutes. Alors moi, les 30 premières minutes, c'est, on va simplement dire, une fois qu'on a dit qu'on pouvait leur pardonner, on peut être un peu plus sévère derrière.
21: Exactement. Quand,
2: une fois qu'on a dit ça. La première demi-heure est indigne d'un match où tu dois être bon, très bon, de la première à la dernière minute. Que à partir de la 30e minute, dites-moi, si on voit le match à partir de la 30e minute, à quel moment ils sont en danger? Et j'imaginais quand même que malgré ce trou d'air qui était abyssal au cours des 30 premières minutes, j'ai imaginé qu'ils pouvaient quand même en claquer une avant, juste avant le mi-temps. Il y a une bonne frappe de Morton, il y a une frappe sur le...
3: T'as pas une tête sur le poteau?
21: Ouais, contre son camp sur corner.
3: Moriki, là. Moriki, oui.
2: La tête sur le poteau.
19: Bah oui. Et la frappe de Morton qui part très fort et qui est détournée par le gardien.
2: J'imaginais qu'il pouvait revenir. Il y a eu une intervention de Skriniar qui, alors qu'Openda avait fait un bon contrôle orienté. Voilà, je pense qu'il y avait possibilité. Mais la première demi-heure, et puis, une fois qu'on a pardonné et qu'on va dire que Fonseca est un très bon entraîneur, et ça ne va rien changer à ce que je vais dire, mais les matchs importants, les deux derniers matchs importants contre des adversaires qui, et dans une, bon, le Fenerbahçe, c'est une bonne équipe, mais la situation est quand même favorable. Quand tu as fait 1-1 à l'extérieur, et que tu reçois devant 55 000 spectateurs, ta situation est favorable. Les deux matchs importants, ils passent au travers.
21: C'est vrai. Non, mais lui aussi, t'as raison, il doit progresser.
2: Une fois.
19: Mais donc, il était très déçu d'ailleurs. Il y a une déclaration forte en fin de match en conférence de presse.
2: Il n'y a pas plus de responsabilité sur les joueurs que sur les entraîneurs. C'est une défaite collective. Oui, pardonnable.
21: Ah, plus sur les joueurs quand même, Jean-Michel. La responsabilité. Oui, bah, tu le dis, sur l'engagement.
2: Si tu veux.
21: Sur...
2: Oui, bien. Mais
21: et puis,
2: bien sûr.
21: Et puis, tu sais, je sais pas si t'es d'accord avec moi et Benoît, mais, j'aimerais bien t'entendre là-dessus aussi. C'est que, tu sais, on imagine les joueurs lyonnais et la plupart, évoluer à un bon niveau en Ligue 1. On le voit. C'est pour ça qu'ils ont fini quatrième et qu'ils étaient pas loin de se qualifier directement. Mais la Ligue des Champions, c'est un palier en plus. Et c'est pas donné à tout le monde de briller en Ligue des Champions.
2: Mais Jérôme, on le dit, on le répète, et Ben et sera d'accord avec ça.
20: dans une.
11: Moi, je l'ai pas joué à FDC, les gars.
21: Ah, je pensais.
20: Non, mais, non, mais c'est pour ça que, c'est pour ça que on veut t'éduquer. On veut t'éduquer, Ben.
21: On veut t'éduquer. Ah, sur la PlayStation, déjà, t'as pris des branlées. Donc,
11: Non, mais parlons sérieux, deux minutes. C'est un sujet sérieux, là.
21: Ah oui, c'est pour ça.
20: On le dit et on le répète. Pour te qualifier sur des matchs avec couperés, Monaco, là, comme c'était le cas contre Fenerbahçe, tu ne peux pas faire 4 sur 4 mi-temps, tu ne peux pas en faire 3 de bonnes. Il faut que tu fasses 4 bonnes mi-temps. Et la première mi-temps, elle n'a pas été moyenne.
19: Non, elle est ratée.
20: Elle est catastrophique. Ouais. Voilà. Donc, tu paies la note et Michel Kang, elle va trouver la note très, très salée. Ouais.
19: Ben, alors, est-ce qu'ils sont impardonnables, ces Lyonnais?
11: Oh, mais je les pardonne 100 fois. Je veux dire, aujourd'hui, la situation des deux clubs est tellement incomparable. T'as un club à côté qui te fait venir Lukaku, enfin, des joueurs comme N'Golo Kanté, Guendouzi il y a 6 mois, Greenwood. Je veux dire, la trajectoire est totalement différente. Je pense même que c'est pas méchant vis-à-vis de l'OL. Mais l'OL a plus de chances de tirer son épingle du jeu sur l'Europa League que sur la Champions League, même si la Champions League était quasi vitale, entre guillemets, sur l'aspect financier. Mais maintenant, sur la double confrontation, le regret, c'est que tu fais plutôt un vrai bon match à l'aller. Et sur le deuxième, tu n'entames pas le match comme il faudrait. Après, peut-être que voilà, t'as une pression. Les joueurs, ils sont conscients aussi qu'il y a un enjeu financier qui est important. Ah, t'as une semaine de préparation pour Fenerbahçe en plus, ce qui n'est pas rien pour eux, comme avec tous les changements qu'ils ont eu. Et puis, le Fenerbahçe a augmenté aussi son niveau par rapport au premier match.
21: Ah bah, c'est sûr.
11: Et je trouve qu'hier, ils nous ont un peu, enfin, je dis nous parce que je vais parler en tant que club français. On est pour tous les clubs français. Mais ils nous ont marché dessus au milieu de terrain. Et Guendouzi, on peut en parler sur un autre aspect, mais sur l'aspect terrain hier.
21: Il était très bon. Il a été très
11: bon avec N'Golo Kanté qui était à son niveau. Donc c'est là où Fenerbahçe était meilleur sur la première mi-temps. Et par contre, bah, t'es à deux doigts quand même d'égaliser dans le premier quart d'heure parce qu'il y a ce centre de Fofana sur la tête de, je crois, d'Openda, qui décroise un peu trop. Après, il y a ce hors-jeu. Donc tu entends parfaitement la deuxième. Mais malheureusement, t'as manqué aussi un peu de réussite dans ce match-là.
19: Parlons du fait marquant de ce match et de la tension qu'il y a eu au coup de sifflet final et de l'attitude déplorable de Matteo Guendouzi. Vous avez tous assisté à cela, ça avait démarré dès l'échauffement avec le chambrage des supporters lyonnais, les insultes et puis lui en réponse qui a fait un doigt d'honneur au public. Ensuite il y a eu les paroles injurieuses de sa part, il y a eu toute son attitude, le signe de Jules et puis les échauffourées avant de rentrer au vestiaire avec des membres du staff lyonnais. Qu'est-ce que vous voulez dire sur cet incident? Est-ce que c'est scandaleux? Est-ce que Matteo Guendouzi doit être lourdement sanctionné pour toi, Jérôme?
21: Lourdement sanctionné, c'est pas moi qui fais les sanctions.
19: Il risque 3 matchs.
21: Et moi, je suis pas le policier.
19: Est-ce que tu as été scandalisé de son attitude?
21: Non, mais moi, je vais te parler avec mon cœur et mon expérience de terrain. Et en plus, pour un joueur provocateur, chambreur, je l'étais. Et j'aimais aussi jouer dans des climats hostiles. Et c'était le cas très souvent quand on jouait des matchs à l'extérieur. Il y a des matchs à haut risque où, en effet, bah, le climat, il est plus qu'hostile. Et c'est là que... Et c'est là qu'on dit que.
20: Oh, elle est trop bonne, elle est très bonne.
21: De quoi?
19: Non, la vanne, elle est plus qu'hostile comme Benoît.
21: Quoi. Ouais, voilà, c'est ça, exactement. Mais on t'apprend dès notre plus jeune âge. Tu sais, quand t'es footballeur, tu te mets dans une carapace. Tu rentres sur le terrain. Heureusement que tu regardes pas les 80 000 ou les 60 000 comme hier personnes qui te sifflent. Sinon, tu joues pas. Tu rentres au vestiaire et puis tes coronesses, c'est quoi? Elles deviennent des petites billes. Donc, à partir de là, non. Mais ce que je veux te dire, c'est que on est passé par là. Tu t'es fait insulter. Je te dis pas que c'est bien. Je dis pas que certains supporters ne vont pas loin dans les insultes, dans les jets de projectiles et tout ça. Mais t'imagines si tu comprends la réaction de Guendouzi, ça veut dire que tu réagis bêtement par des insultes, tu réagis bêtement par des gestes obscènes. Et au pire, quand tu reçois un projectile, ça voudrait dire que tu reprends le projectile et tu le rebalances à la personne ou au supporter qui te l'ont lancé. Mais c'est pas fini. C'est irresponsable ce qu'il a fait. De la première minute, du moins l'échauffement, jusqu'à la dernière. Et comment ce mec-là, avec quand même beaucoup d'expérience, il arrive à se mettre dans cet état second-là? Ça, c'est difficilement explicable. Il faudrait lui poser la question. Et en plus...
11: international quand même.
21: Il trouve... Non mais international, non, c'est ce que tu veux.
19: C'est pas la première fois qu'il se fait insulter.
21: Et il se trouve des circonstances atténuantes. C'est ça qui est le pire. Après, il vient, il prend le micro, il te dit « Ah ouais, mais ils ont insulté ma famille. »
19: Il vient se défendre.
21: Mais qu'est-ce que tu... Mais comment?
19: Non, non, mais je suis d'accord avec toi.
21: Mais donc, rien que pour ça, déjà, s'il n'y a pas une lettre d'excuse de la part de Matteo Guendouzi, parce que à froid il peut se dire j'ai dépassé les bornes et tout ça. Là je te dis son image en France, ouais.
11: Mais même David, tu l'auras Jérôme la lettre d'excuse.
21: Je trouve ça grave. Je trouve ça grave parce que je pense que après en retombant et en étant un peu plus toi-même et pas dans un état second comme il était hier, tu peux te rendre compte que là, t'as fait du mal à beaucoup de personnes.
22: Mais même Greenwood, il voulait limite se casser de l'OM, il envoie des Sinjoul maintenant.
19: Oui, mais pour un Sinjoul, c'est moins grave qu'un doigt d'honneur.
22: Ça, c'est mignon, ça, il n'y a pas de problème. Ça, ce serait limité à un Sinjoul, ce serait allé. C'est après, c'est parti trop loin.
19: Jean-Michel, qu'est-ce que t'en as pensé? T'es scandalisé, toi?
20: Tout m'a écœuré dans cette affaire. Alors, il y a le début. Il y a le début à l'échauffement, le doigt d'honneur. Les doigts d'honneur. Bon, il y a ça. Il y a durant le match, on peut pas dire que l'attitude a été irréprochable. Mais si tu es normalement constitué, et si ton quotient intellectuel est normalement constitué, une fois que tu es qualifié, une fois que tu as gagné, rentre dans les vestiaires. Sois grand seigneur. Et c'est pire que tout.
21: Pire que tout. Exactement.
20: Mais lui, il a continué. Et puis, j'ai envie de dire à Guendouzi, tu sais, tu es jeune, la vie va continuer, et il se peut qu'un jour, lorsque tu ne seras plus footballeur, tu croises des supporters de Lyon qui étaient dans les tribunes, là. Mais je ne voudrais pas être entre les supporters de Lyon et toi.
21: Ça, c'est sûr.
20: Parce que le monde est petit et il y a que les montagnes qui ne se rencontrent pas.
19: Ça c'est sûr.
20: Il y a que les montagnes. Mais je dois être complètement à côté de la plaque. Mais il paraît que c'est normal puisque j'ai entendu un ancien milieu de terrain de Lyon qu'on appelait Jean Jaurès Jambouin. Doudou doit s'en souvenir puisque au lieu de jouer sens de la longueur, il jouait dans le sens de la largeur.
22: Et Jean Jaurès et Jean Bouin, c'était les latérales.
20: Les tribunes latérales de Gerland. C'est pas moi qui l'ai inventé.
19: Jean-Michel, parce qu'on va louper le début du tirage. Vas-y.
20: Simplement pour vous dire quand même que même lui, il trouve normal. Il sait bien d'avoir un mec comme ça qui fout le bordel.
19: Bon.
20: Je ne dois plus être en adéquation avec le monde.
21: Je te rassure, Jean-Michel, il n'y a pas que toi. Et c'est vrai que ce genre de discours, c'est inadmissible, du moins.
20: Ça va être éducateur.
19: Merci à Edouard G qui est venu.
22: À la prochaine.
19: Dès demain dans le multiplex de Rotten sans flamme. Jérôme, c'est l'événement de la soirée. On doit y aller. Il est 18h24. Dans deux minutes, à peine, restez avec nous. Début du tirage au sort de la phase de Ligue des Champions. Quels seront les adversaires du PSG, de Lens et de Lille? La réponse dans un instant sur RMC.
21: Et on en a trois pour gagner cette année.
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3: 18h29 sur RMC, la deuxième demi-heure de Rotten sans flamme. Elle commence maintenant avec Jean-Michel Larquet, avec Benoît Costil, avec Benoît Boutron. On est avec Jérôme Sillon qui va nous faire suivre le tirage. Il sait tout, il connaît tout, il nous a tout expliqué, le groupe de la mort, le groupe... Il est dans l'ordinateur.
4: Ça n'existe plus, ça.
3: C'est
4: salut,
3: un ordinateur.
4: Salut tout le monde. Salut les amis. Ça va et toi?
3: Bon, écoute, en forme. On est en forme. Alors, tu nous disais, hein, l'ordinateur.
5: Donc c'est l'événement de la soirée, oui. Jérôme, on va connaître tous les adversaires de la phase de Ligue de Ligue des Champions. Donc 8 adversaires pour les clubs français, le PSG, Lens et Lille. La première journée d'ailleurs sera rapidement à suivre sur RMC, 8, 9 et 10 septembre. On va aller jusqu'à fin janvier. Et on rappelle que chaque club va croiser des adversaires du chapeau 1, du chapeau 2, du chapeau 3 et du chapeau 4.
4: Hein. Exactement, et on va commencer donc avec les équipes du chapeau 1 dans quelques secondes. Et dès que la boule du Paris Saint-Germain sera tirée par Giorgio Marchetti, le secrétaire général de l'UEFA, on connaîtra immédiatement les 8 adversaires des Parisiens. Et on saura même quels matchs seront joués au Parc des Princes et quels matchs seront joués à l'extérieur. Il y a des petites choses à savoir. Il n'y a pas de match entre deux équipes d'un même pays, donc pas de duel entre, par exemple, le Paris Saint-Germain et Lens. Pas plus de 2 matchs contre des équipes d'un même pays, donc ça veut dire qu'un club français ne peut pas affronter 3 clubs anglais ou 3 clubs espagnols, par exemple. Et puis, une affiche ne peut pas se répéter 3 saisons de suite au même endroit. Pas de Liverpool-Real, donc, cette saison. En revanche, on peut avoir un Real-Liverpool au Bernabéu.
5: Exactement, parce qu'ils se sont joués 2 fois en field, les 2 phases de ligue précédentes. C'est difficile de dire bon ou mauvais tirage. Il y a toujours cette règle que Jérôme nous a expliquée. Jérôme, et cette folie, il y a énormément de clubs anglais qui ne peuvent pas se croiser, donc ça complique le calendrier des autres.
4: Exactement, et d'ailleurs le tirage le plus probable pour le Paris Saint-Germain, c'est Villarreal, avec 43% de chance pour le PSG de tomber sur Villarreal. Là, le premier club qui est tiré, c'est le Real Madrid de Kylian Mbappé,
5: du Real de Mbappé
4: et de José Mourinho, donc on va immédiatement connaître le nom des adversaires du Real Madrid, des 8 adversaires du Real, le recordman évidemment de victoire
5: donc
4: en Ligue des Champions.
5: Donc on peut savoir s'ils vont affronter le PSG, Lille ou Lens.
3: Bah oui, tu vas avoir les 8.
5: Attention, le bouton. David Villa qui a appuyé sur le bouton magique, incroyable, l'ordinateur.
4: C'est Thierry Henry et David Villa qui nous font le tirage au sort, avec l'Inter à la maison, Arsenal, le PSV, la Roma, Leipzig, le Shakhtar Donetsk, l'ASK Linz et l'AEK Athènes pour adversaire du Real. Donc pas de club français,
5: pas de club français face au Real cette saison en phase de poule de Ligue des Champions. Donc ni le PSG, ni Lens, ni Lille, incroyable.
3: Franchement, ils s'en sortent bien.
5: Et ouais, Inter et Arsenal pour le chapeau 1 pour les Madrilènes.
3: Voilà, c'est top 8 garanti.
5: Ouais. L'ASK, AEK, Athènes, Shakhtar.
3: Ah non, mais la plus grosse équipe, c'est Arsenal. Okay, mais le reste.
4: À savoir, rappelons que le Shakhtar donc joue ses matchs à domicile à Londres, dans le club de Chelsea, à Stamford Bridge, en raison évidemment de la guerre en Ukraine, ce qui pourrait favoriser évidemment les clubs londoniens. Il y a 3 clubs débutants, Koum, Saba FC d'Azerbaïdjan et le LASK, donc les Autrichiens qui disputent leur première Ligue des Champions. Deuxième boule.
3: Allez Titi, allez, sois bon, hein.
4: Deuxième boule tirée, c'est Manchester City qui apparaît. On va connaître donc l'adversaire des Sky Blues, d'Enzo Maresca, qui a remplacé sur le banc Pep Guardiola. Évidemment, après toute l'ère Pep qui a bouleversé la première ligue.
3: Je pense que Paris va être.
5: Tu
3: avec
5: crois
3: City.
5: Encore un Paris City? Ouais, pourquoi pas.
4: Le club anglais, c'était plutôt United et Liverpool, les clubs avec le plus de chances pour Paris Saint-Germain de. Effectivement, David Villa qui va rappuyer sur le petit bouton. L'algorithme informatique va se mettre en branle. Et on va découvrir le Paris Saint-Germain, donc, qui se déplacera à l'Etihad Stadium.
5: Et voilà.
4: Ça, ce sera l'un des premiers matchs. Et le Racing Club de Lens recevra Manchester City. Lens Manchester City et Manchester City Paris Saint-Germain.
5: Ouais. Exactement. On apprend donc que le Manchester City donc recevra le Paris Saint-Germain, ira à Barcelone. On peut rapidement citer les autres, le Sporting, Porto, le Napoli, la Leipzig, la EK Athènes et le RC Lens. Une magnifique affiche à Bollard, tu l'as dit Jérôme. Donc Lens Manchester City, on commence à...
3: Je suis pas sûr qu'il fasse top 8 avec ce tirage.
5: Les adversaires. Ah, tu crois? Compliqué pour City.
6: Bah, c'est difficile.
3: Il n'est pas facile. Là, il y a des équipes.
5: Et puis, on va voir ce que va donner City avec Maresca, comme l'a dit Jérôme, après le départ de Pep Guardiola.
4: Et après le départ de Rodri, de Bernardo Silva, de John Stones. C'est vraiment une nouvelle ère qui s'ouvre à l'Etihad Stadium.
3: Ils ont déjà perdu contre Arsenal.
4: Troisième boule tirée, c'est l'Inter qui est tiré le champion d'Italie en titre. L'Inter qui a remporté 3 des 6 derniers Scudetti.
3: C'est pour Lille, ça, l'Inter.
4: Avec d'abord.

0: le savait.
1: Donc on le sait déjà, le Real, évidemment, l'algorithme va pouvoir se lancer et on va voir si l'Inter affronte d'autres clubs français
2: Chambien,
1: dans quelques instants. L'Inter.
0: Faut dire à David d'appuyer plus vite sur le bouton, là. Il fait un suspense, un faux suspense, David Villa.
2: Ah ouais.
1: L'Inter n'est pas un adversaire que retrouvent souvent d'ailleurs les clubs français. Il y a eu Monaco il y a deux ans, mais c'est vrai que ce serait sympa peut-être de les voir dans le nord de la France. On va voir si c'est le cas. Eh bien non, il n'y aura pas d'adversaire français pour l'Inter qui en revanche recevra Liverpool et ira donc à Madrid. Ça on le savait, il y aura un déplacement costaud également à Dortmund, la réception de Stuttgart. Ouais, groupe assez costaud pour l'Inter.
0: Tiens, on rappelle, 18h34 sur RMC, vous écoutez Rotten sans flamme.
3: Mais Lille et Lens, ils les ont mis dans le chapeau Europa League parce qu'on les voit pas.
0: On va juste donner les premières informations qu'on a. Un adversaire pour chaque club français, c'est Manchester City. Le PSG ira sur la pelouse de Manchester et Lens recevra Manchester City. On n'a pas encore les calendriers, ce sera demain ou samedi, dans le week-end. Samedi, voilà, a priori, pour les calendriers. Mais
1: samedi,
0: on
1: parce que l'UEFA attend les tirages de la Conference League et de l'Europa League pour des questions de localisation des matchs dans les villes, pour éviter évidemment que ça fasse doublon.
0: Pour l'instant, un seul adversaire pour les clubs français, peut-être que ça va bouger rapidement.
1: Le Barça, tiré par Thierry Henry, l'un de ses anciens clubs avec lequel il avait enfin remporté la Ligue des Champions, Titi. On sait déjà que le Barça reçoit Manchester City. Ça, c'est donc l'une des premières affiches également de cette phase régulière de Ligue des Champions. On va découvrir tout de suite les autres adversaires du Barça. Et là, David Villa, en tant qu'ancien vainqueur de la Champions League aussi avec les Catalans, va pouvoir lancer tout
3: Paris.
1: Ça. Et ce sera donc un déplacement au Parc des Princes pour le Barça.
0: PSG Barcelone comme affiche du chapeau 1. Magnifique affiche au Parc des Princes.
1: Et voilà, pas de Lens et pas de Lille pour le Barça.
2: PSG Barcelone. Si je regarde le tirage, c'est le deuxième match.
0: Ah non, c'est pas encore.
1: Non,
0: le calendrier, on le découvrira un peu plus tard.
1: On sait juste pour l'instant que le Paris Saint-Germain recevra.
4: T'as rien compris, Jérôme.
1: Le PSG recevra le Barça.
0: C'est samedi le calendrier.
1: Le PSG ira à Manchester City, mais il faut que l'ordinateur de l'UEFA mette en place le calendrier.
2: Coach, je viens d'avoir Seferin, il m'a dit que ça sera le deuxième match. C'est pour ça que je vous dis ça.
0: Ah d'accord.
1: Et Com ira au Camp Nou pour sa première apparition en Ligue des Champions.
0: Fabregas au Camp Nou.
1: Exactement, le retour de Fabregas au Camp Nou. Voilà. Tout à fait.
0: Et on connaît les deux adversaires du chapeau 1 pour le Paris Saint-Germain, Manchester City en Angleterre et le Barça à domicile.
1: Quatrième boule tirée par Thierry Henry avec l'apparition de l'Atlético de Madrid. Les Colchoneros avec ou sans Julian Alvarez, ce sera l'un des enjeux de cette fin de mercato pour le club entraîné par Diego Simeone, l'entraîneur en poste depuis le plus longtemps sur la scène européenne. On va savoir dans quelques instants.
2: Donc là, ce qui est sûr, c'est que Paris ne sera pas là, mais ils ont déjà leurs deux.
0: En revanche, ça peut être pour Lens ou pour Lille.
1: Lille avait de grandes chances d'affronter l'Atlético d'après le pourcentage, d'après les probabilités. Il y avait 27% de chances. On va voir si c'est le cas avec la réception du Bayern pour l'Atlético. Il n'y aura pas de Lens non plus et
2: ton
1: pas de Lille.
2: Il est pourri.
0: Le groupe est difficile. Le Bayern, Liverpool, Manchester United, le PSV, Fenerbahçe, Bode Glimt, les Vikings, c'est quel club ça, les Vikings?
1: C'est Stavanger, en Norvège également. Deux adversaires norvégiens pour l'Atlético.
2: Alors je vous garantis que ça fera pas top 8.
0: Les Vikings, c'est pour Ben Costil, quoi. La physique de Viking, c'est vrai. Donc pas le club français pour l'Atlético de Madrid. 18h37, voilà, pour l'instant.
4: Lens Lille, il rentre directement.
0: Une fois, c'est vrai que c'est fou depuis tout à l'heure.
1: Lille attend toujours de connaître ses deux adversaires du groupe du chapeau A. Donc,
2: Mais David Villa lâche la boule sur Lille.
0: Oui.
2: Pourquoi il l'a dans la main?
0: Titi tire le PSG. Voilà,
1: ça sent Liverpool et ça sent Arsenal quand même. Pour nos amis nordistes.
2: Il est coquin ce David Villa.
1: De toute façon, c'est pas compliqué. Ça peut pas être le PSG, ça peut pas être le Real, ça peut pas être l'Inter, ni Manchester City, ni le Barça, ni le Atlético. Donc ça va être Arsenal, Liverpool ou le Bayern à venir pour Lille et pour Lens. On va le savoir dans quelques instants avec une nouvelle boule tirée. Le voilà, le Paris Saint-Germain tiré par Thierry Henry. On va connaître les 8 adversaires.
0: Tu trembles, Jérôme.
3: Le champion d'Europe, il est là.
1: Donc le Barça, on le savait.
3: Il est arrivé la troisième étoile là.
1: Manchester City à l'Etihad Stadium. Et les autres adversaires des doubles champions d'Europe en titre, on va les connaître dans quelques instants. David Villa qui peut appuyer sur le bouton. L'ordinateur qui peut se lancer. Il y aura la réception de la Roma, un déplacement à Aston Villa. La réception de Galatasaray, déplacement à Villarreal, réception du Slovan Bratislava et le Paris Saint-Germain ira à Com, sur les bords du lac de Com, pour défier donc le club de Cesc Fabregas.
2: Deux équipes italiennes.
0: Et voilà,
2: la Roma et Com.
0: Ça vient de tomber, donc 18h38. On vous rappelle les adversaires du PSG. Chapeau 1, Barcelone à domicile, City à l'extérieur. Chapeau 2, Roma à domicile au Parc des Princes, Aston Villa à l'extérieur. Chapeau 3, Galatasaray à domicile, Villarreal à l'extérieur et chapeau 4, le Slovan Bratislava à domicile et Com à l'extérieur. On pourra l'analyser à partir de 19h avec toutes les réactions en direct de Monaco.
1: Bon, c'est plutôt un meilleur tirage que les deux saisons dernières.
0: A priori,
1: pour
0: oui. A priori, à chaud comme ça.
2: Là, c'est, je dis même pas top 8, je dis top 3.
0: Voilà. Liverpool. Le PSG est sorti deux fois par les barrages. Hein, alors, de ces des éditions 3. Précédentes.
2: Limite, on est en train de.
0: De broder la troisième
2: étoile. On commence à la voir apparaître.
1: Allez, Liverpool qui va être tiré au sort. Et Liverpool recevra Lens à Anfield. Oh, le déplacement du sang et or sur la pelouse de Liverpool. Ah, voilà l'information pour les sang et or, pour le Racing Club de Lens, deuxième de Ligue 1, vainqueur de la Coupe de France. Il y aura un superbe déplacement à Anfield pour le Racing Club de Lens.
0: Magnifique. Donc, les deux adversaires du chapeau 1 pour le RC Lens sont deux clubs anglais, Manchester City à Bollard et Liverpool à Anfield. Ça, c'est génial d'aller à Anfield, Jérôme, pour les Lensois.
2: De toute façon, on savait qu'il y allait avoir des gros matchs et non, moi je suis content de voir des affiches comme ça pour les supporters de Lens, pour les joueurs
1: donc,
2: de Lens.
1: Et donc le Bayern et Arsenal pour le LOSC, puisqu'il ne reste plus que deux équipes du chapeau 1 à tirer.
0: Et comme il n'a pas encore été tiré,
1: donc voilà, ce sera forcément donc Arsenal et le Bayern pour le LOSC. On va tout de suite savoir si ça se joue au stade Pierre Mauroy, à la Decathlon Arena ou bien à l'extérieur pour les joueurs du président Olivier Létang et les joueurs de
2: David Ancelotti. Ils sont obligés de recevoir un gros de toute façon.
1: L'un des deux, exactement. Donc Lille qui ira à Arsenal.
0: Et voilà.
1: Et donc Lille, logiquement, recevra le Bayern.
2: J'aurais préféré l'inverse pour les Lillois. Non, mais c'est vrai. C'est valait mieux.
0: Parce que t'as aucune chance de battre le Bayern même chez toi, tu penses?
2: Ah, le Bayern chez toi, c'est dur.
0: Ah bah, le Bayern partout, c'est dur. Ça, c'est sûr.
4: En fait, une épidémie de variole, autrement.
2: Je sais pas.
0: On connaît donc les adversaires.
2: Sauf si Redondo, Olivier Létang reprend une licence.
0: Lille recevra le Bayern et ira à Arsenal, enfin sur la pelouse des Gunners. Lens recevra Manchester City, ira à Liverpool. On a le groupe complet du Paris Saint-Germain. On peut vous le rappeler d'ailleurs, Barcelone et Manchester City pour le chapeau 1, la Roma et Aston Villa pour le chapeau 2, Galatasaray et Villarreal pour le chapeau 3, le Slovan Bratislava et Com pour le chapeau 4. Jérôme, reste avec nous, on poursuit le tirage dans un instant. Le pot 1 va se terminer. Dans un instant, on connaîtra tous les adversaires de Lens et de Lille pour cette phase de Ligue des Champions. Et surtout, on va lancer un match européen, celui de Monaco. Monaco qui doit confirmer sa qualification pour la Conference League. Monaco affronte le club polonais du Górnik Zabrze. Donc on va retrouver Aurélien Tiercin qui sera au commentaire de ce match. A tout de suite sur RMC, Rotem sans flamme jusqu'à 20h.
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1: 18h45 sur RMC, les 10 dernières minutes de la première heure. On est toujours en mode tirage au sort de la Ligue des Champions. Et on a déjà toutes les affiches pour le Paris Saint-Germain. On va avoir bientôt toutes les affiches pour le LOSC et pour le RC Lens. Déjà, on a pas mal de matchs de ces deux équipes. On est avec Benoît Boutron, avec Benoît Costil et avec Jean-Michel Larquet. Bien sûr, Jérôme Sillon est là, il nous dit tout. C'est un cadeau, hein. On vous l'avait dit, c'est un cadeau. Il connaît tout sur le tirage. Et là, il va nous annoncer encore des affiches.
0: Trois autres acteurs nous rejoignent sur ce plateau magnifique de Rotten sans flamme spécial tirage au sort de Ligue des Champions. Allons saluer Aurélien Tiercin qui est au commentaire de ce Monaco Zabrze, les Polonais, justement, ouais. Du Górnik Zabrze. Et on rappelle que Monaco a gagné d'un but.
2: Parle pas Aurélien, parce que là, c'est guichet fermé.
0: Au match aller, il faut confirmer la qualif ce soir. Salut Aurélien.
23: Salut les amis. Mon salut Jérôme. Non, ouais. Mais c'est vrai que le 0-0, c'est parti depuis 30 secondes, mais c'est vrai qu'il y a absolument personne dans ce stade. Ouais. Il y a pas mal de Polonais, finalement, de Zabrze. Après, pour le public à domicile, c'est quand même assez triste. Il faut se motiver quand même à garder cet avantage d'un but d'avance avec côté monégasque Idumbo, Brunner et Mamadou Koulibaly, notamment sur la ligne offensive au milieu de terrain. Camara, Zakaria, Golovin. Et là, il y a une première situation pour Mamadou Koulibaly. Il y aura un corner pour l'AS Monaco. Alors, il n'y a personne dans les tribunes, mais la pelouse est magnifique pour l'AS Monaco.
2: Non, mais Philippe, c'est huis clos. Ils ont fait quoi pour que ce soit huis clos?
23: Tu sais quand même que j'ai recherché quand même partout s'il y avait un problème avec le stade, mais a priori, il n'y en a pas. C'est juste que les places ne se vendent
1: pas. Tout le monde est au tirage au sort, en fait.
0: Voilà, c'est
1: juste à côté, hein, c'est 200 mètres.
0: C'est exactement ça. Et c'est pour ça que Maxime Tilliette, d'ailleurs, est au tirage au sort.
23: Même lui est parti.
0: Même lui n'est pas venu.
2: Essaye de crier, voir si tu réveilles tout le monde.
0: Vas-y.
23: Attends, t'as le corner de Koulibaly. Bah, tiens, il va le jouer en retrait et on ne prend pas de risque. Il y a un centre dans la boîte, dégagé dans un premier temps par le Górnik Zabrze. La frappe, la fin de frappe de Golovin qui va se faire contrer par les Polonais. Okay. Le dégagement, 0-0, 1 minute 40.
0: Accueillons deux drôles de dames dans Rotten sans flamme avec Edgar Grolot qui est là. Salut Edgar.
23: Salut Benoît, salut Jérôme.
0: Et oui, drôle de dame espagnole. Drôle de dame italienne aussi, Daniele Manuccia qui est là. Salut Daniele.
24: Ciao, bonsoir à tous.
0: Vous allez nous parler des confrontations entre clubs français et italiens ou espagnols. On rappelle que le PSG, par exemple, affrontera la Roma à domicile et Côme à l'extérieur. Edgar, on rappelle que le PSG ira à Villarreal. On attend les adversaires des deux autres clubs français. On
1: a nouvel adversaire. Nouvel adversaire pour le Racing Club de Lens qui ira à Bruges. Il y a une grosseur de route, donc c'est facile pour les supporters. Pour l'instant, c'est tout ce qu'on sait. On rappelle que Lille reçoit le Bayern. Lille ira à Arsenal. Lens recevra Manchester City. Lens ira à Liverpool et à Bruges.
0: Et on rappelle tous les adversaires du PSG, Barcelone, City, la Roma, Aston Villa, Galatasaray, Villarreal, Bratislava et Côme. On a hâte, Daniele, de voir ce Côme Paris Saint-Germain, l'une des plus belles villes d'Europe.
3: Oui.
0: Un jeu attractif, un énorme projet porté par Cesc Fabregas. Ça doit exciter aussi en Italie de recevoir le double champion d'Europe.
3: Bah oui, ça doit exciter surtout Fabregas et tout comme. C'est un projet qui vient de naître. Il ne s'attendait pas d'être en Champions League. Mais si on se rappelle, par exemple, l'été dernier, pas cet été, déjà, il faisait un match amical contre Barcelone. Déjà, il disait on voudrait jouer contre ce genre d'équipe, mais dans une vraie compétition. Cet été, ils ont fait des matchs amicaux contre Arsenal et contre Liverpool, justement, pour tester leur niveau. Après, oui, les contextes géographiques, on va dire, panoramiques, va être incroyable. Il va y avoir plein de stars, j'imagine, au stade des Com. Ça va être un beau match. Et aujourd'hui, Com, il s'est fait un cadeau. Il a pris Moisken de la Fiorentina. Donc,
0: ouais, voilà, un petit cadeau de fin de mercato.
1: Nouvel adversaire pour le LOSC qui recevra le Betis, le club de Séville qui fait son retour en Ligue des Champions cette saison, le club de Manuel Pellegrini. Grini, avec Isco, avec Fornals, avec quelques bons joueurs encore, Bartra, Bellerin, même s'ils ne sont pas tous titulaires.
0: Edgar, c'était la plus forte probabilité pour le PSG d'affronter Villarreal. Ça sera à l'extérieur.
23: Exactement.
0: Pour les Parisiens. Qu'est-ce qu'on peut dire de cette équipe de Villarreal avec pas mal d'anciens de Ligue 1 ?
2: Il a fini troisième l'année dernière.
0: Oui, notamment Mikko Tadze.
23: Il a fini troisième, mais l'année dernière, qui avait eu un parcours catastrophique en Ligue des Champions, ils avaient terminé avant-dernier. Vraiment, complètement raté.
2: Ils ont changé de
23: coach. Ils ont récupéré Inigo Pérez, qui était le coach qui a amené le Rayo en finale de Conference League, qui est un coach très moderne, très intelligent, que j'apprécie beaucoup, et je pense qu'il va apporter beaucoup de pragmatisme aussi à cette équipe-là. Leur effectif, il est très intéressant. On va retrouver aussi des visages qu'on a connus, qu'on connaît bien en France. Je pense à Georges Mikko Tadze, par exemple, devant, qui est très attendu en Espagne cette saison. Ils ont des bons joueurs aussi que vous connaissez. Je pense à Pape Gueye au milieu de terrain, qui est monstrueux match après match après match. Non, c'est vraiment une équipe avec un bel effectif, un bon coach. Évidemment, le Paris Saint-Germain sera favori, mais c'est pas un déplacement simple.
2: Facile.
23: Villarreal, pour le contexte, c'est juste à côté de Valence, c'est une petite ville de 50 000 habitants, dans son stade très jaune, la Ceramica. Voilà, c'est une ambiance un petit peu différente que celle qu'on a l'habitude de voir en Espagne, évidemment.
2: Le PSG a déjà joué là-bas.
23: Atlético, Real, voilà.
2: À Villarreal. La phase d'élimination directe, il me semble.
0: Jean-Michel est allé au stade de la Ceramica pour commenter ce match.
4: Ah oui, je suis allé à la Ceramica. Je crois bien que c'était Villarreal, Paris, PSG.
2: Exactement.
0: Tiens, Jérôme, nouvel adversaire, ça va intéresser Daniele.
1: Le LOSC. C'est son club de cœur en plus, parce que Lille ira sur la pelouse du Stade Olympique de Rome affronter la Roma. La Roma donc qui ira sur la pelouse du Paris Saint-Germain et qui recevra Lille. La Roma, pour l'instant, seule équipe à affronter deux clubs français.
3: Comme l'année dernière. Comme l'année dernière, la Rome-Lille, ils ont déjà joué en Europa League. Ouais. Oui, et la Roma, elle a perdu.
0: Avec le triple arrêt sur pénalty du gardien de but lillois. Vous vous souvenez de cette histoire? C'était complètement fou.
3: Et un énorme match de Boadi, je me souviens.
0: Et ben voilà, ouais, Boadi qui, depuis, est parti à Manchester City pour 100 millions d'euros. Rappel pour tous ceux qui nous rejoignent, d'ailleurs, Jérôme, on rappellera les adversaires en intégralité du PSG. On peut rappeler ceux de Lens et de Lille pour le moment?
1: Alors, Lille qui recevra le Bayern, Lille ira à Arsenal.
2: 0 points.
1: Lille recevra le Betis.
2: 0 points.
1: Et Lille ira à la Roma. Et à l'instant,
4: le
1: Racing Club de Lens, de son côté, recevra le Sporting.
0: Ben voilà.
1: Racing Club de Lens ira à Bruges. Le Racing Club de Lens recevra Manchester City.
2: Zéro.
1: Et c'est le Racing Club de Lens ira à Liverpool.
0: Edgar, qu'est-ce que tu peux nous dire du Betis Séville, de retour en Ligue des Champions?
23: Ah bah pour eux c'est le plafond de verre. C'était le plafond de verre et maintenant ils veulent essayer. C'est leur objectif depuis des années de passer ce cap-là. Jérôme en parlait. Il y a là aussi des très très bons joueurs. Isco évidemment qui a raté quasiment toute la dernière saison parce qu'il était blessé. Un joueur comme Fornals qui est c'est tellement bouché que vous l'avez pas vu à la Coupe du Monde, mais qui est vraiment un excellent milieu de terrain. Il y a vraiment une belle équipe, un grand coach évidemment avec Pellegrini et une belle ambiance quand tu vas. Alors là c'est à Séville ou c'est en France.
0: C'est en France.
1: Lille
0: va recevoir
1: Pierre Monroy.
23: Pardon. Ouais. Mais on a qu'à dire qu'ils auront un bon parcage visiteur. Mais non, en tout cas, c'est ouais. une vraie belle équipe. Je pense que ça va être un match assez équilibré et ça peut être il y a un coup à jouer. Ça, c'est une certitude. Ça, c'est une certitude.
0: Edgar et Daniele, je vous remercie d'être passé dans Rotten sans flamme. On a hâte de parler de ces affiches avec vous. À bientôt. Bonne soirée.
2: Merci.
0: Il est 18h53. On ne rien louper du tableau des Lillois qui sont chapeau 3. On va marquer une pause. Je rappelle juste rapidement les adversaires qu'on connaît pour les clubs français. Les adversaires du PSG, le Barça, City, la Roma, Aston Villa, Galatasaray, Villarreal, le Slovan Bratislava et Com. Adversaires connus pour Lens, Manchester City, Liverpool, le Sporting Portugal, Bruges. Et pour le LOSC, le Bayern, Arsenal, le Betis Séville et la Roma. La suite du tirage au sort de la phase de Ligue des Champions. Dans un instant, juste rappel, le score entre Monaco et Zabrze, le club polonais. Aurélien Tiersain.
23: 0-0, 7 minutes 50. Bon, c'est pas génial, mais pour l'instant, la qualif tient, puisque 3-2 à l'aller en Pologne pour les Monégas.
0: Ça tient pour l'instant. Allez, à tout de suite sur RMC, la suite du tirage.
2: La folie.
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9: 18h59 sur RMC, c'est la deuxième heure de Roten sans flamme. Elle débute maintenant en mode tirage au sort de la Ligue des Champions. On sait pratiquement tout. Dans un instant, Jérôme Sillon va tout nous expliquer. On est aussi avec Benoît Boutron, avec Benoît Costil et avec Jean-Michel Larquet. Ouais, moi ça me fait plaisir ces tirages-là parce qu'il y a quand même des affiches alléchantes.
10: Et on vient de découvrir la sensation de la saison dernière, Bodø/Glimt, qui va croiser deux clubs français, Jérôme Sillon.
11: Et les deux clubs nordistes vont affronter effectivement les Norvégiens de Bodø/Glimt. Lille ira dans au-delà du cercle arctique, du cercle polaire arctique, affronter.
9: Qu'est-ce que t'aimes ça, toi?
11: Bodø/Glimt, j'adore. J'y étais pour Monaco, t'es... c'est magnifique. Ah, voilà, ouais, super
12: au mois
11: petit
12: de,
11: stade.
12: Au mois de décembre. Voilà.
11: Mais,
12: au mois de décembre.
11: Monaco avait gagné là-bas. Hein. Mais Monaco avait gagné là-bas.
9: Mais il est capable de se faire trois semaines de vacances là-bas.
11: Ah, mais sans aucun problème.
9: Ah bah ouais, c'est un fou furieux.
11: Et Lens recevra Bodø/Glimt. Et Lens, eh bien, ira à Leipzig également. C'est l'info qui vient de tomber. Lens qui affrontera le nouveau club de Christopher Inkou.
9: Je vous l'annonce. Vu le tirage, Lens sera dans le top 24.
10: Alors, on peut annoncer les adversaires qu'on connaît pour le moment, les adversaires provisoires du RC Lens. Manchester City à domicile, Liverpool à l'extérieur, le Sporting à domicile, Bruges à l'extérieur, Bodø/Glimt à domicile, Leipzig à l'extérieur. Ouais.
9: Jean-Loup Leca vient de m'envoyer un message, il m'a dit c'est tout droit.
10: C'est cadeau, c'est tout droit. Voilà. Tiens, avant de continuer le tirage, nouveau détour par le stade Louis II, Monaco.
9: Entre Redondo, il m'a dit ça va être compliqué.
10: Face au Gornik Zabier. Aurélien Tirsa.
13: La 14e, 0-0. Bon, c'est tranquille pour l'instant pour les Monégasques. Très compliqué côté polonais, aucune passe ne va au bout. Il y a eu deux frappes, Zakaria à côté, Paris Brunner, pied gauche, c'est parti, poteau de corner. Donc ça, c'était assez moyen, mais bon, pour l'instant, c'est tranquille.
10: Il est sifflé par un spectateur d'ailleurs.
13: Il y a la qualif. Non, mais voilà, il y a personne à blessé, de toute façon, on est peinard. 0-0, le quart d'heure de jeu.
10: 19h tout pile. Jérôme, je rappelle le tirage pour le PSG d'ailleurs. Hein. On connaît tous les adversaires pour les Parisiens. Barcelone, Manchester City, la Roma, Aston Villa, Galatasaray, Villarreal et le Slovan Bratislava face à Côme. Là, on a les adversaires chapeau 3. On n'a plus qu'une incertitude pour le LOSC qui ne sait pas quelle équipe il va recevoir encore.
11: Hein. Ouais, il reste Feyenoord, il reste le Napoli et il reste Galatasaray comme possible adversaire du LOSC. Je ne sais pas si vous avez une préférence, mais en tout cas, voilà, il y a encore de très belles équipes qui peuvent affronter.
9: Galatasaray, c'est jamais simple là-bas pour les Lillois.
10: Napoli, bah là, c'est l'équipe qu'ils vont recevoir.
9: Et Napoli, c'est pas simple. Et Naples, c'est pas facile non plus.
10: Ce sera pas un déplacement quoi.
9: Il manquerait plus de se choper les deux. Alors là, écoute, c'est le tirage de la mort.
11: Hein. Et ce sera ou Naples ou donc cette dernière équipe que l'on citait à l'instant, en l'occurrence Galatasaray, parce que ce ne sera pas le Feyenoord qui ne pourra pas affronter le LOSC.
10: Exactement.
9: C'est dommage. C'était celle qui était.
11: Donc Lille va recevoir Naples ou Galatasaray.
10: Et ouais, ça aurait une belle affiche au stade Pierre Mauroy.
12: Tout à fait. Il y aura de l'ambiance. C'est bien ça.
10: Eh ouais, la police serait sympa. Bah tiens, Galatasaray, justement, qui va être tiré. On va connaître tous les adversaires du club turc, Jérôme.
11: Exactement, Galatasaray, on rappelle donc que Lille recevra le Bayern, Lille ira à Arsenal, Lille recevra le Betis, Lille ira au stade olympique de Rome défier la Roma, Lille ira également en Norvège défier Bodø/Glimt, et donc Lille recevra les Turcs de Galatasaray emmenés par Victor Osimhen. Donc Galatasaray ira au Parc des Princes et le Galatasaray reviendra en France au Stade Pierre-Mauroy.
10: Le tirage du LOSC est compliqué. Hein. Le Bayern, ah, oui, Arsenal, le Betis, la Roma, Galatasaray et Bodø/Glimt.
11: C'est Bodø/Glimt en Norvège, en Norvège surtout. En là où ils ont déjà battu Manchester City et l'Inter.
14: Dans le stade, alors tout le monde te dit oui. C'est le terrain synthétique, mais c'est surtout la façon de fonctionner de Bodø/Glimt. C'est une super équipe. Hein. Mm-hmm. Donc,
10: là, on peut être inquiet pour le LOSC,
14: ouais,
10: Jérôme.
14: Très, très inquiet.
10: Ouais. Et il nous manque juste les adversaires du chapeau 4 pour Lens et pour Lille.
14: Ils peuvent nous surprendre.
10: Tu penses?
14: Bah, et c'est le but de la Ligue des Champions. J'imagine que même si le tirage est compliqué, le but c'est de finir dans les 24.
10: Bah oui, donc, c'est l'objectif pour les clubs français.
14: Mais pour finir dans les 24, on l'a vu, il faut. L'année dernière, c'était quoi, 9 points?
10: Ouais.
12: 9 points.
11: Ouais. 9 points, oui. Je rappelle les adversaires possibles pour Lille et pour Lens, désormais dans le chapeau 4, où figurent les Tchèques du Slavia Prague, les Slovaques du Slovan Bratislava, les Allemands de Stuttgart, les Grecs de l'AEK Athènes, les Autrichiens de Linz Lask, les Italiens de Côme, les Norvégiens du Viking Stavanger et les Azerbaïdjanais du Saba FC.
10: Et là, on va connaître la fin de tableau pour Lille. On va connaître les deux adversaires du chapeau 4 pour les Lillois, Jérôme.
11: Et voilà, oui, parce que David Villa vient de tirer la boule lilloise. Thierry Henry va pouvoir appuyer. Et donc, Lille recevra le Slovan Bratislava. Wow. Et Lille ira à Stuttgart défier le club de Denis Undav et de Lorenz Sassignon.
14: Écoute, quand je regarde, allez, je me dis 0, 0, 0, 0, 3, 3. Bah, je suis à 7, entre 7 et 9 points.
10: Pour Lille?
14: Ouais.
10: Face au Bayern, Arsenal, le Betis, la Roma, Galatasaray, Bodø/Glimt.
14: Il faut gagner Galatasaray chez toi, Bratislava chez toi.
10: Ouais.
14: Le et, Bétis, faire un exploit à l'extérieur. Alors, ça peut être à Bodø/Glimt, mais on l'a dit, ça sera pas facile. Ou à Stuttgart.
10: Tu peux peut-être battre le Betis ou prendre un point contre le Betis.
14: Le Bétis, après, attention, il y a une belle équipe.
12: Ils sont pas bons, les Bétis, ils sont très très bons.
14: Non, mais c'est ça. Mais Benoît, lui, Bétis, il joue à FIFA. Là.
10: Ah non, mais c'est vrai qu'il vaut mieux jouer le Bayern ou Arsenal. Vous avez raison.
14: Non, mais blague à part, et Jean-Michel te le disait.
10: Évidemment, s'ils sont chapeau 2.
14: Et vu que la Liga est admirablement bien commentée cette année, je peux te dire que le Bétis, c'est une super équipe. Donc, ça sera vraiment pas simple.
10: Dans un instant, on est débat du Paris Saint-Germain. Est-ce que vous croyez à la troisième étoile pour les Parisiens? On rappelle les adversaires pour le Paris Saint-Germain, le Barça, City, la Roma, Aston Villa, Galatasaray, Villarreal, le Slovan Bratislava et Côme. Avant cela, on va suivre la fin de tirage pour Lens qui ne connaît pas encore ses adversaires dans le chapeau 4. En un mot, est-ce que vous êtes content de voir les clubs français croiser Bodø/Glimt? On en parlait avec Jérôme. Oui. Déplacement compliqué pour le LOSC. Jérôme, toi, t'es content de croiser la sensation de la saison dernière?
14: À Bodø/Glimt, oui, parce que vraiment, on a apprécié les matchs de Bodø/Glimt, surtout quand ils ont commencé à jouer des matchs à élimination directe.
11: Ils sont allés jusqu'en huitième de finale, exactement, éliminés par l'Atlético de Madrid après avoir sorti l'Inter en barrage.
14: C'est ça, on se souvient.
11: Et battu Manchester City en poule.
14: La double confrontation contre l'Inter. Et puis même en poule aussi, ils avaient fait des très bons matchs.
11: Mais Monaco avait gagné là-bas.
14: Ouais, ça dépend de la période en fait, c'est toujours pareil. Parce que si c'est Lens qui va là-bas. Non. C'est Lille qui va là-bas.
11: Mais Monaco y était allé à l'automne dernier, Jérôme, et dans des conditions dantesques, sous la tempête et le vent. Mais Monaco avait quand même gagné là-bas.
14: Mais comme ça, franchement, tu prends très peu de plaisir quand t'es joueur. Et encore moins quand t'es téléspectateur comme nous. Donc non, j'ai envie, pourquoi pas tout de suite, tu vois, là, au mois de septembre, aller direct là-bas. Au pire, au mois d'octobre.
10: Ah!
14: Mais après, Jérôme, ça risque d'être compliqué.
10: Ça y est, c'est la dernière incertitude pour les clubs français. On va connaître tous les adversaires pour le RC Lens. Il manque que les clubs du chapeau 4, Jérôme.
14: Et Bollaert.
11: Les sang et or, donc, pour leur retour en Ligue des Champions, 2 ans après leur première participation à l'époque avec Franck Haise. Le Racing Club de Lens, qui, on le rappelle, a déjà Manchester City, Liverpool, le Sporting, Bruges, Bodø/Glimt, Leipzig. Eh bien, le Racing Club de Lens recevra Côme et ira à Prague, en République tchèque, défier le Slavia. Voilà minimum, pour le Club de Lens.
14: Minimum 10 points pour Lens.
10: Et donc, Lens, sur le papier, semble avoir un meilleur calendrier que le LOSC.
13: Ça peut passer hein, pour Lens.
14: Ah bah oui, mais c'est vrai, t'as raison, Benoît. Ça peut hein. Quand tu vois les équipes qui vont venir à Bollaert.
10: City, le Sporting, Bodø/Glimt et Côme qui vont venir.
14: Écoute, déjà, sur les 4 matchs, tu peux en gagner 2.
10: Voilà. Merci beaucoup, Jean-Pierre.
11: Et le retour de Patrick Berg, le capitaine de Bodø/Glimt. à Bollard pour défier le Racing Club de Lens.
10: Une mauvaise expérience pour lui d'ailleurs.
11: C'est ça.
14: Ouais. C'est vrai que ça fait pas 10, Jean-Michel.
11: Salut les copains.
10: C'est sûr. Merci Jérôme. Je vais vous rappeler donc les adversaires, le tableau complet pour les clubs français de cette phase de Ligue des Champions, avec pour le Paris Saint-Germain la réception de Barcelone, le déplacement à Manchester City, la réception de la Roma, le déplacement à Aston Villa, la réception du Galatasaray, le déplacement à Villarreal, et la réception du Slovan Bratislava, le déplacement à Côme. Pour le RC Lens, réception de Manchester City, déplacement à Liverpool, réception du Sporting Portugal, déplacement à Bruges, réception des Norvégiens de Bodø/Glimt, déplacement à Leipzig, réception de Côme et déplacement sur la pelouse du Slavia Prague. Et puis pour le LOSC, réception du Bayern Munich pour les Lillois, déplacement à Arsenal, réception du Betis Séville, déplacement à la Roma, réception de Galatasaray, déplacement à Bodø/Glimt et réception de Bratislava, déplacement à Stuttgart. Tous ces tirages, vous les retrouvez sur rmcsport.fr avec l'analyse et les réactions à venir dans un instant de toutes les personnalités présentes à Monaco au micro de Maxime Tilliette. Mais tout de suite, on reparle du PSG et pourquoi pas, Jérôme, d'une troisième étoile.
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16: Dembélé, le but, l'ouverture du score parisien.
17: Le back to back.
18: Dembélé qui frappe. Oui. Si Gabriel tire à côté, c'est gagné. La course d'élan, c'est parti pour Gabriel. Oh, PSG conserve son trophée. Le PSG, après avoir écrit l'histoire, entre dans la légende du foot.
19: Two back, back, back, back, two back.
18: La deuxième, elle est incroyable.
20: C'est encore le collectif qui a gagné. Ouais. Et en fait, tu te lâches jamais de ça quand tu vois la joie des supporters, l'ambiance ici, les ouais. joueurs, oh. l'encadrement. Bon, c'est fou.
18: Une fois c'est bien, mais deux fois c'est mieux pour le back to back.
21: Tout le monde pense qu'on peut gagner de nouveau. Ça, c'est la théorie. Après, il faut montrer quel est notre niveau.
18: On revient l'année prochaine pour la troisième.
22: Le faire deux fois, c'est pas mal. Le back to back.
10: Et oui, une troisième étoile visée par le Paris Saint-Germain, double champion d'Europe en titre. Ça va être l'objectif. Trois Ligues des Champions d'affilée, exploit que seul le Real de Zidane, le Real Madrid, a réussi au 21e siècle en 2016, 2017, 2018. Paris qui a changé de stratégie cet été en chamboulant son effectif. On en parle d'ailleurs avec Fabrice Hawkins qui est avec nous dans ce studio. Salut Fabrice.
23: Salut, salut à tous.
10: L'info fraîche de la journée, c'est que Paris et Liverpool sont proches d'un accord pour le transfert de Barcola.
23: Oui, ils sont vraiment tout proches désormais, le Paris Saint-Germain et Liverpool. Ce qu'il faut expliquer aussi, c'est que en fait, l'accord de principe a été trouvé hier soir, mais avec des dirigeants de Liverpool, en tout cas les décisionnaires qui négocient avec les dirigeants du Paris Saint-Germain qui sont aux États-Unis et donc les patrons du Paris Saint-Germain qui sont en France. Donc ça s'est bouclé hier soir et dans la matinée, quand on apprend donc qu'il y a un accord de principe, en fait ça peut pas aller beaucoup plus loin parce que le décalage horaire fait que ils sont en train de dormir aux États-Unis. Ouais. Donc les négociations ont repris tranquillement dans la journée. On est en train de ficeler un deal autour de 140 millions d'euros, même un petit peu plus, bonus compris, ce qui n'est pas rien pour un joueur arrivé pour 50 millions d'euros bonus compris. Donc c'est un vrai coup de force qui est en train de faire le Paris Saint-Germain, contrat de 5 ans déjà mis en place depuis un petit moment entre Bradley Barcola et Liverpool, et donc vraiment on se rapproche de la finalisation de ce deal. J'aimerais ajouter aussi que c'est quand même quelque chose qui a été fait en bonne intelligence de la part du Paris Saint-Germain et de la part du joueur et notamment de son entourage, parce que la réalité c'est que ça fait depuis des semaines et des mois qu'ils ont trouvé un accord Bradley Barcola et Liverpool, ça n'a pas réellement filtré, les deux parties ont été suffisamment intelligentes pour protéger le joueur, dans l'entourage de Bradley Barcola aussi. On a fait des choses dans l'ordre. D'abord en avertissant le Paris Saint-Germain qu'il n'y aurait pas de prolongation de contrat. Ensuite en calmant un petit peu le jeu. C'est vrai que sur des dossiers comme ça, avec de tels montants, avec un joueur aussi apprécié que Bradley Barcola, que ça se finisse comme ça, on voit le bout du tunnel maintenant, avec un joueur qui garde quand même une cote de sympathie de la part du Paris Saint-Germain.
10: Il est à l'entraînement ce matin.
23: C'est quand même il est à l'entraînement ce matin. C'est pas,
10: il y a du respect
23: pas
10: de chaque côté.
14: Non, mais t'as raison et c'est bien de le dire. Regarde, on a juste à aller à Madrid avec le cas Alvarez. Oui, ce qui se passe avec Alvarez, où l'agent ou le joueur, ils ont fait n'importe quoi, et ça on le disait.
10: Déclaration publique.
14: Là, il y a beaucoup de respect, mais franchement, ça va avec l'attitude de Bradley depuis qu'il est arrivé au Paris Saint-Germain.
10: C'est vrai.
14: Le mec, il est là, il a pas fait de bruit et il a progressé. Et quelle progression, vraiment. Plus le club qui l'estime beaucoup, en effet, et c'est pour ça qu'il voulait le prolonger. Après, c'est un choix de carrière, c'est comme ça. Il faut respecter aussi. Et puis surtout, t'as un agent qui s'occupe de Bradley, qui est aussi très intelligent, qui a quelques joueurs dans l'effectif du Paris Saint-Germain, mais pas que, et qui veut aussi que ça se passe bien. Donc je pense qu'il n'y a pas une question de braquer qui que ce soit. Dire quand tu es recruté 50 millions avec bonus compris et que tu fais quasiment une plus-value de 100 millions. Ouais, écoute, bah, tu dis bravo.
10: Fabrice, est-ce que c'est un départ qui sera comblé dans l'effectif ou est-ce qu'on considère qu'offensivement on a tout ce qu'il faut avec l'arrivée de Götze, de Ferran Torres et compagnie?
23: Ce qui peut arriver maintenant pour le Paris Saint-Germain, c'est peut-être un talent. Alors ça ne veut pas dire que ça va arriver, hein, mais ce serait un joueur. S'il y a une arrivée d'ici à mardi soir, le profil, c'est vraiment un jeune à très fort potentiel que le Paris Saint-Germain peut développer dans les années à venir. C'est pas forcément qu'il va venir, quelqu'un qui va venir pour jouer, pour mettre de la concurrence sur des joueurs avec les joueurs qu'il y a déjà. Donc ça, c'est vraiment quelque chose qu'il faut bien prendre en compte. On a entendu plusieurs joueurs. Lassine Meignan, le jeune Montpellierin de 17 ans et qui joue déjà en Ligue 2, titulaire avec Montpellier, était dans les petits papiers de la direction sportive pour différentes raisons, notamment le fait que Montpellier ne souhaite pas le vendre. Je pense que ça va être très compliqué. On a entendu parler d'Amdani de Lyon. C'est une piste sur laquelle je suis un petit peu plus réservé. Moi, je pense qu'il ne viendra pas. Okay. Ils ont sondé simplement, mais c'est pas aller plus loin. Et je pense qu'il va poursuivre plutôt du côté de Lyon. Mais voilà, s'il y a une arrivée, ce ne sera pas forcément un joueur qui arrive pour apporter de la concurrence avec les joueurs qui
14: arrivent. Après, le message. Écoute, tant mieux pour le PSG s'ils arrivent à faire des petites pépites, des jeunes mais le message envoyé au centre de formation, il est quand même pas
10: oui, d'aller
14: pas
10: chercher des jeunes de 16-17 ans, oui, c'est vrai que c'est
23: ça, c'est sûr que les joueurs du centre de formation qui voient ça, à qui on explique qu'on compte sur eux, et pour le coup, le Paris Saint-Germain a su le montrer avec Sénima Youlou,
14: bien sûr,
23: Quentin Djantou qui est dans le groupe et sur qui Luis Enrique compte énormément, qu'il apprécie beaucoup, mais c'est vrai que sur l'étape d'après, sur les joueurs qui sont actuellement au centre, de voir que des joueurs comme ça sont ciblés dans d'autres clubs, ça doit pas forcément
14: leur faire plaisir. Tu sais, il y a ça, moi, qui m'interpelle, et puis surtout le recrutement. Alors, tant mieux pour Lucadine, il n'y a pas de souci, mais quand tu recrutes une doublure à Nuno Mendes à l'âge de Lucadine, qui était déjà passé au club, même si Luis Enrique entretient de bonnes relations avec lui, normalement, la posture et l'ambition du PSG, c'est de développer des jeunes. Ouais. Normalement, la doublure de Nuno Mendes, c'est de mettre un jeune. Donc, ça veut dire qu'il n'y a pas ce genre de joueur aussi au centre de formation.
10: On considère qu'il n'y a pas assez fort pour l'instant au centre de formation.
14: Écoute, excuse-moi, mais bon, ils ont beaucoup investi sur le centre de formation. Alors, je ne dis pas qu'il faut les pendre, les gens qui s'occupent du centre de formation du PSG aujourd'hui, mais
23: ils font plutôt du bon boulot en plus, parce que ça gagne, ça gagne au niveau des jeunes, ils sont bien, mais comme tu le dis, il y a peut-être des profils qui manquent et sur lesquels il faut travailler.
10: Et Fabrice,
14: ils ont remporté la Coupe Gambardella.
23: Exactement. Voilà.
10: Est-ce que le dossier
12: pour l'arrière latéral gauche, il n'y a pas qu'au Paris Saint-Germain où il y a un manque?
10: Ah oui, en équipe de France tout court.
23: En fait, c'est un problème plus large.
10: C'est un problème structurel en équipe de France. On a du mal à trouver.
14: De latéral droit.
10: Est-ce que le dossier Barcola est totalement décorrélé du dossier Mbaye? Ça n'a rien à voir?
23: Non, ça n'a rien à voir. Okay. Parce que autant Bradley Barcola, il voulait vraiment caler à Liverpool, c'était presque Liverpool ou rien, et on en parle depuis plusieurs semaines, voire plusieurs mois, et comme je le disais tout à l'heure, il y avait déjà un accord entre le joueur et Liverpool. Autant Ibrahim Mbaye, il pourrait partir à Liverpool ou dans un autre club, et je pense même que la tendance actuelle, c'est dans un autre club, parce que quand Liverpool a sondé le Paris Saint-Germain pour savoir le prix, ils n'étaient pas très heureux de ce qu'ils ont entendu.
10: Ah, d'accord.
23: Entre 70 millions et 80 qu'ils ne mettront pas.
14: Même. Ah oui, oui.
23: Donc Ibrahim Mbaye, il y a un point d'interrogation. Il y a beaucoup de clubs qui sont sur lui quand même. Hein. Il garde une cote.
12: Et vous le départ de Barcola.
10: Bah, c'est ce que j'allais vous poser comme question, Jean-Michel et Ben.
12: Ouais. Moi, honnêtement, je regrette parce que j'ai appris à apprécier ce joueur, à découvrir ce joueur. Ah,
14: c'est bien de reconnaître.
10: Qui a fait une bonne Coupe du Monde.
12: Qui malgré des apparitions parfois intermittentes, a progressé. Chaque fois qu'il est entré, il a beaucoup apporté, que ce soit en équipe de France ou avec le Paris Saint-Germain. Bon, il a décidé, on peut le comprendre, d'avoir plus de temps de jeu. On comprend tout ça. Mais c'est un petit peu ennuyeux quand même de le voir partir. Parce que je pense que dans le cadre des rotations du Paris Saint-Germain, même s'ils ont pris deux très bons joueurs, je pense que ce type de joueur, avec sa vitesse, c'est quelque chose qui n'est pas forcément très commun au Paris Saint-Germain.
10: Tiens, Jean-Michel, avant de l'avis de Ben Costil, un but a été marqué au Stade Louis II et pour Monaco, en plus, Aurélien Tiersain.
0: Très joli but de Paris Brunner. Balle à l'entrée de la surface de réparation donnée par Mamadou Koulibaly. La frappe intérieure du pied de Paris Brunner. Bon, le gardien polonais n'est pas extraordinaire, mais ça fait 1-0 après un peu plus de 20 minutes pour l'AS Monaco.
10: 4. Un gardien de phare.
13: Ça fait 4-2 sur l'ensemble des deux matchs. Bon, c'était pas magique. Les Polonais, ils s'approchent quasiment jamais de la surface de réparation. Mais un nouveau but, en tout cas pour Paris Brunner, qui techniquement est parfois un peu brouillon, mais qui continue de marquer avec l'AS Monaco 1-0.
14: Prince Albert, il va y avoir des plaintes, hein, parce que là, le bruit que ça a fait sur le but.
10: Là, le voisinage va pas être
14: les
10: content,
14: habitations derrière le ça, centre des deux, là. Ah, les gens, ils peuvent pas se reposer, là, c'est pas possible.
10: Ben, est-ce que tu partages les regrets de Jean-Michel Larquet de voir Bradley Barcola quitter le Paris Saint-Germain? En tout cas, les clubs sont proches d'un accord.
1: Vous assassinez le gardien, le but. Mais le Bremer, il a le petit rebond pour Monaco avec lui quand même.
10: Ouais, enfin, le gardien, le ballon est au milieu du but quand même.
1: Ouais, pas facile. Toujours là, c'est plus facile, les gars. Ouais. Bref, ouais. Pour Barcola, après, moi je partage l'avis du capitaine. Ouais, ça va arrêter. Non, mais pour Barcola, je partage l'avis de capitaine parce que. En fait, je trouve que même s'il était remplacé, il y a Magnès Akliouche qui est arrivé, c'est un super joueur, Ferran et tout ça. Je trouve vraiment que dans le profil de jeu, c'est très difficile de remplacer Bradley Barcola. Ah oui. Et à une époque où il était dans le dur, Barcola, il se faisait taper dessus, etc. Mais je suis persuadé que ce jour-là, il avait tous les clubs, tu le mets sur le marché, il a tous les clubs européens qui le veulent. Parce qu'il a vraiment un profil qui est atypique.
12: Après, de 140 millions,
1: c'est énorme, Jean-Michel, je suis d'accord. Mais oui, 50, c'est énorme. Mais
10: ça y est, c'est la plus grosse vente de l'histoire de la Ligue 1 vers un club étranger. Voilà, ça y est, ça dépasse Ayoub Boadi et ses 100 millions d'euros pour Manchester City.
1: Il repart avec deux Champions League de plus, il a un palmarès.
14: Bon, non, voilà. Mais il a progressé comme
1: 140.
14: La progression de Bradley, elle est incroyable. Mais bon,
1: même vu sur la Coupe du Monde. Hein.
14: Ouais, mais il est pas arrivé. Alors moi, je trouve qu'il y a des critiques qui étaient vraiment injustifiées quand
10: est-ce
14: il est arrivé.
10: Est-ce que lui a raison de partir ?
14: Oui.
1: Je le comprends,
14: parce que en fait, il y a eu une étape importante. Rappelez-vous l'année dernière, ce qui s'est passé en début de saison avec la blessure de Dembélé, la blessure de Doué, les méformes de certains.
10: C'est
14: parce
10: lui qui a
14: que,
10: pu jouer.
14: Ce qui a été normal, les blessures ou les méformes avec l'accumulation des compétitions, le peu de vacances. Rappelle-toi ce qui s'est passé. Lui, heureusement qu'il est à ce niveau-là. Il a permis au PSG de rester un certain standing, de gagner des matchs en Ligue 1 où il a été performant, mais aussi en Ligue des Champions où il y avait un blocage, en effet, du moins pas un blocage, mais c'est vrai qu'il manquait d'efficacité. Et puis il y a eu de nouveau, ça a tourné, et tant mieux, et ça faisait partie de sa progression. Mais là où je rejoins Jean-Michel et Benoît, c'est que tu perds Barcola avec tout ce qu'il t'a apporté, même quand il y avait tout le monde, l'équipe type. Barcola, par moment, quand ça ronronnait un peu trop, il t'apportait de la profondeur et de sa vitesse.
10: Toujours.
14: Et ça déclenchait quelque chose. En effet, tu perds ce joueur-là, il n'y a pas de souci. Et moi, je comprends son départ. Mais je pense que le PSG et Luis Enrique, ils se disent, bon, bah écoute, on va essayer de regarder. Peut-être s'il peut y avoir une opportunité d'un joueur qui prend un peu plus les espaces qu'on a là. Parce qu'on a quand même la sensation qu'il y a beaucoup de joueurs qui aiment avoir le ballon dans les pieds dans cette équipe.
10: Fabrice, c'est vrai. Hein.
23: Bah oui. Totalement. Et c'est vrai que c'était aussi dans l'optique de remplacer Ibrahim Baye par un joueur justement comme Lassine Meignan. C'était d'avoir cette puissance-là. Jérôme a totalement raison. Aujourd'hui, il y a des très bons joueurs, des très beaux joueurs, même avec le ballon, que ce soit Götze, que ce soit Marnès Akliouche qui sont arrivés, ou Ferran Torres. Mais c'est vrai que ça peut manquer de la profondeur. Et la chance, la très très grande chance qu'avait le Paris Saint-Germain, il faut se rendre compte aussi de ce qu'ils sont en train de faire. Vendre un remplaçant, 140 millions d'euros.
10: C'est très rare.
23: Oui. Et c'est aussi parce qu'il a des accomplissements, des skills qui sont vraiment rares sur le marché.
14: Après, c'est plus qu'un remplaçant, ouais, Fabrice.
23: Oui, on est d'accord.
1: C'est bien sûr.
12: C'est pas Kurzawa quand même.
1: Maintenant, au départ, Jérôme, quand Luis Enrique fait sa compo, le premier qui met sur le banc, c'est plus s'il y a tout le monde, c'est Barcola.
23: Voilà, c'était dans ce sens-là.
1: Quand même. C'est ça. Si t'as tout le monde. Hein.
10: Bon, on a vu dans les grands matchs.
14: Non, mais pour moi, il n'avait pas le statut de remplaçant. Bien sûr, en fait, la différence s'est faite, je pense, pour Bradley, sur la finale de la Ligue des Champions.
23: Les deux finales.
14: Voilà, les deux finales où il était bon. Il y a des joueurs qui ont quasiment pas joué. Rappelle-toi ce qui s'est passé avec Ruiz.
10: Ben oui. Mais avant Budapest, on l'a fait le débat. Qui doit démarrer entre Doué et Barcola? Et finalement, c'est Doué qui a démarré.
14: Et puis, il a eu contre lui pour le temps. Il en a eu beaucoup de temps de jeu. Attention, c'est pour ça. Moi, je veux pas dire Luis Enrique, il aurait dû plus l'utiliser parce que
23: Enrique, il a raison.
14: Il en a eu beaucoup. Mais ce qu'il a eu contre lui, Bradley aussi dans la suite avec le PSG, c'est l'arrivée de Kvaratskhelia. Ouais. Kvaratskhelia, c'est un magicien.
10: Et ben, c'est le meilleur joueur de la Ligue des Champions.
14: Kvara, il est limite, il va être le ballon d'or. sans jouer la Coupe du Monde, ce qui serait historique. Hein. Ouais. C'est jamais arrivé, mais franchement,
10: mais en tout cas, il fait partie des.
14: Aujourd'hui, Kvara, il est dans cette posture. Il est en concurrence avec Bradley. Alors, c'est sûr que c'est compliqué. Mmh. Voilà, donc, moi là, c'est bien pour lui. Il va découvrir autre chose, hein, le championnat.
12: Et puis que je sais pas si on parle de profondeur, on parle de joueurs qui aiment bien le ballon. Mais enfin, quand tu as un chèque de 140 patates sur la table.
14: Mais oui.
12: Bon, à mon avis, tu réfléchis pas si prenez la profondeur ou si ne prenez pas. Toi, tu vas prendre sûr. Le chèque.
10: Et ce qu'on peut dire aussi sur ce dossier, c'est que c'est encore un investissement massif de Liverpool, hein, qui avait mis d'énormes sommes l'année dernière
23: sur Isaac,
10: $1 demi-milliard aussi,
23: un peu plus de 220 millions d'euros sur Hugo Ekitike. On est autour de 90 millions d'euros pour ce bonus.
10: Trois joueurs, là.
23: Donc. Il vaut mieux quand même que ça se passe bien pour eux la saison prochaine. Vu les investissements consentis, ils vont encore recruter peut-être au milieu du terrain, peut-être à droite aussi.
14: Franchement, on peut pas savoir l'adaptation, mais je pense qu'avec Barcola, ils prennent aucun risque.
10: Oui. Sur l'état d'esprit, sur les qualités.
14: Oui, parce que c'est un mec qui va s'adapter assez vite au football anglais, on le voit. Il dévore les espaces
23: dans la transition.
14: Et franchement, en Angleterre, il y en a quand même beaucoup. Mm-hmm. Donc je pense, c'est pas un Wirtz. Wirtz, c'est un mec qui aime avoir le ballon. Pareil, il a eu du mal à s'adapter. Et puis tu sais comment c'est dans ces clubs-là. Quand tu donnes pas satisfaction le premier mois, les deux premiers mois, après on se pose beaucoup de questions sur ton niveau. Est-ce que il était en surchauffe en Allemagne et tout ça. Là, il y a pas de surchauffe avec Barcola. Il arrive quand même avec l'étiquette du joueur qui a gagné deux Ligues des Champions.
10: Ah oui, bien sûr.
23: Et il arrive avec un vrai statut quand même.
14: Et qui leur a fait mal au club anglais.
10: Et qui a fait une belle Coupe du Monde avec l'équipe de France. Ouais, qui a été souvent titulaire avec
14: Je pense que le maillot de Barcola, ils l'ont déjà en Angleterre. Ouais. Hein, parce qu'il a fait le tour de l'Angleterre. Hein.
10: Tiens, accueillons Jean-Paul.
14: Il a été champion d'Angleterre deux fois, hein, Bradley, déjà.
10: Supporter du PSG qui nous a appelé au 32-16. Salut Jean-Paul.
2: Bonsoir à tous.
14: Salut
2: bonsoir.
14: Jean-Paul.
10: Ça va ?
2: Bonjour.
14: Comment ça va, Jean-Paul ?
2: Bon, impeccable. Je viens de regarder les tirages en vous écoutant.
14: Et là, alors
2: bah, c'est bien. Bon, écoute, le Barça à la maison, c'est un petit clin d'œil pour Luis Enrique. Oui. City, bon, on ira voir Haaland. On ira voir aussi notre ami de la France entière, le gardien de but d'Aston Villa.
10: Ouais, donc, il y a peut-être partir de Villa.
2: Ça va bien se passer.
10: Ouais. C'est Aston Villa, la Roma, Galatasaray, Villarreal, Bratislava.
2: Oui, double champion d'Europe, on a peur de personne.
10: Et voilà, bravo.
14: Le gardien d'Aston Villa,
2: on respecte tout le monde, mais voilà, faut être lucide et puis ça va bien se passer.
10: Bravo.
14: Bon, qu'est-ce que tu pour parler de la campagne du PSG, est-ce que tu penses que t'y crois aussi à la troisième étoile?
2: Alors, comme je disais à Damien, votre collègue là, que du Standard.
14: Ouais, ne parle pas trop à Damien parce que là.
12: Non,
10: je ne
12: parle pas à Damien.
10: Non. Damien,
14: c'est pas le meilleur, mais bon, on a que ça.
2: Il me reste de la place pour mettre la troisième étoile sur mon tatouage du poignet. Donc, j'en ai mis une à gauche, une à droite. Il me reste la place en haut maintenant. Mais pourquoi pas? Et c'est ce que je disais. C'est ce que je discutais avec lui. Moi, je vais avoir 62 ans. Il y a tellement longtemps que je suis supporter du PSG, j'ai tellement attendu que, comme je disais à Damien, on se fait éliminer en quart.
10: C'est Adrien qui était là, c'est pas Damien.
2: Je vais plus pleurer, j'attends plus. Je vais reprendre une phrase magique de Thierry Roland, on peut mourir tranquille. Ah. J'ai pas envie de mourir non plus ce soir, mais bon, tant pis, c'est le jeu. C'est tellement imprévisible ce qui s'est passé il y a deux ans contre l'Inter, l'année dernière contre Arsenal, c'était chaud. Bon bref, c'est plus eux qui ont perdu que nous qui avons gagné, parce que c'est eux qui ont mis le bus. En plus, en Angleterre, ils ont des bus à deux étages, donc c'est difficile de pas faire. Mais mais si on y va, moi je la prends, hein, la troisième, il n'y a aucun souci.
10: Ah bah oui.
2: Je crois que c'est où,
10: Jean-Paul.
12: Non mais je sais pas où elle a lieu là d'ailleurs.
14: À Madrid.
10: Wanda, métropolitano.
2: Madrid, hein. T'as raison,
14: Jérôme. Ouais, c'est Madrid. Je viens juste de réserver mon.
10: J'ai réservé son Airbnb.
12: Quand on pose la question,
14: profiter parce qu'on va y aller.
12: Quand on pose la question, si le Paris Saint-Germain aujourd'hui qui est le premier favori de cette édition de la Ligue des Champions? Qui est le premier favori?
10: C'est le double champion d'Europe.
2: Bah moi je dis que c'est le PSG. Sans prétention, voilà, c'est le PSG parce qu'on l'a quand même gagné deux fois. T'sais. Maintenant, on va être l'équipe à battre.
12: Oui, c'est le favori, oui.
14: Franchement, Jean-Paul, tu sais quoi, si on n'est pas prétentieux aujourd'hui, hein, on peut l'être. Hein.
12: Est-ce qu'il y a des équipes qui se sont améliorées?
14: Oui.
12: Je crois que oui. Je pense que le Barça
14: est meilleur cette année. Plus que l'année dernière.
12: Je pense que le Barça est
23: meilleur. Madrid, non?
14: Ouais, Madrid aussi.
2: Ouais.
10: Ouais, attention Arsenal. Attention Arsenal.
14: Le Real avec José Mourinho.
10: Arsenal a recruté.
14: Le Bayern dans la continuité.
2: Ça sera toujours le Bayern, ouais. Jean-Michel, je vais rien t'apprendre avec les poteaux carrés.
12: Arrête, toi.
10: Ouh là là, ça pique.
2: Non, mais oui.
14: Ah, c'est vrai, on avait oublié.
2: Toujours les
12: mêmes. Moi, je suis gentil. Je me rappelle des trucs.
14: Non, mais Jean-Paul, t'as raison. Il a pris une branlée contre le Bayern.
2: Excuse-moi.
14: Oh, t'excuses pas, écoute.
10: Jean-Paul, juste en un mot, le sujet précédent, qu'est-ce que tu penses du départ de Barcola? Ça te fait mal au cœur en tant que supporter parisien?
2: Ça m'embête, ça m'attriste. Mais une fois de plus, c'est pareil, c'est ce que je discutais avant. Est-ce qu'on sait tout? Moi, je ne suis juste qu'un supporter du PSG depuis 1976. Bon, ça, c'est un détail.
14: Ah, quand même.
2: Mais ce que je veux dire, c'est qu'on ne sait pas. On ne sait pas tout. Moi, je ne suis pas son agent. Je ne suis pas lui. Je ne suis pas sa famille, qui est très influente sur les joueurs aussi. On le sait très bien. On a eu d'autres joueurs qui ont eu des problèmes à cause de leur famille. Et maintenant, c'est ce que je disais aussi, le monde, il a gagné 2 Champions League. Est-ce qu'il n'a pas envie de tenter autre chose?
14: Mais si, bien sûr.
10: Jouer les grands matchs, bien sûr.
2: Mbappé, il est parti. Il gagne plus rien au Real. Il a fait un beau triplé hier soir, mais il gagne plus rien au Real. Nous, quand Mbappé part, on gagne.
14: Ouais, ouais.
2: Tu vois, les Neymar, les Messi. Ouais,
12: voilà, un petit tacle, tranquille.
14: Non, mais voilà, c'est vrai. Oui. Jean-Paul, t'as oui, totalement raison dans tous les cas. Et pour le départ de Bradley, c'est comme ça et c'est la vie d'un club et la vie d'un joueur.
2: En tout cas, il faut retenir personne. Par contre,
14: ouais,
2: il faut retenir personne.
14: Non, mais c'est sûr. Mais c'est pour ça que le PSG aujourd'hui est hyper intelligent, même dans sa com et dans son attitude. Tu vois, ils vont pas bloquer un mec pour bloquer un mec. Donc après,
1: Barcola, fous-moi le bordel que Jérôme Rotten à l'époque. Non,
10: c'est sûr. Ça évidemment.
12: Ah ben. Plus de classe.
10: Allez. Ouais. Merci à Jean-Paul qui est venu au 32-16. À bientôt, Jean-Paul. Bon, tu rappelles
14: merci
10: quand
14: Jean-Paul.
2: Il était magnifique. Il était magnifique.
14: Magnifique.
12: N'en fais pas trop, Jean-Paul.
14: Bien sûr, j'étais magnifique.
2: Si, j'ai besoin de lui, Jérôme. C'est pour ça que j'ai dit à Damien, j'aimerais qu'il me rappelle après. J'ai besoin d'un 6.
10: C'est Adrien qu'on salue qui est au standard. Merci, Jean-Paul. À bientôt.
14: Bonne
10: soirée.
14: Pas Jean-Paul, je te rappellerai.
10: Un grand merci à Fabrice Ospice qui est venu pour nous donner toutes ces infos concernant l'avenir de Bradley Barcola.
12: Comment c'est foré, Fabrice?
10: Entre
0: le deuxième but monégasque. Le deuxième but de Mamadou Coulibaly. 2-0 pour l'AS Monaco à 5 minutes de la pause, ça va faire 5-2 sur l'ensemble des deux matchs, donc yes, ça sent très bon pour la Ligue Europa Conférence.
14: On y est.
0: Mais blague à part, Jérôme, Mamadou Coulibaly, alors 2-13 sur les côtés de la tête, bon c'est particulier, mais je le trouve vraiment très bien dans ce match, et il est gaucher,
14: c'est
0: il
14: un
0: fait
14: bon joueur,
0: petit contrôle du gauche, frappe du droit dans le petit filet du gardien.
14: La frappe elle est partie
10: Par contre, quel but.
14: Fort, ouais.
1: Magnifique, ils n'ont pas envie d'aller cadrer les adversaires, par contre. Ils n'ont pas besoin de sortir sur le porteur.
14: Non,
1: ils restent à distance, à 3 mètres.

0: et sur Ligue 1 Plus.
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8: 19h33 sur RMC, on est bien dans Rotten sans flamme. On finit une émission exceptionnelle avec le tirage au sort de la Ligue des Champions. L'AS Monaco mène 2-0 aussi dans ce barrage retour de Conference League. On y est, on a un pied et quatre orteils.
9: Ah, c'est la mi-temps d'ailleurs à l'instant.
8: C'est la mi-temps Aurélien, non ?
9: La folie aussi, principauté.
10: Je pense qu'on a deux pieds même Jérôme, on va pas s'enflammer. Mais 2-0 avec Paris Brunner et Mamadou Koulibaly, buteurs les Polonais qui n'ont quasiment rien fait. Ils ont marqué un but refusé quand même dans les arrêts de jeu, mais il y avait hors-jeu au départ de l'action et une petite faute sur Sadibou Sané, donc on est sur un match vraiment très tranquille, quasiment pas de spectateurs et donc 2-0.
9: Ah tiens, retournons à Monaco, à quelques mètres de toi justement, lieu du tirage au sort, parce que Olivier Létang, le président du LOSC, est au micro de Maxime Tilliette, on l'écoute.
11: Il parle espagnol ou...
9: Si, si, on l'entend.
12: Pas beaucoup. Je pense que c'est toujours quelque chose de positif.

0: mais une fois qu'on a dit ça, on oublie ce que l'on a fait. Je vais reprendre les propos de Luis Enrique après le match contre Rennes, j'ai beaucoup aimé. Si on pense qu'on a gagné, il faut surtout qu'on n'oublie pas ce que l'on a mis en place tous ensemble pour arriver ici et maintenant être performant dans cette compétition. Voilà, on a un tirage au sort qui est forcément, je vais pas dire difficile, c'est le tirage au sort de la Champions League avec des grands adversaires. On a les 36 meilleurs clubs européens, donc voilà,
1: Quel objectif pour Lille
0: Notre objectif à nous, c'est toujours de vouloir gagner tous les matchs que l'on joue. Donc, on a 8 batailles, 8 adversaires. On sait que c'est complexe, c'est difficile, mais on va se préparer en club, en équipe, pour avoir une équipe qui soit une équipe très forte, avec beaucoup de personnalité pour se qualifier et passer le group stage.
2: Vous venez de réaliser une vente record avec le départ d'Ayoub Ouadi. Quel est le plan désormais sur ce mercato? Faut-il s'attendre à des arrivées?
0: Alors.
3: C'est grâce à moi.
0: À votre collègue de Canal+, en fait, dès qu'on entend le mot mercato, quand on est journaliste, on est très excité. Je vais reprendre les propos d'un autre très grand entraîneur espagnol qui est Luis de la Fuente. Vous l'avez certainement tous entendu après la demi-finale contre la France. Il a dit ce sont les meilleurs joueurs du monde qui ont perdu contre la meilleure équipe du monde. Nous, on veut être une équipe forte et c'est pas une ou deux individualités qui vont changer ça. Et donc, moi, aujourd'hui, j'ai envie de parler que des joueurs qui sont sous contrat avec le LOSC, qui sont nos joueurs. On est concentré là-dessus. Davide Ancelotti l'a dit tout à l'heure en conférence de presse, on a déjà un groupe qui est fort, à nous de constituer une équipe avec cette personnalité dont je parlais. Et puis, on verra ce qui va se passer. On parlera du mercato le 2 ou le 3 septembre maintenant. Mais je veux parler uniquement des joueurs qui sont chez nous, moi, aujourd'hui.
2: Fernandez Pardo est sous contrat.
0: Il est sous contrat, oui. Il est sous contrat.
2: Jusqu'à la fin du mercato
0: On verra ce qui va se passer le 2 ou le 3 septembre.
4: Bien tenté, Maxime Tilliette. On rappelle le calendrier du LOSC, en tout cas les adversaires, le Bayern, Arsenal, le Betis Séville, la Roma, Galatasaray, Bodø/Glimt en Norvège, Bratislava et Stuttgart. Tout de suite, il est 19h36, Jérôme, l'arbitre vidéo t'appelle.
5: Jérôme, je t'invite à écouter ça.
6: Il y a une commission des compétitions qui tranchera sur le sujet. Si je dis doigt, en fait, quelque part, je fais de la communication forte et j'empêche la commission de bien travailler. On peut le faire réglementairement et on fera tout pour le faire. De vrai, c'est la position qu'on défendra devant la commission des compétitions et fortement. Elle est souveraine dans sa décision, donc on verra comment tout ça se déroule. Le PSG viendra avec ses arguments et nous aussi.
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4: Avant de parler de ce fameux PSG Rennes qui sera étudié demain par la commission de discipline, Nasser El Khelaïfi en direct à Monaco.
8: Président du PSG. C'est dur aussi. C'est du sort pas facile. Comme l'habitude, on a l'habitude pour ça. Mais je pense que tout le monde, honnêtement, on est passionné de cette compétition aujourd'hui. On veut concentrer, on veut travailler. C'est dur cette compétition.
2: Président, vous avez fait le back-to-back. Il y a une équipe qui a fait 3 étoiles consécutives. Est-ce que c'est l'objectif de Paris Saint-Germain?
8: Non, je pense très tôt pour parler de ça. La saison, on a commencé à un match, deux matchs aujourd'hui, mais c'est étape par étape, match par match, on va aller doucement. C'est vraiment très tôt pour dire ok, on est le plus important, on travaille cette saison, c'est une nouvelle saison, on veut créer l'histoire aussi, mais commencer doucement.
2: Qu'est-ce qui se passe avec Ousmane?
8: Non, il est fatigué, il a un accord avec lui. Voilà. Coach avec Sport Advisor pour lui donner quelques jours. C'est pas facile pour lui. Coupe du Monde, beaucoup de matchs. Il est retourné un peu doux, entraînement, il jouait UEFA Super Cup. Après, notre. C'est difficile pour le joueur. C'est bien pour répondre un petit peu. Il va retourner la semaine prochaine.
9: Président, quelle est votre position sur tout ce qui se passe au niveau de la FIFA avec Gianni Infantino?
4: Oula, question sur Gianni Infantino et Nasser El
9: Khelaïfi. Donner son avis qui est clair.
8: Je suis président de Paris Saint-Germain, du AFC aussi, très content, très heureux. Qu'est-ce que je fais? Je veux rester la même, je ne change pas, mais c'est vrai, on a besoin vraiment de faire quelque chose ensemble, travailler ensemble pour être unis, être la meilleure pour le football. Ne faites pas de problème.
2: Coach, l'appel d'offre.
4: Terminé pour Nasser Al-Khelaifi. Voilà. Merci à Maxime Tillette qui a permis.
1: Et on voyait qu'un micro dépassé, c'était celui d'RMC. Et
4: fort,
1: de Maxime. Bravo,
4: et c'était
1: Maxime.
4: Les meilleures questions, les plus pertinentes. Donc Nasser Al-Khelaifi au micro.
1: Bravo,
4: de Maxime.
1: Écrasé tout le reste.
4: Alors justement, parlons de ce match et de cette décision qui est attendue demain, qui sera rendue par la commission des compétitions, où jouer le match retour entre Rennes et le PSG. On rappelle que la semaine dernière, l'affiche a été inversée et s'est disputée au Roazhon Park. Le PSG, qui était le seul club d'Europe à ne pas pouvoir recevoir à domicile à cause de la canicule et de ce champignon qui a touché la pelouse. Je rappelle le règlement.
1: Champignon.
4: Une inversion n'a aucune incidence sur la suite du calendrier, sauf circonstances exceptionnelles. Et c'est là que le bas blesse et que les arguments seront construits. On peut en parler avec Xavier Grimaud qui nous rejoint. Salut Xavier.
10: Salut messieurs. Salut, Xav. Salut à tous.
4: Alors comment Rennes va se défendre demain et essayer d'accueillir le deuxième match face au PSG de la saison?
10: Déjà ils vivront avec envie d'en découdre, si on peut dire. En tout cas ils ont envie de défendre leur position. Leur position, elle n'a pas changé. Les fameuses circonstances exceptionnelles, comme tu as pu le dire. Pour Rennes, c'est clair, l'entretien d'une pelouse, et je cite les dirigeants rennais, l'entretien d'une pelouse l'été, ce n'est pas une circonstance exceptionnelle, et encore moins la canicule, parce que la canicule n'a pas touché que le Paris Saint-Germain, elle a touché toute la France, et donc pour eux ça ne rentre pas dans le cadre des textes. Après bon, circonstances exceptionnel, on met ce qu'on veut dedans, donc ça ce sera évidemment à la discrétion de la commission. Les Rennais, eux, ils sont là pour défendre leur position, ils veulent que le match retour se joue au Roazhon Park. Pour eux, ils ont organisé le match aller dans un temps record, et ça a bien fait plaisir à la Ligue d'avoir une affiche pour la première journée de championnat, un match le dimanche soir, parce qu'un report quand même aurait fait un petit peu tâche pour l'attractivité du produit, l'attractivité de Ligue 1 Plus. Donc les Rennais, ils considèrent avoir fait le boulot, parce que le stade était plein et l'ambiance était belle, et le match en plus a été assez spectaculaire. Alors le PSG, on sait qu'il défend aussi l'équité du championnat. Luis Enrique l'a dit, hein, une équipe ne peut pas jouer 18 matchs à domicile quand les autres n'en jouent que 17. Voilà, l'équité, on la met où on veut, hein, du côté rennais. Et puis évidemment, il y a le volet le plus important, c'est le volet financier, parce que parfois on a du mal à le comprendre, mais le stade rennais assure avoir perdu de l'argent en organisant l'affiche. Oui, le stade était plein, mais malgré tout, on chiffre à plus de 500 000 euros les pertes pour le club, parce qu'ils ont dû s'organiser en urgence, et ça veut dire notamment des prestations VIP, les loges, hein, qui rapportent le plus d'argent, qui ont été un peu bradées ou qui n'étaient même pas complètes. Et on estime que sur une recette qui est entre 1,5 million et 1,7 million pour un match, quand on accueille le PSG, c'est le match de l'année pour n'importe quel club, il y a 500 000 euros de moins. Donc les Rennais, ils ont bien l'intention d'amener la facture, et la Ligue se serait engagée officieusement au moment des discussions à ce que le club ne perde pas d'argent. Voilà, juste une info.
1: Tellement riche.
10: C'est ça, juste une info sur qui va venir défendre les intérêts du stade Rennais. Ça montre aussi que le dossier est important et hautement politique. Ce sera l'état-major, le haut de l'état-major, puisqu'il y aura Arnaud Pouille, le président qu'on a entendu, et il y aura aussi Nicolas de Taverneau, qui est président du conseil d'administration. Et bon, évidemment, on le connaît, c'est pas n'importe qui, il est capable de gérer ces dossiers qui aura un contour politique, c'est certain, et il sera là pour peut-être hausser un petit peu le ton et taper un peu plus du poing sur la table que pouvait le faire le stade Rennais précédemment.
4: Merci Xavier. Jérôme, Ben, Jean-Michel, où doit se jouer le match retour entre Rennes et le PSG?
1: Écoute, moi, je ne vais pas rentrer dans les détails. Pour moi,
11: je ne rentre pas dans les détails.
1: Pour moi, je regarde que le terrain. Il y a Rennes qui a organisé, parce qu'on peut jouer à la comptabilité, et comme tout. De toute façon, tout est ramené à l'oseille, au business. Il n'y a pas de souci. Il y a eu un match qui ne pouvait pas se dérouler au Parc des Princes, parce que le PSG, peu importe ce qui s'est passé, champignon, pas champignon, il y a eu une erreur. Il y a eu une erreur de leur part. Ils ont voulu rattraper le coup en disant, en proposant à Rennes, et ça a été le cas parce qu'on me l'a redit encore, et je le savais même avant que le match soit inversé. Est-ce que vous voulez inverser le match? Nous, ça nous arrange parce qu'on peut pas recevoir au Parc des Princes. Voilà, c'était une question d'inversion des matchs. C'était pas une question juste de délocaliser le match à Rennes pour que Rennes après reçoit une deuxième fois. Ils ont reçu une fois. Le match retour, il doit être au Parc des Princes, peu importe. Voilà, c'est tout. C'est une question d'équité. C'est tout. C'est aussi simple que ça.
11: Non, mais écoute, il a dû y avoir des échanges. Bon, est-ce que c'est une inversion? Ou est-ce que c'est un terrain de repli?
1: Oui,
11: j'en sais rien.
1: C'est ça le truc.
11: Voilà le problème. Mais comme c'est jamais clair, parce que si c'était clair,
1: il n'y aurait pas de commission demain.
11: C'est vrai. Si les choses étaient claires, si le stade de Rennes est considéré comme un terrain de repli, eh bien le match retour se joue à Rennes.
1: C'est vrai.
11: Si il y a inversion du calendrier, inversion des matchs,
1: le match
11: retour
1: doit se...
11: Voilà. Mais est-ce que rien ne peut
1: mais
11: être
1: c'est vrai, clair. T'as raison, c'est vrai.
11: Rien ne peut être fait dans les règles de l'art. C'est incroyable d'être incompétent à ce
1: point.
11: C'était Farah.
1: Parce que t'as raison,
11: c'était clair, s'il y avait un mail disant le Stade Rennais, est-ce que vous acceptez l'inversion du match, et que le Stade Rennais répond oui, il n'y aurait pas de problème.
1: Mais oui,
11: si le Paris Saint-Germain cherche un match de repli, un terrain de repli, est-ce que vous acceptez de les accueillir? Et on répond oui, eh bien, il n'y a pas inversion.
10: Alors ça, c'est une donnée aussi, Jean-Michel. C'est une donnée, justement, aussi. Est-ce que le Paris Saint-Germain a vraiment cherché un stade de repli? Il y a un flou sur la question. Le Stade de France n'était pas disponible parce qu'il est en configuration concert pendant l'été. Et il y avait Jean Bouin, c'est à 50 mètres du Parc des Princes.
1: Mais Jean Bouin, tu peux pas.
10: Il semblerait que, malgré tout, d'après ce qu'on peut nous dire, que même ils n'auraient pas forcément fait les démarches auprès du Paris FC. Réglementairement, le club qui ne peut pas accueillir est censé faire les démarches pour trouver un
1: club. C'est vrai, mais tu as raison. Non, mais tu as raison. Mais Xavier et Jean-Michel aussi, et Benoît après. Ouais, je vais te donner la parole, Benoît. Mais tu as raison, Jean-Michel et Xavier, vous avez raison. Et même, je donne pas tort aux Rennais, moi. Parce que, en effet, si les choses avaient été très claires d'entrée, officielles, comme ça devrait l'être, il y aurait
11: pas. Mais c'est vrai.
1: Et tu as raison. Et c'est pour ça. Et moi, je comprends les Rennais. À la fois, moi, je parle juste sportivement. Sportivement, en termes d'équité sportive, c'est normal qu'il y ait un match aller à un endroit, un match retour à l'autre. Mais après, je comprends les Rennais aussi, qui ont une perte d'argent, parce que ce match-là est le match phare de l'année. Alors, et toutes les équipes qui vont recevoir le Paris Saint-Germain en profitent pour plus 20%, 30%, voire 50% sur leurs recettes.
4: Où doit se jouer ce match?
12: J'avais des amis au stade, ils se sont régalés, Jérôme. Hein.
4: Ah ouais, bah voilà.
12: Enfin, salon, ce se régaler, ouais, ouais, c'était bien.
4: Et alors, où doit se jouer ce match retour?
12: Une belle soirée. Moi, je vais parler en termes d'équité sportive, juste ça, tu vois. Parce que, en fait, je comprends les démarches de Rennes qui défendent leur beefsteak, c'est totalement normal. Il y a certainement un manque à gagner, des sponsors qui n'étaient pas là, qui pourraient être là pendant l'année. Tout ça, je comprends. Je parle juste en termes d'équité sportive, c'est un match à domicile, un match à extérieur.
1: Oui.
12: C'est aussi simple que ça. Je suis Rennais, et pour autant, j'espère qu'en termes d'équité sportive, le Stade Rennais jouera au Parc des Princes le match retour, que chacun ait son match à domicile. Exactement. Tout simplement. Même si je sais que si ça se passe comme ça, le Stade Rennais aura des raisons aussi de se sentir un petit peu lésé.
1: Mais tout le monde, parce qu'on suivra
4: le dossier, et demain, on aura la réponse demain soir.
1: Je t'assure, on finit là-dessus, mais si le match, il est mis à Rennes, le match retour à Rennes, t'imagines le PSG dans le bordel qu'ils se sont mis? On va leur mettre entre les abonnés, les partenaires, les c'est la même chose.
4: Terrible,
1: non, mais et t'auras un match de moins.
4: Et la réponse
1: alors
4: demain.
1: Déjà, on peut pas dire que c'est gratos, les abonnements au PSG.
11: La réponse, tout le monde la connaît.
4: Eh ben, on verra.
1: C'est quoi, alors?
4: C'est quoi, Jean-Michel, la réponse? Il rigole, il veut pas le dire.
11: Mais oui,
4: bon,
11: mais
4: allez,
11: oui.
4: Le quiz dans un instant.
12: Ça va jouer au parc.
4: Tout ce qu'on peut retenir dans un instant. Allez, à tout de suite.
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1: 19h50, les 10 dernières minutes de Rotten sans flamme du soir avec le quiz de Louis Gerbier pour finir cette magnifique émission en beauté avec Benoît Costil et Jean-Michel Larquet qui vont former une belle équipe. Benoît Boutron sera là pour arbitrer tout ça. Deux auditeurs, un super cadeau à vous faire gagner. On y va.
4: Et juste RMC. Avant. Ouais, le direct, j'ai même surpris la régie, entre Monaco et le club polonais de Zabier. C'est bien parti pour Monaco qui devrait se qualifier pour la Conference League, Aurélien Tirsain.
22: 2-0, la seconde période qui vient de repartir. Paris Brunner et Mamadou Koulibaly, les buteurs en première période. Monaco qui domine assez largement, 5-2 sur l'ensemble des deux matchs. Et c'est reparti depuis une petite minute dans un stade Louis II toujours aussi vide.
1: Merci Aurélien.
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4: Il est là, Louis Gerbier. Salut Louis.
1: Salut l'équipe.
4: Magnifique cadeau ce soir. Pack tablette Acer Iconia A14 avec un clavier inclus. 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Et oui, c'est ce qu'il faut faire à la fin de l'été. Vont s'affronter ce soir Ludovic et Fabrice. Bonsoir à tous les deux.
23: Bonsoir tout le monde.
4: Fabrice est supporter des Verts. Tu veux jouer avec Jean-Michel?
23: Bah oui.
4: Bah
23: même
4: oui.
23: Si, même si un peu
4: même porté si quoi la poisse. Mais... Il t'a porté la poisse.
23: Ouais. Non, mais je vais plomber l'ambiance. Mais mon père est décédé le 10 mai 76 et donc la première fois qu'il venait me voir jouer au foot. Et puis la finale a été perdue deux jours après, quoi.
4: Eh ben, décidément, une histoire marquante. On pense à toi, Fabrice.
24: Désolé, mais je n'étais pas au courant.
23: Non, alors, Fabrice.
4: Je vais
23: l'ambiance.
4: On va jouer quand même. Fabrice avec Jean-Michel et Benoît, Ludovic avec Jérôme. Moi, c'est parti. Vas-y, Louis, bon courage.
25: Allez, on va remettre un peu de gaz.
24: C'est sur qui, là? J'espère que c'est. Sur Guendouzi, j'espère.
25: Oh là là, il me lit à livre ouvert.
4: C'est vrai?
25: Eh oui, le thème, c'est bon, Guendouzi. Ça.
4: Il connaît son Louis Gerbier.
25: Eh oui. Allez, question flash. Quel est le premier club de Ligue 1 dans lequel il a joué?
24: Paris Saint-Germain?
25: Non, en pro.
4: Ah, quelqu'un a dit Lorient. Ben Costil.
25: C'est Benoît.
24: Oui, quelques...
25: Bravo, Lorient.
4: 1-0 pour Fabrice, Jean-Michel et Benoît. Jérôme, rentre dans ton coup.
25: Allez, deuxième question flash, comme ça, ça va vite. Quel joueur présent à Lorient avec Guendouzi est passé par Rennes et la Roma?
26: Ils ont le fait.
25: Oh, il est fort.
4: 2-0.
1: Ah, bah attends, mais là, c'est à domicile.
26: La Bretagne.
1: Ah, mais là, c'est à domicile. C'est tous les clubs qui n'ont pas d'histoire. Benoît, il est là.
4: 2-0 pour Fabrice.
24: Comme le Paris Saint-Germain, tu veux tout à domicile.
1: T'as la famille Gourcuff en Bretagne et ta famille Costil.
24: Et qui est Ruzoré.
25: Et pas du tout la famille Pinot, par exemple.
1: Alors, non. La famille Costil, très présente à Concarneau.
4: Bien sûr.
1: Ah, ouais. Là, c'est Benoît, il va à Concarneau, c'est le star.
4: Concarneau,
25: et on salue aussi toutes les polices de Bretagne.
4: Bien sûr.
1: Concarneau, on les embrasse.
12: Concarneau va rouler sur la Ligue 3.
25: Question Costil.
1: En tout cas, il roule sur la buvette.
0: Oh oui, m'a opposé Richard.
3: Il est de retour.
0: Il est de retour. Oh, ça suffit.
25: Ah, ça suffit.
1: Ouais. C'est les supporters de Concarneau, ils roulent sur la buvette à la fin du match.
25: On cherche. Question Costil, on cherche un gardien. Un gardien présent à Arsenal lors de son arrivée au club. Quand Guendouzi est arrivé à Arsenal, il y avait ce gardien.
4: Ah, d'accord.
12: Martinez.
25: Non, il est fort. J'ai même
4: 3-0, mais Ben Costil en feu, incroyable.
1: Ouais, non, mais bon, là, c'est.
4: Ah, Jérôme, pas besoin d'attendre. Non, mais... Désolé pour Ludovic, hein, qui est mené 3-0.
25: C'est fort, c'est fort.
4: Ouais, c'est fort.
25: Question Zizou.
5: C'est toujours le même geste. D'abord la jambe gauche. Toujours.
25: Question Zizou.
4: Allez, Jérôme.
1: Zinedine Zidane. Zinedine Zidane.
25: C'est la question qui concerne les Bleus, bien entendu. Contre quelle nation a-t-il inscrit son premier but en bleu? C'était une victoire 5-0.
3: L'Afrique du Sud.
25: L'Afrique du Sud.
4: Jean-Michel. Jean-Michel, il adore Matteo Guendouzi. C'est 4-0. Mon Dieu, 4-0.
25: Bon, allez, on y croit.
4: Là, par la routine, je vois pas ce qu'il peut sauver.
25: Question tirant dit con.
1: Ouais, mais je suis meilleur. Ça me fait rien.
6: Pose la question à un supporter italien qui a dans quelques années.
25: Qu'est-ce que tu es fort?
3: Avec Jérôme, congratulations.
1: Congratulations.
4: Congratulations per su carriera.
25: Per su carriera. Dans quel club de Serie A a-t-il joué Matteo Guendouzi?
4: Facile.
1: La Lazio.
25: Bonne réponse de Jérôme.
4: Réduction de l'écart.
1: Si j'avais pris un joker, c'est 2 points.
4: 4-1.
25: Question back to back.
4: Ah, back to
7: back. Paris remporte la Ligue des Champions pour la deuxième fois consécutive.
25: Question.
1: Je prends un joker.
25: Back to back.
1: Voilà la vache.
25: Le Joker Kings League.
3: Et ça, c'est une dinguerie.
25: Et attention, il va y avoir un nouveau joker qui est en train de passer la DNCG.
4: Ah,
25: il ne reste plus qu'une seule étape. Et normalement, il va être validé.
4: Il passe la visite médicale.
25: Ouais, voilà, il reste la visite médicale. Le thème de la question back-to-back, évidemment, la Ligue des Champions. Quel vainqueur de la Ligue des Champions et champion du monde avec l'Allemagne rejoint-il au Hertha Berlin?
1: Hein?
25: Ah ouais, elle est dure.
4: Oh, ça, c'est
3: un champion. Godze?
25: Non, un vainqueur de la Ligue des Champions.
3: Pedira?
25: Wow, ils sont.
4: Oh là là!
12: Bravo, Jean. Bravo.
4: 5-0. Ouais, je... 5-0 pour Fabrice.
3: Non. 4-2-6. 4-2-6.
4: Mais non, c'est pas ça la règle.
1: Vous ne
4: connaissez pas la règle.
1: Mais ça fait un an. On touche à rien.
12: Ça peut signifier.
3: Alors là, c'est.
12: Ça va.
4: Statu quo, 5-0, la défaite de Jérôme Bretagne.
3: Dis-moi s'il y a du mou.
1: Non,
3: si
1: non mais j'ai un producteur, il cherche la guerre d'entrée. Dès la première semaine, il veut que je l'insulte.
4: Les menaces fusent.
1: Voilà. Non, mais c'est, il va se faire insulter en
4: bravo
1: direct.
4: Bravo à Jean-Michel, voilà. Benoît, bon. Et surtout à Fabrice qui remporte ce
3: magnifique la bibule.
1: Et on embrasse les copains à Concarneau.
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4: Merci Louis Gerbier, merci Ben Costil, merci Jean-Michel Larquet. Un troisième but pour l'AS Monaco, Aurélien Tiersin.
1: Oh, c'est la
22: Alexandre
1: folie.
22: Golovin à la 50e, c'est facile pour l'AS Monaco qui mène donc 6-2 sur l'ensemble des deux matchs. Il reste 40
1: minutes. Là, on y est.
4: Merci Aurélien, la suite de ce match dans Génération After dans un instant avec Nicolas Jamain. Et nous, on revient demain, Jérôme.
1: Ah, bah oui, Benoît.
4: Le multiplex, la deuxième journée de Ligue 1.
1: On vous lance la deuxième journée de Ligue 1 demain dans Rotten sans flamme à partir de 18h, comme tous les jours de la semaine. Ça, vous le savez. Merci Jean-Michel. Merci Benoît Costil aussi d'avoir été là. Merci Jérôme Sillon, Louis Gerbier. Grosse émission, je vous conseille de la réécouter en podcast, allez-y. Vous avez tout le tirage au sort de la Ligue des Champions, des magnifiques affiches, on va se régaler. Et tout ça, ça sera dans Rotten sans flamme. Bisous, à demain, 18h.
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1: Dans un instant, Génération After. 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
1: Bonsoir à toutes et à tous, bienvenue dans Génération After, comme tous les soirs de 20h à 22h sur RMC, merci d'être avec nous. Bonjour à toi qui nous écoute en podcast, toi qui nous regarde en direct également sur After Foot TV ou sur la chaîne YouTube de l'After. Avec ce soir, Elton Mokolo, salut Elton.
4: Salut Nico, salut à tous.
1: Walid Acharchour fait sa rentrée dans Génération After, salut Walid.
14: Salut Nico, salut tout le monde.
1: Et la nouvelle voix de l'After qui lance sa saison, Adem Djouadi est avec nous, salut Adem.
14: Salut Nico, salut à tous.
1: On a reçu des messages depuis le début de semaine, mais elle commence quand la nouvelle voix de l'After et tout? Est-ce que c'est une opération bidon? Bah non. Il est là. On n'a pas sillonné la France
14: pour rien.
1: Pour embaucher un fantôme. Voilà, c'était là, Adem.
14: Présent.
1: T'as fait un effort en plus. C'était en vacances sur la Côte d'Azur. Il est remonté pour l'émission. Il repart demain. Quoi. Il fait une chano.
14: Ah oui, quand le sélectionneur il appelle, il faut répondre présent.
1: Exactement. Les amis, on est ensemble jusqu'à 22h, vous le savez. Évidemment, on va consacrer début de Génération After au tirage au sort de Ligue des Champions. Le PSG qui affrontera notamment le FC Barcelone et Manchester City. Lille qui affrontera le FC Bayern et Arsenal notamment. Et puis Lens également. Hein, City pour les Lensois notamment. Et Bodø/Glimt, Liverpool aussi pour eux. On va se demander, se poser la question de savoir si on peut faire un 3 sur 3. Tiens, si les trois peuvent sortir de la phase de ligue pour voir un minimal et les barrages. On va en débattre ensemble. Ce soir, dans Génération After aussi, Elton veut parler de Lille, semaine cruciale, fin de mercato également, le dossier de Mathias Fernandez-Pardo écarté du groupe aujourd'hui. D'ailleurs, on va en parler. Et puis le Lille-PSG demain soir, crucial sitôt. J'ai hâte d'avoir tes arguments quand même. Hein. On va t'écouter attentivement.
4: J'ai élargi, j'ai dit semaine cruciale.
1: Ah, excuse-moi, d'accord.
4: Bah oui.
1: Ok, on verra ça dans un instant. Walid veut parler de Monaco, qui joue actuellement, on y va dans un instant, son barrage en Conference League et qui mène 3-0, qui donc va se qualifier pour la phase de Ligue. Walid, Monaco est l'équipe de Ligue 1 qui t'intrigue le plus. Tu nous diras pourquoi. Et puis tiens, Fonseca, on va revenir sur la déception lyonnaise, encore une hier soir. Est-ce facile d'attribuer la responsabilité en grande partie à Fonseca ? Toi Adem, malgré la défaite de Lyon et ce qu'elle implique, l'OL doit être à la deuxième place du foot français cette saison. On parlera de Barcola, les infos mercato elles sont nombreuses. Ce soir encore une fois, ce sera le cas jusqu'à la fin dans 6 jours désormais. Et à 22h, l'after avec Gilbert. Salut Gilbert.
15: Salut les gars, justement le mercato sera l'élément central de l'after tout à l'heure puisqu'on a fait venir le faucon. Fabrice Hawkins sera là. Donc l'avantage de Fabrice, c'est qu'il peut balayer toutes les infos, tous les clubs, toutes les rumeurs, décrypter tout ce qui s'est passé ces derniers jours, l'histoire d'Embélé notamment. Ce sera intéressant d'avoir son avis. Donc on va parler de tout ça pendant au moins une heure ce soir, plus le tirage de Ligue des Champions. Les quatre drôles de dames seront là tout à l'heure pour connaître notamment ce qu'il faut savoir de Côme, de Bratislava et autres Galatasaray. Quoi qu'on n'a pas de drôle de dame turque.
0: Bratislava, mais c'est dur aussi, non?
15: Moi, ce qu'il faut. Bratislava, coach Yaya Touré.
4: Ouais. Exactement.
15: Oui, oui. Ouais. Non, à part ça.
0: Drôle de dame.
15: À part ça, Yaya Touré, coach.
4: Voilà. Drôle de dame, non. On va apprendre à y découvrir, en fait.
15: Ouais. Et puis la Ligue 1 qui reprend, évidemment, comme tous les jeudis. On va parler des matchs de Ligue 1 du week-end, donner notre avis, notamment sur le Lille-PSG demain, d'autant qu'il y a une conférence de presse de Luis Enrique aujourd'hui.
0: Tout à fait. Il a parlé d'Embélé. Il a été plutôt habile en conférence de presse, Luis Enrique. Merci, Gilbert. L'after à 22h. On va aller faire un détour quand même par le stade Louis II, Aurélien Tiercin, au commentaire de ce duel. Tout va bien pour l'AS Monaco, Aurélien.
22: Oui, salut messieurs, c'est tranquille. Hein. 3-0, l'heure de jeu. Paris Brunner qui enchaîne les buts. Mamadou Koulibaly à la 43e, Alexander Golovin à la 50e qui est d'ailleurs sorti. Il laisse sa place à Mika Biret. Bon, il n'y a pas grand chose à ressortir de ce match. Les Polonais, c'est beaucoup trop faible. Mais il y a pas mal de bonnes choses quand même avec Nazinho et Mamadou Koulibaly qui sont de très bons contre-attaquants. Ben voilà, on le savait déjà, mais c'est pas mal côté AS Monaco qui va encore se créer une occasion avec justement Mamadou Koulibaly, la frappe du gauche, c'est contré. 3-0, l'heure de jeu ici à Monaco.
0: Paris Brunner, on en parlera tout à l'heure peut-être, c'est pas mal. Hein. Ouais. 5 buts en prépa contre Liverpool.
4: L'un des monégasques les plus performants sur la pré-saison. Ouais. Ouais.
5: Ça fait partie des joueurs intrigants qu'on va suivre cette saison.
0: Intrigant, c'est le mot, je trouve. Excitant ? Intrigant pour
4: excitant,
0: l'instant.
4: Qu'est-ce que tu entends par intrigant ?
0: C'est une curiosité.
5: Très curieux.
0: Une curiosité.
5: Très curieux de ce que ça va donner.
0: Bon, les gars, le tirage au sort. Voilà. Alors, déjà, on peut dire une chose, c'est qu'il faut s'y habituer. Il y a zéro émotion sur ce tirage.
4: Non, au passage, Nico, faut le
0: très
4: dire.
0: Peu, c'est insupportable.
4: Mais à un moment donné.
0: Ce tirage IA, automatisé, avec un faux bouton. Bref, c'est une catastrophe.
4: Nico, on a plus moi, je te dis, le chapeau 1 devrait arriver à la fin parce que dès que tu as le chapeau 1, c'est terminé.
5: Ouais, le reste, c'est terminé.
4: C'est d'une longueur. Long.
0: Tu l'as tué, quoi.
4: Bah oui, c'est ça.
5: Heureusement qu'on a les deux clubs.
0: T'as tué comme un vrai plaisir de la saison.
5: Bah, bien sûr. Les équipes affichées en bas à gauche, en tout petit, là, on a l'impression qu'ils n'ont même pas envie de les mettre. Franchement, c'est.
4: Non, mais c'est simple. Pour moi, tu ouvres ton cadeau de Noël à 20h. En 24 décembre. Je veux dire, le chapeau 1, dès lors qu'il est sorti, bah, l'effet de surprise, il est terminé.
0: Pas de repas derrière, c'est ça, quoi.
4: Pas de repas derrière, ouais. Non. Tu vas te dormir.
5: Il suffit que tu sois supporter d'un club du chapeau 3 ou 4 et t'as déjà tout le menu avant de
4: c'est ça.
0: Non, mais c'est catastrophique, ce serait comme ça, il faut s'y habituer. C'est pas nouveau. Alors, commençons par le Paris Saint-Germain quand même, les gars. Vous allez me poser un mot là sur le tirage du PSG. On fera Lille, Lens. On vous attend au 32-16, supporters parisiens, lillois et lensois pour qualifier ce tirage. Paris, je le rappelle, à domicile, ce sera le Barça, la Roma, Galatasaray et Bratislava de Yaya Touré. Et Paris ira à City, Aston Villa, Villarreal et Como de Fabregas, évidemment. Walid,
5: tirage sexy. Tirage sexy, tirage le plus abordable par rapport
0: aux
5: deux saisons précédentes, je pense. Parce qu'on sait que le Paris Saint-Germain, aujourd'hui, bah, avec ce format-là, vu qu'il n'y a pas quatre équipes du championnat de Ligue 1, eh bah, ils ont souvent des tirages très, très compliqués. Là, je trouve que c'est plus abordable. Puis on a de la grosse affiche, on a du coach sexy, on va avoir Fabregas, on va avoir Villarreal, on va avoir la Roma avec Gasperini. Je trouve que il y a des affiches intéressantes pour le Paris Saint-Germain et que le top 8 doit être... respecté à la fin de la phase de ligue, je pense. Ouais. Top 8 qu'ils n'ont pas fait sur les deux premières années.
0: Exactement.
4: C'est vrai que t'as un clin d'œil, du calendrier parce que tu vas affronter régulièrement l'école espagnole avec Inigo Pérez, avec Unai Emery, avec Cesc Fabregas. Tout ça, c'est intéressant.
5: Ouais.
4: Mais après, au-delà de ça, ouais, c'est vrai que tu vas avoir un calendrier qui est pour moi abordable, qui est aussi très intéressant sur le plan du jeu avec le retour ou plutôt la découverte de la Ligue des Champions pour certaines équipes. Mais en tout état de cause, oui, le PSG par rapport au top 8, c'est l'objectif.
5: Il y a un PSG Barcelone au parc.
0: C'est ça qui régale.
5: C'est l'objectif, mais je trouve un peu gentil, les gars, parce que là, le tirage, je le trouve coriace quand même. Par rapport à l'année dernière, je le trouve à peu près du même niveau.
4: Hein. Oh, c'est quand même moins dessus,
5: si tu retires Bratislava, tu tapes quasiment tous les plus gros qu'il y avait à prendre. Je pense à Como dans le chapeau 4.
4: Oui, mais ça reste quand même une découverte de la Ligue des Champions.
0: C'est comme le chapeau 4 qu'il fallait pas prendre.
4: Voilà. Oui, d'accord.
5: Ça, t'as Villarreal en chapeau 3, t'as Galatasaray en chapeau 3.
4: Villarreal, ils ont pas fait top 24 l'année dernière.
5: C'est sûr, mais par rapport aux autres qu'il y avait dans les pots, tu pouvais taper mieux.
4: Moi, je trouve que si on regarde les quatre chapeaux par rapport à l'année dernière et l'année d'avant, on a baissé de niveau. Donc
5: que.
4: Bah, au global, le Bilbao, ouais. Chapeau 4, c'est meilleur que comme Chapeau 4 moi, cette année.
6: Moi, je me rappelle.
14: Ouais, t'avais du Leverkusen aussi.
6: La première année, quand tu vas au Bayern, quand tu vas à Arsenal, quand tu reçois Manchester City, le vrai Manchester City, ouais. La première année, tu vois, il y avait Girona qui était un peu la hype. Bon, entre temps, ils sont descendus. Mais t'avais Stuttgart là-bas. Je trouvais que c'était quand même très, très.
14: Non, je te parle vraiment de l'année dernière avec le Sporting, Leverkusen, ouais, ouais. Ce genre de club-là. Bah, je trouve que c'est du même niveau.
6: C'était quand même très solide l'année dernière, moi, je trouve. Quand même. Après, il y avait quand même pas mal d'équipes de première ligue. Notamment, t'avais Tottenham à la maison, il me semble. T'as Newcastle, ouais. T'avais Newcastle à la maison. Voilà, tu devais aller à Bilbao, tu devais à Sporting. Là, je trouve que par exemple, la Roma, ils n'ont pas fait la Ligue des Champions depuis 2018. Villarreal, l'année dernière, ça a été un scam. Fabregas l'a dit, mais.
4: Fabregas, il l'a dit, ça va être une saison très difficile. Ils découvrent un nouveau monde.
6: Et oui, ils vont jouer tous les trois jours.
4: Ils étaient promus il y a deux ans.
6: Et puis la Serie A en Ligue des Champions sur les dernières années. Voilà, quand t'es le PSG. Après, de toute façon, t'es le PSG, donc je suis d'accord avec toi, Adem. T'es le PSG aujourd'hui. De toute façon, quoi qu'il arrive, t'es favori sur toutes les confrontations. Et puis le Barça, tu vas pas au Barça, tu reçois le Barça aussi. Donc, je trouve que par rapport aux trois, après c'est peut-être touche-touche avec l'année dernière, mais par rapport aux trois, je pense que c'est le tirage le plus facile. C'est pas le bon terme parce que t'es en Ligue des Champions, mais par rapport à ce que représente le PSG, c'est le plus abordable.
0: Bon, on verra ça, bien sûr. Ça démarra le 8, 9, 10 septembre, Ligue des Champions. Passons à Lille, les gars. Lille, à domicile, ce sera le FC Bayern, le Betis Séville, ballon de pied, Bratislava, là aussi.
4: C'est quoi le FC Séville?
0: Ballon de pied. Real Betis, ballon de pied.
4: On va pas avoir des ennuis.
0: Real Betis, ballon de pied. J'ai pas dit FC, hein.
4: Ah oui.
0: Galatasaray, à l'extérieur, il faudra aller jouer sur la pelouse d'Arsenal, à Rome, Stuttgart, Bodø/Glimt. Là, c'est costaud. Quoi.
14: Oh, c'est compliqué.
0: Là, c'est compliqué. Ça sort ou pas? Ça sort ou pas? Ça passe
6: Si on doit comparer à l'année où ils font top 8, il y avait aussi un gros, gros programme. Hein. Atlético, Real Madrid, Juventus. Ça passe ou ça casse en fait avec Lille. C'est soit ça fait top 16, soit ça fait hors top 24 parce qu'ils ont cinq matchs.
0: C'est ça.
6: Ils ont cinq matchs parce que pour moi les deux chapeaux 1, ça va être très très
0: FCB
6: compliqué.
0: FCB Arsenal, c'est compliqué.
6: Ouais, pour moi, c'est les deux plus gros que tu pouvais avoir parce que tu peux pas avoir le PSG.
0: Real Betis, compliqué.
6: Oui, mais en fait non,
0: Roma.
6: En fait Real Betis, en fait ton Europa League là, Real Betis, Roma,
4: des équipes qui reviennent,
6: Bodø/Glimt,
0: Galatasaray, c'est Roma.
6: En fait t'as pas de match où tu pars vaincu, mais t'as pas de match où tu pars vainqueur en fait.
14: Mais moi pour l'instant je dis que ça sort, pourquoi? Parce que quand on prend l'attaque du week-end dernier de Lille avec Giroud en pointe, Mbappé et Tan à droite et Onana à la gauche qu'on connaît pas, qui a fait quoi 8 buts, 7 passes en Eredivisie, donc tu divises par deux, il y a la taxe en France quand t'arrives. Si on a cette équipe là sans renfort, pour moi ça sort.
6: T'as Bakwa qui vient d'arriver,
14: ouais c'est vrai. Ouais. Mais offensivement pour moi c'est beaucoup trop léger.
6: T'as Egerman qui va revenir en novembre.
0: Ouais, fin d'année. Ouais, on en a parlé hier. Dans quel état?
6: Oui, dans quel état? Oui, mais enfin globalement.
14: Si tu perds encore Fernandes Pardo, si tu remplaces pas,
6: tu vas faire. Je pense que sur la dernière semaine, il y aura des joueurs qui vont arriver.
14: Sûrement.
6: Mais notamment au milieu de terrain, peut-être un Djaoui Cissé ou. On sait.
0: Djaoui Cissé.
6: Ouais, peut-être. Ouais.
0: Ah ouais.
6: Ouais, peut-être.
0: D'accord.
4: Information au pied.
0: Petite information comme ça, balancée.
6: Mais non.
0: 11, peut-être Djaoui Cissé.
6: Confiance en Olivier Létang, mais tu sais qu'aujourd'hui, il était dans le loft. Enfin, à Rennes, il est plus désiré.
0: Mais ok.
6: Ce type de piste.
0: J'avais pas la piste.
6: Ce type de piste. Aime beaucoup.
0: J'aime bien cette piste aussi, moi.
6: Ce qu'il a fait Tanguy Kouassi, tu sais, en début de mercato. Mm. Donc, non, mais pour revenir sur Lille, ça va être dur, ouais. Il va falloir se bagarrer. Et puis, il y a la question, Carlo Ancelotti, la puce révélateur. Il y a la question David Ancelotti. Donc, il y a baston, ça va être très très homogène et il va falloir que Lille soit au
4: mais
6: rendez-vous.
4: Mais non, ce qui peut aider Lille pour moi c'est la culture du mini championnat parce qu'ils l'ont eu à travers la Conference League, ils l'ont eu à travers la Ligue des Champions 2024-2025, la Ligue Europa 2025-2026. Donc cette capacité à enchaîner, cette capacité justement à recevoir, se déplacer, ça peut les aider pour justement affronter des équipes qui étaient dans leur paysage. Je veux dire, ils vont retrouver la Roma qu'ils avaient battue la saison dernière avec notamment le miracle d'Ozil. Donc ça peut les aider au moment de justement aller sur ce type de terrain et ne pas avoir d'appréhension particulière, parce que ce soit la Roma, que ce soit le Real Betis, c'est des équipes qui appartiennent à son paysage.
6: Il y a un savoir-faire club dans les compétitions européennes quand même sur les dernières années. C'est rarement ridicule quand même Lille.
0: Tu l'as dit avec un coach différent aussi.
6: Oui.
4: Lille aujourd'hui sur les 5 dernières années en termes de performance européenne, tu enlèves le PSG, c'est meilleur.
6: Ouais, en Ligue 1, oui.
5: Oui.
7: En Europe.
14: Après, la question à se poser, ça va être aussi s'ils vont être capables de jouer sur les deux tableaux, Ligue 1 et Ligue des Champions. Pour l'instant, avec l'effectif actuel, je ne les vois pas vraiment arriver.
5: Aujourd'hui, tu peux dormir en Ligue 1 6 mois et faire un run pendant 2 mois.
14: Est-ce qu'ils vont pouvoir le faire encore cette saison? Ça, c'est la question.
5: De toute façon, c'est les mêmes questions. Mais aujourd'hui, oui, ça ne va pas être simple. En tout cas, ils ont un calendrier qui est pas simple du tout. Après, moi, il y a 2 ans, je les voyais pas sortir du top 24 et ils ont fait top 8. Donc, je vais respecter quand même le club.
0: Bon, on verra. Il y aura des points à prendre face à Bratislava. J'ai pas vu jouer encore l'équipe de Yaya Touré.
5: Non plus.
0: Mais d'accord que non. Ouais. Bodø/Glimt qui sort aussi des barrages, hein, d'ailleurs, encore une fois.
5: Mais ils vont à Bodø/Glimt, contrairement à Lens.
0: Ce sera à Bodø/Glimt.
5: Lens qui reçoit Bodø/Glimt, donc ça va être.
0: Le calendrier va être important aussi, hein, parce qu'il sortira demain. Si tu vas jouer décembre Bodø/Glimt.
5: Ouais. Après Monaco, on a gagné l'année dernière.
14: 1-0.
5: Ouais.
7: C'est un peu plus tôt dans la saison.
5: Ouais, plutôt.
0: Lens, écoutez bien les amis, à domicile, à Bollard, ce sera Manchester City, Bodø/Glimt justement, Sporting Portugal, comme à l'extérieur, Anfield, Liverpool, Club Bruges, Leipzig, Slavia Prague. Oui ou non, ça passe?
5: Oui.
7: Oui.
5: Moi je reste.
0: Franchement, ça va.
5: Oui, moi je reste.
7: Enfin, ça va.
5: Je reste mesuré.
14: Par rapport à Lille, ça va.
5: Je reste mesuré, moi.
0: D'accord. Enfin, t'en sors bien, t'es chapeau 4, hein.
14: Chapeau 4, oui.
0: T'en sors très bien, ça, hein, je trouve, hein.
5: Non, pour moi, c'est un gros programme. Par contre, la config. La config extérieure domicile avantage Lens par rapport aux équipes qui prennent. C'est-à-dire qu'ils vont pas à Bodø/Glimt, ils reçoivent Manchester City.
0: Ils peuvent
5: City,
0: faire des points à Bollard, ouais, voilà, contre Côme, Sporting et Bodø.
5: Il faudra voir Manchester City à quel moment tu les prends, si c'est en janvier ou si c'est maintenant, parce que je pense que cette équipe-là, elle est pas prête. Donc tu peux peut-être faire une Lens Arsenal. En fait, il y a 2-3 trucs positifs sur la configuration. Maintenant, j'attends de voir quand même les confrontations. Ils ont quand même des équipes qui sont réputées pour ce type de compétition. Et puis la réalité, c'est que Lens n'est pas une équipe européenne.
14: On parle d'une équipe chapeau 4.
5: Oui, non, mais au-delà de ça, c'est-à-dire que leur vécu européen est inexistant.
14: Or, oui, c'est leur troisième participation au quatrième.
5: Sur la dynamique récente, tu parles de Lille, par exemple, il n'y a pas photo entre les deux équipes. Tu vois, ils se sont fait sortir par le Panathinaikos pour aller en Conference League. Contre Fribourg, bon, ils sont reversés, ils font plutôt une belle campagne avec la victoire contre Arsenal, mais contre Fribourg en Europa League, ils se font sortir en barrage. Et sinon, c'est quoi, en fait, Lens?
14: Non, mais de toute
5: donc,
14: façon.
5: Ils vont retrouver un peu cette énergie avec un Bollard en feu. Donc, ça va être excitant. Moi, j'ai hâte d'avoir ces matchs-là.
0: Moi, mais je mise plus sur Lens aujourd'hui que sur Lille. Hein.
5: Ah ouais, ouais.
0: Okay, okay. Sincèrement.
5: Pourquoi pas
0: c'est
5: pourquoi
0: quand même une continuité, même s'il y a un nouveau coach.
5: Enfin, sur l'expérience, le vécu européen.
0: Ouais, mais ça, vraiment.
5: Il y a un nouveau coach.
0: Ça c'est majeur pour toi, ça?
5: Un nouveau coach, c'est une bonne nouvelle, un nouveau coach.
0: Non, justement, j'ai dit, attention, on verra. Il y a un nouveau coach. La question de Top Müller, on va voir, on en a parlé lundi.
7: Notamment sur les dynamiques récentes sur l'Olympique Lyonnais, ça s'est encore vérifié, par exemple. Donc, ce que je veux dire par là, c'est que ce n'est pas rien.
0: Ah oui, oui. Cette vérité-là n'en fait pas non plus une théorie.
7: Oui, mais tu m'as dit la même chose avant Lyon.
14: On parle d'un club aussi qui va jouer sans pression. On parle d'un club qui, déjà, de par sa présence en Ligue des Champions, a déjà réussi. Enfin, à Bollard, ils vont pas attendre beaucoup, beaucoup plus de résultats que déjà être en Ligue des Champions et bien figurer. Bon, moi, je pense que si Lens est aujourd'hui 25 ou 26, on va pas leur tomber dessus. Je pense que les supporters vont leur tomber dessus. Oui, alors qu'à Lille, ça passera beaucoup moins bien.
5: Oui.
14: Et quand je vois le calendrier qu'ils attendent, ils ont la chance de prendre le Slavia Prague à l'extérieur. Ils prennent pas un gros match là-bas. T'as des points à récupérer. T'as le Sporting, t'as Côme, t'as même Leipzig qui est pas très bien ces derniers temps. Donc au final, tu te retrouves sur des équipes contre qui tu vas pouvoir faire sûrement des coups. Contrairement à Lille où je vois pas beaucoup de marge de manœuvre.
7: Il y a eu le passage de Jean-Louis Leca sur, avec l'analogie par rapport à Bodø/Glimt. Tu dois t'inspirer de ça avec le facteur Bollard. Tu dois capitaliser sur tes matchs à domicile pour prendre le plus de points possible. 2023-2024, t'avais pris 7 points sur 9 et ça t'avait pas suffi pour sortir de la phase de poule. Mais à l'époque, c'était une phase de poule qui était totalement différente. Là où aujourd'hui, t'as beaucoup plus d'équipes. Et le deuxième facteur, et c'est là où je l'attends, c'est Top Müller. Parce que là, t'as pris un entraîneur avec une dimension un peu plus européenne, un entraîneur qui a baigné dans cette exigence en tant qu'adjoint. Là, en tant que numéro 1, encore plus, c'est sa deuxième expérience consécutive en Ligue des Champions après Francfort. Il doit leur faire passer un saut qualitatif.
5: Non, mais moi, j'ai beaucoup aimé la communication de Leca et la comparaison avec Bodø/Glimt chez Rotten. Mais la réalité, c'est qu'ils sont en retard par rapport à Bodø/Glimt.
7: Dans quel sens?
5: Mais parce que Bodø/Glimt, ils se sont construits une histoire en Europe, en Conférence League.
7: Mais eux, ils découvraient aussi la Ligue des Champions.
5: Oui, d'accord. Mais tout à l'heure, tu disais le savoir-faire de la phase de Ligue. Comment gérer une phase de Ligue? Là, ils vont découvrir ça.
7: Bodø/Glimt avait fait aussi demi-finale d'Europa.
5: Mais ils ont fait demi-finale d'Europa League. Mais même avant ça, ils avaient fait des coups sur la Roma de Mourinho. Oui, mais même la Roma de Mourinho en phase de Ligue. C'est même plus une phase de Ligue. Mais en tout cas, ils leur avaient fait mal.
6: Là, la réalité, c'est que Lens, il n'y a pas la récurrence. Et moi, même si cette équipe-là, elle est très sexy, que le coach, je trouve très sexy, mais attention, il y a aussi des vagues. On l'a vu contre Auxerre, même à 11 contre 10.
4: Ah, sur
0: des paris,
4: ouais,
0: c'est
6: du jeu ping-pong. Et qu'à un moment, en Ligue des Champions, maximiser les temps forts, minimiser les temps faibles. Et ça, ça va être intéressant. Maintenant, comme vient de le dire Adem, bon, aujourd'hui, sur le ranking de pression, il y a le PSG, Lille et Lens. En tout cas, moi, dans mon esprit. Maintenant, faudra voir comment tu te fais éliminer. Si tu te fais éliminer, tu fais une Nice en Europa League, 34 sur 35, t'as mis 3 points, etc. Moi, je serais quand même... L'indulgence, en fait, elle va baisser à ce moment-là. Tout dépend, en fait, de l'histoire, parce que t'as quand même un enjeu. Tu dois mettre en vitrine tes joueurs. Ton coach, tu l'as amené aussi pour avoir une attractivité là-dessus, pour faire des coups. C'est comme ça que tu changes de dimension. Donc, il y a quand même un enjeu d'image, peut-être pas forcément de résultat, mais un enjeu d'image autour du RC Lens en Ligue des Champions.
14: Et aussi, on sait pas comment vont répondre les recrues sur la durée, parce qu'il y a eu des beaux coups avec Titraoui, avec Cuisance. Il y a eu des belles promesses, on l'a vu au Trophée des Champions. Mais est-ce que ça va durer sur la continuité de toute la saison? Est-ce qu'ils vont pouvoir répondre présent dans ces grands rendez-vous? Est-ce que l'équipe va répondre au rythme, à la cadence infernale des deux matchs par semaine? Parce que Lens, l'année dernière, c'était une équipe qui jouait un seul match par semaine aussi. Ouais. Je pense que ça va beaucoup compter. Et l'un dans l'autre, avec le nouveau coach, les nouvelles recrues, les deux matchs à gérer par semaine,
6: le mercato, moi, sur la dernière semaine, là, il faut aller faire un coup encore. Hein.
14: Surtout, ouais.
6: Derrière.
0: Tu parles de Lens, là.
6: Ah ouais, pour moi, Lens, pour aller s'étoffer encore, je pense que s'il y a une opportunité de marché à faire du côté de Lens, ils vont pas s'en priver.
4: Soit derrière, même devant.
6: Quand je dis devant, Fofana. Oui, Fofana va sûrement aller en prêt à Oua. Ouais. Il doit avoir un peu de mouvement pour étoffer cet effectif.
4: Mais beaucoup plus quantitatif ou qualitatif? Parce que c'est.
6: Plus-value 11.
4: Ouais. Moi, je suis d'accord avec
14: Même défensivement?
6: Oui, surtout défensivement. Baïdou, je sais pas quand est-ce qu'il va revenir. Il est en cristal.
4: Baïdou, lui, c'est.
6: Pour moi, Gagnou, il est plus stopper que chef de défense. Kylian Antonio a des grosses qualités, mais pour moi, en Ligue des Champions, il va falloir avoir un mec un peu plus costaud en termes de CV.
14: Il faudrait une malangue sarbis, quoi.
6: Oui, voilà, exactement. Exactement.
0: Tiens, David est avec nous, 32-16, supporter Lillois. Salut, David.
12: Bonsoir tout le monde.
4: Salut David.
14: Bonsoir David.
0: Bon alors ton tirage, je rappelle, hein, Munich, le Bayern, le Real Betis, Bratislava, Galatasaray, Arsenal, la Roma, Stuttgart, Bodø/Glimt. Est-ce que tu sors de ton de la phase de ligue et tu vas en barrage à minima?
12: Oui, vu le tirage, on a bon espoir d'au moins accrocher les barrages. Sur le tirage, il y a forcément le Bayern et Arsenal où on sait que ça sera compliqué. Le Bayern, ils sont toujours forts. Ils passent jamais à travers contre les équipes contre qui ils sont plus forts. Donc, on a peu d'espoir pour contre le Bayern. Mais sur les autres équipes, oui, normalement, on a notre carte à jouer. Donc, on espère au moins faire plusieurs victoires à domicile, aller accrocher la Roma, pourquoi pas, faire un bon résultat contre Galatasaray. Ouais, non, c'est sur le tirage, ça peut passer au moins pour les 16e et pourquoi pas un peu plus, parce que il y a, en fait à part le Bayern et bon oui Arsenal aussi, mais on peut battre toutes les autres équipes. Ouais, le Real Madrid,
4: tu peux même dire le Bayern si t'as envie, hein.
12: Parce que... Non, le Bayern,
4: mais attention. Pas,
12: on peut toujours rêver, on peut toujours avoir un exploit.
0: Non, mais t'es quand même résolument optimiste, David. Hein.
4: Comment ça, les résolument optimistes?
0: Mais non, mais on peut battre tout le monde. Oui, on peut.
4: Enfin, ils avaient battu le champion d'Europe, le Real Madrid, il y a deux ans.
12: Ouais,
4: et à l'époque, on était sur les mêmes considérations.
12: C'est une équipe qui peut passer au travers de certains
6: matchs.
12: Enfin,
6: là, on parle quand même des deux des trois meilleures équipes d'Europe. Hein.
12: Mais on verra.
6: Ah, mais à l'instant T.
0: On parle de deux des favoris de la Ligue des Champions.
6: Bayern et Arsenal, aujourd'hui, tu pourras peut-être faire un exploit à Coupe de France, il n'y a aucun souci. Mais la réalité, c'est que 99% de chances que ça se passe mal sur ces deux matchs-là.
4: Après, c'est aussi une formule qui autorise le droit à l'erreur.
6: Exactement,
4: pour les plus grosses équipes.
6: C'est un format Coupe de France. Peut-être que tu vas avoir du turnover sur ces deux matchs-là. Tu ne sais pas quand est-ce que tu les prends. Donc, bien évidemment, qu'il y a un contexte à mettre en place.
0: Un match où tu dis Lille par favori, à part Bratislava. C'est tout.
6: Oui.
0: C'est tout.
6: En fait, le truc, c'est quoi avec Lille, Nico? C'est que si tu m'expliques que Lille peut taper le Real Betis, indépendamment des affiches, hein, c'est-à-dire pas en cumulé, ils peuvent taper le Real Betis match par match, hein, je te dis Real Betis, Galatasaray, la AS Roma, Bodø/Glimt, Stuttgart. Pas dans la continuité, c'est-à-dire match par match. C'est-à-dire si tu me dis dans ces matchs-là, Lille peut gagner un par un, pas tous les matchs, mais au cas par cas, dans ces affiches-là, je te dis oui, il y a pas de
14: problème.
6: Enfin, je prends pas de la chaise. Par contre, tu me dis que dans ces matchs-là, Lille peut se faire surprendre, se faire piéger. Je tombe pas de ma chaise non plus.
14: Parce que faut.
6: En fait, c'est ça. En fait, le truc où j'arrive pas à me situer avec Lille.
14: Parce que la réalité, c'est que si on inverse la casquette.
0: Vas-y, David.
12: Si on peut me permettre, c'est de parler du mercato quand même, qui est assez décevant pour tout le monde. J'ai encore, je sais pas, vous avez entendu l'étang tout à l'heure qui parlait de... quand on lui demande qu'est-ce que ça va donner le mercato, il nous enfume encore avec une phrase sur De La Fuente là, qui parle d'équipe. Mais pour moi, pour nous, c'est très décevant. Hein. Cette année, encore 33 500 abonnés pour le PSG. Là, on est encore 48 000. D'année en année, il y a un nombre de fous. Il y a un club qui est dimensionné pour le top niveau. Mais là, les investisseurs, va falloir qu'ils s'expriment.
0: Hein.
12: On les entend jamais, les mecs de chez Merlin. Là,
0: et t'as raison, Merlin Partners.
12: C'est bien,
0: que...
12: ils ont fait un super boulot hein, après Lopez. Ils ont épongé les dettes. C'est tout magnifique. Hein. Rien à dire, mais là on est en 2020, on va être en 2027 là, ça fait 3 ans. Là on aimerait bien avoir une équipe qui grandit un peu plus. J'étais vachement d'accord avec la ligne de Daniel Riolo il y a 2-3 jours là sur l'after. Vendre 100 millions, perso les 100 millions on les a pas dans la poche. Nous on aimerait bien voir des investissements, on aimerait bien voir le club se développer ouais. Parce que maintenant on est en Europe depuis, moi je suis le club depuis les années 2000, on est en Europe quand même quasiment 1 an sur 3, donc voire 1 an sur 2.
7: Même t'as une qualification depuis 3 ans en Europe.
12: Quoi, ça serait révéler les gens.
0: Non mais t'as raison, c'est des choses qui nous échappent, on n'est pas dans les comptes du LOSC, hein. On sait qu'ils sont assainis depuis au moins 2 saisons désormais.
12: Tu rentres, les mecs de chez Merlin.
0: C'est vrai, mais en général les fonds d'investissement on les entend pas, tu as compris, c'est toujours les présidents qui sont là pour parler et courber les chines. C'est les 100 millions de Boisdi. Évidemment, quand on voit que Martin Terrier est une possibilité, que les temps veulent faire, mais le salaire est trop élevé.
12: Ouais,
0: si on raisonne de manière assez simpliste, on a du mal à comprendre comment c'est possible en fait. Quand on voit 19 ans à 100 millions.
7: Nico, c'est simple. C'est fou. Moi, je suis pas d'accord, mais ils vont t'expliquer le précédent 2021. On en revient toujours à la même histoire, c'est-à-dire que on a pris un club qui était quasiment mort.
0: Mais comment savoir un précédent là quand même.
7: Oui, mais moi, je suis d'accord.
0: Tu parles de 2021, mon ami. Là, on est en 2026.
7: Oui, mais ils vont toujours nous sortir ce narratif pour justifier cette politique de
12: sous-investissement. Pendant 20 ans, alors.
1: Si tu fais 170 sur Pardo et Boisdi,
7: oui, à un moment donné,
0: et que Terrier est trop cher pour toi, pour un prêt,
1: c'est-à-dire qu'il y a un moment. Il t'a quand même fait Diakité Chevalier l'année dernière.
7: Non, mais là, t'es assis sur.
0: Oui, mais vous comprenez, les droits télé sont en berne.
1: Oui,
0: vous
1: d'accord.
0: Comprenez. Non, mais je fais le discours des dirigeants.
1: Oui,
0: en
1: mais
0: fait,
1: ça peut s'entendre, mais il y a un juste milieu à avoir.
0: Maintient un niveau d'ambition, d'exigence.
1: Il veut y retourner.
0: Et prise de risque au moins.
7: Ben oui.
12: En soi, le discours de l'étang, en fait, lui, c'est un bon président, mais c'est un bon président.
7: C'est un très bon président.
12: Donc, nous, en fait, à Lille, ce qu'on aimerait bien voir, c'est un investisseur avec de l'ambition, quoi. Mais là, on sait, en fait, on a l'impression d'être pris en otage, quoi. On est pris en otage par un fonds d'investissement qui gère le club comme une entreprise, mais on sent qu'on a un plafond de verre au-dessus de la tête et que, d'année en année, on est destiné à.
7: Non, mais aujourd'hui, Lille est dans une optique.
12: Bien bossé, mais.
7: Lille est dans une optique d'optimiser, en fait. Lille est dans une optique d'optimiser. Ils veulent faire avec moins. Et faire plus sur le terrain et pour ne pas se mettre dans la merde comme Marseille ou comme d'autres clubs en se disant on va aller dans la course à l'armement pour la Ligue des Champions et si ça arrive pas on est dans la merde. Eux ils préfèrent.
12: Mais on voit bien aussi cette politique, elle a des limites parce que là on est sur des cas intéressants. Là on était sur un bon petit joueur de Feyenoord, un milieu de terrain,
7: on traîne,
12: on attend que ça se débloque et derrière les mecs de Feyenoord ils en demandent le double.
0: Après, c'est
12: fini, puis on va faire la saison avec juste André en milieu défensif.
14: Il faut se dire que c'est une phase d'austérité et que peut-être les temps espèrent, il va y avoir un appel d'offres dans pas longtemps, peut-être qu'ils espèrent sortir la tête de l'eau au moment où peut-être il y aurait de l'argent qui rentre et que pour l'instant il est là sur les derrière du club, il veut pas finir dans des situations comme Lyon, Marseille.
0: Fin d'année peut-être,
7: après,
0: on verra.
7: C'est une chose d'être raisonné pour le LOSC, ça en est une autre, d'être même pas top 5 des plus gros investissements dans une Ligue 1 où il y a de l'austérité. Je veux dire, même dans l'austérité, il y a des clubs de Ligue 1 qui dépensent quand même.
14: Oui, mais dans cette Ligue 1, ça peut suffire pour finir top 5, donc je pense que
7: mais pour le coup, le meilleur exemple, c'est 2025-2026. Olivier Létang vend 50% de son équipe type et il termine 3e. Donc ça justifie ce qu'il veut.
14: Avec plus de 10 points de retard.
0: Voilà, merci David. On a entendu la demande auprès des propriétaires du LOSC. À très vite sur RMC. Dans un instant, il y en aura deux drôles dames avec nous. Julien Laurence pour l'Angleterre, parler du tirage d'Arsenal notamment, de City. Et Edgar Grelot pour parler du tirage du Real, du Barça en priorité. D'abord le direct rapidement. Encore un but monégasque, Aurélien Tiersain.
22: Oui, Mika Biret, 4-0, 9 minutes encore à jouer. Bon, la qualif c'est dans la poche. Après une frappe de 2 tourbés, le gardien polonais est cataclysmique. Et le but de Mika Biret, 4-0.
0: Et on ira tout à l'heure également à l'Accor Hotel Arena pour un match de l'équipe de France de basket. C'est l'hymne national. Wembanyama, yeux fermés, qui chante, qui entonne la Marseillaise. Restez avec nous dans un instant. La suite de Génération After. 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

0: Un Toulousain qui a marqué.
1: Ah oui.
0: Bon, mauvais alignement de la défense monégasque d'Eric Dyer, l'anglais qui était complètement à la bourre par rapport à ses coéquipiers. Il y a toujours 4 buts d'avance pour l'AS Monaco à 5 minutes de la fin. Ça devrait aller pour la Conference League.
2: On parlera Monaco tout à l'heure avec l'avis de Walid, intrigué par cette saison monégasque à venir. Le nouveau coach, Philippe Louis, les recrues également, on va en parler. Supporter monégasque, on vous attend au 32-16. J'accueille deux dans le dame espagnole et anglaise, Edgar Grolot et Julien Laurent. Salut messieurs.
3: Salut Nico, salut tout le monde.
2: Julien, tiens, petite info breaking news. Chelsea a un nouveau gardien. Il est argentin, il s'appelle Dibu Martinez.
3: Ouais, et ça va un petit peu à l'encontre de tout ce que Chelsea a fait, en tout cas côté gardien ces dernières années, en recrutant très jeunes, que ce soit des Mike Penders, des gardiens comme ça, et même un Robert Sanchez à l'époque. Et là, c'est vrai qu'avec Martinez, ils avaient tellement besoin, ils étaient tellement en galère de gardien parce que Robert nous a encore fait des bonnes cagades contre Fulham lundi soir, qu'ils se sont dit, même un vieux comme lui, même avec son tempérament, il faut le prendre, ça va apporter un peu de leadership aussi, d'expérience, cette mentalité de vainqueur qu'il a, Dibu Martinez. Donc c'est une très bonne chose, à 7 millions, franchement ça se prend, pour un an ou deux c'est très bien.
2: Bon voilà, Dibu Martinez les gars, Chelsea, est-ce que le mariage
4: pour
2: vous
4: moi,
2: excite
4: c'est une
2: un
4: bonne
2: peu
4: acquisition et ça enlève une épine du pied à Aston Villa qui avait fait l'acquisition de Suzuki, avait trouvé une porte de sortie à Emiliano Martinez. Chelsea avait besoin cruellement d'un gardien parce que déjà la saison dernière entre Sanchez et Jorgensen, il n'y avait pas eu forcément de hiérarchie claire. C'est un enjeu qui est très important. Je te dirais, bah, depuis le départ, c'était qui le gardien? Je l'ai oublié.
3: Peter Cech.
4: Non, Edouard Mendy. Oui. Je pensais davantage à Edouard Mendy.
3: Etienne
2: Mendy.
5: Etienne Mendy.
3: Edouard, c'est un autre Mendy, mais oui. T'es moins bon dans les buts.
4: Etienne Mendy.
2: Attention, Elton, tu confonds.
4: Non,
5: c'est Edouard.
4: Moi,
5: c'est bugué.
4: Ouais. Donc, le fait d'avoir Emiliano Martinez habitué de l'appel, c'est une bonne acquisition.
5: Bon. Ça, de toute façon.
1: C'est bon, vas-y.
6: Si Mike Benders n'était pas dans la liste de Chelsea, je serais d'accord avec vous. Mais là, franchement, pour moi, c'est l'un des futurs grands à devenir au poste. Tu lui mets Dibu Martinez dans les pattes. Donc c'est quoi? Faut l'envoyer en prêt encore à Strasbourg? Qu'est-ce qu'on fait avec Mike Benders?
5: C'est qu'ils sont pas rassurés par Mike Benders.
6: Parce que Martinez, il est plus sur la pente descendante qu'ascendante.
5: Ouais, ça reste quand même une valeur sûre quand même.
4: Il vient de faire
6: finale. Ouais, au niveau du nom, mais sur les
4: dynamiques du monde, mais sur l'Europa League,
6: sur les dynamiques, je te dis que la dynamique de Mike Benders, je la trouve beaucoup plus attirante que celle de Martinez.
5: T'as pas de référence la Ligue 1. Malheureusement pour Mike Benders, c'est très bien, mais
4: c'est 9e de Ligue 1
5: aujourd'hui avec Strasbourg. Est-ce que tu peux aller chercher des autres
6: gardiens? C'est un poste particulier. Je pense que t'as pas besoin d'être dans la meilleure équipe d'Europe pour montrer
5: Paris au poste de gardien pour Chelsea. On l'a quand même donné.
6: Bon. Ouais, mais dans ce cas-là, il ne fallait pas le prendre.
2: Bon, Adam, il s'est coupé par les gardiens.
3: Il a fait avec Petrovic aussi. L'expérience Strasbourg Première Ligue avec Petrovic, c'était pas ça non plus. Donc c'est pour ça, à mon avis aussi.
2: Il y a aussi l'expérience Petr Cech, qui n'est plus concluante. C'est il y a 15 ans, 20 ans, mais bon.
5: C'est Petr Cech?
2: Peter.
5: Non,
4: Petr Cech.
5: Je sais qu'il y avait un bug sur Edouard Mendy aussi, peut-être qu'on n'a pas le nom.
2: Julien Cech, s'il te plaît. Le tirage au sort, les gars. Tiens, commence avec toi, Edgar, le Real. Je rappelle, Inter, Arsenal, donc les deux énormes morceaux quand même, PSV, la Roma, magnifique, Gasperini, Leipzig, le Shakhtar, Linz, les Autrichiens, AEK Athènes. Qu'est-ce que t'en penses? Dis-moi.
7: Non mais franchement c'est léger. En tout cas c'est quand tu compares par exemple au Barça ou même à l'Atlético, ils ont clairement le parcours le plus simple, même si simple. Voilà, c'est la Ligue des Champions, ça reste la Ligue des Champions, donc forcément tu joues Inter, tu joues Arsenal, tu joues des bonnes équipes. Mais là si tu termines pas top 8, c'est décevant. Pour le Real, je pense qu'ils doivent faire le taf. Quand tu vois leur match à domicile déjà. Voilà, non mais quand tu vois les matchs à domicile, Inter, PSV, Leipzig, LASK, tu dois tout gagner déjà, tu dois tout gagner. Alors je dis pas que tous ces matchs-là vont être faciles, mais là faut assumer le statut, faut assumer l'équipe que t'as. Ça me paraît très très abordable quand même comme parcours pour le Real.
6: Donc c'est le tirage parfait pour le Real. Tu vas là où tu vas pouvoir prendre des points facilement et en plus t'as de quoi te tester avec Arsenal là-bas. Tu vas recevoir avec un match de gala à l'Inter qui est pas un grand Inter, donc au final c'est le tirage parfait.
2: C'est un bon Inter quand même, attention.
6: Oui, c'est un bon Inter, mais au niveau européen ils sont pas invités.
5: Oui, mais tu as quand même te testé.
2: Oui, c'est un bon, un vrai test.
7: Non, c'est ça. Test. Mais là, t'as aucune inquiétude quand tu vois le tirage.
5: Et puis après, je pense que t'as pas mal de matchs pour s'en.
7: Tu les vois les points.
5: T'as pas mal de matchs aussi pour s'enflammer pour rien avec les quatre attaquants.
4: Enfin, pour s'enflammer pour rien, déjà pour oui, se qualifier dans le top 8 pour le Real.
5: Oui, d'accord.
4: Ce que t'as pas encore fait.
5: T'auras pas de certitude non plus si tu fais top 8 avec.
4: Faudra avoir un chemin beaucoup plus facile parce que quand tu tombes sur Arsenal en quart de finale, quand tu tombes sur le Bayern en quart de finale, oui. Tu réfléchis à deux fois avant d'attaquer ta phase de ligue.
5: Après, t'as bien vu qu'il n'y avait pas de vérité absolue.
6: Le dernier double vainqueur pendant deux ans, ils sont tapés.
4: Oui,

0: C'est le PSG, le Real Madrid.
1: Nadal, Federer, Djokovic, ouais, mais Walid, la Ligue des Champions.
0: Ouais, mais Walid, il n'y a pas de vérité absolue. C'est le PSG qui t'a montré qu'il n'y avait pas de vérité absolue. Moi, par contre, j'ai vu une vérité absolue. Le Real, à chaque fois qu'ils sont passés hors top 8, ils ont pris un gros en quart de finale.
1: On a vu quand même deux visages différents du PSG entre la phase de Ligue et la phase de.
2: Bien sûr.
0: Ça tombe bien, c'est Luis Enrique, il sera pas au Bernabéu.
1: Oui, d'accord. Ce que je veux te dire, c'est que par exemple, Mbappé, là, les quatre derniers matchs, Mbappé, comme l'année dernière, ça va terminer à 10, 11, 12 buts. Vinicius, Bellingham, etc. On revient en février même avec un top 8, on dira on attendra les gros rendez-vous.
3: Et puis prendre un gros en quart de finale de Ligue des Champions, il faut bien en prendre un à un moment donné. Si on ne prend pas en quart de finale, on prendra en demi, c'est la même chose. Donc à un moment donné, tu es le Real Madrid,
1: il faut le faire
3: que tu fasses un barrage ou non, tu dois être dans le dernier carré.
0: Excusez-moi
1: boulot.
0: Les gars, je suis nouveau dans le métier, mais il y a un delta entre prendre le Sporting en quart de finale comme l'a fait Arsenal et prendre le Bayern comme l'a fait le Real parce que tu n'as pas été capable de te qualifier dans le top 8. Et oui, il y a une conséquence.
1: Oui.
3: Mais la finalité est la même à la fin.
4: Ce qui est marrant aussi.
2: Vas-y Julien.
4: Juste ce qui est marrant, c'est qu'ils vont donc rencontrer le Shakhtar Donetsk à l'extérieur. Le Shakhtar va jouer ses matchs à Chelsea. Ça veut dire que José revient à Stamford Bridge, pas contre Chelsea, c'est quand même le stade. Il est chez lui, quoi. C'est sa maison.
2: Tout à fait. Et l'info, c'est qu'on ne verra pas Mbappé sur le terrain de Ligue 1. Voilà, cette saison.
4: Oui,
0: c'est vrai. Ça.
2: En tout cas, sur la phase de Ligue, bien sûr.
1: Alors qu'on avait vu quoi, Lille,
0: Brest, et enfin Guingamp.
2: Tu l'as vu à Guingamp contre Brest.
1: À Lille aussi.
2: Et tu l'as vu contre Lille aussi.
1: Ouais,
2: Lille.
1: Exactement. Mais l'année dernière, on l'a pas vu l'année dernière.
0: Contre Marseille, mais c'est au Bernabéu.
5: L'année dernière, il y avait Marseille et Monaco.
2: Monaco. Où t'étais
1: Monaco.
5: Oui, c'est ça.
2: Le Barça, c'est un peu plus corsé, mais quand même, ça devrait aller. City pour le Barça.
5: C'est ça.
2: Le PSG. Aston Villa, Sporting Portugal, Feyenoord, Galatasaray, Koum et Sabah, l'équipe d'Azerbaïdjan.
5: Ouais, c'est pas simple. Alors évidemment, quand t'es le Barça, tous les tirages auraient été abordables et jouables. Mais là, pour aller chercher le top 8, par contre, il va falloir être très très très sérieux. T'as très peu de matchs où tu te dis bon voilà, c'est 3 points gagnés, offerts. Quand tu vois que dans le chapeau 3, par exemple, tu tires Galatasaray à l'extérieur, c'est pas un cadeau. Chapeau 4, tu tires Como, c'est pas simple. Il y a des beaux matchs, il y a des belles affiches. Je voyais que c'est le 14e Barça PSG depuis l'arrivée de QSI. C'est
3: une
5: vraie rivalité
3: maintenant. En 2011,
5: hein, rivalité, 2006,
1: mais moi il m'excite encore ce match.
5: C'est incroyable.
4: Moi aussi.
1: Il m'excite encore.
5: Ça vous lasse pas?
1: Non, du tout. Avec avec le nouveau Barça, avec les joueurs qui viennent d'arriver, avec le PSG qui en a gagné une.
0: Il y a une nouvelle histoire qui se raconte.
1: Ouais, non, mais je sais pas.
5: Il a dit Ferran Torres qui bat le Barça.
3: En plus, l'année dernière, c'était là-bas. Cette année, c'est au Parc des Princes.
1: Il faudrait qu'il démarre déjà, qu'il soit titulaire. Mais en tout cas, Luis Enrique, oui, le storytelling, on en a peut-être marre autour du Barça, mais on les a eu l'année dernière avec une équipe remaniée du PSG. Là, tu vas l'avoir au Parc des Princes. C'est toujours un challenge, c'est toujours quelque chose d'intéressant.
5: C'est toujours des beaux matchs, surtout.
1: C'est toujours des beaux matchs.
5: Pour nous, observateurs,
1: le foot, c'est super.
2: Tu dis quoi, Jules?
4: Lamine contre Mendes. Lamine contre Nuno Mendes. On a encore un chapitre dans ces contrats-là.
2: Tout à fait.
1: Bien sûr.
2: Donc, deux Anglais pour Barcelone, Aston Villa et City. City, le groupe Julien. Attends, je te pose la question de manière générale. C'était club anglais, lequel, parmi les trois gros, on va dire, City, Liverpool, Arsenal, est le moins bien loti selon toi?
4: Non, moi j'ai trouvé ça plutôt égal à chaque fois. D'ailleurs, il y a des tirages qui se ressemblent un petit peu, mais maintenant on a l'habitude. C'est le format qui veut ça, et etc. Il y a pas mal de Dortmund, par exemple, aussi. Mais non, moi j'ai trouvé que celui de City, il est intéressant parce que tu commences déjà. Enfin, on connaît pas encore l'ordre, mais t'as tiré le PSG, le Barcelone de la poule A. T'as aussi, tu vas avoir. Mais une fois que les deux gros de l'autre chapeau 1, en fait, puisqu'ils peuvent pas se rencontrer ensemble les Anglais. Après le reste, tu regardes Manchester City, Sporting Portugal, Porto, Naples, Leipzig, Athènes et Lens. C'est cool pour Lens en plus parce qu'ils vont recevoir City et Erling Haaland et tout ça. Mais pour City, normalement, c'est que des victoires. Alors c'est un City en transition et c'est là où ça rend les choses encore plus intéressantes parce que pour moi, c'est des groupes qui sont très abordables et pour Arsenal et pour City et pour Liverpool. Villa, c'est un petit peu différent parce que United revient dans la compétition. Villa, parce que c'est très compliqué cet été avec tous les joueurs qu'ils ont perdu. Donc on verra. Je pense que Villa, ça peut être compliqué pour eux. Mais c'est pour les trois gros dont on parle là. C'est que Liverpool et City sont en transition et tu sais pas vraiment dans quelle forme ils vont être, ni en septembre ni en octobre, donc ça peut être assez intéressant à voir comment ça va se passer, mais c'est très abordable pour les trois.
2: Et Arsenal, les gars, ça c'est hyper intéressant, la liste de courses, comme dirait Paulo Breitner, hyper excitante. Arsenal, Real Madrid, Bayern Munich, Dortmund, Real Betis, Lille, Naples, Sabah et Slavia Prague. Évidemment, on n'a pas de doute, hein, sur la suite de la compétition, ça va passer pour Arsenal, qui va jouer deux des favoris de cette Ligue des Champions aussi, plus le Borussia. On va attendre un peu de savoir, hein, ce qu'elle vaut cette saison. saison l'équipe de Niko Kovac. Qu'est-ce que t'en penses toi, Julien, ce tirage pour...
4: Non, pas franchement. Dortmund, Séville, enfin Dortmund, le Betis, même le Naples d'Allegri, c'est vraiment pour moi le Naples d'Allegri, c'est très moyen. Slavia Prague, ça va, c'est des matchs où tu fais tourner. Lille, voilà, c'est en plus à l'Emirates. Encore si ça avait été à Lille, on aurait pu dire, je crois que vous parliez tout à l'heure du match contre le Real d'il y a deux saisons où Boadi avait fait la misère à tout le monde, mais c'était à Lille en tout cas. Je vois pas comment Lille peut aller à l'Emirates et si Arsenal prend les choses sérieusement et qu'ils peuvent aller gagner. Et même Dortmund à l'Emirates, j'y crois pas trop non plus pour eux. Donc à part le Real et le Bayern, pour moi c'est un tirage qui est plutôt bon pour Arsenal. Et encore une fois, il ressemble beaucoup dans ce côté-là, très abordable à celui de City. Et même si tu regardes Liverpool, à part l'Atlético et l'Inter, derrière c'est Porto, Bruges, Villarreal. Okay, Fenerbahçe à l'extérieur, peut-être Lens à domicile pour Liverpool, ça va être vraiment cool pour les Lensois d'aller à Anfield et d'avoir toute cette procession et tout ce qu'on veut. Et après Céline, je suis désolé, mais même pour Liverpool en transition avec Iraola qui connaît pas la Ligue des Champions, c'est très abordable.
2: Bon, voilà les amis. Vous avez en tête l'affiche qui vous excite le plus ou pas dans ce tirage?
1: Je viens de la citer, moi.
2: C'était quoi?
1: PSG-Barça.
2: D'accord. Ouais, tout confondu, ouais. PSG-Barça, toi, ouais. C'est le match. Ouais.
0: Bayern-Arsenal.
2: Ah, Bayern-Arsenal, c'est magnifique.
1: Après, il y a Viking-Sabah, ouais, que j'aime beaucoup aussi. Viking-Sabah, ça peut être intéressant.
2: Le Slavia-Prague.
5: Il y a Atletico-Bayern.
2: Slavia-Prague-Sabah, ouais. Pas mal.
1: Ouais.
2: Aussi. Ouais, Viking-Sabah,
1: ouais. Après, il y a Arsenal-Real.
0: Ouais, trois affiches.
5: Ouais.
0: C'est ça.
2: On va se régaler. C'est pour un Anglais, un Espagnol ou un Français cette saison, Julien, tu penses, toi? C'est l'heure des Anglais, ça y est?
4: Hein, je sais pas, Arsenal sera très fort, ouais. Et puis surtout maintenant, ils ont la profondeur de banc pour pouvoir faire plus tourner, pour arriver peut-être un peu plus frais en quart, en demi et en finale, avec un jeu beaucoup moins minimaliste.
5: Ils ont fait demi, finale, c'est la prochaine étape.
4: Ça progresse, hein. Ça fait quart, demi-finale sur les trois dernières saisons. City, Liverpool, le problème, c'est que c'est, encore une fois, c'est en transition. Villa, ce sera trop compliqué. United, je pense aussi un petit peu à un moment. Mais des trois gros Anglais, en tout cas, ouais, c'est Arsenal qui a le plus de chances, j'imagine, d'aller le plus loin possible.
2: Qui est le plus mûr, Edgar, entre le Real et le Barça, tu penses?
5: Le plus mûr, c'est pas compliqué. Non, bien sûr, c'est le Barça. Après, honnêtement, je trouve que je pense que les deux sont candidats pour différentes raisons, mais le Barça a plusieurs longueurs d'avance toujours, bon. et surtout, ça va être le grand objectif de leur saison. C'est la petite frustration qui leur reste parce que sinon, ils ont tout gagné, ils jouent bien, etc. Mais il leur manque encore ce titre-là pour vraiment marquer l'histoire du club.
0: Après, pour le coup, Edgar, là où je vais faire un pas de côté, le plus mûr, le Barça à la limite, mais qui est l'équipe à la meilleure culture de la double confrontation, ça reste encore le Real Madrid. Ah oui. Et ça, c'est un enjeu qui est pour moi très important, parce que ce que je veux dire par là, le comportement du Real Madrid l'année dernière face au Bayern, où le Bayern, et à un moment donné, ne sait pas où il a fallu le rouge de Camavinga pour faire la différence. C'est des éléments à prendre en compte. Le Barça, et Dieu sait que je les regarde, sur la culture de la double confrontation, il y a encore de la marge de progression.
5: Notamment à l'extérieur.
1: Le Real Madrid, sur les deux dernières éditions, quand même, ils ne gagnent pas un match contre Arsenal et contre le Bayern aller-retour. Hein.
3: Mais de toute façon, globalement.
1: Enfin, je crois qu'ils perdent les quatre matchs, même.
3: Globalement, quand
5: oui, mais dans un monde normal, quand tu vois l'écart de niveau, ils auraient dû se prendre une tôle par le Bayern, par exemple.
3: De toute façon, quand on voit tous les chapeaux, là, on se rend compte qu'au rendez-vous en février, tous les gros sont là. Ils ont deux matchs de gala pour remplir bien la billetterie, nous faire plaisir. Le reste, ils vont aller prendre les points tranquillement.
2: Merci Edgar et Julien, je crois que vous serez également dans l'after tout à l'heure avec Gilbert. Polo sera là pour l'Allemagne aussi, pour le club allemand, et Daniele pour les clubs italiens. Merci les gars, bonne soirée, à très vite.
5: À tout à l'heure.
2: C'est terminé à Monaco à Louis II, la qualification, donc on aura un autre club français en phase de ligue, ce sera en Conference League, Aurélien Tiersin.
6: Exactement, tirage au sort demain. Bon, c'était vraiment tranquille, les Polonais étaient bien en dessous, 4 buts à 1 pour les Monégasques. Brunner, Koulibaly, Golovin, Biret pour les buts 7-3 sur l'ensemble des deux matchs.
2: Et le basket également, c'est parti, l'attraction, le retour de Victor Wembanyama à Paris. Arnaud Valadon est sur place, France-Slovénie, match de qualif pour la Coupe du Monde de basket.
7: Salut Nicolas, salut à tous. Il reste 3 minutes 30 à jouer dans ce premier quart-temps. La Slovénie a mis 9 points, Victor Wembanyama en a mis 10. 21-9 pour l'équipe de France. Wemby, le show, c'est presque le Messi si tu veux. Le public, les 16 000 personnes de Bercy n'ont Dieu que pour lui, évidemment, le plus acclamé. Il fait son retour 2 ans après la finale olympique. Il a déjà joué un match de préparation à Orléans, mais là, les retrouvailles avec Bercy sont forcément lourde de sens, et Victor Wembanyama est sur le banc. Ça se passe bien pour les Bleus qui sont en tête de leur poule de qualification. C'est le premier des 6 matchs restants. Ils ont déjà 5 victoires et une seule défaite. Et là, face à la Slovénie, ça se passe bien pour les Bleus. 22-9 à 3 minutes 20 de la fin du premier quart-temps, et donc 10 points déjà pour Victor Wembanyama.
2: Slovénie sans Luka Doncic, évidemment, le joueur des Lakers. Merci Arnaud, à tout à l'heure pour la suite de ce match. Dans un instant, justement, parler de Monaco. Walid veut parler de l'AS Monaco, l'équipe qui l'intrigue le plus en Ligue 1. Il nous dira pourquoi. Vous restez avec nous. On parlera également de Barcola, le transfert transfert à venir, pas encore officialisé, mais il le sera dans les prochaines heures à Liverpool. Et nous parlerons aussi de Lyon, la déception hier soir des Lyonnais qui vont jouer la Ligue Europa. Reste avec nous, Génération After RMC. Il est 20h45. À tout de suite.
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2: Avec Adem Djouadi, avec Elton Mokolo et Walid Acherchour, c'est RMC. Hein, je vous le disais cette semaine, c'est parti pour une saison de Génération After. La quatrième. Je rappelle que Monaco s'est qualifié pour la phase de Ligue, de la Conférence Ligue justement. Tiens, avant qu'on parle de Monaco et qu'on écoute Walid, les infos, donc Mathias Fernandez-Pardo hein, à Lille, c'est des infos du jour, écarté du groupe. Il ne s'entraînera plus jusqu'à la fin du mercato, dit David Ancelotti aujourd'hui. Ça ne veut pas dire qu'il ne partira pas. Ça veut toujours dire que Lille attend une belle offre, en tout cas, qui lui convienne pour le céder. Tu parles de combien tout à l'heure ? 70 millions d'euros quasiment, toi ?
11: Parce que l'étant. Oui, mais. Est-ce qu'il va avoir ?
3: En général, on le prend pour un fou, mais au final, il l'a.
2: Donc, oui, 70, les gars. Enfin, il a raison, il est dans son rôle, hein, Olivier Létang. Il est clairement dans son rôle.
11: Exactement, mais je crois qu'il y a un club, ce même club a mis quand même 40 millions d'euros sur un remplaçant à Monaco, il me semble.
0: Le même club qui a mis quoi ? 90 millions sur Voltemade ?
11: Ouais, je crois, ouais.
0: Le même club qui est dans une situation d'urgence parce qu'il y a un entraîneur qui a claqué la porte avant le début du championnat. Ils ont pris Yaïsol en dernier recours. Et derrière, t'as un début de saison où il faut quand même recruter des joueurs parce que t'as perdu Gordon, t'as perdu Guimaraes. Donc ça, il est temps. Il est conscient de tout ça. Il va falloir mettre vendre, beaucoup quoi. D'argent.
3: Bah, donc oui, en gros, ils vont y aller.
11: Et puis aujourd'hui, il a besoin de, enfin, il a pas besoin de vendre Fernandez-Pardo. Il est dans la...
3: Non. Dans la gourmandise.
11: Non, c'est pas dans la gourmandise. C'est qu'aujourd'hui, il a bien bossé. Il est en Ligue des Champions. Ce joueur-là a un plafond de verre qui est quand même très très haut pour moi.
2: Pour toi, ouais, ok. Ouais, ouais. En tout cas, il veut en faire le numéro 1 devant.
11: Donc exactement. Mais donc, s'il sort, c'est cher, très cher. Et puis surtout, on est le
2: 27 août. Hein.
11: Le 27 août.
2: Ça va être le 1er septembre.
0: Tu vois la ligne d'attaque Newcastle-Liverpool, c'est Ozoula qui est ton neuf.
11: Après, il y a d'autres clubs qui veulent chercher leur ailier fort pour 30 millions d'euros hein, en première ligue. C'est...
3: Après, moi, ce qui me dérange dans ce cas-là, c'est qu'il n'y a pas de rumeur de remplaçant.
11: C'est, voilà, c'est deux modèles différents. Quoi,
2: c'est dingue.
0: Ça, c'est pas beau, ça.
2: Oui, parce que bon, on va pas refaire l'histoire de Marseille. L'urgence, Macourt qui va en gros, c'est direct tout de suite sans attendre.
11: Voilà.
2: Mais tu vois, si ce serait incroyable, bravo l'étang s'il le fait, hein, même à 60 millions d'euros, même à 50, c'est énorme. Je trouve Fernandez-Pardo.
11: Après, Fernandez-Pardo, il a une cote.
2: Quand dans le même temps, Paixão, ça partira à 35. Bref.
3: Après, ce qui me dérange, c'est qu'il n'y a pas de rumeur pour un remplaçant. Après, qu'on est le 27, comme l'a dit Olivier.
2: Si, il y a des rumeurs. J'ai dit, il y a Martin Terrier.
3: La rumeur est trop chère pour un prêt. Donc. C'est compliqué.
0: Il y a des rumeurs, Terrier en prêt. Avec tout le respect qu'on doit avoir pour Terrier, à un moment donné, quand t'es Lille, faut aussi être en capacité d'accélérer ta croissance sportive avec des recrues qui vont t'apporter quelque chose de différent.
3: Parce que là, on est là.
0: Si tu veux,
3: j'ai confiance en Olivier Létang. Parce que là, on est là, on veut les mettre en valeur, on fait les chapeaux Ligue des Champions. Là, ils peuvent faire un coup, là, ils peuvent pas. Mais s'ils nous mettent pas la matière, s'ils recrutent pas, derrière, ça va
11: moi,
3: pas suivre.
11: Moi, j'ai confiance. Il y aura une équipe compétitive.
0: Enfin, une équipe compétitive. À un moment donné, faut faire kiffer tes supporters.
3: Ouais, parce que la compo sur la première journée, franchement,
11: des clubs se faire kiffer.
2: Confiance dans l'arrivée d'éventuels remplaçants, c'est ça que tu veux dire.
0: Donc Walid, ce que tu me dis, c'est qu'on fait
11: toujours deux derniers jours très très.
2: Non, mais oui, il a toujours trois coups d'avance sur tout le monde, monsieur.
11: Moi, je vais respecter ce qu'Olivier Létang sur les dernières années en Ligue 1, quand même.
2: Bon, on verra.
0: Enfin, respecter, bien sûr que tu respectes, mais jusque-là, c'est.
1: L'année dernière, je me posais la même question l'année dernière.
0: T'as fait au mieux 3
1: ans. Moi, à un moment donné, j'apprends quand même de mes erreurs. L'année dernière, j'étais là pour
0: Walid.
1: Lille. Ils perdent Chevalier, ils perdent Jacquité, ils perdent Joe David, ils perdent Zegrova. Bon, à la fin, ils finissent 3ème.
3: Mais leur qualif, elle tient quand même plus aux contre-performances des autres.
0: Mais c'est la Ligue 1.
1: Oui, mais
3: ça n'efface pas tout.
0: Walid, ça va, on peut être élogieux. Mais ça va. Ils ont terminé 3ème derrière Lens.
1: C'est très bien.
0: Ils ont terminé 3ème derrière Lens, qui était moins avancé que toi. Donné.
1: Tu mettais podium l'an dernier, toi, Lille ?
0: Je mettais pas podium, okay, mais pas puisque je mettais Lens devant Lille.
1: Alors,
0: puisque je mettais
1: Lens. C'est la Ligue 1, c'est comme ça.
0: Bah, voilà.
1: C'est les surprises.
0: Ce que je veux dire, c'est qu'on n'est pas encore sur Lille 2021.
1: Cette année, j'ai vu le match contre Angers, il y a deux classes d'écart entre Lille et Angers sur le match.
0: Deux classes d'écart.
1: Mais
2: si tu rentres en jeu dans le débat, mon cher ami.
1: Non, mais en Ligue 1, sur 80% des matchs.
0: T'as des standards qui sont très bons.
1: Sur 80% des matchs, Lille aura une équipe supérieure à son adversaire en Ligue 1. Et ils ont une structure collective, un vécu commun sur les dernières années qui leur permettra d'être supérieur à leur adversaire.
0: Mais ça ne garantit
1: pas. Voilà, ça ne garantit pas. Et s'ils font quatrième ou cinquième, ça ne dérange pas les temps.
3: Non, mais si on parle
0: de ça, nous dérange.
2: Quand tu redis t'enchaîner sur Ligue des Champions, tu arrives à la fin de la phase de Ligue et que derrière tu te contentes d'être cinquième de Ligue 1, c'est dommage. Quand ce club est si bien géré, tu l'as dit par Olivier Létang, financièrement, il est stable, il est sain.
1: C'est la priorité, malheureusement.
2: Tant là qu'on avance, quoi.
1: Tous les ans, à chaque fois que moi j'ai ce discours-là, on me rétorque. Ah oui, mais on est en Ligue 1, il n'y a pas d'argent, etc. Et donc là maintenant, on a une équipe de Lille qui a fait un super résultat.
2: Il y a de l'argent à Lille.
0: Il y a de l'argent.
2: Oui, mais on a de l'argent et des résultats. Okay. Enfin, on peut attendre une croissance de Lille aussi.
1: Il y a de l'argent, mais ils ont connu. Encore une fois, je vais pas faire. C'est comme quelqu'un qui a connu la pauvreté et qui.
2: Oui, mais
1: le
2: traumatisme, tu ne vas pas la traiter pendant 20 ans la pauvreté.
1: Non, mais qui devient un nouveau riche. Oui. Tu te souviens des années de galère. T'as pas envie d'aller chercher la Ferrari.
3: Parce qu'en fait, c'est pas
1: tu manges. Tu manges.
2: Je disais pas.
1: Mais
0: Walid, tout à l'heure.
2: Parce que le mec qui gagne l'auto.
1: Mais chacun.
0: Walid,
1: t'as
0: gagné au loto. On t'a pas dit de recruter Lamine Yamal. Mais il y a un juste milieu.
1: Je te dis, attends la fin de Mercato avant de faire un bilan. Attends la fin de Mercato.
0: Il reste une semaine.
1: Bah d'accord, bah on va attendre et on fera un bilan. Okay. On verra si cette équipe-là n'est pas compétitive ou pas.
3: C'est parce qu'on a la naïveté de penser qu'un club français peut être ambitieux en Ligue des Champions. Ce qui n'est absolument pas le cas. Et c'est vrai que quand on entend parler Walid, c'est vrai que l'objectif c'est Ligue 1, les sous et rideaux. Donc au final, il a raison.
0: Non, mais c'est très bien.
1: Top 24, top 3.
0: Il a raison d'adouber la gestion Brivante de Camp. Voilà, la maison elle est bien
2: Brivante
0: tenue.
2: De Camp.
0: Voilà, la maison elle est bien tenue. On va avoir le bilan comptable qui va être extraordinaire.
3: Mais on est sur notre fin.
0: 4-5e de Ligue 1, c'est très bien. Sauf que pour moi, il y a une opportunité en Ligue 1. Il y a des clubs qui sont à terre. Tu peux en profiter.
2: Bon argument. Okay.
1: C'est ce qu'a fait Marseille l'année dernière.
0: Et alors Marseille.
1: Ils sont complètement vautrés.
2: Ils ont fini à 2 points de Lille.
1: Et même, ils sont complètement vautrés.
0: Ça veut dire quoi? Parce que Marseille,
1: ils sont vautrés. Ils se sont tués avec cette pression-là dans la communication.
0: On t'a pas dit de copier
1: Marseille. Parce qu'ils ont envoyé du rêve, comme quoi.
0: On t'a pas dit de copier Marseille. Moi, j'ai avancé. Et je dis, Lille est l'un des clubs les mieux gérés sur les 5 dernières années. Et moi, j'ai dit, ils ont un savoir-faire. Et tout savoir-faire. Savoir-faire, ça mène une progression.
1: Mais tu veux qui, tu veux quoi, toi?
0: Ah, excuse-moi, moi, non, je suis assez...
2: Tu veux quoi dans la vie, Elton?
1: Non, mais c'est moi qui va te satisfaire, toi, sur Lille, en fait, parce que je comprends pas.
0: Moi, je veux un 9.
1: Tu veux sauter au rideau avec qui, quoi? Avec quoi?
0: Bah, je veux sauter au rideau avec un 9.
1: Ouais, avec un 9 à 30 bâtons, c'est ça? Qu'est-ce que tu veux, quoi? Tu veux
0: 20, 30 bâtons.
1: Aujourd'hui, un 9
3: à 20 millions, il y a plus personne sur le marché.
1: À 25 bâtons, à 30 bâtons, t'as un joueur, t'as un attaquant qui est très moyen.
2: Un attaquant moyen,
1: mais qui est très moyen.
3: Fernandez Pardon, c'est 70.
1: Tu vois le marché aujourd'hui actuel ou pas?
0: Bien sûr que je le vois le marché.
1: Tu t'interdis
0: de faire un.
1: Je comprends pas, Elton, ce que tu dis.
2: Stop.
1: Bon tournant.
2: Demain soir, Lille PSG déjà. Un vrai test également pour Lille comme pour le Paris Saint-Germain. Dylan Bakwa sera là, hein, dispo demain soir déjà.
1: Totalement dans le train, Dylan Bakwa.
2: Non, c'est bien. On a adoré. On a perdu un peu de vue. On espère qu'il va retrouver ce qu'il a fait à Salzbourg.
0: Dylan Bakwa que tu vas valoriser pour Nottingham Forest.
1: Oui, parce qu'il
2: partira pour 110 millions d'euros.
1: Parce que t'as pas 35 millions d'euros à mettre sur Dylan Bakwa.
2: Forest ensuite.
1: Bah, c'est comme ça.
2: Bon. Monaco, tu vas en parler, Walid, ce soir. Monaco qualifié pour la Ligue Conférence. C'est l'équipe qui t'intrigue le plus en Ligue 1. Jingle, Walid.
12: Déjà, ils avaient mis un peu un grain de sel dans la machine marocaine.
1: Au passage, Monaco.
2: Mais c'était en délogue, ça. C'était extérieur, ça.
1: Ouais, au moins. Ouais, tu la connais,
2: toi. T'es où, là, toi, là? Moi, je connais le son, moi.
1: Tu connais le son, toi, t'es un.
2: Je suis un professionnel de la radio.
1: T'as l'oreille.
2: C'est bien.
1: Hein, hein. À l'XPP, comme on dit. Oui, Monaco, une autre équipe qui a envoyé du rêve, hein, qui s'est complètement vautré.
0: Monaco qui a pris.
2: Ça, c'est un avis. En revanche, de manière générale, depuis 20 ans dans l'after, quand on a un avis, on le sacralise.
1: Oui, exactement.
2: On coupe pas au bout de 3 secondes.
1: Merci beaucoup, Elton. En plus, tu viens de prendre la marée il y a 2 minutes.
0: Ah ouais, prends la marée.
1: Si on peut lui ramener une serviette.
0: Là, j'étais au-dessus.
1: Donc, Monaco, équipe intrigante, équipe excitante. Ma curiosité de la saison, je l'avais déjà dit déjà à la fin de la saison avec l'arrivée de Philippe et Louis qui me hypait beaucoup plus que David et Ancelotti. C'est pas gage de réussite, hein, parce que souvent, j'ai pas J'ai pas toujours le nez creux quand je parle de football, mais moi je suis intrigué par ce que va mettre en place Philippe Luis et Monaco, qui encore une fois doit vendre énormément et qui doit repartir sur une équipe bricolage, mais avec des joueurs qui sont soit revanchards, qui ont eu des trajectoires un peu cabossées en ayant été au Cercle Bruges, en revenant avec des prêts, etc. Je suis curieux de voir ce que va faire cette équipe monégasque. J'ai bien aimé moi la semaine dernière ce qu'ils ont réalisé contre le Havre et dans leur déplacement dans la double confrontation en conférence League, avec des joueurs que je découvre. Alors bien évidemment il y a encore des bémols sur Eric Dyer, sur le gardien, sur la fin de mercato aussi, parce que comme je viens de le dire à Elton, je dois aussi le prendre en compte. Comment ils vont gérer cette fin de mercato? Est-ce que Camara va rester? Est-ce que Zakaria va rester aussi devant? Est-ce que Balogun va rester? Donc c'est quand même trois dossiers qui sont très très importants, et on sait qu'ils doivent avant tout vendre. Mais avec l'arrivée de certains joueurs, avec la découverte de certains joueurs, Brumeur on l'avait déjà un peu vu, mais je trouve que sur le début de saison c'est très intéressant. Sadio Boussané a fait un très gros match contre le Havre, et qui je trouve moi physiquement peut apporter des gages de sécurité derrière. Nazim que j'ai beaucoup aimé aussi, le latéral qui revient du cercle Bruges, le petit de Tourbet que moi j'ai beaucoup aimé à 3, qui va être intégré, l'arrivée d'Ablin, même s'il est un peu blessé, un peu diminué, si tu peux l'associer avec un Balogun s'il reste, avec un milieu de terrain Camara, Zakaria, et avec un coach qui peut optimiser aussi dans l'ombre en fait de cette saison où Monaco on n'en parle pas, la top 4, top 3, ils sont sortis un petit peu des radars, ils sont un peu même dans, voilà, on est un peu dans l'ignorance autour de Monaco. J'ai envie de voir ce qu'ils vont donner, ce que le projet de jeu peut donner avec des joueurs moins ronflants, avec des joueurs qui ont beaucoup moins de, il y a plus Akliouche, voilà, il y a plus ces joueurs là voilà, j'ai vraiment hâte de voir ce que
2: il y a encore des Toli à Monaco, Zakaria, Golovin, oui, s'il arrive à enchaîner, voilà,
1: est-ce qu'ils vont rester ces Toli là, enfin surtout notamment Camara, parce que là Djibamba est sorti, mais moi c'est ma curiosité de l'année, et je trouve que plus personne ne parle de Monaco, et donc j'ai envie de m'intéresser à ce qu'ils vont faire sur ce début de saison, parce que voilà, il y a encore de la qualité, il y a un centre de formation, il y a un vrai coach qui vient d'arriver, donc voilà, j'ai hâte de voir ce que ça peut donner.
2: En tout cas, c'est une attraction, une curiosité.
1: Ouais.
2: Adem, t'es d'accord avec ça ou pas?
3: Moi, je suis plutôt d'accord, parce que c'est vrai qu'à l'instant T, là, le 27, quand on parle, ils ont quand même l'un des meilleurs milieux de terrain en France. Quand tu prends Zakaria, Lamine Camara, Golovin en pleine forme, franchement, il y a pas beaucoup d'équipes qui parlent avec eux. T'as quand même 3-9 sous contrat d'une certaine qualité. T'as Balogun, t'as Ablin qui est arrivé.
2: Balogun, je crois qu'il faut pas, y a pas de suspense. Ouais. Hein.
3: Oui, pas de suspense pour l'instant, mais en tout cas à l'instant T, il est encore sous contrat. On sait pas comment l'été peut finir. T'as Ablin qui est arrivé, t'as Mika Biret qui a marqué des buts par le passé. Tu peux essayer de le relancer.
1: C'est compliqué contre le Havre encore, Mika Biret.
3: C'est compliqué, mais c'est quand même un œuf d'un certain profil où tu peux jongler entre Ablin et Biret. T'as deux profils, deux possibilités. Il y a pas beaucoup de clubs en France qui peuvent varier dans les profils, surtout au poste de numéro 9. Après, sur le côté gauche, t'as réussi à garder Ansu Fati. Défensivement, je suis d'accord avec toi, Olid. Il y a la question des centraux avec Dyer, avec aussi Radeki dans les buts qui moi m'inspire pas du tout confiance. On a un coach jeune avec des idées. Comme tu disais l'année dernière dans tes avis, en fait, Monaco qui gagne ou qui perd, en fait, ça laisse un peu tout le monde indifférent. Mais c'est vrai qu'ils font pas beaucoup de bruit, ils se préparent tranquillement. Et là, quand je vois leur effectif au 27 août, bah, franchement, il y a pas beaucoup d'équipes de Ligue 1 qui parlent avec eux.
2: Elton, pour conclure, non?
0: Moi, je suis quand même inquiet parce que Max Tillette ne fait pas assez bien son travail, puisqu'on parle
2: Maxime
0: pas assez
2: Tillette, de Monaco. Correspondant.
0: Et parce que visiblement, selon Walid, on parle pas assez de Monaco, donc moi, je suis très inquiet.
1: Non, c'est pas le reporter Maxime Tillette. C'est aujourd'hui,
2: il y a pas un mercato comme ça sexy, clinquant. En fait,
1: comme on a pas envoyé
0: ils ont mis 30 millions sur Ablin, un attaquant.
1: Oui, 25 millions. D'accord, mais sinon globalement, il n'y a pas eu une agressivité sur le mercato. Et je trouve que moi, l'année dernière, par exemple, je les avais beaucoup critiqués sur des joueurs qui n'étaient pas prêts à l'emploi. Même si Ansu Fati a fait des belles choses, mais avec Paul Pogba, avec Eric Dyer, avec Radeki, des joueurs qui encore étaient vieillissants. Moi, je trouve que là, et notamment ce que j'ai vu cette semaine, c'est beaucoup plus dynamique, c'est beaucoup plus, il y a beaucoup plus d'énergie, je trouve. Il y a des joueurs qui sont beaucoup plus mobiles et qui peuvent, je pense, correspondre au style de jeu de Philippe Luis. Voilà, c'est pas la vie du siècle. Je dis juste
0: des interrogations sur le milieu de terrain, le côté athlétique, la charnière centrale. Même si Sané, pour moi, c'est une bonne acquisition. Mais Sané, on l'a vu du côté de Metz, c'est pas le talent qui manque, c'est la régularité. Et cette régularité, il doit l'acquérir du côté de Monaco.
1: Mais moi, faut pas écarter Monaco d'une course au top 4.
2: Des débats, en tout cas.
1: Voilà
2: pour Monaco, les gars. Monaco-Marseille, dimanche à 20h45. Un gros match, rassuré RMC. Adam, il aura la chance d'être à Louis II en plus.
3: Exactement.
2: Tu nous raconteras tout ça également. Le basket, le direct, France-Slovénie. Arnaud Valadon.
7: 9 minutes avant la mi-temps, 35-17 pour l'équipe de France. Victor Wembanyama est revenu sur le parquet, évidemment. Il a marqué 12 points pour lui. Un petit passage de moins bien pour l'équipe de France quand Victor Wembanyama n'était pas sur le terrain. Justement, Wemby en contre-attaque qui va aller provoquer une faute. Il n'aura pas de lancer franc très agressif, Victor Wembanyama, pour ce match de qualification pour la Coupe du Monde 2027 qui aura lieu au Qatar. 35-17 pour la France face à la Slovénie dans cette phase de poule et 9 minutes avant la mi-temps.
2: Oui, quand je vois Wemby, ça me rappelle New York, évidemment. Tous ceux qui ont eu la chance d'aller au Madison.
7: C'est pas le même coureur de maillot qu'il
0: avait. Incroyable, le Madison Square Garden.
1: Ah ouais, tu étais, toi?
0: Bah oui, j'y étais.
1: Sur la finale NBA?
0: Non. D'accord. Contre les Pacers.
2: Ah, d'accord, en saison régulière, toi.
0: En saison régulière.
2: T'es pas un mec de playoff,
0: ouais. Excuse-moi, il y avait du travail, il y avait une Coupe du Monde, accessoirement.
2: Ouais, je sais, mais nous aussi, on tire la Coupe du Monde.
1: Il y en a aussi qui peuvent travailler, regarder le basket.
2: Tout à fait, y être.
1: En finale. Ça existe.
2: Le camp de Kylian Mbappé, Faisal Amari et de Gaël Clichy, l'entraîneur, est mené à domicile en Ligue 3.
1: 1-0 contre Bastia.
2: 1-0 par Bastia. Voilà, on revient dans un instant. On parle de Lyon. 32-16 ouvert. Venez, les Lyonnais, votre déception. Qui est responsable? Qui sont les responsables? Ils sont plusieurs sûrement. Les joueurs, quels joueurs? L'entraîneur. Et puis on écoutera un avis d'Adem qui pense que Lyon doit quand même s'affirmer comme le numéro 2 de la Ligue 1 en France. Reste avec nous, Génération After RMC, il est 21h.
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4: Génération After, 21h passé 3 minutes avec Adem, la nouvelle voix de l'After, qui est avec nous. On va pas dire toute la saison, Adem, hein, tu sais, hein, on va être assez tranquille après avec ça.
8: Faut inaugurer, mais ensuite, une fois que ça.
4: T'as écouté ce soir un peu? Pas.
8: Ouais, bien sûr, la famille
4: écoute tout ça.
8: J'ai reçu quelques messages, je les remercie aux Afteriens qui attendaient mon arrivée, qui m'ont
4: envoyé. Tu as des messages, on t'a demandé
8: très gentil message,
4: sur Insta, tout ça.
8: Quand est-ce que tu commences?
4: D'accord.
8: Très franchement,
4: on les salue également, quoi. Walid est là également, qui était un membre du jury éminent de Nouvelle Voix de l'After.
8: Qui m'a bien tordu en finale, qui m'a emmené dans le ring, dans le coin.
4: Ah bon?
9: Non, j'avais pris la marée ce soir-là.
8: Je me rappelle d'un débat sur les Hernandez, là on s'était un peu bafouillé sur les noms.
9: Très très bien battu.
8: Personne voulait lâcher. D'ailleurs, j'ai révélé après que c'était de la mauvaise foi, mais je voulais juste pas lâcher le morceau avec Walid.
4: Sache que Walid voulait absolument pas que sur la Nouvelle Voix de l'After.
8: C'est vrai?
4: Non, c'est pas vrai.
8: Vu les
4: bactéries. Il a voté pour toi, je crois.
9: Oui, j'ai voté pour lui.
4: Eh oui, évidemment.
9: Et pour le coup, avant la.
4: Elton, c'est vrai.
9: Pour anecdote, avant la finale, j'ai dit c'est Adem qui va la gagner.
8: Oh, sur les pronostics.
9: Ouais, pronostics, ouais.
4: Elton Mokolo est là également. Elton qui débute dans le métier, comme tu dis tout à l'heure. Hein,
9: exactement.
4: Bizarrement,
9: C'est ça, oui.
4: Excès de modestie, peut-être.
9: Bah oui, je débute dans le métier. Moi, j'apprends beaucoup.
4: Pas compris.
9: Le boulard du bonhomme.
4: Mais je comprends pas.
9: Comment ça, le boulard? C'est faux.
4: C'est ta résolution, c'est l'humilité cette année.
9: Exactement.
4: Parce que tu nous as pas habitué.
9: Humilité promax.
8: Ah, fausse humilité.
4: Lyon a encore échoué. Fonseca a encore échoué. Quoi qu'on dise, c'est un gros coup dur pour l'OL, bien sûr, financièrement, sportivement. Je rappelle, phase de ligue, Ligue des Champions, ça apporte 18,5 millions d'euros, quoi qu'il arrive. C'est sur la table. Après, il y a tout ce que rapportent les matchs, les victoires. C'est 2,1 millions d'euros cette année, une victoire en Ligue des Champions, par match. Hein. 700 000 euros le match nul. Bref, énorme manque à gagner pour l'OL. Le mercato, on va attendre, bien sûr. On a écouté hier les déclarations de la direction des qui disait ne vous inquiétez pas. On avait projeté Ligue Europa dans nos prévisions. Voilà, on va voir ça. En tout cas, ça peut faire de la casse sur la fin du mercato lyonnais. Pas mal de supporters de l'OL attribuent l'élimination à Paulo Fonseca en grande partie. Êtes-vous d'accord avec ce constat? Puis on parlera de la suite pour Lyon. Comment se reconstruire? Est-ce que ça peut être une véritable cassure ou pas dans ce tout début de saison pour l'Olympique Lyonnais? Vous en pensez quoi, les gars? Vous n'avez pas encore entendu sur Lyon, notamment hier soir, c'était Flo Gautreau et Sam Montedi qui étaient présents. C'est un choc monumental ou pas?
9: Monumental, oui. C'est un rendez-vous manqué.
4: Moi, j'étais hyper confiant. Je faisais partie des mecs hyper confiants.
9: On est ensemble le mardi. La première demi-heure que tu fais, alors que tu as quand même... fait reposer toute ton équipe contre Toulouse, pour moi c'est une honte. Dans un stade en ébullition, dans un rendez-vous aussi important pour ton club, pour faire changer de dimension ton club, retrouver une compétition que tu n'as pas connue depuis 2020, moi j'ai pas compris. Et puis surtout que la différence entre la première mi-temps à l'aller et la première mi-temps au retour, où collectivement j'avais l'impression quand même que Lyon était bien supérieur à Fenerbahçe, c'était tout le contraire sur ce deuxième match-là. Et puis moi je trouve qu'il y a eu besoin d'un espèce d'aura football à 2-0 où t'es au bord du précipice, où t'es beaucoup plus proche du 3-0 que du 2-1, et ça t'a permis d'aller réduire le score avec ce but de Malik Fofana. Mais derrière, il n'y a rien de maîtrisé. J'ai trouvé que le milieu de terrain était en grande difficulté. On en parlera après sur Fonseca. J'ai pas compris certains choix. Encore une fois, s'entêter avec Maitland-Niles au poste de latéral droit, alors qu'Atekame avait fait un super match contre Toulouse, et que dans l'intensité défensive, on sait que Maitland-Niles il te crève à chaque match, à chaque gros rendez-vous. Donc voilà, aujourd'hui, ouais, c'est un de plus après ce qui s'est passé contre Toulouse en fin de saison, le match contre Lens, surtout à la maison face à une équipe B qui pouvait te donner la Ligue des Champions. Et puis même globalement Celta Vigo l'année dernière, alors après une phase de ligue où on t'avait donné on nous avait donné beaucoup de promesses, beaucoup d'espoir, où en deuxième mi-temps, enfin sur ce deuxième match-là, t'avais déjà failli. Voilà, ça commence à faire beaucoup pour l'OL, parce qu'on est là pour dire quand c'est bien, quand dans la difficulté Fonseca arrive à optimiser son équipe. Mais le problème, c'est que quand t'arrives devant la boîte de nuit, tu rentres pas, quoi.
8: Ouais, ça fait beaucoup.
9: Tu rentres pas, hein. Tu, tu peux pas rentrer. Tu t'es bien habillé pendant toute la soirée, maquillé, voilà, tu t'es parfumé, très bien, mais tu rentres pas. Tu
8: ça
9: rentres
8: fait beaucoup, pas.
9: À chaque fois qu'il faut rentrer, tu rentres pas.
8: Mais le responsable désigné à chaque fois, c'est Fonseca, et je trouve qu'il a bon dos parce que les joueurs, à un moment donné, à chaque grand rendez-vous, dans l'intensité, ils sont pas là. Hier, sur la première mi-temps, il y a une stat que j'aime bien regarder, les duels gagnés. Fonseca, il peut pas gagner les duels à la place des joueurs. Et à un moment donné, sur la première mi-temps, tu perds plus de duels que t'en gagnes, et donc forcément, dans le rapport de force, dans la combativité, dans un stade plein de 55 000 personnes que tu dois enflammer, qui attendent que ça, les joueurs n'ont pas été capables de le faire.
9: Il peut pas gagner des duels.
8: Bah, Fonseca peut
9: il
8: pas
9: peut
8: les
9: mettre
8: gagner.
9: Des joueurs qui en gagnent.
8: Ah, mais attendez,
9: on lui a fait le fait quand même deux
8: oui, mais attends,
9: duel,
8: on lui a fait donné. On lui a fait le procès contre le Slavia déjà, ouais. Sur la phase sur le barrage juste avant. Il met le 11 type qui fait un bon match au Fenerbahçe, qui sûrement aurait dû optimiser en plus le résultat, rentrer avec la victoire. Il y a eu des regrets après ce match-là. Il remet la même compo qui a fonctionné. Il les fait tourner, il les met au repos. Et tu m'expliques qu'il aurait fallu tout changer.
9: À Lyon, toi.
8: Bien sûr.
9: Et Maitland-Niles, tu en penses quoi depuis un an et demi?
8: Maitland-Niles, c'est un joueur type Lyon. Qu'est-ce que tu veux de plus pour lui?
9: C'est-à-dire, c'est un fainéant.
8: Défensivement, on sait ce qu'il peut apporter. On sait ce qu'il te coûte.
9: Donc, comment ça se fait que semaine après semaine, mois après mois, à chaque fois qu'il y a un gros rendez-vous, Maitland-Niles, il est souvent sur la photo de famille. Pourquoi?
4: Mais qui l'a placé?
9: Mais à Atakame, il est venu pour être titulaire. Parce que moi, la même chose. Parce que là, on va parler de Fonseca, on parle des joueurs.
8: Atakame, tu connaissais bien avant.
9: Même la gestion du mercato. Quand tu as un barrage comme ça aussi important, les joueurs doivent arriver bien plus tôt. Et Bacher à la place de Kluivert qui a encore été Kata derrière en défense centrale, et Maitland-Niles, ces joueurs-là auraient dû venir plus tôt. Et je pense que même avec le match contre Toulouse, où je vais te dire un truc, au-delà de la composition d'équipe, c'est quoi, je vais faire un pas vers toi. Mais à la mi-temps, il y a combien?
8: Il perd 2-0.
9: Il fait ses changements à combien?
4: 60e.
9: Ouais, c'est normal.
4: Il a pas aimé la question hier d'ailleurs.
9: Non mais c'est un entraîneur
8: normal. Non mais au final les changements ils marchent ou pas? Les changements ils marchent.
9: C'est trop tard.
8: Il revient à 2-1, il revient deux fois 2-2 et c'est annulé pour 3-0. Pour un bout de bras qui dépasse.
9: Heureusement que le petit Aïdine qui avait fait une super première mi-temps, ou même l'occasion de Guendouzi, heureusement t'es sur un fil, t'as le penalty de Niakate qui peut siffler. Donc le match à la 60e minute avant les changements, tu peux déjà dire au revoir à tout le monde, serrer les paluches et rentrer au centre d'entraînement, rentrer à l'hôtel.
8: Parce qu'à la 60e minute quand tu perds 2-0, tu reviens à 2-1, t'as une enflammade complète, tu fais deux fois 2-2, et à la 90e minute, t'as encore un face-à-face où il le met à côté. Donc à un moment donné, les changements ont porté leurs fruits.
9: Mais t'es en retard sur le match.
8: Bien sûr, t'es en retard, mais il y a de la qualité en face aussi.
9: Mais t'as déjà perdu ton duel.
8: Moi, la seule chose que je reproche à Fonseca, c'est que sur la conférence de presse de veille, il t'explique qu'il met un point d'orgue sur le fait de vouloir être équilibré, et que à force d'être vouloir être trop équilibré, tu te rends compte que sur le match, ils sont devenus transparents et qu'ils ont commencé à reculer et à être comme des fantômes. Non, je te parle sur l'entame de match. Sur le reste, sur la gestion du match, je suis désolé, il y a des faits de match
9: qui est tardive. Je trouve qu'encore une fois, je répète, mais à chaque fois, moi Fonseca, c'est un entraîneur que j'adore. J'ai toujours dit, l'année dernière dans les situations compliquées, à Lille la même chose, c'est un mec qui met les bases. Sauf que le problème c'est quoi? C'est que c'est un mec aussi qui s'endort sur son football et qui commence à nous endormir. C'est quand même un coach qui est aujourd'hui le deuxième coach le mieux payé de Ligue 1.
2: Exactement, derrière Luis Enrique.
9: Ok, donc il prend une grosse quicheta, il prend une grosse sacoche. Il y a un moment, à chaque gros match, si son équipe, elle n'arrive pas à enflammer les rencontres, s'il n'arrive pas à mettre de l'intensité dans ses matchs, quand tu dois recevoir à la maison le Celta Vigo, lance en Coupe de France, lance à la fin de la saison avec une équipe B qui prépare sa Coupe de France une semaine avant, ou Fenerbahçe, c'est qu'il y a un moment, il doit être responsable de certaines choses.
8: Donc toi,
9: c'est qu'hier, attends, laisse-moi terminer.
8: Vas-y.
9: C'est qu'hier, Adem, hier le trio de devant, parce que là tu joues plus avec Pipo et Bombe et avec Alfonso Moreira, avec je sais pas qui, là tu joues avec Fofana qui vaut 40 millions d'euros aujourd'hui sur le marché, Openda qui vaut 50 bâtons et Nouama qui vaut 20 bâtons. Donc t'as une attaque à 100 millions d'euros en valeur marchande Transfermarkt hier et il se passe rien.
8: Mais donc toi tu penses que sur le tableau noir avant le match, Fonseca il a dit on recule devant nos supporters, on se fait confisquer le ballon. Mais non, mais tu penses que
9: Fonseca il pouvait, s'il n'arrive pas à transmettre, c'est comme De Zerbi. De Zerbi, grand fan de De Zerbi moi. Mais il y a un moment quand il y a une différence entre ce qu'il dit en conférence de presse et ce qu'on voit sur le terrain, il y a un moment il est payé pour ça le bonhomme.
8: Mais à un moment donné t'as pas vu un manque d'envie chez les joueurs hier avant tout quand même avant de parler tactique.
9: Mais tu joues la Ligue des Champions, il y a 40.
8: Mais donc il faut s'en prendre aux joueurs aussi, pas uniquement au coach Fonseca. À chaque fois on revient sur le coach. Moi je veux parler là, joueur, je veux
9: parler.
8: Il a une partie d'accord avec toi.
9: Fonseca est un coach qui souvent choque.
5: souvent quand il y a les résultats qui te font basculer des saisons à Lille, à l'AC Milan.
8: Ils choquent avec les mêmes joueurs. Mais, si à chaque fois tu veux régénérer l'effectif de manière si à chaque fois tu veux régénérer un effectif comme c'était le cas à Marseille où tous les ans tu changes le 11. Mais là c'est avec le même 11, c'est les mêmes joueurs qui montrent les mêmes limites. Il n'y arrive pas tout comme les joueurs. Hier, je suis désolé, je te prends les cadres, mais il est lâché par un Corentin Tolisso par exemple sur le match.
5: Sort pas alors.
4: Vas-y Adem.
8: Mais il sort pas parce que sur le banc tu as mieux.
5: Mais c'est ton capitaine. Il y a un changement politique. C'est ton capitaine. C'est ton capitaine qui sort avant. Tesman sort avant, alors que Tesman est le meilleur milieu
8: donc
5: de terrain.
8: Donc vous, messieurs, quand ça va mal, le premier nom qui vient au milieu de terrain à Lyon à sortir, c'est Corentin Tolisso.
5: Mais le match,
8: je vous explique qu'hier, Corentin Tolisso, il a pris la marée face à N'Golo Kanté, face à Guendouzi, c'était le moins
5: ça,
8: bon. Mais que quand tu as un score à rattraper chez toi, que tu as besoin d'un leader qui emmène tout le monde avec toi, avoir Corentin Tolisso sur le terrain, c'est pas le premier nom que je sors.
5: Donc emprisonné. Donc t'es emprisonné.
8: Bien sûr. Mais t'es emprisonné.
5: Pas bon, tu peux pas le sortir.
8: Mais le responsable.
5: Donc Fonseca, lui, qui est le chef, qui doit être normalement le Luis Enrique de l'Olympique Lyonnais, d'accord, qui a un gros contrat, qui a un coach de renom, il ne peut pas. C'est ce que tu me dis.
8: Il peut le faire.
5: Mais non, il le fait. Non.
8: Il peut le faire. Mais moi, je te dis que quand tu as un score à rattraper et que tu as Corentin Tolisso sur le terrain,
5: il est dû à qui
8: pour marquer un but, il vaut mieux avoir Tolisso que Tesman sur le terrain.
5: D'accord.
8: Et offensivement, pour apporter un petit peu plus.
5: En fait, le problème, c'est qu'à chaque fois, comme l'a dit Thierry Henry, à chaque fois qu'on te met des arguments, tu déplaces la cage, Adem. C'est-à-dire qu'il y a un moment, quand je te dis que Maitland Niles, il doit pas démarrer ou il doit pas reprendre le match à la mi-temps, tu me dis non, c'est la compo qu'il fallait mettre. Quand tu me dis que Tolisso crève Fonseca parce qu'il faut parler des joueurs et que je t'ai dit, mais pourquoi c'est Tesman qui sort et pourquoi il n'y a pas une restructuration tactique Pourquoi il n'y a pas une restructuration tactique avec Schultz derrière Openda en passant en 4-4-2 et Tolisso qui sort? Tu me dis, non, mais Tolisso, c'est pas lui qu'il faut sortir sur la fin de match parce que c'est lui qui peut t'emmener un élan. Mais en fait, à ce moment-là, bah, on dit rien, c'est super, magnifique. Fonseca, il peut rien faire. Et par contre, quand Fonseca, ça fonctionne très bien comme l'année dernière, qui fait 13 victoires d'affilée et que nous, sur tous les plateaux, on dit c'est un génie, moi le premier, d'accord? Quand c'est très bien, on dit Fonseca, c'est très bien. Par contre, quand c'est pas bien, Fonseca, il a pas de responsabilité. Non. En fait, il tire que les lauriers, lui.
8: Non, je dis pas ça, il a sa part de responsabilité. Je peux être d'accord avec toi sur Maitland Niles au début du match. Soit tu le mets, soit tu le mets pas. Mais à partir du moment où tu es mené, quand tu sais que c'est un meilleur contre-attaquant que défenseur et que tu dois remonter au score, c'est quelqu'un qui peut t'apporter plus vite. Mais après, Fonseca, les changements qu'il fait.
10: Qu'est-ce que c'est qu'un héritage? Il est soit immobilier.
8: Ils font beaucoup jusqu'à la 90e minute. À la 90e, t'as un face-à-face. T'as deux buts. Je suis désolé, le pénalty, c'est du 50-50. On est là à parler. On est là, mais le pénalty, pour moi, il est extrêmement sévère. Ils se font crever. Ils se font crever par la VAR.
4: Mais aussi arbitre.
8: Ils se font. Parce que hier, on pourra revenir sur la faute si vous voulez après, parce que c'est un cas d'école. Hier, c'est une faute défensive. L'arbitre peut soit directement se mettre en sécurité, la siffler, donner faute à la défense. Là, on n'en parle plus après le match. Par contre, à partir du moment où il ne la siffle pas.
4: Tu parles de quoi? Sur le but de Boudache?
8: Du but de Boudache refusé.
4: Ouais, bien sûr.
8: À partir du moment où l'arbitre ne siffle pas la faute, c'est qu'il sent qu'en fait le défenseur se laisse tomber. Mais par contre, quand la VAR l'appelle et le met devant la télé, devant les images, en fait, il le crève. Parce qu'à partir du moment où tu es devant la télé et que tu vois le contact, tu es emprisonné. Tu n'as pas d'autre solution.
4: La prudence t'oblige à siffler faute.
8: Par contre, je pense que son premier feeling était le bon et que des fois, quand on est arbitre, quand on est au bord de la surface, qu'on ressent l'action et qu'on n'est pas devant l'image, un contact, oui, mais un contact ne veut pas forcément dire faute. Et hier, je suis sûr que le défenseur se laisse tomber parce qu'il sent qu'il est en train de perdre le vis-à-vis, qu'il a fait n'importe quoi et que derrière, c'était la bonne décision qui a été prise. Mais à partir du moment où tu le mets devant l'écran et qu'il voit le contact, il est obligé de la sanctionner. Maintenant que ça s'est dit, hier, en fait, moi, ce que je veux juste essayer de faire comprendre, c'est que dans un match de football, on peut pas tout maîtriser. Et à partir du moment où ton entame de match, elle est catastrophique comme ça, et que tu es obligé de courir après le score, et que dans cette course après le score, tu arrives à deux reprises à revenir, et que ça se joue à rien du tout, moi, c'est les aléas du foot. Et hier, malheureusement pour Lyon, malheureusement pour Lyon, quand vous regardez le plateau hier, ils ont pris le plus mauvais tirage au barrage.
5: Toulouse, c'est les aléas.
8: Ils ont pas joué les pantins de je sais pas où hier.
5: Toulouse, c'est les aléas.
8: C'est pas les aléas, mais l'année dernière, les points que tu perds contre Toulouse et Lens, tu les as pris ailleurs à un moment donné, tu les méritais pas. Tu t'as été les prendre à Nantes en perdant un 0, en gagnant un 0 alors que tu méritais pas. Donc ça s'équilibre
4: sur la
8: finale.
4: C'est Sarine Fogotro qui disait c'est pas de sa faute, c'est dans la première demi-heure, Lyon met pas l'intensité qu'il doit mettre. Sauf qu'un entraîneur, comme disait Coach Courbis, un entraîneur, ça va être entraînant. D'entrée, il doit mentaliser les gars.
5: Il y a pas que ça pour moi.
4: Mais ça compte énormément aussi, l'aspect mental, la gestion émotionnelle d'un tel rendez-vous.
5: Il y a un problème.
4: Il a échoué encore une fois, Elton.
5: Nico, pour moi, il y a un problème plus global et plus ça va, moi, plus comment ça commence à m'agacer. Il y a un problème, notamment dans la préparation du côté de l'Olympique Lyonnais. Et quand je dis préparation, j'englobe.
4: Ça appartient à qui les préparations?
5: Non, j'englobe pas seulement l'entraîneur. J'englobe la direction sportive. Ce que je veux dire par là, à un moment donné, va falloir arrêter avec la culture du petit poussé du côté de l'Olympique Lyonnais. Quand tu me cites Mathieu Louis-Jean qui dit on avait prévisionné pour l'Europa League, bah moi je suis atterri. Moi je suis atterri parce que quand tu es l'Olympique Lyonnais, quand tu nous assènes le fait que économiquement parlant, la Ligue des Champions c'est important pour toi, je vais te dire, dans tout le vestiaire, ils doivent être au courant. 21h. Groupama,
4: Groupama Stadium. Non mais ça, non mais il veut jouer avec des champions. Non, Elton, je suis pas d'accord.
5: Non mais Nico, le problème c'est qu'il y a une culture du petit poussé qui est tenue et il y a relativité. Je vais te dire quelque chose. À l'Olympique Lyonnais aujourd'hui, une victoire, c'est un bonus. C'est pas une nécessité absolue. Les 20 derniers matchs de l'Olympique Lyonnais depuis la saison 2025-2026, tu sais c'est combien de victoires? C'est 6 victoires sur 20. 6 victoires sur 20. Et malgré ça, on entend des débats ici sur l'Olympique Lyonnais, 6 victoires sur 20. Dans d'autres clubs, c'est le feu. Et je vais même te dire, dans le rapport à la compétition, dans le rapport à l'exigence, et peut-être que ça va pas plaire, je préfère beaucoup plus ce qu'on fait l'Olympique de Marseille, où ils se disent, à un moment donné, les gars, on va vous mettre face à vos responsabilités, parce qu'on peut pas perdre deux matchs. Mais du côté de l'Olympique Lyonnais, c'est tranquille, voilà, on a perdu, on n'est pas qualifié en Ligue des Champions. C'est pas
9: je pense que Michel Gang, tu penses que Michel Gang elle avait
4: Michel Gang elle était effondrée
9: hier. Les images là, tu penses qu'elle était elle avait prévu comme Mathieu Dujan
4: le ouais, non.
5: Ils ont prévu
4: le plan justement sur l'appel VAR. Elle avait des têtes
9: comme ça.
4: Elle s'est dit putain là j'ai 50 millions dans la poche qui vont peut-être sortir là. Mais elle il faut que je vende ma maison, ma bagnole.
5: Mais ils ont prévisionné pour l'Europa League.
8: Mais c'est logique Elton, les gars, calmez-vous. Le 27 août l'année dernière, même date, même heure, qu'est-ce qu'on disait de l'Olympique Lyonnais? On en parlait de maintien. On n'avait aucune attente. Mais donc, à un moment donné, saison qu'on vient de me dire dans l'organigramme qu'ils ont prévisionné sur la saison par rapport à l'Europa League, mais ça me paraît logique. Adam, bien sûr qu'une fois que tu as les points, tu peux faire mieux. Mais moi, je n'oublie pas d'où il vient.
4: Adam, combien de temps on aura encore ce discours de miraculé?
8: Non, c'est terminé.
4: Jusqu'en 2028, c'est quoi? On arrête quand?
9: Non, c'est pas terminé parce que
8: je ne suis pas.
9: En fait, c'est
8: oui, mais ils ont recruté aussi. Mais non, ils ont recruté quand même. Walid
9: Malik Fofana va sortir à cause de ce match.
8: Ils ont recruté Duranville.
9: D'accord.
8: Mais c'est des cons. Qu'est-ce que tu veux faire d'autre?
9: Mais ce que je veux te dire, c'est que ce match-là, les conséquences de ce match-là, c'est que déjà même mentalement, t'imagines que pendant toute la saison, t'as surperformé, t'as eu 3 pénalties pour te qualifier en Ligue des Champions contre 2 équipes qui n'avaient plus rien à jouer en fin de saison, plus le Fener où tu avais une possibilité à la maison, tu vas devoir repartir pendant toute une saison là, mentalement, avec le coach. Attention, hein, parce que, voilà, on va pas donner des indiscrétions, mais tu sais, entre le coach, les joueurs, il y a un moment quand t'as plusieurs rendez-vous, Manchester United, Saint-Etienne, Celta Vigo,
5: Monaco,
9: Lens, Monaco, Toulouse, je vais pas tous les citer, bah, il y a un moment, il y a peut-être une confiance qui s'effrite entre les joueurs et le coach. Mais des deux côtés, hein. C'est-à-dire qu'à un moment donné, bah, le coach, comme t'as dit, il peut être trahi par certains joueurs qui le crèvent. Et puis, les joueurs, ils peuvent se dire, parce que, tu sais, dans le football, c'est la culture de l'excuse. C'est pas ma faute. C'est la faute du coach. C'est la faute des DS.
4: C'est jamais de ta faute.
9: C'est jamais de ta faute. Donc, il y a un moment, les mecs, ils vont tous se regarder et repartir sur une saison comme ça au combat. Mais mon pote, mais sincèrement, mais moi, je suis inquiet, moi. Moi, je suis inquiet mentalement, psychologiquement.
4: Et même pour l'avenir de Paulo Fonseca,
9: il en fera le contrat l'année prochaine, parce que Fonseca reste un super coach. Mais à un moment donné, il faut le montrer dans ce type de match. C'est bien beau à 20h45 sur Ligue 1 Plus, la masterclass, etc. Super, la possession défensive, le carré Tolisso qui arrive dans la surface de réparation. C'est génial ce qu'il fait avec deux bouts de bois. C'est incroyable. Ouais, mais les matchs mainstream, les matchs qui te font rebasculer. Parce qu'il faut pas oublier que Fonseca, il suroptimise l'année dernière. Mais Adem, il remplace Pierre Sage 4e en janvier, hein. Et qu'il fait une deuxième partie de saison où il pète les plombs sur un arbitre, il prend 9 mois, et que derrière le sprint final entre Saint-Etienne, etc., avec une équipe où il a Ryan Cherki, Miko Tadze, Veretout, Lacazette, je sais pas qui, je te le dis, il est responsable. Enfin, il y a Textor qui est le fou du bus, mais il est quand même en grande partie dans l'histoire, en fait, hein, parce que si à ce moment-là il y a Ligue des Champions, parce qu'il est dans la course à la Ligue des Champions avec cette équipe, peut-être qu'on n'en serait pas là. Donc il y a un moment, l'histoire de à chaque fois on protège Fonseca, j'ai entendu Flo hier, toi la même chose, etc. Faut arrêter les gars.
8: Mon objectif c'est pas de protéger Fonseca, mais c'est plutôt de responsabiliser les joueurs, parce que j'ai l'impression qu'on parle 90% du coach, 10% des joueurs. Et à un moment donné, le coach il peut pas aller sur le terrain, il peut pas mettre la motivation en vie. Par contre, avec ce que tu me dis là, on comprend peut-être un peu mieux.
9: Ouais, mais on va. Ok, bah ok, super.
5: Non, responsabilise
4: gars,
5: moi, encore une fois tout le club.
4: 32-16.
5: Je responsabilise tout le club à savoir arrêter avec cette culture de l'alibi, cette culture du petit poussé.
4: Ludovic est avec nous, 32-16, supporter de l'OL. C'est Ludovic, merci de ta patience.
11: Ouais, putain, vous êtes chaud les gars.
4: Voilà, c'est chaud, j'avoue, là c'est. Balèze. Voilà. Ouais. Remets un peu de calme et pose tes arguments, moi, cher Ludovic. Fonseca est-il le grand responsable de cette nouvelle déception?
11: Alors, je vais prendre un shaker de ce que vous avez dit et je vais sortir du oui et du non, mais beaucoup de oui. Dans la mesure où, certes, ce sont les joueurs qui sont sur le terrain et qui manquent d'intensité hier, comme ils l'ont fait contre Lens, comme ils l'ont fait contre le Celta. Enfin, vous avez sorti plein d'exemples. Mais ce manque d'intensité vient, pour moi, de la préparation du match et de tout ce que engendre Fonseca. C'est-à-dire que Fonseca, aujourd'hui, c'est un entraîneur qui est borné, qui ne reconnaît pas ses erreurs, qui accumule mauvais casting sur mauvais casting. AMN hier, on peut dire à quoi coup contre Manchester United et contre l'AS Saint-Etienne. Voilà, qui ne reconnaît en plus jamais ses erreurs. Et après, je vais prendre un autre exemple qui engendre aussi certainement de l'excitation, parce que on peut parler de ce qu'a fait son entraîneur des gardiens en fin de match hier soir. Ouais. Donc, je pense que ça aussi, ça, d'ailleurs, il mériterait une sanction exemplaire. Voilà, tout ça engendre qu'aujourd'hui, pour moi, Fonseca, on arrive au bout du truc. Aujourd'hui, il nous doit 40 millions d'euros. Certes, alors moi j'en ai marre maintenant.
8: Les sacrées dettes.
2: Ouais, c'est une grosse dette là.
4: Vas-y Ludovic.
8: J'ai pas été jusque là quand même.
11: J'en ai marre d'entendre. Voilà, maintenant on a passé le truc de il y a un an, on devait être relégué, etc. On a fait une super saison, on était aux portes de la Ligue des Champions. Mais alors, pour en revenir à Fonseca, aujourd'hui Fonseca, c'est le seul entraîneur olympien, enfin lyonnais, qui a perdu contre le Fenerbahçe. C'est le seul entraîneur, entre guillemets, français qui a perdu en barrage contre le Fenerbahçe. Enfin, je veux dire, on peut les accumuler. Donc, on peut dire que c'est un très bon entraîneur, c'est un très bon tacticien, tout ce que vous voulez. Il a fait du très bon travail, etc. Mais au bout d'un moment, on arrive au bout du truc. Et c'est plus possible et on peut plus jouer. Je sais plus qui c'est qui disait tout à l'heure qu'au bout d'un moment, la corde, elle va péter entre les joueurs et l'entraîneur.
4: Walid. C'est Walid.
11: Voilà, Walid. Mais au bout d'un moment, c'est exactement ça. C'est-à-dire qu'aujourd'hui, il va continuer à être entêté dans ses choix. Il va continuer à faire des mauvais choix. Et hier, effectivement, on recrute des joueurs pour jouer la Ligue 1, mais pour jouer la Champions League. Et on met sur le terrain des joueurs qui sont potentiellement en partance. Donc comment voulez-vous que quelque part, derrière, on amène un groupe vers un objectif commun? Et concernant l'histoire du budget, oui, effectivement, parce que j'échange et je passe parfois sur avec BFM Lyon, oui, l'Olympique Lyonnais avait effectivement budgété l'Europa League, mais là, en revanche, on ne peut pas en vouloir aux dirigeants, vu la situation dans laquelle, de faire ça, alors que pendant des années, on avait des présidents de Ligue 1 qui budgétaient une potentielle qualification en Champions League. Donc là-dessus, on peut pas leur
2: reprocher. Mais attention Ludovic, donc l'Olympique Lyonnais, dans un contexte économique très compliqué, hors Ligue des Champions, parce qu'ils étaient jusque-là dans les tours préliminaires, a donc fait 6 recrues. On est d'accord?
11: Oui, absolument.
2: Donc hier soir, et je dis bien hier soir, tu as une recrue qui démarre. Donc moi, je suis Michel Kang, j'ai investi de l'argent cet été, en sachant que j'aurais pas pour l'instant la Ligue des Champions, et je vois une recrue sur le match le plus important de ta saison. Je suis pas en droit de demander des comptes le lendemain de l'élimination.
11: Mais revient à ce que je te dis.
2: Bah voilà, merci.
11: Ça revient à ce que je te dis, c'est-à-dire que hier, t'as pas impliqué des mecs qui auraient potentiellement dû être impliqués.
2: Et ça, c'est pas normal.
11: Et ça, c'est pas normal. Et tu prends, alors on a loué ce qui s'est passé ce week-end. Moi, le premier, parce que j'y croyais pas. Je pensais qu'on allait se prendre une danse à Toulouse. Mais Toulouse, à côté de ça, était tellement faible qu'on s'en est bien sorti. Mais quand tu vois ce que fait, comment il s'appelle le joueur à droite, là, qui doit jouer à la place d'AMM. Voilà, merci. Hier, il doit être sur le terrain, par exemple. La nonchalance de Ashley Maitland-Niles, plus personne la supporte. Alors effectivement, il fait la passe décisive sur Fofana.
8: C'est le symbole de Maitland-Niles, c'est-à-dire qu'il te coûte deux buts, il t'en ramène un.
11: C'est ça, exactement. Mais comme il a fait également en championnat, mais en Coupe d'Europe contre le Sparta.
4: Okay.
11: Mais c'est Fonseca aujourd'hui, je crois qu'on est arrivé au bout du truc. Et de toute manière, je pense, gros revirement d'ici décembre. Qu'au bout d'un moment ça va péter.
8: Non, mais le gros problème avec Fonseca, c'est comme Mike Maignan avec l'équipe de France, c'est que tu n'as pas mieux sur le marché aujourd'hui.
5: Walid, je vais te poser une question. Reste encore.
12: Walid,
5: je vais te poser une question.
4: Qui peut remettre Mac Maignan, je ne l'ai pas vu venir.
12: Non, mais Walid, je comprends l'idée.
4: Je vais te poser une question. J'allais le dire.
12: C'est pas parce que.
4: Quand tu demandes le départ de quelqu'un, il faut toujours penser à qui tu peux récupérer.
12: Exactement. Mais c'est pas pour autant qu'on ne peut pas critiquer.
2: Walid, qui est assez fort pour remettre en question Paulo Fonseca à Lyon? Qui est assez fort pour le remettre en question, en fait, le mettre face à ses résultats?
12: Bah normalement ce serait Mathieu Lujan.
11: Oui,
12: tu penses qu'il est content Mathieu Lujan?
2: Je me pose des questions.
12: Bah je pense bon.
4: Ludovic, merci d'avoir fait le 32-16. Très bonne
12: soirée. Ce serait légitime de ne pas être content.
4: Toi aussi, à très vite sur RMC. Dans son malheur, lui, on va quand même devrait récupérer 5 millions d'euros du transfert de Barcola à Liverpool. Bon, 3,5% du montant du transfert format à Lyon, vous le savez. La prime qui revient au club formateur. On va parler de Barcola dans un instant. Entre 140 et 150 millions d'euros selon nos informations. Accord sur le point d'être trouvé entre les deux clubs français et anglais, puis quelques éléments marseillais aussi qu'on va donner concernant la fin de Mercato. Bruno Genesio est très inquiet, de plus en plus. C'est marrant, comme s'il n'avait pas été prévenu. On en parle dans un instant ensemble avec Elton Mokolo, Adem Djouadi et Walid Acharchour. Les Bleus en basket mènent de 19 points face à la Slovénie, c'est la mi-temps, et 0-0 pour l'instant en Liga entre le Barça et Bilbao. Reste avec nous, RMC 21h27, à tout de suite.
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0: ce soir et il faut vendre bien sûr ces joueurs-là avant de pouvoir acheter, sauf qu'il y a des joueurs qui n'attendent pas et finissent par s'engager, notamment
1: c'est ce qu'on a dit toute la semaine dernière, c'est que le problème
0: c'est boulot justement
1: vendre déjà ça va être compliqué parce qu'il faut trouver des bonnes destinations pour Balerdi, pour Timber, faut satisfaire les agents,
0: Højbjerg éventuellement, Aguerd,
1: Højbjerg et Aguerd, ils ont refusé quand même la Real Sociedad des Newcastle, donc ça montre que aujourd'hui
0: ils sont bien là Marseille.
1: C'est les joueurs qui décident, ils ont des contrats et si tu ne sors pas minimum 3 ou 4 joueurs, tu ne peux pas inscrire un joueur. Donc c'est ça en fait le pire. Et moi ce que je ne comprends pas dans cette histoire, c'est que bien évidemment que Greg Lorenzi et Genesio subissent cette situation par rapport à l'ancienne direction et par rapport à ce qui s'est passé. Mais la réalité c'est que moi je pense qu'il y a un rapport de force avec eux et Macourt depuis le début du mercato et qu'ils pensaient que Macourt allait lâcher.
2: Enfin le rapport de force il est déséquilibré.
1: Mais il est déséquilibré, mais ils ont essayé tant bien que mal.
0: Est-ce qu'ils ont été naïfs, vous croyez?
1: Moi je pense qu'on parlera de la gestion du mercato à la fin du mercato, mais aujourd'hui se retrouver au 27 août surpris que en fait Apachao il va sortir. Ouais, mais si tu n'as pas réussi à sortir Højbjerg et Aguerd avec le salaire qu'Apachao et la valeur marchande qu'Apachao, il devient en fait la priorité sur le marché des transferts pour l'Olympique de Marseille parce que Macourt ferme le robinet et je pense qu'ils n'ont pas peut-être pris conscience de la volonté de Macourt, que Macourt il se dit 7e ou 8e cette saison, c'est pas mon problème, je veux plus dépenser 1 euro et je veux plus être en difficulté financière. Et le problème c'est que si Lorenzi et Genesio l'avaient peut-être compris un peu plus tôt en se disant bon bah peut-être qu'avec la fin de mercato ils vont rester, au final on n'aura peut-être pas de recrues mais ces joueurs là vont rester, le problème c'est que si à la fin du mercato ils sortent ou qu'il y en a deux qui sortent comme Pachao ou Timber et pas Balerdi, là je suis en train de spéculer, et que derrière tu ne peux pas inscrire de joueurs, mais là la situation elle est dramatique. Et là t'en viens à te dire mais pourquoi vous n'avez pas vendu tout le monde il y a 2 semaines, 3 semaines en essayant de satisfaire Macourt pour après refaire 3-4 prêts, un Todibo, un Bo, en ayant une fraîcheur dans en rafraîchissant l'effectif. Parce et là en fait tu te retrouves avec cette guerre là, parce qu'on l'a bien compris hein, depuis le capitanat de Højbjerg contre l'Atlético, il y avait vraiment ça s'est tendu et qu'il y avait véritablement deux camps. Mais à la fin, si t'es le grand perdant ou Pachao sort sans remplaçant, je l'ai répété, mais c'est, et pour, en plus, pour 30 millions d'euros, c'est-à-dire en étant à jeu sur Pachao, vu le marché des ailiers, mais là, c'est dramatique. Non,
2: mais Walid, le nœud de l'histoire, il est simple, c'est que t'arrives avec le cahier des charges quand tu t'appelles Lorenzi, tu dois vendre juin, juillet. Et à partir du mois d'août, ah ouais, c'est comme ça, c'est pas assez satisfaisant. Et ben, on va passer à une autre étape où là, justement, va y avoir beaucoup plus d'interventions extérieures. T'as parlé d'Unixport. Et là, forcément, la stabilité de l'effectif marseillais, ça ne plaît pas à Macourt. Il faut beaucoup plus d'instabilité. Et l'instabilité, ça se caractérise par quoi? Par des ventes.
1: Et surtout, les ventes, elles arrivent pas. Macourt peut aussi se dire à un moment, attendez les gars, moi je vous ai demandé de vendre, vous faites quoi? Vous faites semblant? Vous répondez pas aux appels? Qu'est-ce qui se passe là, en fait? Nous, il faut que l'OM vende. Et donc, à un moment donné, tu te retrouves dans une situation où ça devient très, très tendu. Et le problème, c'est que le compteur, il tourne, en fait,
0: moi,
1: Nico.
0: Il reste 5 jours.
1: Et tu peux te retrouver avec Mahdi, au poste d'ailier gauche avec Harit ou Abdallah de l'autre côté,
0: avec un Delange dans le but dont on ne sait pas encore réellement ce qu'il vaut.
1: T'as même pas remplacé Greenwood, c'est-à-dire tu pourrais ne pas remplacer Pachao parce que, et puis en plus toutes les pistes de prêt Ligue 1 qu'a Lorenzi depuis un mois, en fait les mecs ils se disent ok très bien, on attend Marseille, mais il y a un moment faut qu'on trouve un club les gars, nous hein. Donc en fait il y a un moment Todibo, il y a un moment ces mecs là Gbo,
0: c'est le cas de Atubolu justement, le gardien qui était intéressé par Marseille, qui finalement va quitter Fribourg pour aller à Francfort.
1: À un moment,
0: c'est une opportunité ratée pour l'Olympique de Marseille. Il reste 5 jours.
2: Aston Villa qui a réactivé pour Todibo visiblement pour pallier la perte de Konsa, je veux dire le compteur il tourne.
3: Non, mais je suis d'accord avec Nico, la naïveté elle est stupéfiante. À un moment donné t'avais Aguerd qui devait sortir, Højbjerg qui devait sortir, tu récupères des salaires, tu récupères des sous, ils sortent pas.
0: Mais comment tu forces ces mecs-là à partir? Malheureusement, comme a dit Walid, ils ont un contrat.
3: Non mais tu es Greg Lorenzi, tu sais que ces joueurs ne sortent pas, l'argent ne rentre pas, il va falloir aller le chercher autre part. Donc en fait, ils se sont dit bon, ça va passer, le temps passe, sauf que Macourt il a rappelé, il leur a dit non, trouvez-moi l'argent que je veux, si c'est pas les deux là qui sortent, c'est les deux de devant. Et en fait, il y a de l'argent à trouver à Marseille, et si c'est Pachao, comme tu l'as dit, Macourt il n'en a plus rien à faire,
1: Nico,
3: du sportif.
1: De ces méthodes-là, et toi aussi, tu vas nous le rappeler. Mais de mettre sur le côté les joueurs, etc., le lore.
0: Mais non, c'est pas la solution, jamais.
1: Je suis pas fan. Mais il faut pas aller dans l'autre sens, parce que la réalité, c'est que si Genesio, il dit à Højbjerg, t'inquiète pas, tu pars pas, etc.

0: Moi, tu vas jouer dans mon équipe, j'ai besoin de toi, etc. Ah oui, oui. Et de l'autre côté, dans les bureaux, ils disent, non, mais en fait, les gars, les 12 millions de Newcastle, on en a besoin parce qu'ils coûtent 500 bâtons par mois. Il y a, en fait, tu peux pas avoir un décalage avec le sportif et l'économique aussi important. Surtout que quand t'es arrivé, même si je pense que Genesio, tu sais, il y a que quand t'arrives.
1: Mais bien sûr.
0: Il y a que quand tu découvres les placards que, finalement tu te rends compte de la situation. Parce que je pense qu'ils lui ont dit, ça pue, mais ils pensaient pas autant. Mais il y a un moment, tu dois, quand t'es arrivé à l'Olympique de Marseille, ou sinon tu pars, sinon tu démissionnes. Sinon, à la fin, si Pacao il part et qu'on lui avait dit que Pacao allait rester,
2: c'est le joueur qui veut garder en priorité, ouais, évidemment. Ouais,
3: oui, mais,
2: ça,
3: mais, le problème,
2: c'est Genesio.
0: Il a pas la main.
2: Aujourd'hui, tu comprends. On vous le dit ce soir, il veut des garanties sportives qu'il n'a toujours pas.
0: Oui, mais est-ce que tu comprends? Oui, mais Nico, est-ce que tu comprends qu'il y a un moment, si tu dis à ces joueurs-là, Højbjerg, Pacao, moi je compte sur toi et tout, etc., et que le club là-haut, celui qui a mis les ronds, ou celui qui,
2: je rappelle, a mis 120 millions d'euros pour éponger encore la saison dernière.
0: Exactement.
2: Sa poche. Exactement. 120 millions d'euros.
0: Il te dit non. Depuis un mois, il faut vendre les mecs. Tout le monde est transférable et tu ne l'as pas fait. Ben il y a un moment.
2: La Coupe peut les sanctionner aussi, ces mecs-là.
0: Hein? Mais oui,
2: la Côte aussi peut dire, les gars, vous n'avez pas fait ce que je voulais.
1: Ah, mais après, ce que
2: j'exigeais.
1: Nico, c'est là où je vais venir au secours de Genesio. Là, t'as deux visions qui s'opposent.
0: Moi, je suis responsable.
1: Non, mais attention, parce que là, t'as deux visions qui s'opposent. C'est que Bruno Genesio, cette semaine de préparation, début de Ligue 1, lui, il a une vision sportive où il doit concerner, il doit impliquer des joueurs parce que, pour première journée contre Strasbourg, ça se passe mal. C'est pour Bruno Genesio. C'est pas pour Franck Macron. Mais toi, c'est une vision économique où, en gros, on dit, faut vendre.
0: Ouais, mais il dit quand même au micro de Ligue 1 Plus qu'il y a 4-5 joueurs à vendre, donc il envoie ce signe.
1: Bien sûr.
0: D'accord. Et là, on me dit, les insiders, il est inquiet, il est surpris. Il y a un moment.
4: Donc, il y croyait pas.
0: Non, enfin, soit il y croyait pas, soit il pensait qu'il allait avoir un rapport de force, qu'ils allaient gagner sportivement. Et alors que finalement, non, en jouant avec la tête de Macourt. Et la réalité, c'est quoi? Si c'est pour gagner 4-0 contre Strasbourg.
1: Mm-hmm.
0: Ok, très bien. Avec ton effectif que t'as intégré et tout, très belle gestion, très belle préparation.
1: Bien sûr.
0: Mais que derrière, par contre, t'as pas ressorti les mecs et que les mecs sortent dans les trois derniers jours et que tu n'as pas réussi. Et que derrière, tu n'as pas réussi. Moi, je préfère que les deux premiers matchs, Strasbourg et Monaco, peut-être, tu les fasses avec un tel, enfin, avec Abdallah ou avec Mahdi ou ce que tu veux. Mais par contre, que tu réussisses ta fin de mercato pour que toute la saison en Europa League et en Ligue 1, tu limites la casse.
1: Ça oui.
0: Donc, on fera les bilans à la fin. Mais je trouve qu'il y a quand même, dans cette histoire-là, deux, trois choses qui me, même bon. Si je répète, Lorenzi et Genesio subissent la situation, une situation qui est catastrophique, qui est très compliquée. Mais dans cette situation compliquée, je trouve qu'ils ont, enfin, là, j'ai le sentiment qu'ils ont fait un calcul en se disant, allez, ça va passer, les gars, ça va passer. Ouais, mais non, t'es tombé sur un mec qui ne veut pas que ça passe. Bah,
1: c'est un mec, c'est une révolution, parce que pour la première fois depuis 2016, là, il est niveau durcissement, c'est le durcissement pour
2: moi. Il en a marre, le gars. On avait déjà vu Nicole Matt tous les ans.
1: Non, mais Nico, on avait déjà eu l'interview de Benatia du côté de l'équipe quand Macourt lui fait comprendre, mais en fait, t'as pas compris la situation.
0: C'est en janvier.
1: Et là, c'est
0: avec Bacola et avec Vaz.
1: Et là, ça s'est accentué, à savoir que Macron, pour la première fois, là, il est dans un calcul où, en fait, quitte à sacrifier le sportif, sur l'économie, que je veux me retrouver.
2: Même si tu vends, ça, c'est les infos de Fabrice Hawkins ce soir, il nous dit les opérations que tu pourras faire, les arrivées que tu pourras faire, c'est soit des prépayants,
1: ouais,
2: évidemment, soit des recrutements autour de 3-4 millions d'euros maximum. D'accord, avec attention particulière à porter à la masse salariale, surtout ne pas dépasser les 150 000 euros brut par mois maximum pour une nouvelle recrue.
4: Ah oui. Parce que là, si tu perds Guri ou Pacao devant,
2: je pense que Lorenzi est un bon directeur sportif. Hein. Il a sûrement des coups d'avance aussi. Il a 3-4 profils par poste à remplacer, à suppléer. Mais il faut être assez créatif, inventif et exceptionnel. Là,
4: non, mais non, 3, mais 4...
2: en, non, mais là... tout ça en 2-3 jours.
0: Non, mais là, il a encore des pistes, mais pas
2: en 2-3 jours. Hein.
0: Un go qui veut là pour remplacer Pacao, il va te faire un prêt à 2 millions d'euros
2: avec obligation
0: avec
2: d'achat,
0: obligation pour l'année d'après parce qu'il a un an de la fin de son contrat. S'ils veulent le petit Versini là de Pau, ça va être aussi un coût entre 2 et 3 millions d'euros. Voilà, ça va être ce type de coût là aujourd'hui. Hein,
4: 3-4 millions d'euros,
0: mais faut sortir les mecs.
4: Tu regardes Openda à Lyon, c'est 3 millions d'euros l'année plus le salaire à prendre en compte.
2: Payant, oui.
4: Et on avait vu qu'au début du mercato, c'était pas plus de 100 000 ou 150 000 par mois qu'ils ont.
0: Oui.
4: Donc aujourd'hui,
0: oui,
4: tu perds Pacao, tu perds Guri, tu te retrouves avec Mopé en pointe pour toute la saison, un petit jeune que tu essaies de relancer et la Ligue Europa sacrifiée.
0: Oui.
4: Parce qu'à l'heure actuelle, l'effectif qu'ils ont, ils n'ont pas les armes pour jouer deux fois par semaine.
0: Bah,
4: donc moi,
0: sûr,
4: je pense que là, on se dirige, attention à pas faire une Nice. Parce que avec l'effectif actuel de l'Olympique de Marseille, tous les pions vont être mis sur la Ligue 1 pour finir dans le top 4, top 5, voire top 6, en fonction de la physionomie du championnat. moi je pense qu'à l'heure actuelle, la Ligue Europa, ça peut être un fiasco.
0: Oui, mais ça oui, ça après on va en parler, mais la réalité c'est comment va se terminer ce mercato. Balerdi, il y a pas énormément d'offres.
2: Et finalement, exactement.
0: Moi je pense qu'il a encore une cote en Italie, dans certains bons clubs italiens, mais ça va être encore du prêt. Tu vois, ça va être encore du prêt, option d'achat obligatoire. Il va avoir encore des montages. Timber, on parle à Crystal Palace, il voulait pas aller à Porto. Mais aujourd'hui, il y a des histoires avec Unix Sport, avec son agent, avec, bref, ça va être un bourbier, même de sortir les mecs sur la fin de mercato. On va voir, hein, ce qui va se passer, hein. Et je vais même te dire, tu parlais de Guiri. Moi, je pense que c'est même Guiri qui a le plus de,
2: enfin. La plus grosse valeur marchande?
0: Non, qui a le plus de prétendants.
4: Je pense aussi.
0: Dans des shortlists au poste de numéro 9, dans des clubs intéressants. Dans des clubs intéressants. Villarreal, Côme, même en Angleterre, il a des trucs.
4: T'as parlé de Balerdi, on se rappelle la saison dernière, à 50 millions d'euros, on dit on vend pas à Newcastle. Je sais pas si vous vous rappelez quand même.
0: Ouais, il y avait des
4: sommes de Balerdi, on disait pas moins de 70-80. Ouais. Et cette année, t'arrives même pas à le sortir à 20. La gestion, quand même, elle est catastrophique. Et à un moment donné, si t'en es là aujourd'hui, avec toutes les directions qui sont passées, qu'à chaque fois les mêmes problèmes sont répétés, Louis McCourt, il met au pot tout le temps, mais il fait tout le temps les mêmes erreurs. Je suis désolé, quand là aussi tu vas mandater une société d'agents pour faire sortir les joueurs, qui s'entendent pas avec les agents des joueurs et que du coup, il y a quiproquo et que les joueurs sortent pas. À un moment donné, l'argent, il est mis n'importe comment, n'importe où. T'as l'impression que Greg Lorenzi aujourd'hui, il est là, mais qu'il travaille pas avec McCourt, que les deux parlent pas de la même langue. Donc au final, franchement, j'ai hâte de voir comment ça va finir parce que j'arrive pas à voir le bout du tunnel.
2: Il reste 5 jours. On sera là. On va accompagner cette fin de mercato marseillaise et pas que, hein, d'ici le 1er septembre, bien sûr. Tiens, le direct, c'est le basket. Ça a bien sûr repris. Troisième carton France-Slovénie masculine. Bon, avec Arnaud Valadon. Arnaud Valadon à l'Accord Arena. Ah, ça a sauté. 56-38 pour l'équipe de France, hein, un match de qualif pour la Coupe du Monde. On retrouvera Arnaud dans un instant. Dans un instant, on parle de Barcola, Liverpool, direction les Reds et Anfield pour lui, pour un montant entre 140 et 150 millions d'euros. Et puis quelques infos mercato à vous donner. Vous restez avec nous. Génération After sur RMC, merci d'être là. C'est encore la rentrée, 21h43, à tout de suite.
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2: Avec Kelton Mokolo, Adem Djouadi et Walid Acharchour, dernier quart d'heure de Génération After, 1-0 pour le Barça face à Bilbao, un but de Rafinha.
1: Le numéro 9 du Barça.
2: Ce sera lui cette saison ?
1: Pour l'instant, c'est bien parti.
2: Ce sera pas Ruben Alvarez, a priori. Hein.
1: A priori, non, parce que dialogue rompu entre Atlético et le Barça.
2: Oui, exactement, et qui n'était pas à l'entraînement ce matin également, comme il n'était pas hier avec les Colchoneros, Ruben Alvarez, c'est le gros dossier en Espagne.
0: La spin d'Alvarez,
4: il va finir en Angleterre, lui.
2: Non, mais là, il n'y a que Arsenal qui peut le sortir en fait aujourd'hui.
0: Le spin d'Alvarez, sur les mois, là, ça va être intéressant.
1: Ah, mais après, Atlético, ils ont été dans une guerre d'ego, il va falloir assumer les conséquences.
4: Ouais.
2: Ouais, enfin, c'est pas que de la faute des dirigeants d'Atlético, mon cher.
1: Non.
2: Lui, il était très mauvais sur la communication. Le mec qui dit en Modovision, je vais aller au Barça. Garçon, je sais pas qui te conseille, mais
4: surtout le discours.
2: Mais réfléchis un peu à qui t'entoure, là, quand même.
1: C'est pas le premier, c'est pas le dernier.
4: Le discours qu'il a pour un joueur, là, 8 buts en Liga, franchement, on en fait beaucoup avec lui, je trouve.
2: Je rappelle aussi Florentino qui a semé la pagaille, hein, en début d'année, hein, et avec le communiqué du Real qui dit, nous avons proposé à ce jour 150 millions d'euros pour attirer Ruben Alvarez.
1: Après,
2: on a reçu une fin de non-recevoir. Après la saison qu'il fait, ouais.
0: 8 buts en Liga, je pense, dans une équipe comme le Barça.
4: Oui, ça peut.
2: Ouais, ouais. Oui, mais football, tu vas pas tourner qu'avec Rafinha. Hein, oui, t'as raison.
0: C'est pas le même football. C'est-à-dire quand on dit 8 buts à.
2: Il sera servi.
0: J'aimerais bien voir le nombre d'attaquants.
1: Et il y a aussi 10 buts en Ligue des Champions aussi.
0: Avec l'Atlético.
4: Mais là, on parle à 150 millions d'euros.
0: Oui,
4: là.
0: D'accord. Enfin, aujourd'hui, c'était à 140 millions d'euros à Chelsea.
1: Diomandé.
0: 325 millions d'euros Diomandé.
4: Oui.
2: Supporter parisien.
0: Et pris.
2: Êtes-vous triste de voir Bradley Barcola vous quitter? Vous êtes habitué, vous le savez, c'est inexorable. Il va rejoindre Liverpool. Accord en passe d'être trouvé. Je le disais, ça devrait situer entre 140. et 150 millions d'euros. C'est toujours une dinguerie aussi, toujours de penser à ça. On va pas faire le débat, est-ce que ça lève ou pas? C'est la loi du marché aujourd'hui, la concurrence, tout ça. Liverpool qui a besoin absolument d'un profil comme celui de Barcola, c'est ainsi. Je rappelle quand même, trois saisons à Paris, Barcola, c'est 152 matchs, 39 buts, 37 passes décisives. Saison passée, hein, 49 matchs avec le PSG, apparition en tout cas, 13 buts, 7 passes pour lui. Il voulait partir, on va pas réécrire l'histoire, on sait pourquoi. Il s'estime pas comme un titulaire dans l'esprit de Luis Enrique. Vous nous appelez au 32-16, bien sûr, supporter parisien. Les gars, Barcola qui part, est-ce pas un coup dur, mais est-ce un vrai trou dans la raquette de Luis Enrique quand même malgré tout?
1: Oui. Oui, parce que je pense que y avait le profil de Bradley Barcola était un profil qui était quand même très important pour le PSG, pas forcément dans un rôle de titulaire indiscutable, mais en tant que joueur numéro 12, ce qui n'est pas infamant, parce que c'était aussi un moyen de pression pour Kvaratskhelia, parce que si on parle de son début de saison, il n'est pas réussi, t'as encore une sortie contre Rennes à la 45e minute, et c'est un joueur qui était amené à grandir, qui était amené à progresser, mais aujourd'hui il ne veut plus de ce rôle. Maintenant, son départ ouvre d'autres possibilités, notamment pour Götze, d'autres perspectives, mais de là à voir un joueur meilleur que Barcola pour justement mettre la pression à Kvaratskhelia, je suis pas convaincu.
6: Ouais, c'est un profil très rare, on l'a déjà dit, hein, c'est un profil très très rare dans le football aujourd'hui. De toute façon, on regarde au poste 2.
2: Monsieur, j'ai l'impression que les supporters parisiens sont pas forcément tristes de voir partir.
6: Oui, non,
2: beaucoup de messages pour dire merci Bradley, 140, c'est merveilleux
6: non,
2: pour nous.
6: Bien, après, bien évidemment, aujourd'hui,
7: le changement d'affilée, c'est pas un départ qui va les attrister, je pense.
6: Ah, c'est ça. Non, mais aujourd'hui, la somme, elle est importante, et le PSG nous a pas habitués à sortir des sommes comme ça sur des joueurs, hormis peut-être Neymar qui est parti à Lille, mais globalement.
2: 100 millions.
6: Voilà, globalement, pour un autre club européen, sortir du Paris Saint-Germain, c'est pas simple. Et surtout encore plus à ce prix-là. Non, pour revenir sur le profil du joueur, c'est un profil qui est très très rare et qui est unique dans l'effectif du Paris Saint-Germain. Un joueur qui a des jambes, un joueur qui a des courses sans le ballon.
2: Oui. Donc, t'en as un autre comme ça ou pas là?
6: Non, il y en a pas. De toute façon, tu regardes, tu vas sur Transfermarkt, tu tapes ailier gauche.
2: Michael Götze, c'est pas tout ça.
6: Non, mais voilà, il y a pas de ce profil. Maintenant, ça dépend quel Bradley Barcola tu as. Si t'as le Bradley Barcola d'avant Chelsea, de sa blessure, oui, très très bien. Et c'était un joueur qui était très important. Si t'as celui qui est revenu de blessure, entraînant un petit peu la patte contre Lorient, la sortie de banc contre le Bayern Munich ou même contre Arsenal, bon, tu peux quand même t'en sortir. Tu peux bien dormir la nuit. Mais oui, bien évidemment que ça reste une perte, c'est un joueur qui a une grosse valeur, c'est un joueur qui a 23 ans, où tu te dis que s'il a le déclic, si devant le but, il devient animal, s'il a le déclic d'un Ousmane Dembélé, par exemple, qu'il a eu à 28 ans, eh ben, c'est top 3, top 4, aujourd'hui, dans le football actuel. Mais pour l'instant, il l'a pas. Après, il y a un choix aussi de sa part. Luis Enrique l'a toujours dit, si tu n'es plus en phase avec le projet, ou si tu estimes que tu n'es plus à ta place, ou que tu mérites mieux et que tu ne peux pas avoir mieux, tu peux partir. Parce que pour moi, la deuxième partie, le deuxième tiroir, c'est quand même Bradley Barcola à Liverpool. Et Bradley Barcola à Liverpool, c'est un big défi, c'est un énorme défi, parce qu'il aura des responsabilités beaucoup plus importantes qu'au PSG, qu'il a un championnat beaucoup plus dur et beaucoup plus homogène que la Ligue 1. Et tu peux te casser les dents là-bas et ou devenir une superstar et un joueur monstrueux. C'est intéressant, ça va être intéressant à suivre en tout cas.
7: Côté PSG, vous avez tout dit, hein, c'est une grosse perte. Il n'y a pas meilleur que lui en 12e homme aujourd'hui en Europe pour déséquilibrer une défense et tirer les blocs adverses, ça vous l'avez dit, il n'y a pas de problème. Maintenant, quand je me place du côté du joueur, la saison dernière, j'aurais peut-être attendu un départ, parce que je pense que oui, il aurait mérité une place de titulaire, il aurait peut-être pu aller au Bayern, peut-être que la Liverpool, Mais là, cette saison, j'ai un problème, parce que il a eu sa chance. Il y a un moment donné que Kvaratskhelia, il a fait un tour sur le banc. Et il y a un moment donné, Désiré Doué, il a fait un tour sur le banc et il n'a pas fait la différence à ces moments-là.
6: Il s'est blessé.
7: Il s'est blessé, mais il a eu les spots pour prendre la place et dire je fais partie du 11. Et il n'a jamais su monter son niveau de jeu quand on le met dans le 11 de départ. Et à chaque fois, tu te rends compte.
6: Sur les rentrées en fin de saison.
7: Parce qu'après,
6: il est plus titulaire vu que Kvara, en fait, il est monstrueux, il est insortable.
7: Non, mais il y a des moments où il était dans le 11 de départ sur les deux dernières saisons, où il ne fait pas oublier Kvara et Doué. C'est pour ça que dès qu'ils reviennent.
6: Double confrontation contre Chelsea, il est très fort. Il met le but, important.
7: Il met le but, mais moi je pense
6: super but, deux super buts aller-retour.
7: Moi je pense à un Désiré Doué qui revient contre Monaco, mais quand il revient, mais tout le monde d'accord.
6: C'est pour ça qu'à ce moment-là, il a
7: jamais réussi à enlever ce chasuble numéro 12 et arriver à Liverpool, 150 millions d'euros. On va pas attendre de toi seulement que tu rentres en jeu à 70e pour étirer le bloc. On va attendre de toi, surtout dans un contexte où Mohamed Salah vient de partir, où il y a un gros manque en termes comptables, en termes de buts, en termes de passes D. Donc qu'on le veuille ou non, les supporters voulu mettre un peu l'étiquette du nouveau Salah, alors que c'est pas le même côté, c'est pas le même profil, c'est pas le même âge. Et moi, le fameux déclic dont on parle, pour moi, le plafond de verre, il a été touché pour Bradley Barcola. Et malheureusement, je le vois pas aller encore plus haut que ce qu'on a vu. Et ce fameux déclic-là, t'as parlé d'Ousmane Dembélé, mais techniquement, on n'est pas sur la même gamme de joueurs. Dans les petits espaces, dans le rapport au ballon, pour moi, Bradley Barcola.
2: C'est pas sa qualité, mais il a d'autres qualités.
7: Bien sûr, il a d'autres qualités, mais des qualités.
2: De rythme, mais non,
7: mais
2: oui, oui.
7: Bien sûr.
2: D'accélération.
7: Attention,
2: ouais.
7: C'est l'un des meilleurs ailiers aujourd'hui en Europe dans le football 2026. Il a une importance, mais il jouerait dans sûrement n'importe quel 11 européen, sauf malheureusement pour lui, celui du Paris Saint-Germain. Mais aujourd'hui, 150 millions d'euros, on va s'attendre à un joueur qui stat. Et Bradley Barcola ne vaut sûrement pas 150 millions d'euros.
2: Il staté au PSG, quand même, le gars.
7: Oui, mais il va arriver en première ligue. S'il garde, surtout non, s'il garde.
0: Il y a une question.
7: S'il garde cette nonchalance en première ligue, après, il va falloir quand même qu'il.
0: Après, il profite quand même d'une reconstruction avec Iraola à Liverpool. Le fait qu'ils viennent de mettre 150 bâtons sur un joueur qui, pour l'instant, répond pas aux attentes, qui s'appelle Alexander Isak, qui vient encore de faire un match contre Newcastle. J'avais mal aux yeux. Je me disais, mais c'est pas le même joueur. Ils ont pas envoyé le bon. Vire si ça prend pas encore.
2: Et Kitiki va devoir revenir dans quelques mois.
0: Donc en fait, ils ont une attaque à 400-500 bâtons, donc il fera partie de ces.
2: Ah, mais il va enchaîner les matchs.
0: Oui, oui, mais il fera partie de. Ce que je veux dire, c'est que si ça fonctionne pas tout de suite, il fera partie de ces joueurs avec Isak, avec Vire, avec Kitiki.
7: Ça marche.
0: Qui ont été achetés pour beaucoup d'argent. Là, c'est pas le mec qui vient à Arsenal, par exemple, 150 millions d'euros. Ce que je veux te dire, c'est le joueur qui doit faire changer de dimension une équipe qui a déjà gagné, qui a déjà fait finale de Ligue des Champions. Là, c'est quand même différent. Maintenant, là où tu as raison, c'est qu'il aura plus de responsabilités dans la finition, qu'il va devoir devenir beaucoup plus létal. Mais moi, je trouve même dans sa mentalité, beaucoup plus tueur, un requin, un joueur qui devient méchant.
2: Qui traîne désinvolte.
0: Pas le gentil, désinvolte, flemmard. Parfois, un jour, t'as le Bradley Barcola incroyable. Un jour, t'as le Bradley Barcola qui a la main dans les poches. Voilà. Ça va être sa marge de progression. Mais maintenant, moi, tu vois, au début, quand je disais Liverpool un peu dangereux et tout. Et avec un peu le recul, je vais quand même lui laisser le bénéfice du doute, parce que moi, quand il va au PSG et qu'il est à Lyon, je dis, mais c'est un malade mental. J'ai dit, mais Mbappé, il joue à gauche.
1: Ah, mais après, attention, c'est pas les mêmes considérations.
0: Oui, d'accord. C'est pas les mêmes considérations, mais laisse-moi terminer.
1: Il y a un delta entre un transfert à 50 millions et un transfert à 140 millions.
0: Ok, très bien. Mais d'accord, ok. Mais même à l'échelle, à cette
7: échelle, 50 millions, c'était beaucoup pour lui.
0: 50 millions pour Barcola, où il vient de faire 6 mois avec Ryan Cherki et Lacazette. Il va dans le grand PSG, où c'est Mbappé.
1: Le PSG, c'est le petit.
0: Oui, d'accord. Mais où c'est Mbappé, derrière, au PSG, il repart pour 140 millions d'euros à Liverpool. Donc rien que pour ça, vu qu'il a réussi au Paris Saint-Germain, je vais lui laisser.
2: Jean-Jacques,
0: je vais lui laisser le doute.
2: Nous.
0: Maintenant, il va falloir qu'il fasse violence.
2: Jean-Jacques, supporter du PSG, est avec nous, 32. C'est salut, Jean-Jacques.
8: Bonsoir, messieurs.
2: Bienvenue dans Génération After. On est heureux de t'accueillir avec Adem, Elton et Walid. Tu dis merci, Bradley, toi, pour tout.
8: Je dis, la première des choses à dire, c'est merci, Bradley, de Ligue des Champions. Ça a été un joueur majeur. Il a en super sub, parfois en titulaire, parfois c'est lui qui nous a fait du bien quand Guevara en Ligue 1 il n'était pas trop dedans. Et il a apporté, il fait partie vraiment intégrante et majeure des titres qu'on a eu. Donc la première des choses à lui dire, c'est merci pour tout ce que t'as apporté, merci pour les titres. Dommage, moi je suis parti de ceux qui disent dommage, parce que t'avais le profil pour t'imposer, pour aller gratter du temps de jeu, parce que il avait quand même pas mal de temps de jeu, à mon sens, sur les deux dernières saisons avec le Paris Saint-Germain. T'étais français dans la meilleure équipe française et pas loin d'être la meilleure équipe du monde. Et c'est dommage que tu partes aussi.
2: Ah, Jean-Jacques va revenir.
1: On avait tout compris.
2: C'est bon, Jean-Jacques, vas-y, tu peux continuer, Jean-Jacques.
8: Non, je disais dommage que tu partes aussitôt. J'aurais voulu qu'il reste un peu plus longtemps, parce qu'il avait la place pour encore nous apporter. Mais on va lui souhaiter bonne chance pour la suite. Il va arriver dans un contexte, pour moi, qui est un peu favorable pour lui à Liverpool, parce que c'est en pleine reconstruction, malgré les 140 patates. Et il peut remercier Isak et Wirtz, qui sont arrivés pour des sommes astronomiques aussi, qui ne sont pas imposés. Donc il y aura peut-être un petit peu de clémence pour lui aussi dans la première partie de saison et pour son arrivée. Mais ouais, moi je dis dommage, parce que joueur français, club français, mais pas loin d'être la meilleure équipe du monde. C'est dommage que toi qui n'aies pas cette mentale, entre guillemets, de vouloir rester, je ne sais pas, 8 ans là-dedans et puis te dire voilà, mec, je suis français, je suis à Paris.
2: Oui, raison. Ouais. Après, faut le dire, préciser, il est quand même barré par deux des meilleurs joueurs du monde. Hein.
7: Surtout, il a pris deux Ligues des Champions, il a pris tous les trophées possibles. Donc, à un moment donné, dans une carrière, tu as le droit de vouloir voir autre chose, avoir un nouveau challenge. Et justement, rentrer dans cette routine où tu as déjà tout gagné, où tu gagnes très bien ta vie,
4: la première ligue,
7: une très belle ville.
2: C'est Liverpool, mythique.
8: Excusez-moi, pour moi, dire ouais, il en a pris deux et dire ouais, t'as déjà tout gagné. Et non, t'en as pris deux, prends-en 10, mec. Prends-en 30, 40, 50, 70.
7: Ouais, mais tu verras que la question va se
6: poser. Après, il y a une histoire d'oseille aussi.
7: Tu verras que la question va se poser le jour où le Paris Saint-Germain sera éliminé en Ligue Champion. La question du renouvellement, il y aura, je pense, beaucoup de joueurs qui se diront bon, j'en ai gagné deux, ça y est, on n'a pas fait le triplet, ou on n'a pas fait le, je sais pas comment on dit pour 4 d'affilée, si on a 3 d'affilée, le quadruplet. Le quadruplet. Et donc, la question va se poser à un moment ou un autre. Et Bradley Barcola, lui, il anticipe cette question parce qu'il est malheureusement pour lui remplaçant. Il a envie de voir autre chose. Il est barré par Désiré Doué. Et en plus de ça, en équipe de France aussi, la plupart du temps, même si à la Coupe du Monde, il a gratté un petit
6: et
7: peu de temps.
6: Il veut jouer à gauche aussi.
7: Voilà, il veut jouer à gauche. Donc à un moment donné, il a le droit de vouloir voir autre chose. Et...
8: Mais je suis pas sûr de ce que tu avances par rapport au renouvellement, tout ça. Parce que, un, l'équipe, elle est jeune. C'est pas une équipe de mecs de 30 ans qui est cramé et qui a eu plein de campagnes et qui en a gagné deux et qui a envie de partir après. C'est une équipe jeune. T'as le droit de pas gagner chaque année. Je pense que Luis Enrique, il a la mentale à l'espagnol. Il est resté assez longtemps dans ses clubs en tant que joueur. Et je pense que c'est une mentalité qu'il essaye de ramener à Paris.
6: Et, après, moi, je suis pas là pour défendre ça, mais faut pas oublier un truc. Faut pas oublier un truc, c'est que aujourd'hui, c'est peut-être un problème, hein. Mais les mecs, la priorité c'est pas de gagner la Ligue des Champions.
1: C'est quoi la priorité?
6: Mais la priorité c'est d'être un joueur qui joue, d'un joueur qui est important.
7: Mais aujourd'hui, d'un joueur qui gagne beaucoup d'argent. Oui, mais il est pas sur la photo du Ballon d'Or, il est pas là sur la photo du
6: Messi. Moi, vous pensez que parler avec des joueurs de foot, si vous pensez qu'aujourd'hui être le 12e, le 13e ou gagner une 3e Ligue des Champions qu'il a déjà gagné deux fois avec le PSG, peut-être qu'il a envie de découvrir un nouveau
1: footballeur. C'est quand même compliqué ces footballeurs. Si ça termine 3-4ème de PL, derrière ils vont te dire je vais rejoindre une équipe.
6: Mais non, demande à Neymar à l'époque au Barça. Il y a un moment donné, il y a un positionnement. Il y a ce qu'il veut. Il y a une grille salariale où il estime que être 11e ou 12e salaire du PSG, c'est en première ligue. S'il y a une attirance, s'il y a des clubs qui le veulent, qui le désirent, il est pas insensible à ça. Ouais. Et voilà, moi je respecte ça. Liverpool, il va pas à Louis Fizeau, quoi.
8: Non, mais je veux dire que je comprends ce que dit Walid, mais encore une fois, il prend l'exemple. Enfin là, pour le coup, tu prends l'exemple de Neymar. Neymar, en termes de mentalité et de ce qu'il faut faire pour rester à haut niveau, être longtemps un joueur de foot professionnel et aller au bout de ce que tu peux faire avec tes capacités sur ta carrière, c'est pas le meilleur.
6: T'étais content qu'il aille au PSG, non, Neymar, non?
8: Non, mais oui, sur le coup, j'étais content qu'il aille au PSG. Mais moi, je suis content en tant que supporter parisien et de mon club. Je suis pas supporter de Neymar. Après, si tu me dis que j'aurais des supporters de Neymar, j'aurais dit, mec, mais t'as rien compris. Il faut que tu restes 10 piges à Barcelone et que tu fasses ta carrière dans le plus de rucs. Et je pense que du coup, en termes de mental.
6: Je te donne le ressenti de certains joueurs, moi.
8: Mais je te dis que pour moi, les joueurs. Qui pense comme ça, et pour moi, il pense petit. C'est mon point de vue. Bon, après,
2: Merci Jean-Jacques.
6: C'est une vision.
2: Merci pour ta vision, effectivement. À très vite sur RMC. Tiens, quelques infos à vous donner également. Mercato, sachez que City serait prêt à acheter là dans les prochaines heures Enzo Fernandez. Voilà, de Chelsea. Pour 120 millions d'euros, tout simplement, après avoir lâché déjà 135 pour Yot Anderson et 100 pour Ayoub Wadi.
7: Un milieu tout neuf.
6: À 300 bâtons.
2: Exactement.
7: 3 fois 100.
2: Ouais. Mohamed Ali Chou, lui, c'est fait. Hein, il s'engage en première ligue à Hull City.
6: C'est un billet vert, quoi. C'est comme
2: 18 millions d'euros pour Nice, ça va faire du bien. Radcliffe, qu'on a vu tout à l'heure au tirage au sort, veut rentrer un maximum d'argent. 50 contrats pour lui. Goretzka, qui était libre, s'engage à Aston Villa. Aston Villa, qui est en perdition pour l'instant. On va voir s'ils vont arriver à.
7: Après l'année dernière, ils avaient perdu les 5 premiers matchs.
1: Ils ont fini par gagner Europa League et faire top 4.
2: Mais Julien Laurence, écoutez le podcast de lundi soir, madame est très inquiet pour Aston Villa cette saison. Ouais. Et puis sachez que après les départs de Marmouche et Savinho à Tottenham, City s'intéresse également à Elimel Ndiaye d'après Sky Sport.
7: Ils en veulent 90
6: millions d'euros.
7: Ouais. C'est extraordinaire.
2: Non, 90 millions d'euros, Elimel Ndiaye.
6: C'est un bon joueur.
2: C'est pas le sujet. Je ne dis pas que c'est une pipe. Eliman Ndiaye, tu m'aurais dit ça il y a deux ans, 90 millions d'euros, Walid. J'étais métier, je vendais la carte de presse. J'ouvrais un paddle, je sais pas, en région parisienne, terminé.
1: Non, mais sincèrement, le mercato de Manchester City depuis 2-3 ans et tout, va falloir l'expliquer parce que il n'y a plus de Chiqui Beguiristan. Ça se voit.
2: Il est passé à sa formation à Marseille, quand même, non, Eliman Ndiaye, non? Un an, non? Gamin, il n'était pas. École de foot, ils ne prend pas une prime derrière.
6: Je ne veux pas qu'on arrête tout ça et qu'on fasse l'argent, Nico, non? Non, mais avec tous ces prix-là.
2: C'est qu'il faut passer les diplômes et tout, faire du droit et tout, moi le droit.
1: Non, Nico, il faut passer les diplômes.
2: Ouais, avec tout ça. C'est fini, on est très en retard. L'after dans un instant. Merci Adem, merci Elton, merci Walid. L'after tout de suite sur RMC.
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14: Bonsoir à tous, l'After est là, l'After continue jusqu'à minuit en direct sur RMC, en direct sur After Foot TV, en direct sur la chaîne YouTube de l'After, on est partout jusqu'à minuit vers l'After Première Radio de France le soir bien sûr. Kevin Diaz est là, salut Kevin.
15: Salut à tous.
14: Maxime Chano is back, salut Maxime.
16: Salut à tous.
14: Et ce soir on a la chance d'avoir avec nous le faucon du Mercato, l'homme qui sait tout, qui a des infos, et ça tombe bien parce qu'il y en a plein.
15: Il vient déjà de me donner une info là.
14: C'est Fabrice Hawkins, salut Fabrice.
17: Salut Gilbert, salut à tous.
14: Ah oui, déjà il t'a pas lancé un truc.
15: Ah ouais, j'étais en train de discuter avec Elton et là le faucon est arrivé, il a bouffé la proie d'Elton et il est parti. Voilà. Donc il a donné l'info réelle et il est parti.
14: Ah, du coup Elton est parti
15: Elton est parti tout triste.
17: Eliman Ndiaye
14: en l'occurrence.
17: Exactement.
7: 90 bâtons, c'est vrai ça.
17: Non, c'est pas fait justement, on en parlait parce qu'ils ont discuté dans Génération After. Il y a un intérêt de la part de Manchester City.
14: Encore n'importe quoi dans cette émission Génération After. Il y a 5 minutes, ils te disent Eliman Ndiaye pour 90 millions de City. Fabrice Yann, il dit non, c'est n'importe quoi.
17: C'était pas leurs infos. Et en plus, c'est pas n'importe quoi. C'est-à-dire qu'il y a un intérêt de City, mais c'est très loin d'être fait. C'est pas le premier choix et il y a une grosse bataille pour ce poste-là d'ailier.
14: Très bien. Bon. Eliman Ndiaye qui
15: 93 patates
14: qui brille en Angleterre depuis qu'il a quitté Marseille.
15: Après ça a toujours été un bon joueur.
14: Ouais.
15: Bon, peut-être à Marseille,
14: c'est dur quand même.
15: Bon, il avait eu du mal à lancer son aventure, ouais. Mais puis une histoire de contexte.
7: Dans une période difficile, peut-être que ça ferait du bien à l'OM, tiens, s'il récupère un pourcentage.
17: Oui.
14: Alors l'événement ce soir dans l'after, bien sûr, c'est le tirage au sort de la Ligue des Champions. On va détailler tout cela tout à l'heure avec les drôles de dames après 23h. Mais avant cela, puisque Fabrice est là, toute l'actu mercato, il y a plein de choses. La vedette du jour, c'est Barcola. On va vous dire ce qui se trame dans quelques instants. On va aussi parler de l'OM, des autres clubs français, toutes les infos club par club, bien sûr. Tout à l'heure à 22h45, Maxime veut donner son avis sur l'élimination de Lyon hier soir en Ligue des Champions. Après 23h, on dira également un mot de Monaco qui s'est qualifié tranquillement tout à l'heure pour la phase de poule de Conference League. Et puis la journée de Ligue 1 le week-end, demain. Demain, choc Lille-PSG quand même, mine de rien. Deuxième journée,
17: gros match.
14: Et conférence de presse de Luis Enrique aujourd'hui, on l'entendra tout à l'heure. Il a parlé notamment de Dembélé, c'est intéressant. Alors, Monaco, donc, a battu le club polonais de Zabrze tranquillement tout à l'heure. Les Monégas sont qualifiés pour la phase de poule. Monaco qui a gagné 4-1. On a également un match ce soir en Liga, le Barça qui joue face à Bilbao. C'est la mi-temps, il y a 1-0 pour le Barça. Et puis je vous signale également un petit match de Ligue 3, la future division de Kevin, bientôt, on lui souhaite. Bastia mène 1-0 sur la pelouse de Caen. Il reste quelques minutes à jouer.
2: Caen qui est un petit peu l'équipe de l'after en Ligue 3 quand même. Avec, ou en tout cas de RMC, avec Mathieu Bonnemer, avec
14: Gaël Clichy,
2: Julien Momont. Il y a quand même pas mal d'anciens d'RMC. Pas mal de grandes figures d'RMC.
14: Exactement. Des gens que l'on apprécie sur RMC et dans l'after. Et puis il y a du basket aussi ce soir avec un match France-Slovénie de qualif à la Coupe du Monde. Arnaud Valadon, bonsoir.
16: Bonsoir Gilbert, bonsoir à tous. Bienvenue à Bercy avec évidemment Victor Wembanyama qui est sur le terrain. Les Bleus mènent 76-55 dans ce premier match du deuxième tour des qualifications pour la Coupe du Monde 2027. Il reste 8 minutes à jouer. Wembanyama, 22 points en 17 minutes. Plus qu'efficace, Wemby devant 16 000 personnes qui n'ont dû évidemment que pour lui. 8 minutes encore à jouer, plus 21 pour la France, 76-55.
14: À tout à l'heure. Dossier Barcola, c'est le gros dossier du jour, donc allons-y directement, Fabrice. Je précise en préambule que toutes les infos que tu donnes ce soir sont aussi sur rmcsport.fr. Abonnez-vous, vous aurez l'actu mercato en temps réel. On parle d'une somme largement au-dessus de 100 millions pour aller à Liverpool. Et on est globalement confiant pour ce qu'il se passe.
17: Oui, très confiant. Les clubs sont en train d'échanger encore parce que, comme je le disais tout à l'heure, en fait, il y a une partie de la direction de Liverpool, en fait, les vrais patrons qui sont aux États-Unis et les dirigeants du Paris Saint-Germain qui sont ici en France. Donc, c'est pour ça aussi que ça a avancé hier dans la nuit, en fait. Hein. Les négociations se font un petit peu en décalage. Ça va se poursuivre ce soir. La volonté des deux clubs, c'est de parvenir à un accord avant le début du week-end, en fait, avant le match Lille-Paris Saint-Germain. Ça, c'est une vraie volonté parce qu'après, vous savez comment ça se passe. Il va y avoir les matchs, même si ça n'empêche pas de négocier, mais ça freine forcément un petit peu les choses et ils aimeraient trouver donc un accord là dans les 24 heures. Bradley Barcola, on l'a déjà dit, est déjà d'accord avec Liverpool, contrat de 5 ans. Il manque l'accord final entre les deux clubs. On en parlait un petit peu avec Max, avec Kevin aussi pendant la Coupe du Monde sur ce transfert et cette enveloppe qui va être énorme pour le Paris Saint-Germain, pour un joueur recruté, 50 millions d'euros bonus compris. Là, ils vont en tirer un petit peu plus de 140 millions d'euros. On verra comment se répartissent les bonus, mais en tout cas, la somme avec les bonus, ce sera un peu plus de 140 millions d'euros.
14: Waouh. On se, l'autre jour, Kevin était scotché par les 100 millions de Boadi.
2: Non, pas les 100 millions de Boadi.
15: Diomandé, il me semble.
2: C'était pas sur 100 millions de Boadi. C'était déjà, on parlait de Savigno. 100 millions de Savigno.
15: Non, tu m'as parlé de Diomandé aussi. Que tu
2: trouvais, non, mais du coup, on était parti sur Savigno, ouais, puis Barcola, puis Diomandé.
14: Tu nous as dit que les temps, c'était magnifique.
2: Magnifique. Magnifique, oui. Mais bon, Boadi, c'est 19 ans. C'est quand même très, très jeune. International marocain.
15: Très peu prouvé aussi, hein, c'est vrai, par rapport à Barcola.
2: Ça reste cher aussi, hein, c'est clair.
15: Tu trouves ça cher, toi?
2: 100 millions pour Boadi?
15: Non, je te parle pour Barcola.
2: Ah, pour Barcola, oui, on l'a dit tout l'été, 140, je trouvais ça cher. Ouais. On avait dit 120, mais c'est pas 120 le prix de départ?
17: Le prix de départ.
2: Sans bonus?
15: Non, je crois que Liverpool est à 110 actuellement.
17: Honnêtement, personne n'est capable de le dire, ça. Okay, et c'est pour ça d'ailleurs qu'il n'y a pas encore d'accord total. Ils sont encore en train de discuter le montage. Tu imagines bien que Liverpool, ils veulent payer moins au départ et se laisser une marge sur les bonus. Et Paris, eux, ils veulent récupérer le plus possible d'entrée. C'est pour ça que pour l'instant, il n'y a pas du tout d'accord total en réalité. Okay. Ils sont tous les deux OK sur le principe de vendre. Hier soir, c'était assez clair dans l'esprit de tout le monde. Maintenant, il faut vraiment réussir à répartir un petit peu tout ça.
2: OK.
14: Bon, évidemment, à chaque fois, depuis maintenant le début du mercato, il y a des prix qui tombent totalement fous. Et on dit, bon, les Anglais, ils ont leur propre marché, en fait, donc ils éclatent tout le monde. Hein, voilà. Et la France vend joueur après joueur à des sommes absolument records. Et en fait, la vérité, c'est qu'on n'est pas capable de... Je sais pas, c'est un peu comme le marché de l'art, quoi. On te dit, tiens, il y a une croûte, là, elle vaut 3 millions d'euros. Ah bon? Ça vaut 3 millions d'euros, ça. Bah ouais, parce que
2: c'est qui la croûte, du coup, c'est Enciso?
14: Enciso, il vaut 35 millions, ouais. Franchement, c'est comme tu amènes un tableau tout bleu, tu vois, on va dire, c'est de l'art contemporain, ça coûte...
2: La fameuse banane, banane scotchée sur...
14: Mais moi, je trouve ça fascinant, en fait.
15: L'art, c'est très subjectif, finalement.
2: Mais les footballeurs aussi, c'est subjectif.
15: Tu peux regarder les statistiques, tu peux comparer l'âge, il y a beaucoup de facteurs qui sont
2: en considération. Il y a des gens qui vont te dire Enciso, 35 millions, pourquoi pas, et Gilbert qui dit que c'est 7 millions maximum.
15: Que ça a été indexé sur ce prix-là. Tu pars du principe qu'Enciso coûte 35 bâtons quand il sort de Strasbourg, qui est un club moyen, excuse-moi. Non, et qui est paraguayen. Et qui est paraguayen. Mais
14: Barcola, eh ben, c'est un international français, il vient du Paris Saint-Germain, il a un CV.
15: Non, mais à partir du moment où il y a Diomandé à 140 millions, il n'y aura plus rien de surprenant, hein, ça c'est sûr.
14: Mais bon, c'était la même chose avec Pogba à l'ancienne, Martial, on va pas revenir.
15: Ouais, Pogba, c'est un des plus grands talents
14: mondial. C'était tant d'argent.
15: Pogba à 100 millions, c'est un des plus grands talents du football mondial, c'est quand même autre chose.
14: À l'époque, je me souviens qu'on critiquait les 100 millions.
15: Oui, non, mais d'accord, mais c'est quand même un des plus grands.
14: Peut-être que Pogba aujourd'hui, ce serait 200.
17: Non, mais il y a une inflation sur les joueurs moyens, ça c'est une réalité. Et là, je parle pas de Bradley Barcola qui, on peut expliquer son prix de différentes manières. Et
15: quand on dit joueur moyen, c'est pas péjoratif. On dit que c'est pas le top 10 du Ballon d'Or.
14: Le top 10, c'est 200 millions maintenant, c'est tout. À l'époque, Neymar était à ce prix-là, Mbappé était à ce prix-là, Barcola 140 millions en 2026, alors que Diomandé a été vendu
17: 120.
14: Voilà, ça me paraît logique. C'est triste à dire, en effet.
17: Morgan Rodgers 140, même si c'était entre les Anglais.
14: On parlait d'une bulle spéculative qui allait sauter après le Covid. La réalité, c'est que...
1: Manu Petit, je sors de ce corps.
14: Non, mais alors, explique-nous ce qui fait la différence de prix entre un joueur aujourd'hui. Il a raison, déjà, Max, quand il dit l'âge, le club d'origine, la nationalité.
17: Il y a tout ça, franchement. Il y a déjà, pour moi, ce qui fait la différence sur les ailiers aujourd'hui, pourquoi un Morgan Rodgers c'est si cher, pourquoi un Bradley Barcola c'est si cher, pourquoi
14: il y a demandé,
17: et même un Ibrahim Baye, le Paris Saint-Germain demande 70 millions d'euros pour Ibrahim Baye, et on pourrait penser que c'est démesuré, et même qu'ils sont complètement demeurés de demander cette somme-là, mais en réalité, quand tu regardes un petit peu le marché, Ibrahim Baye, il partira peut-être pour 50 millions d'euros avec bonus compris, et va savoir si les bonus ce sera pas 10 ou 15. Aujourd'hui, la rareté des profils et le fait qu'il n'y ait pas énormément de joueurs aujourd'hui de côté disponibles sur le marché, bah forcément les prix sur ces profils-là, et ben ça s'envole.
14: Après
17: simplement pour finir, il y a deux choses aussi qu'il faut prendre en compte, et Max l'a dit, la nationalité c'est importante. La réalité c'est que si Bradley Barcola, il est international sénégalais, c'est triste de le dire, ou ivoirien, ou peut-être que c'est un petit peu moins cher, même s'il y a une exception.
15: Il y a une exception, c'est
17: Yann Diomandé, mais c'est une exception, Yann Diomandé. Si tu regardes bien sur
14: le marché. Parce que par exemple, le joueur africain, du fait de la CAN par exemple, ou des déplacements internationaux.
17: Bien sûr, et puis
14: pendant très longtemps avec les noms communautaires,
17: il y a ça. Tu as raison de le souligner. Et puis pendant très longtemps aussi, le joueur africain il est vu comme moins bankable. Donc des clubs comme le Real Madrid par exemple, pendant longtemps entre deux profils, c'est vrai qu'ils préféraient souvent celui qui était européen pendant très très longtemps. Ça commence à changer, c'est une très très bonne chose. Mais pendant longtemps, et jusqu'à récemment, c'était ça.
14: Il y a eu énormément de joueurs africains au Real, c'est vrai. Il y en a eu beaucoup plus au Barça.
15: Il y a eu les Diarra.
14: Ouais, mais il y a pas.
17: Il y en a eu,
14: c'est pas de la CAN aussi, je pense que ça embête les
17: clubs. Bien sûr,
14: l'Afrique des Nations. Et là, quels sont les postes aujourd'hui où il y a de la rareté? On parle des ailiers.
15: Il y a les latéraux aussi.
14: Ailiers, centraux, enfin non, aujourd'hui.
15: Parce que aujourd'hui, Nuno Mendes,
14: il y a de la rareté à tous les postes.
17: Non, c'est les ailiers, simplement pour répondre à Gilbert. Ailiers, même les gardiens, on remarque que c'est de plus en plus cher. C'est des postes où il y a l'inflation.
15: Maintenant, c'est les ailiers.
17: Non, les avant-centres, historiquement, ça a toujours été cher et ça le sera toujours. Ce sera toujours les plus chers. Ça, il y a pas à dire. Mais c'est vrai que ailiers et latéraux, aujourd'hui, on parle de, par exemple, un Malo Gusto à Chelsea. Vous savez combien il demande Chelsea pour le vendre? 75 millions en livres.
14: Ouais, c'est énorme.
17: Donc voilà, aujourd'hui, le prix de sur ces profils-là. Palestra, qu'ils ont ramené de Chelsea, ils l'ont payé plus de 50 millions d'euros. Presque 65 avec bonus.
15: Ne parlons pas de Chelsea.
14: Parlons de Chelsea, parce que des fois, à Strasbourg, il faut récupérer quelques mecs qui tombent du camion.
15: Ils tombent du camion à 50 patates, quoi. C'est pas.
14: Non, c'est prêté.
17: Mais regarde Liverpool, les ailiers qu'ils ont fait, enfin les latéraux qu'ils ont fait, là, que ce soit Frimpon, même de l'autre côté, les latérales gauche de Bournemouth, son nom m'échappe, c'était aussi très cher.
14: Voilà, attends, finition sur Barcola, les gars.
15: Kerkez, non?
17: Kerkez, exactement.
14: Là, ça va se faire à Liverpool. C'est bien pour Barcola, c'est bien pour Liverpool, c'est bien pour Paris, vous dites quoi?
15: C'est bien pour Paris, ça c'est certain. À ce prix-là, c'est certain.
14: Tu pourrais me dire que c'est pas bien pour Paris parce qu'ils perdent un bon joueur.
15: Bien sûr qu'ils perdent un bon joueur. Ils perdent un joueur qui a beaucoup joué, qui a été prépondérant en tant que souvent 12e homme, etc. Ou qui a aussi bien aidé à faire gagner la Ligue 1, par exemple. Mais aujourd'hui, 140 millions, même si c'est 120, même si c'est 110, je veux dire, il y a un moment, tu l'as acheté 50 il y a 3 ans, il t'a ramené 2 Ligues des Champions, et le mec, il part pour
17: Ils peuvent pas faire la fine bouche.
15: Plus du tout. Mais c'est même pas bien pour Paris. C'est bravo Paris, c'est tapis rouge, c'est.
17: Il faut se souvenir de ce que les gens disaient quand il est arrivé. 50 millions d'euros, c'est trop cher, mais ils vont jamais avoir. Bien sûr, mais il faut aussi féliciter les gens qui ont eu la vision, mine de rien. Parce qu'aujourd'hui, ils font quasiment x3 sur un joueur qu'ils ont fait progresser, ils ont réussi en fait leur pari. Et ça sera peut-être la même chose avec Joao Neves, avec Désiré Doué. Et pour moi, là, il rentre dans un nouveau cycle, on en parlera peut-être, mais où il y a un renouvellement d'effectifs, il y a des nouveaux paris, même si on les connaît, les Marnes à clé ou chez les Ferran Torres. Mais il faut réussir quand même
14: c'est différent.
17: Il faut quand même réussir cette bascule, parce que ce qui a fait la force du Paris Saint-Germain ces deux dernières années, et c'est pour ça qu'ils vendent leur super sub, c'est comme ça qu'ils les appellent, aussi chers, c'est que la qualité du banc de touche, quand on voit Gonzalo Ramos, Kangin Lee et Bradley Barcola qui vont partir, même s'ils ont joué, ils n'ont pas eu tous le même temps de jeu, mais c'était quand même des joueurs qui ont été importants pour le Paris Saint-Germain.
14: Parce que tu as une étiquette Paris Saint-Germain, et à partir du moment que tu es passé par ce club-là, bah, ta valeur marchande, elle augmente. Moi, je trouve pas ça fou, hein, Barcola.
17: Mais ils ont été performants quand même.
14: Mais bien sûr, tu es performant. Ils viennent de gagner deux Ligues des Champions d'affilée, que tu sois titulaire ou non, peu importe. À partir du moment où je te dis que tu as l'étiquette Paris Saint-Germain, et bah, tu peux pas vendre un joueur 20, 25 millions.
15: Ouais, c'est 140 millions pour un joueur qui n'était pas titulaire indiscutable dans l'équipe, c'est quand même rare.
17: Mais ça, c'est du jamais vu, ça.
14: Qui n'était pas titulaire indiscutable, mais c'est la même chose sur Morgan Rodgers. Ou est-ce que tu peux dire qu'il a seulement deux saisons très haut niveau?
15: Il était titulaire dans son équipe.
17: C'est la même chose. Aujourd'hui, c'était la star, international anglais.
15: Mais bien sûr, tu te rends pas compte. 140 millions pour un joueur qui était 12e homme, même s'il a gagné avec des champions.
14: L'année dernière, sur les 6 premiers mois, il était titulaire. Il était pas 12e homme.
17: Il était titulaire bis, quand même. Il était remplaçant
14: bis. C'est la même chose en équipe de France. Aujourd'hui, tu as un joueur qui a le niveau, entre guillemets, d'être titulaire dans tous les clubs européens. Donc c'est logique de le vendre ce prix-là. Je suis d'accord avec toi que c'est complètement fou, mais c'est la réalité du football moderne actuellement, messieurs.
15: Non mais encore une fois, sortons de Bradley Barcola.
14: Ah mais non, on s'habitue, on est juste un peu surpris quoi.
15: Non mais sortons de Bradley Barcola. Revenons les pieds sur terre, sur ce qui s'est déjà.
14: Les pieds sur terre.
15: Les pieds sur terre footballistiques. Bah tu regardes la saison des trois derniers gros transferts de Liverpool en fait, et puis voilà, tu vas voir. Et c'est pas Bradley Barcola, c'est pas Diomandé, c'est du Wirtz, c'est du Ekitike. Malheureusement, c'est une blessure. Ouais. Mais c'est surtout notre ami Isaac. Voilà, c'est des catastrophes pour l'instant. Ouais, donc sûr. En fait, arrête de me dire.
17: C'est pas Ekitike quand même.
15: J'ai dit à part Ekitike qui s'est blessé.
14: Mais t'es en train de me faire dire ce que j'ai pas dit.
15: C'est différent.
14: Non, je suis en train de te dire. Est-ce que c'est une réussite? Est-ce que c'est une bonne chose de la part de Liverpool de payer 140 bâtons pour Barcola? Non, sûrement que non. Et tu l'as dit, t'as les meilleurs exemples, et notamment avec Alexander Isaac. T'as l'impression que c'est son cousin qui arrive à Liverpool, et la réalité c'est quoi? C'est que quand t'as le prix du transfert comme ça sur ton dos, l'expérience nous a appris que voilà. C'est jamais très bon pour le joueur. Je suis d'accord avec toi. Maintenant que le Paris Saint-Germain vend un joueur qu'il a acheté 50
15: PSG,
14: millions,
15: il y a pas de problème pour le PSG.
14: Bravo à lui. Que Barcola décide de partir du Paris Saint-Germain parce que justement il veut absolument être titulaire, il veut avoir un peu plus de considération à Liverpool. Très bien pour lui. Maintenant que Liverpool achète ce joueur 140 millions d'euros, oui c'est une erreur. C'est une erreur parce que tu l'as dit dans leur passif sur les trois derniers transferts, ils ont fait n'importe quoi. Mais c'est aussi la réalité. Si tu veux un joueur de qualité, un joueur jeune, un joueur qui est international français.
15: Pas de problème là-dessus. Il n'y a pas de problème sur le fait que la qualité, ça se paye.
14: Je te
15: dis juste que aujourd'hui de dire que c'est normal, moi je n'arrive pas à dire ça. Même peu importe la qualité du joueur. Pour moi, ça reste anormal. C'est factuel, c'est arrivé, ça va encore arriver avant la fin du mercato. Mais c'est anormal. Pour moi, c'est anormal.
14: C'est fréquent, ça devient normal, non?
15: Ah bah,
17: mais ça, c'est la question, c'est de savoir. Les prix augmentent. Est-ce que ça va finir par péter?
15: Je veux pas dire ça, mais si on va en parler peut-être juste après. Tu sais, les insultes dans les stades, c'est très fréquent. Pour moi, ça reste anormal. Donc en fait, il y a plein de choses dans le foot qui sont très fréquentes et qui restent anormales. Voilà, c'est tout.
14: Dans un instant, on aura Malcolm pour finir sur le dossier Barcola. On parlera des autres dossiers du jour. On parlera de l'OM notamment, de ce qui va se passer dans les jours qui viennent et des records de transferts encore en France cette année. Bref, spécial mercato avec Fabrice Hawkins. On profite de sa présence, bien sûr. À tout de suite, After.
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14: Il est 22h18, le Mercato est dans l'after avec Fabrice Hawkins, avec Maxime Chanou, avec Kevin Diaz. On est sur le dossier Barcola, avec Malcolm au 32-16. Salut Malcolm.
21: Salut, comment allez-vous?
14: Ça va et toi?
21: Ça va.
14: Tu vas regretter Barcola, toi qui supporte un parisien?
21: Bah, je vais dire, c'est je supporte que tu d'abord, je suis pas Barcola. Oui, il va me manquer la première semaine, mais après, c'est l'histoire, quoi.
14: La mémoire courte, du football.
21: On va dire que je me console avec
14: toi. Excusez-moi, la règle de base du supporter. Ouais. Comme, ne jamais s'attacher à un joueur.
17: Surtout maintenant. Mais il a une cote de sympathie, quand même, Bradley Barcola.
14: C'est que le joueur, lui, ok, il est bien dans ton club et tout, il va faire des bisous à l'écusson, mais lui, il joue sa carrière.
17: Max, c'est un métier.
14: C'est un métier. Si demain je peux partir ailleurs pour gagner le triple, t'y allais. Et puis le club où t'étais avant, t'embrasses un autre écusson. Et puis
15: c'est ce que disait Alessandro Desta. Mais je suis pas du tout d'accord avec ce que vous dites. En quoi le mec qui embrasse un écusson parce qu'il est d'origine de la région parisienne, parce qu'il a beaucoup aimé le Paris Saint-Germain jeune, parce qu'il a joué au Paris Saint-Germain, parce qu'il a gagné des titres avec le PSG, parce que c'est son club, il peut pas un jour penser que comme c'était le 12e homme, si vous voulez, le 11e homme ennemi, ou
14: Moi je reproche rien, moi.
15: Non mais pourquoi il pourrait pas écusser le, pourquoi il pourrait pas embrasser l'écusson et un jour quitter le club?
3: Parce que en règle générale, quand t'embrasses l'écusson, c'est vraiment que t'es prêt à te battre jusqu'au bout. Et
15: bah, il s'est battu jusqu'au bout.
17: C'est même pas ce que dit Gilbert. Il dit juste que il faut pas s'attacher aux joueurs parce que par définition, ils sont amenés à quitter ton club et que tu pourrais souffrir.
14: Par définition, les joueurs ils sont pas attachés à toi en vérité.
15: Mais pourquoi ?
14: Mais enfin, Kevin,
15: mais ils sont pas attachés à toi. Mais non, je suis pas du tout naïf. Je connais très bien le monde du football. Mais moi, j'ai joué dans des clubs. J'ai apprécié tous les clubs et pourtant je suis parti au bout de 2 ans, mais c'est pas très grave. À chaque fois que je regarde
14: le club, personne a dit que c'était grave. C'est juste un constat.
15: Et donc, si t'as envie, je me rappelle pas avoir embrassé l'écusson. Si t'as envie d'embrasser ton maillot, et t'as envie d'embrasser ton maillot, embrasse ton maillot. C'est pas parce que derrière tu pars pour 140 patates, tu ramènes 140 patates à ton club. C'est eux qui devraient l'embrasser.
3: Il y a beaucoup d'histoires où est-ce que les joueurs embrassent en effet l'écusson et deux mois plus tard, ils vont se battre avec le club pour dire je veux absolument.
15: Je reprends l'exemple. Guendouzi. Guendouzi, c'est un mec, il est parti de Marseille. Mais je suis sûr qu'il aime toujours Marseille.
17: Ah non, il adore l'OM.
14: Il avait embrassé. Il y a beaucoup de Marseillais qu'il aime plus qu'avant, c'est bizarre.
15: S'il avait embrassé l'écusson à l'époque, ou Valbuena, à un moment, il a embrassé l'écusson de Marseille. Pourtant, après, il a été à Lyon. Mais c'est un gars qui aime toujours le Marseille.
3: Demande à Guendouzi si demain, le PSG, il arrive avec une grosse offre, s'il y va pas.
14: Malcolm, tu es d'accord avec moi?
15: Il est tellement fou qu'il est quand même pas y aller.
21: Je suis d'accord avec toi, mais en fait, je vais dire un truc quand même qui est bien avec Barcola, c'est que on n'est pas terminé sur le même épisode que Mbappé. C'est-à-dire que 2 ans après la fin du contrat, il veut partir. On a fait en sorte qu'il parte. C'est très bien. On se quitte en bons amis. Et voilà, quoi. Genre, maintenant, je vais pas pleurer son départ. Au contraire, je suis très heureux qu'il veuille être titulaire ailleurs et justement parce qu'il veut vraiment être d'avoir sa place titulaire définitif. Et fin d'histoire. C'est pas.
15: Tu l'as regardé, toi?
17: Ça, simplement, sur ce que dit Malcolm, parce que c'est super intéressant. C'est quand même une masterclass dans la communication, dans la manière dont ce dossier a été géré. Parce que ça aurait pu partir, ça aurait pu exploser complètement il y a quelques mois quand on a commencé à entendre qu'effectivement, il n'allait pas prolonger, qu'il y avait déjà des contacts avec Liverpool. En réalité, ça aurait pu vraiment exploser. On regarde comment, par exemple, se passe le dossier Julian Alvarez à l'Atlético. Et au contraire, l'entourage du joueur, notamment les personnes qui gèrent son image autour de lui, et le Paris Saint-Germain ont travaillé pour que tout se passe de manière très douce. Et c'est aussi pour ça qu'aujourd'hui, Bradley Barcola, il ressort par le haut. Et contrairement à ce qui s'était passé, par exemple, quand il est parti à Lyon, je pense qu'aujourd'hui, quand il va partir et qu'il va quitter le Paris Saint-Germain, il va garder quand même cette cote de sympathie au Paris Saint-Germain. Et ça, pour le coup, faut rendre hommage et au club et à l'entourage du joueur.
14: Parlons un peu stratégie de carrière. Max, Kevin, vous avez connu ça. Moi, j'ai toujours entendu, en fait, tu vas peut-être faire 3-4 gros contrats dans ta carrière. En gros, quand t'es encore peut-être 4, c'est au-dessus de la moyenne.
15: Ouais, c'est beaucoup 4. Normalement, c'est 2. Hein.
14: Voilà. Et alors, donc, c'est en général, c'est quoi? C'est plutôt le deuxième ou le troisième contrat qui est le contrat un peu où t'es à ton prime financier, quoi, quelque sorte.
3: Ça a évolué. Pour ce genre de joueur, tu l'as bien compris. Nous, à l'époque, c'était vers 26, 27, 28 ans. Ouais. Tu prenais le premier gros contrat et à 30 ans, tu prenais ton dernier gros contrat, entre guillemets. Donc, t'en avais deux. La Barcola et le football, en règle générale, a évolué, Gilbert. C'est-à-dire que maintenant, ils prennent des gros contrats très tôt. C'est des grands clubs où est-ce qu'ils prennent énormément d'argent.
14: Qu'ils joueront moins vieux aussi.
3: Aussi, sûrement. Et encore plus quand t'as un profil comme Barcola.
14: Ta fameuse théorie de à 30 ans, c'est foutu.
3: Ça, j'en suis convaincu. Encore plus quand justement, t'as des qualités comme Barcola, qui est quand même beaucoup misé sur la vitesse, et on l'a vu, hein. En règle générale, les joueurs qui ont ce genre de qualité, passer 30 ans, ça devient compliqué. Après, il y a une réalité.
14: Tu sais que j'adore quand Fabrice prend son téléphone pendant l'émission.
3: Bah ouais,
14: c'est pas qu'il en a rien à secouer de ce qu'on dit, hein. C'est que.
17: Ah, pas du tout.
3: Je pense qu'il a.
14: C'est que là, il écrit un agent.
3: Non, mais tout ça pour te dire que est-ce que vraiment c'est une histoire financière pour Barcola? Je pense pas. C'est des mecs qui ont quand même pris assez d'argent pendant un certain temps, même si.
17: Je te confirme.
15: C'est une histoire de statut quand même.
3: Voilà, c'est une histoire de statut et pas d'argent. Attention, c'est deux choses complètement différentes.
17: Je suis pas d'accord avec toi. Moi, je pense que dans ce milieu-là et à ce niveau-là, je pense que les deux vont.
14: C'est l'argent qui fait le statut.
17: Il y a des joueurs qui arrivent et qui négocient, mais vous avez dû connaître ça aussi. À un moment donné, quand tu arrives dans un vestiaire, que tu sais que t'as quand même un certain statut, non, statut ça va se jouer l'argent. Là-dessus mais totalement
15: les statuts sont ensemble.
17: C'est pour ça que je dis c'est ça, d'abord ça va le statut ensemble.
15: Pour moi, c'est le moi je pense que c'est d'abord tout. Le statut
17: oui,
15: de
17: qui t'amène,
15: titulaire
17: qui t'amène l'argent
15: et après le statut oui, titulaire il t'amène avec l'argent des
17: exactement,
15: titulaires
17: exactement.
3: Évidemment Demod propose un poste de titulaire au Real Madrid à Barcola avec moins d'argent, je suis convaincu qu'il y va parce qu'aujourd'hui
15: parce que
3: le statut
15: propose un salaire plus élevé,
17: il va y aller mais au bout de deux semaines quand il va se rendre compte que certains qui ont un statut moins important gagnent plus, il sera pas content.
3: Ok, c'est exactement ce qui se passe aujourd'hui avec Barcola à Liverpool, Paris Saint-Germain. Pardon Kevin, c'est parce qu'aujourd'hui c'est son statut qui ne lui plaît plus au Paris Saint-Germain d'être
17: oui, mais sportif déjà. Lui sportif voilà, déjà. Donc, sportif.
15: Oui, mais le statut sportif il va avec l'argent. Ouais, parce que peut-être totalement. Qu'il ne le prolonge pas à la hauteur qu'il voudrait parce qu'il ne le considère pas
17: alors,
15: comme un titulaire.
17: Pour le coup, l'argent ça n'a pas du tout été un problème parce que le Paris Saint-Germain il voulait vraiment le garder et faire des concessions. Oui,
15: mais
17: financières,
15: est-ce qu'il lui aurait donné un salaire de titulaire sachant qu'il n'est pas titulaire forcément dans l'esprit de
17: il aurait eu un salaire de titulaire du Paris Saint-Germain. Okay. S'il restait et pas le 11e.
14: Est-ce qu'avec ce changement de statut et ce changement financier, il va enfin changer de coupe de cheveux?
17: Ah, ça, faudrait lui demander.
14: Mais ça devient urgent quand même.
17: Non, c'est sa marque de fabrique.
14: Ah bon, d'accord. Je remercie Malcolm au 32-16. Question sur WhatsApp de Fabrice qui nous dit est-ce qu'on peut nous expliquer le fonctionnement des bonus? Parce qu'on parle toujours de bonus, mais concrètement, c'est quoi?
17: Bah, les bonus, par exemple, sur une somme de 140 millions d'euros, ça va être, comme on disait tout à l'heure, ça va être 120 millions d'euros ou 130 millions d'euros fixes, peut-être un petit peu moins. Et ensuite, il va falloir passer certains paliers. Par exemple, ça peut être si Liverpool se qualifie en Ligue des Champions, le Paris Saint-Germain récupère 5 millions d'euros supplémentaires. Si Bradley Barcola marque 10 buts ou s'il joue la moitié des matchs de Liverpool, ils vont récupérer encore 5 millions supplémentaires. Comme ça, et c'est échelonné.
14: D'accord,
17: et pour certains joueurs même, généralement pour les top joueurs et les offensifs, il y a des clauses sur le Ballon d'Or, sur même une nomination au Ballon d'Or, au Golden Boy, sur des choses comme ça. Le club récupère de l'argent en plus.
3: Parce que beaucoup de clubs mettent des bonus qui sont facilement atteignables en fait.
17: L'idée c'est ça en fait, c'est qu'une partie peut être facilement atteignable et une autre partie plus difficilement. Et quand on a des saisons exceptionnelles comme l'ont fait par exemple Bradley Barcola quand il est arrivé à Paris ou même Désiré Doué, Désiré Doué ça a coûté quasiment 70 millions d'euros Paris Saint-Germain alors qu'on annonçait 50 au départ.
14: Justement, le PSG, élargissons au-delà du cas Barcola, le PSG, on en parlait pendant la pub, vend très bien. Alors, il y a quand même un truc bluffant, c'est le prix que le Milan AC a payé pour Gonzalo Ramos.
15: Et puis, il y a un autre truc bluffant, c'est qu'ils ont vendu leur bande-touche pour 300 patates. C'est ça qui est
14: alors
15: extraordinaire.
14: Alors qu'on disait que le bande-touche n'était pas dingue.
15: Mais c'est extraordinaire ce qu'ils ont
14: donc
15: fait.
14: Donc, 60 millions, Gonzalo Ramos.
15: Non, mais pour moi, c'est un des plus gros.
17: C'était le vrai prix de Gonzalo Ramos.
14: Ah, c'est pas 60?
17: Non, c'est bien plus. C'est 70 millions d'euros plus 16 de bonus.
3: 86.
17: C'est...
14: Mais là, le Milan AC, c'est des pigeons. C'est des pigeons. Envoyez-moi le jingle pigeon, Paul. Jingle pigeon pour le Milan AC. En plus, ils ont acheté Moreira, combien?
17: 50 millions d'euros.
14: Deux jingle pigeons. Non, mais le Milan AC.
17: Il y a un dénominateur commun.
14: Ils jouent même pas la Coupe d'Europe, les mecs.
17: Tu sais, Gilbert, il y a un dénominateur commun dans ces deux deals. C'est quand même l'agent qui a fait, qui était au milieu, qui est Jorge Mendes. Qui est connu quand même pour sa capacité de facilitateur, son entregent, sa capacité de conviction. C'est lui qui a ramené, par exemple, Manuel Ugarte pour 60 millions d'euros et qui l'a revendu 60 millions d'euros alors qu'il marchait pas à Manchester United. Donc il a cette capacité là. Et puis il y a Nasser Al-Khelaïfi qui s'est endurci aussi au fil des années sur les négociations. Et il faut le dire, il devient de plus en plus performant et même très très performant sur ce mercato.
15: C'est Nasser qui négocie ça?
17: C'est Nasser qui a négocié. Et c'est même lui, je te le dis, qui négocie actuellement pour Bradley Barcola. C'est personne d'autre au Paris Saint-Germain.
14: Tu mets le pigeon pour le Milan AC.
5: Pigeon. Oiseau à la grise robe. Tu es vraiment le plus agile. C'est un couple.
14: Jingle pigeon, c'est des pigeons le Milan AC.
3: Oui et non, parce que quand tu regardes. Non, mais alors je suis d'accord avec toi, Gonzalo Ramos, quand tu regardes un petit peu son passif et ce qui s'est passé au Paris Saint-Germain,
15: il avait déjà été acheté cher par le PSG.
3: Mais c'est ça, je suis en train de te dire, il a été acheté 65 millions.
17: Plus bonus.
3: Il y a 3 ans, plus bonus. Aujourd'hui, à 25 ans, tu le revends seulement 10 millions de plus alors qu'il vient de gagner. De Ligue des Champions, alors que c'est un poste que tu l'as dit, ou est-ce que c'est très très compliqué de trouver un numéro 9 qui marque des buts?
17: Je suis d'accord avec toi. Ça va être l'attaquant titulaire du Portugal.
3: Je te pose la question, comment le Milan AC arrive à débloquer autant de fonds? Mais enfin, aujourd'hui, 75 millions, alors je sais que ça va pas faire plaisir à Kevin, mais c'est une réalité, c'est le prix que tu payes pour un numéro 9 qui arrive du Paris Saint-Germain, qui est international portugais.
15: Bon. 75 millions.
17: La démonstration de Max me convainc.
15: Non, mais c'est ce qu'on disait surtout, Gilbert, c'est qu'aujourd'hui, le Paris Saint-Germain vient de. Pour moi, ils ont battu tous les records de transfert.
14: Ils vendent pour combien en tout, là?
15: Ils vendent pour 300 millions, à peu près.
17: Ça peut même aller beaucoup plus haut s'ils vendent Ibrahim Baye, ce qui est quand même l'idée du côté du Paris Saint-Germain. Ils pourraient toucher autour de 350 millions.
15: 350 millions pour avoir vendu ton banc-touche. Mais franchement, c'est vrai que
17: c'est le plus cher
15: du monde. C'est le banc-touche le plus cher du monde. C'est extraordinaire.
14: Au niveau achat,
17: On doit être, je vais vous dire précisément, mais un peu plus de 200 millions d'euros à peu près.
14: Donc
17: mais
14: il faut un mercato bénéficiaire. Et Luis Enrique est très content du mercato.
15: Mais tu te rends compte le jour où ils vont vendre leur titulaire? Mais ça va être complètement dingue le jour. Le jour ils vont
17: déjà
15: vendre
17: entre Désiré Doué, Guevara, Vitinha, Olivès.
15: Non mais c'est
14: Qui a la plus grosse valeur en jeu dans l'effectif? C'est Guevara Esquilia, la plus grosse valeur dans l'effectif.
17: Je pense que c'est Désiré Doué, moi.
14: Ah ouais.
3: Non, je crois que c'est Joao Neves.
17: Par rapport à Transfermarkt. Ouais. Non, mais c'est pas le prix du marché, c'est pas les prix réels.
3: Par rapport à son âge, par rapport à.
17: Ouais, mais Désiré Doué, il est très jeune, il joue devant international français, c'est con à dire, et malheureusement, c'est peut-être des critères sportifs qui ne devraient pas rentrer en compte, mais il a la belle gueule, il a absolument tout ce que veulent les sponsors. Aujourd'hui, même au niveau marketing, ce que pèse un Désiré Doué, s'il continue à marcher comme ça, ça va être.
15: Il a toujours pas de sponsor chaussures?
17: Si, il a signé avec Nike, justement. Ça a pris du temps, mais il a un contrat béton.
15: Ça a signé du temps de fou.
17: Ah, lui aussi, il est entouré par des gens qui négocient bien. Il a signé au bon moment, juste avant la Coupe du Monde.
14: Alors, on va parler marketing
17: énorme.
14: Dans quelques minutes, et on va parler de l'OM dans quelques minutes. Mais en fait, il y a un autre truc, là, il faut absolument qu'on ait ton avis. Je sais que c'est pas forcément facile pour toi de te positionner, parce que tu discutes avec les agents, tu veux te fâcher avec personne, ce que je peux tout à fait comprendre. Le but, c'est pas que tu te fâches avec quiconque. Mais, on expliquait il y a
15: quand
14: quelques jours.
15: Quand il a dit ça, tu sais que t'es mal.
14: Non.
17: Je sais que je vais me fâcher.
14: On expliquait il y a quelques jours que la ligne d'attaque du PSG, aujourd'hui, est détenue par le même agent.
17: Mais ça, c'est vrai. Donc, ça, c'est factuel, ça.
14: Donc,
17: Moussa Sissoko.
14: Moussa Sissoko, qui est aujourd'hui peut-être l'agent numéro 1 ou 2 dans le paysage français, en tout cas. Il est l'agent de Dembélé. Il est l'agent de Kvaratskhelia depuis quelques temps, là. Ouais. Il est l'agent de Doué. Et il est l'agent de Barcola. Or, les joueurs qui sont arrivés, Torres, entre autres, c'est pas l'écurie Sissoko. Et donc, il y a quelques jours, on disait, tiens, est-ce qu'il n'y a pas un peu de géopolitique aussi interne? Parce qu'on n'aime pas trop dans un club quand un même agent a trop de monde. Parce qu'en fait, il y a une sorte de dépendance finalement à cet agent. Et est-ce que là, il n'y a pas entre Luis Enrique, Sissoko, Campos, un jeu qui se joue aussi d'influence?
17: Mais ça, c'est le cas dans tous les clubs. En fait, je pensais, quand tu m'as parlé d'une question qui pouvait me gêner, je pensais que ça allait vraiment me mettre en difficulté. Et là, c'est très facile parce que ça se passe dans absolument tous les clubs. On parlait de Jorge Mendes il n'y a pas si longtemps. C'était lui qui tenait tout le monde au Paris Saint-Germain avec Vitinha, avec Gonzalo Ramos. Il avait pas mal de joueurs, Warren Zaïre-Emery, il avait Bradley Barcola aussi. Là, c'est vrai que Moussa Sissoko est l'agent qui monte, qui clairement fait partie des tout meilleurs agents au monde, hein, pas seulement en France. Et l'hégémonie qu'il a au Paris Saint-Germain, pour l'instant, elle dérange pas, parce qu'en fait, que ce soit Ousmane Dembélé qui l'a amené, que ce soit Désiré Doué,
3: c'est des joueurs qui fonctionnent bien.
17: C'est des joueurs qui sont très

0: Je suis Kolo Muani. Mon agent est Moussa Sissoko. Et je me rends compte que je joue plus au PSG. Et je me rends compte qu'en fait, le mec qui prend ma place, c'est un autre gars de Moussa Sissoko. Mais moi, j'appelle mon agent, je dis, mais tu me l'as fait à l'envers ou c'est quoi l'histoire là? Bah, en fait, tu ramènes un autre gars à toi prendre ma place alors que tu es mon agent.
1: Il ramène un autre gars. Non, mais en fait, c'est pas lui qui l'impose, c'est le club.
2: Non, mais ça s'est pas passé comme ça, surtout. C'est là. Parce que si ça s'était passé exactement comme tu décris là, moi, je pense qu'à un moment donné, ça peut poser problème, effectivement. Mais là, il a Kvaratskhelia, il vient de le récupérer. Donc, c'est-à-dire qu'il l'avait pas à l'époque où il est venu et que Bradley Barcola était titulaire. Et je pense, en revanche, que c'est vrai que si Bradley Barcola était resté avec Kvaratskhelia en plus sur le même poste, ça aurait pu poser problème. Mais là, Bradley Barcola va s'en aller.
0: D'où est Barcola en concurrence?
1: C'est toujours un peu borderline.
0: Donc ils ont le même agent.
2: Après les grands agents.
0: Comment ils faisaient les dîners à trois?
2: Non, mais les deux s'adorent. Non, mais Bradley Barcola et Désiré Doué, ils s'adorent. Après, ça va dépendre des personnalités des joueurs.
1: Ça dépend et surtout de la performance.
2: Surtout de la manière de gérer les choses. Parce que, encore une fois, les grands agents, ils ont des. On parlait de Jorge Mendes, par exemple, mais il avait toute la sélection portugaise. Lui, c'était encore pire. C'est-à-dire que dans la sélection, parfois, t'étais pas sélectionné et le joueur qui allait à ta place, c'était le joueur avec qui tu partageais l'agent. Donc les grands agents, oui, ils ont plusieurs joueurs de très haut niveau, même poste.
0: Ou alors des joueurs se disent, de toute façon, il faut que je sois avec ce mec-là parce que je sais qu'avec lui, je rebondirai positivement. Exactement. Et donc j'avale quelques coups là.
2: Je vais même aller plus loin. Aujourd'hui, Moussa Sissoko, c'est vrai qu'on parle des joueurs qu'il a au Paris Saint-Germain, mais en équipe de France, il a un qui va peut-être sans doute arriver, Junior Kroupi. Il a Ryan Cherki également. C'est-à-dire que vous imaginez le nombre de joueurs qu'il a devant l'équipe de France, en plus de Désiré Doué, de Bradley Barcola et d'Ousmane Dembélé. Il a quasiment tout le monde. Donc oui, c'est des problèmes qui se posent, mais c'est des problèmes de riches pour des agents très puissants.
0: J'adore ce genre d'histoire. Allez, dans quelques instants, d'autres histoires avec Fabrice Hawkins qui est là, toujours à zéro pour le Barça, sachez-le, face à Bilbao après 65 minutes. Le mercato de l'OM au programme dans quelques instants.
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0: Il est 22h35, après 23h, le tirage au sort de la Ligue des Champions au programme, un mot de Monaco également, mais pour l'instant, Lyon également au programme, pour l'instant le Mercato, parce qu'il se passe pas mal de choses, et on décrypte ça avec Fabrice Hawkins ce soir qui est là, avec Kevin Diaz, avec Maxime Chalot. Avant de parler de l'OM, le transfert de Barcola qui va donc arriver, va une nouvelle fois permettre à la France de dépasser le milliard de ventes cette saison. Je répète, parce que c'est vrai que ça donne le frisson. La France va dépasser le milliard de ventes cette saison.
2: Bah c'est la Ligue des Talents, hein. C'est là où il y a les phénomènes.
0: Précisons, c'était déjà le cas l'an dernier. C'était déjà le cas l'an dernier, avec plus d'un milliard de ventes. Alors, évidemment, on est dans un contexte où il n'y a pas de droit télé, donc il faut bien trouver de l'argent. Donc, en fait, on vend tout ce qu'on peut vendre, on vend.
2: Bah, c'est-à-dire que ceux qui ont l'argent, les Anglais, viennent chercher là où il y a les talents, mais pas d'argent. Donc en fait mathématiquement
0: les Anglais balancent quand même de l'oseille parce que comme on le disait tout à l'heure peut-être que des fois ils surpayent les gars.
1: Mais c'est aussi parce
2: c'est de la concurrence. Et c'est même
1: aussi
2: entre
1: parce
2: eux.
1: Que, c'est aussi parce que la Ligue 1 ne peut pas retenir ses talents. Gilbert, si la Ligue 1 avait des droits télé costauds, j'imagine qu'on laisserait pas partir certains de nos talents.
0: Mais alors, donc y a en quand fait
1: on profite justement de la faiblesse actuelle de la Ligue 1.
0: Faut même si t'es nul en maths, tu comprends ça. Tu vends pour un milliard. Même si je te divise ce milliard par 20 clubs. Ça fait quand même de l'argent dans les caisses. Où va l'argent?
1: Ça fait Gobert.
2: Après, il faut voir aussi dans quel club va l'argent. C'est ça aussi. C'est-à-dire que c'est un petit nombre qui concentre quand même le milliard.
0: Où va l'argent? Moi, j'ai l'impression que l'argent, il va quand même globalement aussi dans la poche des actionnaires, des fonds d'investissement qui détiennent les clubs. Et c'est pas forcément réinvesti aujourd'hui à la hauteur de ce que tu vends. Et
1: puis Gilbert, qui vend aussi?
0: Bah oui, non, mais faut le dire.
1: Aujourd'hui,
0: mais
1: c'est un club comme Strasbourg qui a bien vendu, justement, à besoin.
0: Strasbourg, ils vendent 160 millions. Ils ont pas racheté pour 160 millions.
6: Ils vont pas racheter.

0: et Strasbourg, ils sont des visiteurs depuis un moment.
1: C'est
0: quand
1: la
0: même
1: chose pour Monaco, c'est la même chose pour Lyon actuellement.
0: Il n'y a pas de droit télé.
1: Les clubs qui vendent actuellement leurs joueurs, c'est aussi des clubs.
2: Moi, je te dis que c'est pas une question de droit télé.
1: Économiquement parlant, sont en difficulté.
2: Tu parles de Monaco, je te dis qu'il y a une partie. Moi, c'est pas une critique, c'est factuel. Ribolovlev, il se dit, moi, j'ai mis tant depuis, je sais pas, 10 ans dans le club, à l'occasion, je récupère un peu.
0: Oui, mais c'est quoi le problème de ça?
2: Mais c'est pas un problème, c'est juste qu'il faut dire où va l'argent.
0: L'argent va chez les actionnaires qui ont investi pendant des années et qui aujourd'hui n'ont plus de droit télé.
2: Exemple, Robinho Vaz, je le rappelle souvent, hiver dernier, il est vendu combien, je sais plus, Vaz? C'est assez étonnant comme prix d'ailleurs.
3: C'était un peu plus de bonus compris parce que c'était un prêt avec obligation d'achat, on était autour de 25 millions.
2: Bon. À l'époque, Béli Bellatia se dit, tiens, parfait, on va récupérer un peu d'argent pour pouvoir réinvestir et tout. Et Franck Macourt dit, non, je garde. Ouais. J'ai investi.
0: Mais moi, ça me pose aucun problème, en fait. Bon. À partir du moment où tu donnes un budget, tu donnes un budget à un directeur sportif, à un président. Le budget, il est de temps. Une fois que il y a un joueur qui surperforme, c'est pas parce qu'il y a de l'argent qui rentre que tu dois forcément le faire ressortir.
1: Non, je peux comprendre la frustration des supporters.
0: Mais non, mais il y a pas de frustration. Et la frustration du propriétaire qui a envoyé 600 patates depuis 6 ans.
3: On nous écoute à Monaco. On nous écoute à Monaco et on fait savoir que Ribolovlev n'a jamais pris un centime.
2: Ah bon?
0: N'a jamais récupéré un centime.
2: Alors, très bien. Ils ont vendu pour combien à Monaco cette année?
3: Je vais demander. Ne me saute pas dessus, je vais demander.
2: Non, mais voilà. Où va la thune?
1: Et finalement, le dénominateur commun, c'est tous les investisseurs qui ont mis énormément d'argent qui aujourd'hui, avec la perte des droits de télé, ont envie de récupérer leur oseille. Ça fait du sens.
0: Ou envie de mettre.
1: C'est frustrant.
0: Non, mais attendez, il n'y a pas que.
2: Je le redis, même si Ribolovlev avait récupéré l'argent qu'il avait mis au départ, je ne trouve pas ça scandaleux.
0: Mais il faut quand même, pour nos auditeurs, parce que souvent.
2: C'est pas les mécènes.
0: Ah, mais là, en ce moment, vous parlez beaucoup de finances, etc. Mais aujourd'hui, quand tu as un budget qui est mis en place par une direction, un fonds d'investissement, un propriétaire, qui vous voulez, et que. Après, il y a des rentrées d'argent. Mais il y a eu aussi moins. Il y a eu des rentrées d'argent pour des transferts. Mais il n'y a quasiment plus de rentrées d'argent sur les droits télé par rapport aux 5, 10 dernières années. Donc, ce n'est pas que compenser, c'est aussi qu'il faut les payer les salaires des mecs. Parce qu'il n'y a pas que qu'on a investi, est-ce qu'on n'a pas investi. Mais les salaires des mecs, il faut les payer. Et la sécurité dans les stades, il faut les payer. Et donc, il faut quand même garder des poires pour la soif. Et donc, il faut garder peut-être pour l'année prochaine. Parce que tu sais, peut-être que ton budget de cette année, il est bouclé. Mais est-ce que le budget de l'année prochaine, il est bouclé pour Monaco? Pour les autres.
1: De toute façon, la vente des joueurs, ça permet de créer le budget, en fait. Hein.
0: Bah oui, c'est ça.
1: Je l'entends, mais c'est vrai qu'en tant que supporter, tu aspires à prendre une partie de l'argent pour pouvoir être réinvesti dans les transferts rentrants.
2: Une nouvelle fois, qu'un actionnaire ou qu'un propriétaire récupère une partie de sa mise, ok. Mais des fois, il y a des choses concrètes qui, effectivement, parlent aux supporters.
0: Coffre une partie de la mise.
2: Je prends l'exemple concret qui est venu nous expliquer ici Joseph Ougourlian, qui était là, à ta place, Kevin, qui nous a dit. Je vends Kouchanov à l'époque 60 millions, si j'ai bonne mémoire.
3: Non, je pense que c'était quand même moins. Entre 40
2: et avec l'argent de Kouchanov, j'achète le stade. Ouais. Et Bollard, on est propriétaire de Bollard grâce à la vente de Kouchanov. Ça, c'est du concret.
0: Oui, mais quand même à Strasbourg, par exemple. Très bon exemple. Ils ont refait le stade, si je dis pas de bêtises.
2: C'est l'argent de la communauté.
0: C'est
2: l'argent public.
0: C'est
2: le contribuable.
0: Ils n'ont pas participé du tout. Ils n'ont pas participé du tout, le coup.
2: Si, il y a une part du club.
0: Voilà.
2: Mais donc, c'est globalement la majorité de l'argent.
0: Et public. Le centre d'entraînement.
2: Oui, tu as raison. Il y a eu investissement concret sur le centre d'entraînement ces derniers mois.
0: Mais donc, quand on dit Monaco vient de refaire un centre d'entraînement tout neuf, c'est un des plus beaux d'Europe, et ça a coûté de l'argent à la direction. Et s'il y a de l'argent qui rentre sur un peu plus de transferts,
2: Fabius reçoit des messages de Monaco.
0: En plus formés à Monaco, comme à Cliouche ou d'autres, si le club coffre cet argent ou le récupère alors qu'il a été investi, par exemple, pour les infrastructures, je suis désolé, c'est tout à fait normal.
2: On décrypte ce qui se passe. Là
0: on décrypte soir, bien. Ouais. On peut pas être mieux.
1: C'est bien clair.
2: Très bien. Ça va, Fabrice?
4: Ah oui.
1: Il est en train d'écouter un podcast.
2: Il reçoit des vocaux de Monaco, là.
0: Qu'est-ce qu'il raconte, Gilbert?
4: On prend les infos.
1: Et tu te fais menacer ou pas?
0: Ça parle en quelle langue? Ça parle en quelle langue?
4: Anglais.
0: En russe. En anglais, c'est en anglais.
2: Je voulais qu'on embraye sur l'OM. On va le faire dans quelques. On va d'abord faire une. Parce que l'OM, c'est un gros dossier. Et on va le faire avec Kevin, le 32-16. Juste avant, c'est aussi important, Fabrice, est-ce que tu as des infos sur le mercato de Saint-Maur? Est-ce que ça bouge Lusitanos?
3: En fait, à ma grande surprise, j'ai une petite info là. Ils essayent de hijack le transfert de Bradley Barcola. Ils essayent de rentrer dedans. Ils ont proposé
1: un
3: prêt payant d'un euro.
0: Franchement,
3: avec une option d'achat non obligatoire de 150 millions.
0: Si ça passe à 140 euros, ça peut le faire.
2: Bon, Marseille dans un instant. Et ça va être très intéressant, Marseille, parce que ça commence à se tendre un peu de partout à Marseille, parce qu'évidemment, les jours passent. Le mercato, c'est jusqu'à mardi 20h. Hein. Marseille, on va vous expliquer ça dans le détail, je vous le dis là vite, doit vendre 4 joueurs pour pouvoir recruter. Donc là, on est peut-être dans une perspective où il y a zéro recrutement. Et Fabrice va nous expliquer le détail dans quelques instants. Il y en aura Kevin au 32-16.
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2: Il est 22h43, Maxime Chano est là, Kevin Diaz est là, Fabrice Hawkins également. Petit point sur les scores, messieurs, sachez que le Barça mène toujours 1-0 face à Bilbao. Je dis pas de bêtises si je dis que c'est Rafinha, oui, qui a marqué tout à l'heure. Il reste dans ce match un quart d'heure à jouer, puis en Ligue 3, Bastia a définitivement gagné à Caen 1-0. Alors, on y va sur l'OM, les gars. Fabrice nous a momentanément quitté, hein, parce qu'il est au téléphone, donc il se passe toujours des choses avec Fabrice Hawkins. Quelle vie, franchement, c'est incroyable. Donc, l'OM, Genesio, et là Fabrice, je parle évidemment sous ton contrôle, Genesio attend de pouvoir éventuellement recruter. Pourquoi ? Parce que il est inquiet, parce que le club doit vendre, et tu nous dis que le club doit vendre 4 joueurs avant de pouvoir recruter.
3: Ouais, effectivement, c'est-à-dire que Marseille doit faire de la place dans sa masse salariale notamment,
2: ils doivent
3: la diviser par deux, exactement, plus que les transferts. Évidemment, les joueurs vont pas partir gratuitement, mais les joueurs doivent partir, mais surtout pour libérer de la masse salariale, ils doivent respecter leurs engagements avec la DNCG. Et donc 4 gros salaires, ça peut être Naef Aguerd, Pierre-Emile Heuberg, ça peut être
2: Timber.
3: Voilà, Timber, tous ces joueurs là,
2: Pachao, Balerdi.
3: Voilà, exactement. Et en fait, s'ils souhaitent recruter Bruno Genesio, c'est qu'il sait très bien que ces joueurs-là sont amenés, en tout cas une partie d'entre eux sont amenés à partir, à quitter le navire. Et c'est vrai que ça se tend un petit peu, notamment sur le cas Pachao, parce que lui, il est aligné avec Grégory Lorenzi, le directeur sportif. Ils aimeraient vraiment garder Igor Pachao. Maintenant, les cartes sont dans les mains de Franck McCourt, et c'est lui qui va décider, in fine, s'il part ou non, sachant qu'il y a une offre de Sunderland qui propose un peu moins que ce qu'aimerait l'OM, c'est-à-dire un peu moins que 40 millions, même beaucoup moins. On est un peu plus de 30 millions
2: d'euros. À l'échelle des Anglais, il vaut plus que 40.
1: Qui est le meilleur Marseillais d'ailleurs depuis le début.
3: Exactement, c'est pour ça qu'en fait, au niveau du sportif, eux ils disent il faut qu'il reste, et Franck McCourt, lui, il dit qu'il faut qu'il parte. Donc on va voir comment il va arbitrer, sachant qu'il a quand même la pression aussi, Franck McCourt, le propriétaire des supporters qui ne veulent pas voir Pachao partir. Donc c'est un dossier qui va être très intéressant à suivre et qui va nous donner des indications aussi sur ce que souhaite faire le propriétaire.
2: Mais moi, franchement, la situation de l'OM, elle est très inquiétante, parce que plus les jours passent, et plus ça fait peur, en fait.
1: Ça approche, ouais.
3: Oui, parce qu'en plus, en fait, on sait qu'ils doivent vendre absolument certains joueurs pour libérer de la masse salariale. Et à côté de ça, ils ont fait une shortlist avec des joueurs, notamment Jean-Claire Todibo, Yann Bo. Il y a plusieurs joueurs comme ça dans la shortlist qui sont un petit peu en attente, qui aiment bien Marseille, qui voudraient peut-être rejoindre le projet, exactement, et qui sont en attente. Mais ils ne vont pas attendre indéfiniment. La fin du mercato, c'est mardi.
1: J'imagine pour un salaire réduit, alors.
3: Oui, après, il y a des montages qui sont possibles en prêt, avec prise en charge du salaire, notamment pour Jean-Claire Todibo, par une partie par West Ham, en tout cas. Ils peuvent s'arranger là-dessus. Mais déjà, avant que ça arrive, avant qu'on puisse l'imaginer, il faut des départs.
1: Et si jamais l'OM n'est pas en mesure de pouvoir dégager ses joueurs, qu'est-ce qui se passerait ?
3: Il n'y aura pas d'arrivée.
1: D'accord. Donc ça, c'est un scénario catastrophe. Hein.
0: Il n'y aura pas d'arrivée, mais il y aura des sanctions. Il peut y avoir des sanctions ou pas ?
3: Après, le problème, c'est que.
2: Pacheco, c'est ton meilleur joueur. Tu vas pas dire.
3: Il va jouer.
0: Non, des sanctions, je parle du cercle financier.
3: Ah, bah, ils sont engagés, oui, à vendre. Donc, oui, s'ils vendent pas là, en décembre, ça va être compliqué.
2: Tiens, on a Kevin qui est là au 32-16, donc supporter de l'OM. Salut Kevin.
7: Bonsoir messieurs.
2: Salut bon, Kevin. Salut. Ça t'inquiète tout ça, toi aussi ?
0: Très beau prénom.
7: Ouais, Gilbert, la dernière fois qu'on s'est vu, c'était à Chambéry. Ah. On avait débattu de Deserdi. C'était le bon vieux temps, j'ai envie de dire, quand on voit ce qui se passe aujourd'hui. On avait des problèmes de riches à cette époque-là. Aujourd'hui, on est obligé de tout vendre. Donc non, ça va pas. Ça va pas. J'ai vu le tweet de Fabrice tout à l'heure, j'étais dépité. Quand je vois qu'effectivement, il faut encore continuer à vendre avec autant de joueurs et que c'est les valeurs marchandes les plus importantes qui doivent partir. Ça peut pas aller, sachant qu'on doit jouer une Coupe d'Europe en milieu de semaine, plus essayer d'un championnat de jouer le haut du tableau. Ça, avec la vente d'autant de joueurs de qualité, on pourra jamais tenir le rythme. Voilà, donc comment tu veux que ça
2: aille ? En fait, le pire scénario, c'est lundi ou mardi, tu arrives à vendre un ou deux gros joueurs, et sauf que tu recrutes pas derrière, et tu te retrouves en fait mercredi matin,
1: ça serait compliqué,
2: affaibli, ouais. Avec une équipe qui va jouer à la 7e place. Quoi.
7: Gilbert, c'est surtout qu'on ne sait pas vendre les joueurs. C'est que ça fait des années qu'on ne sait pas vendre des joueurs. Quand je vois qu'on parle d'Iliman Ndiaye qui va partir peut-être à City, alors que nous, il ne mettait pas un pied devant l'autre. Et Ismaël Assar, c'est pareil, à Liverpool, il y a des offres de malades. Des Robinho Vaz qui risquent de partir aussi en Angleterre pour le même prix qu'on compte vendre peut-être Pechao.
1: La situation actuelle, c'est encore pire parce que les clubs acheteurs, ils savent exactement dans quelle situation est l'Olympique de Marseille.
7: Oui,
1: c'est un peu comme un couple qui divorce quand il vend sa maison. Hein. Les acheteurs, ils savent exactement qu'ils peuvent en profiter. Donc c'est sûr que vous ne vendrez sûrement pas les joueurs à prix fort.
7: Mais quand on démarche un groupe, une agence pour vendre des joueurs qui se mettent en plein milieu des négociations, je pense que ça n'aide pas non plus. On l'a vu pour Holberg et peut-être Hagerd, mais c'est n'importe quoi. Alors moi, je comprendrai jamais comment Marc Courte, il a vu tout ce qui s'est passé en janvier. Et qu'avant ça, toutes ces années où c'est Longoria qui est à la tête du club, il voit pas qu'il y a des dépenses inutiles peut-être, ou trop de rotation dans l'effectif, des ventes de deux joueurs, tu en vois là, mais qui n'ont rien rapporté au final. On n'a jamais fait de plus-value importante, à part sur les deux joueurs du centre de formation cet hiver, par qui ? Par Benatia. Mis à part ça, après, il s'est passé quoi ? Rien du tout. On ne fait que vendre des joueurs au rabais, où on perd de l'argent. Il y a eu Rabiot aussi l'année dernière, et qui nous a rien coûté, qu'on a vendu 10-15 millions. Voilà. Sinon, on ne sait pas vendre de joueurs depuis des années.
2: Alors, donc, sur rmcsport.fr, vous retrouvez un article de Fabrice. Il y a un exemple concret que tu donnes, Fabrice, c'est le gardien de Fribourg qui intéressait Marseille, Noah Atubolu.
3: Exactement.
2: Et lui, il voulait pas attendre, en fait.
3: Bah ouais, Marseille était dessus, on sait qu'il recherche à ce poste-là, le joueur était plutôt partant, en tout cas il a écouté attentivement le discours de la direction sportive, sauf que c'est comme pour tous les autres, et il va y en avoir de plus en plus, hein, des joueurs qui sont là en salle d'attente.
2: Il est parti à Francfort.
3: Il est parti à Francfort, alors qu'il était plutôt chaud, et il va y en avoir de plus en plus de joueurs comme ça, qui au fil des jours vont se dire, moi je vais pas attendre mardi pour trouver un club au risque de me retrouver sans rien, je préfère choisir un autre club, même si j'aurais préféré jouer à Marseille, c'est le cas par exemple d'un Jean-Claire Todibo.
2: Bon, Kevin, un truc à rajouter ?
7: Non, il n'y a pas grand-chose à rajouter, Gilbert. Bon,
1: après, j'imagine que l'instabilité sportive aussi n'aide pas à recruter les joueurs. Hein.
7: Non, mais je pense que c'est plus le fait qu'on ait besoin d'attendre de vendre des joueurs pour qu'on recrute d'autres. Parce que s'il n'y aurait pas ce problème-là, je pense qu'on aurait déjà peut-être des joueurs de qualité qui arrivent.
1: Oui, là, c'est sûr, final, ça reste l'Olympique de Marseille, c'est un club qui est attirant.
7: On est tellement dans l'attente qu'en fait, on joue une Coupe d'Europe. On joue une Coupe d'Europe, donc il y a quand même des joueurs qui veulent venir. Il y a quand même une ferveur au stade qui donne envie aux joueurs de venir jouer dans ce club. Maintenant, après, c'est sûr que je comprends les Todibo, je comprends tous les joueurs qui sont en attente peut-être de venir, d'attendre la dernière peut-être journée du mercato pour peut-être avoir la possibilité de venir. Et encore, c'est même pas sûr, parce qu'il faut négocier avec les clubs, il faut négocier les salaires. Donc, si ça rentre pas dans l'encadrement de la masse salariale, au final, on se retrouve avec qui ?
0: Après, tout normalement est déjà pré-négocié. Ils sont déjà d'accord. Normalement, t'es déjà d'accord avec les clubs, avec les joueurs. Et dès que les joueurs qui doivent te quittent enfin, eh bien, tu dois juste appuyer sur un bouton pour pouvoir faire les choses.
2: Merci Kevin. Bon, voilà ce qu'on peut dire ce soir sur l'OM. Et donc, il va falloir surveiller ce week-end et jusqu'à mardi ce qui va se passer à Marseille.
0: On le savait quand même. Ça fait un mois qu'on dit qu'on pourra juger la saison de l'OM que le 2 septembre, quand on connaîtra l'effectif final.
2: Exactement. Fabrice, Lille. On entend plein de noms. On entend Terrier. On entend Bakwa. Qu'est-ce que tu peux nous dire ?
0: Bakwa, c'est fait.
2: Est-ce que tu peux nous dire de...
3: Bah, il recherche toujours un attaquant, idéalement pas trop cher. Tu parlais tout à l'heure de l'argent, ce qui est fait. Ils vont récupérer 100 millions d'euros d'Ayoub Boadi. Ouais, mais bon, ils vont pas l'investir sur le mercato. Ils vont pas investir les 100 millions d'euros d'ici mardi. Ça, c'est une certitude. Il y a d'autres frais. Même dans la gestion de Lille, c'était programmé comme ça. La vente d'Ayoub Boadi depuis un petit moment et pas forcément pour être réinvesti. Donc, ils cherchent un attaquant. Martin Terrier, qui a connu Olivier Létang, même brièvement à Rennes, est très apprécié. Il a été blessé la saison passée, c'est vrai, mais ça reste quand même un attaquant qui a des standards et qui intéresse beaucoup le LOSC. Après, ça va dépendre de ce que veut le Bayer Leverkusen. Aujourd'hui, ils n'ont pas 40 millions, 30 millions d'euros à mettre sur un avant-centre, le LOSC.
1: Et si Fernandez Pardo resterait
3: Ça va être un dossier très intéressant aussi à suivre.
2: Il est mis de côté. Une actu aujourd'hui, c'est qu'il
3: Il est écarté. Il est écarté du groupe jusqu'à nouvel ordre, jusqu'à la fin du mercato. En tout cas, lui, il veut absolument partir. Il fait le forcing.
1: Pour la Newcastle.
3: Il veut partir, en tout cas, déjà, à Newcastle ou ailleurs.
1: Justement, des choix de Barcola. Excuse-moi, je te coupe très rapidement. Mais alors, Fernandez Pardo, partir de Lille, qualifié en Ligue des Champions pour aller à Newcastle et potentiellement te retrouver dans une situation de rotation.
3: Ouais, il y a Atletico aussi. Lui veut
2: projet
3: partir.
2: Projet sportif, t'as bien compris qu'il allait faire un salaire x4.
3: Ah, ouais, ça, bon. C'est sûr. ça, c'est sûr aussi. Mais ça va être intéressant de surveiller parce que c'est un jeune joueur qui est identifié avec beaucoup de clubs sur lui aussi. Donc, il faut voir si Lille lâche. Mais en tout cas, je fais confiance au président du LOSC. S'il part, ce sera quand même pour un prix, à mon avis, défiant toute concurrence. Et de toute façon, pour l'instant, c'est ce qui bloque parce que Lille veut plus de 60 millions d'euros. Pour l'instant, les offres sont entre 30, 40, 50 maximum avec bonus. Donc, il y a un gap entre ce que souhaite Olivier Létang et ce que sont prêts à donner des clubs pour l'instant.
2: Dans l'actu du jour, j'ai encore d'autres trucs. Hein. Vous nous dites ce qui vous semble important, les gars. Il y a des trucs, des transferts internationaux assez surprenants. Goretzka, Aston Villa, par exemple, celle-là, je l'avais pas vu venir, moi.
1: Ça va faire du bien.
3: Ouais, il recherchait au milieu du terrain un joueur d'expérience, un joueur qui a de la taille aussi. Aston Villa, c'est un petit moment qu'il recherche. Ils étaient intéressés par 2-3 Français d'ailleurs. Après, Leon Goretzka, c'est quand même un beau CV. Hein. Manchester United s'est intéressé aussi à lui. Il arrive libre, donc forcément, c'est très intéressant.
0: Il arrive libre.
3: Il a choisi Aston Villa. Unai Emery a su être très convaincant, en tout cas, parce qu'il a pas mal de clubs. Leon Goretzka.
0: Après, il est plutôt jeune, hein, 32 ans ou 33 ans.
3: Ouais, bien sûr, mais une ou deux saisons au plus haut niveau, je pense qu'il peut encore le faire.
1: Ouais, et puis Aston Villa compliqué avec la paire de Nana sur blessure, Yuri Tillman, je pense que ça va faire du bien.
2: Goretzka un peu trop de muscu peut-être.
1: Ouais, c'est le problème du footballeur, ouais, du trentenaire, tiens, toujours comme d'hab. T'as tendance à être beaucoup plus fin quand t'es jeune, puis bah tu te mets un peu à la muscu pour la plage, et puis finalement tu te rends compte que ça te dessert un peu.
3: C'est le vécu qui parle. Ou...
2: À Nice, moi, Aïcho à Hull City, c'est fait.
1: Ça aussi.
3: Ouais, Mohamed Ali Chou à Hull City. Après, c'était une volonté de Nice. On savait qu'ils allaient vendre de toute façon. C'était aussi pour ça qu'ils avaient anticipé. On en avait beaucoup parlé sur RMC. La volonté, j'ai pas les chiffres exacts de Hull City. Ouais, mais c'est pas confirmé. Entre ce qui se dit et...
0: Non, c'est beaucoup, hein.
1: Ça, c'est très, très bien vendu.
3: Non, ce qui est sûr, c'est que c'est bien vendu. Mais entre ce que disent les agents et les deux clubs, pour l'instant, il y a une telle différence que je préfère pas m'avancer sur un chiffre. D'accord. Mais en tout cas, c'était attendu. Wai est là déjà. Donc, il n'y a pas de souci.
2: Je garde 2-3 transferts internationaux pour les drôles de l'âme tout à l'heure, notamment Marmouche. Je voulais dire, Angers va prendre un petit chèque pas mal pour le départ de Décomier. T'es au courant ça, Wrexham?
3: Non.
2: Wrexham, 8,7 millions d'euros.
0: T'en parlais hier.
2: Voilà. Et puis le Havre, c'est mon club de cœur.
0: Wrexham.
1: Ah, toi, t'as regardé Netflix, non?
2: Dès qu'il voit une série,
0: Disney Plus.
2: C'est Sunderland, son club de cœur, tu vois.
1: C'est exceptionnel. Non, directeur sportif, ça va. T'as du temps pour toi.
2: Quand tu as une série sur la Thionville dans une
0: digitale. Voyage.
1: Ah ouais, ça
0: je peux dire que quand tu te fais un match amical à Thionville, quand tu fais un match de championnat à Bischheim, t'as 2-3 heures pour, ou 3-4 heures même pour regarder
1: Wrexham. Avec l'entraîneur, non
0: hein.
1: Tu décryptes pas le match avec l'entraîneur.
0: Si, mais tu sais, des fois, c'est bien aussi de se mettre dans sa bulle et de pouvoir.
1: J'apprends.
0: Et de pouvoir regarder quelque chose.
2: Et le Havre s'est fait prêter un défenseur de Palatinaikos, il s'appelle Ahmed Touba. Voilà, je vous le précise.
3: Mais il cherche un offensif d'ailleurs, le Havre aussi. Central. Il cherche un offensif et ils sont sur Ryan Fofana de Lens.
1: Ah ouais.
3: Donc ils avancent bien, c'est pas encore ficelé parce qu'il y a là aussi il y a la concurrence notamment de clubs allemands, mais ils aimeraient bien attirer Ryan Fofana en prêt avec option d'achat. Ouais.
2: Bon, Il faut surveiller de près Marseille. Et quels sont les autres clubs à surveiller de près d'ici à mardi ?
3: Bah, y a Marseille, évidemment, parce qu'il peut se passer énormément de choses, vraiment énormément de choses dans le sens des arrivées. Et surtout dans le sens des départs, parce qu'il est possible qu'ils vendent, mais pas suffisamment pour recruter. Y a des clubs qu'on va regarder aussi, évidemment. Le Paris Saint-Germain, le dernier dossier important, quand Bradley Barcola se sera réglé, c'est Ibrahim Baye, parce que là aussi, ça va faire des dizaines de millions d'euros. Lens.
0: C'est vers le même club, non ?
3: Pas sûr, parce que, encore une fois, si Paris reste campé sur ses positions et donne un prix autour de 60-70 millions d'euros, il partira pas à Liverpool, qui a commencé à avancer d'ailleurs sur Minté de Brighton. Donc voilà, il y a Lens encore qu'il faudra regarder, notamment ce qui se passe avec le départ de Ryan Fofana. Je sais que devant, il continue à chercher. On parlait de Yann Gbo tout à l'heure pour l'OM. Il y a un intérêt aussi de Lens pour Yann Gbo.
0: Très bonne peut-être saison.
3: Pour remplacer
0: deux saisons
3: qui Ryan Fofana, bon. Voilà.
0: Encore un joueur formé à Rennes, d'ailleurs.
3: Ouais. Exactement. Kevin.
1: Lyon aussi, non ?
3: Lyon aussi, qui recherche au milieu.
1: De... Ouais, parce que le bah. Fait. Est-ce que le Fofana.
0: Mais Lyon, ils n'ont pas d'oseille.
3: Alors, il y a deux choses.
1: En Ligue des Champions,
0: Lyon, ils n'ont pas d'oseille.
1: Ça les oblige justement à
3: vendre. Il y a deux choses. Déjà, il y a Malik Fofana, effectivement. Il faudra regarder avec précision et attention ce qui se passe. Il peut renforcer la S-Rome, qui d'ailleurs ne s'est pas beaucoup affaiblie. Ils ont gardé Dybala. Pour l'instant, ils gardent aussi Manu Koné. Ils ont vraiment une très très belle équipe. Donc, ça peut être un beau projet pour lui. On sait que si Lyon jouait la Ligue des Champions, peut-être qu'il aurait été plus enclin à rester. Je pense que ça peut se diriger vers un départ. Il faudra regarder au milieu du terrain parce qu'ils veulent recruter. Il y a pas mal de joueurs qui ont été cités, notamment Djaoui Cissé. Je fais la passerelle avec Strasbourg qui sont aussi sur Djaoui Cissé, même plus agressif que Lyon. Donc ça peut être une vraie piste pour les Strasbourgeois. Donc voilà, il y a des dossiers comme ça, surtout de jeunes talents. Je pense notamment à Kevin Danois aussi, d'Auxerre, qui est le capitaine maintenant.
1: Ouais, si le perd, ils sont morts.
3: Je pense qu'ils vont le garder parce qu'honnêtement, ouais. David Fontier, vu comme il a géré le dossier, ouais. Au début c'était 15-20 millions d'euros en début de mercato, quand il pensait que bon, les offres n'allaient pas arriver. Quand elles ont commencé à arriver, ça a augmenté. Le City est rentré dans la danse. Crystal Palace aussi, le prix il est monté, 20, puis finalement 25 millions d'euros. Et là, on est rendu à 35 millions d'euros. Et les dernières heures, c'est un des appels que je prenais tout à l'heure, on nous explique que même à 80 millions d'euros, maintenant, Kevin Danois n'est plus sur le marché.
1: Ah bon ?
3: Donc.
2: Mytho. Demain, à 80 millions d'euros à Auxerre.
1: Je peux te dire que l'Abbé Deschamps, il se fait peau neuve. Hein.
3: Évidemment. Mais c'est une manière de dire les 35 millions d'euros que j'ai donnés. Si Crystal Palace arrive aujourd'hui avec ce chèque-là, peut-être que je vais demander un peu plus.
1: Ouais. Surprenant qu'un club de Ligue 1, bon, après à ce prix-là, je peux le comprendre, mais ne soit pas positionné sur Kevin Danois un peu plus tôt. Pour Lyon, parce qu'on a parlé aussi de Malik Fofana, mais bon, y a aussi la défense, hein, Maitland-Niles, Clivert.
3: Ouais, il y a une volonté.
1: Je pense qu'à Lyon, ça risque de bouger.
3: Totalement. Maitland-Niles aussi, il pourrait ne pas rester.
1: En Ligue des Champions. Je pense qu'ils ont besoin de récupérer un peu.
2: Bon, voilà pour le mercato. Vous retrouvez tout ça sur rmcsport.fr. On reparlera mercato avec les droits de l'âme tout à l'heure. Et dans un
3: gros dossier Chelsea avec Enzo Fernandez, peut-être à Manchester City.
2: Ah,
3: on va peut-être parler de ça.
2: Et puis on parlera d'Alvarez aussi tout à l'heure.
1: Le milieu à 300 bars, 300 millions. City.
2: Dans un instant, retour sur l'élimination de Lyon hier soir dans l'after. On y revient et je vais vous expliquer ce qui s'est passé aujourd'hui. Bien sûr, sans oublier la journée de Ligue 1 et le tirage au sort de la Ligue des Champions. Bref, on a encore pas mal de choses à voir d'ici minuit. À tout de suite dans l'after.
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16: Eh oui, Thierry Henry, qui nous a fait un tirage au sort de la Ligue des Champions. Il était sérieux tout à l'heure, tirage au sort, il n'était pas là pour rigoler.
17: Très classe.
16: Thierry Henry, voilà, toujours très acteur. Lyon, alors avant que Max donne son avis sur Fonseca hier soir, puisque tu veux en parler, deux, trois infos du jour importantes. Déjà, Lyon et Fenerbahçe devraient normalement se retrouver avec une enquête disciplinaire. Suite à ce qui s'est passé hier soir, vous savez que l'UEFA n'aime pas du tout les incidents, notamment dans les tribunes, mauvaises images. Donc, il n'est pas exclu qu'il y ait des sanctions financières. Que Guendouzi, par exemple, pour ce qui s'est passé après le match, se retrouve avec des matchs de suspension. Donc, on attend que l'UEFA communique dans les prochains jours. Par ailleurs, Edouard G, qui était au stade hier, bien sûr, nous envoie plein d'infos aujourd'hui sur ce qui s'est passé en coulisses. Il y a eu l'histoire du chambrage, Guendouzi et la bagarre avec l'entraîneur des gardiens, hein, qui est également de Lyon, qui est impliqué par ailleurs. Il y a aussi eu des débordements dans le stade et en dehors du stade pendant et après la rencontre. Et il s'est passé pas mal de choses, des employés de la buvette proche du parquage visiteur agressés, donc on a dû fermer la buvette. Il y a eu une première charge dans le parquage visiteur qui a dégénéré. Il y a eu des problèmes aussi à la sortie des supporters turcs dans ce même parquage. Et il y a même eu des problèmes dans la tribune VIP, avec les VIP de Fenerbahçe qui ont chambré. Donc il y a des Lyonnais qui les attendaient à la sortie du parquage VIP. Enfin voilà, donc c'était un peu tendu de partout. Et il y a eu 6 interpellations, mine de rien, hier soir. Alors bon, je veux pas comment tout mettre sur le dos de Guendouzi, mais enfin forcément, quand sur le terrain ça dégénère, automatiquement, souvent, ça dégénère aussi dans les tribunes. Hein. C'est assez automatique. Mais,
17: Je ne sais pas s'il est défendable, Guendouzi, sur cette situation. Je sais qu'on en a parlé hier. Mais,
16: bah, en fait, il y a des gens, il y a même des Lyonnais qui disent bon, bah, après tout, ça fait partie du foot, le chambrage.
17: Il y a deux. Peut-être un poil trop.
16: Mais c'est ça, il y a les degrés. En fait.
17: Moi, j'ai à sa place quand t'es joueur.
18: Non, mais moi, j'ai regardé.
17: Toi et ta famille, tout le match. Bon,
18: j'ai regardé le match, bien sûr, hier, et surtout, j'ai regardé l'après-match. Et ensuite, j'ai écouté l'after, et aujourd'hui, j'ai écouté pas mal de débats un peu partout sur RMC ou même ailleurs. Et en fait, il y a deux choses sur cette histoire. La première chose, c'est qu'un joueur de foot n'a pas à se faire insulter dans un stade de foot. Et peu importe. Non. Moi, je suis désolé, moi. Il y a un moment.
16: Je comprends Kevin, mais c'est un vœu pieux, quoi.
18: D'accord. C'est pas un vœu pieux, en fait. Moi, si je vais au foot, avec, je sais pas moi, 15 petits, des U15 de Saint-Maur ou des U18, et que les mecs, ils se mettent à insulter comme ça à côté de moi, en fait. je suis un éducateur, je suis un responsable sportif. En fait, je vais leur dire de la fermer, sinon je les dégage, en fait. C'est simple. Si je vais avec mes enfants et qu'il y a un de mes enfants qui insulte un joueur de foot, je vais lui dire de la fermer, en fait.
17: C'est donc, différent, parce que
18: non, ça s'appelle juste l'éducation.
17: Donc,
18: tant que tu es naïf
16: si tu crois que ça va s'arrêter demain.
18: En fait, donc ça veut dire que la bêtise humaine, il faut toujours la tolérer.
17: On va la cautionner, on est d'accord.
18: Faut la tolérer.
17: On est d'accord que les supporters lyonnais doivent être sanctionnés.
18: Je te dis juste que.
17: Mais dans ce cas-là, à chaque match,
18: on ne devrait pas tolérer. Parce que là, c'est pas 10 personnes qui insultent le mec. C'est beaucoup de personnes. Je pense pas que c'est tout le stade non plus, mais c'est beaucoup de personnes. Donc ça, même s'il a joué à Marseille, à Saint-Etienne, j'en ai rien à faire. Moi, je vais pas dans un stade pour insulter quelqu'un. Ce ne sera jamais le cas.
17: On est d'accord.
18: Et je pense que tous les gens normaux ne devraient pas tolérer ce genre de choses. Ça, c'est la première chose. Et après, la deuxième chose, c'est que moi, quand je regarde les images, moi qui suis un peu provocateur et qui aime ça, moi qui étais un peu Guendouzi dans l'âme, même moi, je me dis, par contre, là, il en fait trop.
16: Ouais. Dire, ah bah oui, là, on peut dire qu'il a légèrement exagéré quand même.
18: Tu peux faire une fois le truc
17: sur la fin.
18: Tu peux faire le truc de Joule.
17: Mais... Ah bah ça commence très tôt avec le doigt d'honneur pendant l'échauffement.
18: Bon, ça c'est autre chose.
17: Ça peut être une histoire de frustration. Ok, voilà.
18: Mais à la fin, t'as gagné. D'accord. Donc t'as gagné. En plus, t'as l'adrénaline d'avoir gagné, etc. Tu fais le signe de Joule. J'ai envie de te dire pourquoi pas. On te dit de te calmer une première fois. Les stadiers, ils viennent. Et c'est là où je suis d'accord avec ceux qui disent que quand même, le footballeur, même s'il ne doit pas se faire insulter, le footballeur a quand même un devoir de responsabilité. Voilà. Il y avait peut-être des amis à lui, de la famille dans la tribune. Et surtout, il y avait des stadiers qui n'ont rien demandé. Il y avait des gens qui ont dû s'interposer. Il y avait des mouvements de foule. Et ça, quand t'es footballeur, tu peux te dire aussi, rebrancher le cerveau et dire attends.
16: Sois responsable.
18: Et dire attends, bon, c'est bon là, t'as chambré par contre, c'est bon, stop.
19: Il n'a pas su prendre suffisamment de recul en fait. Parce que sur les gestes de Joule,
18: c'était trop long.
19: Moi, quand je l'ai entendu après match, c'est vrai que sur les signes de Joule, les petits chambrages, etc., il faut accepter à un moment donné que le public qui chambre de pouvoir recevoir quelques petits chambrages.
18: Il n'a pas de
19: chambrage. Moi, ça ne me choque pas. Après, malheureusement, il n'a pas eu suffisamment de recul pour mettre la limite en fait.
18: Exactement.
19: À un moment donné.
18: Exactement. Là, il faisait le Joule 2-3 fois. Il allait saluer ses supporters.
19: C'était fini.
18: Après, il serrait la main des adversaires. Il mettait des photos sur Insta quand tout le monde est rentré chez lui au calme.
17: Tu parles à tête reposée. Le gars, il vient jouer 90 minutes.
19: Il a une expérience.
17: Je ne cautionne pas. Ça ne devrait pas arriver au stade. Et je suis d'accord avec Kevin que les supporters qui agissent de cette manière devraient être sanctionnés. Maintenant, c'est la réalité du football. Et si tu penses que ça va s'arrêter demain uniquement à travers des sanctions,
18: c'est pour ça que tu dis que Guendouzi doit être plus intelligent.
17: Je suis d'accord avec toi. À un moment donné, t'as Skriniar qui vient le prendre dans ses bras en disant arrête, et alors l'entrée des vestiaires, il continue. Donc voilà, il doit être sanctionné, tout comme les supporters qui ont été fautifs, et en l'occurrence, en tout cas, j'espère qu'ils seront reconnus, entre guillemets, devraient être sanctionnés. Mais c'est la réalité d'un stade de football, malheureusement, tu sais, et ça n'arrivera pas.
16: À Lyon, Lyon a été très précurseur en la matière sur l'identification des fauteurs de troubles. Et à Lyon, maintenant, dans tous les stades, il y a les caméras, mais à Lyon, ils sont très efficaces pour même aller chercher un mec dans la tribune qu'ils ont repéré avec un comportement déviant et le sortir et l'interdire, les fameuses sanctions administratives où on t'enlève ton abonnement.
17: Ça c'est bien, mais j'imagine que c'est pendant le match. Après le match,
16: on n'en est sans doute pas à faire de la lecture labiale pour voir qui a insulté.
17: C'est 5000 spectateurs, compliqué d'aller sortir les 5000.
16: Tiens, j'ai un auditeur lyonnais, conducteur de tram, qui nous ajoute qu'il y a un tram qui a été caillassé également. Une rame a été caillassée.
18: C'est pour ça qu'après ça a été beaucoup trop loin, et malheureusement, même si, attention. Et là, je décorrèle tout ça. J'ai trouvé exceptionnel Guendouzi dans le match.
16: Il fait un très bon match, on l'a dit.
18: Un énorme match. Et déjà, à l'aller, il a été bon aussi. Et au retour, il a été énorme. Et tu vois.
16: En plus, autant... ça gâche complètement son match, en vérité.
18: Mais ça gâche un peu
17: sa réputation pour l'équipe de France, tiens. Au passage.
16: Il était encore loin, mais après,
18: si tu veux un mec qui a la grinta, tu peux quand même lui faire confiance.
16: Bon, en revanche, est-ce qu'il faut. Alors, parce que du coup, vous savez que sa cote a remonté à Marseille. Il y a eu des. Nous, on a reçu plein de messages là.
17: Communication exceptionnelle. Guendouzi, bravo.
16: Tous les Marseillais.
19: Il adore l'OM. En plus, c'est pas fin. C'est-à-dire que s'il peut finir sa carrière là-bas, Matteo Guendouzi va le faire avec grand plaisir.
16: Tu en as Rui qui est venu réagir à ce qu'on dit là.
18: Il prend un Fenerbahçe là, à mon avis.
16: Rui qui est supporter de Porto. Salut Rui.
20: Oui, salut. Bonsoir à tous.
18: Salut Maxime.
20: Bonsoir Kevin. Ouais, salut Rui. Mais moi je suis d'accord avec Kevin, hein. Je suis désolé, mais les insultes, ça doit pas se faire, quoi. D'ailleurs, il me semble que les insultes racistes. C'est prohibé et c'est sanctionné.
16: Bien sûr, c'est illégal.
20: Donc autant si on peut arrêter un match pour des insultes racistes, qu'est-ce qui fait qu'on peut pas arrêter un match pour les autres insultes? Alors moi, je n'excuse pas Guendouzi, hein, là-dessus, attention qu'on ne prenne pas sur mon propos. Par contre, par rapport à ce qui s'est passé hier, moi, il y a un truc que je comprends pas, c'est comment... parce que j'ai regardé les vidéos là sur internet, ça a duré 8 minutes le folklore de Guendouzi. Comment t'as pas un dirigeant qui prend son joueur et qui lui dit bon là maintenant t'arrêtes?
16: Oui maintenant stop.
20: Il le prend et ça, il rentre. Donc là,
1: t'as un dirigeant qui lui dit à un moment. Ouais, mais en fait l'autre il
20: le prend. Bien sûr.
17: Skriniar, son capitaine, parce qu'il faut comprendre quand t'es joueur.
16: Oui, il a raison. Le dirigeant peut aller loin. Il dit, mais non, parce que moi, c'est nous qui allons te sanctionner.
17: Le dirigeant, à part l'entraîneur, il n'y a personne. Enfin, le joueur n'écoute quasiment personne. Donc, si le team manager arrive en disant, Guendouzi, tu arrêtes. Non, les seules personnes, les seuls joueurs.
16: Peut-être qu'à posteriori, Fenerbahçe peut le sanctionner financièrement.
20: Tu vas pas me dire, il y a un aéropage sur le banc. T'as 20 personnes aujourd'hui sur le banc.
17: Mais je t'explique, quand t'es joueur, tu respectes, et c'est triste, mais tu respectes uniquement ton entraîneur principal, c'est tout, ça fonctionne comme ça dans un club professionnel. Alors Skriniar, qui est son capitaine, arrive, peut-être qu'il aurait pu le calmer, mais on l'a compris, il était en transe, il avait autre chose à faire qu'à écouter.
20: Oui, mais si tu veux, ce que je veux dire en plus quand t'es dirigeant, et là vous connaissez mieux ça que moi, mais là, tu protèges ton joueur, parce que moi, hier, à un moment donné, moi, j'ai revu les images, t'avais les supporters lyonnais qui étaient en train de vouloir entrer sur la tribune pour se le faire. J'ai même vu sur les images des stadiers qui se sont fait taper par les supporters lyonnais. Donc, si tu veux, y compris pour défendre ton joueur, parce que il a pété un boulard, il a disjoncté. Alors, bon, c'est Guendouzi, mais je pense qu'hier, il a quand même disjoncté. Donc, quand t'as un gars qui disjoncte comme ça, mais il faut le protéger, quoi, quelque part. Alors, je l'excuse pas, hein, mais voilà, moi, je voulais juste réagir.
1: Non, mais imaginez le drame s'il y avait un supporter lyonnais qui était vraiment rentré sur la pelouse ou 2 ou 10.
20: Ben ouais.
16: Il y en a qui sont rentrés et qui ont été interpellés. Hein.
20: Non, mais c'est pour ça que là, moi, je pense qu'il y a. Enfin, dans ces cas-là, de toute façon, tout le monde est responsable et personne n'est responsable. Mais en tout cas, voilà, moi, il y a un truc que j'ai pas entendu. C'est les dirigeants du club, certains joueurs qui pètent un boulard, qui disjonctent. Et à un moment donné, faut, ne serait-ce que pour lui, il faut le protéger. Parce que là, hier, moi, j'ai revu les images, mais c'était à moins une. Qui se fasse tabasser sur le terrain. D'ailleurs, après, je sais même pas ce qui s'est passé dans les vestiaires. Et moi, franchement, je suis d'accord avec Kevin. Les insultes, c'est insupportable. Moi, je me souviens, alors je vais raconter une anecdote. J'étais avec mon fils voir un Porto Braga en demi-finale de coupe. Et j'avais des gens à côté de moi qui, tout le match, ont insulté le juge de touche. Alors, c'était la famille, sa mère, sa arrière-grand-mère, tout le monde y est passé.
17: Ça, c'est la réalité des stades, malheureusement. On était à la Coupe du Monde, j'ai été voir France Suède, c'était la même chose. Et pourtant, on est sur une Coupe du Monde, dans un événement qui est censé être familial. Ouais,
1: les Suédois, ils ont beaucoup insulté les Français.
17: En tout cas, moi, j'étais dans la partie française, je peux te dire que ça a insulté. Après, alors, attention, je ne cautionne pas, mais ça serait utopique de penser que tu peux faire cesser ça.
16: Non, mais c'est
17: trop ancré dans la culture footballistique.
16: Ce que tu as vécu, moi, je l'ai vécu aussi, par exemple, un jour au Stade Vélodrome. J'étais dans une tribune, je travaillais pas. Et il y avait un père de famille avec son fils qui était, je vais avoir 6-7 ans. Et le fils insultait les joueurs parisiens. Et donc, probablement, le père est à côté, le père ne dit rien. Donc, au bout d'un moment, je suis affûté là, je dis, mais ça vous dérange pas quand même là? Et le père, il me regarde, genre, mais c'est quoi ton problème? Tu vois?
19: C'est normal.
16: Voilà. Non, donc effectivement c'est très choquant parce que tu dis on est dans quel monde on est en fait.
17: Mais je pense que
16: tout est permis dans un stade.
1: Mais
16: une nouvelle fois malheureusement.
1: Mais encore une fois, tu sais quand t'es dans un club là c'est dans le milieu professionnel. Mais moi je ne comprends jamais quand tu te déplaces sur un match U15, U16, U18 senior et que t'as des mecs qui insultent une fois mais qui insultent tout le match et que t'as des dirigeants qui sont à côté qui disent rien. Je suis désolé, c'est impossible pour gagner un match de U15. Tu peux pas laisser tes licenciés ou des amis de tes licenciés insulter dans tes locaux, dans ton stade. Il y a un moment, tu vas les voir et tu leur dis, les gars, vous voulez insister, c'est derrière la barrière, vous sortez du stade.
16: Paradoxalement.
1: C'est comme ça, ça fait partie de l'éducation.
16: Dans ton match U17 ou U15 à Saint-Maur, où en fait, il y a peut-être 15 personnes autour de la main courante, où t'entends encore plus.
1: Ouais.
16: Enfin, tu vois,
1: oui, mais c'est pire.
16: C'est quelque part voilà, j'allais te dire c'est presque pire que dans un stade de 40 000 où en fait finalement t'as une espèce de masse.
17: Comment tu changes ça?
1: Tu changes ça en sortant les gens en fait.
16: C'est plus facile dans ton match de U15 que dans un grand stade.
1: D'accord, mais je ne dis pas que tu vas réussir. Je te dis que le discours des gens qui sont comme nous dans un média, c'est quand même de le dire.
16: On peut dire
1: utopique, t'es pas utopique, ça va se faire, ça va pas se faire. En tout cas, ça reste inadmissible.
17: Maintenant penser que ça va changer très rapidement,
1: non mais écoute.
17: Malheureusement.
1: Pierre à pied.
16: Voilà pour cette histoire. Avi, maintenant, on va revenir au match avec Maxime qui veut parler de Fonseca dans quelques instants. Ensuite, il y aura la Ligue 1 au programme et le tirage au sort de la Ligue des Champions. À tout de suite dans l'After.
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16: Il est 23h17, Fabrice Hawkins, toujours là au téléphone, bien sûr, avec 50 agents en même temps. Quelle vie! Ça commence à quelle heure le matin? Ton premier message, ton premier coup de fil?
19: Franchement, ça dépend, mais généralement, quand je me lève un peu tard, c'est-à-dire à 9h, t'as pris la grasse mat. Hein, sur les derniers jours de mercato, si tu te lèves à 9h, t'as fait une grasse mat, parce que généralement, les premiers textos, en fonction des décalages horaires, c'est 6-7 heures. Donc, généralement, j'essaie de me lever vers 6h, de regarder si ça ne passe rien. Je refais une petite sieste de 45 minutes. Et après, je démarre vraiment à 7h.
17: Incroyable. Vraiment une sieste, en fait. C'est la fin de ta nuit.
19: Et oui, c'est ça. Une
17: sieste, c'est l'après-midi, non?
19: C'est un peu ça. Mais grâce à ça, j'ai eu 2-3 deals quand même, surtout dans les derniers jours comme ça, avant les autres.
16: Bien joué. Et là, tu ne te dis jamais, allez, déconnexion, je coupe mon téléphone pendant 3 heures.
19: Pendant le mercato?
16: Ouais.
19: Non, impossible. Sur les derniers jours comme ça, impossible. 3 heures, non, impossible. Il est allumé le soir.
16: Allez, Fonseca, c'est parti. Jingle channel.
26: Bon, c'est quand même pas des bêtes de foudre. Hein, c'est...
16: Merci, Max.
17: C'est moi, ça?
16: Pas apparemment.
17: Ah non, c'est pas ma voix.
16: Si, je te confirme, c'est bien toi.
17: Ouais.
16: Donc toi, tu voulais revenir sur Fonseca, qui donc hier était contrarié après le match. Il a même dit, oui, je suis peut-être un entraîneur de merde, qui répondait à une question d'un journaliste en conférence de presse. Et toi, tu veux le défendre, c'est ça?
17: Bon, est-ce qu'il peut être défendable lorsque tu perds un match aussi important pour l'avenir économique de ton club? Bon, quoi qu'il en soit, ouais, j'ai lu pas mal de revues de presse ce matin, j'ai un peu lu les avis de beaucoup de gens et je trouve quand même un petit peu maladroit de plomber et de pointer du doigt uniquement l'entraîneur. Alors certes, il a un passif qui joue pas en sa faveur et notamment si on regarde sur le très court terme, le match aller... contre le Sparta, où est-ce qu'il avait complètement craqué, il nous avait sorti une composition d'équipe qui n'avait absolument pas fonctionné. Alors heureusement, il était revenu à la raison pour gagner ce match retour. Il y a aussi un peu plus loin, la saison dernière, contre le Celta Vigo, où est-ce qu'il avait un petit peu déconné, Manchester United, pour ne citer que ces matchs-là. Et donc c'est vrai qu'aujourd'hui, quand tu penses à Fonseca, bah, tu te dis qu'il a peut-être un plein de fond de verre sur les grands matchs. Et c'est vrai qu'hier, malheureusement, cette défaite contre le Fenerbahçe peut te remettre un petit peu cet avis à la lumière. Maintenant, j'ai envie de le défendre parce que, alors certes, je l'ai dit, il a des défauts et on l'a vu aussi sur ses précédents clubs, notamment par exemple du côté du Milan AC, mais je trouve que c'est un coach qui, comme malgré tout, hier a presque fait ce que tout le monde aurait fait. Il avait fait le choix de faire tourner son effectif contre Toulouse, choix qui est finalement été payant puisqu'ils ont gagné ce match 2-0. Luis Enrique le fait en règle générale aussi sur les semaines de Champions League. Donc jusqu'à là, je trouve qu'il avait fait le bon choix et quand tu regardes le 11 titulaire qu'il avait mis en place, est-ce qu'on aurait fait quelque chose de différent? La réalité, c'est que je pense et je suis sincère dans mes propos, certains joueurs ont complètement déjoué Maitland-Niles, Abner, Kluivert, et donc je n'ai pas envie de blâmer uniquement les joueurs, je pense que c'est du 50-50, mais j'ai aussi envie de faire comprendre à tout le monde que si l'Olympique Lyonnais ne s'est pas qualifié hier, c'est aussi parce que les joueurs n'étaient pas au niveau, certains ont complètement ont été affaiblis par rapport à l'enjeu du match.
16: Kluivert a fait un match pourri.
17: Et donc voilà, on pourrait se poser la question sur la tactique qui avait été choisir de centrer et d'utiliser les côtés pour centrer sur Openda face à deux défenseurs centraux, Skriniar et Ake, qui sont exceptionnels dans les airs. C'est vrai que tu peux te poser la question pourquoi Fonseca a fait ça, mais en règle générale,
18: ils ont marqué sur centre. Ouais, même s'il était un demi-cheveu hors jeu.
17: Tu peux aussi te poser la question sur le fait fait qu'il a attendu très tard pour faire ses changements, notamment Abner et Maitland-Niles, ou pourquoi il n'a pas sorti Tolisso alors que Morton lui est sorti, était peut-être le meilleur Lyonnais hier soir. Donc voilà, j'ai bien évidemment envie de mettre Fonseca face à ses responsabilités, mais j'ai trouvé quand même le jugement de tous ces gens, de l'opinion publique, de la planète football un petit peu dur envers un entraîneur qui malgré tout a fait ses preuves. Je parle à Lyon, notamment l'année dernière en Ligue 1, où est-ce que je trouve qu'il a fait quand même quelque chose de remarquable. On ne va pas parler que de ses 13 victoires d'affilée. Il ne faut pas oublier où est-ce qu'il a récupéré le club dans un état catastrophique. Il aurait pu partir, il est resté. Je trouve que le mariage entre Fonseca et l'Olympique Lyonnais fonctionne bien. Et donc, il ne faudrait pas tout remettre en cause parce qu'en effet, encore une fois, et je dis bien encore une fois, Fonseca n'a pas été à la hauteur, entre guillemets, n'a pas pu qualifier son club en Champions League. Mais j'ai bon espoir que Lyon fasse une bonne saison, à condition évidemment qu'ils arrivent à garder maintenant aussi leurs meilleurs joueurs, et en particulier Malik Fofana.
16: Bon, Fabrice, Kevin, les joueurs sont les premiers responsables ?
18: Non, pour moi c'est... Moi j'ai toujours du mal à penser que c'est uniquement les joueurs. Pour moi c'est aussi l'entraîneur, le staff, et puis il y a l'adversaire aussi, hein, l'adversaire qui a fait peut-être un meilleur match retour qu'il ne l'avait fait à l'aller, et donc
16: ça, c'est sûr.
18: Cette corrélation de facteurs a fait que Lyon a raté notamment sa première mi-temps, mais ils ont quand même réussi leur seconde mi-temps, les Lyonnais. Franchement, s'ils égalisent sur une de leurs grosses occasions,
19: honnêtement, deux buts refusés pour hors-jeu,
18: ils vont en prolongation, et c'est plutôt logique sur la deuxième mi-temps.
19: Et puis sur le papier, il y a quelque chose que tu dis qui est vrai aussi. C'est, ils n'ont pas à rougir, le Fenerbahçe. C'est-à-dire que je pense que sur le 11, ils ont un meilleur 11 si tu prends poste par poste.
17: Non, ça, je ne suis pas d'accord avec toi. Bah, ouais, il y a 5-6 ans, ils ont peut-être un meilleur 11, mais actuellement dans le
19: Fenerbahçe.
18: Mais avant,
19: tu préfères le milieu de Fenerbahçe ou celui de Lyon?
17: Sur le match retour, je te dirais celui de Fenerbahçe. Sur le match aller,
18: avant la double confrontation, moi, je disais en tout cas que Fenerbahçe était favori.
19: Moi, je pense qu'ils étaient favoris aussi. Je suis pas du tout étonné de les voir gagner, même si Lyon a montré qu'ils pouvaient faire le match.
18: Après le match aller,
17: c'est pas favori.
18: Si tu regardes
17: Fenerbahçe,
18: avant le match, ils étaient favoris.
17: Oui, Fenerbahçe, poste par poste.
18: Mais ils ont Ederson dans les buts.
17: Poste par poste, mais il y a 5 ans, Ederson c'était le meilleur. Skriniar a été joué au Paris Saint-Germain. Lukaku était
18: toujours
17: le meilleur
18: gardien quand même.
17: Non, mais c'est quand même
19: ils ont Greenwood.
18: Je te dis pas que c'est Manchester City. Je te dis qu'avant le match, moi personnellement, je vais parler pour moi.
17: Une fois qu'on a vu le match, moi et je pense pas le cas.
18: Et moi, je pense que ils étaient quand même favoris sur la double confrontation. Après le match aller, j'ai trouvé que Lyon avait fait très bonne figure et que Lyon, on le savait, avait de quoi embêter cette équipe. C'était pas favori 80-20. J'avais dit, je crois, 55-45, un truc comme ça. Mais après le match aller, je me suis dit, ça s'est presque inversé. Parce que tu reçois, t'as fait un bon match aller. Mais force est de constater que les individualités et cette équipe, quand même d'expérience, qui avait quand même déjà passé quelques tours dans cette compétition, a montré qu'ils avaient assumé leur rang. Et s'ils se qualifient au final, c'est pas une infamie pour Lyon de perdre 2-1 au match retour. Le seul problème, c'est qu'ils avaient été très bons à l'aller, et donc ils avaient fait naître des espoirs.
17: Exactement. C'est la raison pour laquelle, en effet, on peut avoir des regrets. En tout cas, les Lyonnais peuvent avoir des regrets par rapport au match aller. Mais là où je suis d'accord avec toi, c'est vrai que certains Lyonnais, c'est ça que j'ai voulu mettre en avant dans mon avis, ne pas blâmer uniquement l'entraîneur, certains joueurs n'ont pas été à la hauteur.
19: Mais ils n'ont pas le niveau, tout simplement.
17: Trois joueurs sur quatre de ta défense qui font des mauvais matchs,
18: ça devient très compliqué
17: pour pouvoir se qualifier.
18: Mais on est d'accord quand même que Maitland-Niles, c'est pas un joueur niveau Ligue des Champions quand même, à la base.
17: À la base, non. Maintenant, il nous l'a montré quand même. Maitland-Niles, il a un problème, c'est que soit c'est très bon, soit c'est très mauvais.
18: C'est pas Ligue des Champions parce que t'as pas de standard, quoi. T'as pas de niveau. Tu vas faire un 6 sur 10, 7 sur 10. C'est ça la Ligue des Champions.
17: Niveau Ligue des Champions.
18: Non, mais aujourd'hui, Maitland-Niles, s'il quitte Lyon, tu crois vraiment qu'il va quitter Lyon pour un club Ligue des Champions?
17: Non, mais je suis d'accord avec toi.
18: Donc, c'est pas niveau
17: collectif. On parle pas de.
18: Je suis d'accord, mais si tu parlais des individualités à mettre contre ceux qui ont beaucoup critiqué l'entraîneur.
17: Avec un Tolisso, un Tessman, un Morton, un Openda.
18: Non, mais même Kluivert. Kluivert, c'est un bon joueur. Mais s'il s'en va, il n'ira pas en Ligue des Champions ou dans un petit club de Ligue des Champions. Mais je veux dire qu'aujourd'hui, quand tu regardes.
16: Je m'amusais là, je vous écoute.
18: Pour la Ligue 1, c'est bien. Pour la Ligue des Champions, c'est juste. Non, le niveau Europa League, c'est leur level.
16: Si tu prends les 11 de départ d'hier, quel joueur lyonnais tu mettrais titulaire à Fenerbahçe?
19: C'est une très bonne question.
16: Pas beaucoup.
17: Ah bon?
16: Fofana peut-être.
17: Moi, Openda à la place de Moriki. Fofana,
16: je le mets. Tolisso. Fofana.
17: Morton, il a été énorme.
16: Ah bah, vu Guendouzi et Kanté hier.
17: Évidemment, si tu joues avec un double milieu. Mais alors, tu regardes sur le match aller, ils ont fait un très bon match, spécialement N'Golo Kanté. Mais sur le match aller, il n'y avait pas photo. Donc, Alors si tu parles du match,
19: non, non mais c'est de dire que Lyon aurait bien gagné.
18: Il
19: n'y
18: avait pas photo,
19: non,
18: c'est beaucoup. C'est beaucoup, il n'y avait pas photo. Mais ils mettent un poteau à la dernière minute, Fenerbahçe.
16: On parle du trio de milieu défensif lyonnais.
19: Non mais oui, mais Lyon aurait pu gagner. Non mais Lyon dans l'absolu aurait pu gagner. On n'est pas en train de dire qu'ils sont nuls, mais simplement que Fenerbahçe aujourd'hui, ils ont des joueurs. Et tu parlais tout à l'heure de l'âge, ça compte quand même. L'expérience, c'est pas des joueurs qui ont 36 ans. Ils sont quand même dans la force de l'âge. Ils sont entre 30, 31, 32 ans. Ils ont fait un match sur le retour. Ils ont fait un match d'expérience.
16: Maxime est là, les gars.
18: D'équipe pour la Ligue des Champions.
16: Maxime, bonsoir.
3: Bonsoir, messieurs.
17: Bonsoir, bon, Maxime. Attends, excuse-moi, je te coupe. Gilbert, on a eu un Fabrice, un Kevin et un Maxime comme auditeur. Je ne sais pas si c'est fait exprès, mais.
18: Bravo, je suis attentif.
16: Il y a assez peu de chances que tu aies un Gilbert. Je le dis, c'est. Maxime, tu es encore dégoûté?
3: Ouais, hier j'étais énervé. Là, aujourd'hui, j'y ai pensé longtemps dans la journée. J'arrive pas à accepter cette défaite.
18: Donc pour toi, si on t'avait dit, avant, je te pose une question, hein, vraiment, c'est, il n'y a pas de piège. Si avant la double confrontation, on t'avait dit que Lyon se fait éliminer contre Fenerbahçe avec un but d'écart sur l'aller-retour, t'aurais dit que tu n'y croyais pas ou que tu serais très très déçu si ça arrive.
3: Comment dire, non, parce qu'en soi, ils ont quand même une grosse équipe. Mais quand tu vois le match aller, au final, ils ont des bons joueurs, mais collectivement, on était au-dessus au match aller.
16: Oui, t'as raison, c'est le scénario des deux rencontres en fait qui rend fou.
3: Parce que là, en fait, ce qui m'énerve, comme je disais avec au standard, c'est que j'avais déjà appelé pour Fonseca la saison dernière, et moi je commençais à en avoir marre parce que, ok, il a fait du bon boulot la saison dernière quand on a fait notre série d'invincibilité, mais comme vous avez dit, enfin, que ce soit Daniel ou même plusieurs personnes dans l'after, dès qu'il y a des gros matchs en jeu, ben il n'y arrive pas quoi.
16: Qu'est-ce qu'il aurait fait de différent là, par exemple Fonseca sur ce match retour?
3: Après, moi, tu vois, moi je suis quelqu'un, je suis pas pro du tout, je suis pas payé, je suis pas entraîneur, je joue en D5, enfin voilà. Mais hier, depuis le début de la saison, entre guillemets, elle a pas commencé depuis longtemps, mais match de préparation, tu vois que Boudache, c'est pas si mal. Tu vois, ce week-end, il change les 11 joueurs. Tu vois que Barreur, ça peut être un défenseur solide. Que Atekame, en un match contre Toulouse, pour moi, il a clairement montré qu'il était au-dessus d'Ethan Nice. Pourquoi hier? Il met pas Atekame et il essaye pas Boudache à la place de Noirmas.
16: Mais oui, non, mais je suis d'accord avec toi. C'est vrai qu'après le match, tu peux te dire en effet, il y a eu des choix qui ont été surprenants de la part de Fonseca. Maintenant, mets-toi à sa place. Il avait fait le choix, en tout cas, de faire tourner ses 11 titulaires contre Toulouse. Il peut pas, quand bien même, il y a des joueurs qui ont brillé, notamment Atekame, qui a été très bon hier d'ailleurs quand il est rentré, bien meilleur que Maitland Nice. Il ne peut pas le remettre 3 jours plus tard, un joueur qui vient d'arriver, qui n'a pas forcément la condition physique pour pouvoir enchaîner 2 matchs d'affilée. Enfin, il y a une suite logique. Là où je te rejoins, c'est vrai que Fonseca aurait pu faire des changements à la mi-temps, d'accord. Mais à partir du moment que tu es mené, que tu as besoin d'aller chercher cette égalisation, tu fais pas forcément des changements en défense. Donc attention, hein, je suis pas en train de défendre Fonseca. Là où je suis d'accord avec toi depuis le début, c'est que sur les gros matchs, à ce fameux plafond de verre, et son passif aujourd'hui me fait dire qu'en effet que le match d'hier ne va pas jouer encore une fois dans sa faveur et notamment dans sa réputation. Mais si tu te mets vraiment à sa place 2 minutes, il avait presque fait les choix parfaits. Malheureusement, c'est aussi les joueurs qui n'ont pas été à la hauteur.
3: Malheureusement, pour moi, mettre Ashley Maitland Nice titulaire, c'est pas un choix parfait parce que ça fait plusieurs fois qu'il manque dans le. Oui, non, mais même sans le recul, avant le match de hier, plusieurs fois dans la journée, j'ai croisé des gars où on discutait et tout. Et quand j'ai vu la compo le matin en me levant, j'ai dit, je le sentais pas. J'ai dit, et les gens qui disent, vous allez passer tranquille, à l'aller, vous avez été bon. J'ai dit, fais attention, parce que, comme contre le Celta Vigo l'année dernière, bon, bref, on avait pris un carton quand même à la 10e minute. Mais même sans ça, je trouve que cette compo, elle est trop, comment dire, j'ai l'impression des fois que,
18: qu'est-ce t'aurais changé dans la compo?
16: C'est ça, qu'est-ce que tu aurais changé? J'ai dit, Boudache
18: à la place de Noama.
3: À droite. Oui.
18: Oh non, t'es dur.
16: Tu vois, et puis Boudache était très bon en sortie de banc.
3: Mais Boudache, il a fait une bonne préparation. Noama n'a pas joué.
18: Mais Noama, il a été bon à Fenerbahçe.
3: À l'aller, oui, mais là, hier soir, il a été mauvais. Et contre Toulouse, ce week-end, Boudache, je l'ai trouvé très intéressant. Et hier, quand il est rentré, on a vu la différence entre Boudache et Noama.
16: Oui, mais parce qu'il est rentré sur les 20 dernières minutes, ou est-ce que le bloc turc était écarté, ou est-ce qu'il a pu trouver, en effet, des espaces entre les lignes. S'il avait commencé le match, ça aurait été un match différent. Surtout face à un défenseur turc qui allait à 2000 à l'heure, qui physiquement était très, très costaud. Il faut pas oublier qu'aussi, il y avait cet apport défensif sur Brand, là, Archie Brand, à la base.
17: passes quand Nouama joue, c'est justement pour aider Maitland Niles à défendre. Bon, finalement, ça n'a pas fonctionné parce que le premier but vient justement d'un 2-contre-1 qui a été mal négocié par Nouama. Mais enfin, j'entends ce que tu veux dire. Avec Dessy et avec le recul et en regardant le scénario du match, tu peux te dire que oui, Fonseca s'est trompé sur ses choix d'hommes. Maintenant, la réalité, c'est qu'il avait décidé de faire tourner et la logique des choses voulait que ce 11 titulaire devait être celui-ci. Là où, par contre, moi, je modère mon analyse, c'est vrai qu'il aurait pu faire des choix peut-être dans le match. Et c'est là que moi, j'ai un reproche à faire à Fonseca, c'est qu'il a quand même du mal à arriver à inverser les scénarios, à trouver toujours les clés de match lorsque ça va pas pour l'Olympique Lyonnais. T'as parlé du Celta Vigo, on peut mettre Manchester United, ça a été la même chose sur le match aller contre le Sparta. Donc ouais, par rapport à ça, maintenant la réalité, et je terminerai avec ça, les joueurs, c'est aussi les protagonistes, c'est eux qui sont sur le terrain. Maitland Niles, la manière dont il défend sur le premier but, Abner, la manière dont il défend, pareil, il arrive un moment, enfin, il faut aussi se regarder dans les yeux. Allez, c'est peut-être finalement

0: également d'ici minuit, et puis l'actualité de la Ligue 1. À tout de suite.
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0: Il est 23h34, Maxime Chano est là, Fabrice Hawkins est là, Kevin Diaz est là également. Le tirage au sort de la Ligue des Champions, évidemment, marronnier de l'afterfoot, fin août, on analyse tout ça avec Tondron Vélan.
6: T'as fait tes chapeaux ou pas ?
0: Qui nous
6: rejoint.
0: Tu fais
6: plus trop les chapeaux.
0: Bah non, mais avec les nouvelles formules.
6: Ouais, rien, maintenant.
0: Ouais. Franchement, moi, il me gâche le tirage au sort avec les formules.
6: C'est vrai que
0: avec leurs boutons là, où t'allais. C'est nul, c'est insupportable.
6: Bon, en plus, les clubs anglais, ils sont grave favorisés à chaque fois.
0: Ah bon ?
6: Bah, puisqu'ils peuvent pas se jouer entre eux.
0: Ah oui, je vois ce que tu veux dire. Bah, attends, on va accueillir notre drôle de dame. Polo Breitner est là. Salut Polo.
7: Bonsoir Gilbert, bonsoir tout le monde.
0: Salut Polo. Salut, Daniel Emanoussia est là. Daniel, bonsoir.
8: Ciao Gilbert, ciao tout le monde.
0: Julien Laurence arrive dans quelques minutes. Et Edgar Grollo.
6: Il est dans le train.
0: Edgar Grollo est là également. Salut Edgar.
9: Salut Gilbert, salut tout le monde. Et je suis d'accord avec Kevin sur les clubs anglais.
0: D'ailleurs, je précise que Barcelone a battu finalement Bilbao 2-0 tout à l'heure.
9: Ouais.
6: Bilbao, ils sont pas bien.
9: Ah, c'est très moyen pour l'instant.
6: Il a joué Jules Koundé ?
9: Avec Terzic, oui, il est rentré. Mais avec Terzic, effectivement, l'Athletic, c'est très très moyen. Ils ont perdu à domicile lourdement face à Séville. C'était très très poussif. Et encore aujourd'hui.
0: Alors, de mon point de vue, les trois clubs français ont des tirages compliqués. Alors, vous allez me dire si vous êtes d'accord, on va en parler tous ensemble. Donc le PSG recevra Barcelone, la Roma, Galatasaray et Bratislava et ira à Manchester City, à Aston Villa, à Villarreal et à Côme. Lens recevra City, le Sporting, Bodo Glimt et Côme et ira à Liverpool, à Bruges, au Slavia et à Leipzig. Lille recevra le Bayern, le Betis, Galatasaray et Bratislava et ira à Arsenal, à Rome, à Bodo Glimt et à Stuttgart. Commentaire général, les gars, vous êtes d'accord ? C'est plutôt... Je n'ai pas l'impression qu'il y ait une balade de santé.
10: Luis Enrique avait dit tout à l'heure en conférence de presse qu'il allait tranquillement faire du vélo, qu'il allait regarder après, que de toute façon le tirage pouvait pas être pire que celui de la saison passée, même celui de la saison d'avant, et je trouve qu'il a plutôt raison. C'est-à-dire que c'est un tirage avec quand même 2-3 déplacements, 2-3 équipes qu'il va falloir quand même bien manœuvrer, notamment City et Barcelone, mais globalement je trouve que c'est largement à leur portée, notamment par rapport à ce qu'ils ont fait la saison passée. Par contre, pour les deux autres clubs, effectivement, c'est, je trouve, beaucoup plus compliqué.
6: Moi, je te dis, de toute façon, cette formule, que ce soit pour les clubs français ou pour les autres clubs allemands, en gros, tous ceux qui ne sont pas anglais, voire même espagnols, à partir du moment où t'es en autre que anglais surtout, en fait, tu vas te taper que des gros, puisque déjà, les anglais, il y en a beaucoup et ils peuvent pas jouer l'un contre l'autre. Donc, déjà, tu sais que t'as beaucoup trop de clubs anglais dans les tirages des clubs comme les nôtres.
10: Après, c'est la Champions, tu sais que tu vas jouer que contre des clubs.
6: Non, mais c'est pas la première ligue, quoi.
10: Non, mais tu sais que tu vas jouer.
9: Mais l'Angleterre, du coup, ils ont des adversaires moins forts.
10: Alors, je rejoins Fabrice dans son analyse. Moi, je trouve que le Paris Saint-Germain, si tu compares avec les deux derniers, en tout cas, où est-ce qu'ils ont gagné le back-to-back,
0: C'est peut-être le je rappelle qu'ils ont quand même fait les barrages, hein.
10: Ouais, mais je trouve que c'est le tirage au sort.
0: Je trouve que c'est le tirage au sort le plus accessible. Alors, je suis un peu déçu parce que Barcelone et Manchester City, ça fait un peu réchauffé, mais derrière, la Roma, ça fait 6 ans, ou ça fait combien de temps depuis 2018?

0: me semble-t-il, hein, qu'ils ont
1: qui pas, les ont pas joué 2019.
0: 2019, ouais. Aston Villa, c'est pas un grand Aston Villa. Alors Como, on connaît pas trop Como. Enfin, on connaît Como.
2: Como, c'est pas mal quand même.
0: Ouais, mais c'est la première fois qu'ils vont jouer la Champions. Excuse-moi, alors ça va être intéressant parce qu'en tant qu'avec Fabregas, entraîneur, tu vas sûrement voir
2: une belle équipe.
0: Une équipe qui joue. Mais on est d'accord avec moi que c'est une équipe qui découvre.
2: Ouais, mais c'est pas une petite équipe.
0: La Champions.
1: C'est pas Viking, ça
0: sera intéressant de voir ce que ça donne avec un Yatouré. N'oublions pas qu'ils ont dû passer par les qualifs pour pouvoir se qualifier. Et puis derrière, ouais, Villarreal, on connaît un peu le style. Voilà, ça va être beaucoup de contre-pressing, beaucoup d'intensité. Galatasaray, bon. Non, moi, je suis pas trop impressionné par ce.
2: Moi, je trouve que c'est un beau tirage.
0: Mais évidemment, parce que c'est la Champions League et t'es obligé.
2: Ouais, mais t'as quasiment pas de petits à part Bratislava. T'as aucune.
3: T'as le club Azeri, t'as le Viking Stavanger.
2: Non, je te parle pour le PSG.
0: Mais comment on n'est pas sur un mastodonte quand même.
2: Non, mais comment, enfin, je sais pas,
4: tu le tires dans le chapeau car ils sont pas nuls non plus.
2: C'est pas un petit club.
0: C'est la Champions League, évidemment.
4: Là où je rejoins Max, c'est quand même abordable. Et notamment,
2: bien sûr, toutes les équipes sont abordables pour le PSG.
0: Par contre, là où c'est beaucoup plus dur, pour moi, c'est pour Lille.
4: Lille, ils ont un gros retirage.
3: Daniele, tu vas avoir deux fois la Roma contre des clubs français. Donc, Paris et Lille, tu vas avoir deux fois Côme également contre des clubs français. Donc, parlons un peu de ces deux clubs et de où ils en sont, quoi.
5: Ben, la Roma, ça dépend en fait. C'est la deuxième année des Gasperini. On a vu le premier match du championnat. Elle était très très en forme, mais vraiment dans une forme dans laquelle on l'a pas vu depuis longtemps. Dybala, il a jamais joué si bien avec la Roma. Il a jamais été en forme comme il a été ce week-end. Donc si la Roma reste comme ça, avec Malen qui l'a mis en triplé, Dybala il a fait un triplé d'assist, là il y a peut-être d'autres joueurs qui vont arriver dans le mercato, notamment en Italie on parle de Malik Fofana après l'élimination des Lyon au barrage, donc peut-être que la Roma elle est renforcée par rapport à l'année dernière. C'est vrai que ça fait longtemps qu'elle n'est pas en Champions League, mais entre temps elle a fait elle a gagné en Conference League, elle a fait la finale de l'Europa League et elle a fait la demi-finale de l'Europa League il y a deux ans. C'est pour ça qu'elle était à chapeau 2, même avant Naples qui est arrivé deuxième au classement l'année dernière. Comme par contre, oui, c'est vrai que si on, a priori, si on regarde même les adversaires de Comme, on se dit bon, c'est mal parti pour eux. S'ils gagnent deux matchs, c'est déjà quelque chose. Mais en même temps, c'est une équipe que là aussi, elle a beaucoup poussé. Il y a deux ans, elle était en deuxième division, mais l'année dernière, ils ont fait un super mercato et là, ils se sont renforcés encore une fois. Aujourd'hui, ils ont pris Ricci par Milan. Bon, Ricci ne jouait pas. Et Moise Kean, par contre, c'était l'attaquant de la Fiorentina, l'attaquant de l'équipe nationale italienne. Lui aussi, il n'était pas en forme l'année dernière, mais il a un potentiel énorme avec Fabregas. Donc attention à comment, parce que le sortir du quatrième chapeau, moi j'ai dit c'est pas Viking ou pas Sabah. Par contre oui, a priori, comme le président de Como, Soarsou, il a dit c'est surréel qu'on joue la Champions League, nous on est déjà content, on doit profiter du moment. Donc, comment ils vont plutôt se balader, mais l'ambition elle est là, hein, parce qu'il y a déjà il y a deux ans ils faisaient des matchs amicaux avec Barcelone. Cet été ils ont joué contre Arsenal, contre Liverpool, ils ont fait match nul même contre Arsenal, justement pour tester leur niveau. Donc l'ambition elle est là. Comment c'est une équipe ambitieuse. La Roma, c'est une équipe que c'est vrai qu'elle n'était pas en Champions League, mais je répète encore, elle a l'expérience européenne sur les matchs secs. Et surtout Gasperini aussi, il est censé être un expert de ce type de matchs-là. Donc on va voir. Si par contre la Roma, elle a, si vous regardez la liste d'équipes que la Roma elle a sorties, c'est que des équipes avec lesquelles elle a perdu dans son histoire. Elle a perdu 7-1 contre Manchester. Et il y a son ex-entraîneur Luis Enrique au PSG. Il y a son ex-entraîneur Mourinho à Madrid. La Roma elle a perdu contre Bratislava en 2011. Elle a perdu contre Fenerbahçe il y a quelques années. Elle a perdu contre Lille l'année dernière. Donc c'est vraiment un peu des cauchemars qui sont sortis du lit de la Roma.
4: Ouais. Ils ont une très bonne équipe, hein, la Roma, avec Donny Malen, Dybala, Rodrigo Mora, même l'international français qui n'est pas parti, pour l'instant qui est là, en tout cas pour l'instant il n'est pas parti, hein, il est annoncé sur le départ, ils sont vendeurs, mais pour le moment il est toujours là, donc c'est vraiment une très très belle équipe de la Roma. Et puis Como, puisqu'on parlait de Mercato tout à l'heure, il faudra surveiller aussi l'avenir de Maxence Lacroix d'ici mardi, parce qu'il y a pas mal de clubs sur lui, et je crois savoir qu'il n'est pas, contre un départ.
3: Alors Edgar, tu auras toi aussi pas mal de confrontations avec les clubs français, pour Barcelone et Villarreal face au PSG, le Betis, oui, face à qui ira à Lille également. Donc cette année, rien avec le Real.
6: Le Real, ils ont eu un tirage très favorable. Hein,
3: on n'aura pas le MJDM en France, dommage.
6: Le Real, Gilbert, s'il ne termine pas top 8, c'est un échec pour eux sur la phase de Ligue. Alors ça ne voudra pas dire que c'est terminé, le PSG nous l'a montré, mais là, ils doivent absolument terminer top 8. Ils n'ont pas réussi les deux dernières saisons. Quand tu vois qu'ils affrontent, même statistiquement, ils font partie vraiment des équipes qui ont le tirage le plus favorable. Et effectivement, il n'y aura pas ton joueur préféré sur les pelouses françaises. Je suis désolé de te l'apprendre.
3: C'est pas mon joueur préféré, c'est le meilleur joueur du monde. C'est pas pareil.
4: On parle de qui?
3: Barcelone, on connaît bien. Donc le PSG-Barça, ça va être un... D'ailleurs, on n'a pas encore le calendrier précis. Hein. On l'aura demain, sans doute. Mais il faut que tu nous en dises plus sur Villarreal et le Betis cette année.
6: Oui. Alors sur Villarreal, ça va être très intéressant. Alors évidemment, le PSG sera favori, mais je pense que c'est un déplacement qui sera pas simple. Déjà parce qu'ils ont un super effectif, il y a plein de joueurs qu'on connaît bien en France, Miko Tadze, Pape Gueye, Nicolas Pépé, mais surtout parce que ils ont donc changé de coach cet été. Faut rappeler que leur campagne de l'année dernière a été cataclysmique en Ligue des Champions. Ils avaient terminé avant-dernier, mais ils ont changé de coach. Ils ont récupéré le coach Inigo Pérez, qui était le coach du Rayo Vallecano, celui qui a éliminé Strasbourg, qui est allé jusqu'en finale de la Conference League. Et c'est un coach qui, je pense, va leur amener pas mal de pragmatisme, beaucoup d'envie, beaucoup d'intelligence aussi. C'est un coach moderne, intelligent, qui est capable de très très bien s'adapter à ses adversaires. Donc je pense que ça va être une équipe dure à jouer dans cette Ligue des Champions. Le problème pour eux, c'est qu'ils ont un tirage au sort qui pour le coup est extrêmement extrêmement compliqué, parce qu'ils jouent le PSG, Liverpool, United, le Borussia Dortmund, Naples, Fenerbahçe à l'extérieur. Donc il va falloir vraiment être performant, mais je pense pas que ça va être une équipe simple à jouer, même pour ces cadors là
3: Côté allemand, Polo, tu t'épargnes un Bayern PSG cette année. Bon, après, ça peut être plus tard.
7: Chouette.
3: Effectivement, mais t'auras un Lille-Bayern. Et puis, t'as aussi Stuttgart contre Lille et Leipzig contre Lens. Ta fameuse liste des courses, comme tu dis tous les ans.
7: La situation est très compliquée pour Leipzig. C'est un tirage au sort qui n'est pas bon du tout. Le plus compliqué, d'ailleurs. D'ailleurs, je rappelle qu'ils reviennent en Ligue des Champions après leur échec d'il y a deux ans, et que l'année dernière, ils n'étaient pas en Europe. On a fait un podcast, d'ailleurs, sur le retour de Nkunku cet après-midi avec Jérôme Sillon et Daniele David, d'ailleurs. Et il y a beaucoup de questions autour de Leipzig. Il y a beaucoup de questions parce que en Allemagne, on n'a pas du tout aimé le changement d'entraîneur, le départ de Leverner, alors qu'il avait qualifié Leipzig en Ligue des Champions, et l'arrivée de Martin De Michelis avec intervention de Jürgen Klopp, qui depuis n'est plus dans la galaxie Red Bull. Et beaucoup de spécialistes en Allemagne estiment que Martin De Michelis n'est pas loin, dans les pronostics, d'être le premier coach à faire ses valises cette saison. Et plus compliqué, c'est le schéma de jeu que fait Martin De Michelis, qu'il utilisait en Espagne en 4-3-3. Et pour trouver une place à Nkunku avec certains joueurs soit blessés actuellement ou qui méritaient leur place déjà l'année dernière, va falloir se bouger. Donc c'est un peu compliqué en ce moment Leipzig. Le tirage au sort n'est pas bon. Victoire obligatoire de Leipzig évidemment contre Lens à domicile, pour répondre à ta question. Et puis Stuttgart, c'est un peu différent parce que le groupe est beaucoup plus facile. Il y a juste un problème à Stuttgart, c'est qu'ils ont perdu Nübel, qui était retourné au Bayern parce qu'il était en prêt depuis plusieurs années, et le grand espoir du football allemand au poste de gardien, Zeimann, est blessé depuis un paquet de temps, et il sera pas présent avant la fin septembre, début octobre. Donc on ne sait pas trop ce que ça va donner, mais ce qui est sûr, c'est que Stuttgart-Lille, c'est des matchs presque à 6 points, aussi bien pour les Lillois que pour Stuttgart. On peut pas se planter, quoi.
3: Julien Laurence nous rejoint. Julien, bonsoir. Julien ?
8: Salut Gébert, salut à tous.
3: Salut Julien. Bon, t'as eu les oreilles qui ont sifflé parce que tout le monde avant que t'arrives a râlé en disant il y en a marre, les Anglais ils sont trop, donc du coup ils se jouent pas, donc du coup ils sont toujours avantagés.
0: Certains ont dit aussi que t'étais souvent en retard.
8: Mais je suis d'accord. Surtout quand t'es là.
3: Mais du coup, il y a pas mal de confrontations franco-anglaises qui arrivent. Alors, le PSG ira à City, ira à Villa. Lens ira à Liverpool. Et Lille ira à Arsenal. Donc tu vas recevoir tout le foot français, mon vieux.
8: Ouais, ça va être bien. Alors, il y a des matchs qui seront peut-être plus faciles que d'autres. Parce que Liverpool est encore en transition, par exemple. Il y a l'arrivée de Bradley Barcola. Et on va voir comment ça va jouer avec Barcola. S'il jouera à gauche, s'il jouera à droite. Ce que ça va faire pour Wirtz et pour Isaac notamment, mais c'est encore une équipe qui se cherche. On l'a vu ce week-end à Newcastle par exemple, et Iraola aura peut-être besoin d'un petit peu de temps, lui qui va découvrir aussi la Ligue des Champions d'ailleurs en tant qu'entraîneur, pour mettre tout ça en place. Un petit peu pareil pour Maresca et Manchester City. Donc il y a peut-être des moments où ce sera bien quand on aura le calendrier complet, sûrement soit demain soir, soit samedi matin, de voir quand ces clubs-là vont s'affronter.
3: Oui, l'ordre des matchs a toujours une importance cruciale, bien sûr.
8: Voilà. Exactement. Après Arsenal, c'est quand même le gros morceau vu la qualité de cette équipe-là, les renforts cet été en termes de recrutement avec Bruno Guimaraes, avec Konsa et avec Tsolis. Donc c'est un petit peu différent cette dynamique-là. Et pour Aston Villa, c'est une équipe qui a perdu beaucoup de ses joueurs principaux. On va inclure aussi Emi Martinez qui est sur le point de rejoindre Chelsea. Là, donc quand
3: Chelsea,
8: tu perds ton gardien,
3: ils ont une collection de gardiens, ils en veulent 50 de gardiens. C'est quoi le
8: Ils en ont beaucoup. T'as raison, mon JPR, mais ils ont pas des mecs qui ont plus de 25 ans. Tu vois, c'était jusqu'à présent, ils avaient recruté que des jeunes, et là c'est vrai qu'ils font une exception vu comment Robert Sanchez est nul, et je pense qu'ils pensent que ton ami Mike est pas encore tout à fait prêt pour reprendre le flambeau.
3: Bon, ouais. Pourtant je pense que si, mais bref.
8: Ah, moi aussi.
3: Mais là où c'est fou, Chelsea, on n'y comprendra jamais rien. Bon, voilà pour le tirage au sort. J'aimerais que certains d'entre vous restent pour parler Mercato. Juste un mot, Polo, avant de te laisser. Goretzka qui part en Angleterre, il est encore d'un bon niveau, Goretzka, ou il s'est définitivement mis à la muscu?
7: Au-delà de ça, il a été très très professionnel malgré son retour sur le banc l'année dernière. Il a toujours été là lorsqu'on a eu besoin de lui. Il a tiré l'équipe vers le haut, donc je pense que c'est une excellente opération et il aurait pu aller dans beaucoup beaucoup de clubs.
3: Oui, Max, tu veux dire un truc là-dessus?
0: Sur la muscu, non. Non, je voulais juste très rapidement parler du calendrier de Lens. Par contre, moi, je trouve qu'il est quand même...
3: Attends, on fait ça après la pub. Okay. Polo et Daniele, on vous laisse. Merci, les gars. Je garde Julien et Edgar parce que j'ai 2-3 actus mercato à évoquer avec vous. Merci, Polo. Merci, Daniele.
5: Merci, bonne soirée.
3: Ciao. Allez, mercato et Ligue 1 dans quelques instants pour les dernières minutes de l'after.
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3: Avec Fabrice Hawkins, avec Maxime Chano, avec Kevin Diaz, Julien Laurence, Edgar Grolot qui sont là. Oui, je voulais dire un mot de quelques infos mercato, les gars, et Fabrice est là, donc profitons-en. Donc, est-ce que tu as entendu toi aussi que Elimelech Ndiaye pourrait partir à City pour 90 millions? On redonne le chiffre qui est fou, mais Fabrice nous a dit, on est loin du compte quand même, hein, parce que c'est loin d'être fait, mais je sais pas en Angleterre ce qu'on en dit.
8: Oui, bien sûr, oui, on m'en a parlé aussi, il y a plusieurs possibilités, plusieurs options. Par exemple, Jack Grealish pourrait aller dans le sens inverse, lui qui avait déjà été prêté à Everton la saison dernière, ce qui pourrait donc amener City à payer un petit peu moins pour Ndiaye, mais en incluant Grealish dans le deal. Le problème de Grealish, c'est un salaire incroyable à 350 000 euros par semaine, que même un club comme Everton, par exemple, même en première ligue, même un club anglais comme ça, même un gros club anglais ne peut pas payer. Donc il y a encore des choses à régler, et je pense aussi que même avec l'arrivée de Grealish, ce serait une telle perte pour Everton de ne plus avoir Elimelech Ndiaye, qui a été encore excellent lors de la première journée du week-end dernier, que ça, si tard dans le mercato, ça ferait mal. Mais en tout cas, à City, on cherche effectivement des ailiers. Ils vont faire Alan, le Brésilien de Palmeiras, mais ils ont besoin encore d'un autre ailier, donc ça pourrait être Elimelech Ndiaye.
4: Après, le prix de Elimelech Ndiaye, il peut aussi s'expliquer par le fait que il regarde tout simplement Everton.
8: Tout à fait.
4: C'est ce qui se fait ailleurs, et c'est ce qui se fait aussi à City, où ils ont quand même recruté 2 millions pour plus de 200 millions d'euros. 2 millions pour plus de 200 millions d'euros. Donc un attaquant, un ailier qui a un très bon niveau en première ligue, qui a fait ses preuves, forcément ça va chercher très haut. Mais encore une fois, il est dans la shortlist, ça c'est une certitude, Elimelech Ndiaye, mais c'est quand même loin d'être fait.
8: City a vendu Savinho pour 100 millions d'euros à Tottenham. À un moment, le marché que tu as créé toi, voilà, se régule lui-même, tu vois ce que je veux dire. Donc forcément, si Savinho vaut 85, Elimelech Ndiaye, qui a été bien meilleur que Savinho la saison dernière, vaut même plus que ça.
3: Marmouche, lui, donc, va à Tottenham.
8: Voilà, c'est ça, c'était encore dans les tuyaux aussi, l'arrivée de Savinho, enfin Savio si vous voulez, il a changé son nom, enfin, et Marmouche. Marmouche avec un de ces nouveaux deals là, qu'on a maintenant un petit peu plus l'habitude de voir, de ce prêt avec obligation d'achat la saison prochaine. Donc comme ça, ça te permet de mettre ce coup là sur dans tes comptes de l'année suivante et pas dans les comptes de l'année actuelle, de la saison actuelle. Donc ça a aidé un petit peu tout le monde, et Tottenham qui avait déjà dépensé plus de 400 millions d'euros sur les joueurs précédemment, et puis pour City qui a la garantie de cet argent qui va rentrer l'été prochain. Donc pour Marmouche, moi j'ai un petit peu du mal à comprendre côté City, ou alors c'est qu'ils ont un plan pour le remplacer, parce que s'il y a un problème pour Haaland, ils ont plus d'autres numéro 9 qui pourraient remplacer Haaland, alors que c'était le rôle de Marmouche. Pour Marmouche, il voulait jouer plus, il va à Tottenham avec des Zerbi, même s'il n'y a pas de Coupe d'Europe pour l'instant, il devrait faire une bonne saison collectivement et individuellement.
3: Très bien. Ben voilà les actu mercato.
4: Il y a Enzo Fernandez aussi qu'il va falloir.
8: Ah, Enzo, oui, ça va se faire.
4: Il sera peut-être le feuilleton là de ces prochains jours, parce que Chelsea, on a bien compris que s'ils trouvaient un remplaçant à Enzo Fernandez, ils allaient le laisser partir bien volontiers à Manchester City où il va retrouver Enzo Maresca. Maintenant, il demande une grosse somme. On parle de plus de 140 millions d'euros. Donc voilà, faut voir simplement si.
3: Ton micro, Kevin.
4: Bah, ils veulent recruter quelqu'un d'autre.
2: Votre remplaçant avec leurs 47 joueurs.
4: Bah, en tout cas, ils aimeraient. Tu sais qu'ils aimeraient recruter idéalement Alex Scott de Bournemouth, mais. Pour l'instant, Bournemouth,
8: il y a eu une offre qui a été refusée
0: de Strasbourg.
4: Exactement.
8: Il y a deux semaines de ça.
0: J'ai dit Chelsea a déjà pris tous les meilleurs joueurs de Strasbourg et ils ne peuvent plus aller en piqué.
4: Bah là, au milieu, il ne reste plus vraiment.
0: Ne t'inquiète pas, j'ai peur.
2: Et Barco, il va jouer un peu ou pas?
8: Il a joué aujourd'hui en Coupe de la Ligue. Il a été très bon. Alors, contre Luton, une équipe de 3ème division, mais c'était ses débuts, il a été très bon.
2: Ça a fait combien?
8: Ils ont gagné 2-0.
2: Luton, mon ami, c'est l'équipe de Jack Wilshere, non?
8: C'est ça, tout à fait. Ouais, Jack, l'entraîneur. Ouais.
3: Ouais. Mon ami André Santos, il joue toujours lui ou.
8: Il est parti à Manchester United, il a joué la première journée, il n'a pas été bon avec Tielemans, et l'arrivée de Baleba, ça ne sent pas très bon pour notre ami Dede Santos, que j'aime beaucoup, hein, je suis comme toi mon Gilbert, mais à Chelsea ils n'ont pas trop accroché, et là United 55 millions d'euros, on va voir ce que ça va donner, mais il joue déjà gros, quoi, parce que si ça ne marche pas là non plus, après il va se retrouver en Turquie ou quelque part.
4: L'argent coule à flot quand même, en Angleterre ils ont fait des remplaçants, 50-60 millions d'euros, c'est un remplaçant en Angleterre.
8: C'est incroyable, mais c'est le mercato, tu l'as vu Fab, c'est un mercato de folie.
4: C'est exceptionnel.
8: Autant dépenser,
2: on dit quoi en Angleterre de tout ça?
8: Alors c'est marrant parce que t'as des clubs comme Newcastle, comme Aston Villa qui eux, avec le fair play financier qu'on a maintenant en Première Ligue, le fameux PSR là, sont obligés de vendre pour équilibrer les ventes. Donc tu perds Tonali, tu perds Guimarães, tu perds Gordon. Pareil pour Villa, tu dois laisser partir Rodgers et Tielemans et Martinez, Edding et Konsa, etc. Et d'un autre côté, parce que eux sont en Coupe d'Europe ou ont joué la Coupe d'Europe, donc ça aussi ils jouent dessus. Et puis après ils regardent les autres dépenser des milliards, notamment les gros qui vendent bien aussi. Hein. Faut reconnaître que Chelsea et City, par exemple, City ils ont vendu pour 400 millions d'euros, ils ont recruté pour 400 millions d'euros. Ça s'entend dans un sens. Mais t'as aussi des clubs qui dépensent beaucoup sans pas beaucoup vendre. Et si t'es Newcastle Villa, tu te dis mais comment c'est possible quoi. Donc il y a cette incompréhension parfois chez certains supporters en disant mais attends, pourquoi certains clubs ne peuvent pas dépenser et doivent vendre, d'autres peuvent dépenser, on continue à dépenser. Ipswich, donc est promu, a quand même dépensé 175 millions d'euros. Ah oui. Ipswich Town, 175 millions d'euros en recrue cet été. C'est incroyable.
3: Remets-moi le jingle pigeon pour Ipswich. Parce que Ipswich, entre Enciso et Gary O'Neill, alors là les gars, c'est un festival. C'est pigeon total.
8: Même le Everton de Toulouse, hein.
11: Ouais. Oiseau à la grise robe. Tu es vraiment le plus agile. C'est un couple.
2: C'est incroyable. Les agents
3: anglais. Ils ont payé 5 millions pour O'Neill. Et franchement, c'est une blague.
2: Les agents anglais doivent quand même se régaler, hein.
4: Ah bah, t'imagines pas à quel point.
3: Bon. Merci Julien. Ouais.
8: Merci les gars.
3: Ciao, ciao. Salut, bonne soirée. Un mot Edgar sur un point Alvarez. Parce que c'est un genre de feuilleton là permanent en Espagne. Qu'est-ce que tu peux nous dire ce soir?
6: Bah oui, c'est le feuilleton, c'est le sujet d'actu. Il y a encore eu un communiqué de l'Atlético qui a encore une fois, si c'était pas assez clair pour vous, fermé la porte au Barça. Ils disent que toute leur direction a été unanime sur le fait qu'ils ne laisseraient pas partir Julian Alvarez cet été au FC Barcelone. Ils estiment que le Barça a pas eu le bon comportement par eux. Julian Alvarez, lui, il estime que l'Atlético, a pas tenu forcément toutes les promesses, ou en tout cas ce qu'ils avaient dit. Lui, il espérait qu'il le laisse partir cet été. Et Julian Alvarez, lui, il s'est coincé en disant, moi, je veux partir, sauf qu'en fait, finalement, il peut pas partir. Donc là, en fait, tu te retrouves dans une situation où soit par miracle, Arsenal, par exemple, met 150 millions d'euros et il peut partir et il y a une solution.
4: Ils ont pas ces fonds-là, c'est ça la difficulté.
6: Bien sûr. Mais et tu vas te retrouver très probablement dans une situation où il va devoir voilà, baisser la tête, travailler et essayer de regagner comme il peut l'amour des supporters. Ça va prendre très longtemps hein, parce que là la fracture elle est très très profonde.
4: On n'en est pas arrivé là, mais ça me fait penser un peu au feuilleton qu'il y avait eu aussi avec Antoine Griezmann où Barcelone le voulait. Dans un premier temps il avait refusé, puis il est allé. Ça me fait penser un peu à ce truc là où l'Atlético disait aussi à l'époque si tu veux on peut te libérer mais va partout sauf à Barcelone. Finalement il était allé un an après.
3: Merci Edgar.
6: À très vite.
3: Deux, trois petites infos pour conclure. Vous dire que demain, la commission des compétitions de la Ligue reçoit Rennes, vous savez, pour la fameuse décision concernant le match retour Rennes-PSG.
0: C'est intéressant.
3: Arnaud Pouille sera là et Nicolas de Taverneau, président du conseil d'administration, sera là également. Donc, ils vont se défendre. Les Rennais veulent absolument jouer chez eux. Logique. Le match du mois de mars. Et puis, rapidos, je voulais quand même, parce que c'est toujours drôle, faire un petit point Infantino. Alors, Infantino, il a trouvé des soutiens. La fédé saoudienne, alors les saoudiens évidemment Infantino a filé la Coupe du Monde donc ils se disent bon on va pas le lâcher, ils ont quand même rendu service, donc la fédé saoudienne soutient Infantino. Samuel Eto'o soutient Infantino,
0: plus étonnant
3: aux surprises. Javier Zanetti et Esteban Cambiaso, Javier Pastore soutiennent Gianni Infantino.
4: Il a le temps de faire ses soutiens là, Pastore en train de transférer Enzo Fernandez parce que c'est quand même l'agent d'Enzo Fernandez.
3: Ah bon?
4: Ouais.
3: J'ignorais. Il s'était lancé dans cette carrière.
2: C'est le flaco. Je sais pas s'il va le garder, mais.
3: Emmanuel Petit, lui, ne soutient pas Infantino. Il était dans Rotten sans flamme, il l'a expliqué. Alors, il y a une liste de joueurs français, Mickaël Sylvestre, Olivier Dacour, Frédéric Piquion. Frédéric Piquion ne soutient pas Infantino, je tenais à vous le dire. Ce soir.
4: Frédéric Piquion, qu'on embrasse.
3: Exactement. Et puis, la fédération italienne non plus ne soutient plus Infantino, c'est officiel. Donc voilà, il compte. Chacun maintenant se positionne. Donc Kevin, tu soutiens ou pas toi ?
2: Je ne soutiens pas Infantino.
3: Tu ne soutiens pas, Fabrice ?
4: Je ne réponds pas.
2: Ah, ça veut dire que tu soutiens.
3: Maxime ?
0: Non, je ne soutiens absolument pas.
4: Non, mais je ne soutiens pas ses idées non plus, hein, pour être très clair.
3: On va s'arrêter là-dessus.
2: Et toi, tu soutiens Infantino ?
3: Je ne soutiens pas.
2: Parce que vous avez le même coiffeur.
3: Ouf. Exactement. Exactement, mais il n'y a pas de solidarité entre eux. Ça se saurait.
2: Non, mais t'as pas vu la vidéo où il y a un mec qui l'interpelle et Gianni Infantino lui répond on se voit chez le coiffeur. Parce que le gars, il le houspie.
3: Il a un peu d'humour quand même.
2: Ouais, il a un peu d'humour.
0: Heureusement qu'il reste ça. Quoi.
3: Ouais. Demain soir, Lille PSG avec l'after dans la foulée, bien sûr. Salut les gars. Et
4: salut à tous. Salut les gars.
12: Yeah, I did. I spoke to Gianni.
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0: C'est parti pour les grandes gueules, c'est parti pour les GG en direct sur RMC, la radio RMC Story, la télé, le canal 23 de la TNT, le chemin le plus court pour rejoindre les grandes gueules, le 32-16. Et présente aujourd'hui avec nous, elle a mis son costume de Batman, c'est Joëlle Dagosséry. Bonjour ma chère Joëlle, la coach de vie.
1: C'est pas
0: de
1: girl.
0: Nous sommes avec Antoine Dierce, consultant juridique, l'homme de Dunkerque. Bonjour Antoine.
2: Salut Alain et bonjour à tous.
0: Et Abel Bouilly qui est là, l'éducateur, l'ami Abel. Salut Abel.
3: Re-salut les amis.
0: Jérôme Gadj sera notre invité, sera son face au GG. Tout à l'heure, le candidat à la primaire socialiste. On reparlera de Meta qui va limiter l'accès aux réseaux sociaux pour les ados américains. Et ils ont conclu un accord à plusieurs milliards de dollars. Est-ce qu'on doit limiter à 12 mois d'indemnisation chômage pour les moins de 50 ans? C'est la proposition choc du candidat Édouard Philippe. Mais justement, puisqu'on est en pleine période de campagne électorale, elle démarre et c'est le MEDEF qui va recevoir les candidats pour leur grand oral. On va interpeller, on va vous interpeller, vous les patrons, les artisans, les commerçants, les chefs d'entreprise. Bref, qui craignez-vous le plus? Marine Le Pen ou Jean-Luc Mélenchon? C'est vrai que du côté du Rassemblement National, on essaye de séduire le patronat en s'affirmant un peu plus libéral. On voit bien le jeu entre Marine Le Pen et Jordan Bardella. Du côté de Jean-Luc Mélenchon, aller tout à l'heure devant le MEDEF, ça va être un sacré exercice.
4: Il y a 7 des principaux candidats à l'élection présidentielle qui se retrouvent effectivement cet après-midi à partir de 16h45 pour débattre aux universités d'été du MEDEF. C'est sur le cours central de Roland-Garros, c'est assez amusant. Hier, le patron du MEDEF, Patrick Martin, dénonçait les prophètes de malheur, les prophètes du malheur. Alors, il n'a pas cité nommément la France insoumise, mais Jean-Luc Mélenchon a sans doute une impression d'être visé par ce terme prophète du malheur, même si aussi le programme de Marine Le Pen ne rassure pas toujours les patrons, parce que c'est un programme assez flou, programme étatiste, qui préconise la retraite à 60 ou 62 ans. Après, pardon, mais je ne suis pas sûr que les patrons soient très rassurés par le bloc central non plus, quand on voit la situation économique du pays actuel, avec un chômage qui repart à la hausse, avec des défaillances d'entreprises, avec une croissance en dessous de 1% et des perspectives qui sont mauvaises. Je ne sais pas qui rassure aujourd'hui un chef d'entreprise. C'est bien qu'au 32-16, ils nous appellent tous les artisans, les patrons de PME. Voilà. Quels sont les candidats que vous craignez et est-ce que certains vous plaisent plus que d'autres?
0: 32-16 pour en parler avec les jeux, avec les grands Joël.
1: Oh là là.
0: Oh là là.
2: Oh là là, c'est dur. Là.
0: Cet enthousiasme. Non, mais...
2: la peste ou le choléra pour
1: non,
2: vous.
1: Mais vraiment, qui vous fait. La question, c'est de qui on a le plus peur, en gros, Mélenchon ou Le Pen. Moi, j'ai envie de dire, j'ai peur de la France de manière générale, à tous les niveaux.
4: T'as peur des Français?
1: Complètement, parce que je pense qu'on est. La majorité, en tout cas, enfin, beaucoup de Français sont irréalistes quant à la situation de la France, quant à la place de la France dans le monde, notamment dans la concurrence économique, et quant aux réalités de ce qui vient devant nous, enfin du mur qui vient devant nous. Donc forcément, j'ai un peu peur des Français. Maintenant, Mélenchon et Le Pen traduisent justement, puisqu'ils concentrent quand même une grosse part des votes à venir de ce qu'on nous dit. Donc ils traduisent justement la peur que j'ai des Français.
4: Puisque les Français s'apprêtent. Le Pen et Mélenchon, s'ils sont favoris, c'est ce que veulent les Français.
1: Bah oui, parce qu'ils s'apprêtent à voter soit pour quelqu'un qui te promet un choc fiscal, mais pas un choc fiscal dans le sens une grosse baisse des charges, etc. Non, un choc fiscal avec une augmentation des taxes à tout va.
0: 14 tranches d'impôts,
1: tranches d'impôts, de l'interventionnisme de l'État. Ils te parlent d'annuler la dette, on ne sait pas comment, ou renégocier la dette, on ne sait pas trop comment, ce que ça va donner sur les marchés. Donc ils sont prêts à mettre un billet sur ça. Puis t'en as d'autres qui sont prêts à mettre un billet, justement, comme tu le dis, sur un programme du RN où on te dit qu'on peut encore partir à la retraite à 60 ans ou à 62 ans, ce qui n'a aucune correspondance avec la démographie, avec la dette actuelle. Ça n'a rien. En fait, c'est complètement décorrélé de la réalité. Donc, moi, je suis désolée.
4: Tu dis que les Français, ils sont un peu, pour certains, hors réalité.
1: Mais ils sont hors réalité. C'est-à-dire, enfin, je veux dire, non seulement ils sont hors réalité, mais je vais te dire, ce qui me fait le plus mal, c'est que je pense qu'il y en a une grande partie qui a oublié l'ambition d'être une vraie puissance. L'ambition d'être une vraie puissance économique. Et ça me fait peur.
3: Après, ce qu'il faut pas oublier, c'est que, en réalité, peu de gens lisent les programmes dans leur entièreté. Oui.
5: ils sont plus attirés par ce qu'ils considèrent être du charisme. Et les chefs d'entreprise, ils sont intéressés par trois points. T'as la question des charges que tu as évoquées, t'as la question du temps de travail. Tant qu'on est verrouillé dans ces 35 heures, on n'y arrivera pas. Et la question des retraites. Maintenant, je pense qu'au-delà de Mélenchon et Le Pen, je vois personne qui a assez d'ambition, un, pour baisser les charges massivement, pour casser ce verrou des 35 heures et laisser la liberté
4: même à droite,
5: aux salariés.
4: On parle de remettre en cause.
5: Mais oui, bien entendu. Et quand on parle de la réforme des retraites, moi, je pense qu'il faut arrêter de parler de l'âge de départ, qu'il faut passer par la capitalisation, parce que même quand on parle de l'annuité, au-delà du fait que le système par répartition, vu la situation démographique, ne peut plus fonctionner, même quand tu promets 40 ans, à partir du moment où en France, l'âge moyen du premier emploi, c'est 29 ans. Personne partira à 60 ans dans les années à venir. Donc, il y a une espèce de manipulation psychologique. Donc, moi, je pense qu'il faut partir sur une retraite par capitalisation. Mais là aussi, je ne vois pas un candidat qui a un projet vraiment développé dessus. Donc, oui, les chefs d'entreprise.
1: David Lisnard,
5: David Lisnard, ton chouchou.
1: Donc, mais parce que tu avances des points.
6: Moi, elle je te dis à Cannes.
1: Je te dis que ces points se retrouvent dans son programme.
4: Mais c'est évident, c'est parce que les Français.
5: David Lisnard n'a pas encore le statut de favori ou de gros candidat. D'ailleurs, je ne sais même pas s'il est invité cet après-midi.
1: Si, il est invité, mais j'entends bien. Mais il faut quand même dire que ça apparaît dans les mesures
4: qu'il
1: propose.
4: Oui, mais du coup, c'est pas ça que les gens veulent.
2: Ça, c'est clair. Il ne fait pas partie des candidats.
1: Voilà.
2: Chacun sait que je suis libéral, conservateur, de droite, mais je vais être parfaitement factuel. Je vais essayer. LFI, sur les quelques derniers jours, c'est Mélenchon qui veut brûler 600 milliards d'euros de dettes, comme ça. Ça veut dire qu'on pourra plus emprunter sur les marchés ou à des taux faramineux. Ils disent que les riches sont nuisibles. Ils utilisent le mot nuisible pour les riches. Et dans d'autres discours, on t'explique que t'es riche à partir de 2 ou 3 000 euros, quoi. Tu vois, donc t'étais un nuisible à 2 ou 3 000 euros pour LFI. Et puis, allez, petite cerise sur le gâteau, moi, qui m'a beaucoup plu, c'est Clémence Guettet qui dit que la famille traditionnelle serait d'extrême droite. C'est juste les derniers jours de LFI. Donc, quand même, entre Mélenchon et Marine Le Pen, je n'ai pas de doute, vu ce qu'on vient d'entendre ces derniers jours. LFI est en roue libre, c'est hyper dangereux, c'est flippant. Et pendant ce temps-là, Marine Le Pen, à qui on a longtemps reproché de ne pas être bonne en économie, etc.
4: Elle est meilleure, tu trouves ?
2: Ils ont travaillé cet été. On me dit qu'ils ont travaillé cet été. Et ce soir.
4: On attend la copie.
2: Ouais, et ce soir, ou cet après-midi, au MEDEF, il y a une prise de parole de Marine Le Pen. On va sûrement voir des choses. Et moi, j'ai bien aimé. J'ai bien aimé un tweet du 19 août de Marine Le Pen. Quand le taux d'emprunt de la France passe au-delà des 4%, elle est la seule à tweeter très vite en disant qu'il va falloir nettoyer les écuries d'Augias. Les écuries d'Augias. Et puis elle met un graphique où en fait, le bloc central dont on dit ils sont raisonnables, responsables par rapport aux autres, mais en fait la courbe de la dette sous le mandat de Macron, elle est comme ça, elle est exponentielle.
4: Oui, non, c'est pour
2: donc,
4: ça que je...
2: personne n'est oui, propre
4: c'est,
2: sur
4: c'est
2: ce
4: pour
2: sujet.
4: Ça parce que on cible Mélenchon et Le Pen, mais je suis pas sûr effectivement que les chefs d'entreprise soient très rassurés par les anciens premiers ministres qui étaient aux manettes et qui finalement ont échoué. Alors pas dans sous le premier quinquennat, faut reconnaître qu'il y a quand même une politique plutôt pro business, quand même plutôt pro entreprise. D'ailleurs, on a créé des emplois, le chômage a baissé, la dette n'a pas baissé. Mais après, et puis malheureusement, il y a eu ensuite le Covid, il y a eu le quoi qu'il en coûte qui a duré trop longtemps, et puis il y a eu la dissolution.
2: Mais là, on n'est même plus dans la dissolution. Le quoi qu'il en coûte, hein.
4: Il se passe plus rien. Et c'est pire, c'est que Monsieur Lecornu, pour faire passer son budget, est obligé de détricoter le bilan Macron. Donc il y a eu la réforme des retraites. Là, je pense qu'il y aura de nouvelles concessions. Donc à mon avis, de nouvelles hausses d'impôts pour que les socialistes acceptent de ne pas censurer le budget Lecornu. Donc effectivement, tes chefs d'entreprise, tu dois pas non plus être très rassuré par ce qui gouverne
2: actuellement. Ce que disait Joël, c'est qu'en fait, les Français ne sont pas prêts au moindre effort. Donc en fait, personne va y aller si les Français le demandent pas. Allez, continuons, allons
4: et
2: dans le mur.
4: Parce que les Français, on leur explique pas bien l'histoire de la retraite. En fait, on focalise sur l'âge de départ. C'est
6: intéressant. Ah, oui. Tu citais tout à l'heure Patrick Martin, le patron du MEDEF.
4: Toujours bronzé, vous avez remarqué?
6: Et Patrick Martin, ce qu'il dit aussi en préambule, il dit en fait, aujourd'hui, nous, ce que nous attendons, c'est un programme présidentiel de liberté. Et dire on l'attend, ce qui veut dire que s'il l'attend, il n'y a personne, y compris effectivement dans le bloc central ou de ceux qui se présentent plutôt sur le plan libéral, qui ne l'incarne, si tu veux. Et donc, aujourd'hui, il y a une espèce de révolution des mentalités, une révolution économique à faire en France. Mais est-ce que dans un pays où tu as 5%, t'as 5 ou 6, 7 millions de fonctionnaires, où à peu près tous les secteurs dépendent de l'État, est-ce que cette révolution...
4: T'as un fonctionnaire dans chaque famille.
6: Voilà, en France, on est prête à l'avoir, tu vois. C'est aussi, au-delà du programme économique, c'est un changement de mentalité à avoir.
2: J'ai dit lundi, ici, que la sécurité sociale française n'était pas performante et que les assurances privées étaient plus performantes. J'ai reçu des milliers de messages de gens à qui ça paraît surnaturel de dire qu'il y a d'autres modèles qu'une sécurité sociale française qui coûte beaucoup trop cher à celui qui travaille. Voilà. Et parce qu'en fait, t'as un paquet de bonhommes qui s'accrochent à des espèces d'avantages acquis, quoi. Si jamais on devait changer, ça remettrait en cause leur façon de vivre, de travailler peu, pas assez. Et donc, tant qu'on n'aura pas réussi à faire comprendre à ces gens que s'accrocher à un système qui est en déficit, c'est aller droit dans le mur. Et qu'un jour, tout va s'effondrer si on fait aucun effort.
6: On a Jael qui veut intervenir avec nous. Il est du côté de la Seine-Saint-Denis, Villemomble, je crois. Bonjour, Jael.
7: Oui, bonjour les GG.
6: Chef d'entreprise. Alors, c'est vrai que c'est vous qu'on appelle, hein, au 32-16, les artisans, les commerçants, les chefs d'entreprise, quelle que soit la taille de votre entreprise. D'ailleurs, à nous dire qui vous craignez le plus, le Rassemblement National ou Jean-Luc Mélenchon, Jael. Je vous pose la question.
7: Écoutez, sur le principe, les deux. Là, on est un petit peu inquiet. Je vais dire, tout chef d'entreprise confondu, on a un discours de Mélenchon qui paraît assez anti-patron. En tout cas, ce qu'on peut en comprendre. Et Marine Le Pen qui veut arriver à des anciennes techniques. On revient à la retraite à 60 ans, ce qui n'a pas marché dans d'autres pays. Je vois pas pourquoi ça marcherait chez nous. Et ça augure rien de bien et on n'a aucune perspective d'avenir. En tout cas, il y en a aucun qui pourrait nous expliquer comment il va s'y prendre ou un cheminement intellectuel. C'est le problème que je trouve un petit peu en ce moment des candidats, hormis David Lisnard qui convainc un petit peu les patrons comme moi, où il a donné 2-3 solutions. Mais par contre, on le voit pas, ou très peu, sur les médias, que ce soit BFM, CI ou chez vous sur RMC.
6: Oui.
7: C'est un petit peu dommageable et on nous vend déjà un duo Le Pen et Mélenchon.
6: C'est à date là. Ça ne veut pas dire que ce sera en mois de mai prochain. Mais dans tous les cas, aujourd'hui, c'est ce que démontrent un peu les sondages.
7: Ouais, mais on essaie quand même bien de nous le vendre. On voit Édouard Philippe tous les jours à la radio, et on voit Monsieur Attal qui me paraît très très bien. J'en suis convaincu. C'est un jeune homme. Je pense qu'il faut qu'il fasse un petit peu autre chose que de la politique pour donner un avis sur l'ensemble du pays, ce que je pense, hein, en tout cas. Mais en ce qui concerne Mélenchon, qui fait peur à beaucoup de patrons, en tout cas de PME comme la mienne, et Marine Le Pen qui, au bout...
6: Combien vous avez de salariés, vous, Jael? Combien avez-vous de salariés?
7: 10 salariés.
6: Et vous êtes dans quel secteur d'activité?
7: Dans le BTP.
6: Dans le BTP.
7: Exactement.
4: Vous attendez quoi, Jael? Au-delà des noms des noms cités, mais vous attendez quoi d'un futur président
7: qui
4: vous foute la paix ou qui vous aide?
7: Non, mais le pire, c'est que les patrons ne demandent pas d'aide. Hein.
4: Mais non, ça. Donc ils vous foutent la paix,
2: plus moins d'impôts.
7: Non, oui, on demande un cheminement intellectuel qui puisse nous expliquer par quel biais on va pouvoir augmenter nos salaires, nos salariés, parce qu'au bout... nos salariés tirent un petit peu la langue avec l'inflation et tout ce qui va bien.
4: Donc le net se rapproche du brut, quoi, en fait.
7: Bah effectivement, ce qui serait intelligent, au bout, je vais pas faire du complotisme ou autre chose, mais il y a je ne sais combien de députés, combien de chambres obscures qu'on nourrit à longueur de temps. Et au bout, malheureusement, notre pays est à l'arrêt du fait où, comme un monsieur ou un intervenant disait chez vous, il y en a qui se nourrissent de ce système et ils ont pas envie de le casser, sauf qu'un jour on va tomber dans l'ornière, et c'est le problème. Et les patrons, ce qu'on a besoin, c'est d'une visibilité, et il n'y a aucun candidat qui nous explique ne serait-ce que les bouches d'un cheminement. Là j'ai l'impression que c'est un concours de beauté. À celui-là qui va le mieux parler, celui qui va le mieux présenter, on va parler du costume, on va parler des poignées de main. Mais les Français, franchement, on s'en fout, les chefs d'entreprise aussi. On a envie de revenir.
4: Et là, rapprocher le net du brut, pardon, mais plusieurs candidats en parlent, même Raphaël Glucksmann à gauche en parle.
7: Non, mais moi aussi, j'explique à plein de gens que je vais devenir millionnaire, que je vais embaucher 1000 personnes, mais au bout, les paroles, c'est beau, mais comment on y arrive? Avec des paroles, des incantations, on en a marre. Ça fait 20 ans qu'on attend, on entend des incantations.
6: On veut savoir
7: comment ils veulent s'y prendre et qu'ils mettent les pieds dans le plat.
6: Mais Jael, tiens, justement,
7: qui veut casser ce système.
6: Vous, en cette rentrée là, quelles sont les perspectives du carnet de commandes là? Comment elle se passe cette rentrée pour vous dans le BTP là?
7: Bah, c'est très malheureusement c'est compliqué parce qu'il n'y a aucune visibilité. Il y a la prime rénov qui a été détricotée par le gouvernement. Donc bon, c'est pas forcément on va. Les entreprises sont très très frileuses à prendre des carnets de commandes parce que les trésoreries fondent au sein de beaucoup d'entreprises. Et au bon, c'est plus sur quoi s'appuyer. Donc le gouvernement, au bout, il s'occupe des sujets sociétaux. Autre chose que de l'économie, on n'entend pas parler d'économie la télé.
6: Et ben là justement, ça va être le jour devant le MEDEF. Djel, je vous remercie d'avoir été avec nous. Merci, je vous souhaite une bonne journée. Djel, chef d'entreprise dans le secteur du BTP. Alors, il aimerait bien du concret, Djel. Il aimerait qu'on soit un peu loin des discours et qu'on se rapproche.
5: On lui présente une vision aussi.
6: Voilà, les chefs d'entreprise au quotidien, patrons, chefs d'entreprise, artisans, commerçants. 2027, ça va être l'heure du choix. Qui craignez-vous? Est-ce que vous craignez Jean-Luc Mélenchon? Est-ce que vous craignez Marine Le Pen? Vous venez en parler avec nous au 32-16. Il est 9h20. Restez avec les grandes gueules en direct sur RMC la radio et RMC Story la télé.
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0: parole avec les Gigi, avec les grandes gueules en direct sur RMC, la radio RMC Story, la télé, Joël Dagosséry, Antoine Dirce et Abel Boyi. Voilà le trio de grandes gueules qui va rester avec nous jusqu'à midi. On est au cœur de la campagne pour l'élection présidentielle. Aujourd'hui, c'est le MEDEF, le représentant patronaux, qui reçoivent les candidats qui vont présenter leur programme, répondre aux questions. Et si on se fie aux intentions de vote, là, à date, en cette fin août, début septembre, c'est toujours le Rassemblement National et la France Insoumise qui semblent se dégager. Bon, pour les patrons, pour les commerçants, est-ce qu'il peut y avoir un vote RN ou Insoumis? On en parle avec Giuseppe et avec vous au 32-16, bien sûr, Giuseppe qui est de Savoie. Bonjour.
1: Bonjour les
0: Gigi. Salut Giuseppe, bonjour, hôtelier restaurateur, si je me souviens bien. Mon cher Giuseppe, alors qui craignez-vous le plus?
1: Ça me fait mal de le dire, mais c'est plus le RN que je crains, moi.
0: Pourquoi?
1: Ils n'ont pas de ligne économique claire, en fait. Même si je suis pas en accord du tout avec un bon nombre d'idées à gauche, en particulier chez LFI. Le truc, c'est qu'ils font quelque chose qui, pour un type pour moi qui aime l'organisation, les idées claires, les trucs bien précis, les autres ne font pas. C'est eux, ils ont un truc, on aime, on n'aime pas, mais qui est carré. Ils ont l'air de savoir où ils vont. Après, tout est discutable. Mais moi, pour la personnalité que je suis, pour l'attitude que j'ai, ça me rassure, ce truc-là. Je me dis, ils ont l'air, je sais pas, on a tout essayé, c'est comme pour le RN. Là, pour l'instant, le bloc central, on peut pas dire que les 10 dernières années, nous, les patrons, petits patrons que je suis, ils m'ont pas forcément aidé, Franchement, ils ont pas été rassurants non plus. Et ce qui se dit du côté du bloc central n'est pas particulièrement rassurant, ce jour. J'ai l'impression que, personne n'a les idées bien claires. Les seuls à avoir un programme et qui s'y tiennent et qui semblent carrés, oui. C'est eux.
2: Mais on peut avoir un programme carré qui vous conduit dans le mur.
3: Bah oui.
1: Je sais pas s'il va nous conduire dans le mur.
4: Ce qu'il dit, c'est intéressant parce que, en fait, c'est vrai que LFI, il y a un package, t'es d'accord, t'es pas d'accord, alors que le Rassemblement National, pendant des mois, on a parlé sur les différences de ligne entre Jordan Bardella, qui semble plus libéral que Marine Le Pen, Éric Ciotti, qui est venu dire publiquement qu'il essaie de faire en sorte que Marine Le Pen puisse revoir sa copie. Donc, c'est aussi source de confusion. Donc, en réalité, un chef d'entreprise peut être inquiet par Jean-Luc Mélenchon, tout simplement par le fait qu'il ne soit pas d'accord. Mais moi, je pense qu'il peut être d'autant plus inquiet par Marine Le Pen parce qu'il n'y a rien encore.
2: Sur les retraites, excusez-moi, j'ai rien compris à ce que veulent la France Insoumise. Si tu es capable de me dire.
0: Allez-y, Giuseppe.
4: J'ai pas compris. Les deux programmes ne me vont pas.
2: Je n'ai rien compris, Giuseppe.
1: Au-delà des retraites, au-delà de l'obsession qu'ils ont pour les gens qui réussissent dans leur vie, parce que on peut considérer qu'ils ont une obsession avec ça, moi, pour l'instant, je suis un petit patron, je dégage pas énormément de bénéfices, honnêtement, et j'ai pas l'impression d'être concerné par ces obsessions-là. Par contre, sur l'aspect essayer de faire évoluer le pouvoir d'achat, pour l'instant, c'est les seuls à donner des idées. Je ne suis pas en train de vous dire que ça marchera. Je n'en ai pas la moindre idée.
2: Mais vous, par exemple, est-ce que vous gagnez plus de 4000 euros?
1: Quoi? Non, moi je...
2: Donc ça va, vous ne payerez pas plus d'impôts?
1: Non, moi je ne gagne rien, messieurs, dames. Je ne paye pas. Je vis sur mon entreprise parce que j'ai la chance de vivre là où je travaille. Je suis hôtelier restaurateur. J'ai un logement de fonction dans l'établissement où je travaille. Donc je vis sur mon entreprise. Je ne me paye pas. D'accord? Donc je vis comme ça.
3: Et, en fait, vous voudriez qu'on vous foute la paix, quoi. En fait, Giuseppe, si je comprends
1: déjà,
3: bien.
1: Déjà, oui, j'aimerais qu'on me foute la paix, oui, bien sûr. Et j'aimerais, pour une fois, je suis pas en train de vous dire que c'est la bonne voie. Et ça se trouve, en prenant LFI, on va droit dans le mur. C'est peut-être la vérité. Mais jusqu'à présent, il n'y a personne depuis 30 ans qui nous a prouvé qu'en votant pour lui, on n'est pas allé droit dans le mur.
2: Mais le point quand même,
1: personne ne nous a prouvé qu'il avait réussi quelque chose.
4: En gros, vous préférez savoir où vous allez, quitte à prendre un risque, même si ça se plante, que rester dans le flou.
5: Je comprends parfaitement ce que dit Giuseppe, parce qu'en fait, LFI, ils n'avancent pas masqués. Alors c'est des dingueries sur dingueries, c'est clair et net, comme l'a rappelé.
2: Donc en fait c'est
5: Antoine.
2: Dingue, mais comme c'est on le sait que c'est dingue, ça va.
5: Un chef d'entreprise,
4: c'est chacun son choix.
5: Quand t'es un chef d'entreprise ou t'es un petit entrepreneur, t'as besoin de vision, de clarté, d'anticipation. Et quand tu sais que l'autre il te dit je vais te manger à telle sauce, peut-être que tu peux te préparer et te dire ok.
2: Soit te barrer,
4: sachant que c'est pas le petit patron qui est dans le viseur de LFI, ce sont les millionnaires.
2: les impôts.
4: Il y en a déjà tellement.
0: Vas-y, t'as laissé finir, Joël.
5: Et par contre, chez le RN, c'est flou. C'est flou, tu te dis, mais ça fait des années qu'ils se battent entre on est libéral ou pas libéral, enfin, à un moment tranché. Je veux dire, on est à l'approche, on est à quelques mois de la présidentielle. Comment ça se fait que c'est pas tranché ce débat? Jusqu'à quand ça va être flou?
2: Non mais Abel, tu nous dis, oui, mais les petits entrepreneurs, non, rien à craindre. Mais excusez-moi, mais les petits entrepreneurs bossent pour les gros entrepreneurs dans ce pays. Il y a des grandes entreprises et ensuite il y a ce qu'on appelle les sous-traitants. Donc si tu t'attaques à la grande entreprise, forcément ça se répercute sur les sous-traitants. Et d'ailleurs, les insoumis le disent jamais, mais c'est une méconnaissance du système économique. Tout est lié. C'est-à-dire qu'il c'est pas parce que quand si tu appauvris la grande entreprise, bah ça se répercute sur toutes les petites entreprises qui bossent. LVMH, ils font vivre énormément de petites PME en France. C'est pour ça que moi je pense qu'il y a un problème, c'est que les Français ont un manque de culture. Pas les Français, beaucoup de Français manquent de culture économique. On apprend assez peu l'économie à l'école. Enfin en tout cas l'économie concrète. Hein, on fait les grandes lignes. Les politiques peuvent raconter n'importe quoi en économie sur la dette, etc. Comme il y a beaucoup de Français qui ne savent rien, ils disent ah bah oui, ça a l'air simple. Ah bah oui, tiens, la dette, on peut la brûler. Ah bah tiens, ouais, super. Mais
3: voilà. La dernière proposition sur le fait d'annuler la dette, la foutre au feu, personne n'imagine ce que ça veut dire. C'est-à-dire que demain, on est sorti de la zone euro, notre monnaie s'effondre, la valeur de ce qu'on a sur nos comptes en banque tous fond, on n'a plus d'argent, on est ruiné, quoi.
0: C'est Cuba
3: sans les mojitos.
4: Non, mais c'est pas impossible, ce sont les conséquences. Et je pense qu'ils regardent un petit peu l'exemple des États-Unis et du Japon qui, eux, sont propriétaires de leur dette parce que leur banque centrale, concentre justement l'achat majoritaire de leur dette. Le Japon est propriétaire à hauteur de 88% et les États-Unis à hauteur de 70%. Donc peut-être que Mélenchon, il se dit redonner de la force à la Banque de France parce qu'on n'est plus qu'une succursale de la BCE aujourd'hui. Je suis d'accord avec toi que c'est la première conséquence. Mais peut-être que en misant sur le fait aussi peut-être de racheter de la dette américaine et japonaise pour garder une sorte de crédibilité, parce que le Japon a été en crise à hauteur de 200% de son PIB quand même, mais ils ont de la dette américaine.
0: Je remercie Giuseppe d'avoir été avec nous de Savoie. On va aller du côté de Nancy en Meurthe-et-Moselle avec Sébastien. Bonjour Sébastien.
6: Bonjour.
0: Ensuite on sera dans l'Aube avec Jean-Christophe. Sébastien, alors qui est le plus à redouter pour l'économie, le RN ou LFI? Alors dites-moi.
6: Moi, ça va être très clair. Il y a une partie, c'est peut-être l'économie, mais il y a tout le reste. Et moi, ce que je crains le plus, c'est le RN, sans aucun
0: pourquoi
6: souci. Bah parce que de toute façon, vous l'avez dit, hein, certains intervenants l'ont dit juste avant. On ne sait pas où ils vont. Ils sont à droite, ils sont super à droite sur une partie avec Bardella, mais super à gauche.
3: Oui.
6: Moi, je parle pas beaucoup. Alors, s'il vous plaît, pouvez me laisser parler.
2: Il faut un peu du en même temps, quoi.
6: Oui, le en même temps, effectivement, il y en aurait besoin, et même dans votre émission, il y aurait plus besoin de en même temps, puisque depuis tout à l'heure, j'entends des choses inepties où les deux journalistes, vous reprenez pas les intervenants qui disent que, par exemple, la LFI, je suis pas LFI, hein, mais LFI aurait dit qu'à partir de 3000 euros, on était des nuisibles. Enfin, je sais pas, votre rôle, c'est au moins de rétablir certaines vérités.
3: C'est moi qui ai dit les riches sont des nuisibles, c'est ce qu'ils ont dit.
2: Les riches n'ont pas dit que c'était à partir de 3000 euros. Les milliardaires sont des nuisibles. Voilà.
6: Et
3: j'ai ajouté dans ma phrase, et on entend également ces derniers jours de dire qu'on est riche à partir de 3000 euros, etc. C'est exactement ce que j'ai dit. Ça, c'est factuel.
6: Entre 3 000 euros et les nuisibles.
3: En deux temps dans ma phrase.
6: Voilà. Mais vous savez très bien comment ça marche, les médias, et que les gens qui vous écoutent peuvent. Si vous êtes assez malin.
3: Dites-nous un peu, vous pensez que le programme de Mélenchon est bon.
6: Encore une fois, je ne vous ai pas dit qu'il était bon. Je vous ai dit que le pire.
0: Il était moins mauvais que le RN.
6: Donc, effectivement,
2: il se rapproche parce que.
3: Pour l'instant, vous n'avez pas dit en quoi le RN était dangereux.
6: Alors. Justement, parce qu'on ne le connaît pas. Et comme quand on voit un peu comment ils ont traité le dossier des retraites en disant un coup 62, un coup 60, sans savoir de qui ils parlaient, plus ils avancent, ils veulent réduire la TVA, mais ils ne savent pas combien est la TVA. Enfin, c'est un grand n'importe quoi. Donc
3: ils ne savent pas combien est la TVA, je crois que vous êtes très imprécis.
6: Je vous demanderais d'être un un peu plus correct avec les auditeurs qui vous écoutent.
2: Vous m'avez dit, il a pas tort, Sébastien. Excuse-moi, Antoine. C'est souvent, il a raison, Sébastien, de dire que c'est quand même souvent très flou lorsqu'on interroge les responsables RN sur des sujets économiques.
3: Ils savent pas
2: ils sont à la fois parfois très étatistes. Ils sont persuadés que l'État peut encore régler tout.
3: Sur le fait qu'ils connaissent pas
2: le taux de la TVA. Je termine, Antoine. Et sur d'autres côtés, ils voudraient apparaître un peu libéral. Et parfois, on a l'impression que c'est preuve de Mélenchon. On comprend. C'est vrai que. Et d'ailleurs, je pense que si Marine Le Pen a perdu aussi à chaque fois la finale de la présidentielle, c'est aussi sur ces questions économiques qui n'étaient pas rassurantes. Ces réponses n'étaient pas rassurantes. Et les retraités qui votent beaucoup, ils n'étaient pas rassurés, notamment parce que racontait Marine Le Pen.
3: Mais sur la TVA, je ne vois pas l'épisode.
0: Mais alors, vous êtes salarié ou vous êtes entrepreneur, Sébastien?
6: Sébastien Chenu. Moi, je suis salarié.
0: D'accord. Et qu'est-ce que vous attendez, vous, alors, justement, en tant que salarié?
6: Alors, moi, j'attends déjà la première chose que vous devriez attendre avant de faire ça, et ça va arriver, j'en suis persuadé, c'est d'attendre les propositions de chaque candidat. Enfin, vous partez sur deux candidats. Je comprends bien que pour certains, encore une fois, qui sont peut-être sur votre plateau, essayent de mettre en place un duel Mélenchon-Le Pen pour que ce soit plus facile pour Le Pen de gagner. Moi, j'ai pas de souci avec ça. Je l'entends. En tout cas, je suis pas né de la dernière pluie. Je vois bien ce petit système qui se met en place. Mais en tout cas, laissez un peu la place aux autres. Je pense que moi, je suis de gauche.
2: C'est-à-dire que les autres étaient au pouvoir. Donc, on sait ce qu'ils ont fait aussi. Vous voyez, Édouard Philippe et Gabriel Attal ne viennent pas de nulle part. Ils ont été premiers ministres. Ils ont voté tout ce qu'a fait la Macronie depuis 10 ans. Donc, on peut aussi quand même savoir à peu près vers où ils veulent aller.
6: Bien sûr, quand on commence à me dire qu'on va faire la retraite à 67 ans, qu'on va augmenter pour certains, parce que beaucoup vont suivre ce que dit le MEDEF, c'est d'augmenter la TVA de 2%, alors que effectivement, c'est encore tout le monde qui va payer, et même les plus pauvres qui vont payer. Ça, c'est des choses sur lesquelles moi je suis absolument contre. Il y a des choses comme ça, c'est pas logique, c'est pas admissible pour moi. Où il y a des moments où il y a quand même, je crois, je vais peut-être dire une connerie, mais entre 7 et 10 millions de pauvres en France, il y a un moment, il faudrait peut-être se poser les bonnes questions.
2: Mais c'est avec le système actuel, les 7 ou 10 millions, c'est pas avec.
0: Alors Sébastien, je voudrais qu'on écoute Jean-Christophe, qui est viticulteur, qui est dans l'Aube. Bonjour Jean-Christophe.
7: Bonjour les GG.
0: Alors, viticulteur, votre propre patron, bien sûr, cher Jean-Christophe. Qui vous redoutez alors?
7: Je rejoins ce que disait Olivier juste avant. Moi, un de mes grands patrons à moi, c'est Monsieur Arnaud avec LVMH, par exemple. Donc si on tape sur les très gros, comme veut faire LFI, absolument. Nous, on sait très bien déjà que nos kilos de raisins vont être compliqués à être achetés ou sera acheté au ras des pâquerettes. Donc d'ailleurs, nous, on sera impactés. Et puis une fois que des messieurs comme LVMH ou d'autres grands patrons comme Pinot et compagnie ne seront plus là, on viendra s'abattre sur nous pour prendre un peu d'argent.
0: Vous faites du champagne, c'est ça?
7: Je fais du champagne, ouais, c'est ça, ouais.

0: problème d'héritage. On parle pas mal d'héritage en ce moment.
1: Bien sûr. Vous, vous pouvez transmettre votre domaine, vous pouvez le transmettre, Jean-Christophe?
0: Mes parents me l'avaient déjà transmis. Donc, c'est quelque chose qui a été fait. Et puis, bah, surtout, c'est que là, ça va être de plus en plus compliqué à transmettre, puisqu'on est déjà taxé toute notre vie sur les vignes. On va être taxé encore au moment de l'héritage qui existe déjà. Si en plus, ça augmente ces charges-là, enfin, au bout d'un moment, bah, on vendra et puis il n'y aura plus de vignerons en France.
2: Donc, l'instabilité, là, ils veulent remettre en cause le pacte du travail, donc on ne sait jamais.
0: S'il n'y a plus de vignerons, il n'y a plus d'ouvriers, il n'y a plus rien du tout.
3: Et du coup, Jean-Christophe, excusez-moi, vous êtes plus rassuré par Marine Le Pen ou un autre éventuel candidat ?
0: Moi, je serais surtout rassuré par quelqu'un qui soit libéral à fond.
3: Ouais. Mais vous ne l'avez pas trouvé encore.
1: C'était un peu le message de Patrick Martin.
4: Je crois que vous avez raison. Je pense que Jean-Christophe, comme beaucoup de chefs d'entreprise qu'on rencontre, les chefs d'entreprise veulent qu'on leur foute la paix. C'est-à-dire qu'on ne change pas d'ailleurs la fiscalité tous les ans, qu'on ne change pas les règles du jeu tous les ans, parce que c'est quand même compliqué, qu'on leur foute la paix, qu'on les laisse bosser, qu'on les laisse embaucher, qu'on leur facilite l'embauche. Voilà. Et le problème, c'est qu'on est dans un pays plein de normes, de règles, etc. C'est ça que les entreprises ne veulent plus. Enfin, je pense. Je ne peux pas parler en leur nom, mais quand on entend les chefs d'entreprise au 32-16 et ceux qu'on rencontre, en général, c'est ça. C'est-à-dire, quel que soit le candidat, foutez-nous la paix, laissez-nous bosser, laissez-nous embaucher, créer, investir, prendre des risques. Et puis, tout ça rapportera de l'argent à la France.
3: Et mais comme tu dis, c'est quel que soit le candidat, parce qu'il y en a qui ont déjà été au pouvoir, ils n'ont pas donné d'oxygène aux entrepreneurs.
1: Pas suffisamment.
4: Mélenchon. Quand même un peu, Macron, il a quand même essayé de le faire.
3: On voit le résultat avec, tu vois, le nombre de fermetures d'entreprises. Oui, au début.
4: Il a quand même baissé l'impôt sur les sociétés.
3: Et puis l'argument que tout est de la faute du Covid à un autre, quoi. Donc, mais comme je dis toujours, Mélenchon, t'aimes pas, mais paradoxalement, il peut en rassurer certains. Comme je dis, pas sur la technicité, non, sur le fait qu'au moins il a une vision et je sais où je vais et je sais où je ne vais pas. C'est-à-dire être rassuré, c'est pas forcément pour voter pour en réalité.
1: On va te dépecer, ce sera mardi à 8h. Oh, le programme est clair.
3: Mais non, mais les autres, on ne sait pas c'est quoi le programme de Marine Le Pen. Mais tu vois, c'est ça.
4: On ne sait pas.
3: Édouard Philippe, il a promis quelque chose de massif. En plus, on est dans la joute des grandes phrases.
4: On va en parler dans l'instant.
3: Ben on verra de quoi il s'agit.
2: Et on écoute plus la campagne, les programmes, ils vont s'affiner. Et pardon, dire que le programme de LFI est particulièrement clair. La moitié des chiffres et des impacts économiques sont pas exacts, ils sont biaisés, ils sont idéologiques. Voilà, la vérité n'existe pas.
4: C'est pas parce que tu parles fort que tu parles clair.
3: Mais la vérité n'existe pour aucun candidat, Joël, parce qu'une fois qu'ils sont élus, tu vois le résultat catastrophique.
5: Le réalisme des chiffres et des mesures, on sait que c'est toujours un peu pipé. Il y a pas un candidat qui est
4: l'économie n'est pas
5: factuellement vrai, mais simplement. On a une idéologie, enfin une direction claire chez LFI. On sait que tu vas te faire croquer à plein de dents si tu veux gagner de l'argent. Ça, tu le sais clairement. Donc, ce matin, j'ai écouté Monsieur Alizio, je crois, qui était sur notre antenne.
1: Rassemblement National, le député des Bouches-du-Rhône.
5: Premier truc, il dit, on n'est ni de droite ni de gauche. Putain, mais ils sont dans le fou, ils n'assument rien du tout. On n'est ni de droite ni de gauche. Ensuite, il te dit, non, mais nous, on veut pas toucher au système social. Mais ils vont rien foutre. Ils vont rien foutre. Alors que nous, on est en train de crever du système. C'est pas qu'on veut complètement le saccager, mais on sait qu'il faut y toucher. Et eux, ils te disent, on veut pas toucher au système social.
1: Alors, patron, qui craignez-vous le plus, le Rassemblement National ou la France Insoumise? On en a discuté avec vous au 32-16. Et c'est Jean-Luc Mélenchon qui sort. C'est lui que vous craignez le plus aux trois quarts, hein, à plus de 75%, 77% pour être précis. Dans un instant, le on s'en fout pas. Et puis à 10h, justement, l'une des propositions d'Edouard Philippe, limiter à 12 mois l'indemnisation chômage pour les moins de 50 ans, d'accord ou pas, ça se passera à 10h au 32-16. Restez avec nous, 10h-20.
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0: 6h moins le quart, les grandes gueules sont avec vous. Joël Dagosséry, la coach de vie. Nous sommes avec Abel Bouilly, l'éducateur, et avec Antoine Dierce, le consultant juridique. 10h moins le quart, c'est l'heure du On s'en fout, on s'en fout pas.
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0: Avec Anaïs Inès Sainz, bonjour.
3: Bonjour les GG, bonjour à tous. La primaire du Parti Socialiste, les grandes gueules. Pour voter, les militants socialistes et place publique devront payer 15 euros.
4: Combien ?
3: 15 euros, est-ce qu'on s'en fout ou pas ? Antoine.
4: On s'en fout pas du tout.
3: Appel.
4: On s'en fout pas.
3: Joël. Un petit geste pour les plus démunis quand même, qui devront s'acquitter, eux, d'une cotisation de 10 euros. Les deux candidats, Philippe Brun et Ségolène Royal, ainsi que la direction du PS, souhaitaient pourtant un tarif moins cher, mais pour inciter à venir participer à ce processus démocratique, mais ils n'ont pas eu gain de cause. Est-ce qu'on s'en fout ou pas ? Donc, mon cher Abel, tu ne t'en fous pas.
4: Ouais, tout simplement pour un parti qui s'appelle le Parti Socialiste, cette mesure n'a plus rien de social. 15 euros, on peut penser que c'est une petite somme, mais pour beaucoup de personnes, c'est un repas, c'est énorme, c'est peut-être des courses. C'est surtout une somme pour beaucoup de personnes qui n'est pas en leur possession. Donc, faire ça avec, soi-disant, 10 euros pour les plus démunis, c'est éloigner, éliminer de facto un certain nombre de personnes, et ça n'a rien de social. Et on est toujours dans cette hypocrisie de la gauche, c'est la main sur le cœur et l'autre main dans la poche.
5: Antoine. Au précédent primaire, c'était 1 ou 2 euros.
4: Hein. Bah oui.
3: Pardon, moi,
5: 15 euros, je trouve pas ça excessif, au sens de si t'as envie de t'engager en politique, ça coûte de l'argent. Tous les militants, ils payent eux-mêmes pour aller coller des affiches, etc.
4: Mais là, tu prends pas ta carte, tu veux simplement voter.
5: Voter. Il faut quand même que ce soit engageant de voter. Ça peut pas être open bar et tu viens voter pour n'importe qui. Mais rappelons une chose, en fait, les dessous de la politique, c'est que les primaires, ça sert juste à financer la campagne. Pardon, c'est pour lever de l'argent.
4: Oui, ça remplit les caisses.
5: Ça remplit les caisses du compte de campagne, pas du parti, du compte de campagne. Et la primaire de François Fillon, à 2 euros, il y avait eu 4 millions de votants, 2 tours, ça faisait 16 millions d'euros apportés à la campagne.
4: Sauf que là, ils savent qu'il n'y aura pas 4 millions, c'est pour ça qu'ils mettent ça à 15 euros.
5: Exactement. Moi, j'imagine juste.
4: Cynique, alors.
5: 15 euros, donc si tu payes 15 euros à chaque tour, ça fait 30 euros par votant sur les deux tours. Et sur 500 000 votants, tu fais tes 16 millions. Moi, je pense qu'ils ont calculé ça. Et donc, pour que ça rapporte du pognon à la campagne, il fallait le mettre à 15 euros parce que, en fait, il n'y aura pas beaucoup de votants.
6: Il y a une autre explication. L'explication, c'est que 15 euros, c'est pour Glucksmann. C'est-à-dire que les électeurs de Glucksmann peuvent mettre 15 euros, les bobos des grandes villes. Et la deuxième explication, c'est que ça évite aussi les gens qui viennent voter pour troller, comme on dit, pour essayer de perturber l'élection. Mmh. Et donc, si tu mets à 15 euros, ça va peut-être empêcher certains électeurs insoumis de venir perturber la
0: primaire. Ils ont le tarif social à 10 euros.
6: Oh, donc, 10 euros, c'est quand même pas mal.
0: Électeurs insoumis,
4: ça va, empêcher un certain nombre de leurs propres électeurs de venir voter.
5: T'as plus de pauvres
3: qui votent socialistes. Il faut adhérer au PS ou à la place publique pour voter. Donc.
7: Non, mais le fait d'essayer d'exclure, en tout cas d'empêcher les sympathisants et les filles de venir voter, ça c'est des gens qui ont peur de leur ombre. Je suis désolée, quand tu fais une primaire, tu te présentes à l'élection présidentielle, donc ça veut dire que tu veux le vote des citoyens, quel qu'il soit, normalement, t'es censé
4: tu veux limiter ce vote.
7: Oui, non, mais t'as peur de ton ombre. Et la deuxième chose, club privé, c'est une adhésion à un club privé, c'est pas une primaire. Pourquoi je dis club privé ? Parce que on va avoir des cadres ou des fonctionnaires qui sont assez bien payés. Enfin, c'est pas quelque chose de populaire. Et le Parti Socialiste continue dans sa folie de se couper de la classe populaire. Donc, écoute, continue.
6: C'est ce qu'on appelait le vote censitaire. Le vote censitaire, c'est effectivement, tu as le droit de voter, mais c'est réservé aux citoyens qui paient quelque chose. C'est assez curieux que on en parlera avec Jérôme Gage, que le Parti Socialiste valide cela, mais bon.
3: Qui a dit, les GG, évidemment que nous serions ensemble à l'Élysée.
7: Gabriel Attal.
3: Bravo Joël. Oui, Gabriel Attal, bien sûr. L'ancien Premier ministre assure que son compagnon et ancien ministre Stéphane Séjourné vivrait avec lui au château en cas de victoire en 2027. Est-ce qu'on s'en fout ou pas ? Antoine.
5: On s'en fout pas.
3: Abel.
4: On s'en fout.
3: Joël.
7: On s'en fout pas.
5: Le pas est écoutez, arrivé. Ouais,
0: je me suis tourné vers Joël et j'ai regardé ses yeux. Et là, je ne savais pas précisément si on était dans le vide sidéral, l'interrogation, si elle faisait un AVC. J'avoue que je ne sais
7: mais
0: pas.
7: Parce que, non, mais parce
0: bon, tu t'en fous pas finalement.
7: Oui, parce qu'on devrait s'en foutre. Je veux dire,
3: ouais, je suis d'accord.
7: Voilà, tu vois, en fait, on s'en fiche. Maintenant, c'est clair que ce serait une situation inédite. On va pas se mentir, mais en réalité, enfin, je veux dire, à l'heure qu'il est, c'est pas notre préoccupation. Donc voilà, mais
6: ça serait le premier gentleman. Parce qu'on dit pas on disait première dame, on va dire quoi, premier gentleman.
5: Bah, premier
6: c'est
5: monsieur.
6: Pas dire première.
7: C'est surtout que ça. En fait, la différence, c'est surtout monsieur. Que ce serait un homme politique. La première dame, elle a jamais été, en tout cas, enfin, même Bernadette Chirac un petit peu quand même, mais. Vraiment, oui, mais non. Là, on parle d'un compagnon qui a occupé vraiment de ministre des Affaires étrangères.
6: Non, mais non. Le problème, c'est que c'est pas ça. C'est que ces 26 journées, il est en poste. Il est commissaire européen. Il est vice-président de la Commission européenne.
5: Exactement.
6: Donc ça veut dire, c'est pour ça que c'est une vraie question. Est-ce qu'il reste vice-président de la Commission européenne tout en étant le compagnon du président de la République? Ça me semble un peu difficile. C'est un conflit d'intérêt. Donc ça veut dire que il devrait démissionner. On a demandé à Léa Salamé de s'écarter du 20h. Est-ce qu'il faudra demander à Stéphane Séjourné de quitter la Commission européenne si Gabriel Attal est président. Et la question ne lui a pas été posée, mais c'est ça la vraie question.
5: C'est exactement ce que j'allais dire. Alors déjà, ils sont ensemble, ils sont plus ensemble, ils sont re-ensemble, on a suivi... Ça m'étonne cet affichage, et je le trouve un peu militant. Les autres, globalement, sont assez discrets sur leur vie. Voilà. Mais ça n'est que mon avis.
7: Quand
5: tu dis militant, on va au bout de ton propos, c'est-à-dire...
6: Non, mais c'est vrai que Gabriel Attal le met en avant.
5: Il expose ça.
7: Attendez.
5: Ensuite, j'ai regardé détail, Stéphane Séjourné a été nommé commissaire européen juste 11 jours après le départ de Matignon de Gabriel Attal. Donc Gabriel Attal était Premier ministre quand on a décidé que la France nommerait son compagnon. Et sur plein de couples hétérosexuels, ça aurait interrogé. On aurait dit, en fait, c'est l'épouse d'eux, c'est pas normal, etc. Mais dans leur cas... Personne ne pose jamais la question. Donc, je pense que les couples homosexuels doivent être traités de la même manière que les couples hétérosexuels.
6: Donc, il y a un avantage à être un couple homosexuel en politique, c'est ça que tu dis ?
5: Je pose une question. Je te dis que personne n'a dit ce que Olivier vient de dire. Ah, mais attention, comment on gérerait ? Alors que si ça avait été la femme d'eux,
6: par exemple, si Brigitte Macron était vice-présidente de la Commission européenne,
5: je termine. Léa Salamé, et alors que j'ai dit que c'était idiot il y a quelques jours, Léa Salamé, elle doit quitter son poste
6: C'est pas parce qu'elle est hétérosexuelle. Je comprends pas ton argument.
5: Mais non, je vous dis que personne ne pose la question de est-ce que Stéphane Séjourné peut rester commissaire européen parce que son compagnon est candidat à la présidentielle.
6: Mais donc tu dis qu'elle mensuétude parce qu'ils sont gays.
5: C'est ça que tu dis.
6: Va au bout de ta pensée.
0: Il s'interroge.
5: Je dis qu'il n'y a manifestement pas le même traitement. Je dis pas que c'est mauvais, etc.
4: Mais pourquoi le fait d'être un couple homosexuel te donnerait une sorte d'avantage? S'il est élu, Stéphane Séjourné démissionnera certainement parce que la population ne l'acceptera pas.
5: D'accord. Okay.
4: Moi, la seule chose qui peut me gêner, même si j'ai dit que je m'en fous.
5: Tu dis très certainement, moi, je m'en fous.
0: Donc, tu ne te fous pas, c'est ce que dit Antoine.
4: Moi, je dis que je m'en fous. Moi, le truc qui me gêne, c'est qu'on sait qu'il y a quand même un fond d'homophobie qui existe encore dans la société. Il est possible que la population française, dans son entièreté, ne soit pas prête à avoir un premier monsieur à l'Élysée. Ça, c'est une réalité.
5: Tu crois vraiment que si ça devait lui faire perdre des voix, il l'aurait dit?
4: Je pense pas qu'il
5: serait discret. C'est en ça que je te dis que c'est militant. Parce qu'il l'a mis souvent en perspective, en scène.
4: Non.
5: On est ensemble,
4: non,
5: on est
4: là, t'exagères.
5: Tous les six mois,
4: tu vas nous sortir le complot du lobby LGBT.
7: Non, tu retires le pain de la bouche des personnes qui pourraient t'attaquer sur ça. Donc, en fait, tu décides de l'assumer, d'en faire une normalité.
4: Exactement.
7: Comme ça, il n'y a pas d'attaque qui vient et ça devient une banalité.
4: Et puis, même humainement, pour lui, c'est important parce qu'il a pu témoigner qu'il reçoit
0: une partie de la France conservatrice. Est-ce qu'il y a une partie de la France qui est conservatrice?
4: Oui.
0: Est-ce qu'elle est prête à voter effectivement
4: pour
0: l'Élysée?
4: Mais sur ce cas,
0: la question elle est simplement légitime.
5: Le problème à personne. En fait, ce qui est gênant, c'est la façon dont on affiche le truc, etc.
4: Tu vois un affichage.
6: Quand Nicolas Sarkozy pose avec Carla Bruni, ça choque ou pas?
5: Oui, je trouve ça complètement con, la façon de se mettre en avant. Tu votes pas pour un homme politique parce qu'il vit avec quelqu'un.
6: Si tu as envie de voir, au-delà du couple, c'est la personnalité. On n'arrête pas de dire que l'élection présidentielle, c'est la rencontre d'un peuple et d'un homme ou d'une femme. Bah, cet homme et une femme, t'as envie de savoir qui est,
4: mais c'est pour ça qu'ils font tous la couverture.
5: C'est la
6: je pense qu'Emmanuel Macron, ça a joué aussi.
0: Allez, dans un instant, la proposition.
7: Parce que ça compte.
0: La proposition d'Édouard Philippe, faut-il limiter à 12 mois l'indemnisation chômage pour les moins de 50 ans? 32-16 pour venir en parler avec les grandes gueules. Il est 10h05. Vous êtes avec nous sur RMC jusqu'à midi.
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0: Les grandes gueules sur RMC, RMC Story, les grandes gueules en direct avec vous, bien sûr. Le 32-16, la ligne droite, le plus court chemin pour nous rejoindre. Joël Dagosséry est là, tout comme Abel Boyi et Antoine Dierstein. Une coach de vie, un éducateur, un consultant juridique. On attaque la deuxième heure des grandes gueules. Commençons déjà par une proposition au cœur de cette campagne présidentielle. Elle vient d'Edouard Philippe. Édouard Philippe, c'est vrai qu'il est un peu à la peine en ce moment dans les sondages, Édouard Philippe, donc ce qu'il doit faire, c'est, comme on dit, c'est cranter, c'est essayer d'imposer des idées dans le débat pour faire parler de lui, pour attirer les commentaires. Et là, Édouard Philippe, il fait une proposition concernant l'indemnisation chômage.
1: Oui, alors il faut expliquer le contexte, on est à quelques heures du débat organisé par le MEDEF. Donc là, Édouard Philippe, il ne sera pas sifflé avec cette proposition, parce que ça va dans le sens de ce que veut le MEDEF. Il veut donc abaisser à 12 mois la durée d'indemnisation du chômage pour les moins de 50 ans. Aujourd'hui, la durée maximale d'indemnisation est de 18 mois pour les moins de 55 ans. Donc, il dit, il faut s'aligner sur le modèle allemand, puisque visiblement, en Allemagne, c'est également 12 mois pour les moins de 50 ans. En gros, à moins de 50 ans, t'as pas besoin d'avoir autant de temps pour retrouver du boulot. Et effectivement, après 50 ans, c'est plus compliqué. On sait le travail des seniors. Est-ce qu'il a raison? Parce que là, ça permet de faire des économies. Ça privilégie le travail. Est-ce que c'est une bonne piste,
0: Antoine?
2: Je pense que c'est une bonne piste, mais encore une fois, c'est pris de manière un peu étonnante. Assurance maladie comme assurance chômage, il y a le mot assurance. Donc, il y a un coût et des garanties en face du prix qu'on paye. Et donc, si on baisse les garanties, le coût de l'assurance doit baisser. Et donc, on doit rendre de l'argent. Des cotisations aux salariés. Et donc, que Édouard Philippe nous dise « Ok, on va vous baisser vos garanties, vous baisser vos droits, comme on dit à gauche. » D'accord, mais combien vous rendez par conséquent sur la fiche de paye du salarié? Et ça, personne n'en parle jamais. Et en plus, je rappelle une chose, c'est que le régime...
1: Peut-être que le régime d'assurance chômage est déficitaire.
2: Mais non, justement, c'est ça que j'allais dire. Il est pas très déficitaire comparé au régime d'assurance maladie. L'État ponctionne régulièrement là-dessus. Donc aujourd'hui, c'est plutôt équilibré. Et donc, moi, ce que j'ai envie de dire, c'est... Si c'est équilibré et qu'on enlève des droits et que l'État ponctionne ce régime, bah, c'est de l'impôt déguisé. Donc, que Édouard Philippe nous dise... Combien on rend de pouvoir d'achat aux salariés français quand on leur diminue leur droit chômage?
3: Et en plus, ça rejoint un petit peu ce qu'on disait lors du premier débat, c'est-à-dire que, ok, tu fais cette mesure, mais pourquoi, dans quelles conditions, quel est l'objectif? Et par rapport à cette mesure, quelle est la vision à l'horizon 5 ans, 10 ans, 20 ans pour les salariés? Là, il sait qu'il y a la rencontre avec le MEDEF, il balance un truc. Pour l'instant, chez Édouard Philippe, je n'ai toujours rien vu de massif. Rien du tout.
1: Donc on est dans la... là, c'est pas massif.
3: Ah oui, c'est tellement massif. Ah ouais, bien sûr, c'est l'assurance justement. S'il fallait faire un jeu de mots, c'est-à-dire que aujourd'hui, j'ai plutôt l'impression
1: de
3: voir.
1: En même temps, tu sais qu'il a dit dans cette même interview à l'AFP, il a dit qu'il voudrait mettre fin aux arrêts maladie. Alors, je sais plus quelles sont les expressions.
0: Open bar. À l'open bar des arrêts maladie.
1: Les arrêts maladie, c'est open bar.
3: Ce sont des mots. Comment est-ce qu'il s'y prend concrètement? Même si tu me diras que dans le cadre d'une interview, il a pas eu le temps de développer sa mesure, ça veut rien dire. Qu'est-ce qu'il dit en gros?
1: Que cet après-midi, il en dira plus.
3: On attend la chose massif. Ouais. Alors je te mets au pari qu'il n'y aura rien d'exceptionnel. Hein.
1: Mais est-ce qu'il va dans le bon sens? C'est ça la question, Joël. Est-ce que c'est effectivement, il faut réduire la durée d'indemnisation
0: pour les moins de 50 ans,
1: pour que les gens essayent de retourner le plus vite possible sur le travail
0: pour les moins de 50 ans.
1: Le problème, c'est que le chômage monte là en ce moment.
4: Si je vais continuer d'encaisser comme ça les filipperies, parce que là ça commence à être des filipperies. Excuse-moi. Il vient avec cette mesure, le contrat social, soi-disant, qu'on nous a vendu, et Antoine l'a tellement bien dit, il y a une contrepartie. Dans un contrat, il y a des engagements d'un côté et des engagements de l'autre. On réduit à chaque fois les engagements d'un côté, donc l'État réduit ses propres engagements, et puis toi, tu continues à être engagé de plus en plus. Faut arrêter de m'arnaquer. On ne peut pas continuer à me prélever presque la moitié de ce que je gagne, et de l'autre côté on t'explique que tu vas être de moins en moins remboursé de tel et tel médicament, tu vas être de moins en moins indemnisé sur ce machin, sur ce truc, non, ça marche pas comme ça. Soit tu mets en place un système qui dit avec le système que je mets en place vous allez gagner beaucoup plus d'argent, les entreprises vont être libérées de leurs charges, elles vont pouvoir embaucher plus, donc il y a aucune raison, mesdames et messieurs, qu'on continue à vous verser 18 mois d'indemnité chômage. Et là, je dis, ah oui, là, ça se tient. Mais t'es pas en train de me vendre un nouveau système, tu viens juste me raconter qu'en fait t'auras moins ça, et puis t'auras moins ci, et puis t'auras moins ça. Enfin, je veux dire, ça c'est pas un programme politique. C'est pas un programme politique. Donc non, les Philipperies, ça suffit. Soit Édouard Philippe qui a été à la tête de l'État.
1: Quelque chose de global.
4: Bah oui, il a été à la tête de l'État. Enfin, on parle d'un type qui connaît les moindres rouages de l'État. Donc il peut te normalement te pondre une vision sur 10 ans.
3: Il est censé être plus en avance que les autres.
4: Mais comment il en avance sur programme, Le Pen, sur Bardella, sur Mélenchon.
1: Mais
4: désolé.
1: Le problème, c'est que proposer de réduire les droits au chômage, en quelque sorte, alors que le chômage repart à la hausse, c'est plus compliqué que lorsque... Parce qu'ils ont déjà réduit, hein. Souvenez-vous, dans les gouvernements précédents, ils ont réduit. Mais c'était facile parce qu'on allait, à l'époque, c'est ce qu'on disait, vers le plein emploi, le chômage baissait. Effectivement, si le chômage baisse, c'est plus facile de retrouver du boulot, donc ne perdons pas de temps à attendre. Voilà. Là, c'est plus compliqué. C'est-à-dire que le chômage est en train de repartir à la hausse, et tu vas dire aux chômeurs, non seulement ça sera plus difficile pour toi de retrouver du boulot, mais de toute manière, au bout de 12 mois, on t'indemnise plus. Ça va être un discours un peu plus compliqué. Le discours passe quand ça va bien. C'est-à-dire que, effectivement, si on était à 4% de chômage, tu dis aux chômeurs, écoutez, 4% de chômage, c'est-à-dire qu'il y a du boulot. Hein. Bah, vas-y, va chercher du boulot. Là, quand t'en as 8 ou 9, c'est plus compliqué.
2: Pardon. Alors qu'en réalité, le problème, c'est pas que celui qui a travaillé pendant 30 ans et qui se retrouve une fois dans sa vie au chômage, soit au chômage plus de 12 mois. Là, il faudrait l'aider. Il a cotisé, il a payé son assurance pendant longtemps. Le vrai problème, c'est plutôt de limiter ceux qui sont dans le calcul. Oui. Je recharge mes droits en travaillant pendant 6 mois et ça veut dire que chaque hiver, je suis au chômage et je travaille pas. Voilà. Bien sûr.
1: Non, mais c'est des cas qui existent.
2: Il y a ceux qui ont optimisé le système pour ne jamais travaillé.
1: Non, mais c'est ça. Est-ce qu'ils sont nombreux?
3: Voilà, faut pas non plus tomber dans la politique du bouc émissaire, parce que d'un côté, les patrons sont des salauds qui s'enrichissent sur le dos du prolétariat, et de l'autre côté, les chômeurs sont des fainéants, qui profitent du système.
2: J'ai dit tout l'inverse.
3: Non, je parle pas de toi. Moi, je parle de la mesure d'Édouard Philippe, c'est-à-dire qu'on est toujours dans la politique du bouc émissaire. Faut toujours pointer quelqu'un du doigt sans nuance.
1: On va peut-être faire du sur-mesure, c'est-à-dire il faudrait adapter, mais je sais pas si c'est possible dans un système qui massif.
2: Tu cumules des droits selon le
1: Mais utilises. C'est pas seulement en fonction du cumul des droits. Je pense que ça dépend de ton secteur d'activité, ça dépend aussi de ta formation, ça dépend de là où tu habites. C'est plus facile de retrouver un boulot en région parisienne
0: Thomas va en discuter avec nous. Il est entrepreneur, il est du côté du Var. Bonjour Thomas.
5: Oui, bonjour.
0: Que pensez-vous de la proposition d'Édouard Philippe alors?
5: C'est du n'importe quoi, on se fout de nous.
0: Pourquoi?
5: Je suis assez d'accord avec ce qui était dit, je crois que c'est Antoine qui disait que, mais en fait, on nous retire des choses qu'on a déjà payées, en fait. Moi, je pars du principe que je suis citoyen, c'est le bon sens. Alors, l'abus, il y en a de partout, mais là, quand on me dit qu'on abuse de France, mais il y a de l'abus de partout, regardez, les politiques, ils abusent, tout le monde abuse. Mais il y a des gens, la majorité, moi j'appelle ça la majorité silencieuse, qui ont du bon sens. Moi, je vois, je pourrais pas être entrepreneur aujourd'hui en France si j'avais pas France Travail. Voilà, parce que moi le problème c'est que je crée des structures, donc tout ce qui est lié à la restauration. Donc je démarre à vide, je mets tout dans la trésorerie, tout dans le commerce. Moi j'ai l'URSSAF qui arrive derrière. Si j'ai pas France Travail pour faire le tampon, je me fais massacrer par l'URSSAF. Voilà, pour vivre décemment, moi j'estime qu'il faut 2000 euros, un peu moins, mais 2000 euros net par mois, c'est 1900 euros à l'URSSAF. Si j'avais le droit à des choses, ça serait pas un problème. Si je cotisais correctement pour la retraite comme un employé, etc., pour l'assurance maladie, etc. Mais le problème, j'ai droit à rien. J'ai le droit à rien. Donc moi, voilà, j'ai ce tampon. Donc moi, j'arrive en fin de droit là maintenant. Ma structure a pris du retard. Heureusement, France Travail m'a sorti une aide de je ne sais pas où avec leur acronyme, mais c'est une horreur. Moi, le gros souci que j'ai avec France Travail, c'est qu'en fait, et c'est pareil avec les impôts, avec tous les services d'État, l'URSSAF, je vous en parle même pas, c'est au bonheur la chance. Selon sur qui je tombe au téléphone, ça peut très bien se passer, comme ça peut mal se passer. La dernière fois, je les appelle, j'arrive en fin de droit, qu'est-ce qui est possible, qu'est-ce qui est pas possible, etc. Ah bah monsieur, vous avez droit à rien. J'ai vendu ma structure l'année dernière, j'ai déclaré trop d'impôts. Je suis content. Bon, même si encore c'est encore un autre débat. J'ai travaillé dur, je me suis endetté, j'ai remboursé mes dettes. On me prélève une partie de ce que je me suis endetté. Bon, ça c'est encore un autre débat. Voilà. Et donc là, j'ai une personne qui dit « Monsieur, vous avez droit à rien ». Et bizarrement, je relance les mails. Heureusement, j'ai ChatGPT qui m'aide un petit peu. Et là, on arrive à avoir un truc où j'ai droit à une nouvelle aide que je ne connaissais pas, l'ASSE, qui est un genre de RMI de France Travail, qui va me garantir 500 euros par mois. Voilà. Mais au téléphone,
3: l'allocation de solidarité spécifique, ça s'appelle.
5: Voilà, ça, c'est ça. Mais alors moi, ce que j'aimerais, c'est qu'en fait, je pense que ça sert à rien de réduire à 12 mois ou autre chose. J'aimerais juste que les gens qui sont employés par l'État soient compétents, investis.
1: Est-ce qu'on trouve du boulot par France Travail? Parce que j'ai l'impression que pour trouver du boulot aujourd'hui, il faut mieux passer par son réseau.
5: Moi, je vous explique, c'est tout bête. J'ai
1: Internet.
5: Un CV, j'ai de la chance.
1: Internet.
5: C'est simple. Je regarde TripAdvisor. Les 5-6 restaurants où j'ai envie de travailler, candidature spontanée, ça prend une heure.
1: Ouais, voilà.
5: Mais après, voilà, moi j'ai un domaine d'activité, l'hôtellerie-restauration.
1: Est-ce que ChatGPT, ça aide à trouver du boulot aujourd'hui? Est-ce que ChatGPT, enfin l'IA, ça aide à trouver du boulot?
5: Ah, bah ça aide à faire un bon CV, ça aide à préparer un entretien d'embauche. Mais enfin, nous, je vous dis, dans l'hôtellerie-restauration, un entretien d'embauche, c'est simple, c'est un essai. Nous, notre métier, ils m'ont pas. Vous portez des assiettes, vous prenez une commande, on voit tout de suite si vous dites la vérité ou pas.
0: Dans tous les cas, sûr. Thomas, ce que l'on retient aussi de votre intervention, c'est qu'on est dans une espèce de maquis aussi aujourd'hui des aides et des allocations, maquis dans lequel c'est compliqué de s'y retrouver en fonction de la personne que vous avez comme interlocuteur ou interlocutrice. Mais Thomas, je vous propose d'écouter Sandra qui est du côté de Roubaix, elle est dans le Nord. Bonjour Sandra, commerciale.
6: Bonjour,
0: est-ce que vous êtes d'accord avec la proposition d'Edouard Philippe ou pas?
6: Alors, je vais me fâcher avec beaucoup de monde. Je vais vous dire oui. Pourquoi? Parce que moi, je pense que... Alors, il y a du pour et du contre, attention. Hein. Mais je vais dire oui parce qu'il y a quand même beaucoup de gens qui profitent du système. Moi, j'ai mon mari qui est à son compte, qui est électricien. Aujourd'hui, je pourrais vous raconter des anecdotes, mais on en aurait pour des heures, pas possible. Par contre, là, on revient des États-Unis et on a découvert une vie complètement différente. On est sorti des grandes villes. On a traversé les États-Unis. On est tombé dans des petites villes de 200 habitants et on a rencontré des gens et on a posé des questions. On leur a montré notre fiche de salaire. Hein. Moi, j'ai montré ma fiche de salaire à ces gens-là.
1: Et
6: ils nous ont expliqué. Il faut savoir que là-bas, le taux de chômage, il est entre 3 et 4%. À peu près. Alors vous allez me dire, c'est pas beaucoup. Effectivement, ils ont pas de chômage. Alors attention, c'est faux. Suivant certains États, il y a des aides pour les personnes qui ont travaillé. Vous pouvez vous faire licencier effectivement du matin quand vous arrivez. On va vous dire, j'ai plus besoin de toi, tu t'en vas. Ok. Sauf que comme ils ont beaucoup moins de charges que nous, moi mon salaire il serait quasiment multiplié par 3 là-bas. Les charges.
0: Vous seriez à combien, c'est-à-dire Sandra?
6: Aujourd'hui là-bas, je toucherai à peu près 8 000 $ par mois.
1: Eh oui,
0: d'accord. Voilà. Mais avec le coût de la vie et les assurances privées à côté.
6: Ah non, ça aussi, c'est pipeau. Je ne sais pas où vous avez entendu ça. Moi, j'ai une dame qui était adorable.
1: Les assurances ne sont plus par entreprise.
6: On a fait des simulateurs, parce qu'ils ont des simulateurs pour savoir comment vous allez payer. À 4, dont 2 adolescents, donc vous imaginez bien, frais dentaires, tout ça, hein. J'en aurai pour un peu plus de 2 000 $ par mois. Sachant que sur les 2 000 $, suivant certains états, moi j'étais partie sur l'Illinois, on aurait plus à peu près 900 et quelques dollars de prix par l'état. Donc, 1 200 $ de ma poche. Si aujourd'hui je pense que je cotise pour la sécurité sociale plus ma mutuelle, je suis gagnante.
1: Mais aujourd'hui, on est mieux payé aux États-Unis à poste égal qu'en France. Les Américains sont beaucoup plus riches que nous.
0: À condition de travailler.
1: Mais chez nous, en fait, ceux qui travaillent payent pour les autres.
0: Mais il faut travailler. Allez-y, Sandra.
6: Vous permettre, donc avec ces salaires-là, on se met de l'argent de côté. Moi, cette dame, elle m'a expliqué, on met de l'argent de côté. Et elle dit, même mon mari qui a été licencié beaucoup plus âgé, elle a dit, une semaine après, retrouver du travail. L'inertie du travail là-bas fait que. Je me dis, aujourd'hui, et ils ont tout compris.
1: Oui, mais alors ça.
6: C'est pas beau, hein. Mais.
1: Le problème, Sandra, c'est que expliquer ça aux Français et à la France qui vit sur un modèle depuis 70 ans et on veut pas bouger.
6: Moi, je suis dans le commerce, vous verriez quand je leur propose des trucs. Mais mais c'est dur, ça fait mal. Et pourtant, je suis française, hein. Mais je me dis, on va où? Et aujourd'hui, il nous faudrait quelqu'un. Mais il y a des économistes qui parlent. Mais oui, mais moi, je suis prête à voter pour des gars comme ça qui vous retournent la table et qui gèrent un peu le pays.
1: Mais les économistes qu'on invite en France,
2: ils sont tous de gauche.
1: C'est Zucman. Ouais. Donc c'est sûr que c'est l'inverse.
6: Mais Zucman ou Piketty. Moi, je veux quelqu'un qui a rien à voir avec, qui a pas fait des écoles, spécialistes de petits pantins du gouvernement. Ça c'est pareil, mais je vous jure, on a appris des choses, on est tombé de haut. Ils ont beaucoup moins de personnes travaillant pour l'État là-bas. Mais vous comprenez, et quand vous voyez le nombre de populations, vous vous dites, mais je vous donne un exemple. On a vu une scène, c'est démentiel. Un policier, on l'a vu, il prend les clés d'un fen, il débloque, il prend un gros bloc anti-émeute, il déplace lui-même, il remet les clés dans le fen, il s'en va. Et vous dites en France, pour moi j'ai demandé pour mettre des blocs pour anti-émeute pas très loin pour un terrain vague pour éviter qu'il soit squatté, ça a pris 6 mois. Ça coûte combien, ça, les administrations? Parce qu'il faut appeler la mairie appelle un autre.
1: Oui, mais ça fait vivre un système.
6: Et voilà. Et tout ça,
1: ça justifie des postes
6: de la France.
0: Et vous avez la tentation américaine, là, Sandra?
1: Oui, je sens que Sandra va s'installer au Texas.
0: Oui, mais pas dans les grandes villes, c'est ce que vous dites. Pas dans les grandes villes.
6: Non, pas dans les grandes villes. C'est à voir, les grandes villes.
0: Parce que là, j'étais justement avec une amie cet été qui allait dans une très grande ville et qui m'a parlé du coût de la vie, même si elle a une très bonne situation. Et elle me dit là,
1: oui, mais
0: elle s'en sort pas. Voilà, elle s'en sort pas. Tandis que vous, clair. Sandra, vous dites il y a une autre Amérique,
1: oui, oui.
0: qui s'en sort.
3: Aux États-Unis.
0: Et vous avez fait la comparaison, quoi. Voilà.
6: C'est ce qui est intéressant. Les tickets de caisse des courses et à comparer.
0: Bien sûr.
6: Alors, je ne sais pas si M. Macron a mal négocié, mais je confirme que les produits français là-bas coûtent très, très cher.
0: Bien
6: et
0: sûr.
6: Je pense qu'il a mal négocié nos taxes.
3: Et puis, il y a beaucoup plus de travailleurs précaires aussi aux États-Unis, on oublie
6: oui.
3: de le dire, et que
6: non,
3: la
6: non,
3: différence est beaucoup
0: des
3: plus abyssale qu'en France entre les travailleurs riches et les travailleurs pauvres.
6: Alors,
1: il faut mieux être précaire en France, mais si tu bosses, il faut mieux bosser aux États-Unis.
6: Il y a aussi le niveau d'éducation, tout ça, qui fait que, effectivement, si vous avez fait des études, tout ça, vous pouvez... postuler à des postes beaucoup plus élevés que quelqu'un qui n'a pas fait d'études, qui est sorti du cursus scolaire. Je ne dis pas le contraire. Après, maintenant, c'est ce que j'ai à
3: dire. Et fracturez-vous un bras aux États-Unis, c'est plusieurs milliers d'euros qu'on vous demandera, sinon on ne vous soigne pas.
0: Sandra, je vous remercie dans tous les cas de cet exemple américain. Merci d'avoir été avec nous. Sandra qui appelle à la révolution. Alors, Édouard Philippe, lui, il veut des ajustements, puisqu'il veut limiter à 12 mois l'indemnisation chômage pour les moins de 50 ans. Il nous manquait quelqu'un au 32-16, c'est quelqu'un qui est au chômage. Bien, dans un instant, justement, son témoignage, comment est-ce qu'il ressent ça? Limiter ou abaisser la durée pour les moins de 50 ans, c'est-à-dire vraiment la population active, celle qui est le plus à même de trouver du travail. Est-ce que si on réduit les indemnités, ça vous poussera à être davantage, comment dire, c'est quoi l'expression? Ah oui, proactif pour retrouver du travail.
3: Parce que les gens sont tellement fainéants.
0: Vous venez
3: mettre un coup de pied derrière. Merci, Édouard Philippe.
0: Vous venez en discuter avec nous, il est 10h20.
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0: des propositions là en ce moment, cette rentrée présidentielle. Alors aujourd'hui, c'est vrai que le MEDEF va accueillir l'ensemble des candidats pour leur demander quels sont vos programmes économiques. Et on a Édouard Philippe qui lui fait des propositions, et notamment limiter à 12 mois l'indemnisation chômage pour les moins de 50 ans. Alors c'est Arnaud qui va en parler avec nous. Il est du côté du Nord, lui aussi, à Douai. Bonjour Arnaud.
1: Bonjour.
0: Le Nord en force aujourd'hui dans les grandes gueules. Dites-moi mon cher Arnaud, qu'est-ce que vous en pensez de cette proposition d'Édouard Philippe alors ?
1: Eh ben, moi je dis à Édouard Philippe de se mettre à notre place 5 minutes et d'essayer de comprendre ce que c'est pas facile d'être au chômage et que moi par exemple ça fait 3 mois que je suis en recherche, 3 mois que j'ai refus sur refus et voilà.
0: Dans quel secteur d'activité alors
1: La logistique, comme responsable logistique.
0: C'est-à-dire responsable logistique, expliquez-moi.
1: Alors, c'est un poste de responsable logistique, tout simplement, gestion des équipes, indicateurs KPI, etc.
2: Vous avez quel âge ?
1: 40 ans.
2: Donc, vous seriez concerné par la mesure d'Edouard Philippe, c'est-à-dire que vous n'auriez que 12 mois d'indemnisation. Alors, c'est le maximal.
1: C'est exact, mais on est déjà concerné par ce genre de mesure parce qu'on a un contrat d'engagement qu'on signe dès qu'on est au chômage.
3: Non, mais en fait, quand vous demandez à Édouard Philippe de se mettre à votre place, je veux dire, il ne vous parle pas à vous, hein. Il est en train de parler aux chefs d'entreprise. Enfin, voilà, il n'est pas en train de. Ce qu'il raconte, c'est pas pour vous.
2: Et du coup, Édouard Philippe sera jamais au chômage puisque c'est un haut fonctionnaire.
3: Il parle aux chefs d'entreprise avec cette caricature en plus. Et en plus, je suis sûre que les chefs d'entreprise n'adhèrent pas à cette caricature de tous les Français sont flemmards, c'est des profiteurs. Vous allez voir ce que vous allez voir. Et je pense pas que les chefs d'entreprise adhèrent à ça. Ils savent très bien que eux-mêmes aimeraient recruter. Et qu'ils en sont empêchés parce que voilà la conjoncture économique fait que et donc ils le savent très bien, donc je sais même pas pourquoi en fait il vient en affichant cette mesure là.
2: Oui, parce qu'on sait quand même que certains il y a des gens comme Arnaud qui galèrent à retrouver du boulot et certains ont bien compris que le système pouvait être à leur profit en se mettant, et c'est souvent les cadres d'ailleurs, c'est plus quelque chose de cadre où on se met un peu au chômage, on sait qu'on va retrouver du boulot mais on se dit je vais me mettre au chômage, je profite de 6 mois, ça existe ça, voilà, et ça c'est pas normal parce que c'est détourner la solidarité nationale.
0: Alors Arnaud, il y a Antoine qui voulait
4: Arnaud, dans votre cas peut-être que c'est votre situation à Douai qui rend les choses plus compliquées parce qu'on a quand même pas mal de plateformes logistiques dans le Nord. Des nouveautés,
1: oui, je suis entièrement d'accord.
4: Vous êtes mobile, vous êtes prêt à déménager.
1: Oui, je suis mobile, etc. Mais le souci, c'est que à l'heure actuelle, on cherche des profils beaucoup plus jeunes, en fait, tout simplement.
0: Ah, c'est là. 40 ans.
1: J'ai eu le tour directement en entretien qu'on m'a dit que j'étais déjà trop vieux.
2: Ah ouais. Et donc trop vieux, c'est-à-dire trop cher.
4: C'est ça. Trop cher au niveau de salaire.
0: À flûte.
2: 40 ans, on est senior, quoi, maintenant. Non, mais ce qui est très compliqué parce que si en plus on doit nous travailler jusqu'à 67 ans, il va falloir à un moment donné.
0: Oui, mais alors ça, c'est ça qui est intéressant. C'est-à-dire
2: qu'il y a un problème quand même.
0: Et si vous voulez, Édouard Philippe, je comprends, lui, il regarde combien ça coûte à l'État et il se dit, il faut remettre du monde
2: c'est
0: au boulot.
2: L'État.
0: Mais ça, c'est la théorie.
2: Non, c'est pas l'État.
0: Oui, c'est les caisses. Mais c'est la théorie par rapport à la pratique. Et aujourd'hui, il y a la réalité du chef d'entreprise qui dit, est-ce que j'embauche un type de 40 ans qui a de l'expérience, alors que je peux avoir un gars que je peux même continuer de former et qui va
2: coûter moins cher,
0: tu veux. Et ça se heurte à la réalité. Et Arnaud, il est confronté. Dans tous les cas, j'espère vous retrouver rapidement.
2: Oui, bon courage,
0: franchement, hein, merci.
5: Mais en plus, faire du chômeur le bouc émissaire parce qu'il y en aurait qui profiteraient du système, c'est marcher sur la dignité humaine. Mais bien entendu, je suis désolé. Quand les politiques te disent, si tu perds ton boulot, il te suffit de te former et de changer de filière. Est-ce que c'est si facile que ça ?
2: Il suffit de traverser
5: la rue. Mais en plus, on te dit, vas-y, trouve une formation. Mais c'est pas si facile que ça. Quand t'as été habitué à avoir un travail, que tu as aimé ce travail, et faire quelque chose qui ne correspond pas du tout.
3: Mais c'est pas censé être facile. Mais en fait, je suis désolée,
2: n'est pas facile.
5: Mais c'est pas une question de facilité. Alors, est-ce que toi, demain, tu pourras aller balayer la rue, par exemple ?
3: Mais non.
5: Ah ben voilà.
3: Oui, mais sauf que il y a des nécessités. Ça existe dans la vie, la nécessité.
5: Tu viens de dire, non, fallait répondre. Oui, dans ce cas, évidemment qu'il y a des nécessités, mais c'est trop facile de dire.
3: Je viens de te dire que c'est pas censé
5: être
3: facile.
5: Bougez-vous,
3: parce que
5: vous
3: êtes fainéant. Le problème de notre pays, c'est que si c'est pas facile, tu bouges pas. Mais c'est pas facile de changer de life.
5: Mais qui t'a dit qu'ils veulent pas bouger? Tu l'as pas entendu.
3: Tu le dis, mais c'est pas si facile. Mais c'est pas censé être facile. Sauf qu'il y a des nécessités dans la vie. L'économie change, les secteurs d'activité changent, et des fois, il est nécessaire.
5: La société n'est pas adaptée au changement. Là, on est en train de basculer dans l'IA. On est complètement en retard.
3: Mais
2: les gens encore tous les jours
3: déjà
5: les gens qui ont le virage du numérique on l'a complètement loupé.
2: Mais non
5: mais oui mais c'est la réalité et là dans l'IA tu vas voir
2: non mais Abel tous les jours il y a des gens qui changent de boulot d'activité.
5: Mais j'ai pas dit le contraire, je te dis pas qu'il faut pas le faire, mais c'est facile de dire aux gens vous êtes des fainéants, trouvez une formation et changez de filière, c'est plus compliqué que cela.
3: Vous êtes des fainéants,
2: personne dit personne que c'est le cercle
4: vicieux, plus tu dis c'est difficile plus il faut protéger les gens, plus l'emploi coûte cher, donc plus c'est difficile de trouver un autre emploi parce qu'on peut pas embaucher quelqu'un sans être matraqué de cotisations, et donc c'est le cercle vicieux.
5: C'est très facile à dire, te retrouver face à un dilemme où tu dois réfléchir à quelle formation tu dois prendre pour totalement changer de filière, arrêter de faire comme si c'était facile psychologiquement.
3: Non,
5: et je suis pas en train de dire que parce que c'est difficile, faut doper encore plus les aides sociales. C'est pas ça que j'ai dit. Je dis juste que le discours politique qui balance des phrases comme ça, comme si les choses allaient fonctionner de cette manière. Je suis désolé.
2: Non, parce qu'il y a un problème de crédibilité.
5: Est-ce que tu penses que Édouard Philippe ferait une formation pour changer de filière?
2: Non, mais
5: tous ces politiques qui parlent là, ils sont habitués à leur voiture avec chauffeur. Ils feront jamais ce qu'ils disent aux Français de faire.
2: C'est la raison, Abel. Reconnaît Joël que ces messages sont portés par des gens qui ne changent jamais de métier,
5: qui ont l'assurance de l'emploi,
2: des professionnels
5: jusqu'à la fin
2: de la politique,
5: jour, qui sont blindés
2: et qui sont vont aux fonctionnaires, donc protégés par un statut.
4: Il suffirait que les Français arrêtent de voter pour eux, ils changeraient de métier.
2: Oui, on a
3: On n'est pas des bébés. Moi, je regarde Édouard Philippe. Ouais, il change jamais de filière, et c'est parce que il change jamais de filière que moi, je ne dois pas changer de filière.
2: Non, mais c'est pas ça.
5: Le
2: porteur du message. S'il est pas crédible, c'est difficile d'écouter le message.
3: Oui, j'entends bien, mais faut pas dire.
5: C'est facile de dire aux gens bougez-vous, vous êtes fainéants, allez travailler, c'est facile.
0: Justement, qui est dans les Ardennes, Philippe. Bonjour.
6: Oui, bonjour.
0: Qui vient d'être licencié à 43 ans, Philippe.
6: Ah. Oui, tout à fait. Alors oui, bonjour, oui, j'engueule ça. Je vous écoute tous les jours. Donc, baisser le chômage, donc tout ça, de moins de 12 mois, je trouve ça inadmissible parce que se retrouver à l'heure actuelle maintenant, je suis en formation et me retrouver au chômage comme ça avec 1500 euros par mois pour payer une maison à crédit.
2: Bien sûr.
6: C'est un peu...
2: Vous êtes dans quel secteur?
6: Alors, j'étais chauffeur et boueur dans une grosse société qui a été rachetée au mois de janvier. Et malheureusement, on nous fait des appels d'offres. Alors, faire des appels d'offres, c'est bien beau. Mais à quel prix on sacrifie des salariés? On coupe des têtes? Donc, on nous demande de faire des efforts, tout ça de côté. Mais les salaires, est-ce qu'ils augmentent? Non.
2: Vous avez été licencié?
6: Oui, j'ai été licencié.
2: Parce qu'ils ont restructuré la boîte et que...
6: Oui, tout à fait. Donc, c'était des appels d'offres donc, qui a été fait sur ma ville. Et donc, on veut réduire les effectifs. Donc, on cherche à couper les têtes et dire, bon, bah, écoutez, voilà.
2: Et dans ce secteur-là, c'est compliqué. Vous avez quel âge? 43 ans? À 43 ans. C'est compliqué à 43 ans de retrouver du boulot?
6: Tout à fait. Donc là, je suis en formation chauffeur de bus. Donc, on dit qu'il y a du boulot et du boulot. Oui, il y a du boulot, effectivement. Mais à 43 ans, se repositionner, surtout qu'on aime son boulot, ramasser les poubelles, c'est un métier ingrat, c'est une pénibilité. Se lever à des heures, travailler des intempéries à tout moment. C'est pas facile. Donc 20 ans de boutique.
2: Peut-être qu'à 43 ans, il faut effectivement aller vers des métiers moins pénibles. Et c'est bon, après, c'est plus facile.
6: Fonctionnaire, effectivement. On peut se retrouver fonctionnaire et puis toucher 1400 euros par mois, être locataire. Mais est-ce que ça me donne envie de travailler là-dedans, un bureau?
0: Non, bien sûr, mais vous êtes chauffeur poids lourd, donc on en cherche aujourd'hui des chauffeurs.
6: À 12-41 d'heure, comme on dit. Effectivement, on peut faire prendre des étrangers ou des Polonais ou des Roumains.
2: C'est vrai aussi. 12-41 l'heure, c'est...
6: Voilà, donc moi, écoutez, je ne demande pas grand-chose, même 13 euros de l'heure. Quand on a une maison, qu'on est propriétaire...
2: Oui, bien sûr, vous avez des charges. Oui, parce que c'est ça, c'est que passé un certain âge, on a une famille, on a une maison, on a des charges, etc.
5: Mais Édouard Philippe, il vous dit...
6: J'ai un enfant, donc il faut subvenir besoin, c'est toujours pareil.
2: Bien sûr.
6: Donc quand on voit aussi manger 5 fruits et légumes, est-ce qu'on peut y arriver?
2: Non, mais ça c'est des conneries, 5 fruits et légumes.
5: Mais vous savez, Philippe,
2: Édouard Philippe, c'était un truc de publicitaire, et on nous a martelé ça en nous culpabilisant. Les 5 fruits et légumes, personne ne mange 5 fruits et légumes par jour, c'est un truc de publicitaire, ça ne repose sur rien.
3: Tu fais ça,
2: c'est bidon.
5: Donc ça a été démonté.
2: Mais vous savez, Philippe,
0: c'est bien manger les fruits et légumes, bien entendu.
2: Édouard Philippe,
0: j'ai mangé un taboulé hier au soir.
2: Il y avait combien de fruits et légumes?
0: Combien il y a de fruits et légumes dedans?
2: Dans un taboulé,
0: il y avait des raisins, je crois que j'avais un peu d'oignon, ça fait 2. Moule, c'est considéré comme quoi? Philippe, on a Fabien qui veut intervenir, il est en Seine-et-Marne, il est pédicure podologue. Bonjour Fabien.
7: Oui, bonjour à tous.
0: Aviez l'exemple des Pays-Bas que vous vouliez nous donner.
7: Alors aux Pays-Bas, donc c'est un truc que je m'étais renseigné il y a quelques temps, mais en gros, quand on est au chômage aux Pays-Bas, si on nous offre un poste d'emploi, alors qui est adapté, hein. C'est-à-dire si on est handicapé, on va pas vous faire monter sur des toits ou des trucs comme ça.
0: Normal.
7: Mais voilà, vous êtes obligé d'accepter, sinon vous êtes radié du chômage. Et je trouve que ce système est beaucoup plus juste. Et moi, je dirais même à mettre le chômage en illimité, mais à partir du moment où on vous propose un emploi.
0: Il y a déjà ce qu'on appelle les offres raisonnables, ouais, c'est ça ?
4: Trois offres, je crois.
0: Ouais, c'est au bout de, vous n'avez pas le droit de refuser plus de trois offres raisonnables en France. Hein, c'est déjà un peu limité. Hein.
7: Ouais, mais moi, je mettrais ça direct dès la première.
0: Boum.
7: Dès la première offre, même si c'est même si on a un bac plus 5 et qu'on nous propose équipier à McDo ou un truc comme ça, on accepte le
0: L'important, c'est de bosser, c'est ce que vous dites, quoi, en fait. C'est ça.
7: C'est ça, oui.
0: Mais après, il y a un autre système qu'on peut mettre en place, et je crois que ça existe en Grande-Bretagne, c'est-à-dire quand vous êtes au chômage, on vous indemnise peu. Au début.
2: Oui.
0: Voilà. Et ensuite.
2: Plus tu restes, plus tu touches.
0: Voilà. Et parce ensuite, si vous avez du mal compliqué à trouver, là, on augmente les cotisations. Enfin, on augmente les indemnités. Soit, ouais. Donc là, il y a peut-être
2: alors
0: aussi ce système.
2: Notre système, c'est différent. Notre système, c'est dégressif. Il est dégressif, alors qu'on devrait faire l'inverse.
0: On devrait faire l'inverse. Voilà. Il y a plutôt une nouvelle réflexion à avoir. Mais pourquoi vous avez pris l'exemple des Pays-Bas? Vous avez travaillé aux Pays-Bas, Fabien?
7: Ah non, pas du tout. C'est vraiment quand je me suis renseigné, parce que j'adore la politique et je me renseigne sur tous les trucs et je regardais comment fonctionnaient les systèmes de chômage.
0: D'accord.
7: Dans les autres pays, j'ai tombé là-dessus.
0: Puisque vous adorez la politique, c'est une question juste comme ça. Hein. Est-ce que vous avez déjà fait votre choix de candidat pour 2027 ou pas? Sans le donner, hein, bien sûr.
7: Moi, oui. Après, si je peux même le donner si vous souhaitez. Hein.
0: Non. Mais bon.
2: Non, faut expliquer parce que il y a pas de censure. Hein. C'est non, parce que vous savez qu'on doit décompter tous les temps de parole. Donc si
7: d'accord,
2: vous nous dites je vote pour Tartempion, ben après il faut décompter Tartempion. C'est compliqué.
7: D'accord.
2: Tu connais pas Tartempion?
3: Il
2: est candidat à la primaire.
3: On a envie d'avoir des bonnes mesures.
4: Tartempion, c'est notre champion.
3: J'ai hâte d'écouter les Tartempionneries.
0: Tartempion.
2: Tu vas voir.
0: Fabien, je vous remercie. C'est vous qui aurez conclu la discussion. Merci bien, Fabien. Bonne journée.
7: Bonne journée à vous aussi.
0: À bientôt dans les GG, dans les grandes gueules. Fabien, podologue pédicure. Alors, est-ce que Édouard Philippe fait une bonne proposition? Limiter à 12 mois l'indemnisation chômage pour les moins de 50 ans. Non, mauvaise idée. Oh, bah, c'est un partagé à 58.
2: Oui, quand même. Ouais. Souvent, c'est plus tranché.
4: C'est parce qu'on ne rend pas l'argent. S'ils rendaient l'argent qu'on ne prend plus,
2: on ne voit pas l'intérêt pour les autres.
0: Alors, dans un instant, on va regarder l'exemple américain. Vous savez, Meta, c'est la société de Mark Zuckerberg.
2: Facebook.
0: C'est Facebook,
4: Instagram, WhatsApp.
0: Meta, ils ont négocié avec les États américains 17 milliards de dollars. Ils étaient attaqués par des associations familiales, par des États, pour dire « Vous avez dégradé la santé mentale de nos enfants ». Alors du coup, 17 milliards de dollars, ça c'est la transaction. Et derrière, la limitation dans les États qui sont concernés, la limitation des réseaux sociaux. On va vous expliquer ça. Et même la nuit, hein, c'est juste 2 heures. Allez, restez avec les grandes gueules et vous réagissez au 32-16.
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0: vous voulez prendre la parole, vous avez le 32-16 hein, pour réagir avec les grandes gueules, Joël Dagosséry, Antoine Diers et Abel Boyi, notamment pour revenir sur cet accord incroyable, historique, qui aux États-Unis signé par Meta, le groupe de Mark Zuckerberg qui englobe Facebook, WhatsApp et Instagram. En fait, Meta va payer 17 milliards de dollars et accepte, c'est dans le deal, comme on dit outre-Atlantique, c'est-à-dire c'est dans l'accord, et accepte de brider Instagram et Facebook pour les adolescents dans une cinquantaine d'États américains. C'est inédit.
1: Les principales mesures donc annoncées par Meta, donc Facebook, Instagram, etc., c'est 2 heures maximum par jour par défaut, cumulé sur Instagram et Facebook. Et pour dépasser cette limite de 2 heures, il faudra l'autorisation d'un parent. Là, on parle des ados. Hein. Blocage des applications de minuit à 6 heures, sauf messagerie. Donc, c'est terminé la nuit passée sous la couette à échanger sur Instagram ou Snapchat. Notification coupée de 8 heures à 15 heures pendant les heures de classe. Des avertissements après 60 et 90 minutes. Donc si tu passes 90 minutes sur tes réseaux, boum, t'es un avertissement. Ainsi que toutes les 15 minutes d'utilisation continue. Voilà. Est-ce que finalement...
0: Et les fameux compteurs de likes sont masqués.
1: Alors,
0: donc
1: est-ce que
0: tu ne vois plus les likes.
1: Ouais, ouais. Finalement,
0: imagine.
1: Est-ce que c'est pas beaucoup plus efficace ce que propose Mark Zuckerberg que ce que nous on essaye de faire en France en voulant interdire à tout le monde les réseaux sociaux? En plus on n'y arrive pas parce que c'est anticonstitutionnel. Est-ce que c'est là on n'interdit pas mais on limite, on encadre, etc. Est-ce que c'est pas la bonne solution?
2: Eh bien alors moi je me suis posé la question, c'est comment l'application va définir l'âge? À mon avis, ils vont pas te demander de pièce d'identité. C'est complètement contre l'idée américaine. Ils vont se baser sur la déclaration au moment de la création du profil. Tu sais, tu rentres ta date de naissance.
1: Oui.
2: Et ben en fait, les enfants, ils vont laisser 1900 à la fin. Tu vois, je suis né le 17 janvier 1900. Et là, Facebook aura la capacité de dire, ah, moi, l'utilisateur s'est déclaré comme ayant 126 ans. Il n'était donc pas adolescent et je n'ai donc pas appliqué les mesures. C'est vraiment, on est pile dans l'hypocrisie américaine. Ils vont être sanctionnés, ils font un accord, ils disent qu'ils vont mettre en place des mesures, mais si l'adolescent ne dit pas qu'il est adolescent et déclare un autre âge, il passera au travers.
1: Alors effectivement, cette question a été posée, bien sûr, et c'est un peu le point faible du dispositif, voilà. C'est comment je vérifie l'âge. Alors effectivement, l'âge, il y a un âge déclaré à la création du compte.
2: C'est ça.
1: Le problème, c'est que, alors on va analyser des photos, parce qu'il faudra que tu donnes une photo et autres. On peut peut-être utiliser l'IA quand même pour vérifier tout ça, mais... forcément
3: non mais le point faible
1: on pourra sans doute contourner le système.
2: Il y aura que des Kevin avec des photos de
3: le point faible
1: Meta pourra quand même demander une pièce d'identité contrairement à ce que
3: d'un côté on peut se dire c'est bien parce qu'il y a un changement de paradigme parce qu'on demande enfin aux plateformes de prendre leurs responsabilités. Il aura fallu plusieurs suicides de jeunes, mais déjà ça concerne pas tous les États. La Floride et le Nouveau-Mexique ne sont pas concernés, et deux, ce n'est que Facebook, Instagram et WhatsApp. Le plus violent sur les réseaux sociaux, c'est TikTok, c'est Snapchat, c'est Telegram, c'est le Darknet. Donc en fait, je suis désolé, ça va rien changer du tout.
1: Le Darknet...
3: Et je peux te dire que le Darknet existe. Ah oui, oui.
1: C'est pas le plus
3: courant. Ah si, et le Darknet se déverse dans les books Telegram et se déverse même sur TikTok. Et, tu sais que sur TikTok, aujourd'hui, sur certains comptes, tu peux commander des bébés africains. Il y a des choses très graves qui sont en train de se passer, et je parlerai même pas du contenu à caractère sexuel, violent, les tutos suicides et compagnie, avec des jeunes qui sont complètement déglingués dans leur rapport à l'autorité, à la sexualité, à l'argent et même à la société. Donc, tu interdis Facebook, ou tu limites, pardon, Facebook et Instagram, oui, mais tant que les plateformes les plus dangereuses sont toujours accessibles, bah, tu auras des problèmes. Ça va rien changer en réalité. Donc, c'est bien, mais j'ose espérer qu'il y aura une deuxième étape et que le gouvernement américain ne nous a pas tout dit. Sachant qu'il faut encore un accord, il faut encore une validation judiciaire par rapport à ça, avant que ce soit vraiment mis en œuvre.
0: Ce qui est intéressant, pardon Joël, mais c'est on n'est pas passé par la loi, c'est-à-dire ce sont des actions collectives. C'est-à-dire que Meta s'est dit, j'ai beaucoup plus à perdre là, donc il vaut mieux que je transige tout de suite. Alors 17 milliards de dollars quand tu vois ce qui pèse. Mais on n'est pas passé par une loi, ils sont pas passés par une bataille, etc. Nous, c'est la loi. Là, c'est
4: au portefeuille tout de suite, vous signez ou vous signez pas. Oui, je signe et je fais un deal. Le truc a duré un mois, hein, même pas. Hein.
1: Oui, mais ça, c'est à l'américaine.
5: Mais
1: ça.
5: Oui, mais juste, c'est ce que moi, j'ai surtout noté. C'est-à-dire que c'est ça l'agilité du système
1: et le pragmatisme
5: américain. Il n'y a pas 10 000 fonctionnaires qui se sont mis à travailler sur le truc. On n'a pas réuni le Conseil constitutionnel. Il n'y a pas 15 ministres qui ont défilé sur les plateaux pour expliquer à quel point c'était génial, machin. Ça s'est réglé dans le secteur privé, entre guillemets. Les familles se sont levées en disant bah, écoute, ça suffit, et machin.
4: Et les États
5: Exactement. Zuckerberg s'est aligné et c'est terminé, c'est réglé. Voilà. Alors, bien sûr, comme le dit Abel, les jeunes, franchement, Meta, c'est vraiment le dernier.
3: Ah oui.
5: L'univers
3: Facebook,
5: Meta.
3: Facebook, c'est pour les vieux.
5: L'univers
3: ils disent
5: Meta,
3: déjà,
5: moi, quand je dis Facebook à ma fille.
4: Oui, mais il y a Insta dedans quand même.
3: Oui.
5: Mais même Insta.
3: Oui, mais
5: ouais.
3: Si t'as accès à ça.
1: Meta a demandé à YouTube de s'y mettre, etc. Ça peut faire. Il peut y avoir un effet boule de neige.
5: Il y a un effet boule de neige parce qu'en fait.
4: Il y a Snapchat aussi.
5: Par exemple, WhatsApp. Moi, je me l'année dernière, en fin d'année dernière, ma fille me demandait Snapchat et je lui disais non,
1: et
5: pas
1: TikTok
5: Snapchat.
1: TikTok aussi devrait y se mettre.
5: Tu t'es déjà WhatsApp.
3: Si c'est le
5: tu
3: cas,
5: parles
3: là,
5: avec
3: c'est...
5: tes copines sur WhatsApp. Et elle m'a dit ouais, mais plus aucune. Elles sont plus du

0: le collectif des familles et des oui. États, parce qu'en fait, je me suis dit, ouais, quand même, en tant que parent, tu dois être quand même un peu plus rassuré de dire que de toute façon, deux heures, ça va bloquer. La nuit, c'est impossible qu'elle y aille. Pendant les cours, impossible qu'elle reçoive des notifications. Il faut savoir que nous, en tant qu'adultes, moi, par exemple, sur mon téléphone, je paramètre tout ça. Parce qu'en réalité, avoir des notifications toutes les 4 secondes, bah non, moi, ça me bouffe. Donc, je paramètre des choses pour ne pas avoir de notifications de telle heure à telle heure. Donc, on en a besoin de
1: ce blocage. Une mauvaise nouvelle pour Abel Boyi, quand même. Parce que certains filtres de chirurgie esthétique ou de maquillage seront interdits. Je sais que toi, t'es assez preneur.
2: Tes vidéos, on te voit en chat, notamment.
1: Parce que parfois, tu te rajoutes des cheveux.
3: Ouais.
1: Et ben ça, tu pourras plus le faire.
3: Je me lisse la peau, je mets du gloss. Voilà. C'est ça.
2: Et ça, malheureusement. Tu mets tes perruques blondes avec des oreilles de chat.
3: Je mets les yeux bleus, bien. Non, mais moi, je dis si, effectivement. TikTok,
2: non, mais la nuit, limiter la nuit.
3: Sauf la messagerie. Les messageries restent ouvertes. Faut bloquer. Mais oui, mais faut bloquer les messageries.
0: Oui, c'est vrai.
3: Moi, je reviens toujours sur mes sujets. Les pédos, déjà, ils sont surtout sur Snap et TikTok, déjà, majoritairement. Et si tu laisses les messageries ouvertes, et en plus, il faut préciser, c'est-à-dire que Facebook, Instagram sont interdits, mais leur messagerie reste ouverte, donc on a besoin de plus de précision. Lorsque ça sera appliqué à l'ensemble des plateformes principales, je dirais, ok, on ne pourra jamais tout bloquer à 100%, mais je reconnais que ça va dans le bon sens. Mais Facebook et Instagram, ce n'est pas suffisant en l'état.
2: Là, c'est pour les 13-17 ans. Est-ce que c'est la bonne tranche d'âge ?
3: Moi, je pense qu'il faut commencer même avant. Déjà, moi, je dis que mais franchement, dans la prévention, je dis toujours, faut commencer dès l'école primaire. J'ai témoigné plein de fois.
1: Après, les parents aussi. Attends, pardon, mais
4: à un moment donné, les parents sur le réseau social avant 13 ans.
1: Les parents d'élèves aussi.
3: Ils vont justement, ils mentent sur leur âge.
1: On peut pas remplacer non plus les parents jusqu'au bout. C'est-à-dire, tes parents en dessous de 13 ans, je suis désolé, tu peux vraiment avoir la main. C'est-à-dire, déjà le smartphone en dessous de 13 ans, est-ce que c'est vraiment utile? Non. Donc, à un moment donné, l'État ou l'entreprise pourra pas tout faire.
3: Moi, je suis d'accord. Moi, tu me demandes mon avis. En tout cas, la prévention, faut la commencer bien avant. Moi, je sais qu'en dessous de 13 ans, moi, j'ai eu des cas de personnes, de jeunes qui s'échangent des vidéos de viol sur Snapchat. Des gens en école primaire, des jeunes qui regardent pareil des vidéos de viol sur Telegram. Et c'est pas des dessins animés. Donc, ce sont des choses qui sont là. J'ai même eu, il y a pas longtemps, on parlait des réseaux sociaux et j'ai une auditrice des GG qui me contacte par Instagram, justement. Et elle pensait que j'exagérais à l'antenne parce que moi, j'ai toujours des exemples où vraiment, faut avoir le cœur à accroché, mais c'est mon quotidien malheureusement. Et elle me dit qu'elle a posé la question à son fils et son fils lui répond « Mais maman, c'est la banalité pour nous en fait. C'est la banalité. » Et elle a allé regarder pour voir vraiment l'horreur que c'était. Elle a dit « Elle a pas tenu 10 secondes en fait. » Elle n'imaginait pas que son fils, qui est pourtant très sage à la maison, puisse se bousiller l'esprit avec ce type de contenu. Donc malheureusement, effectivement, les parents doivent toujours être mis face à leurs responsabilités. Mais dans ce cas, on peut dire qu'il y avait pas besoin de...
2: Mais ton gosse, il est pas tout le temps chez toi. Il peut très bien effectivement être sage à la maison, dire non, mais maman, fais-moi confiance, etc. Tiens, regarde, je te donne mon portable, vérifie, tu vois. Et puis après, quand tu sors, tu peux faire ça.
3: Mais déjà, comme Olivia a dit, offrir un téléphone portable à un môme de 7-8 ans, moi, je trouve que ça, c'est pas normal, en fait, quoi. Moi,
1: ma fille. Ça, c'est aux parents.
3: Moi, ma fille aînée, elle a eu son premier portable à 15 ans. J'ai tenu jusqu'à 15 ans. J'ai ma fille là qui a 11 ans qui m'a demandé un téléphone portable parce qu'elle rentre en 6e. J'ai dit non.
1: Souvent, c'est quand même le collège qui fait la bascule.
3: Oui, mais justement, il faut tenir, en fait, parce qu'il y aura toujours l'argument, mais mes amis, mais ben non, faut faire attention.
2: Ta fille, t'arrives à l'imiter ou pas?
0: Non. Non, moi, je l'éduque, je lui parle
2: Est-ce que tu sais à peu près combien d'heures par jour? Plus que toi ou moins que toi? L'utilisation du portable.
3: Parce que 20 heures par jour.
1: Aux États-Unis, il y a des études qui démontrent que les adultes maintenant passent plus de temps que les enfants.
0: Je pense que je dois être plus parce qu'elle écoute beaucoup de musique, ma fille. Donc, c'est vrai qu'elle utilise son téléphone pour écouter beaucoup de musique. Moi, par exemple, mais je pense que
3: tu scrolles beaucoup.
0: Ouais, je scrolle beaucoup plus qu'elle, j'en suis sûre.
2: Ah oui. Tu vas sur quoi?
0: Facile. Insta, Twitter,
3: les tutos
0: LinkedIn,
3: TikTok,
0: LinkedIn beaucoup parce qu'on travaille avec LinkedIn,
2: est-ce que tu arrives à faire la distinction parce que LinkedIn c'est le réseau professionnel, entre ce qui tient du professionnel et ce qui tient du ludique?
0: Non, mais moi je t'explique,
3: tout est ludique pour toi.
0: Non, pour moi tout est professionnel. Ça c'est l'excuse que je me donne. Je me dis mais j'ai toujours un truc à apprendre, alors je vais sur Instagram, je regarde un truc, une connerie,
1: tu parles les vidéos de petit chat,
0: mais au moins ça m'a appris un truc. Alors moi j'adore. Ça me tranquillise de me dire, mais non, j'apprends. Là, je suis en train d'apprendre, etc. Mais il y a quand même un moment, au bout d'un certain nombre de minutes,
2: à te rendre compte,
0: où
2: possible.
0: Je me dis, ouais, là, quand même, on n'est plus dans l'apprentissage, on est quelque chose dans une sorte d'automatisme, de scrollage et tout.

0: Et là, je m'arrête. Mais je suis sûre que j'ai une utilisation du portable beaucoup plus toxique, entre guillemets, que ma fille.
1: Et toi, Antoine ?
2: Moi, j'ai pas d'enfant et je me projette toujours dans l'idée d'en avoir un jour. Mais ça me semblerait tellement simple de leur retirer le téléphone, l'appareil. Le soir, tu montes dans ta chambre, ouais. Le téléphone, il est posé en bas.
3: Quand il devient ado, c'est moins simple.
2: Bah ouais, mais en fait, c'est encore la meilleure méthode parce que je suis persuadé qu'ils contourneront l'interdiction, etc.
0: Mais j'ai des amis qui ont fait ça. Fallait voir les gamins, ils se levaient la nuit en cachette. Faut voir, ils sont complètement. Elle leur disait, vous posez le téléphone là, vous allez dormir. Et elle a découvert qu'ils se levaient la nuit pour récupérer le téléphone, et puis ensuite remettre
3: en plus,
0: avant de le lever.
3: Enfin, pour les gamins, faire sauter la restriction parentale, et Antoine, il a raison. C'est-à-dire que le téléphone ne doit pas être à disposition. Moi, quand j'interviens en école primaire, dans une classe de CM2, j'ai des jeunes qui m'ont dit « Oui, mais à la maison, papa est sur l'écran, maman est sur l'écran, tout le monde est sur l'écran.
2: Le »
3: À table, tu as le verre, fourchette, couteau, téléphone et portable.
2: Côté,
3: et souvent, c'est pour avoir la paix que les parents donnent le téléphone portable, comme ça, allez hop, il y a moins de bruit à la maison, mais après, on ne sait plus passer du temps de qualité. Et les réseaux sociaux qui étaient censés renforcer nos liens, réseaux sociaux, ont éloigné et ont amplifié les fractures générationnelles au sein même des cellules familiales. Et ça, c'est terrible.
1: Quand tu vois l'État qui limite les ados américains.
3: Et madame qui prend en photo son plat, donc voilà.
1: L'État qui limite les ados américains à 2 heures par jour. Est-ce que c'est une bonne chose ou pas? Vous mettez oui, Meta a raison à 80%. Dans un instant, la politique, Jérôme Guedj, candidat à la primaire socialiste, il sera avec nous, ce sera son face au GG avec Antoine Dierz, avec Joël Dagosséry et avec Abel Boyi.
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0: Vous êtes avec les Gigi, avec les Grandes Gueules en direct sur RMC et RMC Story. Aujourd'hui dans les Grandes Gueules, Antoine Dierce qui est consultant juridique. Nous sommes avec Abel Bouillé, éducateur, et Joël Dagosséry, coach de vie. La troisième heure des Gigi tout à l'heure à midi moins 20. On va revenir sur ce qu'a dit Sandrine Rousseau à propos des chasseurs. Elle dit maintenant, la discussion, le dialogue, ça suffit. Il va falloir nous affronter. C'est ce qu'elle dit aux chasseurs. On va y aller, on va être face à vous pour protéger le vivant, pour protéger les espèces animales. Elle veut la confrontation physique avec les chasseurs, la députée écologiste. On en parlera à midi moins 20. À 11h20, ce que dit l'élue France Insoumise, Clémence Guettet, elle veut instaurer un congé amitié. Bon, elle dit bah, aujourd'hui, on a les congés pour les membres de la famille s'il y a une disparition.
1: C'est pour Jérôme Gage qui a dit ça.
0: De la maladie. Est-ce qu'on doit mettre en place un congé amitié? Elle dit c'est une vraie valeur.
2: J'espère qu'elle ne souhaite pas ma mort.
0: Et alors, justement, puisqu'on parle congé amitié, parlons de la primaire socialiste.
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0: Avec Jérôme Guedj, candidat à la primaire du PS et auteur du livre « La République, c'est nous » pour en finir avec l'indignité, aux éditions de l'Observatoire. Bonjour.
4: Bonjour.
1: Jérôme Guedj, pourquoi vous plutôt que Glucksmann ?
4: Eh ben, ce sont les participants à cette primaire qui est ouverte, qui détermineront. On a nos tempéraments, on a nos styles, on a nos expériences, on a des convergences évidentes avec Raphaël, mais on a surtout envie que le candidat qui va être issu de cette primaire, il est l'énergie et la force suffisante justement pour incarner l'alternative.
1: Mais donnez-moi un élément qui vous différencie de Glucksmann.
4: Mais vous connaissez la totalité des propositions des uns et des autres dans les enjeux qui sont mis sur la table. Moi, je suis un élu local qui vient de la banlieue, qui vient de Massy, qui vient de l'Essonne. Je considère que la question sociale, la question du pouvoir d'achat, du soutien aux services publics, la crédibilité dans la construction de compromis, je l'ai prouvé dans la période précédente, et puis l'intransigeance sur la question des valeurs. Bon, encore une fois, vous savez quoi? Si votre question est de savoir est-ce qu'on va se mettre sur la figure,
1: non, c'est pas ça.
4: C'est pas l'objectif.
1: Non, mais c'est pas ça. C'est que quand il y a une élection à plusieurs candidats, on essaie de voir qu'est-ce qui les différencie.
4: Oui,
1: alors, c'est
4: mais
1: dans le même
4: camp,
1: parfois, il y a peu de choses.
4: Mais c'est à la fois la magie et aussi l'enjeu.
1: Vous êtes plus à gauche que lui, par exemple,
4: de ses primaires. Je vais pas donner des bons points et des mauvais points. On est dans un moment où les gens, les Français sont intelligents. Et je le redis, hein, c'est un message important parce que parfois l'information n'a pas bien circulé. C'est pas une primaire fermée. Tout le monde peut venir y participer.
1: Il faut payer 15 euros quand même.
4: Je suis absolument d'accord. On aurait pu. Non mais c'est l'adhésion à un processus, à une démarche, à un soutien. C'est 10 euros ou 15 euros. Donc les gens peuvent signer une déclaration sur l'honneur, enfin sur le site internet pour dire moi je peux donner que 10 euros et je donne 10 euros. Sincèrement. Vous savez, adhérer à un parti politique, ça coûte beaucoup plus cher. Là, c'est moins cher que l'adhésion à un parti politique. Et c'est permettre aux gens d'avoir un choix essentiel. Et encore une fois, c'est un choix sur l'orientation, sur le tempérament et sur les propositions. Et moi, je souhaite que cette primaire ait des centaines de milliers de gens qui viennent voter. Voilà, pour que
1: mais
4: je la gagne.
1: Vous êtes candidat pour gagner ou pour peser?
4: Ah non, moi, je suis candidat. Enfin, par principe, quand je suis candidat à une élection, c'est que j'estime que les convictions que je mets sur la table depuis des années, ce que je suis, il y a des gens qui m'aiment, il y a des gens qui m'aiment pas. Mais en tous les cas, personne ne me conteste la sincérité de ma démarche. Moi, je suis radicalement de gauche. Je le revendique. Mais je suis intransigeant sur la laïcité, l'universalisme républicain. Je pense que les questions régaliennes, à gauche, il faut qu'on les traite au niveau des attentes de nos concitoyens, c'est-à-dire les sujets sur la sécurité, sur l'autorité, les questions de défense, évidemment, quand on prétend être président de la République, il faut mesurer la conflictualité. Il y a quelques semaines, je suis allé en Estonie voir nos forces de l'opération Lynx à Tapa, juste à la frontière avec la Russie. Ben voilà, on a 700 soldats français qui se préparent, d'une manière ou d'une autre, dans les mois qui viennent à une intervention hybride de la part des Russes qui va venir tester sur le territoire européen la résistance et la cohésion des Européens. Donc sur tous ces sujets, voilà, j'estime avoir la légitimité. Et encore une fois, vous pouvez dire c'est présomptueux. Moi, je pense que cette gauche républicaine, alternative à d'un côté la déliquescence du macronisme, de l'autre côté la radicalité impuissante de la France insoumise, elle a un espace politique et je veux qu'on le joue sincèrement,
1: vous,
4: collectivement,
1: vous dites, vous
4: pour
1: êtes,
4: avoir le meilleur
1: vous
4: candidat.
1: Êtes, vous dites,
4: et je pense être celui-là.
1: Je suis radicalement de gauche. Vous pouvez dire, par exemple, que les milliardaires sont nuisibles?
4: Mais je pense que ça sert à rien de dire que les milliardaires sont nuisibles. Je pense que ça sert à rien. J'entendais ce que disait Sandrine Rousseau sur les chasseurs. Je pense que ça sert à rien de conflictualiser dans la société. Je veux dire, le prochain président, enfin franchement, vu l'ambiance, il a besoin de rassembler, il a besoin de protéger et il a besoin très clairement de réparer.
1: Donc on a besoin des milliardaires.
4: moi, vous savez, je l'ai déjà dit, et sur les réseaux sociaux, les insoumis me sont tombés dessus. Moi, j'ai pas de problème avec les milliardaires. J'ai un problème avec les milliardaires qui ne contribuent pas au même niveau que l'ensemble des Français. J'ai un problème avec les grandes multinationales qui payent moins d'impôts que quand Starbucks, qui vend un café, paye moins d'impôts en France sur les bénéfices que le bar tabac PMU qui va vendre un café dans la rue d'en face. Moi, j'ai un problème avec la justice fiscale et avec la justice sociale. Donc moi, ça ne me dérange pas qu'il y ait des gens qui réussissent. Mais il faut, parce qu'ils l'ont fait sur le territoire national, qu'ils ont profité de la qualité de notre pays, de son service public, de son éducation, de sa formation, de la sécurité sociale, des travailleurs qui sont là, il faut qu'ils participent à la juste proportion au financement. Et c'est ça, les Français, ils sont pas pour niveler tout par le bas, ils sont juste pour qu'il y ait de la justice.
2: Antoine, sur les outrances de LFI qu'on évoquait rapidement, vous dites dans votre livre que LFI est finalement le meilleur allié du RN. C'est assez intéressant, à force d'aller tellement loin, ils vont faciliter l'accès au pouvoir du RN.
4: Ça me semble transparent, vous avez vu les derniers sondages. Il y a un paradoxe entre le premier tour et le deuxième tour. Donc on fixe un électorat très radicalisé au premier tour. Et puis au deuxième tour, c'est le plus mauvais candidat face à Marine Le Pen. Et parce que je continue à dire qu'il faut s'adresser à l'ensemble des Français, mais pour apporter des solutions concrètes. Encore une fois, moi, ça fait des années que je travaille sur ces questions de santé, de vulnérabilité, sur la manière de produire plus. J'ai passé la journée hier avec les entrepreneurs. C'est pas un endroit au rassemblement du MEDEF. C'est pas un endroit spontané où des socialistes vont, mais parce que j'avais des messages à faire passer. J'avais à leur dire, on a besoin de vous. Moi, je suis pour l'alliance des productifs. Je suis pour l'alliance du créateur d'entreprise, de l'entrepreneur, du salarié, du chercheur, de l'inventeur, de celui qui dépose un brevet, parce que c'est eux qui font la force de ce pays. Et ça va de l'artisan, du commerçant, à la grande entreprise qui investit dans le pays. Par contre, là où j'ai un problème, c'est celui qui vit de la rente, de la spéculation. Et ça, en effet, c'est pas à la hauteur des enjeux de redistribution de notre pays.
5: Je comprends pas pourquoi vous dites que ce serait pas la place naturelle.
4: Non, mais parce que parfois,
5: d'un socialiste. Alors dans votre livre, vous êtes socialiste. À l'ancienne, j'ai envie de dire, mon papa était socialiste, c'est un militant socialiste, donc j'ai un peu grandi.
4: Je me rappelle, vous me l'aviez dit la dernière
5: exactement,
4: fois.
5: Exactement, j'ai un peu grandi dans l'univers socialiste et il y avait cette valeur travail qui était très présente et dans votre livre, on la retrouve et je comprends pas pourquoi vous ne seriez pas à votre place auprès des chefs d'entreprise parce que la valeur travail, elle est pas que les salariés.
4: Vous avez
5: salariés,
4: parfaitement raison, je dis que certains nous disent parfois, c'est pas...
5: Elle est aussi chez les entreprises, donc non, vous et êtes...
4: C'est pour ça que je défends l'alliance des productifs, vous avez raison.
5: Je pense qu'il faut arrêter de s'exclure. Moi, maintenant, je suis entrepreneur, chez salarié pendant longtemps, et je suis entrepreneur depuis quelques années. Je pense qu'il faut arrêter à gauche, en tout cas chez les socialistes, de s'exclure du monde du travail. Vous avez abandonner le discours sur le travail. Je ne sais pas pourquoi, je ne sais pas ce qui vous a pris, parce que l'ensemble, la majorité des Français sont des travailleurs, quels qu'ils soient, gros, petits, peu importe, et vous avez déserté. Je ne sais pas ce qui s'est passé, moi j'aimerais que vous m'expliquiez comment ça se fait que vous avez déserté à ce point le travail qui rassemble, en fait, en tout cas, c'est le point commun de quasiment tous les Français.
1: Vous avez permis de s'élever socialement.
5: Complètement.
4: Non mais vous avez raison sur le fait que...
5: Il y en a qui n'ont que ça, vous voyez, il y a des gens qui ont des rentes, il y a des gens qui ont des réseaux, il y a des gens qui ont de l'héritage, et il y en a beaucoup, la majorité, comme moi, et je pense autour du plateau, on n'a que ça. Et vous avez la chose qui nous permet de vivre et de nous élever, vous l'avez abandonnée.
4: Non mais cet abandon et ce sentiment d'abandon fondé, je le prends pour ce qu'il a été vécu. Il y a plein de sujets, le travail, la nation, la laïcité qui étaient des valeurs de gauche, c'est des sujets qui ont été désertés parce qu'on a pensé que c'était des évidences et qu'on les traitait correctement. Et sur les questions économiques, je le dis, à un moment donné on a voulu être trop les bons élèves d'une mondialisation libérale et d'une construction européenne qui parfois aboutissait justement à organiser la compétition à l'intérieur des frontières de l'Union européenne, à coup de dumping social et fiscal. Et moi, je veux qu'on renoue avec des enjeux de souveraineté productive. Voilà, on produit en France, on consomme en France, on aide les petites et les moyennes entreprises à bénéficier de la commande publique. Moi, j'ai été élu local. Il fallait faire la croix et la bannière pour pouvoir réussir à donner des marchés à des entrepreneurs locaux et c'est même chose pour la commande publique.
1: Mais alors justement,
4: parce que donc il y a des moments, il faut assumer un protectionnisme,
1: faut travailler
4: un patriotisme
1: plus en
4: économique.
1: Est-ce qu'il faut travailler plus en France?
4: Moi, je l'ai dit à l'instant, je veux qu'on produise plus, donc je suis pas décroissant. Et pour produire plus, il faut qu'on travaille tous et qu'on travaille mieux. Donc se travailler tous, à titre principal, c'est d'abord s'assurer qu'il y a plus de monde qui est au travail.
1: Le chômage,
4: et le problème,
1: progresse.
4: Il y a le chômage, le taux d'emploi des jeunes. Quand on a 22% de jeunes au chômage, est-ce que les ça jeunes devrait être l'obsession.
1: Est-ce que les jeunes rentrent trop tard sur le marché du travail?
4: Possiblement. voyez, c'est un débat que j'ai eu avec des économistes hier. Et il y a un moment donné, si on veut avoir à la fois une adéquation sur les besoins de relocalisation des industries en France. Enfin, regardez, aujourd'hui, on ne forme pas assez d'ingénieurs et de cadres de l'industrie pour pourvoir déjà aujourd'hui les besoins dans certains secteurs, avec des spécialités, et encore plus demain si on arrive à relocaliser. L'enseignement professionnel en France, il demeure le parent pauvre de l'éducation nationale. Mmh. On a besoin de revaloriser ces métiers manuels, de ceux qui produisent, de ceux qui travaillent. Et ce discours-là, c'est vrai que parfois, il a été délaissé sur tous les bancs et malheureusement aussi à gauche.
1: La dette française, vous la brûlez ou vous faites des économies ?
4: Mais là aussi, il faut être extrêmement clair. Si cette élection présidentielle, c'est de jeter des slogans et des provocations pour s'assurer que le débat s'organise autour de soi-même, franchement, ça va pas être à la hauteur de l'enjeu. Donc moi, je vais être extrêmement clair. Et ça fait pas de moi. Enfin, en tous les cas, j'assume cette position. Face à la crise des finances publiques, on marche sur les deux jambes. Il y a des économies à faire. Voilà. Moi, j'ai été président de département et tous les matins, on se posait la question de savoir est-ce que 1 euro dépensé, il est efficace. Je vais vous donner un scoop qui n'en est pas un. Moi, je suis un spécialiste des questions de sécurité sociale. En tout cas, c'est celle qui me passionne depuis des années. Sur les 250 milliards de dépenses d'assurance maladie, 100% d'entre elles ne sont pas efficaces. Ah, et donc, ça ne va pas être un gros mot de dire sur des prescriptions de médicaments, sur des actes redondants, sur des transports sanitaires, sur une série de sujets, il y a des économies à faire qui ne portent pas atteinte. Il y a des rentes de situation, y compris dans la sécurité sociale. Je vous prends un exemple qui ne me fait pas que des amis. On est le seul pays au monde où, pour rembourser le même risque, quand vous allez chez le médecin, vous avez deux financeurs. Vous avez l'assurance maladie obligatoire, la sécurité sociale, et on vous oblige à prendre une assurance maladie complémentaire, une mutuelle ou un assureur privé. Ils se partagent à peu près la moitié du marché. Eh ben, voyez-vous, ça a un coût. Ça a un coût. Moi, je défends l'idée d'une sécurité sociale intégrale, où on n'a plus des complémentaires.
1: Donc, on n'a plus de mutuelle.
4: Mais vous savez, quand vous payez 100 euros à une complémentaire, sur les 100 euros, il n'y en a que 85 au mieux, qui reviennent sous forme de prestations. Pourquoi ? Parce que c'est un marché concurrentiel. Donc, ils dépensent presque 15 euros sur les 100 euros que vous cotisez en frais de gestion pour faire du marketing, de la publicité, pour payer les courtiers d'assurance. Quand on a parfois le monopole, il a une vertu. La Sécu, ça marche bien. Et si vous allez chez les médecins et qu'on vous dit, on vous rembourse 100% de la consultation, alors votre cotisation maladie, elle va augmenter.
1: Ouais, c'est ça.
4: Mais elle sera moins faible que la cotisation que vous versez aux assureurs parce que on va faire l'économie de 8 milliards de frais de gestion. Et surtout, on va mettre fin à quelque chose d'inégalitaire, parce qu'aujourd'hui, c'est pas du tout la même situation. Si vous êtes dans une entreprise, l'employeur, il a l'obligation de payer la moitié de la mutuelle. Mais si vous êtes jeune, retraité ou chômeur, c'est plein pot pour vous l'adhésion à la mutuelle. Donc c'est un système qui est anti-redistributif. Donc vous voyez, on peut faire des économies. Et puis il faut, parce que vous seriez étonné que j'évoque pas ce sujet, qu'on réintroduise aussi de la justice fiscale pour financer l'ensemble des services publics et la sécurité sociale. Et chacun doit contribuer. Les hauts patrimoines, l'héritage, l'intelligence artificielle, les retraités.
6: Est-ce que vous taxez les héritages dès le premier euro ?
4: C'est la proposition de la CFDT qui m'a un peu surprise, pour tout vous dire. Parce que je trouve qu'elle va mettre un peu le feu aux poudres.
1: Dans un
4: univers où il y a déjà une incompréhension totale. Les gens, dès qu'on parle d'héritage, ils ont l'impression qu'on va venir leur prendre. 87% des successions ne payent pas le moindre droit de succession. Et donc, introduire cette idée-là, c'est contradictoire avec l'objectif que moi je défends, qui est d'augmenter la taxation sur les gros héritages, parce que ça concentre
1: la fiscalité
4: de patrimoine. À partir de 4 millions d'euros, qui est la tranche qui permet d'augmenter, c'est les 1% des successions.
1: Oui, c'est 1%, oui.
4: Voilà. Et sincèrement, à un moment, il va y avoir les sociologues, les démographes.
1: Oui, il y a toute la génération des boomers.
4: La grande transmission.
1: Ouais, grande transmission. Voilà.
4: La grande transmission, c'est, ils vont décéder, c'est triste, c'est nos parents, nos grands-parents.
1: C'est énormément d'argent.
4: Ce sont ceux qui c'est les baby boomers. Actuellement, je donne ce chiffre, pardon, ça fait un peu techno. Il y a 400 milliards d'euros par an qui sont transmis. On appelle ça l'actif successoral, c'est le montant des héritages. Les impôts là-dessus, les droits de succession, ça rapporte 20 milliards à l'État. Donc vous voyez, le taux moyen, il n'est que 5% sur un volume, un flux de 400 milliards. L'État récupère 20 milliards. Je vous assure que, alors, non seulement il va y avoir
2: maintenant... Vous êtes très socialiste, parce que vous voyez un flux et vous vous dites comment on le taxe.
4: Non, mais écoutez...
2: cet argent a déjà été taxé au moment des revenus, etc.
4: Non, mais alors ça, c'est
2: un débat... Vous voyez un flux et vous vous dites comment on en prend le maximum.
4: Oui, mais après, vous pourriez dire, les revenus, chacun fait ce qu'il veut. Franchement,
2: je vous aide dans votre campagne, je dis que vous êtes très de gauche, c'est bien.
4: Je pense qu'à un moment donné, y compris parce qu'aujourd'hui, on voit que les inégalités de patrimoine, elle se concentre. Quand vous avez moins de 10% des Français qui détiennent 50% du patrimoine et qu'à l'inverse, on a les 10% des Français les moins fortunés qui ont à peine 1% du patrimoine, il y a un problème. Et quand ce patrimoine se concentre, et en plus l'héritage se fait de plus en plus vieux, donc c'est pas de l'argent qui est réinjecté dans l'économie, dans le circuit de l'activité.
1: À la limite, on pourrait d'ailleurs imaginer pouvoir faire hériter directement ses petits-enfants ou ses neveux, etc. C'est la passe une génération.
4: Vous savez, moi,
1: hériter à 70 ans, ses parents sont morts à 90 ans.
4: Aujourd'hui, l'âge moyen de l'héritage, c'est 57 ans, je crois. Il y a 50 ans, il était plus tôt, donc on pouvait se dire, ah bah, on imagine que ça va être injecté, ça met le pied à l'étrier, les gens vont investir dans une entreprise. Bon. Là, c'est plus le cas. Et donc, si on veut un petit peu corriger les inégalités de patrimoine, voilà, moi je suis pas un spoliateur.
2: On n'a pas à corriger les inégalités de patrimoine pour moi.
4: Si, mais, on a à corriger toutes les inégalités, inégalités de revenus, les inégalités de patrimoine.
2: Vous faites même de la redistribution dans votre sécurité sociale intégrale, quoi. Ouais. La redistribution, c'est l'impôt, c'est la solidarité, mais on peut pas faire de la redistribution partout. On paye plus d'impôts, on va payer la sécurité sociale plus chère partout. On va payer plus de droits de succession.
4: Mais en fait, est-ce que vous avez envie que notre modèle social continue à fonctionner ? Ou est-ce qu'on sait chacun pour soi ? Vous savez, il y a une solution.
2: Pour moi, c'est chacun pour soi. Je vais vous dire, pour moi, c'est chacun pour soi. Et je vois de plus en plus de Français autour de moi qui pensent comme moi parce qu'on est allé trop loin.
4: Mais savez, j'entendais vous avez vu plus tôt dans la matinée des débats. Il y a quelqu'un qui prenait l'exemple aux États-Unis. Il disait, aux États-Unis, le salaire net est beaucoup plus important.
1: Française qui avait été regardée là-bas.
4: Très sincèrement,
6: elle aurait gagné x3.
4: Sur la santé, sur l'éducation. Regardez ce qu'ils payent pour des services publics qui sont quasi gratuits en France.
2: Mais sans regarder les États-Unis, il y a la Suisse à côté, il y a l'exemple des Pays-Bas sur la sécurité sociale, où aujourd'hui, en fait, en France, la sécurité sociale pour quelqu'un qui travaille, qui fait partie des salaires pas encore extrêmes, mais plutôt hauts, elle coûte beaucoup trop cher. Figurez-vous que les cotisations plus taux de TVA, on prend 20 à 30% de
4: la TVA. Ça veut dire quoi coûter trop cher ? Parce que le jour, je vais vous dire, et je vous le souhaite évidemment pas, vous allez être hospitalisé dans un service de réanimation et que ça coûte 5000 euros par jour à la sécurité sociale, vous ne vous poserez pas la question de savoir si vous avez cotisé, si vous avez donné plus ou donné moins. Parce qu'à ce moment-là, si vous êtes confronté à un besoin d'immunothérapie, à des médicaments qui peuvent coûter 100 000, 200 000 ou 300 000 euros parce que c'est des innovations thérapeutiques, vous serez content que votre sécurité sociale, elle ne vous demande pas à un moment donné de venir sortir votre carte bleue à la place de votre carte vitale.
2: Vous me parlez d'une logique assurantielle, vous me parlez des garanties, mais donc dites-moi combien je paye pour ces garanties. Et à mon avis, là, le ratio n'est pas bon par rapport.
4: Vous savez quoi, j'adore ce débat, mais merci parce qu'il n'y a pas beaucoup d'endroits où on a un débat de cette qualité sur justement un truc dont on ne parle pas assez. Comment on finance le modèle social, c'est quoi la sécurité sociale, ce qui est juste, ce qui est pertinent. Voilà. Et moi, j'entends les arguments de ceux qui disent, mais attendez, laissez-moi tout mon salaire super brut et je m'organise par moi-même. Mais ça, c'est la société du chacun pour soi. C'est la société dans laquelle il y a des gens qui vont s'en sortir parce qu'ils ont les réseaux, parce qu'ils ont la famille, parce qu'ils ont les amis, etc.
2: Il reste l'impôt pour la redistribution. L'impôt est fait pour la redistribution. Mais le reste, assurance sociale, chômage, etc.
6: Je voudrais, pour terminer, vous montrer la une du magazine Le Point. Je sais pas si vous l'avez vu, Jérôme Guège.
4: Yes, je l'ai même lu.
6: Voilà, le point, c'est François Hollande, l'embusqué si la situation l'exige. Elle est très bien cette une, bravo à Étienne Jernel, mais ça veut dire qu'en fait il va vous laisser vous écharper, puis au dernier moment, le malin, l'embusqué va sortir,
4: c'est ça. J'aime bien François Hollande, on a parfois un peu frictionné dans
1: Vous étiez frondeur quand il était au pouvoir.
4: J'ai fait la une du point, alors pas avec une photo, mais moi mes bonnes pages ont été publiées la semaine dernière, et vous savez quoi, cette semaine, je vous donne un conseil, mon livre il sort aujourd'hui, donc vous lisez mon livre cette semaine, la semaine prochaine, le livre de François sort, et lisez-le aussi parce que c'est toujours intéressant de se limer la cervelle, et que la voix de François Hollande, elle est utile dans le débat public avec nos points d'accord et nos points de désaccord, c'est important, et il a une expérience de président de la République, et franchement je prends, voilà, parce qu'on apprend de ce qui a marché comme on apprend de ses échecs, et il faut que cette primaire, avec ceux qui
1: ont décidé, mais lui va pas à la primaire,
4: c'est
1: son
4: choix.
1: Maintenant vous dites François viens avec nous à la primaire.
4: Moi je pense que ça aurait été plus logique qu'il vienne participer à la primaire.
1: Voilà. Juste,
4: donc moi je souhaite que le candidat, et je veux être celui-ci,
6: il a pas les moyens
4: de voter à la primaire. Qu'il soit désigné, il est la force suffisante pour qu'il ne se pose plus la question d'avoir un recours hypothétique ou quelqu'un
1: l'embuscade. Et quand il dit qu'il faut la retraite à 63 ans, ce qui était assez amusant parce qu'il a suspendu la réforme, là, vous êtes d'accord avec ça, il faut la retraite à 63 ans?
4: Mais moi, si vous avez lu le livre, et je sais que vous l'avez fait, j'ai une proposition un peu plus iconoclaste qui consiste à sortir de l'âge légal.
6: Uniquement les cotisations.
4: Uniquement les cotisations. Trois choses. Oui. Les cotisations, la prise en compte de la pénibilité et un sujet dont on ne parle jamais, parce qu'il y a un autre âge légal, on parle des 64 ans. C'est l'âge de liquidation de la retraite sans la décote.
1: Oui, sans la décote.
4: Il est de 67 ans aujourd'hui. C'est-à-dire que les gens qui n'ont pas assez de trimestres sont obligés de bosser jusqu'à 67 ans. Et c'est essentiellement des femmes.